avec nos forces. Alors que là, vous voyez, la loi évangélique accomplie affine et dépasse et mène à la perfection de la loi ancienne. Dans les béatitudes, elle accomplit les promesses divines en les élevant, en les ordonnant au royaume des cieux. Elle s'adresse à ceux qui sont disposés à accueillir avec foi cette espérance nouvelle, les pauvres, les humbles, les affligés, les cœurs purs, les persécutés à cause du Christ, traçant ainsi les voies surprenantes du royaume. La loi nouvelle accomplit les commandements de la loi. Le sermon du Seigneur, loin d'abolir ou de dévaluer les prescriptions de la loi ancienne, en dégage les forces cachées et en fait surgir de nouvelles exigences. Il n'ajoute pas de préceptes extérieurs nouveaux, mais il va jusqu'à la source de ces commandements. Et on pourra dire, avec saint Augustin, que celui qui vit la loi nouvelle, cette grande devise de saint Augustin, aime et fais ce que tu veux. Aime et fais ce que tu veux. C'est le double commandement de l'amour de Dieu et du prochain. Et donc on voit, d'une certaine manière, dans celui qui est mu par cette loi nouvelle, qui est mu par l'Esprit Saint, accomplir les commandements, mais par le haut. Donc il n'est pas soumis de manière extérieure en ayant peur. On est passé de la crainte servile à la crainte filiale. C'est celui qui sort de lui, qui vit pour les autres, qui rentre dans ce qu'on appellerait la proexistence. Et donc là on dit, mais j'y arriverai pas, c'est au-delà de mes forces. Et c'est François d'Assise qui est le baiser du lépreux, c'est Mère Teresa, c'est Charles de Foucault qui va bientôt être canonisé, qui a eu une force nouvelle. C'est les chrétiens qui, depuis 2000 ans, lorsqu'ils consentent à leur vocation de fils et de filles de Dieu, lorsqu'ils s'ouvrent dans un cœur pur, dans un cœur de pauvre, dans un cœur humble, dans un cœur doux, et qui disent « Viens, Esprit Saint, embraser nos cœurs pour cette vie nouvelle. » Alors, la loi nouvelle comporte, comme dit le catéchisme de l'Église catholique, au numéro 1970, la loi nouvelle comporte le choix décisif entre les deux voies et la mise en pratique des paroles du Seigneur. Elle se résume dans la règle d'or, « Ainsi, tout ce que vous désirez que les autres fassent pour vous, faites-le vous-même pour eux. » Voilà la loi et les prophètes. Toute la loi évangélique tient dans le commandement nouveau de Jésus de nous aimer les uns les autres comme lui-même nous a aimés. Et nous voyons donc que la loi nouvelle n'est rien d'autre qu'une loi d'amour. Aime et fais ce que tu veux. Et donc lorsque quelqu'un a choisi, c'est ce que je parle, choisi ce type de vie, ce que j'appelle la pro-existence, en s'ouvrant à l'amour de Dieu, à cette vie nouvelle, qu'est-ce qui se passe? Eh bien, il rentre dans une nouvelle manière de vivre. Et donc, le commandement nouveau, c'est vrai entre mari et femme, entre les parents et les enfants, c'est vrai avec nos amis, mais mystère des mystères, c'est vrai dans l'amour des ennemis. Mais évidemment, nous voyons bien que seul l'Esprit Saint peut nous faire faire des choses inimaginables. Mais souvent, d'ailleurs, nous l'avons vécu. Et je vous invite aujourd'hui aussi que nous sommes tous, je dis souvent ça, comme Monsieur Jourdain, nous faisons de la prose sans le savoir. Eh bien, nous vivons de l'Esprit Saint souvent sans le savoir. Parce que l'Esprit Saint est tellement discret qu'en fait, il nous a poussé à faire des choses bien. Et à quoi on reconnaît son agir en nous? À la paix, la joie et la miséricorde que cela laisse dans notre cœur. Et lorsque nous avons fait quelque chose de bien et que nous en sommes joyeux, que cela nous procure de la paix, dites-vous que c'est l'Esprit Saint qui accomplit, non pas, c'est pas ou l'Esprit ou la liberté, c'est et l'Esprit et la liberté. Puisque l'Esprit Saint est au service de notre liberté. Il nous insuffle toutes ces bonnes pensées, ces bonnes actions, cette force. Et donc faites mémoire aujourd'hui de tout ce que vous avez fait de bien. Pensez au dernier pardon que vous avez donné et reçu. Et vous y verrez la puissance de l'Esprit Saint. Pensez à votre persévérance, à votre patience. Et vous voyez, plus nous faisons mémoire de la vie de l'Esprit en nous, plus nous serons l'invoquer. Et je dis souvent d'ailleurs, regardez, on invoque beaucoup l'Esprit Saint, il y a beaucoup de chants d'invocation à l'Esprit Saint. Souvent on dit, viens Esprit Saint, viens m'embraser, viens à mon secours, viens au secours de notre faiblesse Esprit Saint. Mais est-ce que, d'une certaine manière, nous savons aussi remercier l'Esprit Saint? Merci Esprit Saint. Merci de m'avoir éclairé, merci de m'avoir guidé, merci de m'avoir soutenu,
Merci de m'avoir aidé à persévérer. Regardez, nous sortons d'une période très particulière dans ce temps du confinement. Regardez, nous sommes tous surpris d'avoir fait des belles choses dans ce confinement. Est-ce que nous avons pris le temps de remercier l'Esprit-Saint? Même dans les choses les plus ordinaires. Parce que l'Esprit-Saint, évidemment, quelquefois, va nous pousser à faire des choses extraordinaires. Mais le plus souvent, l'Esprit-Saint nous pousse à quoi? À faire des choses ordinaires. Je prends un autre exemple d'une sainte qui a beaucoup aimé Jeanne d'Arc, d'ailleurs, qui a écrit une pièce de théâtre sur Jeanne d'Arc. Thérèse de l'Enfant Jésus. Vous voyez, Thérèse de l'Enfant Jésus, sa vie a été très ordinaire dans le Carmel. Mais qu'est-ce qui a fait que les gens l'ont aimée? Qu'est-ce qui fait qu'elle est un modèle pour nous dans sa voie de l'amour? C'est la puissance de l'Esprit-Saint. C'est l'Esprit-Saint qui fait qu'elle a aimé ses sœurs, qu'elle a supporté ses sœurs. C'est l'Esprit-Saint qui fait qu'elle a pu prier. C'est l'Esprit-Saint qui l'a rendue fidèle. C'est l'Esprit-Saint qui l'a aidée à traverser sa maladie. C'est l'Esprit-Saint qui l'a permis d'espérer. C'est l'Esprit-Saint qui l'a permis de vivre ce double commandement. C'est l'Esprit-Saint qui lui a donné ce rayonnement dans une vie du Carmel très ordinaire. C'est l'Esprit-Saint qui est dans votre vie professionnelle, dans votre vie familiale, dans votre vie amicale, dans la vie associative. Donc oui, l'Esprit-Saint peut quelquefois nous pousser vers l'extérieur. Oui, l'Esprit-Saint est l'âme de l'Église. Une Église qui est, comme nous dit le pape François, il nous y pousse, poussée vers les périphéries. Mais vous voyez, il y a comme ce va-et-vient de l'Esprit-Saint qui nous aide tout simplement, dans un mode de vie nouveau, à être meilleur. Et c'est là la grande discrétion de l'Esprit-Saint, c'est que, en fait, puisque notre vocation, c'est de correspondre à ce que Dieu a voulu pour nous, c'est-à-dire de nous déployer, bien souvent nous voyons notre déploiement comme le fruit de nos efforts, et c'est légitime, mais nous en oublions que si nous avons réussi déjà à être fidèles, c'est que l'Esprit-Saint nous y a poussés, c'est que l'Esprit-Saint nous y a conduits. Et vous voyez donc que, d'une certaine manière, en vivant de cette loi nouvelle, c'est-à-dire de la grâce de l'Esprit-Saint donnée par la foi au Christ. La loi nouvelle, c'est la grâce de l'Esprit-Saint. Donc c'est une grâce, c'est un don, c'est un cadeau donné par la foi au Christ. Et donc aujourd'hui, je nous invite à renouveler en nous d'abord cette immense action de grâce d'avoir reçu ce cadeau de la loi nouvelle. Oui, j'ai reçu ce cadeau. Nous avons tous reçu comme chrétiens ce cadeau de la loi nouvelle. Et d'ailleurs, c'est ce qui nous pousse à être missionnaires, nous avons envie de partager ce cadeau aux autres, cette loi nouvelle. Et donc, pour reprendre cette expression un peu triviale de Nietzsche, je crois en Dieu quand les chrétiens auront une gueule de ressuscité, où il disait ça peut-être de manière provocatrice, mais est-ce que dans ma manière d'agir, mon mode de vie, je donne par ma joie, par ce que je suis, par ma paix, une envie de vivre libre? Où je suis tellement enfermé dans des catégories que je ne suis pas mu par l'Esprit Saint. Je ne dis pas qu'il faut singer la vie de l'Esprit. Je dis qu'il faut se laisser agir par l'Esprit Saint. Je dis qu'il faut se laisser mouvoir par quelque chose de nouveau et de neuf. Donc vous voyez, pour conclure, la loi nouvelle, une nouvelle manière de vivre, je dirais que la loi nouvelle, c'est ce qui nous permet de nous accomplir pleinement, tel que Dieu nous avait créés, tel que Dieu nous a sauvés. C'est la manière dont Dieu veut nous sauver, veut nous aider à nous sanctifier, non pas sans nous, mais avec nous. Donc l'Esprit-Saint, c'est celui qui collabore à notre liberté. C'est celui qui redonne souffle et vie à notre liberté. Et donc pour cela, il faut, comme je le disais au début, consentir à notre vocation originelle de fils et de filles de Dieu et accepter cette dépendance. Je suis libre, ou je serai davantage libre, si j'accepte cette dépendance originelle à Dieu. Et dépendre de Dieu, tout recevoir de Dieu, ce n'est pas perdre ma liberté, c'est la gagner. C'est la recevoir de Dieu. Et c'est ça qui nous permettra d'être ce que Dieu attend de nous, c'est-à-dire des chrétiens authentiques, animés de cette joie nouvelle, et qui va nous aider aussi, d'abord pour nous-mêmes, mais aussi pour les autres, à sortir, comme dirait saint Paul, de l'esclavage, de la chair, de l'homme ancien. Toutes ces expressions de saint Paul, l'homme extérieur, l'homme ancien, l'esclavage de la chair, pour vivre selon l'Esprit, comme se dit saint Paul Galates 5, tous ces fruits de l'Esprit qui donnent en nous longanimité, magnanimité, paix, douceur, joie, tout ce qui permet de reconnaître la vie de l'Esprit dans tous ceux qui en sont animés. Eh bien, je vous invite maintenant,
eh bien, si vous prenez ce temps, d'abord de remercier cet Esprit-Saint de tout ce qu'il a déjà accompli de bon en vous et dans ceux que vous aimez, et ensuite d'y pousser. Il y a une question ? Quelle prière l'Esprit-Saint j'aime particulièrement ? Eh bien, il y a le Veni Creator que vous retrouvez, et puis la séquence Veni Sancte Spiritus, qui est une très belle prière. En fait, c'est un chant qu'on dit dans des grandes cérémonies, hein, le Veni Creator, et puis la séquence que vous pourrez retrouver demain, qui est une séquence d'expression à l'Esprit-Saint. Viens Esprit-Saint, vous voyez, parce qu'elle nous met dans une attitude d'ouverture à cet esprit que le Seigneur veut nous donner. En fait, il vient en nous. Mais si on dit « Viens, Esprit-Saint », c'est pour nous rappeler que nous avons besoin de cette vie. Évidemment que nous l'avons reçu le jour du baptême et dans notre confirmation. Mais en le disant, on se rappelle, d'une certaine manière, qu'on a besoin de cette dépendance. Et puis, il y a cette prière de l'Esprit-Saint du cardinal Mercier. « Ô Esprit-Saint, âme de mon âme ». Vous voyez, c'est ce qu'on appelle une oraison jaculatoire. « Viens, viens me sanctifier. Ô Esprit-Saint, âme de mon âme ». C'est une prière que je dis régulièrement avant une rencontre, un événement. « Ô Esprit Saint, âme de mon âme, viens, viens en moi. » Et évidemment, il y est. Mais c'est pour que moi, j'ouvre ma liberté à cette action de l'Esprit Saint. C'est ça, en fait, quand on dit « Viens, Esprit Saint », c'est disposer ma liberté. Enfin, c'est mon choix, en fait. C'est ça, la liberté. C'est m'ouvrir fondamentalement à ce travail de l'Esprit Saint. Évidemment que l'Esprit Saint, quelquefois, agit, je dirais, de manière plus forte, sans même que j'y prenne garde. Et je finirai d'ailleurs par cette image, en disant qu'il y a des moments donnés l'Esprit-Saint. Bon, si on prend l'image du bateau, il y a des rames avec l'Esprit-Saint. Donc les rames, c'est Dieu m'a donné des rames, et avec mes forces, j'avance. Mais Dieu m'a donné aussi, c'est ça les dons du Saint-Esprit, des voiles. Et donc si avec mes rames, je vais vers le vent, vers l'Esprit-Saint, alors l'Esprit-Saint va souffler dans les voiles et faire aller le bateau beaucoup, beaucoup plus vite, beaucoup plus loin. C'est ce qu'ont fait les saints. C'est-à-dire, avec mes rames, mes efforts, je vais vers le vent, c'est-à-dire je me rends docile à l'Esprit-Saint, et ensuite, l'Esprit-Saint me fait aller beaucoup plus loin.

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2: De Sion, que le Seigneur te bénisse. Psaume 127, 5.

Qu'est-ce qu'une hérésie? Étymologiquement, hérésis en grec, ça veut dire choix ou objet choisi. C'est une préférence, un choix opéré au sein de la doctrine. Pour le catholique, pour le catholicisme, c'est de la part des baptisés le refus délibéré d'une proposition de la foi définie par l'Église comme vérité révélée. Le catéchisme de l'Église catholique la définit en ces termes. L'hérésie est la négation obstinée après la réception du baptême d'une vérité qui doit être crue de foi divine et catholique ou le doute obstiné sur cette vérité. Elle ne doit pas être confondue avec l'apostasie, qui est un rejet total de la foi, ni du schisme, qui est un refus de soumission au pape. Mais les hérésies qui ont jalonné l'histoire de l'Église, en l'obligeant sans cesse à approfondir la connaissance de la vérité révélée, ont été en fait à l'origine de beaucoup de divisions et séparations. Selon Jean-Marie Salamito, professeur d'histoire du christianisme antique à l'Université de la Sorbonne, l'hérésie naît d'une volonté de mettre en lumière un aspect de la foi qu'on estime mal compris. Dans bien des cas, l'intention est légitime, mais l'hérésie se développe parce que cet aspect est traité de manière unilatérale. Aussi, un hérésiarque est le fondeur d'un groupe hérétique ou propagateur d'une théorie hérétique. Ce qui est très intéressant, c'est quand on regarde tous les fondateurs d'hérésie, si l'on peut dire, au départ, ils partent toutes d'une bonne volonté. Ils désirent réinsister sur un point qui n'est pas connu ou qui est oublié. Dans l'exemple de Luther, quand il réagit avec ses 95 thèses, il y a un contexte de l'Église catholique qui est vrai et catastrophique. Il y a les mœurs se sont extrêmement allégées dans le clergé. On a oublié d'une certaine manière, pour certains en tout cas, les valeurs de l'Évangile, l'enseignement du Christ. Mais derrière cette volonté de vouloir faire le bien, parfois on se laisse tenter de tomber dans le piège. À l'exemple de Jansénus, le jansénisme, au départ, il revient sur la question de la pénitence. Il va aller tellement loin dans son idée qu'il va devenir totalement fou en disant qu'on ne peut pas être sauvé, car l'homme est pourri. L'Église va combattre cela en disant non, c'est pas possible. Et l'Église va réaffirmer la question de la miséricorde divine, la question de l'amour de Dieu pour chacun des hommes. Et puis il y a aussi les premières hérésies vont naître dès le départ. Rappelons-nous dans les Actes des Apôtres. Ça commence dans les Actes des Apôtres, qui sont tout d'abord les premières sources de l'histoire de l'Église. Si vous voulez connaître un peu les premières histoires de l'Église, si l'on peut bien longtemps, on le lit régulièrement chaque année au moment du temps pascal, en première lecture. Les Actes des Apôtres, il faut ne pas hésiter à le lire. C'est vraiment l'histoire de la naissance du christianisme et surtout de la propagation de la foi. Donc n'hésitons pas à le lire, au contraire. Mais par exemple, les premières hérésies, si on peut dire, c'est un certain Simon le Samaritain, qui va être le début de la gnose aussi par la suite. Il croyait et enseignait que le monde avait été créé par des anges, mais qu'ayant dévoyé le monde, ils en furent finalement dépossédés. La dimension eschatologique de son annonce, à laquelle se mêlaient des éléments plus ou moins magiques, ainsi que de l'idée d'un dualisme latent dans une création réinventée, font de Simon le Samaritain comme le premier gnostique, si l'on peut dire, le père de la gnose. Pourtant, il avait été baptisé par Philippe, puis écarté par Pierre de la communauté orthodoxe, dans le sens du détenteur de la doctrine vraie. Simon, qui possédait sans aucun doute le don des langues, va entraîner dans son erreur une grande partie de la nouvelle communauté chrétienne de Samarie. On les appellera par la suite les Simoniens. Mais dès le départ, et on le voit quand vous lisez les actes des apôtres, au moment où on essaye de détruire l'Église, Gamaliel, qui fut le grand professeur de saint Paul, dit au Sanhédrin, rappelez-vous de Simon, rappelez-vous de Judas, lorsqu'ils sont morts, leurs adeptes se sont envolés et la doctrine est tombée. Si cela vient de Dieu, si cela ne vient pas de Dieu, elle tombera d'elle-même, en parlant de l'Église, en parlant du christianisme. Si cela vient de Dieu, alors vous pourrez faire tout ce que vous voulez, rien ne pourra l'enlever. Et donc, durant toute l'histoire de l'Église, il va y avoir des différents courants qui vont marquer
l'Église et surtout des points de la foi. Alors je vais parler de trois grands courants qui ont marqué réellement ce combat de la question de l'hérésie, mais aussi le combat de la bonne doctrine, et qui en fait on les retrouve aujourd'hui encore dans toutes les hérésies. Dans toutes les hérésies suivantes, quel que ce soit le jansénisme, que ce soit les vaudois, que ce soit les cathares, que ce soit même le témoin de Jéhovah aujourd'hui ou les mormons et ainsi de suite, ces trois grandes hérésies, on les retrouve à chaque fois en suspens. Et par exemple, je vais parler de la première grande hérésie qui s'appelle la gnose, le gnosticisme. Alors, donc le gnosticisme est une hérésie qui est nourrie à la fois de l'Ancien et du Nouveau Testament. Le gnosticisme, au départ, apparaît plutôt comme une philosophie. Donc on est vraiment dans les premiers temps de l'Église, premier siècle, deuxième siècle. Celui qui combattra la gnose à travers un grand livre que tout séminariste est obligé de lire, c'est « Sept contrats hérésès » de Saint-Irénée de Lyon, contre les hérésies. Et il traite particulièrement de la gnose. Donc il apparaît plutôt comme une philosophie, un mouvement de pensée, que comme une foi au départ. Ce qui explique également l'extrême diversité des courants gnostiques. Il y aura tout un tas de courants. Je passerai sur ces courants parce que ça va embrumer vos esprits. Mais au départ, ils ont tous le même fond commun. La question, l'éternelle question qui commence, la première question qui est là et qu'on retrouvera à chaque fois, comment un Dieu bon par nature a-t-il pu créer un monde si mauvais? Il y aura toujours cette question, et dans toutes les hérésies, du bien et du mal. Et particulièrement la question de l'homme, de la création. Beaucoup vont, je donne l'exemple de Jansénius, mais dans d'autres hérésies on le voit aussi, l'homme est mauvais. Dieu n'a pas pu créer l'homme mauvais. Et donc, bien sûr, il va falloir trouver une solution pour pouvoir pas avoir grâce à ce Dieu qui est bon, mais l'homme est mauvais. Alors que c'est totalement contraire à l'enseignement de l'Église, à l'enseignement du Christ et de la Bible. Rappelez-vous, c'est tout simplement Dieu créa l'homme à son image. C'est-à-dire qu'il le créa capable d'aimer, même si l'homme va bien sûr se détourner de Dieu par la faute originelle, même si l'homme plusieurs fois va tomber, et encore aujourd'hui nous tombons dans le piège du péché, mais l'homme est créé par nature bon. Et ça c'est la première erreur de toutes ces hérésies. Donc Dieu est bon et le monde est mauvais, dont l'esprit, donc dans l'idée des gnostiques, l'esprit est bon et la matière est mauvaise. C'est-à-dire qu'ils vont séparer les deux. Ils vont séparer la chair, c'est-à-dire notre corps, et l'esprit. Alors, il apparaît que Dieu, identifié celui de l'Ancien Testament, a créé le monde et l'homme pour eux. Entre lui et sa création se trouvent, suivez bien, c'est des éons, sorte d'intermédiaires plus ou moins proches de la perfection, celle-ci dépendant de leur proximité avec Dieu. Un de ces éons fut un jour exclu du monde des éons et a créé une autre communauté d'éons, mauvais comme lui. Si les termes sont différents, on reconnaît bien derrière l'épisode de la révolte de Lucifer et de la chute des anges. Alors, le christianisme dans tout cela. Selon le gnosticisme, les gnostiques, un germe divin a été déposé dans le monde et la rédemption n'est rien d'autre que la délivrance, l'émergence de ce germe. Le Christ qui n'est dès lors pour eux plus qu'un esprit, un éon, ayant pris l'apparence du corps, accomplit donc bien la rédemption, mais elle n'est plus due à ses souffrances et à sa passion, mais seulement à son enseignement et à sa sagesse. La doctrine gnostique va se développer surtout au IIe siècle, comme je vous le disais, et devient totalement étrangère à ce qui est professé par l'Église. Et on le voit clairement. Jésus est apparu sous l'apparence du corps. La question de l'incarnation n'est plus là. Il n'est qu'esprit. Il vient nous sauver. Il y a la question de la rédemption. Mais la question de la souffrance, de sa passion, de sa mort sur la croix est mise de côté. C'est seulement l'enseignement et la sagesse de Jésus. Donc derrière, toute la question de la passion, toute la question de donner sa vie par amour, il n'y a pas plus grand amour que donner sa vie pour ses amis, ce que nous disait Jésus dans l'Évangile, est mis de côté. Mais surtout, le cœur de notre foi,
C'est lorsque nous professons le credo, qui sera à ce moment-là, qui n'est pas encore dit à ce moment-là, mais lorsque nous professons le credo, nous croyons en Jésus, fils de Dieu, mais incarné. Il s'est fait chair, il s'est fait homme. Donc, la gnose est une mauvaise pensée, est totalement étrangère à l'enseignement de l'Église, à l'enseignement catholique. Mais de ces gnoses va, bien sûr, petit à petit, d'autres choses vont se développer. En fait, la gnose est à la base de tout, à la base de l'arianisme, à la base du nestorianisme, à la base de Marcion, par exemple, qui sera aussi cette hérésie qui vient d'abord du judaïsme, qui est une mauvaise compréhension aussi du judaïsme, la question de la création de l'Ancien Testament. Va conserver une certaine influence dans les hérésies du deuxième siècle, du gnosticisme, tout va découler. Et on va découvrir un monsieur qui s'appelle Marcion. Marcion, c'est 140 à peu près après Jésus-Christ, 144. Et en fait, Marcion rejette totalement l'Ancien Testament. Il rejette totalement l'Ancien Testament. Pour lui, l'Ancien Testament n'a rien, n'existe pas. Et il va tout faire pour essayer de le faire accepter par les chefs des communautés chrétiennes de Rome. Et Marcion va totalement se radicaliser dans ses positions et ses idées. Et il va opposer le Dieu bon du Nouveau Testament au Dieu juste de l'Ancien Testament. Là, on retrouve la question de la gnose. Et donc, il va arriver sur une idée d'un dualisme entre deux divinités. C'est-à-dire qu'il y a le Dieu de l'Ancien Testament et le Dieu du Nouveau Testament. Et que ces deux dieux-là sont totalement différents, alors que c'est le même dieu. Marcion est quelqu'un de brillant, extrêmement brillant, parce qu'il va utiliser son talent d'orateur et d'organisateur, et donc il va fonder sa propre église avant 150, et petit à petit va s'installer en Nicomédie, en Crète, et surtout en Mésopotamie, qui vont se couvrir d'églises marcionites. De cette même époque, là je vous cite vraiment les premières hérésies parce que ça nous fait comprendre jusqu'où le cœur de notre foi. C'est à cause de ces hérésies, et c'est une bonne chose d'un côté, que le credo que nous disons tous les dimanches, il a été créé, il a été écrit à travers la parole de Dieu, à travers l'enseignement des apôtres. À cette même époque, il y a un homme qui s'appelle Montant, alors pas Yves, mais le montanisme. Alors lui s'éloigne du gnosticisme, sa caractéristique est plutôt résolument eschatologique et visionnaire. C'est-à-dire que Montant est un phrygien, il est doté du don de prophétie et il oppose une troisième et dernière révélation qui annonce l'imminence de la parousie, prenant une morale intransigeante et l'abolition du sacrement de la pénitence. Montant va dès le début de sa prédication s'adjoindre deux émules, deux femmes, dotées comme lui du don de prophétie, Maximilla et Priscilla. Et on remarquera donc à ce niveau-là que Montant reprend dans ce choix caractéristique du prophétisme antique, traditionnellement dévolu aux femmes, Cassandre, la Pythie par exemple et autres. Et plus qu'une hérésie, il s'oppose véritablement à la doctrine de l'Église. Le montanisme apparaît comme un problème de société. Son caractère visionnaire, millénariste. On le retrouve, par exemple, dans certaines sectes protestantes évangéliques, par exemple. Ce côté millénarisme, comme les témoins de Jéhovah, ils sont millénaristes. Conduira ses adeptes à rechercher le martyr, à le provoquer par tous les moyens. Au moment, on est en plein temps de persécution, nous sommes au deuxième siècle, en ce temps de persécution régulière que vivait l'Église, et l'Église ne pouvait guère le permettre. L'Église ne nous invite pas à rechercher le martyr, ça s'appelle le fuir, à ne pas fuir notre foi, ne pas rejeter notre foi, mais les premiers temps de l'Église, l'Église n'invite pas à rechercher le martyr, on ne doit pas à tout prix tout faire pour mourir à cause de la foi. Cette secte va être condamnée par l'Église, et pourtant elle va quand même s'étendre un tout petit peu en Asie mineure et en Afrique, où elle atteindra son apogée en 172. Malheureusement, un grand écrivain chrétien, un père de l'Église, qui est étudié, mais qui n'est pas saint à cause de cela et qui s'est un peu éloigné, Tertullien, va lui-même se tomber dans le piège et va s'y convertir. Toute la question, en fait, extrêmement, à côté moral intransigeante.
Si vous voulez voir un peu, on le ressent. On ressent un début du montanisme chez Tertullien dans ses écrits, par exemple, sur la pénitence et, pardon mesdames, mais aussi sur son livre « Des femmes », où vous n'avez pas du tout un portrait, comment dire, élogieux. Et ce qui est très intéressant, c'est que ces hérésies-là, le montanisme, le marcionisme, on va le retrouver, elles naissent en Asie, en Mésopotamie, en Égypte, en Syrie, en Anatolie. Des régions qui seront ensuite conquises par l'islam. Et face à l'islam, ces gens qui étaient marcionistes, montanistes ou gnostiques n'auront aucune arme intellectuelle et spirituelle et vont totalement se convertir à l'islam. Parce qu'il y aura des convergences avec l'islam au niveau des sectes. Rappelons-nous par exemple que Mahomet, là, à l'époque où il vit, donc c'est-à-dire la région de la Mecque, la région de Médine, il y a des églises nestoriennes, il y a des églises monophysites, il y a des sectes juives, il y a des sectes chrétiennes, il y a des sectes aussi païennes. Et donc tout ce mélange, il y a des choses qu'on retrouve dans l'islam. On voit qu'il y a une inspiration, c'est-à-dire que l'islam s'est inspiré de ces sectes et autres, mais il y a des convergences sur certains points. Alors comment l'Église va répondre à ce moment-là à ces hérésies? Car elles vont attirer énormément de monde, parce qu'il y a une intransigeance, il y a aussi une manière de se démarquer face à l'Empire romain. Nous sommes au 2e, 3e siècle. L'Empire romain commence petit à petit à se désagréger, les mœurs s'allègent, il y a aussi une violence qui est présente, et donc certains vont être attirés par ces hérésies. Alors l'Église, et c'est extraordinaire, on voit qu'à chaque siècle, Dieu nous donne les saints nécessaires. Il suffit de regarder par exemple notre histoire de l'Église de France, le XVIIe siècle, qui était un siècle magnifique, le siècle des saints. C'est à ce moment-là où l'Église reçoit Saint Vincent de Paul, Saint François de Sales, Père Ollier, Monseigneur de Bérulle, Saint Jean Eudes, le Saint Louis Grignon de Montfort, à un moment où l'Église a besoin d'avoir du sang neuf, un peu un coup de jeûne. Et bien, Dieu nous donne des saints. Et bien, pareil pour cette époque-là, au IIe siècle, le champion de l'Église, si on peut dire, c'est Saint Irénée, originaire donc d'Asie Mineure. Il est disciple tout d'abord de Saint Polycarpe, qui lui-même était disciple de Saint Jean. Vous voyez la filiation apostolique. Et donc il va rallier l'Occident, tout d'abord Rome, puis Lyon, vers 175. Et donc face à l'expansion de doctrines divergentes, et surtout face au dualisme marqué par de la plupart d'entre elles, il va se faire le chantre de l'unité, notamment dans son Adversus Hereses, unité de l'Église, unité du Père, du Fils et de l'Esprit, enfin unité de la foi, unité qui sera bien nécessaire pour faire face au siècle suivant à l'hérésie la plus célèbre de ce temps, le manichéisme. En fait, question des hérésies, souvent, il y a un point sur ces trois points. C'est question de l'unité. L'unité donc de l'Église, l'unité de foi et l'unité de la parole. Et donc si à chaque fois on revoit dans ces hérésies qu'il y a un des points, pas toujours, mais il y a un point, deux points, voire trois points. Donc au 1er siècle, nous rappelons naissance de l'Église, 2e siècle, indépendance vis-à-vis du judaïsme, les spécificités de l'Église, 3e siècle, donc l'héritage gréco-romain. Et donc, de cet héritage gréco-romain, il va y avoir aussi la philosophie gréco-romaine qui va se mettre en place, elle va être christianisée, la doctrine va s'appuyer sur cette philosophie, parce qu'il y a des bonnes choses. Il suffit de regarder les deux courants, les deux grands philosophes qui vont nous aider, qui vont appuyer, sur lesquels l'Église va s'appuyer, c'est Platon et Aristote. Il suffit de regarder les deux grands théologiens de l'histoire de l'Église, Augustin, qui est plutôt platonicien, qui est plutôt une pensée platonicienne, et Saint Thomas d'Aquin, que nous allons fêter bientôt, et qui, lui, est plutôt aristotélicien. Et donc,
va arriver l'hérésie du manichéisme, donc qui va faire ressortir l'opposition de la philosophie gréco-romaine christianisée et d'une doctrine ancrée dans la pensée sémite. L'union de la foi chrétienne dans la philosophie hellénistique va tenir en bonne part grâce à Origène. Origène, qui est un prêtre d'Alexandrie, issu d'une famille chrétienne. Son père va subir tout d'abord aussi, d'ailleurs, le martyr sous le règne de l'empereur Septime Sévère en 202-208. Cet homme est un homme brillant, Origène, nourri d'écritures saintes. Il fera preuve d'une telle précocité qu'il n'a pas 18 ans quand il prend la tête de l'école catéchétique d'Alexandrie. C'est vraiment l'intellectuel de l'époque, Origène. Si vous connaissez cette collection de livres qui s'appelle « Les sources chrétiennes », qui sont des livres patristiques et qui sont assez extraordinaires parce que d'un côté, il y a le texte en grec ou en latin, et puis à côté, il y a la traduction, mais surtout, il y a à chaque fois une introduction qui est très très bien faite. Origène a écrit un nombre de commentaires sur la parole de Dieu qui sont remarquables. Certains ont malheureusement été perdus lorsque la bibliothèque d'Alexandrie a brûlé, mais Origène fait partie de ces pères de l'Église qui ont écrit énormément de commentaires, de sermons, et aussi, on s'appelle, d'essais pour contrer les hérésies, pour remettre la doctrine au cœur. Donc Origène va avoir une mission qui va le conduire naturellement à fréquenter assidûment des hommes de tout horizon, païens, philosophes. Afin d'affiner son discours, il se plonge donc dans l'étude de la philosophie grecque et initie ainsi, avec le païen Plotin, le néoplatonicisme. Fondateur d'une véritable université du savoir, mise au service de la parole de Dieu, Origène deviendra alors un personnage incontournable de la communauté chrétienne. De hauts personnages le consultent et on le retrouve enseignant ou prêchant, bien qu'il fût laïque. Il ne sera ordonné prêtre qu'en 230 à la demande des évêques de Rome, d'Athènes, d'Antioche ou en Palestine. Il refusait d'être prêtre, il ne se sentait pas digne de vivre le sacerdoce. Et donc, outre l'élaboration d'un lien entre le monde païen et philosophique et le christianisme, Origène va initier le dogmatisme chrétien en tentant parfois, bien maladroitement, de dresser un inventaire des vérités révélées et de les relier à la raison. Toute une génération de théologiens, d'évêques, s'inspireront de la pensée et de l'enseignement d'Origène. Et donc il aura une influence énorme sur la doctrine, et les écrits de Saint-Irénée avant et d'Origène vont aider à comprendre et à lutter contre le manichéisme. Donc, comme je vous le disais, ce manichéisme, tout d'abord, vient de Manès, né en Perse vers 216. Manès ou Mani nous est connu non seulement grâce aux textes chrétiens, notamment de ceux qui l'ont combattu, saint Cyril d'Alexandrie, saint Augustin, mais également grâce aux sources arabes et fait exceptionnel à des textes manichéens découverts au début du XXe siècle dans la région de Tourfan ou Turkestan chinois. Donc vous imaginez jusqu'où ça a pu aller. Alors, Manès va surtout avoir l'occasion de côtoyer dans cette région, dans ces régions un peu dans le monde entier, si on peut dire de l'époque, toute une pléiade de religions, dont il va le faire un joyeux syncrétisme. Donc en fait, c'est vraiment un mélange de tout. Le mazdéisme, qui est la religion traditionnelle iranienne, le bouddhisme, le judaïsme, le gnosticisme, se mélangent dans son esprit pour finalement donner naissance à une toute nouvelle religion. En 240, Manès, ayant fait l'objet d'une révélation qu'il institue héritier de la mission connue à Zoroastre, Bouddha et Jésus, donc il les mélange tous les deux, se proclame détenteur de la révélation divine. Il est le dernier prophète et commence son activité missionnaire. Mahomet s'inscrit aussi dans la même idée, sur certains points chez Manès. C'est ainsi qu'il enseigne l'existence de deux mondes, de deux principes, celui du bon et celui du mauvais. Le bon étant comme toujours le monde spirituel. Ces deux principes s'étant mêlés en l'homme depuis les origines, le salut de ce dernier consiste à atteindre le principe du bon, en se détachant par l'ascétisme, par les contraintes corporelles, le corps faisant office de prison. Donc là on retrouve la philosophie bouddhiste. Corps est mauvais, c'est une prison dans laquelle l'esprit est incarcéré. Dans la religion de Manès apparaît dès lors deux sortes de fidèles. Ceux qui, encore attachés au monde, ne pourront se sauver qu'au terme de plusieurs réincarnations, et les purs, les élus,
dont l'ascétisme poussé à l'extrême leur fait même renoncer à donner la vie. Ceux-là, c'est sûr, seront sauvés juste après leur mort. À la fin du monde, conclut Manès, la lutte des deux principes dégénérera en une lutte générale qui ravagera le monde près de 1500 années durant, à la suite de quoi le principe du mal sera définitivement séparé de celui du bien. La religion manichéenne, qui fait figure de réceptacle universel de religion universelle, ne survivra que peu à la mort de son fondateur, en 275. Combattue par les théologiens chrétiens tels que saint Augustin, elle verra également ses membres persécutés, notamment à Babylone, par le pouvoir sassanide. Et elle ne s'éteindra cependant pas complètement, car cette idée du dualisme, cette idée du bien, du mal, on va le retrouver dans une hérésie qui sera à la mode au Moyen-Âge, et particulièrement au XIe, XIIe, XIIIe siècle, le catharisme. Les Vaudois s'inspirent beaucoup du manichéisme. Donc on retrouve beaucoup de choses quand on lit, j'avais fait une conférence l'année dernière sur les cathares, on retrouve très bien, on retrouve cette question de ceux qui peuvent être sauvés, parce qu'ils sont justes, et puis ceux qui pourront être sauvés, mais

Et ces hérésies vont amener en fait un tournant de l'histoire du monde du christianisme à ce moment-là, avec la naissance, l'arrivée d'une hérésie qui s'appelle l'arianisme. L'arianisme a été une hérésie qui a failli détruire l'Église, enfin, véritablement. Donc ça vient aussi à un moment où l'Église vit un tournant. Rappelez-vous, 313, l'édit de Milan. L'Église peut, les chrétiens peuvent vivre au grand jour leur foi. Les persécutions sont finies. Constantin, qui est empereur de Constantinople, va autoriser le culte chrétien. À ce moment-là, l'Église va vivre un essor assez extraordinaire. Les églises vont se construire, les catacombes vont être oubliées, on continuera à y aller pour le culte des martyrs, mais petit à petit, on va vivre la foi au grand jour, et bien sûr, des personnages vont avoir pignon sur rue, hein, comme des saints Athanase, comme des saints Jérôme, comme des Pierre Chrysologue, comme voilà, on pourra entendre leur enseignement, on pourra suivre leur enseignement. Et l'Église, petit à petit, va prendre place, va annoncer la bonne nouvelle et va devenir de plus en plus importante. Et il y aura bien sûr des foyers particulièrement chrétiens dans le monde, bien sûr Rome, mais il y aura aussi Constantinople, bien sûr, Césarée, donc toute la région de l'actuelle Turquie, la région du Pont. Il y aura bien sûr Jérusalem, et puis surtout Antioche, et puis surtout Alexandrie, qui sera véritablement à ce moment-là la capitale, si l'on peut dire, intellectuelle chrétienne, réellement. C'est Alexandrie qui va, et c'est aussi de là que va naître aussi cette grande hérésie qui s'appelle l'arianisme. Alors, Arius, en fait, l'hérésie va partir sur une simple discussion théologique avec son évêque Alexandre. Le sujet portait sur le dogme trinitaire, en réponse aux doctrines manichéennes ou gnostiques qui prévoyaient deux principes. Arius n'avait, semble-t-il, d'autre ambition que de rétablir le principe de Dieu le Père dans toute sa dignité, unique, éternel, incréé. Il devient peu à peu, dans l'esprit d'Arius, supérieur au Fils dans la Trinité, créateur du Fils qui provient du Père. Alors que le Père, le Fils et le Saint-Esprit, dans l'idée de la Trinité, sont une personne, un seul Dieu, mais trois personnes égales. Ça va ? Là, on va parler, quand on va rentrer dans le dogme de la Trinité, ça va être costaud. Mais voilà, vous voyez, hein, ils sont égaux. Pour Arius, il va mettre le Père au-dessus du Fils. Donc automatiquement, il ne croit plus à la Trinité n'a plus d'être. Il y a Dieu. Et puis le Fils provient de Dieu, hein, mais il est en dessous de Dieu le Père. Cette polémique n'était pas nouvelle, et déjà au siècle précédent, la même discussion avait opposé un disciple d'Origène, Denis, évêque d'Alexandrie et l'évêque de Rome. Séparant le Fils du Père, il éloignait de lui, selon les mots de Jean Danielou. Il affirme que le Fils n'existait pas avant d'avoir été engendré, et qu'il y eut donc un temps où il n'était pas. Rappelons-nous le credo. On dit totalement le contraire. Denis d'Alexandrie se gardera bien de dire que le Père et le Fils ne sont pas consubstantiels et que c'est ça qui va le sauver. Mais ramené à une simple différence dans les termes, la querelle entre l'évêque d'Alexandrie et celui de Rome s'éteindra d'elle-même sans pour autant résoudre quoi que ce soit. Et donc Arius va relancer cette polémique. Pour lui, cependant, Père et Fils ne sont pas consubstantiels, soit de même substance, mais l'un précède l'autre. Surtout le Père est supérieur au Fils, qui atteint alors le rang de créature, parfaite, sans doute, mais bien une créature. Pour lui, Jésus est simplement homme. Il n'est pas Dieu. Donc, l'ex-évêque d'Alexandrie va d'abord réunir un premier concile régional, à l'issue duquel Arius va être anathémisé et excommunié, ainsi que ceux qui l'ont suivi, 5 prêtres, 6 diacres et 2 évêques. Mais Arius ne s'avoue pas vaincu et bat le rappel de ses troupes. Il obtient notamment le soutien de l'évêque de Césarée, de celui de Beyrouth et d'autres prélats de Palestine et de Bithynie qui vont annuler tout bonnement la décision du précédent concile et vont réhabiliter Arius. À ce moment-là, ça commence à dégénérer parce qu'il y a

la question, bien sûr, de la doctrine, il y a le combat intellectuel, mais il y a aussi, bien sûr, il y aura aussi des combats physiques. Ça va se taper dessus, hein. Il faut quand même se rendre compte, il y aura des persécutions. Et Constantin, voyant tout ce bazar, il commence à voir cette polémique qui va toucher bientôt toute l'Église. Ça ne va pas rester qu'à Alexandrie, ça va bien sûr partir très rapidement. Constantin va décider, chose étonnante, c'est lui qui va décider de réunir un concile général de la chrétienté. Ce n'est pas le pape qui a convoqué le concile, c'est un empereur. Et donc le premier concile œcuménique va avoir lieu à Nicée, en 325. Premier concile œcuménique, c'est-à-dire que tous les évêques sont appelés à se retrouver à Nicée. Alors la majorité des évêques seront du monde oriental qui seront présents. Il y aura des évêques du monde occidental, mais peu. Le pape lui-même n'y sera pas, il sera représenté par ses légats. Donc ce concile va se réunir, ils seront près de 300 évêques à se retrouver à Nicée, surtout des évêques orientaux. Les occidentaux s'étant fait excuser en raison de difficultés du voyage, le pape Sylvestre lui-même est absent, comme je le disais, et seuls deux prêtres romains sont là pour le représenter. Cela n'empêche nullement les débats d'être passionnés. Finalement, le concile va adopter la profession de foi, rédigée par le modéré Eusèbe de Césarée, qui au départ avait soutenu Arius, et qui va préciser quelques termes. Ainsi, le Christ est-il clairement déclaré vrai Dieu, issu du vrai Dieu, engendré et non créé, consubstantiel au Père. C'est le cœur de notre credo, de même substance. Donc à ce moment-là, Arius, la pensée d'Arius, va être condamnée. Arius va prendre la route de l'exil. On pense que tout est fini, mais bien sûr que non. L'affaire est loin d'être résolue. 3 ans à peine après le concile de Nicée, Constantin, sans doute sous l'influence de sa sœur Constantia, va faire volte-face. Il rappelle Arius et redonne sa faveur aux évêques l'ayant soutenu. Et il n'en demandera plus, Constantin. Il en sera même avec son successeur Constance, alors que Constant, empereur d'Occident, se déclara ouvertement pro-nicéen, en soutenant particulièrement l'évêque d'Alexandrie, Athanase, devenu le champion de l'orthodoxie. Athanase, qui était évêque d'Alexandrie, passera, je crois qu'il a été évêque plus d'une trentaine d'années d'Alexandrie, et en fait, il y passera réellement 6 ans. Tout le reste de son épiscopat sera marqué par l'exil. Et donc, il va devenir ce champion de l'orthodoxie, il subira l'exil, les persécutions de l'empereur. L'opposition Orient-Occident ne concernera pas seulement le pouvoir exécutif sur la question arienne, mais également aussi les évêques. Et la question de la consubstantialité du Christ, ou tout au moins l'emploi de ce terme, posera problème durant des années. On le retrouvera dans les conciles d'Arles, en 353, de Milan, en 355. Et à la suite de à cause de ce petit mot consubstantiel, Constance va tenter d'introduire l'arianisme dans tout l'Occident. Mais cette hérésie va elle-même connaître la discorde, parce qu'au sein de l'arianisme, il va y avoir différents courants. Et en fait, c'est ça qui détruit souvent les hérésies, c'est qu'au bout d'un moment, certains dans les hérésies vont dire « moi, je ne suis pas d'accord, je ne suis pas d'accord, je suis ceci ». Il suffit par exemple de regarder le protestantisme, il y a Luther, mais par la suite, il y a Calvin, il y a Zwingli, il y a tout un tas de personnes, et c'est pour cela qu'il y a telles différentes églises protestantes, parce que il n'y a plus d'unité en fait. Il n'y a plus du tout d'unité. Et donc, ces trois tendances vont se dessiner rapidement. Les anoméens, les ariens intransigeants, proclamant finalement que le Christ n'était, qui proclamaient que le Christ n'était pas Dieu, et les homéens, donc ariens qui étaient plutôt politiques que doctrinaires, reconnaissant dans une formulation vague que le Fils est semblable au Père. Et enfin, les homéoutiens, donc qui refusent le terme de consubstantiel, mais qui déclarent que le Fils est semblable en substance. En fait, l'arianisme va tomber de lui-même, si l'on peut dire, par la mort de Constance II en 361, soutien des Ariens, qui va entraîner en fait réconciliation des catholiques orthodoxes et des homéoutiens. Quant aux autres, ils vont continuer à rester dans l'hérésie, et ils auront affaire, bien sûr, à Athanase, aux successeurs d'Athanase, de Basile, de Grégoire de Nazianze,
et de Grégoire de Nice, qui vont obtenir la condamnation de l'hérésie arienne au Concile œcuménique de Constantinople en 381. Donc 60 ans ont été nécessaires pour parvenir à une condamnation ferme et définitive de l'arianisme. Et c'est grâce aussi à, comment dire, grâce à l'empereur Théodose qui va chasser les Ariens de l'Empire, ce qui va conduire des prosélytes à se répandre dans d'autres régions, notamment parmi les populations germaniques, Burgondes, Visigoths, Ostrogoths et Vandales, et qui fera revenir l'arianisme par la suite. Mais bon, voilà, ça, après, ça va, il y aura encore des conciles qui vont réinsister sur des points, et l'arianisme tombera de lui-même. Dans ces hérésies-là, bien sûr, il y a aussi des personnes comme saint Augustin qui vont insister à combattre les hérésies, mais aussi, à travers ces hérésies, on va insister pour approfondir la foi et le cœur de notre foi, la doctrine. Et donc, par exemple, le donatisme, qui était issu de la persécution de l'empereur Dioclétien au début du IVe siècle, le schisme donatisme était le fait de Donat, qui était un évêque en Numidie, et de 70 de ses collègues d'Afrique, et qui dénonçait invalides les sacrements donnés par les évêques et les prêtres ayant livré des objets sacrés aux soldats de l'empereur. Ainsi se posait la question de savoir si la validité des sacrements était liée à la vertu de ceux qui les administraient. C'est-à-dire que celui qui est vertueux peut célébrer les sacrements, ces sacrements sont valides, celui qui n'est pas vertueux, les sacrements ne sont pas valides. Et donc, ce donatisme était fortement ancré en Afrique, et Augustin va combattre, et l'Église va avoir l'occasion de proclamer le principe essentiel des sacrements déclarés ex opere operato. C'est-à-dire, quelle que soit la dignité ou l'indignité du prélat. C'est-à-dire que Dieu est au-dessus de tout ça. Je donne l'exemple tout bête. Vous pouvez avoir le pire des prêtres lorsqu'ils célèbrent l'Eucharistie, lorsqu'ils célèbrent la messe est valide. Il ne peut ne pas suivre la promesse du sacerdoce, il ne peut ne pas avoir une vie totalement en lien avec son état. Mais lorsqu'il dit la messe, et s'il dit les paroles telles que l'Église le demande, le sacrement a lieu. Jésus est présent dans les saintes espèces. Ça montre derrière aussi la prééminence de Dieu et la toute-puissance de Dieu. Voilà, les sacrements ne sont pas du fait de l'homme, c'est Dieu qui institue les sacrements. Les sacrements sont des signes visibles pour montrer ce qui est invisible, ce qui se passe de manière invisible. Par la suite, il va y avoir un autre personnage qui s'appelle Pélage. Peut-être si vous vous souvenez, le pélagianisme, qui est un moine anglo-celte et qui va propager sa doctrine au 5e siècle. Et c'est sur la question de la grâce, c'est-à-dire que sa doctrine se fondait sur la possibilité pour l'homme de se sauver par sa seule volonté, qui n'a pas besoin de la grâce de Dieu. Cette manière de nier le pouvoir de la grâce, c'était donc de nier le pouvoir de la grâce et donc la nécessité des sacrements. On retrouve du pélagianisme dans le protestantisme. Ce sont les œuvres qui nous sauvent, ce n'est pas la grâce. Par la suite, Pélage ira jusqu'à réfuter la réalité du péché originel, l'inclinaison de l'homme au péché venant de l'habitude et donc du manque de volonté. De fait, le sacrement du baptême devenait totalement inutile. Mais Pélage aura marqué beaucoup de gens, et particulièrement surtout en Grande-Bretagne ou en Irlande, où ça va marquer beaucoup les gens, et il va falloir beaucoup de... le pape, les évêques de Rome vont envoyer des missionnaires, particulièrement des moines en Irlande ou en Angleterre, ils vont combattre énormément la question du pélagianisme et la question en fait des œuvres, tout simplement. Et puis, une des plus grandes hérésies encore, mais qui existe encore plus ou moins, parce qu'il y a encore des églises nestoriennes dans le monde, le nestorianisme, qui apparaît au 5e siècle, et qui est là d'une hérésie qui est tout à fait orientale cette fois-ci, mais qui est un prolongement de l'hérésie arienne, et qui va être, on dira, première, on l'a dit, des hérésies à caractère christologique. Donc, pour Arius... Donc la question de la... apparaît au 5e siècle une hérésie pour le coup tout à fait orientale, c'est même un prolongement de l'hérésie arienne, première, des hérésies à la caractère christologique. La question de la consubstantialité et de la pleine divinité du Christ réglée
se pose celle maintenant de l'humanité du Christ, et plus précisément de la double nature du Christ, homme et Dieu à la fois. Apollinaire de Laodicée, ferme partisan du credo de Nicée et allié de l'évêque Athanase, va dans une Syrie fortement arienne initier le mouvement. Pour lui, cependant, le problème est plus anthropologique que théologique. Il n'arrive tout simplement pas à concevoir l'existence de deux natures pleinement assumées en un seul être. Ça va le conduire à donner la primauté à l'une des deux natures. Pour lui, donc, la nature humaine du Christ est en quelque sorte dévoyée par sa divinité, d'où une nature humaine qui n'a plus rien d'humaine. Il va être sanctionné par divers conciles, et cette doctrine d'Apollinaire, donc on appellera l'apollinarisme, va cependant perdurer jusqu'en 420, et même au-delà, puisque à cette date, elle entre dans la clandestinité. Mais de l'apollinarisme va découler une autre hérésie, et là, c'est le danger, la question, je reviens, donc la réaction de ces doctrines ne manqueront pas, notamment de la part de Diodore de Tars, qui affirme alors la totale humanité du Christ comme sa totale divinité, sans pour autant qu'il y ait séparation. Il est pleinement homme et pleinement Dieu. Et on va vouloir distinguer dans le Christ même non plus deux natures, mais deux personnes, l'une divine et l'autre humaine. Et c'est ce que va faire le patriarche de Constantinople, Nestorius, vers 428, héritier de la pensée d'Apollinaire et violemment anti-arien. Nestorius ira même jusqu'à nier les souffrances réelles du Christ durant la Passion et à contester le titre de Théotokos, mère de Dieu, traditionnellement attribué à la Vierge. Effectivement, l'un ne va pas sans l'autre, comme le réaffirmera à l'occasion Saint Cyril d'Alexandrie. Car si notre Seigneur Jésus-Christ est Dieu, comment la Vierge Sainte qui l'a enfantée ne serait-elle pas mère de Dieu ? En se fondant sur la Mariologie, Saint Cyril confirme donc la divinité du Christ avant de développer l'idée d'union hypostatique. Donc Saint Cyril va appuyer l'unité indissoluble entre Dieu et l'homme. Dans ce même mystère de l'incarnation, et convainc le pape Célestin, entre 431, au concile d'Éphèse, qui va condamner Nestorius, qui va déposer son siège de Constantinople, et le condamner à l'exil. Mais Nestorius, à la suite de ça, mourra, mais ne verra jamais en fait, le succès de sa doctrine, parce que un succès qui est sans doute à mettre crédit à un certain Ibas, fondateur d'une école créée à Édesse. Le nestorianisme va se retrouver petit à petit en Syrie, puis ils vont être chassés et il va se répandre en Perse, où ils obtiendront la protection des rois sassanides. Et là, l'église nestorienne va s'organiser et des missions vont être dirigées vers l'Arabie, l'Inde et même la Chine, où quelques siècles plus tard, Marco Polo aura la surprise de découvrir une communauté de chrétiens nestoriens. L'église nestorienne de Perse manquera cependant d'être anéantie sous les coups des musulmans de l'islam. Ils vont se réfugier au Kurdistan et donc elle va connaître une double destinée. En 1552, le patriarche Jean Soulaka va se rallier à l'église catholique, formant l'église chaldéenne uniate, dont le centre est à Bagdad. Les chaldéens séparés pour leur part se rapprocheront de l'église orthodoxe russe, subiront la persécution des Turcs en 1915 et vont s'installer à l'issue de la Première Guerre mondiale aux États-Unis où va s'établir le patriarche. Donc vous voyez, les nestoriens vont continuer puis petit à petit vont se retrouver soit dans l'église catholique, soit dans l'église orthodoxe russe. Mais de ce nestorianisme, plusieurs hérésies, d'autres hérésies vont naître, particulièrement une qui est toujours vivante, si l'on peut dire, qui sera la dernière hérésie qui va agiter l'église naissante, les monophysites. Ces derniers proclament la supériorité de la nature divine et finalement son unicité. Cette hérésie est en fait l'exact opposé, le pendant du nestorianisme. C'est l'opposé. La réponse des monophysites à ces déclarations et leur condamnation renverra tout simplement la balle à l'Église catholique, se posant en garant de l'orthodoxie. Ils accuseront les catholiques de nestorianisme. Les monophysites nous accuseront de nestorianisme. Et donc l'hérésie monophysite va déchirer l'Orient et perdurer après la création d'églises séparées en Syrie, en Arménie, en Égypte et en Éthiopie. Mais il y a encore des églises monophysites, par exemple en Éthiopie ou en Égypte et en Arménie, elles existent encore. Donc on imagine qu'à la suite de ces hérésies, on va se dire, ça y est, c'est fini, les grands conciles œcuméniques ont eu lieu. Et malheureusement, non,
car on retrouve notre monde encore aujourd'hui est marqué d'hérésies. Donc tout à l'heure, je vous parlais de ces hérésies du Moyen Âge, hein, comme les Vaudois, hein, qui rejettent, par exemple, ça se trouve au 11e, 13e siècle, hein, donc qui vient, ça tire son nom de Pierre Valdo, un marchand lyonnais, promoteur de la pauvreté, d'abord approuvé par l'Église, puis sera condamné par l'Église, parce qu'il rejette le culte des saints, le sacerdoce et la messe. Et donc, on retrouve aussi des idées de Pierre Valdo dans le protestantisme. La question de l'Eucharistie, la question du sacerdoce et la question du culte des saints. Parmi les hérésies modernes, pour montrer, parce qu'on en parle souvent, souvent on pose la question, qu'est-ce que c'est les Mormons? Alors, l'Église de Jésus-Christ des saints des derniers jours, donc ça date du 19e siècle, c'est fondée par Joseph Smith, 1805-1844, et donc qui est un envoyé de Dieu lui aurait révélé en 1828 que la première population de l'Amérique était constituée des tribus d'Israël non mentionnées dans la Bible. L'histoire en aurait été consignée dans un livre écrit sur des plaques d'or par le prophète Mormon, dernier roi d'une de ces colonies israélites. Ce livre aurait été traduit par Smith, chargé de rétablir l'Église dans sa pureté primitive. À la fin des temps, les tribus d'Israël se rassembleront autour de la Sion d'Amérique, Salt Lake City, et le règne du Christ s'établira. Cette communauté, bien sûr, compte 15 millions de membres, dont les deux tiers aux États-Unis. Les adeptes vivent une stricte morale, ils ont le sens aigu de la mission, versent 10% de leurs revenus à l'Église pour propager leur culte. Ils viennent par groupe de deux et proposent la bonne parole. La conception fondamentale des Mormons, pourtant, est très éloignée du christianisme, même s'ils parlent de Jésus dans le domaine théologique. Ils ne constituent pas non plus une église protestante dissidente. Bien que Joseph Smith est issu du protestantisme, il rejette par exemple la justification par la foi. De même, leur refus d'adhérer au credo comme des chrétiens, ils contestent l'unicité de Dieu, les empêche d'intégrer le conseil œcuménique des églises. Ils ne peuvent normalement être considérés comme chrétiens. Mais voilà, il y a aussi un syncrétisme, ils prennent des choses du christianisme et de la Bible. Ensuite, les témoins de Jéhovah. Alors, c'est Charles Taze Russell qui crée ce mouvement sectaire chrétien en 1870 et qui sera sujet à de nombreux scandales. Taze annonce la découverte en 1908 d'un nouveau blé qu'il désigne comme étant miraculeux. Ses apports nutritionnels seraient hors du commun. Les fidèles l'achètent à prix d'or, bien sûr, hein, 60 fois le prix normal. Le siège de l'institution fera de nombreux bénéfices. La théologie fondamentale de ce mouvement se trouve dans une étude approfondie de l'eschatologie, et particulièrement de l'étude de l'Apocalypse et des phénomènes de la fin des temps, qui sont millénaristes. Elle se base sur la croyance d'une terre éternelle qui, selon eux, ne sera jamais détruite. Par ailleurs, les témoins de Jéhovah ont annoncé la fin du monde à plusieurs reprises, hein, en 1914, en 1918, en 1925, en 1931, en 69, en 75, en 86, c'est à peu près tous les 11 ans. Regardez, c'est à peu près tous les 11 ans, à peu près. Ils s'appuient sur une Bible dont la traduction diffère des Bibles chrétiennes. Ils ne croient pas en la Trinité. Selon eux, Jésus serait une incarnation de l'archange Saint Michel, devenu Dieu après son baptême, et il ne serait pas mort sur la croix. Ils pratiquent une lecture de la Bible de manière littérale, c'est-à-dire que chaque mot est compris. Par exemple, quand je vous parlais du millénarisme, ils disent que 144 000 vont être sauvés. Ce qui amuse le père Jérôme à leur dire quand ils les rencontrent, quand ils essaient de le convertir, mais vous êtes sûr, vous faites partie des 144 000? À quoi ça sert que vous prêchiez, monsieur? Les témoins de Jéhovah, donc reconnus par beaucoup comme une secte, du fait de l'emprise sociale exercée sur les fidèles, eux se revendiquent d'abord du christianisme initial et leurs doctrines sont issues en partie de l'arianisme, de l'iconoclasme, donc c'est-à-dire le rejet des images, et rejettent la conception de l'âme. Ils sont aujourd'hui à peu près 8 millions dans le monde et font beaucoup de prosélytisme. Pour un témoin de Jéhovah, donc le salut vient d'une fidélité à leur interprétation de leur Bible et non de la rencontre du Christ dans sa parole, dans ses sacrements, par le don de son esprit. Les chrétiens, donc, ne les considèrent pas non plus comme des chrétiens. Alors, on ne les considère pas comme des chrétiens, on les considère comme une secte. Mais selon les pays, aux États-Unis, ce n'est pas une secte.
témoins de Jéhovah, comment dire, ont pignon sur rue, comme les Mormons, ou par exemple une autre secte, là qui n'a rien à voir avec le christianisme, hein, la scientologie. Derrière, on voit aussi une chose, témoins de Jéhovah, scientologie et les Mormons, il y a aussi une question d'argent, il y a énormément d'argent. Je termine par une dernière hérésie. L'Église cédévacantiste. Qu'est-ce que c'est ces gens? Alors cédévacante, ça veut dire le siège est vacant. Donc ce qui désigne en fait le siège vacant désigne la période d'intervalle entre la mort ou la renonciation d'un pape et son élection de son successeur. Et donc ce courant, qui est intégriste, traditionnaliste, minoritaire et très minoritaire, alors se situe en fait dans une Église depuis 60 ans. Il considère que le siège est vacant depuis 1958, c'est-à-dire depuis la mort de Pie XII. Voilà, donc il refuse bien sûr les papes suivants, donc Jean XXIII, Paul VI et tout cela n'existe pas. Le Concile Vatican II, bien sûr, est rejeté dans sa totalité. Il prône un traditionnalisme rigoriste ainsi qu'un catholicisme identitaire. Ça ferait passer les lefrévistes pour des progressistes, en fait. Attention quand même, c'est des spéciaux, ceux-là. Donc, de nombreux mouvements, bien sûr, sectaires et schismatiques, sont issus de cette idéologie, et beaucoup d'illuminés ont prétendu être le pape qui sauverait l'Église. Et donc, par exemple, des hérésies comme le cédéprivationnisme ou le conclavisme va sortir de ces gens-là. Il y a Palma de Troya, il y a actuellement, par exemple, pour eux, pour ces gens-là, pour l'Église chrétienne palmarienne, donc du XXe siècle, il y a un pape actuellement, il s'appelle Marcus Odermatt et c'est Pierre III. Voilà, ils ont ordonné leur propre pape, et donc c'est une autre Église. Donc j'ai insisté sur ces hérésies, surtout anciennes, parce que derrière, toutes ces premières hérésies nous font comprendre chose aujourd'hui sur par exemple les différences avec le protestantisme et autres. Il y avait été réédité cette brève histoire des hérésies de Monseigneur Louis Léon Christiani, c'est un livre qui date des années 50 mais qui est remarquable et donc qui parle de toutes les hérésies. Je me suis inspiré un peu, pas tout de lui, mais il y a deux trois choses que j'ai pris chez lui pour mon texte et c'est remarquable. Remarquable, ça va de toutes les hérésies, des origines au IVe siècle, les hérésies dans l'Église au IVe siècle, les hérésies en Occident, les erreurs christologiques au IVe, au VIIe siècle, les hérésies médiévales, la révolution protestante, l'anglicanisme, le jansénisme, l'hérésie du XVIIIe au XXe siècle. Conclusion, l'œcuménisme mettra-t-il fin aux hérésies ? L'Église, il termine en fait sur le postulat de l'Église catholique romaine, centre de l'unité. Parce que l'Église catholique est unie, voilà. Même si elle peut être désunie par ses membres, mais l'Église en soi. Et il disait, par exemple, à propos du protestantisme, pour montrer que quand il parle d'une révolution, d'une catastrophe, il parle de la triple unité dont je vous parlais, voulue par le Christ, unité de foi, unité de communion, unité de gouvernement. Et là, bien sûr, ces trois points sont pulvérisés par le protestantisme, parce que la question du gouvernement, elle n'y est plus. La question de la communion, elle n'est plus. Et de foi, pareil, elle n'est plus. En fait, c'est ça, le point pour trouver pour vous dire que c'est une hérésie, il y a une unité de foi, de communion et de gouvernance. Comme nous disait le père Henri Faure, au séminaire, qui était notre professeur de théologie, il s'inquiétait, parce que mince quand même les hérésies, « Vous inquiétez pas, tout séminariste dans ses devoirs commet une hérésie, si ce n'est cinq ou dix. » Voilà, sans faire exprès, on peut faire des... Voilà, il y a aussi une chose importante, ce qui est très intéressant dans beaucoup de personnages qui sont à l'origine des hérésies, sont des gens qui au départ, comme je le disais au début de cette conférence, voulaient le bien de l'Église. Il voulait revenir. Quand on voit par le catharisme sur certaines choses, on revient à une pauvreté. Et c'est à ce moment-là que vont naître les ordres mendiants, les franciscains et les dominicains. Luther met ses 95 thèses sur la question et sur la question des indulgences. Ce qui est très intéressant, que l'Église va entendre cette question-là.
Parce qu'elle va revenir sur la question des indulgences, sur la question de l'argent, de payer, et ainsi de suite. Mais Luther va s'enfermer, comme Arius va s'enfermer, comme Jansénius va s'enfermer, et petit à petit vont s'éloigner de l'Église. Une chose sympathique sur Luther à connaître, même s'il ne mettait plus le sacrement de la pénitence, Luther s'est confessé jusqu'à la fin de sa vie. C'est quand même une chose étonnante. Avait-il peur ?

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2: Le salut du Seigneur est proche de ceux qui le craignent, et la gloire habitera notre terre. Psaume 84, 10.

0: Le Seigneur soit avec vous.
1: Avec votre esprit.
0: Évangile de Jésus-Christ selon saint Luc. Gloire à toi, Seigneur. En ce temps-là, Jésus disait à ses disciples en parabole, « Un aveugle peut-il guider un autre aveugle? Ne vont-ils pas tomber tous les deux dans un trou? Le disciple n'est pas au-dessus du maître, mais une fois bien formé, chacun sera comme son maître. » Qu'as-tu à regarder la paille dans l'œil de ton frère alors que la poutre qui est dans ton œil à toi, tu ne la remarques pas? Comment peux-tu dire à ton frère, « Frère, laisse-moi enlever la paille qui est dans ton œil, alors que toi-même ne vois pas la poutre qui est dans le tien? Hypocrite, enlève d'abord la poutre de ton œil, alors tu verras clair pour enlever la paille qui est dans l'œil de ton frère. Le bon arbre ne donne pas de fruits pourris. Jamais non plus un arbre qui pourrit ne donne de bons fruits. Chaque arbre, en effet, se reconnaît à son fruit. On ne cueille pas des figues sur des épines. On ne vendange pas non plus du raisin sur des ronces. L'homme bon tire le bien du trésor de son cœur qui est bon. Et l'homme mauvais tire le mal de son cœur qui est mauvais. Car ce que dit la bouche, c'est ce qui déborde du cœur. » Acclamons la parole de Dieu. Louange à toi, Seigneur Jésus. Frères et sœurs, il n'y a pas besoin d'être un grand psychologue pour remarquer une chose évidente. Les péchés des autres nous sont insupportables. Et en général, nous trouvons qu'ils sont vraiment graves. Nous sommes, et spécialement dans les temps qui courent, portés à les dénoncer publiquement parce qu'ils nous scandalisent. Et c'est ainsi que la paille qui est dans l'œil de mon frère, comme le dit Jésus, devient une poutre pour moi. En revanche, je suis à peu près sûr, frères et sœurs, que comme moi, vous trouvez que les péchés que nous commettons nous-mêmes ne sont pas si graves. Oui, mais ce sont des péchés mignons. On se dit volontiers pourquoi faire tant d'histoires pour des peccadilles. Et c'est ainsi que la poutre qui est dans notre œil et que tout le monde peut voir n'est qu'une simple paille pour nous. Étonnant constat. Est-ce de l'hypocrisie? De l'aveuglement? Je crois que c'est plus simple, voyez-vous. C'est tout simplement parce que les péchés de mon frère, c'est moi qui les subis. Alors que mes péchés, à moi, c'est mon frère qui les subit. Eh oui, les conséquences de nos actes mauvais sont supportées par les autres. Aussi, conviendrait-il peut-être de se mettre à la place des autres quand nous faisons quelque chose et de considérer sérieusement la manière dont mon prochain va souffrir de mes actes. Vous voyez, réfléchir comme ça, c'est ce qui nous a permis de donner ce qu'on appelle la règle d'or. La règle d'or, c'est une règle qui a couru à travers de toutes les civilisations, c'est-à-dire on la retrouve chez Confucius, on la retrouve chez le Bouddha, on le retrouve dans l'hindouisme, on le retrouve dans l'islam, on le retrouve dans les livres de Tobie, dans la Bible, etc. Eh bien, qu'est-ce qu'elle dit, cette règle d'or? Ne faites pas aux autres ce que vous ne voudriez pas qu'ils vous fassent. Ça, c'est la règle d'or. Et on dit en général qu'elle correspond à la sagesse, c'est-à-dire à la morale naturelle, c'est-à-dire ce que la raison que nous avons est capable de comprendre en dehors même de toute culture. C'est assez évident, hein? C'est un principe universel. Vous voyez, il me semble que c'est déjà bien pour vivre ensemble, si nous arrivons à cette règle d'or, essayer de nous mettre un peu à la place des autres. Mais il faut, je le crois, aller plus loin. Et d'ailleurs, le Christ va plus loin. Notre vocation, c'est d'aimer comme le Christ, vous le savez. Il a dit, aimez-vous les uns les autres comme moi, je vous ai aimé. Eh bien, si vraiment c'est cela, eh bien, si nous aimons vraiment quelqu'un, nous devrions souffrir du mal que nous lui faisons. C'est pas seulement se mettre à la place, vous voyez. Je pense, est-ce que, vous voyez, quand j'ai fait du mal à quelqu'un, est-ce que je ressens de la culpabilité, ce qui est déjà une conscience qu'il y a quelque chose qui ne va pas, ou est-ce que je ressens de la tristesse d'avoir fait du mal à quelqu'un que j'aime? Il y avait une chanson comme ça de Frédéric May, un chanteur allemand qui chante en français, qui avait fait une chanson qui s'appelle « La blessure ». Et il dit ceci, « La blessure que je t'ai infligée a laissé des cicatrices dans mon cœur ». Ça, il n'y a que quelqu'un qui aime qui est capable de dire cela. Alors nous, nous sommes appelés à aimer. Est-ce que lorsque nous faisons un acte mauvais envers notre frère en pensant que ce n'est pas grave, est-ce que nous sommes non seulement capables de nous mettre à sa place, mais aussi de ressentir de la tristesse parce que nous lui avons fait du mal et parce que nous l'aimons tout simplement? Vous voyez, je pense que c'est cela. Est-ce que je souffre moi-même d'avoir fait souffrir mon frère que j'aime ou que je dois apprendre à aimer? Donc voilà. Et puis aussi, quelque part, quand je contemple la croix du Christ, est-ce que des larmes me viennent aux yeux? Je souffre d'avoir participé par mon péché à la crucifixion du Seigneur qui a versé une goutte de sang pour moi. Voilà, cette tristesse que je ressens d'avoir blessé l'amour me paraît, frères et sœurs, un excellent critère pour mesurer l'amour qui est dans mon cœur. Amen.

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2: Remets-nous nos dettes, comme nous-mêmes, nous remettons leurs dettes à nos débiteurs. Matthieu 6, 12.

0: Frères et sœurs bien-aimés, la dernière fois, nous avions énoncé le principe des rondes selon ce que notre Seigneur dit à Luisa Picaretta. Les rondes étaient rentrées dans l'ordre de la justice de Dieu, du retour de la parfaite gloire, de la parfaite adoration, du parfait amour de la créature au Créateur, pour que les liens qui étaient brisés à l'origine par la désobéissance d'Adam soient de nouveau retissés, pour que le règne de Dieu advienne sur la terre. Et nous avons dit que le Seigneur attendait, frères et sœurs, que toutes les âmes qui vivaient dans sa divine volonté multiplient ces actes des rondes pour que le règne de Dieu ne tarde plus. Et pour que l'âme vive déjà, dès ici-bas, la grâce de communion qu'elle avait à l'origine avec le Créateur. Seigneur, nous te supplions, accorde-nous la grâce de comprendre jusqu'où ces rondes sont importantes, ces rondes sont décisives dans le processus du règne de la sanctification, l'avènement de ton règne. Nous te supplions humblement, Seigneur, prends possession de nos âmes, viens toi-même prier en nous, fais le tour de la création, de la rédemption et les œuvres de la sanctification. Et accorde-nous de pouvoir goûter jusqu'où, Seigneur, tu es si proche. Lorsque nous faisons les rondes. Oui, frères et sœurs, et nous avons dit que ces rondes étaient décisives et que sans ces rondes, il n'y avait pas possibilité pour le Seigneur, avec les actes dans la divine volonté et les autres prières dans la divine volonté, pour que le projet qu'il a accompli, qu'il a promis, qu'il a établi depuis les origines s'accomplisse en définitive. Et nous avons dit qu'il y avait un quota d'actes qui était nécessaire pour que ce règne advienne. Et nous allons revenir sur le point que nous avons évoqué la dernière fois, sur lequel le Seigneur insistait, sur le quota d'actes qui était nécessaire pour qu'advienne le règne, et dont les rondes occupaient une place importante dans ce processus de réconciliation du ciel et de la terre, avec naturellement tout ce que nous vivons dans la divine volonté, les actes, les prières, et tout ce qu'on peut poser comme pensée et autre chose, la moindre petite action dans la divine volonté, travaille à cette réconciliation du ciel et de la terre. Avant tout, frères et sœurs bien-aimés, je voulais de tout mon cœur remercier l'association franco-canadienne, le Père No et Madame Marie-Hélène Dessert, qui fournissent des enseignements d'une sublimité vraiment profonde dans le cénacle Zoom d'une fois tous les mois et qui m'ont profondément inspiré dans ce que je vais dire ce soir lorsque je parlerai des rondes dans la perspective de ce que le Seigneur dit à Luisa, dont les textes que j'utiliserai sont ceux qu'elle a utilisés dans son cénacle et j'apporterai ce que j'ai pu comprendre de ce que j'ai lu. Et naturellement, frères et sœurs, nous allons mieux comprendre ce que c'est que faire les rondes et entrer justement dans ce processus, grâce à cette grâce particulière que le Seigneur nous donne en ce temps, de pouvoir travailler avec lui pour que nous ne formions plus qu'un. Frères et sœurs d'amour, soyez les bienvenus et soyez bénis infiniment. Nous avions dit la dernière fois que Jésus attendait que la création tout entière reviennent à lui. Et le processus des rondes est tout simple. C'est que l'amour infini de Dieu qui se déploie dans les créatures ne peut pas être à sens unique. Cet amour infini attend un retour d'amour tout aussi parfait. Or, il se fait que l'amour, pour s'exprimer, a besoin de paroles. Or, dans la création, seul l'homme a été capable de parler. Seul l'homme est doté de paroles. Et cette dotation spécifique à l'homme lui permet donc de rendre grâce, de bénir, d'adorer et d'aimer pour toutes les autres créatures, animées ou inanimées. Puisque dans chaque élément de la création, même dans les êtres inanimés, Dieu a imprimé son amour. C'est ce que Jésus dit. Donc chaque élément de la création reflète l'amour de Dieu. Donc il y a la marque de son amour qui est imprégné comme comme un point dans une scie, dans chaque élément de la création. Et donc, tout élément de la création Adam le devoir absolu de rendre gloire à son Créateur. Mais comme seul l'homme est doté de parole, il est donc tenu de rendre grâce, de remercier, de bénir et d'aimer, d'adorer au nom de tous les êtres créés, conscients ou inconscients. Et comme il faut une action de grâce, une adoration, une gloire parfaite, comme il est incapable de donner cette gloire parfaite au Créateur du fait de sa sortie dans la divine volonté, il est donc indispensable qu'il entre en Jésus, qu'il entre dans la divine volonté pour que ce retour d'amour soit tout aussi parfait en proportion de l'amour qu'il reçoit du Créateur. Et c'est cela les rondes, frères et sœurs bien-aimés. Entrer dans la divine volonté et rendre gloire, bénir, adorer et aimer au nom de tous et pour tous, avec même la voix et l'action de grâce de Dieu lui-même. Donc en fait, c'est un retour de toute la création à Dieu par sa propre voix et par l'entremise de la parole humaine. Voilà, frères et sœurs bien-aimés, le principe des rondes sur lequel nous nous sommes appesantis la dernière fois. Aujourd'hui, nous allons essayer de comprendre le comment des rondes. Comment est-ce qu'on peut faire des rondes? Très concrètement. Avant d'y arriver, frères et sœurs d'amour, j'aimerais revenir sur un passage du tome 19 au 13 septembre 1926 et qui est particulièrement importante dans la mesure où Luisa pose la question à Jésus et veut savoir pourquoi faut-il que l'on le prie pour qu'il fasse advenir son règne. Ne peut-il pas le donner sans la prière de la créature? Voyez, effectivement. On peut se poser légitimement la question, pourquoi Dieu qui est tout-puissant et qui voit pourquoi attend-il que l'on le prie pour qu'il l'octroie ses biens et surtout ce bien suprême qu'est son règne et sa propre vie? Et ici, frères et sœurs, le Seigneur va lui répondre de manière assez magistrale. Comme on peut le lire les autres tomes du livre du ciel, le Seigneur dit qu'il y a différentes grâces qui sont accrochées au processus de demande, à l'acte de demander. Et tout simplement parce qu'il faut que la justice divine soit établie. Il n'y a pas de justice divine s'il n'y a pas un retour d'amour. Il n'y a pas de justice tout court s'il n'y a pas un vis-à-vis. Et le vis-à-vis de la créature par rapport au Créateur, c'est tout ce qu'il peut manifester comme désir, tout ce qu'il peut manifester comme action, pour correspondre à l'amour du Créateur. Et donc, la justice divine ne peut octroyer un bien sans qu'il soit désiré. Donc, d'une part, c'est pour entrer en communion avec le donateur. Supposons que nous n'ayons aucune relation avec le Seigneur et que nous lui demandons des choses. Ce n'est d'ailleurs pas possible. Sinon, nous serions plutôt dans quelque chose de l'ordre d'une instrumentalisation de Dieu pour assouvir nos désirs. S'il n'y a pas le désir réel de communier à Dieu, il n'y a pas de demande authentique. Il n'y a pas de demande authentique s'il n'y a pas justement de désir de communion avec le Créateur. Et le fait de désirer nous met en relation avec le Seigneur. Et c'est pourquoi, frères et sœurs bien-aimés, la prière perpétuelle et persévérante, qui n'est pas simple, même quand il s'agit d'une simple prière de demande, nous donne l'occasion d'être en communion avec celui vers qui nous nous adressons. On établit un lien au fur et à mesure que l'on demande, que l'on prie. Et ensuite, si au fur et à mesure que je prie et que je demande, j'apprécie le bien que je demande, puisque plus le Seigneur prend le temps d'établir la communion avec nous avant de nous exaucer, plus le bien, j'apprécie la valeur de ce bien. C'est un peu comme la valeur d'un objet. On attribue une valeur à un objet en fonction du travail qu'on a fourni pour l'obtenir. Par exemple. Et il y a d'autres critères, bien sûr. Et donc, il y a le fait que, aussi, au fur et à mesure, Jésus nous l'a expliqué, nous avons eu l'occasion d'en parler, frères et sœurs d'amour. Au fur et à mesure que nous demandons le bien à Dieu, donc en fait, au fur et à mesure que nous lui demandons ce qu'il y a de plus grand et de plus précieux, sa propre vie, nous commençons déjà, au fur et à mesure de cette demande, de former cette vie en nous. Nous voyons bien, frères et sœurs, pourquoi il y a quelque chose de particulièrement fort dans le fait que le Seigneur permet parfois que nous prenions énormément de temps avant d'être exaucés, que nous ayons des actes multipliés de prières avant d'obtenir exaucement, tout simplement parce que c'est le processus de la demande crée la vie de Dieu en nous. Et Jésus va, frères et sœurs bien-aimés, donner des explications encore plus lumineuses que ce que je viens de vous dire au tome 19 du 13 septembre 1926. Alors il dit, ma fille, mon être suprême possède l'équilibre parfait. En donnant mes grâces et mes dons aux créatures, d'autant plus lorsqu'il s'agit de ce royaume du Fiat suprême, qui est le don le plus grand que j'avais déjà fait au commencement de la création et que l'homme a rejeté avec tant d'ingratitude. Considères-tu comme une peccadille d'avoir placé une divine volonté à sa disposition avec tous les biens qu'elle contient? Et cela non seulement par une heure ou une journée, mais par sa vie entière. Et le Créateur plaçant son adorable volonté dans la créature, afin de pouvoir mettre en commun sa ressemblance, sa beauté, ses mains infinies, ses richesses de joie, de bonheur sans fin. Ce n'est qu'en possédant notre volonté que la créature pouvait acquérir les droits de communion, de ressemblance et de partage de tous les biens avec son Créateur. Sans ma volonté, il ne peut y avoir entre nous de communion. Et si la créature prend quelque chose, ce ne sont que des floraisons et des miettes de nos biens infinis. Aussi, avec un don si grand, un bonheur si immense, un droit à la divine ressemblance avec l'acquisition de noblesse de notre progéniture qui avait été rejetée, crois-tu que la divine souveraineté pourrait tout simplement donner ce royaume aux créatures sans être priée? Et sans même que personne ne pense à recevoir ce royaume du Fiat suprême, c'est ça, frères et sœurs bien-aimés. Ce serait jeter la perle au pourceau. Voyez, c'est un peu ça. On ne peut pas donner un bien à quelqu'un qu'il ignore la valeur et qui ne fait rien pour le désirer. Ce serait vraiment quelque chose de particulièrement. Ça n'aurait aucun sens. Si je donne quelque chose à quelqu'un dont il ne mesure pas la valeur, dont il ne sait même pas ce que c'est, il n'a pas demandé à quoi cela lui sert. Donc il faut cette prière, donc il faut absolument que la créature se mette dans une relation de communion avec le Créateur, dans le désir d'obtenir le bien souverain qui est la vie divine même, qui est la divine volonté. Et cette divine volonté, frères et sœurs d'amour, Jésus dit que c'est cela, en fait, qui va procurer à la créature, à l'homme, le bien souverain qui est lui-même. Si l'homme prie en dehors de la divine volonté, il ne ramasse que quelques miettes, c'est ce que Jésus dit. Mais c'est dans la divine volonté que la plénitude du bien lui sera accordée. C'est cela. Le bien suprême, Dieu se communiquera à l'âme. Et donc, Jésus dit que il ne peut pas donner son royaume sans être prié. Donc ce n'est pas parce qu'il veut que nous fassions des courbettes devant lui. C'est tout simplement parce que c'est pour nous l'occasion d'entrer en union avec lui, de vivre dans sa vie divine et d'apprécier le grand bien qui est sa propre vie et qu'il nous donne en partage quand nous le désirons de tout notre cœur. Alors, il dit, ce serait répéter l'histoire qui a eu lieu dans l'Éden terrestre et peut-être même pire. Qu'est-ce qui a eu lieu en Éden, frères et sœurs bien-aimés? L'homme a rejeté les biens de Dieu. Et ce serait encore bien pire, puisque l'homme, le pourceau, ne reconnaissant pas les perles, va les piétiner. C'est ce que Jésus dit. De plus, notre justice s'y opposerait à juste titre. Par conséquent, tout ce que je te fais faire, les rondes continuelles dans le suprême vouloir, tes prières incessantes pour que ma volonté vienne régner, ta vie sacrifiée durant tant d'années, sans connaître ni le ciel ni la terre, et dans le seul dessein de la venue de ton royaume, sont autant de soutiens que je place devant ma justice pour qu'elle puisse abandonner ses droits et que, se contrebalançant avec nos attributs, elle puisse trouver juste que le royaume du Fiat suprême soit redonné aux générations humaines. La même chose s'est produite dans la rédemption.
1: Donc si notre justice n'avait pas trouvé les prières, les soupirs, les larmes, les pénitences des patriarches, des prophètes et tout le bien de l'Ancien Testament, également une vierge reine qui possédait entièrement notre volonté et qui, prenant la chose à cœur et avec d'incessantes prières, a pris sur elle la tâche de satisfaire pour toute l'humanité, notre justice n'aurait jamais concédé la descente si longtemps attendue du Rédempteur parmi les créatures. Voyez, frères et sœurs bien-aimés. Donc, en fait, les prières sont absolument, absolument indispensables. Absolument indispensables. Les rondes sont absolument indispensables pour que le règne de Dieu arrive. Parce que même dans la rédemption, dit Jésus, il a fallu les prières multipliées des patriarches, des prophètes, des saints, pour que, des saints de l'Ancien Testament, pour que la rédemption arrive. Il y a eu les soupirs et les prières de sa Sainte Mère. On imagine notre très Sainte Mère, frères et sœurs bien-aimés, dans sa stature de créature favorisée de grâce, Kekarito Emene, qui possède dans tout son être les propriétés déjà du ciel sur la terre, puisqu'elle vit pleinement dans la divine volonté. Elle a passé ses nuits à supplier le Seigneur pour que son règne, pour que la rédemption soit accomplie. Et nous pensons que nous allons dire que ta volonté soit faite comme ça du bout des lèvres, et, ou bien même sans y penser, ou même ne pas le faire, et le règne de Dieu adviendra. Non. Il faut la justice de Dieu demande que la créature, justement, lui retourne continuellement ce désir, cette soif d'amour, d'adoration et d'action de grâce pour que le règne s'établisse en fonction, en proportion de ce désir. Voyez, frères et sœurs bien-aimés. C'est pourquoi il faut un quota. Et Jésus, il termine ce passage assez long que je saute. C'est pourquoi je te pousse tellement à parcourir toutes nos œuvres dans la création et la rédemption, afin que tu puisses placer la partie de tes actes, ton « je vous aime », ton adoration, ta gratitude, ton merci sur toutes nos œuvres. J'ai souvent fait cela avec toi. Et alors, après notre ronde, dans notre volonté, vient ton refrain qui nous plaît tellement. Suprême Majesté, votre petite fille vient devant vous, sur vos genoux paternels. Vous demandez votre fiat, votre royaume, afin qu'il soit connu par tous. Je vous demande le triomphe de votre volonté pour qu'elle puisse dominer et régner sur tous. Je ne suis pas la seule à vous le demander, mais j'ai avec moi vos œuvres et votre volonté même. Par conséquent, au nom de tous, je demande, j'implore votre fiat. Si tu savais quelle brèche peut ouvrir ton petit refrain, dit Jésus, dans notre être suprême. Nous nous sentons priés par toutes nos œuvres, suppliés par notre volonté elle-même, puisque la volonté divine accomplit toutes choses en l'âme, dans la parole humaine. C'est elle qui supplie pour que le règne advienne. Dieu se demande à lui-même de faire advenir son règne. Dieu se supplie, se prie de faire venir advenir son règne dans les rondes, frères et sœurs d'amour. Le ciel et la terre prient à genoux pour nous demander le royaume de la volonté éternelle. Par conséquent, si tu veux ce royaume, continue tes actes, donc continue tes rondes, afin qu'en atteignant le nombre établi, donc en atteignant le quota, tu puisses obtenir ce que tu désires avec tant d'insistance. Voilà, frères et sœurs bien-aimés, ce fabuleux passage du 13 septembre 1926 au tome 19. Et ceci, frères et sœurs bien-aimés, nous donne de comprendre effectivement l'importance des rondes. La difficulté est de différents niveaux. Nous allons entrer dans les détails plus tard. Mais voyons déjà ce que le Seigneur dit sur l'importance de ces rondes, ce que ça crée en lui. Qu'est-ce que les rondes font? Puisque c'est Dieu lui-même qui élève à travers toutes les créatures, par la voix de l'homme, une parfaite adoration, une parfaite gloire à sa propre personne. Qu'est-ce que cela fait en Dieu? Puisque nous sommes en Dieu, ce qu'il vit, c'est ce que nous vivons. La créature vit elle-même en Dieu. Frères et sœurs d'amour. Donc le Seigneur dit que les rondes procurent une immense et infinie, intense joie, n'est-ce pas? Un intense enchantement chez lui. Voyez. Et puis, Jésus parle longuement de cette vérité, toujours au tome 19, du 9 avril 1926. Du 9 avril 1926. Et vers la fin du second passage, frères et sœurs,

faisait surgir les choses créées de rien, à partir de rien, il inoculait sa propre vie dans les réalités qui surgissaient, puisque toutes ces réalités surgissaient par sa parole. Et comme sa parole, c'est lui-même, le Verbe était avec Dieu, le Verbe est Dieu, il inoculait sa présence, frères et sœurs bien-aimés, dans tout, et il y avait un contentement, une joie, une joie, une joie dans le cœur de Dieu, qui fait que lorsque nous faisons des rondes, nous suscitons, nous réveillons cette joie, nous faisons advenir de nouveau cette joie, et nous participons à cette même joie, puisque nous participons à la création. Nous créons de nouveau les choses aussi belles comme à l'origine, avant d'être défigurés par le péché et les conséquences du péché, qui est justement cette désorganisation, cette désintégration de la nature. Voyez, frères et sœurs d'amour, voyez, frères et sœurs bien-aimés, c'est fou. Jésus dit que je sens renouveler en moi la joie, le bonheur et la gloire, comme dans l'acte de la création tout entière. Tu ne peux comprendre la fête qui est la nôtre lorsque nous voyons ta petitesse, voulant embrasser toutes choses dans notre volonté, nous payer de retour en amour et en gloire pour toutes les choses créées. Notre joie est si grande que nous arrêtons tout pour jouir de la joie et de la fête que tu nous donnes. Nous arrêtons tout pour jouir de la fête et de la joie que tu nous donnes. Quand nous faisons les rondes, frères et sœurs bien-aimés, nous faisons danser le ciel. Le ciel entre dans une jubilation divine. Notre Seigneur dit lui-même, frères et sœurs bien-aimés, qu'il s'arrête, comme s'il y avait du mouvement en lui. Mais il est dans une immanence transcendante, permanente. Alors qu'il est continuellement, il est immuable. Le mouvement en lui, s'il exprime le mouvement en lui, c'est que c'est trop trop fort. C'est que c'est très fort. S'il dit qu'il s'arrête comme s'il marchait, alors qu'il ne marche pas, il dit que c'est tout simplement pour nous faire comprendre, frères et sœurs bien-aimés, la puissance des rondes et la force qui se déploie, cette explosion de joie divine au cœur de la Trinité. Quand nous faisons les rondes, frères et sœurs d'amour. Jésus dit, notre joie est si grande que nous nous arrêtons, tout pour jouir de la joie et de la fête que tu nous donnes. Ils arrêtent tout. C'est pourquoi la vie dans la divine, dans la volonté suprême, est pour nous et pour l'âme ce qu'il y a de plus grand. C'est l'épanchement du Créateur sur la créature. Et en se déversant sur elle, il lui donne sa force. Il a fait participer à toutes les divines qualités, de sorte que nous trouvons nos œuvres, notre joie, notre bonheur répétés par elles. Voyez, frères et sœurs d'amour. Chaque fois que nous faisons les rondes, nous répétons les œuvres et la joie de Dieu. Nous répétons les qualités de Dieu. Nous répétons son bonheur. Le mystère est grand, frères et sœurs bien-aimés. Le mystère est grand. Le mystère est grand et inouï. Le mystère est grand et inouï. Et alors, frères et sœurs d'amour, maintenant, en fait, comment faire les rondes? Comment faire les rondes? Avant de répondre à cette question, il nous faut d'abord comprendre où se trouvent les œuvres de la création, de la rédemption, de la sanctification. Ça va nous surprendre, frères et sœurs bien-aimés. Nous avons une psychologie qui est tournée vers l'extérieur. Nous sommes inscrits dans un monde qui est peuplé des éléments de la création, peuplé de nos frères humains, ainsi de suite. Et donc, nous sommes continuellement tournés vers l'extérieur. Et c'est ça, la difficulté même de la vie spirituelle simple, de pouvoir retrouver son centre à l'intérieur de nous. C'est pourquoi Jésus exhorte Luisa Picaretta à rentrer en elle-même, à le trouver en elle-même. Et nous avons vu dans différents épisodes du livre du ciel, frères et sœurs d'amour, comment Luisa se plaint de ce que Jésus n'est plus là, ainsi de suite. Il est parti, ça fait 5 minutes seulement qu'il est parti, mais ça fait pour elle une éternité. Et voilà que lorsqu'elle est dans la tristesse de la perte de Jésus,
Jésus

0: se réveille en elle. Jésus sort d'elle-même. Voyez? Il dit, mais pourquoi ma fille? Je suis là en toi. Pourquoi me cherches-tu? Et nous, ça nous rappelle Saint Augustin, frères et sœurs bien-aimés, dans ses confessions, dans son livre célèbre Les Confessions. Je te cherchais à l'extérieur, Seigneur, mais tu étais à l'intérieur de moi. Hein? Tu étais au-dedans de moi et je te cherchais au dehors. Voyez, frères et sœurs bien-aimés. Voilà, en fait. L'attitude spirituelle, même avant la vie dans la divine volonté, consiste à retrouver le temple de Dieu en nous. Nous devenons, par notre baptême, le temple de l'Esprit-Saint. Et ce temple qui porte la vie de Dieu, frères et sœurs bien-aimés, c'est une demeure. Et comme Jésus dit à Luisa Picaretta, dans un tome, dans un passage que je n'ai pas retenu, il dit que les univers, dans leur expansion, les univers visibles, que les scientifiques aujourd'hui essayent de s'arracher les cheveux pour essayer de comprendre l'extension qu'ils ne comprendront jamais, cet univers qui est toujours en train de croître, qui est quasiment infini, est infiniment plus petit que l'âme humaine, L'âme est infiniment plus grand que tous les univers. C'est inouï. Quand Jésus dit donc qu'il vient établir son ciel en nous, ce n'est pas une manière de parler. C'est qu'il, notre âme est capable de recevoir le ciel tout entier. D'accueillir le ciel tout entier, frères et sœurs d'amour. Et donc, si nous avons compris cette vérité, nous allons donc comprendre où se trouve la création, où se trouve la rédemption, où se trouve la sanctification. C'est assez déroutant. C'est assez déroutant. Et ça, frères et sœurs bien-aimés, quand nous faisons les rondes, on est porté à s'imaginer des choses à l'extérieur de nous, les astres, et ainsi de suite. C'est très bien. Mais Jésus nous donne un moyen, un court chemin, un raccourci. Alors, un raccourci particulièrement impressionnant. Au tome 18 du 6 décembre 1925, Jésus dit que Luisa Picaretta fait intérieurement des actes habituels dans la divine volonté. Elle embrasse la création en faisant sien tous les actes des créatures. Et elle rend grâce à Dieu pour tout ce qu'il a réalisé dans la création. Et puis une pensée lui vient. Il dit, tu mets beaucoup de temps à prier de cette manière, mais quel bien fais-tu vraiment et quelle gloire donnes-tu à ton Dieu? Donc, c'est elle qui se pose cette question. Alors Jésus bouge en elle et lui dit, ma fille, une personne qui vit véritablement dans ma volonté a dans le tréfonds de son âme toutes les créatures et toutes les choses. En effet, par sa vie dans ma volonté, elle possède tout ce que ma volonté a fait et fera, et elle aime comme j'aime. Par conséquent, je trouve en elle les cieux étoilés, le soleil éblouissant, les vastes mers, les prairies fleuries. Et il est juste que, circulant au sein de toutes ces choses, elle dépose sur chacun, sur chacune, un baiser et y estampille un je t'aime à l'adresse de celui qui les a créés avec tant d'amour et en si grande surabondance. Et comme la véritable vie dans ma volonté embrasse tout, il y a en cette personne le saint Adam, dans l'état où il est sorti de ses mains, de mes mains créatrices, et l'Adam coupable, humilié et en larmes. Ainsi, la personne qui vit dans ma volonté est liée à Adam dans son état de sainteté, et se joignant à ses actes innocents et saints, elle peut me rendre gloire et faire sourire de nouveau toute la création. D'autre part, partageant ses pleurs, elle peut s'affliger avec lui de ce fiat rejeté qui a entraîné tant de ruines. Et la personne qui vit dans ma volonté, qui vit dans ma volonté, se trouvent aussi les prophètes, les patriarches et les saints-pères avec tous leurs actes. Et eux qui ont tant soupiré après la venue du Rédempteur. Dans ma volonté, cette personne peut s'associer à leur soupir. Il se trouve aussi en elle mon inséparable mère et ma propre personne avec tous leurs actes, desquels ont découlé tant de prodiges. En somme, je veux qu'elle participe à toutes mes choses passées, présentes et futures. Il est juste et nécessaire que toutes ces choses soient inséparables d'elle. Si je ne les trouve pas en elle, c'est qu'elle ne vit pas totalement dans ma volonté et qu'elle ne peut me donner des retours d'amour pour tout ce qui m'appartient. Frères et sœurs bien-aimés, c'est inouï, inouï. Nous comprenons, frères et sœurs d'amour, que dans l'âme qui vit dans la divine volonté, il y a toute la création, toutes les choses créées. Il y a tous les univers visibles. Il y a les galaxies, les étoiles. Il y a le soleil, il y a la lune, il y a les mers, il y a les océans, il y a tout dans l'âme. C'est c'est des enseignements, frères et sœurs bien-aimés, qu'on a entendus nulle part ailleurs. Nous allons comprendre pourquoi il y a tout cela dans l'âme. C'est tout simplement parce que Dieu vit dans l'âme qui est dans la divine volonté, et comme tout est en Dieu, l'âme contient toute chose, puisqu'elle vit en Dieu. Non seulement il y a toute la création, mais il y a Adam. Il y a les actes saints d'Adam. Et puis il y a aussi les actes mauvais d'Adam. Et nous pouvons nous affliger avec Adam, comme nous réjouir avec lui. Il y a non seulement Adam, mais il y a aussi tous les patriarches, tous les prophètes, tous les saints-pères, avec leurs actes. Il n'y a pas que les saints-pères et les patriarches, il y a aussi la très sainte mère. La Vierge Marie est aussi dans l'âme. Et c'est alors, frères et sœurs bien-aimés, que lorsque nous faisons les rondes, notre imagination en temps normal ne pourrait pas parcourir tous ces éléments. Alors, il s'agit tout simplement de rentrer à l'intérieur de nous pour trouver tous les éléments de la création, de la rédemption et de la sanctification. Où est-ce qu'on va le trouver à l'intérieur de nous? Ce n'est pas dans une volonté humaine, pécamineuse, mais c'est dans la divine volonté. C'est dans la volonté du Seigneur, c'est dans son humanité, dans l'humanité de Jésus. Donc les rondes se font dans l'humanité de Jésus. On entre donc dans l'humanité de Jésus pour pouvoir trouver toute la création, tous les prophètes, tous les patriarches, tous les saints, la très sainte mère de Dieu, ainsi de suite. C'est inouï. C'est inouï, frères et sœurs bien-aimés. C'est inouï. C'est inouï. C'est tout simplement inouï. Et ce faisant, frères et sœurs bien-aimés, Dieu dit très clairement que s'il n'y avait pas cette humanité de Jésus, il n'aurait pas créé toutes ces choses. En fait, c'est à travers l'humanité de Jésus que Dieu a poursuivi la création, puisque dans son entendement parfait, qui saisit le temps en un seul point, il voyait la trahison d'Adam. Le refus d'Adam d'accueillir sa vie divine. Il aurait pu, voyant ce moment, stopper la création. Pourquoi est-ce que je dois créer un univers pour une créature ingrate? Mais il a vu son fils, après Adam, le nouvel Adam, qui accueillerait tous ses biens et qui lui donnerait un retour parfait d'amour et d'adoration. C'est pourquoi il a poursuivi la création, c'est pourquoi il a créé toute chose. Voyez, frères et sœurs d'amour. C'est impressionnant. Seigneur, merci de tout notre cœur. Te remercions, Jésus d'amour. Te remercions. Te remercions. Te remercions, Seigneur. Te remercions de tout notre cœur. Te remercions de Seigneur, roi des siècles sans fin. Te remercions, Jésus. Te remercions. Et donc, il n'aurait pas pu créer toute chose pour l'humanité ingrate s'il n'avait vu et entrevu l'adoration et l'amour de l'humanité de Jésus. Où se trouve, frères et sœurs bien-aimés, cette humanité de Jésus, si ce n'est dans l'âme qui vit dans la divine volonté? Donc, le premier principe des rondes, c'est d'entrer dans l'humanité de Jésus. D'entrer dans l'humanité de Jésus. Jésus lui dit au tome 12 du 20 février 1919. Au tome 12 du 20 février 1919. Ma fille, entre dans ma divinité et nage dans ma volonté éternelle. Tu y trouveras la puissance créatrice dans l'acte même de mettre en marche la grande machine de l'univers. Donc, on trouve même l'acte premier dans la divine volonté. L'acte premier qui a généré l'univers. Chaque chose créée était prévue pour être un lien d'amour, un canal de grâce entre la majesté suprême et les créatures. Mais ces dernières n'allaient pas faire attention à ces liens d'amour et à ces canaux de grâce. En conséquence, Dieu aurait dû suspendre la création qui n'allait pas être appréciée par les créatures. Cependant, en voyant que mon humanité allait si bien apprécier et qu'au nom de toutes les choses créées et de tous les humains, elle allait présenter à l'Éternel toute la reconnaissance et tout l'amour escompté, il ne se laissa pas arrêter par les mauvais côtés de ses autres fils. Ainsi, pour son plus grand contentement, il déploya le firmament, l'ornant d'étoiles innombrables, gracieuses et variées, qui allaient être comme des canaux d'amour entre mon humanité et l'être suprême. Voyez, frères et sœurs bien-aimés. Ah, sois béni, Seigneur. L'Éternel regarda le firmament et se réjouit en voyant ces harmonies féeriques et les communications d'amour qu'il entretiendrait entre le ciel et la terre. Voyez. Donc en fait, c'est cela, frères et sœurs bien-aimés. C'est cela, frères et sœurs d'amour. C'est cela. C'est cela. C'est dans l'humanité de Jésus que les rondes se déploient. Tout simplement parce que tout a été créé en vue de ce retour parfait de l'humanité de Jésus en adoration, en action de grâce et en gloire, à sa divinité, dans l'omniscience de Dieu, où il voyait déjà la trahison et le retrait de l'homme de la divine volonté et son incapacité à lui rendre ce retour parfait d'amour. Et Jésus va nous l'expliquer, frères et sœurs bien-aimés. On espère pouvoir dire quelque chose de cela encore aujourd'hui. Que son nom soit béni. Une question qui veut savoir comment est-ce qu'on sait qu'on est dans la divine volonté? Donc, la question, frères et sœurs bien-aimés, a été posée même par Luisa à Jésus dans un des tomes. Et Jésus lui répond de manière assez magistrale. Du point de vue extérieur, on ne voit rien se passer. Il n'y a rien qui se passe en vérité extérieurement, puisqu'il n'y a aucun miracle particulier, il n'y a aucune grâce surnaturelle particulièrement visible. Et Jésus donne l'exemple de sa très sainte mère, qui était naturellement celle qui était le catalyseur de tous les biens divins, qui, malgré le fait que tous les biens divins passaient par elle pour se déverser sur la créature, malgré son rôle particulier dans le dessein de la rédemption et même de la sanctification, malgré la plénitude de la vie divine qu'elle gardait, qu'elle portait en elle, la fille de Nazareth était anonyme. Elle ne payait pas de mine. Elle était entièrement effacée. Personne ne pouvait parier sur cette petite fille de Nazareth. Pareillement, frères et sœurs bien-aimés, le Seigneur dit à Luisa Picaretta que les âmes qui vivent dans la divine volonté, il n'y a pas d'éclat extérieur. Il y a effectivement ce texte-là. La prochaine fois, éventuellement, je pourrai trouver la référence et vous la donner. Donc, sur un plan purement extérieur, rien ne se perçoit. Dans l'âme, il y a tout de même une transformation progressive. Il s'agit bien de la vie divine qui s'établit dans l'âme. Et on s'imagine bien, frères et sœurs bien-aimés, que lorsque la vie divine s'établit dans l'âme, ce n'est pas une peccadille, ce n'est pas rien. C'est le ciel qui entre dans l'âme. Les propriétés de l'âme changent complètement. De même, au fur et à mesure que le corps s'y associera, quand le temps viendra, nous aurons les propriétés des corps célestes. Donc l'âme déjà est fusionnée dans l'âme divine. Et reçoit les propriétés même de Dieu. Il y a, en plus de tous les fruits de l'Esprit Saint, la paix, la joie, la bonté, la longanimité, la maîtrise de soi, les vertus, toutes les vertus, l'amour, l'espérance et la foi, tout cela, frères et sœurs bien-aimés, prend une dimension divine. Tout cela se christifie. Il y a une présence trinitaire en l'âme qui est établi une communion substantielle avec elle, qui fait que l'âme devient une véritable hostie. C'est bien ce que Jésus dit à différents passages. Et du coup, concrètement, comment nous voyons? Nous nous rendons compte que chaque jour, nous devenons toujours plus humbles, toujours plus patients, toujours plus doux, toujours plus bons, toujours plus aimables, toujours plus détachés des réalités de ce monde, toujours plus plongés dans le cœur de Dieu par des prières incessantes. Et voilà. Et donc nous savons que nous sommes dans la divine volonté, tout simplement parce que Dieu l'a dit. Il a dit que si nous fusionnons notre âme avec la sienne, nous vivions dans la divine volonté, et la foi seule suffit pour croire que cela s'établit. Et les fruits, nous le voyons au jour le jour. Cette transformation progressive de notre être en Dieu qui se laisse percevoir au fur et à mesure. Voilà. Et donc nous sentons que nous sommes toujours plus portés à prier pour les autres, prier au nom de tous et pour tous. Effectivement, la même personne demande si les rondes, nos prières peuvent se limiter aux rondes. Non, non. Les rondes, c'est une des prières dans la divine volonté. C'est la plus importante, certainement, puisque c'est Dieu qui, élevant en nous, frères et sœurs bien-aimés, l'action de grâce, l'amour et l'adoration parfaite à lui-même, enchaîne la création tout entière à lui, pour qu'advienne son règne. Mais il y a aussi la prière d'intercession dans la divine volonté, où l'on prie, on se substitue aux personnes pour qui on prie, et on prie en leur nom et pour eux. Il y a les actes qui sont déjà des prières de toutes les façons, puisque c'est Dieu qui les accomplit. Dans la divine volonté, en fait, tout, frères et sœurs d'amour, tout et absolument tout est prière. Puisque c'est Dieu qui, accomplissant son œuvre en nous, entre, il y a les prières et il y a aussi des réparations. Les réparations dans la divine volonté. On l'a vu, on le voit avec les heures de la passion. Et ça, frères et sœurs bien-aimés, c'est une véritable puissance, c'est absolument puissant. Et donc, il y a une question, frères et sœurs bien-aimés, faire les rondes sont-elles aussi importantes que méditer les 24 heures de la passion? Tout est important dans la divine volonté. Même mon petit déjeuner du matin, quand je me brosse les dents le matin, c'est tout aussi important que si je célébrais ou bien que je priais, je faisais les rondes. C'est incroyable. La divine volonté, c'est-à-dire, si on entre dans cette vérité, frères et sœurs d'amour, c'est que Dieu, quand nous brossons les dents le matin, qu'est-ce qui se passe? C'est Dieu lui-même qui prend la brosse à dents, qui brosse avec nous la dent, et cet acte qui est divin produit sa propre vie dans tout l'univers. Et donc, lui rend grâce, le bénit, le remercie. Si nous avons associé en plus un merci pour la possibilité qu'il nous donne de brosser les dents avec lui. Et ce faisant, il y a aussi la réparation de tous les péchés qui sont commis par la bouche, par exemple. Voyez. Et les 24 heures de la passion, frères et sœurs bien-aimés, on a eu l'occasion de le dire. La dernière fois, c'est le Seigneur dit que la méditation des 24 heures de la passion, c'est sa propre réparation. Ce sont ses propres affections et sa propre réparation de tous les péchés de l'humanité entière passée. Donc, les 24 heures de la passion jouent abondamment dans les réparations et les autres actes dans la divine volonté travaillent, s'associent avec les rondes pour rendre gloire, aimer, manifester et réparer. Donc, les réparations, c'est pour les 24 heures de la passion, sont davantage concentré sur la vie de notre Seigneur, sur le moment de sa passion, les 24 heures justement de sa passion, de 17 heures du jeudi saint jusqu'à 17 heures du vendredi saint. Et tout ce que Jésus a vécu au temps de sa rédemption, pendant son chemin de croix, ces heures de la passion qu'il détaille de manière méticuleuse à l'usée Picaretta, par ces différentes heures, le Seigneur, de nouveau, vit tout ce qu'il a vécu et répare tout ce qui se commet aujourd'hui encore dans l'ordre de ce qu'il a vécu et souffert pendant qu'il était sur la terre et pendant ces 24 heures plus précisément. Voyez. Donc en fait, il n'y a rien à négliger. Tout est important dans la divine volonté, frères et sœurs bien-aimés. Et il y a des degrés, naturellement. Il est évident que méditer les 24 heures de la Passion, ce n'est pas à mettre au même niveau que brosser la dent. Mais toujours est-il que les actes, quand ils sont divins, produisent Dieu, produisent des vies divines. Il se fait qu'il y a une quantité infinie de vie divine, de grâce, de réparation avec les 24 heures, que le simple fait de brosser la dent ne peut pas produire, puisque ça produit un seul effet. Alors que les actes, les heures de la Passion embrassent toutes les réparations, embrassent toutes les actions de grâce et les affections que Dieu manifeste pour la créature et que la créature est en droit et en devoir de lui retourner. Voyez? Donc pour les rondes, effectivement, ça dépend de combien de rondes nous faisons. Si nous ne faisons qu'une seule ronde par jour, c'est déjà bien puisque une vie divine passe et embrasse l'univers. Mais si nous faisons plusieurs rondes, c'est plusieurs vies divines que nous multiplions. Et ainsi, de vie divine en vie divine, nous formons des chaînes d'amour entre le ciel et la terre et on fait advenir le règne de Dieu. Voyez, la divine volonté, frères et sœurs bien-aimés, c'est tout simplement éblouissant. Éblouissant. On y perd son latin. Pourtant, c'est la vérité. C'est la vérité, frères et sœurs bien-aimés. C'est la vérité. Et il y a une question, effectivement, que personne sur terre ne pouvait être dans la divine volonté. Que j'avais dit ça un jour. Disons que peut-être que je me suis mal exprimé. Je ne dis pas que personne sur terre ne pouvait être dans la divine volonté, puisque c'est le projet de Dieu, en fait, de communiquer la plénitude de sa vie ici déjà sur terre. À tous. Je disais que aujourd'hui, à ma connaissance, il n'y a personne qui vive encore pleinement, pleinement, donc totalement et parfaitement, cette vie dans la divine volonté. C'est ça que je veux dire. Puisque tous les hommes sont encore pécheurs, il n'y a personne aujourd'hui qui peut dire je ne pêche plus. Et personne ne peut dire que j'ai la conscience d'être dans tous les éléments de la création, donc dans cette grâce de la bilocation dont parle le Seigneur abondamment dans le livre du ciel, d'être à différents endroits à la fois, de voir tout ce qui se passe dans les univers et tout ça. Et puis, d'avoir les propriétés du corps, des corps célestes, qui sont les signes, les critères de la plénitude de la vie dans la divine volonté, puisque ça engage même notre corps. Donc, l'incorruptibilité, l'agilité, le fait qu'on ne vieillit plus, l'éternelle jeunesse, ainsi de suite. À ma connaissance, tous ceux qui ont reçu le don de la divine volonté, encore ici-bas, continue dans le péché, il se confesse, il se relève, il tombe, il se relève. Et puis après, donc, leur corps vieillit, leur corps prend, ils ne sont pas partout dans l'univers, selon les critères que le Seigneur donne pour comprendre comment est-ce qu'on vit totalement et pleinement, parfaitement et définitivement dans la divine volonté. Voilà. Voilà un peu ce que nous pouvons dire, frères et sœurs bien-aimés. Nous n'avons pas terminé avec ce qui était prévu aujourd'hui. Mais nous allons nous arrêter là et demander à notre très saint Seigneur la grâce, frères et sœurs bien-aimés, de nous unir toujours plus intimement à lui, de ne jamais perdre confiance, de ne jamais perdre espoir. Et si nous ne sommes pas encore totalement et pleinement et parfaitement dans la divine volonté, posons des actes dans la divine volonté. Et c'est la succession des actes dans la divine volonté, dans les vertus, surtout la vertu de constance, qui va nous établir progressivement dans cette vie pleine et définitive. Et ça fait que, frères et sœurs d'amour, tout don passe par une relation d'intimité, d'amour avec le Seigneur, qui fait que plus nous l'aimons, plus nous voulons lui offrir l'humanité tout entière, plus nous multiplions les rondes pour lui rendre grâce, pour le bénir, pour l'adorer au nom de tous et pour tous, plus nous nous laissons saisir par le feu de sa vie divine, et nous laissons les trois personnes de la Trinité opérer en nous et nous rendre semblables à lui. Nous devenons la demeure du Dieu trois fois saint. Frères et sœurs bien-aimés, que notre Seigneur vous bénisse infiniment et que la grâce nous soit donnée de comprendre jusqu'où il veut que nous soyons déjà au ciel ici-bas. Que rien ne nous décourage, frères et sœurs d'amour. Que rien ne nous décourage. Soyez bénis, frères et sœurs d'amour. Soyez bénis. Que le Seigneur, dans sa grande bonté et sa miséricorde infinie, vous bénisse et vous garde. Au nom du Père et du Fils et du Saint-Esprit. Amen. Soyez bénis, frères et sœurs bien-aimés. À très bientôt.
1: Tu es toujours merveilleux, Seigneur Jésus. Tu es merveilleux lorsque tu guéris les malades qu'on vient déposer à tes pieds. Mais je t'aime encore davantage lorsque tu te lèves bien avant l'aube pour prier tout seul au désert. Nous te bénissons.
2: Tu es mon amour, Seigneur, tu es ma joie.
1: Tu es toujours merveilleux, Seigneur Jésus. Tu es merveilleux lorsque tu marches sur les vagues de la mer. Mais je t'aime encore davantage lorsque tu partages le repas de Matthieu et de ses amis, les publicains. Nous te bénissons.

0: Tu es toujours merveilleux, Seigneur Jésus. Tu es merveilleux lorsque tu arraches Lazare à la tombe. Mais je t'aime encore davantage lorsque tu pleures avec Marthe et Marie devant sa tombe. Nous te bénissons.
1: Tu es mon amour, Seigneur, tu es ma joie.
0: Tu es toujours merveilleux, Seigneur Jésus. Tu es merveilleux lorsque tu ressuscites la petite fille de Jaïr, toi le maître de la vie et de la mort. Mais je t'aime encore davantage lorsque tu t'occupes de la faire manger. Nous te bénissons.
1: Tu es mon amour, Seigneur, tu es ma joie.
0: Tu es toujours merveilleux, Seigneur Jésus. Tu es merveilleux lorsque tu emprisonnes les étoiles dans ta main. Mais je t'aime encore davantage lorsque tu embrasses les petits enfants. Nous te bénissons.

es toujours merveilleux, Seigneur Jésus. Tu es merveilleux lorsque tu t'élèves dans la gloire de l'ascension. Mais je t'aime encore davantage lorsque tu appelles Marie par son nom au matin de la résurrection. Appelle-nous, nous aussi, par notre nom, et nous te bénirons éternellement.

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2: Celui qui me reniera devant les hommes, moi aussi je le renierai devant mon Père qui est aux cieux. Matthieu 10, 33.

0: Je voudrais parler aujourd'hui de la plus phénoménale des mutations, j'oserais dire biologiques, dans le monde, et même cosmiques. Est-ce que, Charlie, tu as déjà vu, par exemple, un fabricant de meubles, un menuisier qui a fait son meuble, ou bien un électronicien ayant monté un ordinateur qui devient cet ordinateur?
1: Non.
0: T'as jamais vu ça?
1: Non.
0: Eh bien, moi, j'ai vu ça. Et j'ai vu encore bien mieux que ça. Et je vois cela chaque jour. Chaque jour. Chaque fois que un homme qu'on appelle un prêtre dit sur un peu de pain, ceci, c'est mon corps. À cet instant-là, à cette fraction de seconde-là, celui qui a créé le monde entier, et qui tient toute l'histoire du monde dans les mains, celui d'où toute la vie vient, il devient ce qu'il a fait. Il devient ce petit bout de pain qui, avant, n'est qu'un objet, une chose, et après est devenu quelqu'un. Avant, une chose, après, une personne. Et quelle personne? La personne même du Créateur, de l'univers, de tout le cosmos. Et cela de manière tellement simple, tellement banale, j'oserais dire, que précisément, on n'y fait même plus attention, on ne réalise même plus ce qui se passe, on est à demi et complètement inconscient. Et heureusement qu'on est en grande partie inconscient, parce que si on réalisait cette prodigieuse mutation qui s'opère, on en serait bouleversé, on aurait des crises cardiaques, et vous verrez des assemblées entières, des crises cardiaques qui s'écrouleraient de peur et de joie et d'amour. Alors on vient à la messe et on ne sait pas trop bien ce qui se passe, et puis voilà. Mais quand on y pense un petit peu, mais c'est fabuleux, fabuleux, fabuleux, fabuleux, fabuleux, fabuleux. Et que ce soit cette personne même de Jésus, qui apparemment vivait il y a 2000 ans, qui était très loin dans l'histoire, et qui est là, dans ma vie de chaque jour, dans nos églises, dans nos maisons, non pas abstraitement, de manière lointaine, mais avec son corps de chair et son sang. Exactement le même corps, la même chair que Marie lui a donné, qui a souffert sur la croix. Et qui a été vu toucher au matin de Pâques. Pas un autre corps. Voilà. Et ce corps, il fait, j'oserais dire, l'axe qui unifie tous les hommes dans le temps et dans l'espace. Parce que c'est exactement le même Jésus que recevaient les premiers martyrs chrétiens, nos premiers martyrs du Québec. Et une autre hostie, pas un autre corps, pas un autre Jésus. Exactement le même Jésus que recevait avec amour un François d'Assise, une petite Bernadette, une Thérèse de Lisieux, un Jean de la Croix, tous les saints, tous les pauvres, tous les chrétiens, il recevait une autre hostie, pas un autre corps. Celui que le Saint-Père Damien, qui était lépreux sur son île du Pacifique, eh bien, il célébrait avec ses moignons la messe, n'est-ce pas, il était tout lépreux. C'était pas un autre Jésus. Et voilà pour le temps, mais dans l'espace aussi, à cette minute même, vous avez des jeunes qui sillonnent toute la Chine clandestinement, en cachette, en portant sur eux une autre hostie, pas un autre Jésus, pas un autre corps. Et quand tout à l'heure je vais recevoir ce corps, je sais qu'aujourd'hui, que cette nuit, c'est exactement le même Jésus qu'aura reçu tel martyr au fond d'un camp de concentration perdu dans les goulags de Sibérie, ou dans la cave d'une prison de Roumanie. Et que c'est aussi le même que a reçu ce matin Jean-Paul II dans sa petite chapelle du Vatican. Exactement le même. Vous rendez compte comme phénoménal, communion. Non pas une communion spirituelle, intérieure, mais une communion physique au même corps du même Jésus. Et cela, c'est la résurrection qui le lui permet, parce qu'il est vivant, il peut être partout à la fois. Mais physiquement, biologiquement, et je ne sais pas si je m'exprime bien, mais voilà, cet axe du temps et de l'espace qui est fait par l'Eucharistie, c'est pourquoi le monde ne trouvera pas d'unité. Il sera incapable de trouver une unité en dehors de l'Eucharistie. Ce seront les jours où tous les hommes communieront au même corps et au même sang du même Jésus, du même Dieu, que tous les hommes seront parfaitement frères et un même corps. Ben, c'est ce corps de Jésus dans l'Eucharistie qui fait des hommes un même corps. Voilà. Alors peut-être vous avez aussi des belles choses à dire. Pierre.
2: J'avais une objection au nom de ben des gens qui apposent et disaient... Qu'est-ce qui nous prouve que le corps du Christ est vraiment présent là-dedans, puis le sang du Christ dans la coupe?
0: Primo, Jésus ne veut pas être prouvé. Bon. Parce qu'il n'y aurait pas de foi, il n'y aurait pas de confiance. Et c'est ça aussi ce qui nous transforme tellement, ce qui nous élève tellement au-dessus de nous-mêmes, nous rend tellement grand et profond, c'est qu'on soit capable de faire un acte fou de confiance. Tu l'as dit, t'es pas un menteur, donc c'est comme ça. Tu as dit, c'est mon corps, donc c'est ton corps, donc c'est toi. Dire mon sang, mon corps, ça veut dire c'est moi. Tu as dit, c'est moi, je crois que c'est toi. Un point, c'est tout. Et alors, tu es un homme. Tu es un homme. Voilà. Ça, c'est la grandeur de l'homme. Voilà. De pouvoir miser toute sa vie sur quelque chose dont il n'a pas une certitude physique. Tu vois. Voilà. Ça, c'est très, très beau. Mais il y a aussi qu'à cause de notre faiblesse et de notre manque de confiance, eh bien, Jésus, ces derniers temps surtout, à cause d'un monde tellement dur, tellement sceptique, tellement rongé par le scepticisme, où sa faculté d'émerveillement a été comme court-circuité. Il multiplie les signes de toute espèce, et entre autres les guérisons physiques données dans l'Eucharistie. Voyez, pour montrer que ce corps-là, c'est exactement le même que celui qui ouvrait les yeux des aveugles, et on voit aujourd'hui des aveugles de naissance qui ouvrent les yeux pour la première fois en voyant l'hostie. On voit des petits-enfants sourds-muets qui, après la communion, se mettent entendre, à chanter. On voit des paralysés depuis des années, qui se lèvent d'un bond comme ça, qui tombent à genoux au moment de la consécration. Ça m'est arrivé plusieurs fois, toujours le corps de Jésus. Et la plupart de ces guérisons dont on a déjà un peu parlé, c'est justement pendant la messe, surtout après la communion, ou pendant qu'on promène Jésus dans son corps, dans le Saint-Sacrement, au milieu d'une foule. Je me souviens, à Ottawa, l'an dernier, il y avait 8000 personnes dans une aréna. Et on avait mis Jésus en personne, là, dans son corps, toute la journée dans l'aréna. Et puis à un moment, il y a des prêtres qui l'ont pris, qui sont allés se promener dans les gradins, dans la foule, et un peu partout, voilà, des cancéreux ont été guéris, des hémiplégiques ont pu se mettre à marcher, etc., etc. Un enfant atteint de myopathie a été guéri. Voilà, il montre, il prouve qu'il est le corps de la vie.
3: J'aurais une question.
0: Oui.
3: Je me demande s'il n'y a pas une preuve scientifique.
0: Oui.
3: Parce qu'il y a le miracle de l'Anciano. Qu'en pensez-vous?
0: Ah oui. Oui, l'Anciano, oui, c'était un moine qui doutait beaucoup au 8e siècle que c'était vraiment Jésus. Et puis, tout à coup, vraiment devant lui, qui a été complètement bouleversé, le vin, qui normalement garde toutes les apparences du vin, heureusement, par gentillesse, parce que si je veux boire du sang, bon, alors c'est par gentillesse pour nous. Mais vous rendez compte, ce que le Seigneur a fait par gentillesse pour nous, pour ne pas nous répugner et nous faire un cri d'horreur en nous forçant à boire du vin, eh bien c'est ça qu'on retourne contre lui. Et on dit, mais c'est toujours du vin, donc c'est un symbole, donc c'est du vin. Alors qu'il a fait ça, justement, pour ne pas nous heurter et venir à nous de manière toute humble et cachée. Alors là, carrément, c'était devenu du sang, comme ça. Et puis, vraiment de la chair. Et puis, 8 siècles après, ça a été analysé, un peu comme on a fait par le Saint-Suaire, par toutes sortes de commissions médicales aux États-Unis, en Italie, par les plus grands professeurs d'université qui ont étudié, qui ont fait toutes les analyses sanguines, et on a découvert qu'effectivement, c'était vraiment, même on a précisé un morceau du myocarde, je crois, etc. On a même donné le groupe sanguin. Etc. Donc, 8 siècles après, c'était vraiment resté encore du sang humain, et de la chair humaine, voilà. Et bon, alors quelquefois ils donnent des petits signes comme ça pour nous aider. Ce n'est pas à cause de ça que je crois, mais je ne veux pas trop facilement dire « moi je suis fort, j'ai pas besoin de tout ça, je crois comme ça ». Et on est des pauvres, mais quand saint Thomas demande des signes, moi je veux le toucher, je veux le sentir, et bien Jésus, au lieu de dire « bon, il veut me toucher, me sentir, bon, il me verra pas, bien fait pour lui, hein, voilà ». Non, il vient, « mon petit Thomas, touche-moi, touche mes pieds, touche mes mains, tout ça ». Il donne des signes, comme ça, vous voyez. Et c'est la plus phénoménale énergie, je dirais plus forte que toute l'énergie nucléaire qu'on en sait dans le monde. Elle est là, sur nos autels, et nous ne le savons pas, ou si peu, et nous ne nous en servons pas. Et ça reste là, à moisir, à rien faire, vous voyez. Est-ce que vous avez des témoignages là-dessus à apporter?
2: Oui, j'avais un ami, ça fait bien des années de ça, puis il était vraiment pogné. Puis on avait de la misère à y faire connaître Jésus. Puis il y a une soirée de prière où il avait fait une crise épouvantable, puis c'est avec l'hostie qu'on a pu le calmer. Puis ça a été tellement fort pour lui qu'aujourd'hui il est prêt.
0: Il est prêt? Ouais. Ah, c'est beau! Merci Seigneur! Ah oui. Ah oui, parce qu'il veut donner à son tour Jésus dans sa plénitude de vie. Les prêtres sont les serviteurs de cette vie. Ce sont les plus beaux des beaux puisqu'ils n'ont rien, mais ils ont tout parce qu'ils donnent Jésus. Voilà. Qui est-ce qui a encore peut-être un beau témoignage, non?
4: Moi, c'est que le corps de Christ m'a beaucoup aidé. Par exemple, il y a des moments où je vis de l'angoisse, hein, mais si je ne prends pas la communion,
0: oui.
4: Mais l'angoisse ne passe pas.
0: Ah oui.
4: Grâce à Jésus, à son corps mystique, ça m'aide beaucoup.
0: Ah oui.
4: L'Eucharistie,
0: oui. Oui. Mais c'est là où on voit comment. Mais quelle aberration quand on ose dire c'est un symbole. Mais c'est complètement dingue. Est-ce qu'un symbole est capable de faire tout ce qu'on vient d'entendre? Est-ce qu'il est capable de transformer des vies humaines complètement? Si c'est qu'un petit symbole, ben, moi j'aime autant un bon goûter, une bonne tasse de thé. Voilà, le thé, symbole de la communion fraternelle et tout ça. Pourquoi est-ce que tant et tant d'hommes et de femmes ont versé leur sang, prennent en ce moment même tous les risques de la torture et de la prison pour porter le corps de Jésus? Moi j'ai vu un prêtre qui avait fait 14 ans d'abord de camp nazi à Auschwitz, et d'abord 5 ans à Auschwitz, et puis encore 9 ans dans un camp de concentration communiste en Tchécoslovaquie. Et il m'a expliqué comment il avait sauvé des hommes du suicide, du désespoir, en leur faisant parvenir au fond d'un tube d'aspirine. Il y avait plein d'aspirine, puis la dernière, on le savait, c'était l'hostie sainte, c'était Jésus. Vous voyez? Et on prenait tous les risques pour cela. Je pense à tous ces prêtres qui ont été tués parce qu'ils ont été découverts en train de dire une messe en cachette au milieu de la nuit dans un de ces camps. Est-ce que vous croyez que pour un bon petit, gentil petit symbole, hein, de partage fraternel, on va prendre de tels risques? Et alors, quand on ose dire de telles choses, on stérilise le sang des martyrs. On fait que les martyrs ont versé leur sang par amour de l'Eucharistie, qu'ils l'ont versé pour rien. Si nous ne sommes pas dignes de leur sang, qui ont prouvé, qui ont signé dans leur souffrance, dans leurs larmes, dans leur sang, la vérité de l'Eucharistie. Oui, la vérité de l'Eucharistie. Et le jour où l'Eucharistie disparaîtrait dans l'Église, il n'y aurait plus d'Église, il n'y aurait plus d'humanité. Voilà, tout simplement. Parce que c'est lui, l'homme, Jésus, qui rend l'homme homme, c'est-à-dire enfant de Dieu, fils de Dieu. Vous voyez, hein, vous n'êtes pas d'accord? Voilà.
3: Mais moi, j'aurais encore un autre petit témoignage à faire. C'est que l'hostie guérit vraiment des peurs. Parce que j'avais la peur de prier pour les âmes du purgatoire. Et puis j'ai demandé pendant la consécration au Seigneur de me guérir. Et puis aujourd'hui, j'ai vraiment une grande dévotion aux âmes du purgatoire.
0: Oui, il guérit les corps. Il guérit les sexualités perturbées. On l'a un peu déjà vu. Pourquoi? Parce que dans l'Eucharistie, Jésus donne son corps et son âme, tout en même temps, lui tout entier. C'est lui qui refait l'unité de notre être dans les zones où nous pouvons être déséquilibrés, perturbés, désaxés. Peu à peu, il nous guérit par la pureté de son corps, virginal. Vous voyez, il y a une sorte de pénétration de sa pureté par son corps qui est dans mon corps, par son sang qui coule dans mes veines. Et aussi parce que c'est ce corps de Jésus dans mon corps qui va faire que mon corps de chair va un jour ressusciter, être aussi glorieux que celui de Jésus. C'est une impossibilité biologique que mon corps, qui aura reçu si souvent le corps de gloire de Dieu ressuscité, ne ressuscite pas à son tour. C'est une impossibilité. Et même si pendant un temps, ils tombent en cendres, il y a cette certitude qui va ressusciter comme Jésus au matin du Pâques en sortant du tombeau. Parce que ma chair, mon sang, se seront mélangés à la chair et au sang de Dieu qui en ce moment est déjà glorieux, victorieux au ciel. Vous voyez? Et donc même mon corps physique est physiquement, somatiquement rattaché au corps physique de Jésus au ciel. C'est absolument extraordinaire. Et c'est pourquoi mon corps en devient encore plus sacré et beau et merveilleux. Et pourquoi j'essaie d'avoir un tel respect de mon corps et du corps des autres, parce qu'il y a ce lien avec le corps de chair et de gloire de Jésus. Oui, je crois que c'est très très important. Oui. Hein? Voilà, que c'est beau de s'émerveiller des beautés de Dieu, et quelle souffrance de voir tant et tant même de chrétiens qui ne savent plus ce que c'est. Alors, un autre signe qui donne quelquefois, c'est, je me souviens d'un endroit où on doutait beaucoup de la présence de Jésus dans l'Eucharistie. Et un jour, il y a une famille, deux enfants, je crois, qui sont venus demander au prêtre de la paroisse de montrer Jésus dans l'hostie, ce qu'on appelle en termes techniques exposer le Saint-Sacrement. En fait, c'est nous qui nous exposons à son soleil, à ses réverbérations thérapeutiques. C'est vraiment des rayons de lumière, des rayons de chaleur, parce que c'est des rayons d'Esprit Saint qui sortent de l'hostie et qui guérissent doucement, comme une longue thérapie aux rayons, nos cancers spirituels. Et beaucoup de guérisons sont opérées pendant que le Saint-Sacrement est exposé. Et cette famille était venue, et ça ne se faisait plus depuis 10 ans, je crois, dans cette paroisse. Alors le prêtre était un peu gêné, il dit « Oh, mais ça c'est des vieux trucs, ça se fait plus, ça se fait plus. » Comme si Dieu avait changé, comme si l'homme avait changé, comme si on n'avait plus besoin d'être guéri, comme si on n'avait plus besoin d'être consolé. Alors tout de même, pour faire plaisir à la famille, elle a été mettre Jésus sur l'autel. Et là, il a été bouleversé parce qu'il a vu dans l'hostie le visage que l'on voit sur le sanctuaire, le visage même de Jésus, couvert de sang et de crachats, mais d'une telle beauté, d'une telle paix. Et 6 mois après, quand ce prêtre m'en a parlé, c'est un prêtre de 50-60 ans, deux pieds bien sur terre, un grand intellectuel, très intelligent et tout ça, il pleurait comme un petit enfant, rien qu'en se souvenant de cet instant de grâce où Jésus l'avait secoué. Jésus avait dû prendre les grands moyens pour, comme pour saint Paul au chemin de Damas, pour le faire basculer dans le monde de la foi et de l'amour et de l'adoration. Et cela s'est reproduit dans beaucoup, beaucoup, beaucoup d'autres endroits, aussi tout à fait indépendamment les uns des autres, vous voyez. Et je vois toute une communauté qui est née comme cela. C'était un anarchiste, trafiquant de drogue, etc., qui, un beau jour, rentre dans une petite chapelle et, pour faire comme tout le monde, il se prosterne devant ce petit rond blanc sur une table. Il ne sait pas ce que c'est, il n'a jamais vu ça. Et là, il est flashé intérieurement par le visage de Jésus dans l'hostie. Et pendant une heure, il reçoit une révélation intérieure de tout ce que c'est que la messe, que l'église et tout ça. Et ça se terminait, va fonder une communauté. Et il est allé trouver un évêque qui tremblait devant lui parce qu'il avait fait tellement de mal, ce garçon qui s'appelait Pascal. Et l'évêque a été tellement bouleversé, il lui a dit « Je te confie l'Eucharistie ». Et c'est une communauté rayonnante qui s'appelle le pain de vie, et jour et nuit, sans arrêt, même quand il n'était que 10-12, donc où chacun devait faire 2 ou 3 heures d'adoration par jour, eh bien, ils n'ont jamais voulu laisser une fraction de seconde seul Jésus au tabernacle. Et je me souviens, une fois minuit, je croise la petite femme enceinte de ce Pascal, c'est un homme marié, un père de famille, et elle avait fait la cuisine toute la journée, elle devait refaire le petit déjeuner de la communauté à 7h du matin, voilà qu'à 1h du matin, elle allait faire son heure de tête à tête avec Jésus dans l'adoration. Alors comment s'étonner dans une communauté comme ça, où il y a tant d'amour pour Jésus, que Jésus, il exauce des quantités de désir, et quand quelqu'un de très malade, perturbé psychologiquement ou physiquement vient, on dit « Écoute, n'a pas beaucoup de temps de s'occuper de toi, mais va au salon. » Et au salon, il y a quelqu'un qui a tout son temps, qui est là pour toi et t'attend. Ah bon, alors on conduit au salon, lequel salon est la chapelle, et alors ils sont face à face avec ce petit rond blanc, alors qu'est-ce que c'est que ça? Et puis après un quart d'heure, une demi-heure, une heure, commence à pleurer, il y a Jésus qui vient le rejoindre dans son cœur, et il y a des conversions, des guérisons, c'est extraordinaire, des alcooliques qui sortent de là sans plus jamais boire, des fumeurs invétérés qui sortent libérés du tabac, et tout ça. Jésus opère quand on lui fait confiance. Évidemment, si tu crois que c'est un symbole, tu t'en fiches complètement, tu n'auras pas de guérison, tant pis pour toi. Qui a peut-être un témoignage, non, à donner, sur l'adoration, peut-être. Est-ce qu'il y en a qui aiment adorer? Non, Charles?
5: Moi, j'aime beaucoup adorer. Enfin, moi, c'est... Je me sens beaucoup attirée vers l'Eucharistie, parce que je sens que ma guérison, je la trouve dans l'Eucharistie. Je pourrais peut-être parler aussi de quand je vais communier, c'est comme, je suis consciente que, peut-être pas tout le temps, mais je suis consciente que je communie à ce même Jésus qui existait il y a 2000 ans, qui a marché dans les rues de Jérusalem. Oui, et à chaque fois que je prends son corps, que je mange son corps, ben, je lui demande de me guérir dans mon corps et dans mon cœur. Et je sens qu'il le fait.
0: Et tu aimes l'adorer, le regarder longuement. C'est une chose très importante parce qu'avant de se remettre dans les mains de ses apôtres au soir du dernier jeudi en disant « Voilà, c'est moi, reçois-moi », avant il s'est donné à voir, à toucher, avant de se donner à communier. Et rien ne prépare autant la communion que de le contempler. Et entre autres, je pense au niveau de la pornographie, il n'y a rien de tel pour laver nos yeux remplis d'images malsaines que de regarder le corps de Jésus. Vous voyez, c'est une thérapie visuelle. Et d'ailleurs, à propos du visuel, j'ajouterais aussi qu'il faut à tout prix faire que les célébrations de la messe soient des choses vécues dans un maximum de beauté. C'est bien le paradoxe que dans un monde de l'audiovisuel, où tout est misé sur le visuel, sur la couleur, etc., c'est juste à la même époque où l'Église, dans les Églises, abandonne les couleurs, il n'y a plus de couleurs liturgiques, violet, rouge, tout ça, c'est uniquement l'eau blanche, toujours la même, etc., passe partout, etc., alors que tous les magazines et les journaux, maintenant, sortent en couleur, que c'est une époque où on mise tellement sur la qualité du son, n'est-ce pas, la qualité de la... De la diction chez les speakerines à la radio, etc. Là, on vous lit la parole n'importe comment, n'importe qui, en rabâchant, on comprend quelquefois pas la moitié, et on ne se donne aucune peine pour être simplement, je dirais, de notre culture contemporaine, voyez. Et nous avons absolument besoin de retrouver la splendeur des gestes liturgiques, de la beauté liturgique. Je vois en plein Paris, il y a une messe qui le dimanche dure 2 heures, et en semaine, chaque soir, 1h30. Cette église est pleine à craquer. Et tous les gens quittent leurs églises où la messe est expédiée en 10 minutes, ben ça ne les intéresse pas, ça ne les intéresse pas. Et c'est faux de dire que les gens n'ont pas le temps. Il y a des gens qui passent 3 heures devant un même film, sans s'embêter, qui passent 3-4 heures pour un match de foot, etc. Donc ils sont capables de trouver du

0: pose la question comment se fait qu'on peut être heureux devant un morceau de pain, je dirais que la seule façon de le savoir, c'est de l'essayer.
1: Ah,
0: c'est la seule façon de vraiment se voir à quel point on est heureux devant Jésus.
2: Ah, je pense qu'on voit les fruits aussi, comme témoignage que je peux faire, c'est qu'à un moment donné, quelques jeunes, on avait placé Jésus en plein milieu de nous pour faire commencer un groupe de prière. Et aujourd'hui, ça fait 3 ans et demi de ça, et aujourd'hui, on rejoint 300, 400 jeunes qui viennent, et toutes les semaines, il y en a 150, 180 jeunes qui viennent adorer Jésus et viennent louer le Seigneur à Montréal.
1: Moi, je vois des jeunes qui passent des nuits entières, pas une heure dans la nuit, mais depuis le soir jusqu'au matin, des petits groupes de 20, 30, 50, 100, tout ça, toute la nuit, à regarder Jésus, à le louer, à le chanter. Et toi qui nous regardes et nous écoutes, eh bien, comme vient de le dire mon petit frère Pierre, tu ne peux rien faire de mieux. Essaye, va dans une église, asseye-toi, agenouille-toi, reste là longuement, tranquillement. D'abord, tu verras comme déjà, tu vas être apaisé. Rien de tel pour ôter le stress. Calme-toi devant Jésus qui est la paix lui-même. Et si tu peux voir l'hostie elle-même, si tu peux demander à ton prêtre de mettre sur l'autel Jésus et t'exposer à ses rayons, tu verras, tu ne seras plus jamais seul. Alors voilà, je te promets une joie sans nom. Je te promets, et je parle d'expérience, que tu ne seras plus jamais seul, que tu ne seras, de même dans les moments de tristesse, tu laisses Dieu essuyer tes larmes dans son Eucharistie.

Cette semaine sainte, nous allons faire une semaine de sainteté. Nous allons la vivre. Ce n'est pas une commémoration. Ce n'est pas se rappeler des choses passées autrefois. Mais vraiment, aujourd'hui, nous allons participer à ces événements de la vie du Seigneur. Et d'abord, il y a cette fête si belle, si joyeuse et brève en même temps, des rameaux, de Jésus qui prend la tête de ses disciples, de la foule, de tous ses enfants, de tous ses jeunes qui l'acclament, qui sont heureux de lui, contents de lui. Et ses disciples paniquent, ils ont peur parce qu'ils savent que là où il va, c'est la mort qui l'attend. Mais Jésus n'a pas peur. Et librement, j'ose dire royalement, il s'en va au-devant. Et il sait que toutes les mains qui se lèvent pour l'acclamer, eh bien, beaucoup d'entre elles vont se retourner pour le demander sa mort dans quelques jours. Mais il avance comme un prince, comme un roi. Et nous voici le jeudi soir, ce dernier repas de Jésus avec les siens. Ce moment qu'il a attendu toute sa vie, où il pourrait livrer tout ce qu'il a sur le cœur, tout. Il a comme attendu la dernière minute pour révéler les secrets de son cœur. Et je vous demande à tous, quand ce jeudi saint, vous sachiez donner du temps, un bon long moment le soir, pour écouter ce que Dieu a envie de te dire ce soir, de son amour pour toi. Seigneur, dis-moi un peu comment tu vois ma vie et combien tu m'aimes. Et le signe le plus éclatant de sa tendresse, c'est justement ce geste qu'il a fait, où il s'est donné, où il s'est livré, où il s'est remis dans tes mains, dans les mains de chaque, de Pierre, de Jean, de Nathanaël, dans son Eucharistie, avant d'être arrêté par les soldats. Il a voulu se remettre dans les mains de ses propres frères en disant, voilà, c'est moi. Comme me disait un petit enfant, ceci est mon corps, ceci est mon sang, ça veut dire tout simplement, c'est moi. Voilà. Et il a dit ce que peu de théologiens sont capables de dire de manière si simple et si juste et si vraie.

Et rien n'est beau comme le Seigneur se confiant ainsi à son Église, comme remettant dans les mains de ses frères toute sa passion et sa mort et sa résurrection. Il donne tout d'avance, il se livre d'avance, il se confie à toi. Et quand tu vas le recevoir, le jeudi saint au soir, tu vas recevoir cette offrande de toute la vie de ton Seigneur Jésus pour te sauver. Il va rentrer en toi pour t'offrir avec toi à son Père, pour sauver le monde avec toi. Alors, mets un maximum d'amour ce jeudi au soir pour recevoir l'amour de ton amour, la vie de ta vie, la vie de ta vie. Et puis, tout de suite après, il part, il descend au jardin, il se laisse arrêter par les soldats. Et il leur dit, c'est moi, faites de moi ce que vous voulez, je suis là, à votre disposition. Et les soldats sont tellement bouleversés qu'ils tombent, sidérés, stupéfaits par cette liberté de Jésus. Et chaque fois que j'y pense, je me rappelle une fois où nous avions dû accompagner une jeune fille qui s'était échappée de la prison. Et nous savions qu'elle allait certainement être reprise par la police et donc qu'elle aurait une peine supplémentaire à faire et que la seule manière d'éviter cette peine supplémentaire, puisqu'elle n'avait plus que 3 mois normalement à faire avant d'être libérée, c'était de se rendre elle-même à la police. C'était la seule manière. Et pendant 3 jours et 3 nuits, ça a été une agonie pour elle, rien qu'à l'idée de retourner en prison. Et finalement, le 3e jour, elle a comme cédé, elle a dit, « Eh bien, oui, j'accepte. » Et nous l'avons ramenée à la prison. Et là, nous étions accompagnés d'une autre jeune fille qui était son amie. Et cette autre jeune fille a éclaté en larmes et s'est effondrée en pleurant quand elle a vu les policiers venir. Et les policiers, alors spontanément, se sont approchés de cette fille qui était écroulée en larmes. Et alors, c'est l'autre, qui s'appelait Christiane, la vraie, j'oserais dire, qui est allée au-devant des policiers et qui leur a dit ce simple mot, « C'est moi ». Et elle a tendu ses mains d'elle-même aux menottes. Et là, j'ai vu comme une petite reine qui était plus libre que ceux qui l'arrêtaient, qui était plus grande, plus maîtresse d'elle-même et plus apaisée que nous tous qui la conduisions. Elle avait fait cet acte de liberté. Et je n'ai pas pu m'empêcher de penser à Jésus au jardin de l'agonie, se laissant arrêter et allant comme rejoindre, prendre rendez-vous avec tous ceux qui sont arrêtés injustement ou justement, si on peut dire, avec tous les détenus, tous les prisonniers. Et peut-être que tu es détenu, toi qui me regardes. Tu es en prison et j'aime beaucoup partout où je vais aller prier avec vous dans les prisons. Allez vous dire, mais Jésus a un rendez-vous d'amour avec toi. Il t'a précédé. Lui aussi est passé par la prison. Et ne va pas me dire, ce n'était que quelques heures. C'était des heures longues comme des années et des années. Longues presque comme une vie. Parce qu'il engageait toute sa vie à ce moment-là et que sa souffrance, comme c'était la souffrance de Dieu, c'était une souffrance infinie, démesurée, comme toi, tu ne la connaîtras jamais. Et alors, c'est pour ça que je vois tant de prisonniers qui vivent une rencontre bouleversante avec Dieu en prison, qui transforment leur vie de prison presque en vie de moine, même des condamnés à mort. Je me souviens avoir vu des condamnés à mort dans un pays d'Afrique centrale qui était presque joyeux. Ils ne savaient pas quel jour on allait venir les tuer. Ils avaient 17-18 ans. Et il y en a un qui s'appelle Emmanuel qui m'a dit, eh bien tu vois, moi j'ai offert toute ma vie
pour la paix dans le monde et pour l'Église. Et alors, on ne va pas m'arracher la vie. Je ne sais pas quel jour on va venir me fusiller. Ça n'a aucune importance. Je suis prêt. Ma vie, je l'ai donnée d'avance. Et je suis comme déjà au ciel. J'ai comme déjà traversé la mort. Parce que j'ai joint l'offrande de ma vie à celle de Jésus. Voilà. Et je vois sur les visages de tous ces hommes et ces femmes qui vivent de telles situations, je vois le visage de Jésus. Alors ça, c'est l'arrestation du jeudi soir. C'est cette nuit où Jésus est flagellé, est torturé, et où il vient rejoindre tous ceux qui sont torturés, où il vient rejoindre tous ceux qui, en ce moment même, sont persécutés, bannis, méprisés, torturés à cause de leur foi en Jésus, et qui préfèrent aller en prison plutôt que de renier leur Jésus. J'ai un de mes jeunes amis du Liban, de 19 ans, l'autre jour a été conduit dans l'église de son village, et les Druzes lui ont demandé: est-ce que tu veux cracher sur le crucifix et renier ton Seigneur? Et il a dit: jamais je ne cracherai sur mon amour et ma vie. Et on l'a torturé jusqu'à la mort. On l'a scié avec une scie à bois, membre par membre. Et c'est comme ça qu'il a témoigné de Jésus. Et je vois cette autre fille qui avait dit: je suis chrétienne. Et alors on lui a fait une grande croix au fer rouge sur la poitrine. Et je l'ai vue paralysée pour toute la vie dans son lit d'hôpital. Et elle souriait en disant: je suis heureuse parce que j'ai pu témoigner à Jésus un petit peu de l'amour tellement plus grand qu'il m'a donné. Et voilà. Voilà, c'est là où on voit comment ces chrétiens qui donnent leur vie pour Dieu, ils sont presque heureux, presque joyeux. On reçoit des lettres bouleversantes parce qu'ils meurent dans un pardon donné, presque le sourire aux lèvres. Et on voit ça chez tous ceux qui sont les martyrs d'hier comme aujourd'hui. Et c'est là où on comprend comment Jésus a donné sa vie, presque en souriant. J'oserais dire, oui, parce que c'était en pardonnant. Et quand on cloue ses bras sur la croix, quand on enfonce les clous, à ce moment-là, il y a un seul mot qui revient sur ses lèvres. Pardonne, Père, pardonne, pardonne. Et le pardon du ciel se met à couler sur la terre avec le sang qui coule de ses mains ouvertes. Et je vous supplie, en ce vendredi saint qui arrive, ne laissez pas une seule personne à qui vous en voulez, qui vous a blessé, qui vous a fait du mal, ne le laissez pas sans lui donner un pardon. Si c'est possible, de vive voix, en lui téléphonant, ou en lui écrivant, ou au moins dans votre cœur, et en promettant qu'à la première occasion où vous pourrez le joindre, vous irez lui demander pardon. Est-ce que tu me pardonnes parce que je t'ai blessé? Et même si c'est lui qui t'a blessé, lui qui t'a fait mal, commence-toi par lui demander pardon. Et ses défenses vont tomber, son agressivité, sa haine va disparaître. Et il va s'agenouiller devant toi et demander ton pardon. Et vous allez vous réconcilier. Et se réconcilier, c'est trouver la paix, la liberté du cœur. Tant que tu n'as pas pardonné, tu es comme rivé à ton événement, à ton passé, à tel événement de ta vie, par un pardon refusé. Tu n'es pas libre, ton avenir est bouché. Alors, pour être libéré par un pardon donné, va mendier ce vendredi saint, si possible auprès d'un prêtre de Jésus, le très doux pardon de Dieu, qui ne peut pas te le refuser en disant: Père, je te montre le sang de ton fils, les plaies de ton fils, et lave-moi dans son sang. Je vous supplie, ne laissez pas ce sang de Jésus être stérilisé. Et le sang de Jésus, qui a versé jusqu'à la dernière goutte pour apporter cette paix, cette joie et ce bonheur de la réconciliation, on le laisse dans des frigos et on ferme la porte de ces frigos. Parce qu'on ne le fait pas
porter son fruit de pardon et de paix et de bonheur dans le cœur des hommes. Parce que on ne donne pas ce pardon de Jésus, parce qu'on ne va plus demander ce pardon de Jésus, parce qu'on ne sait même plus qu'on est pécheur, et on est comme des malades qui refusent de se faire soigner parce qu'ils refusent de reconnaître leur maladie. Un alcoolique qui commence à guérir le jour où il a le courage, la simplicité de dire devant d'autres, « Eh bien oui, je suis alcoolique. » Alors, quand il n'en a plus honte, sa guérison commence. Et quand il dit « Oui, j'ai péché, oui, j'ai fait plus mal à Dieu, j'ai plus blessé Jésus que je n'ai été blessé moi-même », à ce moment-là, tu peux guérir de ton péché. Mais si tu refuses de te reconnaître pour ce que tu es vraiment comme un cancéreux qui peut guérir, que le médecin peut guérir, mais qui refuse d'aller trouver son médecin, parce qu'il refuse de reconnaître sa maladie. Je te supplie, pour que Jésus n'ait pas versé son sang pour rien, pour que son sang ne soit pas gaspillé sur la terre, sur les cailloux de Jérusalem, va ce vendredi saint, comme un petit, comme un pauvre, comme un malade, en disant « Guéris-moi, Jésus, mets ton sang sur les plaies de mon cœur, sur les blessures de mon cœur, guéris-moi. » Et alors, il va poser sur toi ses yeux de lumière, ses yeux d'infinie tendresse et douceur, comme il l'a fait sur Pierre. Vous vous rappelez, Pierre, qui sanglote parce que Jésus l'a regardé les yeux dans les yeux, sans lui dire un mot. Un regard qui voulait simplement dire « Mon petit Pierre, mais je sais bien que tu m'aimes. Je sais bien que tu as chuté par peur, par faiblesse, mais je t'aime plus que jamais. » Et Pierre se met à pleurer, non pas des larmes de remords et de regrets, mais des larmes d'amour pour l'amour. Et le péché de Judas, c'est pas d'avoir vendu Jésus. Judas aurait pu devenir le plus grand des saints. Il aurait pu devenir aussi grand que Saint-Pierre et on l'aurait fait, et chaque année il y aurait la fête de Saint-Judas. Son péché, c'est de n'avoir pas cru qu'il n'était pas trop tard après l'avoir vendu pour se laisser aimer par Jésus. Et Jésus a aimé Judas comme plus que personne d'autre, parce que c'était le plus fragile, le plus blessé. Et il a aimé jusqu'au bout. Et jusqu'au bout, quand Jésus est dans sa prison, quand il est flagellé, il crie, « Judas, il n'est pas trop tard, il n'est pas trop tard. Reviens à moi, regarde-moi, n'aie pas peur de moi. Je t'ai déjà tout pardonné. » Et Judas n'a pas cru que l'amour pouvait pardonner jusque-là. Alors même si tu te sens complètement pogné, complètement perdu, dis-toi, il n'est pas trop tard pour te laisser aimer par l'amour. Et puis, Jésus étend ses bras, comme vous le voyez ici, pour rassembler tous ses enfants, tous, que pas un seul ne soit perdu, que tous soient rassemblés dans cette unité. C'est sa dernière prière. Et puis, qu'est-ce qui se passe? Il regarde le gangster à côté de lui. Lui qui était comme le plus loin de Jésus, qui avait fait peut-être 36 crimes. Il devient le premier saint. C'est le seul qui a osé prendre la défense de Jésus, qui s'est fait l'avocat de Dieu dans sa passion, pendant que tout le monde insultait Jésus, il est le seul qui a osé dire, celui-là, il n'a rien fait de mal. Et Jésus lui a dit, tu es un prince, tu es un roi, tout à l'heure tu seras avec moi dans le royaume. Et c'est le premier des saints canonisés par Dieu lui-même, le gangster. Voyez, personne n'est trop tard. Alors que l'autre, sur l'autre croix, le gangster s'est révolté. Un révolté et l'autre se laisse apaiser et devenir doux comme un agneau, comme Jésus. Et voilà que Jésus crie, « Pourquoi? Pourquoi? Pourquoi ?» Et c'est tous les pourquoi de l'humanité, tous les cris de détresse, de révolte qui traversent son cœur et ses lèvres. Et après, il dit, « Papa, dans tes mains, je m'endors, pour que tous nos pourquoi, toutes nos souffrances puissent s'apaiser comme des enfants qui s'endorment dans les bras du Père. Père, dans tes mains, je me remets, je me confie. » Quand ce vendredi saint, vous receviez cette grâce de redevenir, à travers vos souffrances même,
les petits-enfants du Père. Vous voyez? Et alors, la mort de Jésus, ça devient sa naissance, un simple passage de la terre au ciel. Et je vois je me souviens de ce jeune lépreux dont vous allez voir maintenant la photo, avec ce visage tellement paisible et souriant, alors même qu'il fallait 5 heures par jour pour refaire ses pansements et qu'il était torturé de souffrance, il n'était plus que plaie. Et lui, il a offert tout ce qui lui restait, ses yeux, il les a offerts à Jésus pour que Jésus ouvre les yeux aveuglés des jeunes de sa génération. Et il est mort dans une immense paix en disant, quand on lui a dit « Demain, tu vas voir Dieu », il a juste dit « C'est le bonheur ». Et il est mort en souriant dans ses immenses souffrances, comme Jésus sur la croix. Et vous savez, on vous montre beaucoup à la télévision des morts d'horreur, des morts d'accidents de voiture, de violence, mais il y a aussi des morts si belles, si douces, si paisibles, des petits-enfants qui meurent dans une si grande paix, des moines qui meurent comme des petits-enfants. Et c'est beau, et c'est grand. Et Jésus veut ôter de nos cœurs la peur de la mort. Et puis le samedi saint, alors c'est Jésus qui descend aux enfers, qui descend pour libérer Adam, Ève, tous les hommes, David, Abraham, tous ceux qui l'ont attendu depuis des siècles, qui fracassent les portes de la mort, et pour les ramener tous vers le Père. Il ne veut pas remonter seul vers le Père, il entraîne tous ses frères, tous les enfants du Père. Et le matin de Pâques, il sort du tombeau en disant « Papa, me voici avec tous les enfants que tu m'as donnés. Les voici, je les ai sauvés par mon sang. Ce sont mes frères, ce sont ma gloire, les prix de ma victoire. » Et il dit à son Père au ciel « Regarde, touche-moi, vois les plaies de mon corps. » Jésus a voulu garder un corps rempli de plaies, mais les plaies pleines de lumière, pleines de gloire, qui ne font plus mal, qui donnent la vie, qui donnent la lumière. Et c'est ainsi qu'il se montre à ses disciples le soir de Pâques. Il dit « Touchez-moi, mais j'ai toujours un corps. » Et le corps de Jésus au matin de Pâques, c'est exactement le même corps qui a été sur la croix, qui a été dans les bras de Marie, qui a été, qui a eu faim et soif, qui a marché sur les routes de Bethléem, qui a sué une sueur de sang à Gethsémani. Ce n'est pas un autre corps. Ce n'est pas un corps nouveau, c'est un corps nouveau, mais à partir de son corps de souffrance. Et c'est cette continuité entre nos souffrances et sa gloire. Et si je me raccroche au corps de Jésus dans l'Eucharistie, où ce n'est pas un autre corps que le corps qui est jailli vivant au matin de Pâques, alors je suis déjà glorifié avec lui. Et regardez comme Jésus se montre tout simple, tout pauvre, comme un jardinier dans le jardin de Bethléem, comme un pèlerin le soir sur la route d'Emmaüs, où il vient te rejoindre dans ta nuit, quand tu te sens seul, désespéré, quand l'espérance est morte, que tu dis « Mais nous avons espéré en ce Jésus, oui, quand on avait 10 ans, encore 15 ans, oui, ben, c'est de la blague, tout ça, on n'y croit plus, il se finit, il est mort, c'est un cadavre dans le tombeau. » Eh bien non, et non, et non, parce que nous le voyons vivant aujourd'hui, nous le voyons guérir des malades aujourd'hui. J'ai vu de mes propres yeux tous les miracles de l'Évangile, j'ai la preuve que il est aussi vivant aujourd'hui que sur les routes de Palestine. J'ai vu des aveugles de naissance ouvrir les yeux en regardant l'hostie pour la première fois de leur vie. J'ai vu, entendu des sourds-muets se mettre à chanter, se mettre à entendre quand ils ont reçu le corps de Jésus dans l'Eucharistie. Encore hier soir, une jeune fille qui était toute paralysée, où le sang ne circulait plus, où toutes ses mains étaient déjà glacées, toutes froides, quand je lui ai donné le corps de Jésus, en disant au nom de Jésus, maintenant lève les mains, lève les bras. Elle a levé les mains et les bras et les jambes, guéries par Jésus. De temps en temps, il donne ses signes forts pour montrer qu'il est vivant. J'ai même vu une femme dans le coma depuis 2 mois, qui n'avait même plus bougé quoi que ce soit, même pas fait un clin d'œil depuis 2 mois, aucun médecin n'arrivait à l'arracher du coma. Et quand on lui a porté Jésus glorieux, caché dans l'hostie, à ce moment-là, il a fait ce grand geste, ce grand signe, et il s'est mis à pleurer. Et tous les médecins ont paniqué, parce qu'on a vu que l'Eucharistie donnait la vie, là où aucun médecin ne peut donner la vie. Et après 2 mois,
à force de communier, elle était guérie. Et je pourrais passer des heures à vous raconter comment j'ai vu de mes yeux combien le corps ressuscité, glorieux de Jésus, il est présent dans l'Eucharistie et il fait tous les mêmes miracles, les mêmes guérisons, les mêmes signes de tendresse de Dieu, aujourd'hui comme hier. Oui, c'est le même corps. Oui, c'est le même Jésus. Son cœur ne s'est pas fermé. Il n'est pas un cadavre. Il est vivant aujourd'hui. Et je voudrais faire témoigner ici, devant cette caméra, tous ces personnes, hommes, femmes, enfants, jeunes, vieillards, de tout âge, que dans les années 1980, au Canada, en France, en Belgique, et partout où je suis allé, j'ai vu et avoir été guéri par Jésus. Et cela dans une telle simplicité. Il est aussi simple dans l'Eucharistie que sur le rivage au bord du lac, vous savez, quand il fait le petit déjeuner pour ses apôtres et qu'il, voilà, il les attend. Et puis il a passé la nuit à allumer du feu, à pêcher du poisson, à crier un peu de pain et peut-être un peu des œufs sur le plat. Et puis voilà, tout simple. Lui, dans sa gloire, il est le cuisinier qui fait le petit déjeuner de ses amis. Comme il est simple. Et c'est ça ce qui donne le change. C'est que dans l'Eucharistie, il vient à nous de manière tellement simple, et j'ose dire presque banale, qu'on ne réalise plus qui c'est. Vous voyez, mais Jean, dans la barque, qui reconnaît, il dit « C'est le Seigneur !» Oui, il a l'air tout simple, il fait un peu de cuisine, mais c'est le Seigneur. Et alors, il se jette dans ses bras. Et Jésus dit à Pierre, m'aimes-tu? Et le matin de Pâques, vous aurez Jésus qui va venir vous visiter, où que tu sois, dans ta maison, dans ta famille, en vacances, à l'école, peu importe. Et tu vas peut-être pas le reconnaître, mais écoute ton cœur et tu entendras ton nom. Il va te dire, Réjean, Claire, Cécile, Sylvain, Louise, Geneviève, c'est moi. Comme il a dit, Myriam, alors reconnaissez-le. Dites, c'est lui, c'est lui. Seul, il peut m'appeler avec tant de tendresse, me regarder avec tant de... Et alors le temps de Pâques va être un temps d'explosion, de bonheur, de bonheur, de bonheur. Je me souviens de cette Claire dont vous regardez la photo, qui est partie vers Dieu à 22 ans, qui était étudiante en Beaux-Arts et qui a dû être opérée 3 ou 4, 7 fois. Au cerveau et tout ça. Eh bien, elle disait, j'ai trop de bonheur, j'ai du bonheur à refiler, et c'est ma joie de donner de la joie, et c'est ça la joie d'être les enfants de Dieu. Et je voudrais que tous partagent cette joie et ce bonheur. Voilà. Et je terminerai avec cette dernière histoire du petit Roland, qui disait, mais en voyant une icône de Jésus délivrant Adam et Ève dans les enfers, il disait, moi aussi, je voudrais descendre dans les enfers. Et... je lui ai dit pourquoi, il a dit pour libérer des prisonniers, et il a été tué par son beau-père, étranglé quelques jours après, et il est mort en pardonnant, dans une grande paix, plus grand que la mort. Et il a eu ce mot magnifique, il m'a dit, Jésus a dit, Père, pardonne-leur. Et j'ai dit, qu'est-ce que cela change? Et il m'a dit, c'est à cause de cette parole que j'existe. Voilà, c'est le pardon qui nous fait exister. Seigneur, je te demande qu'au jour de Pâques, tu viennes ressusciter beaucoup de morts. Tu viennes dynamiter la pierre qui ferme la tombe de gens qui vivent dans l'obscurité de la désespérance, et qu'ils puissent se lever, qu'ils puissent se lever. Et puis se présenter à toi, vivant, en disant, Seigneur, j'avais refusé de vivre, je voulais me donner la mort, je ne croyais plus, et me voici vivant, debout, pour servir mes frères, pour leur donner la vie, pour les réconforter, pour leur donner la joie, pour semer la joie, et je ne vais plus tolérer de voir quelqu'un de triste sans le consoler. Et alors, vous n'aurez plus... dans vos écoles, sur la rue, tous les suicides que vous avez tous les jours. Les morts vont ressusciter, vous serez des témoins de lumière, des témoins de Pâques, des témoins de Jésus vivant. Et on verra resplendir la gloire de Dieu sur vos visages d'enfants nouveau-nés.
et vous serez heureux de Dieu et vous serez des diffuseurs de bonheur, un bonheur que rien ne pourra vous arracher, ni la souffrance, ni la maladie, ni la prison, ni même la mort, parce que vous vivez déjà au ciel avec Jésus, ayant reçu son corps de gloire dans votre corps, sûr qu'un jour vous ressusciterez avec lui, et que ton visage, tes yeux, tes mains seront aussi beaux et glorieux que ceux de Jésus au ciel. Amen.

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2: En toi, Seigneur, j'ai mon refuge. Psaume 70, 1.

Bonjour à tous. Voilà, vous êtes en forme. Très bien. Alors, le thème de ce matin, c'est d'ailleurs le titre aussi d'un de mes livres, si vous êtes intéressé, « Les mots qui blessent, la parole qui guérit », avec un grand P, « la parole qui guérit ». Le pouvoir des mots, c'est impressionnant. Nous grandissons avec des mots. L'homme devient ce qu'il entend, il devient verbe. Et il y a, de Jean-Paul Sartre, le philosophe, ce livre « Les mots », où il décrit comment, dans sa famille, insérée dans un milieu bourgeois, il a grandi avec une direction qu'on voulait lui donner, prisonnier, blindé de mots, une direction très bourgeoise, avec une façon d'être déjà préfabriquée, téléguidée, et comment, à un moment donné, il a brisé ce blindage, ces mots, pour se trouver qui il était, pour entendre qui il était. Le pouvoir des mots de tous les jours, le pouvoir des mots depuis la toute petite enfance qui nous a parfois préfabriqués, qui ont fait que nous avons parfois grandi penchés, vous savez, comme la tour de Pise, hein, mais c'est une œuvre d'art, la tour de Pise. Alors, s'il y en a qui ont grandi penchés, dites-vous que vous êtes une œuvre d'art. Donc il y a encore moyen de se laisser visiter par la parole d'un autre. Le pouvoir des mots. Vous vous levez le matin, quelqu'un réussit à vous lancer une parole, un mot piquant, vous êtes bouleversé pour toute la journée, selon le mot. Puis vous savez comment ça se passe, le mot extérieur va engendrer d'autres mots dans notre tête, puis ça tourne. Pourquoi il m'a dit ça, mais pourquoi? Et ça tourne toute la journée, et puis on se rend compte le soir, paf, ça éclate. Puis l'autre de vous dire, mais t'as pas compris? C'est pas ça que je voulais te dire, je voulais te dire, ah bon? Oh mince, j'ai raté une journée à cause de ce mot qui a provoqué des maux, M-A-U-X. Par ailleurs, une parole contraire peut ensoleiller toute votre journée. C'est Saint-Bernard de Clairvaux qui disait « Nous ne connaîtrons jamais le cheminement d'une parole dans un cœur humain. » Entendu, proféré. Le pouvoir des mots qui peut tuer, enfermer. Y a-t-il une parole d'origine divine, bien sûr, qui peut faire basculer ces mots, et ces mots, M-A-U-X, est-ce qu'y a-t-il une parole suffisamment forte qui puisse faire basculer ces mots et les rejeter pour y mettre la paix, une parole intérieure qui guérit? C'est la parole de l'Évangile, c'est la parole du Christ. Nous avons dans les évangiles, cette parole extraordinaire, je vous le disais lundi, cette bombe à construction massive qui peut guérir, soulever des individus, chasser des esprits négatifs, chasser des pensées négatives. C'est impressionnant cette parole. Si on la médite, je ne parle pas du texte, je parle de ce texte quand on va derrière le texte. Dans cette parole divine, qui nous dit quelque chose au-delà des mots, qui se fait chair de notre chair, qui vient nous rejoindre jusque dans nos blessures les plus profondes, dont la porte d'entrée, c'est notre faiblesse. Pourquoi je dis notre faiblesse? La porte d'entrée de Dieu, c'est notre faiblesse. Parce que quand on est faible, c'est le seul endroit, c'est le seul moment où on ne gère plus rien du tout. Quand on est fort, on gère tout. Donc le Seigneur est là, il frappe, il attend le petit moment de faiblesse, la rupture de la hanche de Jacob pour entrer dans nos vies et faire du nouveau. La faiblesse, c'est la porte d'entrée au Seigneur. Le désespoir, c'est la porte d'entrée au diable. Alors ne pas confondre faiblesse et désespoir. La faiblesse crie vers le Seigneur, cherche la parole, alors que ces mots nous font mal, tandis que le désespoir regarde vers le bas. Et c'est la porte ouverte à Satan. Nous ne saurons jamais le cheminement d'une parole dans un cœur d'homme. La parole de Jésus, nous dit l'Évangile, qui a une autorité impressionnante. Pourquoi les gens s'ouvrent à la parole de Jésus? Eux qui disent qu'ils parlent avec autorité, non pas comme les scribes et les pharisiens. Parce que les gens du savoir, parfois,
Les gens du pouvoir, les gens de l'avoir, utilisent leur statut pour soumettre les gens, pour les mettre à leurs bottes. Ils ne se mettent pas à leur niveau, ils ne se font pas tout petits et ils font fuir les gens. Ou alors ils se soumettent parce qu'ils n'ont pas le choix. Quand Jésus parle, on sent qu'il aime les gens. C'est toute la différence. Tu pourras m'avoir, mais tu n'auras jamais mon cœur si tu me soumets. Jésus, c'est le contraire. Je veux ton cœur, je veux entrer dans ton cœur. Et je suis venu pour te dire combien le Père t'aime. Alors les cœurs s'ouvrent. Jésus est proche des petits, des faibles, des beaux. Les cœurs s'ouvrent tout de suite et sa parole peut entrer pour relever, guérir, pardonner, redonner une vie, bousculer ces mots qui font mal, ces mots qui nous ont construits penchés. Moi, je me souviens quand j'étais séminariste et même jeune prêtre, j'étais tellement, tellement insécure, tellement peu de confiance en moi-même. Puis vous savez, quand on envoie un jeune prêtre en paroisse, mon Dieu, que c'est compliqué, on se retrouve soudainement devant des foules, on doit prendre la parole, il y a une autorité, et moi, je paniquais complètement. Quand j'étais tout jeune prêtre, je n'osais pas parler aux foules, j'étais complètement paniqué. Et durant mon séminaire aussi, et il y a une parole qui m'a soutenu, qui m'a aidé, qui a bousculé ses peurs, c'était la parole qu'on trouve en Jérémie 1, quand Dieu appelle le prophète Jérémie à être son porte-parole, et Jérémie de répondre, et là je me retrouve, même encore aujourd'hui, il n'y a qu'à me regarder, « Seigneur, je ne suis qu'un enfant, je ne sais même pas parler. Pourquoi moi ?» Je me souviens, j'étais tout jeune prêtre, je brassais des revues au fond de l'église, et il y a un monsieur qui entre, j'avais mon aube, il m'a pris pour le servant de messe, puis il me dit, « Dis donc, jeune homme, quand vient le prêtre ?» Le prêtre, c'est moi. « Ah bon, oh, excusez-moi, monsieur l'abbé. » Bon, c'est drôle, hein. J'étais vraiment, et j'avais peur. Et cette parole de Jérémie, « Ne dis pas, je suis un enfant. Je mets en toi mes paroles. » Tu iras vers ceux que je t'enverrai. Tu diras ce que je t'ordonnerai de dire. Je serai avec toi pour te délivrer. Ne crains pas en leur présence. Je ferai de toi une muraille de bronze. Vous savez, quand on a conscience de sa fragilité, de sa faiblesse, et qu'on peut se bâtir non plus sur ses peurs qui font mal, mais sur une parole qui nous rejoint, qui nous porte, qui devient un fondement, alors on peut construire, même, on peut grandir, même pencher. Qu'importe, on est tous un peu penchés. On est tous un peu penchés. Au commencement, on était chef-d'œuvre de création, puis il y avait une bulle quelque part. Ben, le Seigneur a repris tout ça et il a fait de nous des chefs-d'œuvre de miséricorde. Nous sommes tous des chefs-d'œuvre de miséricorde, parce que nous sommes tous des êtres blessés, pécheurs, nous sommes des chefs-d'œuvre de miséricorde. Nous pouvons nous bâtir sur cette certitude, nous pouvons nous bâtir sur cette parole de miséricorde. Puis il y a eu un deuxième temps, ça c'était 2 ans après mon ordination sacerdotale, je me suis converti, c'est pas mal, hein ? Je me suis converti 2 ans après mon ordination sacerdotale. Ben, ça arrive, j'étais tellement insécure et c'était durant une retraite devant le Saint-Sacrement et je voyais toute la fragilité de l'hostie, ma propre fragilité. Et j'ai vu soudain comme une puissante lumière, une force qui émanait de l'hostie. Ça a été le cadeau de toute ma vie. Ça a été le déclenchement du ministère que j'ai vécu par la suite, que je vis aujourd'hui. Et dans cette fragilité de l'hostie, dans cette pauvreté de Dieu qui venait à moi, j'entendais dire, pourquoi veux-tu toujours faire? Pourquoi veux-tu toujours prier? C'était une époque d'église, il fallait réussir, on était condamné à réussir, et puis un curé, il doit savoir animer, il doit savoir chanter, il doit savoir rejoindre les jeunes, les ados, les personnes âgées, enfin, il doit savoir administrer, mais c'est de la folie. Et moi, je ne savais pas grand-chose. Et j'entendais cette parole, « Pourquoi veux-tu toujours faire ? Laisse-toi faire. Laisse-toi aimer. » Mais enfin, Seigneur, je ne sais pas comment faire. Je n'ai pas appris ça comme ça. En théologie, je n'ai pas appris ça comme ça. Mais je ne sais pas comment est-ce qu'il faut faire. Mais c'est impossible, je disais.
Et cette parole reprenait, et c'était Marie qui me visitait. La tendresse de Dieu, le sacrement de la tendresse de Dieu, qui me disait, rien n'est impossible à Dieu. Rien n'est impossible à Dieu. Crois, fais confiance. Et c'était un combat toute la nuit devant ce sacré Saint Sacrement. À la fin, je lâchais prise et je revoyais la scène de Jésus avec Pierre, Jean 21, après sa trahison. Simon, fils de Jonas. J'aime beaucoup cette parole parce que Jésus s'adresse à son humanité. Simon, toi l'homme que tu es, fragile, toi qui as peur. Simon, fils de Jonas, m'aimes-tu plus que ceci? Et je comprends, m'aimes-tu plus que tout cela? Pas seulement ceci, des personnes. M'aimes-tu plus que ta vie passée? M'aimes-tu plus que tes peurs? M'aimes-tu plus que tes trahisons? Mais enfin, Seigneur, tu sais que je ne peux t'aimer qu'un peu, je prétends pas t'aimer comme je prétendais donner ma vie pour toi il y a de cela 3 jours. Qu'importe, sois le berger de mes brebis. Extraordinaire. Le Seigneur venait me chercher dans ma toute faiblesse pour être le berger de ses brebis. Et je réalisais par la suite qu'un pasteur, un prêtre, il doit faire l'expérience de l'agneau immolé pour être pasteur. Sinon, il ne va pas comprendre les gens. Sinon, il va les juger. Il va les enfermer dans des textes, dans je ne sais quelle doctrine, je ne sais quelle vérité conceptualisée. Ce n'est pas ça l'Évangile. L'Évangile, c'est la toute faiblesse qui rencontre une autre toute faiblesse. C'est un frère de chair et de sang qui dit à l'autre, je veux marcher avec toi, je veux te rejoindre là où tu es, je veux te conduire vers le Seigneur, je veux te conduire vers la miséricorde. Et il faut passer parfois par plein de blessures, faire l'expérience de l'agneau immolé pour comprendre les autres, pour être pasteur. Sinon, on va toujours apparaître en supérieur. Moi, je sais. Moi, j'ai réponse à tout. Moi, j'ai étudié la théologie. Moi, je sais tout. Moi, je sais ce que toi, tu as besoin et qu'est-ce que tu en sais. Il n'y a que Dieu qui sait. La parole qui guérit. La parole. Et je me réclame de cette parole qui n'est pas la mienne. Je me réclame de cette parole qui veut toucher les cœurs, qui veut rejoindre les milieux les plus éloignés de l'Église. Parce que j'aime ces milieux, parce que j'aime ces frères-là, parce que j'aime ces sœurs-là. La parole qui remet debout, la parole qui guérit. Si les mots peuvent blesser des personnes, ces mots, lorsqu'ils deviennent des discours, lorsqu'ils deviennent des idéologies, vont enfermer toute une société, toute une culture. Pas seulement une personne, pas seulement un individu. Je veux juste vous faire comprendre combien les mots ne saisissent pas le réel tel qu'il est. Combien les mots dénaturent le réel. Et nous savons combien les idéologies ont dénaturé le réel. Je pense au marxisme, je pense au capitalisme. Prenez toutes les idéologies où on pense avoir trouvé la vérité et qui s'éloignent du réel. Voilà. Les mots qui enferment, les mots de notre Occident devenus des idéologies qui enferment l'humanité, qui enferment leur société. Et j'aimerais juste distinguer 2 idéologies essentielles, celle de la liberté. Tu es libre, tu fais ce que tu veux, tu fais ce que tu veux. Plus de points de repère, plus de lieu où objectiver ma vie, plus de conseils à demander, la vérité elle est en toi, fais ce que tu veux. Et cette liberté qui conduit à des impasses, qui conduit à des frustrations, qui conduit à se bâtir des paradis artificiels, qui conduit à se dire qu'il faut vivre sa vie aujourd'hui et être heureux aujourd'hui avec les moyens que moi seul je veux me donner, mais lorsque ces paradis artificiels s'écroulent, il ne reste plus rien. Lorsque l'autre devient sur mon chemin un obstacle, une contradiction, une contrariété à ce que moi je veux comme paradis artificiel, alors là Sartre avait raison, l'enfer c'est les autres. L'enfer c'est les autres, dit-il. Et cette pseudo-liberté conduit à l'enfer, cet enfer qui est les autres. Et finalement je peux passer toute une vie à rechercher ces paradis. Mais c'est l'impasse, c'est la première idéologie qui est terrible, qui a évacué Dieu. Parce que le nez collé sur moi, il n'y a plus que moi, il n'y a plus de Dieu depuis ce fameux « je pense donc je suis »
où j'évalue le réel à partir de ce que je pense, de ce que je ressens. Et on en est, et on est exactement dans cette idéologie aujourd'hui sans Dieu, alors que l'homme est fait pour Dieu, alors que nous avons en nous l'ADN de Dieu, si j'ose dire ainsi. La deuxième idéologie, c'est l'économie. C'est l'économie qui a rendu notre société esclave de tant de besoins que l'on doit se créer pour être à la hauteur. Cette économie dont l'idéologie s'est préparée il y a des siècles en arrière, je pense par exemple au siècle des Lumières, où l'on a voulu évacuer Dieu pour mettre l'homme au centre, et l'homme était devenu la divinité. Mais loin de Dieu, l'homme perd l'orient, il est désorienté, il perd la lumière, l'orient de sa vie, et petit à petit, l'homme, lorsqu'il est Dieu, va se rechercher soi-même, et on a assisté à ce glissement de l'exclusion, de l'évacuation de l'homme au profit de l'économie. Et c'est l'économie qui dirige tout. Est pris, est considéré, est engagé. Je pense notamment à la jeunesse, celui, celle qui est le plus brillant, qui réussit à atteindre des objectifs, qui est au service de ce rouage économique, une pièce bien huilée qui doit tourner avec les autres rouages, mais de manière robotique et qui n'a plus de cœur. L'humain enchaîné à la glèbe de l'économie et qui souffre. Qui va rechercher à sa manière également d'autres paradis artificiels dans les dépendances, les drogues, la pornographie et tout ce qui s'ensuit parce que l'homme a besoin de respirer. C'est oublier que l'essentiel de la vie, c'est l'amour. Et dans cette société bien huilée, qui ne recherche que le profit dans tous les domaines, l'amour n'existe plus. Et l'homme bardé de certitudes, de pouvoir et d'avoir est un homme seul. Est un homme qui, comme nous le montre dans le mythe de Sisyphe, ne fait que rouler toute la journée une pierre qui est lourde au sommet d'une colline et il faut tous les matins recommencer à rouler sa bosse, à rouler sa vie pour atteindre les objectifs, sinon vous êtes rejeté, sinon vous êtes licencié. Deux idéologies. Où on ne tient plus compte de l'humain. Je me souviens, quand j'étais curé de paroisse, j'organisais des voyages dans le tiers-monde avec les jeunes de la paroisse où j'étais, et je me rendais compte que face à la misère, ils ont eu la chance de travailler dans les mouroirs de Mère Teresa à Calcutta, je me rendais compte que des jeunes asociaux chez nous, qui étaient en marge parce qu'ils avaient pas, correspondaient pas aux critères de l'économie, ils étaient exclus et arrivés dans les mouroirs de Mère Teresa. C'était ces jeunes-là qui trouvaient les gestes, les mots pour rejoindre ces miséreux, ces gens couchés sur des matelas, qui se mouraient, qui souffraient, une main qu'ils prenaient, qu'ils caressaient, des mots qu'ils fredonnaient comme une musique. Et ces jeunes découvraient que s'ils étaient exclus sous nos latitudes économiques, ils découvraient qu'ils avaient un cœur, qu'ils avaient quelque chose à donner à notre société, qu'on crève de ne plus donner, qu'on crève de ne plus recevoir, mais eux se découvraient ainsi. Ils avaient ces capacités d'aimer, de faire vivre. C'est cela. Une société esclave d'idéologie, il y a un texte, un épisode qui, moi, m'a fort éclairé, c'est Exode du chapitre 1 à 4, vous savez, l'esclavage d'Égypte. Ce qui est terrible dans l'esclavage, ce n'est pas l'esclavage, c'est de ne plus être conscient qu'on est esclave. Et alors on ne cherche pas à se libérer. Sommes-nous conscients de nos esclavages? Si oui, on veut chercher à se libérer. Mais notre société occidentale est-elle encore consciente de ces esclavages, de cet esclave lié à la glèbe de l'avoir, du pouvoir, de la puissance, est-elle consciente de ses esclavages? Le peuple d'Israël, c'est ça. Il oublie même Israël, le fort de Dieu, le fort comme Dieu, qui l'habitait. Ce sont les Hébreux, ce sont les va-nu-pieds dont les mots les ont liés à une condition à laquelle ils se sont soumis sans se poser de questions. Tu es esclave, tu es né esclave, tu demeures esclave et tu mourras esclave. Les mots qui brisent, les mots qui endorment, les mots qui englobent toute une société qui l'anesthésie. Et il y a quelqu'un, une conscience enfin qui apparaît, c'est Moïse. Moïse, c'est la conscience qui réalise qu'il y a
de l'esclavage, et ce sont ses frères. Alors qu'est-ce qu'il fait? Il se met en colère dans un premier temps, il veut libérer ses frères par la violence, il tue un soldat égyptien, il veut séparer des frères qui ne sont plus frères parce qu'on est dans la concurrence, dans la peur des coups, dans la volonté de plaire au chef. Et Moïse est rejeté par ses frères parce qu'on lui dit « Mais qu'est-ce que tu fais là? Tu as déjà tué un soldat égyptien, tu n'as plus qu'à fuir. » Moïse est complètement désespéré, il fuit dans le désert. Ce n'est pas par la violence qu'on change une société. Ce n'est pas par le désespoir non plus. C'est en cherchant la parole d'un autre, la parole de Dieu. Et Moïse chemine dans le désert et il va sur la colline, l'Horeb. Il y a ce buisson qui brûle, ce buisson qui est ce peuple qui souffre. Ce buisson embrasé de l'amour d'un autre, de cet amour qui va émettre et donner une parole nouvelle, forte, neuve. Alors Moïse enlève ses sandales, il faut que ses pieds nus foulent cette terre nue qui vibre des cris, des coups et des souffrances de ses frères. Notre religion, vous savez, ce n'est pas une religion dans les nuages, c'est une religion de la terre. On doit sentir vibrer notre terre, vibrer les angoisses de l'humanité, pieds nus, en présence du divin, en présence du feu, en présence du sacré, en présence du Saint-Sacrement. Et il y a ce buisson qui est le peuple et que Dieu ne détruit pas, mais c'est un feu ardent, c'est un feu jaloux. Parce que Dieu est jaloux, parce que son peuple est vendu à quelqu'un d'autre, et c'est son peuple, ce sont ses enfants. C'est un feu ardent, c'est un feu d'amour, c'est un feu jaloux qui veut briser ceux qui ont volé ses propres enfants, hier, aujourd'hui, comme demain. Et cette parole, Moïse, j'ai vu la misère de mon peuple, j'ai entendu ses cris et je suis descendu pour le délivrer. Toi, tu seras mon porte-parole. N'aie pas peur en la présence de Pharaon. N'aie pas peur en ce maître. Je serai avec toi, je mettrai sur tes lèvres ma parole. Et vous avez vu dans le livre d'Exode, combien la parole ouvre des chemins jusqu'à ouvrir un chemin à travers la mer. Sa parole, lorsqu'on l'accueille, elle est toute puissante. Quand je contemple le Saint-Sacrement, c'est la même chose. Ce n'est pas du piétisme, l'adoration. Qu'est-ce que je vois? Je vois tous mes frères qui souffrent, qui sont heureux. Je vois toute la création. Je la vois, elle est là. Je vois les nouvelles du 20h. Je vois tout ce qui s'est passé aujourd'hui. Je vois le monde. En s'incarnant, le Verbe a pris le monde avec lui. C'est le monde qui est là. Je ne suis adoré, c'est pas s'isoler, c'est rentrer dans le monde, mais par le cœur de Dieu. Quand j'adore, je pose mes mains sur le monde et je vois en même temps la victoire du crucifié, la victoire du ressuscité. Je reçois cette parole, je suis vainqueur du monde, je suis vainqueur d'abord en toi-même, je suis vainqueur à travers ton espérance et tu n'as pas le droit de désespérer, sinon par qui je passerai ? Pour aller vers les autres, si toi tu es désespéré. Et je trouve et j'entends cette parole dans le Saint-Sacrement, ce buisson ardent qui me remet debout. Je vois, je contemple en filigrane la victoire de Dieu sur toutes les puissances du monde. Et je me sens investi de cette parole que je vais porter au milieu de mes frères, moi, chacun selon ses états de vie. Ça ne veut pas dire forcément des paroles exprimées, ça peut être un geste, une attitude humble au milieu de mes frères. Et là, Dieu passe, mais je ne sais comment. Je n'ai pas pu m'empêcher de faire le lien entre le buisson ardent, le Saint-Sacrement, et ce qui nous a été déjà évoqué lundi matin par le père Richer, hein, c'est ça, sur l'incendie de Notre-Dame. Il y a un lien que je vois entre le buisson ardent, l'Eucharistie, et l'incendie de Notre-Dame. À la fois, ce feu d'amour du Seigneur pour ses enfants, qui veut embraser son Église, c'est aussi un feu jaloux, qui veut détruire le mal, qui vient redire à son Église, à elle la première de se convertir pour que son amour ne nous dévore pas.
C'est la jalousie de Dieu que je voyais s'exprimer dans cet incendie de Notre-Dame. C'est tout un symbole, c'est un avertissement. Dieu est un feu ardent, Dieu détruit le mal, Dieu est un Dieu jaloux. Il y a comme ce lien entre les deux, l'amour ardent, la jalousie de Dieu, je dirais même la colère de Dieu. La colère de Dieu ne s'exerce pas contre l'homme, mais contre tous ceux qui entravent l'homme, contre tous ceux qui rendent l'homme esclave. Réveillons-nous, Église. Laissons-nous pénétrer par ce feu ardent de l'amour et de la jalousie de Dieu. Et au sein même de ce feu qui brûle, on nous l'a dit, Marie. Marie est l'enfant qui vient nous consoler. Marie, la femme aux 12 étoiles. Marie qui est là, postée devant le dragon rouge feu de l'Apocalypse. Le dragon, c'est énorme. C'est Goliath devant David. C'est impossible de vaincre un dragon. Et cette humble femme qui enfante, que c'est beau, cette humble femme, toute faible, toute fragile, qui porte en elle l'enfant, la toute-puissance de Dieu, cette femme postée devant le dragon, cette femme qui émerge des flammes de Notre-Dame, est le plus puissant credo en la vie, est le plus puissant credo en l'espérance, est le plus puissant credo en l'action de Dieu. Et on doit voir ça. Toute fragile, quel credo! Quelle foi, Marie debout dans toute sa fragilité, qui chante le Magnificat. Il a renversé les puissants de leur trône. Nous l'ont laissé pénétrer par cette espérance Magnificat de Marie. Et tout cela, j'aimerais le résumer par cette image qu'on va projeter devant vous. Ça, c'est pas moi, et oh, cette image, il y a mieux que ça. puis là, je fais très très jeune, hein. Vous avez triché. Alors j'aimerais juste voir l'image de la croix. Peut-être que c'est peut-être prophétie. Ah ben voilà. Voilà. Voyez, tout ce que je suis en train de vous dire, je le résume par cette croix. Quelle est la réponse de Dieu à tout cela? Quelle est la réponse de Dieu au sein de ce combat? Quelle est la réponse de Dieu face à un peuple qui se traîne, face à un peuple qui souffre? Eh bien la réponse, c'est Jésus. Jésus qui embrasse toute cette humanité. Jésus qui porte sur lui les blessures de l'esclavage, les blessures de l'humanité, les blessures de mon péché. Vous voyez, quand je regarde Jésus comme ça sur la croix, comme Marie le regarde, c'est important parce que je me dis que je ne suis plus seul. Parce que les blessures qu'il porte, ce sont mes blessures. Les mots qui ont creusé des mots. Tout ce qui me fait mal, je peux regarder, c'est là. Voilà,

suis comme toi. Mais il y a une différence quand Jésus me regarde et qu'il est comme moi et qu'il a tout pris. Il me dit, je t'aime. Je viens te libérer. C'est le pouvoir de la croix. Je viens te libérer. Vous savez, des fois le matin, quand on se regarde dans un miroir, nous les hommes, on passe beaucoup de temps à se raser. Enfin, vous les dames, pour autre chose, je pense. Mais si vous avez vécu une journée terrible et une nuit merdique, pardonnez-moi, une nuit blanche, je voulais dire, vous vous rasez le matin devant le miroir, vous avez envie de tordre le cou à celui qui est en face. Vous êtes bien d'accord? Est-ce que ça vous arrive aussi? Certainement. Eh bien là, c'est quand on est seul avec nos problèmes. Remplacez le miroir par le regard de Jésus. Ça change tout. Il me dit, mais regarde-moi. C'est pas si terrible, hein? Regarde-moi droit dans les yeux. Tu vois, moi aussi, je me rase mal. Enfin, je suis même pas rasé, hein? Moi aussi, regarde comme je suis blessé. Je suis comme toi. Mais je viens te donner la force. Je viens te donner la puissance de ne pas désespérer. Je viens te donner une parole pour que tu sois porteur de cette parole auprès de tous ceux qui désespèrent par le service que tu veux bien leur donner. Alors voilà la réponse de l'humanité, la réponse de Dieu, c'est Jésus. C'est Jésus qui est vainqueur. Le coup de lance qui a traversé son cœur, qui aurait dû devenir la réponse d'une vengeance de Dieu, est devenu une réponse de miséricorde. On peut tuer quelqu'un, vous ne pourrez jamais tuer l'amour. Et cet amour se prouve par ce cœur ouvert comme deux lèvres qui jusqu'à la fin des temps cesseront de nous murmurer au plus profond de notre cœur, je t'aime, je t'aime, je te donne la force, je te donne ma parole, tu as ma toute puissance. C'est ça la croix, c'est la puissance, c'est la force. Je suis rejoint, je ne suis pas écrasé par la croix, par celui qui serait au-dessus de moi, je suis rejoint par celui qui se met à mes pieds, qui me lave mes pieds, qui me dit, regarde-moi. S'il te plaît, arrête de te regarder. T'es pas intéressant. Regarde-moi. Et je te donnerai cette paix. Je vais te relever. Alors on va continuer. Si vous remettez la croix dans son intégralité, maintenant, il y a là tous nos états de vie. Voyez, Marie, ça représente aussi l'Église, la communauté. Que fait Marie? Elle soutient son Jésus, elle le porte, elle l'enlace, elle est unie à son Jésus. Ça, c'est l'Église aussi. L'Église sainte, qu'est-ce qu'elle fait? Elle s'unit à Jésus au moment de l'Eucharistie. Vous voyez, c'est l'époux qui vient à l'épouse à chaque Eucharistie. Lorsque nous célébrons l'Eucharistie, pardonnez-moi, ce n'est pas le prêtre qui célèbre l'Eucharistie, c'est toute la communauté qui célèbre l'Eucharistie. Le prêtre est le petit fusible entre deux, il faut quelqu'un entre deux, c'est clair qu'il est important, mais c'est toute l'Église qui célèbre l'Eucharistie. C'est l'épouse qui appelle son époux, c'est l'épouse qui s'unit à son époux dans la blessure de l'épouse, dans la blessure de l'époux, pour en recevoir toute la force divine. Quand j'aurai été élevé de terre, j'attirerai tout à moi, que c'est grand, que c'est fort. Quand j'aurais été élevé de terre. Pourtant, c'est un cadavre qu'on élève sur la croix, mais on ne le voit plus comme un cadavre parce que nos yeux voient Dieu, la puissance de l'amour, parce que nous avons été touchés déjà, transfigurés par cet amour. Alors, c'est le premier tableau que je vois, Marie-Jésus, l'époux, l'épouse. Le deuxième tableau, c'est l'époux et l'épouse qui est l'Église, qui sommes chargés vraiment d'enlacer Jésus, de l'offrir par les mains du prêtre à chaque Eucharistie. C'est pourquoi il y a cette hostie qui entoure le dessus de Jésus. Ça, c'est le premier tableau que je vois. Le deuxième tableau, il est aussi important, c'est l'icône de l'époux et de l'épouse. Sur la terre, ce sont les conjoints mariés, les familles. Voyez. Et là, je vous ramène à Éphésiens 5, une parole des fois qui passe peut-être un peu difficilement, lorsqu'il est dit que les femmes doivent être soumises à leur mari et les maris doivent aimer leur épouse comme le Christ, jusqu'à donner leur vie pour elle. Vous voyez, ce n'est pas une soumission esclavagiste. D'ailleurs, le terme grec suggère, j'aime beaucoup ce verbe grec, on peut pas, on a traduit par soumission, mais suggère une écoute profonde. Être soumis avec ce terme grec
c'est demander à cette épouse d'écouter.

profondément son mari, pour le porter, pour le soutenir. Parce qu'une femme, de par sa féminité, a ses petites antennes qui réussissent toujours à percevoir ce qu'il y a au fond des êtres, au fond du petit qui pleure, au fond de l'époux qui ne dit plus rien, qui est en attente de quelque chose. Elle a ses petites antennes, elle est cœur. Et voyez pourquoi on voit la femme qui écoute le cœur, la femme qui a hauteur du cœur. Elle écoute, elle soutient, elle est mise soumise pour porter, pour soutenir, pour encourager, pour comprendre les grands et les petits chagrins, quelque chose de très beau. Et il y a l'époux qui s'ouvre pour elle, qui ouvre ses bras, qui se donne pour elle, qui regarde Dieu. Il y a vraiment quelque chose de très beau dans cet état de vie où le couple humain représente, est icône de cet amour de Dieu pour l'humanité, est icône de cet amour du Christ époux pour son Église époux. Et voyez, moi qui suis prêtre, donc célibataire, je dis souvent aux couples, je leur dis, mais montrez-nous qu'est-ce que ça veut dire s'aimer concrètement. Montrez-nous qu'est-ce que ça veut dire s'aimer concrètement. Vous êtes là pour nous le montrer. Vous êtes là pour nous porter dans l'amour. Et les consacrés sont là pour vous rappeler que si votre amour se referme sur vous-même, il sera limité. De par notre célibat, nous avons choisi cette vie exclusive, ce don exclusif au Seigneur, en dehors de tout lien matrimonial, et pour témoigner aussi du royaume qui vient, puisque dans le royaume, on ne sera pas marié, et pour signifier par là, malgré la blessure du célibat, je parle bien d'une blessure, c'est toujours une blessure, une frustration très profonde, un renoncement, c'est vrai, mais quand il est fait dans l'amour, c'est porteur. Et pour rappeler que le vrai sens du célibat, c'est là qu'il se trouve, c'est de dire, eh bien, Jésus me suffit, c'est douloureux, Jésus me suffit. Et je veux être témoin de cet amour éternel pour tous ceux qui courent le danger de se replier sur un amour qui finit. Seul l'amour de Dieu peut nous porter tous. Seul l'amour de Dieu peut porter nos amours fragiles, peut porter nos dons différents à travers nos différents engagements, mariage, célibat, vie consacrée, etc. J'y vois une autre présence au pied de cette croix, blessure, dans cette blessure, je vois tous les gens blessés, les personnes divorcées, les personnes qui se sentent en marge, qui cherchent Dieu dans l'homosexualité, par exemple, tous ceux qui se sentent exclus, tous ceux qui ne trouvent pas leur place dans le monde et dans l'Église, eh bien, ils sont là aussi, dans cette femme, dans cette communauté, parce que Jésus est blessé, comme chacun d'eux, comme chacun de nous, parce que l'épouse est blessée, parce que son époux est blessé. Ils ont leur place. Ils ont leur place. Venez à moi, vous tous qui ployez sous le poids du fardeau. Moi, je vous donnerai le repos. Nul n'est exclu du cœur de Dieu. Si nous sommes porteurs d'une parole autre que des mots qui blessent, s'il vous plaît, nous devons être porteurs auprès de toutes ces personnes de ce message de paix, de miséricorde, d'amour. Il faut les prendre au pied de la croix de Jésus. Ensuite, la morale, vous savez, ça vient après. On en a trop fait de la morale dans l'Église, d'ailleurs. Alors, ça vient plus tard. Mais voyez, la parole, elle n'est pas là pour faire de la morale. Jésus n'en a point fait de la morale. Il a fait de la morale à ceux qui étaient détenteurs d'un savoir, qui pensaient tout savoir, les pharisiens, les scribes. Là, il a fait de la morale, une morale pas piquée des vers. Auprès des petits et des pauvres, il a toujours une parole de miséricorde, il les a pris, il les a conduits vers la vérité tout entière. Il leur a donné la force de regarder droit de l'avant, la force de se relever. Pourquoi se sont-ils relevés? Parce que d'abord, ils se sont sentis aimés. Sinon, c'est une parole qui est de la répression. Une parole qu'on contreplaque comme ça, moralisatrice, c'est de la répression et les cœurs se ferment. La parole qui ouvre, c'est cette parole de miséricorde, cette parole d'amour qui va chercher le petit et qui le conduit vers mieux. Je ne sais pas quelle heure il est, si j'ai encore combien de temps là. Juste me faire signe.
Encore 3 minutes. Eh bien, c'est sympa. Merci. Eh bien, je pense que je vais être dans les temps. Bon, quel autre tableau je vois encore? Je vois le tableau des personnes consacrées qui ont choisi une vie plus radicale dans le don au Seigneur, une vie où le Seigneur est l'époux exclusif, le seul et le premier bien-aimé de mon âme, et qui par la consécration sont signes aussi de ce mariage spirituel entre Dieu et l'humanité, sont signes d'une religieuse qui a un voile. Vous savez à quoi ça sert un voile? C'est pas pour chasser les mouches, hein. C'est le signe de la fiancée. C'est le signe de la fiancée. Et si des sœurs ont un voile, c'est pour nous rappeler qu'on est tous les fiancés du Seigneur, puis qui se conclura par le mariage dans le ciel. Voilà, c'est pour nous rappeler cela. Bonjour. Voilà. Ben, c'est très bien, tout le monde a sa place, bravo. Et puis finalement, moi, la dernière image que je vois, c'est celle du prêtre, ce sacerdoce qui est tellement décrié aujourd'hui, prier beaucoup pour les prêtres, mais il faut que l'Église se purifie, mais ce n'est pas pour autant que nous n'allons pas croire en la beauté, en la vérité du sacerdoce. Voilà. Donc le prêtre, il est à la fois celui qui est sur la croix, notamment quand il célèbre l'Eucharistie, c'est le signe de Jésus. C'est le signe de Jésus, qui prononce les paroles de Jésus au moment de la consécration. Et il est à la fois dans l'épouse, parce que c'est un baptisé. Il est, vous voyez donc sa charge est immense. Il est à la fois la communauté, dans la communauté, et il est à la fois sur la croix. Lorsque le prêtre vous donne Jésus dans les sacrements, lorsqu'il prononce ses paroles, « Ceci est mon corps, ceci est mon sang », il est aussi exposé sur la croix, nu, livré de par son célibat, de par le don de lui-même qu'il a fait, ce célibat qui est, je le disais aussi, une blessure, une grosse blessure, elle est même affective, psychologique, cette blessure, il faut pas mentir, hein, il faut pas tout vouloir spiritualiser, la chasteté est quelque chose de lourd à porter, c'est une blessure et pour que cette blessure soit continuellement portée, visitée, qu'elle devienne la blessure de Jésus, la même, eh ben, moi je dirais il faut être des mystiques. On ne peut pas être chrétien si on n'est pas mystique, vous savez. Être mystique, ce n'est pas être dans les nuages, c'est pénétrer de plus en plus le mystère de Dieu, entrer en contact au mystère de Dieu pour prolonger ce mystère dans la charité. Voyez Moïse, et je conclue par là, quand je vous disais qu'il ne pouvait pas contempler le feu sans rencontrer sa communauté, c'est quelque chose d'important, c'est cette double dimension du christianisme, horizontal et vertical. Hein. Je ne peux pas adorer mon petit Jésus pour moi pour mon petit Jésus, si je n'exerce pas la charité auprès de mes frères. Puisque mes frères, je les ai trouvés dans l'hostie, alors forcément, comme Marie, je vais aller visiter Élisabeth, exercer la charité. Voilà, eh bien, je vous invite vraiment, vraiment, vraiment, c'est ce que je dis toujours à mes séminaristes, de faire des évangiles une méditation quotidienne. Les évangiles, c'est aussi des textes. C'est pas ce que je lis qui est parole de Dieu, c'est ce qui est derrière. Vous voyez, ça c'est important. Et des fois, pour aller derrière, ça prend du temps, il faut méditer. C'est comme une noix que j'essaye de casser avec mon poing, avec mes dents, puis au bout d'un moment, je peux réussir, sauf si j'ai un dentier, c'est plus compliqué, pour avoir accès aux fruits. Bah, la méditation des évangiles, c'est ça. C'est rude parfois, je ne comprends pas. Seigneur, aide-moi à dépasser les lignes. Aide-moi à aller à la rencontre de cette parole que tu veux me dire à travers des textes compliqués. Et quand on a pu dépasser les lignes et le texte, c'est vraiment un dialogue d'amour avec le Seigneur. Ben, c'est ce que je vous souhaite pour que la parole de Dieu nous donne d'être des chrétiens pleins d'espérance, nous donne d'être des chrétiens qui ne jugeons pas dans le monde d'aujourd'hui, qui ne méprisons pas, mais qui vraiment ayons sur nos lèvres une parole d'évangile, une parole d'espérance, une parole de miséricorde qui ouvre les cœurs. Et qui donne à chacun, à chacune, ensuite, de chercher la vérité. Amen.

0: Le Seigneur regarde les justes. Il écoute, attentif à leurs cris. Psaume 33, 16.
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l'ombre sinistre de la mondialisation, ou le piège, voilà. On va voir comment la mondialisation va se distinguer de l'universalisme, d'une façon universelle de voir le monde. La mondialisation est mère du communautarisme, on verra. C'est un peu rapide, mais je vais essayer de le montrer. Et puis, l'universalisme, ou le catholicisme, c'est le même mot, est père de la communion. Voilà. Communautarisme, communion, on va essayer d'aboutir à cela. Alors, c'est rare que je dise la fin, un peu comme dans les Colombo, avant le début, avant d'avoir développé mes idées. Revenons à la mondialisation. La mondialisation, c'est un fait historique et économique. C'est plutôt sympa, d'ailleurs. C'est plutôt sympa, sauf que déjà, on sait que la mondialisation vient après une phase de colonisation, puis de décolonisation. C'est une sorte de troisième phase. Et déjà, on voit qu'il y a des racines qui ne sont pas tout à fait nettes, puisque les deux phénomènes précédents ne sont pas, eux non plus, exempts de crimes, de violences, de déshumanisation, etc. Donc, on va essayer de comprendre. En tout cas, c'est un processus qui a des aspects positifs, la mondialisation, par lequel les différentes régions du monde deviennent de plus en plus interconnectées. J'ai pris la définition sur Internet, je ne me suis pas cassé la tête. De plus en plus interconnectées et interdépendantes sur des plans économiques, culturels, politiques et technologiques. Alors, commençons par technologique, la mondialisation technologique, évidemment. Internet, la preuve, nous sommes sur Internet. Les transports sont plus rapides, les communications sont instantanées dans le monde entier, on peut faire des visioconférences, l'échange de formations, d'informations, d'innovations est immédiat. En même temps, ce pouvoir technologique va créer un pouvoir mondial du style Big Brother. On peut surveiller tout le monde, on sait ce que tout le monde fait. Il y a une sorte de déshumanisme, c'est-à-dire l'humain se retrouve tout seul face à toute une planète. Avant, il était seul face à un village. Mais maintenant, c'est toute la planète qui est face à lui à chaque fois qu'il agit. Et puis, il y a des inégalités numériques. Ceux qui n'ont pas accès à la technologie en fonction du pays, de la zone, des infrastructures, des revenus ou de l'âge, etc., etc. Donc, on voit que là, se créent déjà des zones d'ombre. Mondialisation économique maintenant. On peut désormais produire et vendre à l'échelle mondiale. On peut faire des fortunes de milliards en quelques semaines, quelques mois, si on arrive à vendre son produit à la terre entière. Donc le commerce est international, il y a des entreprises multinationales, et effectivement ça permet de transférer, de faire circuler les capitaux, les richesses, les marchandises, mais aussi les travailleurs. Alors, tout cela crée aussi, c'est la zone d'ombre, des inégalités. Il y a une sorte de moins-disant social. Il y a celui qui paye le moins son ouvrier, ben va gagner le marché, évidemment. Donc il y a une exploitation des richesses aussi des autres, des richesses humaines, la fuite des cerveaux ou l'émigration des cerveaux dans certaines régions du monde ou des forces de travail qui s'en vont pour aller là où il y a de l'argent et là où on leur donne plus. Mais aussi les richesses naturelles qui peuvent être pillées. Il y a beaucoup de guerres à cause de cela. Donc vous voyez, cette mondialisation économique, avec les délocalisations d'entreprises, la précarisation, je sais pas comment ça se dit, la question qui se pose aujourd'hui sur le Mercosur, est-ce qu'on importe des produits moins chers, on va couler des gens qui travaillent ici ou ailleurs, etc. Les atteintes à l'environnement, facile d'atteindre l'environnement des autres que de protéger le sien, et aussi la délocalisation des déchets. Quand on a un déchet toxique ou autre, on le transporte dans le pays du voisin, comme ça chez nous, c'est tranquille. Donc vous voyez là aussi, zone d'ombre. Autre mondialisation, la mondialisation politique. Alors c'est super, il y a des organisations internationales qui font régner un droit international plutôt correct, avec évidemment les droits de l'homme, comme l'ONU, ou d'entraide comme le FMI, on peut dire ça, ou l'OMC, ou l'Union européenne, ou l'OMS, le commerce ou la santé, bon, avec des coopérations, des règles communes qui permettent certainement de protéger certaines parties du monde. En même temps, c'est cette mondialisation politique crée une sorte de perte de souveraineté et d'éloignement énorme du pouvoir, des lieux de décision, des peuples. Donc les peuples perdent leur souveraineté, ne savent plus très bien qui gouverne et comment les décisions sont prises. L'individu est perdu. Il y a une déréglementation finalement, parce que tout le monde, qui prend les décisions, la mondialisation aussi du crime.
Parce que si on peut mondialiser les bonnes choses, on mondialise aussi le crime avec des mafias, etc. Autre zone d'ombre, les conflits, les invasions de convoitises, les conflits internationaux. Aujourd'hui, qu'on voit comme par exemple au Congo, eh bien, on essaie de piller les richesses des pays voisins, de venir piller les richesses ou des grands ensembles qui viennent de façon un peu plus légale, peut-être sans guerre apparente, piller les richesses des pays qui en ont le plus. Et puis des hyperpuissances, justement ces hyperpuissances qui ont tendance à être de plus en plus hégémonique, à pouvoir étendre des pouvoirs immenses sur un seul homme ou sur un seul système, ça peut faire très peur, cette mondialisation politique. On a un peu l'impression d'être dans James Bond, quoi, avec quelqu'un qui veut prendre le pouvoir sur la Terre entière. Enfin, et à mon avis, c'est peut-être la pire, c'est la mondialisation culturelle. Alors, bon, ça peut être sympa, une certaine métissage, des modes de vie, des langues, des produits culturels, le cinéma, on découvre le cinéma ou la cuisine des autres pays, merci, c'est beau, etc. Mais de notre côté, il faut pas ignorer ce que le pape François a appelé la domination impérialiste occidentale, qui finalement a le plus de pouvoir médiatique et qui arrive à se répandre dans beaucoup de pays, à imposer un mode de vie, un mode d'habit, un mode de conception de l'homme, une anthropologie, un contrôle aussi des libertés. On n'a pas le droit de dire ça, on n'a plus le droit de dire ça, on doit respecter ceci ou cela, mais au nom de quoi ? L'étouffement des cultures les plus faibles. Voilà ce que disait le pape François. La mondialisation tend à imposer un modèle culturel unique, homogène, qui affaiblit les cultures locales. Et nous, en Martinique, on voit tout à fait arriver cela. C'est-à-dire qu'il y a un affaiblissement de la culture locale. Alors, qu'est-ce qu'elle fait lorsqu'elle commence à disparaître ? Elle réagit violemment. Et ça non plus, c'est aussi une zone d'ombre. C'est-à-dire que à ce moment-là, et c'est ce que j'appelle le communautarisme, c'est-à-dire lorsqu'il y a une volonté hégémonique d'une culture, les cultures minoritaires ou qui se sentent un peu plus faibles ou envahies, comme le Astérix et Obélix dans le village hein, d'Abraxas, ben va se défendre avec sa potion magique et par la violence. Voilà. Donc cette volonté hégémonique occidentale, le wokisme, le gender, le libertarisme, la cancel culture dont on a déjà parlé dans les catéchèses, l'athéisme essaie de s'imposer, mais du coup elle fait jaillir des communautarismes. On dit, ah oui, ce sont des intégrismes. Ah oui, mais c'est une réaction à une volonté hégémonique aussi. Un repli identitaire et de la violence. Et donc, vous voyez que cette mondialisation a cette zone d'ombre. Le pape François disait, la mondialisation nous rend proches, mais elle ne nous rend pas frères. Et j'ai entendu dernièrement, c'est la deuxième partie, une superbe conférence que je vous conseille du frère Roberto Pazzolini. C'est le nouveau prédicateur de la maison pontificale. C'est tout souvent un capucin. Il y a Raniero Cantalamessa qui était son prédécesseur. Et au bout de 40 ans, il a été remplacé par un autre frère capucin. Et il fait des conférences pendant l'Avent devant le pape Léon et la curie romaine. Et il a parlé de Babel dans la deuxième conférence, de la tour de Babel, comme une sorte d'uniformisation anti-humaine. C'est-à-dire qu'il a pris le texte de Babel de face à la mondialisation. Et voilà ce qu'il dit. Je vais lire le texte et puis faire un petit commentaire, mais je reprends quasiment mot pour mot son commentaire. Toute la terre, dit le texte, donc Genèse 11, chapitre, verset 1 à 9. Toute la terre avait alors même langue et même mot. Ils se dirent l'un à l'autre, allons, fabriquons des briques. Notez les briques. Mettons-les à cuire. Les briques leur servaient de pierre et le bitume de mortier. Alors, c'est quoi des briques ? C'est un artefact. C'est quelque chose que l'homme a fait et les briques sont toutes

identiques. C'est pas les pierres. Les pierres, il faut les tailler, elles sont pas identiques, il faut travailler un matériau qui est reçu dans la nature. Là, non. La pierre, c'est une créature. La brique, c'est quelque chose qui a été fait par l'homme. Ils se dirent, allons, bâtissons une ville avec une tour dans le sommet, dans les cieux, et faisons-nous un nom. Vous voyez? Alors, le nom de l'homme qui vient s'opposer, et on est dans la Genèse, au nom de Dieu. Quel est le nom de Dieu? Hein, le nom des hommes va venir. Et l'homme va, d'une certaine façon, être uniforme. C'est l'uniformité. Nous aurons un nom. Ils ont une langue, une tour, une ville. En fait, c'est la robotisation des hommes. Tous pareils, tous habillés pareils, tous consommant les mêmes produits, tous allant sur les mêmes sites internet avec des algorithmes qui les choisissent. Les hommes sont robotisés comme les briques, justement. Ils sont, chaque homme est une brique, et puis construit une cité. Quel est l'architecte de cette cité et quelle est la volonté? Il y a derrière une sorte d'assimilation forcée de l'être humain, une négation de sa personne, et puis une peur des libertés. Et on a vu au XXe siècle comment le nazisme et le communisme, les grands systèmes politiques, mais aussi le capitalisme avec les consommateurs, le capitalisme qui fait de nous des consommateurs, mais le nazisme et le communisme, a voulu uniformiser les citoyens. C'est la tour de Babel, hein, dit-il. C'est la tour de Babel, c'est la volonté. Et donc, le Seigneur descendit pour voir la ville et la tour que les hommes avaient bâtie. Alors, il note que l'ironie, hein, ils veulent faire une tour aussi haute que les cieux, et finalement, le Seigneur est quand même obligé de descendre pour venir voir cette fameuse tour qui est très haute, mais qui est quand même pas aussi haute que les cieux. Il lui faut descendre. Et le Seigneur dit, ils sont un seul peuple, ils ont tous la même langue. S'ils commencent ainsi, rien ne les empêchera désormais de faire tout ce qu'ils décideront. Alors, on a l'impression que le Seigneur est un peu jaloux. Il dit, ils vont avoir mon pouvoir, etc. Mais en fait, dit Roberto Pasolini, il a raison. C'est, en fait, c'est une récompense. L'uniformisation, c'est une destruction de l'humain, de l'être humain, de la personne humaine. C'est une déshumanisation. Et donc, ces hommes qui veulent tout unifier, transformer les hommes en briques, finalement, ils veulent déshumaniser. Et l'homme finit par s'auto-détruire lorsqu'il essaie de contrôler sa propre existence. Et même celle de la nature, n'en parlons pas, qu'il finit par détruire. Vous voyez, que l'homme essaie de contrôler ce qui n'est pas de son ressort, eh bien, de désobéir, d'évacuer Dieu, en fait, il rentre dans une autodestruction. On le voit très bien avec la question du réchauffement climatique. Allons, descendons. Et là, dit Dieu, brouillons leur langue, qu'ils ne se comprennent plus les uns les autres. Le Seigneur les dispersa sur la surface de la terre. Il s'essère donc de bâtir la ville. On l'appela Babel. Alors et je suis assez d'accord avec cette interprétation, Roberto Pasolini, cette soi-disant punition jalouse de Dieu est en fait une bénédiction. La dispersion est une chance pour le peuple, une recréation. Parce que la distinction, le fait qu'on soit différent est une chance pour l'humanité. Vous voyez, la mondialisation qui uniformise, elle est au contraire un étouffement de la personne humaine. Alors on essaie de penser, vous n'avez pas le droit de penser comme ça, vous n'avez plus le droit de vous habiller de telle façon, etc. Les hommes sont égaux en droit. Oui, ça c'est clair, net et précis. Ça vient même de la Genèse. Ils sont tous faits, homme et femme, il les créa à son image, à sa ressemblance. L'anthropologie chrétienne est tout à fait d'accord avec le fait que les hommes, chaque homme est une personne, chaque homme, dit-le, est une histoire sacrée, chaque homme est unique, ça, il n'y a pas de problème, et chaque homme est à l'image et à la ressemblance de Dieu, donc à une dignité inaliénable. Par contre, la diversité, les hommes ne sont pas identiques, la diversité est source de communion, nous ne sommes pas des fourmis interchangeables, nous ne sommes pas des fourmis, on a besoin profondément d'être unique, c'est-à-dire différent de l'autre, pour être humain, pour entrer dans le « aimez-vous les uns les autres ». Et donc la mondialisation qui essaie de tout niveler, et qui nivelle? Qui est l'architecte de ce nivellement? Qui va dire quel est le niveau? Qui va dire comment je dois m'habiller, me mâcher, etc., etc. Enfin, sinon dans des unités plus petites qu'on appelle les unités culturelles, un peuple en fait, un peuple qui peut être très très grand, comme dans les grands pays, je sais pas, la Chine, et encore même en Chine il y a plusieurs peuples avec plusieurs traditions, et la Martinique qui est tout petite, voilà. Mais c'est ce peuple qui prend cette direction-là, qui prend ce chemin. Or là, la mondialisation vient nier cela.
Et donc, il y a une sorte de vision colonialiste de ce que certains appellent la créolisation. Il y a une bonne créolisation, à mon avis, mais il y a une mauvaise, hein, qui est une forme de néocolonialisme, de dire la créolisation, ce serait une sorte de gloubi-boulga, dans lequel, avec un regard un peu amusé, condescendant, et puis bienveillant de regard, voilà, on mélange un peu toutes les cultures, dans oui, dans etc., on mélange tout le monde. Est-ce que c'est pas une forme de négation de l'unicité lorsqu'on mélange un peu tout? Vous savez, le gloubi-boulga, c'est le repas de Casimir dans L'île aux enfants, hein, le monstre gentil, qui mélange des anchois, du chocolat, des fraises tagada, des bananes, des pâtes, des nouilles et du fromage, et parce qu'il aime tout ça, alors il mélange tout. Et du coup, on respecte rien. Est-ce qu'on respecte chaque aliment si on mélange tout dans une salade qui le, voilà. Donc, il y a une sorte d'une vision de cette mondialisation, certains appellent ça la colonisation, et ça m'énerve un peu parce que ça ressemble à une exposition coloniale, où le maître, où l'empire colonial, la métropole reçoit ses colonies, où chacun montre son numéro, son tour, comme dans un cirque, en fait. Et il ne faut pas entrer là-dedans en disant, mais on m'a respecté parce que je suis venu faire mon petit numéro. Mais est-ce qu'on a respecté toute ma culture? Ou simplement, on m'a mélangé comme ça avec d'autres pour faire un kaléidoscope qui n'a pas de... Voilà, une juxtaposition de culture sous l'œil d'anciens colons repentis et amusés. Je veux dire, c'est pas cela. Par contre, notre créolisation à nous, celle dont nous avons la science, nous, les Antilles, c'est une culture unique. C'est une culture unique, originale, particulière. C'est pas parce que, évidemment, je donne souvent cet exemple, dans les acras de morue, hein, les beignets, voilà, qu'est-ce qu'on a? On a de la farine France, on a de la morue France, je sais maintenant faire avec du manioc, hein, mais ben, l'huile vient de France, la morue vient de France, la farine vient de France. Mais pourtant, nous faisons quelque chose qui est unique, qui est de chez nous, que ma grand-mère seulement et ma tante sait faire, hein, je veux dire. C'est pas n'importe qui sait le faire, vous voyez. Et donc, cette créolisation, comme dit, j'emploie un terme que je n'aime pas trop, mais exprès parce que certains l'emploient, oui, ça, par contre, mais elle est unique, c'est dans son unicité qu'elle, c'est pas parce qu'elle est mélangée à d'autres, comme dans un sort de mélange qu'on regarde un peu de haut, qu'elle est bonne, c'est parce qu'elle est vécue dans son jus. Lorsque je suis dans mon petit restaurant au Prêcheur et qu'on m'offre mes ballards aux frites, et là, là, ça a du sens avec la mère de la Caraïbe qui me regarde. Vous voyez, le mélange, vous savez, ces animaux hybrides, les mulets ou les ligres, le mélange de lion et de tigre, mais le mulet c'est âne et cheval, mais ils sont stériles, ces animaux. Ils sont stériles. Donc il y aurait une forme de mépris, alors que nous avons inventé aux Antilles justement une forme unique, et justement nous revenons à cette culture unique, donc qui est anti-uniformisation en réalité. Alors maintenant, parlons, pour finir, de la réponse de l'Église, elle. Hein, ce que j'ai appelé l'universalisme, père de la communion des peuples. Universel, c'est le mot catholique, c'est le nom de notre religion. Hein. Depuis l'origine, nous savons vivre quelque chose qui est à la fois universel, qui touche tous les peuples, c'est le nom, encore une fois, de la religion catholique, ça veut dire universel, pour tous, et qui en même temps respecte chaque culture. Même si, nous, aux Antilles, c'est vrai qu'on a reçu la foi catholique à travers, je le dis souvent dans les catéchèses, à travers la colonisation européenne, enfin, l'arrivée des Européens. Mais c'est une religion qui n'est pas européenne. Elle vient du Moyen-Orient, elle s'est d'abord étendue en Égypte, en Afrique, en Orient, au Moyen-Orient et en Europe, de façon simultanée. Et donc, c'est une religion et qui a connu ses aspects. Ce que le Christ est venu apporter est profondément universel, je vais vous le montrer. Mais le Christ, quand il naît, il n'est pas citoyen du monde. On va fêter Noël bientôt. Il naît dans le peuple d'Israël. Et d'ailleurs, ce peuple d'Israël fait remarquer le père Pasolini. Et justement, on commence à en parler juste après la tour de Babel. Juste après la tour de Babel, on commence à parler de la... On va arriver à Abraham, etc., et à Israël. Donc quelque chose qui est à la fois unique, mais c'est parce qu'on est unique qu'on est universel. J'avais un ami qui était cévenol, qui était protestant, communiste, athée, enfin protestant et athée, mais enfin bon, il était, voilà, tout ça. Il était l'inverse de moi, mais on était meilleurs amis parce que moi, j'étais très martiniquais, catholique, etc., et on se comprenait
parce qu'on était enracinés l'un et l'autre dans notre dans notre foi, dans notre culture, dans notre façon d'être. C'est pas en étant en gommant plus ou moins ce que nous sommes qu'on va être plus proche des autres. C'est en étant vraiment ce qu'on est que là, on va au contraire comprendre l'autre. Et inversement, lorsqu'on essaie d'être effacé, qu'est-ce qu'il y a? Une réaction de violence. Donc les intégrismes naissent de la mondialisation, d'une certaine façon. Les intégrismes politiques, idéologiques, etc. Toutes les nations, disait Isaïe, marcheront vers ta lumière et les rois à ta clarté naissante. Ou encore acte 1, verset 8, je traverse la Bible en 30 secondes, on a fait Babel, voilà. Vous allez recevoir une force, le Saint-Esprit viendra sur vous, vous serez mes témoins à Jérusalem, en Judée, en Samarie et jusqu'aux extrémités de la terre. Ou encore, acte 2, la Pentecôte, les Parthes, les Mèdes, les Élamites, les habitants de Mésopotamie, la Judée, la Cappadoce, de la province du Pont, de celle d'Asie, de la Phrygie, de la Pamphylie, de l'Égypte, des contrées de Libye, de la Cyrène, des Romains, les Juifs de naissance et convertis, des Crétois, des Arabes, tous nous entendons parler dans nos langues les merveilles de Dieu. Donc vous voyez, tout de suite l'Église naît dans cette ambiance universelle, qui n'est pas la mondialisation, qui est un respect de chacun, mais qui reçoit un message qui touche le cœur de chacun, dans sa propre langue. Oui. C'est pas une seule langue gloubi-boulga, on a mélangé. C'est chacun dans sa langue, dans sa culture, dans sa terre, entend la parole de Dieu et qui est l'unique. C'est ça, l'unité, elle est beaucoup plus profonde, en fait. Elle est par le haut, d'ailleurs, et par le bas, maintenant. Et enfin, Apocalypse 7. Après cela, j'ai vu une foule immense, donc on finit la Bible, hein, que nul ne pouvait dénombrer, une foule, de toutes nations, tribus, peuple et langue. Donc déjà, vous voyez, dans toute la Bible, on a cette universalité qui traverse, mais qui respecte à chaque fois nation, tribu, peuple et langue. Il n'y a pas une seule tribu, c'est encore plus beau quand il y a plusieurs nations, c'est plus beau quand il y a plusieurs tribus, c'est plus beau quand il y a plusieurs peuples, plutôt que s'il y avait tout le monde pareil. C'est pas le projet de Dieu pour l'être humain. Et au contraire, parce qu'il y a une richesse, c'est une question que Jean-Paul II posait à chaque peuple, Martinique, Guadeloupe, Pologne, Amérique, enfin, etc. Qu'est-ce que tu as d'unique dans ta culture que tu apportes au monde entier? Quel est ton trésor? Quel est le trésor que Dieu a donné à toi seul? C'est une question qu'on m'a posée et je la repose souvent. On m'a posé à moi, tu es évêque de Martinique, c'est un frère prêtre qui me l'a posé. Quel est le trésor de la culture martiniquaise qui est un trésor que les martiniquais sont seuls? Je l'ai pas encore tout à fait découvert et j'ai pas envie de le découvrir tout seul. J'ai envie d'en parler avec beaucoup de monde. Et que nous sommes seuls à apporter au monde entier. Quand les prêtres de France me disent, quand il y a des Antillais parmi nous, des Martiniquais, des Guadeloupéens, et c'est eux qui sont le catalyseur de la paix entre les Tamouls, les Chinois, les Français, les Africains, etc. Quand il y a un Antillais, on est sûr d'avoir la paix parce qu'il comprend tout le monde, il fait le lien. Il dit, mon Dieu, ça belle. Oh là là, quand on est à l'étranger, on fait la paix. Alors que chez nous, bon, passons. Donc j'ai vu une foule immense de toutes langues, nations, tribus, peuples qui se tenaient devant le trône de l'agneau vêtus de robes blanches avec des palmes à la main. En fait, encore une fois, c'est l'Église qui est la réponse à travers l'ombre sinistre de la mondialisation. L'Église apporte un autre regard, toujours dans le côté sympathique, il y a un côté sympathique dans la mondialisation, encore une fois, la rencontre des peuples, comme dit le pape François, nous sommes plus proches, mais par contre, la mondialisation ne nous rend pas frères, au contraire. Il y a des étincelles. Alors que l'Église va faire en sorte de créer, non pas le communautarisme, mais la communion. On va sanctifier l'Église, l'Évangile va sanctifier toutes les cultures, va apporter, va révéler, comme le sel, vous voyez, que vous mettez dans un aliment, et qui va arriver, même dans le chocolat, on met du sel. Parce que ça va révéler un petit peu les meilleurs goûts de chaque aliment. Vous êtes le sel de la terre. Et donc l'Église est là justement pour que toutes les cultures se sentent sanctifiées. Ce qu'il y a de meilleur dans chaque culture va être sanctifié et donc va créer la communion. Il faut, dit le pape François, que je prends beaucoup dans Laudato Si, renforcer la conscience que nous sommes une seule famille humaine. Oui, mais une famille, on est tous différents. Face à la mondialisation, dit encore le pape, il est nécessaire de créer un dialogue qui prenne en compte la diversité culturelle. Vous voyez comment l'Église, dans son origine, dans son fondement, elle doit et elle peut et elle doit s'adapter à toutes les cultures. C'est exactement l'incarnation, ce que nous fêtons à Noël. Notre secours est dans le nom du Seigneur qui a fait le ciel et la terre.

0: Bienvenue à tous, nous reprenons cette catéchèse, mais la partie question, cette fois-ci avec toujours la cathédrale de Fort-de-France, avec quelques paroissiens et paroissiennes de la cathédrale. Nous avons parlé donc dans la précédente catéchèse de la mondialisation, de l'ombre sinistre, du piège de la mondialisation avec ses côtés positifs et côtés négatifs. Mais on écoute les questions, mais on se confie d'abord à la Vierge Marie. Je vous salue Marie, pleine de grâce, le Seigneur est avec vous. Vous êtes bénie entre toutes les femmes, et Jésus, le fruit de vos entrailles, est béni. Sainte Marie, Mère de Dieu, priez pour nous pauvres pécheurs, maintenant et à l'heure de notre mort. Amen. Notre-Dame de tous les peuples, priez pour nous. Première question.
1: Monseigneur, est-ce que l'Église aurait un moyen d'intervenir quant à aux décisions politiques sur la mondialisation?
0: Alors, aussi bizarre que ça paraisse, oui, l'Église est l'un des plus grands systèmes, a développé un des plus grands systèmes diplomatiques du monde. Et d'ailleurs, dans le monde, lorsqu'il y a des ambassadeurs dans un pays, l'envoyé du pape, l'ambassadeur du Vatican, qui est un État, c'est un peu bizarre d'ailleurs, une communauté religieuse qui est aussi un État. Pourquoi l'Église investit en ayant dans beaucoup de pays dans le monde, la plupart, ce qu'on appelle un nonce, c'est-à-dire un ambassadeur, voilà. Pour quel est le rôle de l'Église? Pourquoi est-ce que c'est uniquement pour défendre les intérêts des catholiques? Oui. Et ce nonce, en général, il est le chef du corps diplomatique du pays. Pourquoi? Parce que l'Église ne défend aucun intérêt commercial, aucun intérêt politique ou géopolitique, et ne défend qu'une seule chose, la paix, la communion entre les peuples, le respect des cultures, le respect des plus faibles. Et donc, l'Église, notre Église catholique, investit, et ça coûte cher au sens financier, mais au sens aussi de son énergie, parce que c'est une mission qu'elle a reçue, la paix sur la terre, la mission de promouvoir au niveau politique, et pas simplement au niveau politique, j'y reviendrai, de promouvoir au niveau politique, donc en discutant avec les États, les chefs d'État, etc., mais aussi tout ce qui est de l'ordre de la politique, des gouvernements politiques, des nations, mais aussi des régions, des villes, de travailler à la paix des peuples. Parce que, finalement, c'est le réseau de renseignement le plus fin du monde. Lorsqu'il se passe quelque chose au fin fond de l'Amazonie, de l'Afrique, de l'Amérique, ou etc., tout de suite, le Vatican est au courant, puisqu'il y a des religieuses, des religieux, des prêtres un peu partout, des fidèles, qui font remonter les informations directes, et non pas simplement à travers ce que disent les médias. Parce que là, on a la vérité vraie, si je veux dire. Et donc le pape et autour de lui, le Vatican a développé, ont développé une véritable, les papes et le Vatican, une véritable réseau de diplomatie. Mais aussi une diplomatie, je l'ai découvert il y a pas si longtemps finalement en visitant le Vatican, une diplomatie, une soft power, comme on dit, par exemple avec travers le dialogue culturel, les musées du Vatican, où les archives du Vatican ont des documents historiques, et bien à travers cela, ils discutent aussi à d'autres niveaux, qui sont pas des niveaux politiques, où il y a aussi des organismes au Vatican, justice et paix ou autres, qui discutent avec des chefs d'entreprise, comme a dit le cardinal responsable justement de ce genre d'organisme, par exemple le dicastère pour le développement durable. Il dit, nous, on discute pas avec les politiques, mais par exemple, quand vous mettez un chef, un leader, un capitaine d'industrie saoudien à discuter avec un Américain et avec un Sud-Américain, ils parlent le même langage. Ce sont des grands chefs d'entreprise, et avec eux, on peut faire un travail incroyable avec les associations, les grandes ONG, etc. Donc l'Église, notre Église catholique a un vrai, certainement la religion entre guillemets, l'institution religieuse qui a le plus d'impact et d'investissement dans ce domaine. Ouais. Question suivante.
1: Monseigneur, en tant que chrétien, comment réagir face à la mondialisation qui nous déshumanise?
0: Alors, je crois que ce que l'Église enseigne, d'ailleurs, le Concile Vatican II avait beaucoup insisté là-dessus, c'est la question de la culture. C'est-à-dire que la culture est au centre même de la catéchèse de la dernière fois sur la mondialisation. L'invasion de notre culture fait de nous des personnes passives. Mais quelle que soit la culture, je pense qu'un Français, même un Américain peut-être, enfin je sais pas, l'impression russe ou un Chinois, l'impression qu'on, tout le monde a l'impression d'être un peu envahi, et ça crée, a fortiori, d'autres pays, en Afrique, ou dans, en Orient, dans les pays arabes, etc. On a l'impression d'être envahi par les autres. Et ça crée des réactions de réaffirmation, au contraire de repliement, d'esprit de clocher, si j'ose dire. Alors, c'est justement pour cela qu'on a fait que j'ai fait cet enseignement, parce que on constate que la mondialisation, chez nous par exemple, va développer des idéologies qui vont pratiquer une sorte de révisionnisme historique, de victimisation de certains, de bourrouisation ou de bourreauisation d'autres, enfin, je sais pas comment le dire, ou au contraire, enfin, on va essayer de trouver une solution pour protéger quelque chose qui est sacré. Et donc, on va sortir les armes. Alors que le catholique, le chrétien, c'est l'inverse, puisqu'il a une juste grâce à Dieu, pas parce qu'il est meilleur que les autres, mais le catholicisme nous donne une juste vision de cette volonté légitime des peuples de s'unir, de se rapprocher, de devenir frères, mais tout en respectant profondément. En ne se laissant pas avoir par l'ombre sinistre, par le côté sinistre d'une mondialisation qui pourrait détruire finalement, qui finit par détruire et créer des communautarismes. Donc on aboutit à l'inverse de ce qu'on voudrait, c'est-à-dire des guerres. En fait. Et c'est exactement ce qui se passe. Donc il faut raison garder, mais surtout proposer autre chose, éduquer nos jeunes à cet universalisme, c'est-à-dire d'être profondément enraciné dans sa culture, mais tout en étant totalement tourné et ouvert à l'autre. Au contraire, c'est justement parce que je suis enraciné, que je connais, je sais qui je suis, comme dit la chanson, que je peux me tourner vers l'autre et le comprendre. C'est parce que Jésus est un vrai fils d'Israël, un vrai juif, qui a respecté à la lettre la loi juive de son temps, qui allait au temple, qui priait, qu'il me rejoint moi aussi dans mon universalité ou dans mon unicité d'antillais. Parce que ce qu'il a annoncé, je le retrouve aussi dans la culture d'homme. Et lui, il a annoncé en tant que juif, et évidemment, comme il est le Christ et le Seigneur. Par contre, ce qu'il y avait de différent, c'est que les juifs n'étaient pas un peuple, entre guillemets, parmi d'autres. C'était un peuple choisi par Dieu et façonné par Dieu lui-même. C'est pas quand on dit le peuple de Dieu, c'est pas que Dieu aurait fait passer un casting à différents peuples et choisi les juifs. Au contraire, eux, ils n'étaient pas un peuple, c'était un ramassis d'esclaves qui n'était rien. Et d'ailleurs, nous, Antillais, on peut se rapprocher aussi de cela. Parce que nous aussi, finalement, on vient de plusieurs ethnies africaines. On vient aussi de l'Europe, dans nos gènes, dans notre culture. On vient de l'Asie. On a des coutumes, on a du madras, qui est notre tissu. Notre madras, il vient des Indes, de l'Inde. Alors, on peut pas dire. Et en même temps, donc, ce qui nous unifie profondément, c'est aussi la foi. La foi fait partie profondément du ciment de notre culture. Il y a les autres éléments de la culture comme dans tous les peuples, mais il y a aussi la foi. Donc vous voyez, on rejoint cet universel, et donc le chrétien doit être assez conscient, éduqué à la fois dans ses racines pour pouvoir s'ouvrir à l'autre. Et ça, par contre, je crois que c'est le trésor profond des Antilles. J'en ai parlé dans la catéchèse l'autre jour. C'est vraiment notre trésor, parce que nous le vivons dans notre chair, ce que je suis en train de dire là. Nous avons des racines un peu partout, et pourtant ça crée quelque chose d'unique. Et ça, c'est un cadeau qu'on peut offrir au monde entier. Cet universalisme-là, respectueux de toutes les cultures, nous l'avons. Ça fait partie de notre culture elle-même. Ce que d'autres n'ont peut-être pas. Donc nous pouvons l'offrir au monde, ça. C'est un cadeau que nous, on peut le faire.
2: Cette question, elle est plus portée pour les jeunes. Donc, les jeunes aiment naturellement se conformer à la société et aux mœurs qu'ils entourent. Et comment leur montrer, les inviter à s'affirmer et ne plus faire attention au regard des autres?
0: Ouais, j'aime bien avec ton portable, ça fait très jeune aussi. c'est normal, parce que quand on est jeune, on est façonné et fasciné, mais façonné aussi par le regard des autres. On le voit chez les jeunes êtres humains, on le voit aussi chez les jeunes animaux. Si vous élevez un chien, il va vous imiter au bout d'un moment aussi, etc. Et c'est par imitation. Sinon, si tout le monde recrée le fil à couper le beurre, les civilisations n'évoluent pas, puisque chaque génération se réinvente. Or, justement, une certaine idéologie de la cancel culture, dont on a déjà parlé dans une catéchèse, signifie qu'on doit tout réinventer. La nouvelle génération arrive, elle réinvente tout. Résultat, elle revient à l'âge de pierre et à la sauvagerie, à la violence initiale, c'est-à-dire qu'on ne bénéficie pas de l'apport des anciens. En même temps, dans ta question, les nouveaux moyens de technologie vont et les nouvelles idéologies qui vont avec, puisque l'homme, comme disait le Concile Vatican II, l'homme développe des technologies, mais il n'est pas préparé à la puissance des technologies qu'il développe. Donc, vont produire chez l'être humain un certain narcissisme. On se regarde soi-même, est-ce que je suis bien, est-ce que je suis comme les autres, et on est du coup terroriser, ta question est très profonde pour l'individu, pour la personne. J'aime pas tellement le mot individu, je préfère le mot personne, parce que la personne, c'est sacré. La personne ne se découvre plus comme sacrée parce qu'elle va, quelque chose qui est en elle et qui est un feu et qui est un cadeau de Dieu, mais elle va d'abord se comparer dans le regard de l'autre. Et donc, parfois, le regard de l'autre peut être extrêmement négatif, extrêmement destructeur ou extrêmement invasif, au contraire, pour lui imposer une façon d'être et de faire qui n'est pas ce qu'il y a dans son cœur. Je donne un exemple. L'Église ne dit pas à chaque famille d'avoir 50, 15 ou même 10 enfants. Mais il y a certains couples qui sont appelés à avoir beaucoup d'enfants. Et la société actuelle leur impose, au contraire, de ne pas en avoir plus que deux garçons et une fille. Ça suffit largement, etc. Et de plus en plus, on a vu avec dans l'après-guerre, dans ce qu'on appelait la postmodernité, on a imposé un modèle culturel qui s'impose, il n'y a qu'à regarder, à travers les médias. Aujourd'hui, si vous regardez des Netflix, vous regardez des séries Netflix, il faut absolument qu'il y ait tel type de personnage, etc., etc., pour influencer la culture, influencer la façon de penser, influencer la façon de s'habiller, etc. Alors, pourquoi pas? Je crois qu'il faut respecter tout homme, il n'y a pas de souci. Je le crois au sens fort, parce que l'Évangile et le Christ me l'enseignent de tout mon cœur, et le respect est profond. Par contre, le fait qu'on essaie d'imposer, et c'est ça la faille de la jeunesse, si jeunesse savait et si vieillesse pouvait. La faille de la jeunesse, c'est en utilisant ce côté narcissique, donc je veux être à la fois unique et en même temps, c'est comme si le regard de l'autre qui est mon fameux miroir, donc le nombre de likes que je reçois sur mes réseaux, du coup, je deviens de plus en plus l'autre, enfin une sorte d'image floue de ce que les autres projettent sur moi au lieu d'être moi-même. Si au moins j'étais moi-même, pour un moment sortir de moi-même, savoir qui je suis, pour aller vers l'autre. Non, j'attends que l'autre approuve ce que je suis, et donc je vais me changer moi-même. Voilà. Et donc il y a quelque chose qui est là très démoniaque. Et pour répondre donc à ta question, effectivement, l'expérience de l'éducation chrétienne, de la foi chrétienne, l'expérience personnelle, c'est quoi l'expérience? C'est on vous fait faire différentes expériences, normalement, ce qu'on ne fait plus faire, malheureusement, parce que ce sont les portables ou les réseaux qui éduquent. Mais quand on arrive à faire des expériences, à la fois de rencontres avec les autres, d'exercice de l'art, d'exercice de la vie intellectuelle. Pourquoi pas? Normalement, c'est l'école qui le fait, la vie intellectuelle. Mais de la connaissance aussi, de l'ouverture, de la rencontre avec l'étranger, de partir à l'étranger, etc. Toutes ces rencontres-là vont à la fois vous ouvrir aux autres et vous ouvrir à vous-même, découvrir qui vous êtes et pourquoi vous êtes fait réellement. Et je trouve que beaucoup d'êtres humains aujourd'hui deviennent comme les briques. Saint Carlo Acutis avait une phrase extraordinaire. Il dit « Beaucoup d'hommes naissent comme des originaux et ils finissent comme des photocopies. » Ils deviennent la photocopie de quelque chose d'autre qu'on leur a imposé. Et ça, cette phrase, elle est prophétique parce que il faut retrouver une manière d'éduquer et de regarder mon voisin, mon fils, ma fille, mes hommes, etc. comme étant un original. Quelqu'un qui est unique aux yeux de Dieu, qui a un talent propre. Quel est ce talent que l'on recherche et qui va se développer? Et si les jeunes eux-mêmes pouvaient découvrir cela, chaque jeune, je le disais tout à l'heure, parce que régulièrement j'ai des jeunes en confirmation, on vous confirme, mais la confirmation et le cheminement, c'est précisément pour que vous puissiez découvrir qui tu es vraiment, la meilleure version de toi, mais pas fabriquer quelqu'un d'autre, ni même dans le regard de personne, mais dans le regard de ceux qui t'aiment d'abord, qui peuvent te renvoyer un regard de ce que tu es vraiment, mais aussi d'abord dans le regard de Dieu qui te dit qui tu es. Et là, ben, j'y vais. Et j'y vais, je donne le meilleur de moi-même, c'est-à-dire dans la foi et l'amour.
3: Monseigneur,
0: Oui.
3: Internet est-il un outil d'évangélisation pour notre monde actuel et surtout pour notre jeunesse?
0: Alors, Internet, oui, puisque nous sommes sur Internet pendant que nous parlons, donc je serais malvenu de scier la branche sur laquelle je suis assise, si j'ose dire. On n'a pas le choix. Un outil, c'est un outil. Un outil, c'est un outil, donc il n'a pas de... Comment dire, je ne peux pas condamner un outil en tant que tel. Par contre, l'usage, évidemment, que l'on fait de cet outil, et surtout, il y a l'usage, mais avant l'usage, il y a la préparation, il y a l'éducation à cet outil. Donc nous sommes, nous, au moment où on enregistre cette vidéo, on est en fin 2025. Internet est déjà là depuis combien de temps? 20 ans dans nos vies, à peu près. C'est beaucoup et peu à la fois. C'est rien du tout à l'échelle de l'humanité. Combien ça nous a pris de temps pour apprivoiser la télévision? Pour ne pas rester scotché, etc. Comment aujourd'hui, alors cette mondialisation, c'est la mondialisation aussi de la parole de l'Évangile. Il y a des sites pour ça, etc. Des prédicateurs, des enseignements, des témoignages. Il y a même le chapelet en direct, etc. Super, il y en est dessus. Des influenceurs chrétiens. Mais il y a aussi le plus mauvais. Il y a aussi la mondialisation en deux clics de la pornographie ou des choses extrêmement basses de l'âme humaine ou de la d'une vision de l'homme, des mensonges aussi, des fake news. Mais ça reste un outil. Donc la réponse est oui. Il faut pas être béat. C'est-à-dire, chez nous, on dit « ababa ». Il faut pas être béard, dire « waouh, tout est beau, tout est... » Pas être naïf. Il faut pas non plus, inversement, être complètement renfrogné et négatif en disant « voilà, tout est mauvais ». Eh bien, tous les papes nous ont... Et Benoît XVI a été le premier, il a dit « il faut évangéliser les continents ». Quand le Seigneur dit « allez jusqu'aux extrémités de la terre », le continent numérique fait partie des continents à évangéliser. Alors, on est minoritaire. Moi, quand on fait 10 000 vues, on est content. Et d'autres, avec une seule bêtise, où ils se montrent dénudés, vont faire 3 millions de vues. Donc, on a l'impression d'être nuls. En même temps, la parole de Dieu, elle est pas, elle s'est toujours mélangée au bavardage du monde. Quand le Christ naît, on va fêter Noël. Quand le Christ naît. Eh ben, il se mélange à tous les bébés du monde. Quand il prêche, il se mélange à tous les sages, à toutes les paroles de sagesse, de philosophie, plus ou moins frelatées, plus ou moins gnostiques, hérétiques. Enfin, hérétiques, on peut dire le terme en sens propre à ce moment-là, mais toutes les paroles, voilà, comme Moïse arrive face aux magiciens d'Égypte. Et il est minoritaire face aux magiciens d'Égypte. Et le peuple de Dieu est minoritaire face à l'Égypte, aux religions de son époque. C'est un tout petit peuple. Ils sont ignorés de la grandeur.

0: le milieu, les médias, Internet, les réseaux, etc. Et il faut y aller avec ce qu'on est, parce que en fait, c'est pas la force de notre persuasion qui compte, c'est la puissance du message qui vient du Christ. À chaque fois qu'on ouvre la bouche pour Jésus, quand on parle à son enfant, à son filleul, ou qu'on parle à une foule, ou qu'on parle à des milliers de personnes, comme on est en train de le faire en ce moment, parce qu'il y a quand même des milliers de personnes qui nous écoutent, eh bien, c'est le Christ qui parle. En tout cas, c'est lui qui va passer à travers ce qu'on veut dire.
1: Monseigneur, pour lutter contre ces idéologies un peu tyranniques qui nous attristent tous, comment concilier cette liberté qui d'être unique, qui est un don de Dieu, et la vertu d'obéissance qui a été si bien illustrée par la Sainte Famille pendant la période de l'Avent, rendre à César ce qui appartient à César?
0: Ouais, en effet, ouais, en effet. Moi, je pensais, pendant que vous posiez la question, au fait que ce monde essaie de nous mélanger et nous fait peur, en fait. Voilà. Quand on passe des heures sur les chaînes d'info, continue, des heures sur les réseaux, etc., à la fin, on a l'impression de ne plus compter pour rien. Et que, le monde se déroule finalement sans nous. Et que de toute façon ça sert à rien, qu'on est écrasé, on a vraiment l'impression. Or le chrétien, il sait qui il est, d'abord en pensant à l'échelle humaine. Et la carte que l'Église doit jouer, je vais vous révéler un secret, il faut que personne n'écoute, c'est un secret, d'accord? C'est que en fait, ceux qui veulent abattre l'Église, parce qu'ils voient l'Église comme une superstructure humaine, et l'Église elle est internationale. Elle est effectivement universelle, donc elle passe sur les radars, on la voit sur les radars de la mondialisation, l'Église catholique. Et donc on essaie de l'abattre. Et nous, on peut se faire avoir aussi, nous les chrétiens, en disant ouais, on aimerait que les évêques aient plus de positions politiques, que le pape ceci, que c'est-à-dire qu'on va avoir une vision des responsables, des pasteurs de l'Église, comme une vision politique. Or, le Christ a échoué politiquement. Politiquement, Jésus, il y a un moment où il a réussi. Il y a un moment où il a gagné les élections, c'est au rameau. Il a pris la ville, au rameau, Hosanna au fils de David. Tout le monde met les manteaux par terre, on sort les palmes, etc. Toute la foule est excitée, tout le monde a peur. Le gouverneur romain tremble, le Sanhédrin dit, qu'est-ce qui nous arrive? Jésus arrive sur un ânon, la foule est avec lui. Ouais, mais enfin, 4 jours après, la même foule disait, crucifie-le. Et là, le plus grand échec politique de tous les temps, c'est la croix. La foule qu'il adorait, au bout de 4 jours, la foule, l'invective, l'injurie, écrit à mort et préfère Barabbas, qui est un criminel, à celui qui a tout fait pour elle. Donc, il a un bilan parfait, si j'ose dire, si je parle de politique et voilà. Et son bilan, ben, on s'en fiche complètement. Si son image, ben, il n'est pas à la mode à ce moment-là, on préfère Barabbas. Et donc, le chrétien, à un moment donné, doit accepter d'être un peu crucifié, mais surtout, de dire, mais en fait, mon échelle à moi, c'est quoi? Mon échelle à moi, vous voyez, quand je regarde les chaînes d'info continue, alors je vois la guerre en Palestine, enfin à Gaza, la guerre en Ukraine, au Congo, c'est celle qui m'effraie le plus, enfin il y en a d'autres, je suis affolé, puis les menaces de guerre en Europe, etc. Et puis nous, un jour aussi, demain matin, le bateau n'arrive plus en Martinique, comment on va manger? Enfin, on a peur, etc. Mais finalement, mon échelle à moi, ce sont mes collaborateurs, mes voisins. Quand je descends dans la rue de Fort-de-France et que je rencontre des gens qui me saluent, des pauvres qui me disent un petit mot de bénédiction, c'est le Christ. Et donc, à un moment donné, il faut dire, mais attends, quelle est mon échelle? Mon échelle à moi. Et dans mon échelle, parfois, tout va bien. On a fait un sondage une fois, et des gens ont dit, mais tout va mal ou tout va bien dans ta vie? Tout va bien, mais est-ce que le monde va mal? Oui, le monde va mal. Est-ce que ça va? Non, je veux pas bien. Mais toi, tu vas bien? Oui, ça va. Oui, moi, ça va. Très bien, ma famille. Et donc, le jeu du diable, parce qu'on n'a pas encore employé le terme, et il faut bien l'employer, c'est de nous faire croire de cette grande illusion que tout va mal, de nous faire désespérer. Et donc, l'échelle du chrétien, C'est et là, voilà le secret que je voulais vous partager, c'est que en fait, on est en train de rapetisser là les communautés chrétiennes, mais la petite mamie ou le petit jeune de 15 ans qui est dans son lycée, qui est peut-être le seul catholique, ou toi qui es tout seul dans ton boulot, à ton boulot, etc., ou même dans ta famille.

0: Là, tu passes sous les radars. La superstructure catholique avec l'évêque, machin, tout ça, elle passe pas sous les radars, la flingue. Mais par contre, les petits missionnaires, et c'est ça la révolution aussi actuelle, on voit ça dans l'Église de France, mais aussi dans l'Église de Martinique, Dieu merci, on ne voit pas venir la petite mamie, puisqu'on doit tous avoir un corps de comment dirais-je, d'athlète ou de mannequin. On doit être beau, machin, présenter, savoir parler en public, etc., machin. Mais la petite mamie qui arrive en sa trois pattes et qui annonce l'évangile à ses voisines, à ses petits-enfants, à ses enfants, à ses arrière-petits-enfants, qui sert les pauvres, etc., elle passe sous les radars. Et c'est comme ça que l'Église va remporter la victoire, grâce à ce témoignage du peer-to-peer, et non pas l'église de masse, qui fait des grands trucs et tout. C'est vrai qu'il y a des grandes JMJ, des grands trucs, c'est photogénique, mais l'église de détail, lorsque les voisins entre eux vont poser des actes d'entraide, lorsqu'on va parler à son ami, lorsque à l'église, enfin, dans nos paroisses, on se connaîtra par nos prénoms, qu'on s'appellera pas les gens, mais mon frère et ma sœur, là, cette église-là, elle passera sous les radars. Et donc, on ne sera plus inquiet de ce monde et ce brouhaha, ce vain tumulte des nations dont parle le psaume 2, hein, le vain tumulte des nations. Ça, le brouhaha, déjà à l'époque du psalmiste, mais on sera heureux d'être avec le Seigneur. Notre secours est dans le nom du Seigneur.
1: Le ciel et la terre.

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3: 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Salutations du pape Léon XIV aux jeunes réunis place Saint-Pierre pour la messe d'ouverture du jubilé des jeunes le 29 juillet 2025.
4: Buonasera.
5: Bonsoir.
4: Good evening. Jesus tells us you are the salt of the earth. 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
5: Jésus nous dit que vous êtes le sel de la terre, vous êtes la lumière du monde.
4: 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Y oí sus voces, su entusiasmo, sus gritos, que todos son por Jesucristo y los van a escuchar hasta el fin del mundo. Hoy están empezando unos días, un camino, el jubileo de la esperanza, y el mundo necesita mensajes de esperanza. Ustedes son este mensaje.
5: Vous êtes les messagers. Le monde a besoin de messages d'espérance. Et espérons que vous tous soyez toujours un signe d'espérance dans le monde.
4: Hoy stiamo cominciando. Nei prossimi giorni.
5: Maintenant, nous commençons et dans les prochains jours, nous aurons l'occasion d'être une force qui pourra donner la grâce de Dieu, un message d'espérance, une lumière pour la ville de Rome, pour l'Italie et pour le monde entier. Marchons ensemble avec notre foi en Jésus-Christ. Et notre cri doit être aussi en faveur de la paix dans le monde. Disons tous, nous voulons la paix dans le monde. Nous voulons la paix dans le monde, disons-le ensemble. Prions, prions pour la paix.
4: Et soyons testimonio de la paz de Jesucristo, de la reconciliación.
5: Soyons les témoins de la paix de Jésus-Christ, de la réconciliation dans tout le monde, que tout le monde est en train de chercher. Le Seigneur est avec vous.
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1: Il y a ceux qui sont au bord du chemin. Ceux-là ont entendu la parole de Dieu, puis le diable survient et il enlève de leur cœur la parole pour les empêcher de croire et d'être sauvés. Luc 8, 12.

Donc le thème de notre rencontre ce matin, sur la terre comme au ciel, que ta volonté soit faite. Vous me permettrez de commencer par un témoignage personnel qui remonte à 45 ans, lorsque j'étais au noviciat des missionnaires d'Afrique, les Pères Blancs. J'ai eu une expérience particulière lors de ce temps du noviciat et en particulier dans les temps d'oraison qui nous étaient donnés, de méditer cette prière du Notre Père. Et ce fut pour moi, pour la première fois, une expérience très profonde, personnelle, filiale, vis-à-vis du Père Céleste, notre Abba. J'en ai parlé à mon directeur spirituel à ce moment-là, lui disant « Voilà ce qui se passe et comment cette prière captivait mon cœur dès les premiers mots. » Alors il me répondit ceci, « Quand on est jeune, adolescent, ce qui saisit, c'est le visage de Jésus qui entraîne les forces de la jeunesse à sa suite pour se donner, comme sûrement les disciples eux-mêmes se sont donnés en le suivant. Et puis, quand vient le temps de la maturité, alors se révèle le visage du Père. Et il termine en me disant, quand on est tout vieux, alors se révèle le Saint-Esprit. J'avais 20 ans à l'époque. Alors je me dis, s'il faut attendre la vieillesse et si j'y parviens, je ne connaîtrai pas le Saint-Esprit. Pourtant, dans la vie chrétienne, en particulier dans la vie sacramentelle, le Saint-Esprit ne manque pas de se manifester, de nous être donné dès le baptême. Quelques années plus tard, à Rome, je faisais cette rencontre merveilleuse du Saint-Esprit. C'était les tout débuts du renouveau charismatique à Rome au début des années 70. Et cette expérience n'a pas cessé dans le prolongement

des différents engagements que j'ai pu avoir, nous ne pouvons pas pénétrer dans la maturité, dans la connaissance du Père sans que le Saint-Esprit nous y introduise. Aujourd'hui, je pense que mon directeur spirituel, qui est dans la vision béatifique, tout au moins je l'espère et je le crois, comprend ce que le Seigneur fait en nous. Il n'attend pas la vieillesse pour donner son Esprit Saint, sans lequel nous ne pouvons pas dire, comme l'affirme Paul, « Abba, Père ». La prière de Jésus situe la volonté du Père après les deux premières invocations de cette prière, à savoir la glorification du nom et la venue du règne. C'est dire l'importance que prend cette invocation pour tout baptisé de devoir sanctifier le nom du Saint, béni soit-il, à travers la fidélité de sa vie à la parole de Dieu qui exprime justement cette volonté divine. En faisant la volonté du Père, les chrétiens participent, voire hâtent la venue du royaume et du jour de Dieu, selon l'affirmation de l'apôtre Pierre dans cette deuxième lettre, au chapitre 3, versets 11 à 13, « Car ce sont de nouveaux cieux et une terre nouvelle que nous attendons selon la promesse où la justice habitera. Sur la terre comme au ciel, Abba, que ta volonté soit faite. » C'est le fond de la prière de Jésus, et donc bien le centre du Notre Père, et le moteur, pourrait-on dire, des invocations de la première partie du Notre Père. En Jésus, elles deviennent aussi l'invocation suppliante du baptisé pour l'accomplissement de sa vocation filiale. Saint Cyprien, dans son commentaire du Notre Père, c'est certainement d'ailleurs la prière la plus commentée, un des passages de l'Évangile les plus commentés par les spirituels, les pères de l'Église, les docteurs mystiques. Saint Cyprien écrit ceci aux catéchumènes et aux chrétiens. Nous avons ensuite cette invocation « Que ta volonté soit faite sur la terre comme au ciel », dit-il. Non pas pour que Dieu fasse ce qu'il veut, mais pour que nous puissions faire ce que Dieu veut. Dieu n'est pas un Père autoritaire, mais Père de tendresse, de miséricorde. Sa volonté est enveloppée de tendresse et de miséricorde. Cependant, Jésus parle de son Père comme Fils unique. Mais il fait entrer dans cette relation filiale privilégiée tous les disciples auxquels il a fait connaître tout ce qui vient du Père. Et désormais, il ne les appelle plus serviteur, mais ami. En Jean 15, les versets 14 et 15. Et il ajoute, « Car le Père lui-même vous aime, parce que vous m'aimez et que vous croyez que je suis sorti d'auprès du Père. » Jean 16, 27. Nous l'avons déjà entendu hier, mais je le reprends tellement cela est important. Dieu n'impose pas sa volonté de l'extérieur, mais comme l'affirme

Saint Jean dans sa première lettre, au chapitre 4, verset 19. Quant à nous, aimons, puisque lui nous a aimés le premier. Un tout petit peu plus haut, au verset 10 de ce même chapitre, Jean écrit « En ceci consiste l'amour. Ce n'est pas nous qui avons aimé Dieu, mais c'est lui qui nous a aimés et qui a envoyé son Fils. » La parole d'amour que le Père prononce, comme le dira Saint Jean de la Croix, c'est son Fils qu'il prononce dans un silence éternel, et il envoyait son Fils en victime de propitiation pour nos péchés. La grande preuve d'amour, c'est que Christ est venu, non pas pour les justes, mais pour les pécheurs. Il est mort alors que nous étions ennemis de Dieu, pour nous réconcilier donc avec le Père. C'est pourquoi Jésus nous enseigne à prier ensemble. Notre Père, que ta volonté soit faite par nous, tes enfants, aujourd'hui et aujourd'hui sur cette terre, comme elle est faite et accomplie parfaitement dans le ciel. Nous sommes en chemin vers cette perfection. Dans un premier temps, j'aimerais regarder d'abord ce visage de Jésus dont Jean-Paul II nous disait au début de ce nouveau millénaire de repartir du Christ, mes bien-aimés, notre démarche de vie chrétienne, qu'elle soit de conversion, qu'elle soit d'approfondissement, de croissance, de transformation spirituelle. Nous ne pouvons que repartir du Christ, de nous approprier le message, la vie du Christ Jésus. Il n'y a pas d'autre chemin. Et ce que Jean-Paul II nous disait, ce n'est pas sa volonté personnelle, un projet de pastoral du pape Jean-Paul II. C'est la volonté de Dieu qui se manifeste à travers ce bienheureux pape Jean-Paul II le Grand. Il nous a signifié dans cette lettre pour le nouveau millénaire toute l'orientation pastorale, missionnaire de ces temps qui viennent. Voici déjà 11 ans qui sont passés, 9 ans depuis sa lettre. Mais 11 ans depuis le grand jubilé, n'attendons pas le prochain millénaire pour mettre en application cette lettre, cette exhortation du bienheureux pape Jean-Paul II. Le modèle justement de la prière, la référence, c'est le Christ Jésus. C'est pourquoi nous osons, parce qu'il nous l'a donné. Quand vous priez, dites. Il ne nous a pas dit « vous pouvez dire » parmi tant d'autres prières. Écoutez, je vais vous enseigner peut-être une neuvaine. Parce que plus tard, il y aura des neuvaines, même à la Très Sainte Vierge, ma Très Sainte Mère. Ou à l'Archange Gabriel, ou Raphaël, ou Michel. Toutes ces neuvaines, toutes ces prières sont bonnes. Mais comme le disent les pères de l'Église, toutes les prières se réfèrent à cette prière. Le Seigneur Jésus entre dans le monde dans un mouvement d'offrande au Père. Et bien mieux que tous les sacrifices pour les péchés, en entrant dans le monde, le Fils s'écrie, selon les paroles du psaume 40, déjà relu dans la lettre aux Hébreux au chapitre 10, les versets 5 à 7, je ne cite que quelques paroles.
Tu m'as façonné un corps. Alors j'ai dit, voici, je viens. Je viens pour faire, ô Dieu, ta volonté. En entrant dans le monde, par son humanité, nous avons ici l'affirmation du grand mystère de l'incarnation à travers l'interprétation que donne la lettre aux Hébreux du psaume 40. L'homme Jésus de Nazareth, que progressivement les uns et les autres, à commencer par les disciples, reconnaîtront comme étant le Fils de Dieu, le Fils du Dieu vivant. Et à qui irions-nous, dira Pierre, tu as les paroles de la vie éternelle. L'homme de Nazareth, eh bien Dieu fait chair, qui est venu dresser sa tente parmi nous. Et saint Jean nous dit dans ce verset 14 du chapitre 1er, et nous avons vu sa gloire, qu'il tient de son Père comme Fils unique. À Samarie, alors que Jésus fait une pause auprès du puits de Jacob, il dit à ses disciples qui ont préparé le repas qu'il a une nourriture qu'eux-mêmes ne connaissent pas. Au point de la vie apostolique de Jésus où l'on en est et de la formation des disciples, Jésus dit qu'ils ne sont pas encore introduits vraiment dans la volonté du Père. Et il étonne les disciples en leur disant « Ma nourriture est de faire la volonté de celui qui m'a envoyé et de mener son œuvre à bonne fin. » Si Jésus avait lâché ses apôtres à cet instant, il n'aurait pas été introduit dans la volonté du Père, dans le plan de l'amour du Père qui ne s'achèvera qu'au Golgotha, sur la croix, « Abba, en tes mains, je remets mon esprit. » À 12 ans, Jésus déclare à sa mère, la Vierge Marie, et à son père adoptif, Joseph, qui le cherche tout angoissé, qu'il se doit d'abord être dans la maison du Père et à ses œuvres qu'il doit mener jusqu'au bout, ayant aimé les siens jusqu'à l'extrême. L'Évangile aurait pu s'arrêter à cette page, Jésus à 12 ans. Au milieu des docteurs, un beau cliché. Le salut avait commencé depuis l'instant de l'incarnation dans le sein de Marie, mais il était en marche et il fallait que le Fils soit révélé, que l'amour du Père en son Fils soit manifesté. En effet, la raison même de la venue du Fils de Dieu en ce monde est l'accomplissement de la volonté du Père, qui veut sauver tous les hommes afin que tous parviennent à la connaissance de la vérité, comme en témoigne Paul dans la première à Timothée, chapitre 2, verset 4. Jésus affirme « Je suis descendu du ciel, non pas pour faire ma volonté, mais la volonté de celui qui m'a envoyé. » Or, la volonté de celui qui m'a envoyé est que je ne perde rien de tout ce qu'il m'a donné. Cette parole se situe dans le grand discours sur le pain de vie, chapitre 6, versets 38-39. Jésus montre par sa vie et son ministère, au cours de ses 3 années de vie publique, qu'il ne fait rien de lui-même et qu'il ne cherche en rien sa volonté. Il dira « Je ne cherche pas ma gloire ». Il dira d'ailleurs à ses disciples et aux foules « Vous qui cherchez votre gloire, tirez les uns des autres ». Finalement, notre vue s'arrête à notre horizon, un horizon qui bute aux limites
de notre vie sur cette terre, aux limites géographiques dans lesquelles nous nous trouvons, culturelles. C'est en entrant par le cœur de Jésus dans la volonté du Père qu'alors nous entrons dans l'infini de l'amour du Père et que nous pouvons connaître sa gloire. Ce serait une imposture, d'ailleurs, dit Jésus en Jean 7, 18, que de rechercher une gloire humaine terrestre. La vérité, elle est dans la glorification du Père. Lui seul glorifie son Fils et ses enfants que nous sommes. Le premier, il nous a aimés afin que puissent être activés en nous les dons du Saint-Esprit. Isaïe chapitre 11, verset 2. Le Messie qui doit venir sera revêtu dans la plénitude des dons du Saint-Esprit, dons de sagesse, d'intelligence, de connaissance, de force, jusqu'à la crainte de Dieu, commencement de la sagesse, la crainte de Dieu. C'est ce sentiment intérieur que nous pouvons connaître de la présence de Dieu, comme le disait le Saint Curé d'Ars à propos de la présence réelle de Jésus dans le tabernacle qui, dans cette basilique, se trouve ici. Il est là, disait le Saint Curé d'Ars. La crainte de Dieu nous amène à l'adoration véritable. Elle nous conduit dans la piété filiale, c'est-à-dire la confiance des fils et des filles de Dieu. Autant le premier don, enfin le premier par lequel nous commençons, reconnaître la présence de Dieu, va nous conduire à la reconnaissance du Père. La confiance filiale, le deuxième don du Saint-Esprit, vient nous faire reconnaître que ce Dieu est pour nous le Père. J'espère, mes frères et sœurs, j'en ai longtemps parlé aussi avec des chrétiens libanais en particulier, nous devons, comme chrétiens, appeler Dieu notre Père, ne pas en rester seulement à la à la proclamation de Dieu seulement, mais ce Dieu pour nous est notre Père, Père de Jésus-Christ, mon Père et votre Père, dira Jésus. Sinon, c'est le Dieu de tout le monde, un Dieu vague, dans lequel tout le monde peut se reconnaître. Autant le priant des religions extrêmes orientales que celui des religions traditionnelles, autant le musulman que les nouvelles religions païennes. Dans l'évangélisation, nous avons besoin de parler de Dieu Père, tendre, lent à la colère, plein d'amour et de miséricorde. Le Christ Jésus n'a rien retenu de cette gloire divine qu'il a en commun avec le Père et l'Esprit Saint. Mais il s'est anéanti, proclame Paul aux Philippiens chapitre 2. Jésus est entré dans un mouvement d'obéissance, d'amour, dans lequel sa volonté humaine s'est totalement livrée à la volonté divine du Père. Il y a un très beau passage dans le Jésus de Nazareth de notre bien-aimé pape Benoît XVI, second tome. Comment Jésus a mené jusqu'au bout sa volonté d'homme pour entrer dans la volonté du Père, dans la volonté divine de l'accomplissement de l'œuvre pour laquelle il était venu.
La lettre aux Hébreux en témoigne. Certes, c'est avec de grands cris et des larmes qu'il implore, c'est-à-dire Jésus, et supplie celui qui pouvait le sauver de la mort, le Père du ciel. Hébreux 5, verset 7. Et comme il nous l'était rappelé hier, le seul endroit dans les évangiles où d'une manière claire, le Père est nommé de façon si familière, si intime, si proche, c'est Jésus dans sa passion. Jésus est un enfant dans sa passion. Il meurt d'amour et il s'écrie au jardin de Gethsémani, « Abba, tout est possible. Éloigne de moi cette coupe. Pourtant, pas ce que je veux, mais ce que tu veux. » Marc 14, 36. En effet, poursuit la lettre aux Hébreux, tout fils qu'il était, il a pris par ses souffrances l'obéissance. Aussi est-il devenu pour tous ceux qui lui obéissent, pour tous ses disciples, ceux qui se mettent à sa suite sous son enseignement, il est devenu principe de salut éternel. La volonté du Père nous introduit dans l'éternité. Cette volonté du Père n'est pas factuelle, limitée aux circonstances dans lesquelles nous sommes. Faire la volonté du Père, mes bien-aimés, c'est déjà entrer dans le ciel. Voulez-vous y aller? Alors, il n'y a pas d'autre chemin. Et vous glorifierez ainsi le nom du Père. Vous ferez venir, vous hâterez le règne de Dieu. On dit que Lénine, au moment de mourir, celui qui va construire l'État soviétique, et il avait fait du séminaire, Lénine. Le séminaire n'est pas fait pour conduire à ce qui s'est passé pendant plus de 70 ans. Pourtant, au chevet de Lénine, un de ses anciens compagnons de séminaire, devenu prêtre, est venu le rencontrer. Et Lénine aurait eu cette parole. Et en ce jour de Saint Bonaventure, il est bon de rappeler le père spirituel de Bonaventure, François, le pauvre. Lui qui a été tellement identifié au Christ. Il aurait suffi, dit Lénine, de 3 François d'Assise, je ne sais pas pourquoi 3, pour sauver la Russie, et j'ai fait 50 millions de morts. On peut le lire peut-être comme une repentance ultime de ce leader du marxisme, appelé aussi léninisme. Aussi Dieu a-t-il exaucé Jésus en raison de son obéissance filiale, affirme la lettre aux Hébreux, en le ressuscitant d'entre les morts, permettant ainsi au Père d'accomplir son dessein d'amour pour tous. Et lui seul pouvait réaliser cela, c'est l'accomplissement de sa volonté en le ressuscitant d'entre les morts. Amen. Dès le désert, le peuple d'Israël est appelé à faire le choix de Dieu, qui est devenu le titre d'un livre du cardinal Lustiger. Ce choix de Dieu, le Seigneur, à travers Moïse, le dit au peuple d'Israël au chapitre 30 du Deutéronome, versets 19 à 20. « Je mets devant toi le chemin de la vie et le chemin de la mort. » Le chemin de la malédiction est celui de la bénédiction. Mais moi, ton Dieu, je te dis, choisis la vie. C'était d'ailleurs le thème donné par l'évêque de la Réunion il y a quelques années au grand rassemblement diocésain du renouveau charismatique. Plus de 20 000 personnes étaient là.
famille chrétienne, choisis la vie, choisis l'amour. Et il faudrait presque ajouter, choisis la vie, c'est-à-dire choisis Dieu, ton Père, qui est la vie, la source de la vie, qui est la source de l'amour. Et durant ce rassemblement, une famille, ou plutôt une maman et son enfant handicapé, handicapé cérébral, avec des handicaps moteurs, notamment des membres inférieurs, est venue à ce rassemblement. En quittant la maison, le matin, son mari, révolté contre Dieu depuis la naissance de cet enfant handicapé, qui à ce moment-là avait vers 8 ans, s'est mis en colère quand sa femme lui dit « Je vais au chaudron pour le grand rassemblement ». Son mari, en colère, lui dit « Si tu y vas, tu ne reviens plus ici ». Elle est partie en silence. Durant la procession du Saint-Sacrement, le Saint-Sacrement est passé près d'eux, la maman était dans l'adoration profonde du Saint-Sacrement, et pendant ce temps-là, le petit garçon, avec même son handicap cérébral, a vu Jésus. Il s'est levé et a marché à la suite de Jésus dans le très saint sacrement. Le soir, cette maman est rentrée à la maison avec son fils à la main qui marchait. Le papa se trouvait sur le seuil de la maison au moment où ils arrivaient. Il s'est frotté les yeux, il n'en croyait pas ce qu'il voyait. Il est tombé en larmes dans les bras de son épouse. Dans la semaine, lorsque sa femme partait pour le groupe de prière, il lui dit « Tu vas où ?» Au groupe de prière. Il lui dit « Je peux venir avec toi ?» Le dimanche suivant, elle se prépare et prépare son enfant pour aller à l'église. « Tu vas où ?» « Eh bien, c'est dimanche aujourd'hui, je vais à la messe. » « Je peux venir avec toi ?» L'évêque de La Réunion a entendu ce témoignage qui m'a été rapporté au moment où j'étais en train de reprendre l'avion. Et l'évêque de s'écrier « Voilà les grands signes de l'amour de Dieu qui réconcilie les familles, qui les réconcilie avec la vie, qui les réconcilie dans l'amour !» Choisis la vie, peuple de Dieu. Il est la vie, il donne la vie éternelle. Je suis la résurrection et la vie, dira encore Jésus. Jésus, par la manière dont il accomplit la volonté du Père, nous dévoile cette même volonté d'amour en nous attirant vers le Père. En effet, dira saint Jean, il n'y a pas de crainte, de peur dans l'amour. La peur est celle du châtiment. Celui qui est dans la peur n'est pas parvenu à la perfection de l'amour. Que le Seigneur chasse de vos cœurs, de vos familles, vous, frères et sœurs chrétiens, dans une société qui refuse aujourd'hui la présence chrétienne et qui, par toutes sortes de manipulations, d'exaspérations, de persécutions, nous décourage peut-être. N'ayez pas peur, disait Jean-Paul II. Ouvrez vos cœurs à la vie, à l'amour. Vous êtes les témoins de la vie que donne le Père en son Fils. Après avoir essayé de contempler comment Jésus est entré dans l'obéissance. Qu'en est-il de nous, ses amis, ceux qui marchent à sa suite, qui veulent faire aussi, comme lui, la volonté du Père? Pour nous, les disciples de Jésus, en priant le Notre Père, nous choisissons librement d'entrer dans la volonté du Père, en accomplissant ce que Jésus nous a dit de faire. C'est revêtu des sentiments filiaux du Christ que nous pouvons à notre tour accomplir la volonté du Père. Donc en Jésus, devenu
fils et fille de Dieu dans le Fils, par l'illumination du baptême. L'Esprit Saint nous rappelle, dit Jésus, nous enseigne, nous conduit dans la vérité tout entière de la parole divine, pour nous conduire dans la volonté du Père. Comme Marie, la mère du Seigneur, servante de la parole de Dieu, c'est pourquoi elle est reine, dira Jean-Paul II. Comme Bernadette, cette humble fille de Lourdes, sainte Bernadette, qui va s'effacer après le temps des apparitions, qui laissera la place à l'œuvre de Dieu. Elle n'est pas devenue une vedette à Lourdes. Au contraire, elle va connaître les vexations, toutes sortes de réprimandes. Elle sera, dit-elle, comme le balai qui a été rangé après avoir été le centre des événements de Lourdes. L'une et l'autre, Marie comme Bernadette, gardaient tous ces événements parole, car lorsque Dieu parle, il agit. Elles les gardaient dans leur cœur et les mettaient en pratique. Jésus ne dit-il pas que ceux qui font ainsi la volonté du Père sont pour lui des frères, des sœurs et une mère, de véritables disciples. Matthieu 12, 49. En effet, l'unique chemin de sainteté est bien de faire la volonté du Père. Seule l'obéissance à sa sainte volonté nous fait goûter la bonté du Père. Voici quelle est la volonté de Dieu, écrit Paul aux Thessaloniciens. C'est votre sanctification. Et Jean-Paul II dira dans sa lettre pour le nouveau millénaire que l'objectif de toute pastorale, s'il n'envisage pas la sainteté, cela ne sert à rien. Ce sont des occupations sur la terre. Quand je suis arrivé pour terminer mes études de théologie à Strasbourg, j'ai été appelé pour donner des catéchèses dans un grand lycée catholique tenu par des religieuses. Elles étaient d'ailleurs en civil quand je les ai rencontrées. La mise en pli était très bien. Le tailleur aussi. Et il y avait un énorme panneau, un organigramme de la catéchèse de cette école de 2000 filles. J'ai cherché les groupes de catéchèse dans lesquels on parlait de Jésus, je n'en trouvais pas. Et comme pour me flatter, l'une d'elles me dit « On sait que vous êtes un grand priant. » Merci. Bon, passons à la suite. Et alors ? Eh bien, il y a juste un groupe que nous n'avons pas réussi à fournir. Il n'y a personne qui peut accompagner ce groupe de catéchèses. Nous voulons faire un groupe de yoga chrétien. J'ai été un petit moment interloqué, mais j'ai repris aussitôt la parole pour dire « Le yoga, d'abord, je ne connais pas. D'autre part, je sais que ça ne conduit pas à Jésus. » Alors voici ce que moi je vous propose, je ne leur ai pas laissé le temps de respirer. Je vais faire un groupe de prière dans lequel je ferai de la catéchèse fondamentale pour enseigner ces jeunes filles. Et je vois ces religieuses qui ouvrent des yeux énormes. Elles sont restées interloquées, quoi, pendant un certain temps, jusqu'au moment où elles m'ont dit « Eh bien, on va réfléchir. » On va se pencher sur la question, on vous rappellera plus tard. Je me suis dit, c'est mal parti. J'ai continué de prier pendant 15 jours, parce que je demandais au Seigneur, comment veux-tu que je témoigne pendant mon temps ici à Strasbourg ? 15 jours après, elles me rappellent, elles n'avaient toujours pas trouvé le maître de yoga. Alors je suis venu, mais pas pour faire du yoga. Et pour être sûr que
c'était pas une peau de banane que je leur mettais sous les pieds. Elles m'ont dit, écoutez, votre groupe de catéchèse ne se tiendra pas aux heures de catéchèse et elle ne se tiendra pas dans les bâtiments. Vous viendrez dans l'appartement où nous logeons. J'étais sous surveillance. Qu'est-ce qu'un séminariste peut faire avec des jeunes filles? Il n'y en avait que deux. J'ai commencé avec deux. 10 ans plus tard, il y a eu un grand rassemblement charismatique à Strasbourg, un rassemblement européen. De semaine en semaine, le groupe s'est étoffé, au point que les religieuses qui se retiraient dans leur chambre, il y avait même des jeunes filles dans leur chambre, il y en avait partout dans l'appartement. On a été obligé d'ouvrir la porte qui donnait sur le palier, il y en avait encore dans les escaliers. Après une de ces séances, une des religieuses me dit « Il y a au-dessus un jeune couple avec un enfant qui ne marche pas et qui est muet. Est-ce que vous pouvez prier pour eux ?» Je dis « Ben, la semaine prochaine, je ferai prier ces jeunes filles. » Vous vous rendez compte, cet appartement plein, qui déborde même dans la cage d'escalier. Je le dis à ces jeunes filles et nous nous mettons en prière. De tout leur cœur, il y avait même des musulmanes parmi eux, qui d'ailleurs sont devenues chrétiennes, alléluia. On ne peut pas entendre parler de Jésus sans venir à lui. Et pendant que nous étions en train de prier, on entend de l'étage d'en haut, je ne dirai pas son nom, parce que l'autre jour je l'ai dit, il y a eu quelqu'un qui la connaissait, alors bon... Sœur, sœur. Alors la sœur monte. Quelques minutes plus tard, on la voit redescendre tout en larmes. Elle se met à genoux au milieu de ses jeunes filles, ses élèves. Elle dit, « Je suis une consacrée au Seigneur. Je n'ai pas cru. Je viens de voir la puissance de l'amour de Dieu. Cet enfant parle et marche. » Et alors, toutes ces jeunes filles se sont mises à prier pour cette religieuse qui a reçu ce jour-là une véritable douche, même je dirais un bain du Saint-Esprit à travers toutes ces filles qui étaient là. Et après la séance avec ces jeunes filles, les religieuses me disent « Et nous, les adultes, on ne peut pas commencer un groupe de prière ?» C'est comme cela que le renouveau a commencé de s'implanter à Strasbourg et que les groupes se sont alors multipliés sur la ville, y compris dans des paroisses protestantes. La volonté du Père, c'est notre sanctification. Dieu ne vous a pas appelé à l'impureté, mais à la sainteté. Lui qui vous a fait le don de son Saint-Esprit, dit Paul aux Thessaloniciens, chapitre 4, versets 3 à 8. Pour le croyant, l'accomplissement de la volonté du Père le remet devant l'exigence même de sa vocation humaine et de créature, mais aussi sa vocation d'enfant de Dieu. La volonté du Père lui rappelle et nous rappelle à tous que nous sommes faits pour la lumière de la vérité et la justice, pour l'accomplissement du bien en toutes circonstances et la recherche de la beauté qui rend compte de la splendeur de la vérité. Aujourd'hui, dans tous ces domaines, sans Dieu, notre Père, sans l'obéissance et la soumission à sa sainte volonté, nous ne pouvons pas voir le bien que Dieu nous veut. Nous ne pouvons pas connaître la vérité qui sauve. Comme enfant de Dieu, sa volonté est pour nous un appel à aimer comme Jésus, jusqu'au bout, jusqu'à l'extrême de l'amour. Cette quête inlassable de la volonté du Père
conduit les disciples à la ressemblance à Jésus, qui fait de nous tous des fils de Dieu. Aimez Jésus, sa parole faite chair, parole de Dieu faite chair, jusqu'à l'incandescence, dira d'ailleurs Jean-Paul II. C'est laisser la sagesse de Dieu, sagesse d'amour, transformer le disciple pour vivre d'amour, disait Thérèse de l'enfant Jésus, car nous ne pourrons mourir d'amour que si nous vivons d'amour. Amen. Seule la volonté du Père, parce qu'elle nous atteint à la réalité de ce que nous sommes comme créatures de Dieu, peut s'imposer à notre liberté. Elle s'impose avec beaucoup de douceur, mais en même temps avec la force du Père, pour que nous reconnaissions, nous, si blessés par le péché, et souvent dans des civilisations et des cultures qui ont renié Dieu, eh bien, à travers cette volonté du Père qui s'accomplit dans nos vies, que nous accomplissons au jour le jour, nous retrouvons notre liberté d'enfant de Dieu. Malheureusement, nous pouvons encore la refuser, la détourner ou même l'instrumentaliser. C'est l'avertissement grave de Jésus qu'il donne dans l'évangile de Matthieu, au chapitre 7, dans la finale de ce chapitre. Ce n'est pas en me disant « Seigneur, Seigneur » qu'on entrera dans le royaume des cieux, mais c'est en faisant la volonté de mon Père. Jésus donne là une exégèse même du Notre Père. La volonté du Père fait advenir le règne. C'est en faisant la volonté de mon Père qui est aux cieux. Beaucoup me diront en ce jour-là, au dernier jour, « Seigneur, Seigneur, n'est-ce pas en ton nom que nous avons prophétisé, en ton nom que nous avons chassé les démons, en ton nom que nous avons fait bien des miracles ?» Alors, je leur dirai, et je leur dirai les yeux dans les yeux, en face, « Jamais je ne vous ai connu. » Parole terrible. « Écartez-vous de moi, vous qui commettez l'iniquité. » Ne pas faire la volonté du Père fait de nous des révoltés contre Dieu, ou manipuler cette volonté. C'est aussi le sens de l'objection de conscience dont parle à plusieurs reprises Jean-Paul II et dont on reparle aujourd'hui très fort dans l'Église, même à Rome. Le sens de l'objection de conscience qui peut nous amener à refuser l'application de lois injustes, iniques et criminelles, et d'être ainsi témoin jusqu'au bout de la volonté d'amour et de vie du Père. Je pense à ce chercheur dans un grand laboratoire pharmaceutique qui a produit le premier, la pilule du lendemain. C'était une chrétienne. Et comme par hasard, c'est à elle qu'on a demandé de mettre en application le programme. Elle a dit « Je ne le peux, ma conscience ne me le permet pas ». Sur le champ, elle a été licenciée. Cela peut nous conduire à des situations très douloureuses, à témoigner de cette manière et peut-être un jour jusqu'au sang. C'est encore l'attitude des apôtres qui, après avoir souffert pour le nom de Jésus, proclament vouloir obéir à Dieu plutôt qu'aux hommes,
en Actes 4, versets 18 à 20. Et ils le disent à des autorités religieuses.

écoute de l'Esprit Saint chez les uns et les autres, car aucune volonté humaine ne peut être absolue. Ce qu'est la volonté de Dieu, car cette volonté est une volonté d'amour, de bien. Sa volonté conduit dans la vérité qui sauve. Elle est juste. Il n'y a aucune idée de mal en Dieu. Souvent, nous lui prêtons finalement nos sentiments, nos dispositions intérieures, voire même notre péché. Aucune personne humaine ne peut prétendre donc détenir la volonté de Dieu pour l'imposer. Si ce n'est à travers la parole de Dieu à laquelle nous sommes tous soumis, si ce n'est à travers l'Église à laquelle nous sommes tous soumis, il y a d'ailleurs, même dans l'Église catholique romaine, un dogme d'infaillibilité et qui concerne le mystère de l'Église et le ministère du magistère, des évêques réunis autour du Saint-Père en parfait accord ou du Saint-Père lui-même, et ceci dans un cadre très précis. Il n'y a aucune volonté de puissance dans l'Église, mais de servir la volonté du Père à travers la vérité, à travers le bien qui se répand, à travers la charité qui doit embraser l'univers. Cette charité du Christ qui le brûlait. En effet, le corps de l'Église, unis par la prière et la communion du Saint-Esprit, est appelé à témoigner de l'accomplissement de la volonté du Père. Ce qui ne rend pas assez lisible aujourd'hui cette volonté divine, ce sont les divisions entre chrétiens et l'individualisme, les peurs et le manque de courage bien souvent, le relativisme stigmatisé par Benoît XVI et les confusions. Accomplir la volonté du Père dans l'Église, en Église, aujourd'hui, resserrerait les liens fraternels, rendrait plus lisible le témoignage communautaire à travers d'autres choix de vie plus simples, plus évangélique. Par l'évangélisation devant ces sociétés et ces peuples qui errent comme des brebis sans berger. Ceci renouvellerait aussi nos liturgies, car la liturgie n'est pas un passe-temps ni un rituel que l'on pratiquerait comme dans un club une fois par semaine. Sont unis profondément le lex credendi et le lex orandi. La liturgie proclame la foi. Et je suis abasourdi de passer dans certaines communautés, dans certains pays, dans certains diocèses, de voir le raplatissement de la foi dans la proclamation de la liturgie, dans sa célébration. Comment le peuple de Dieu peut-il garder la foi quand elle n'est plus célébrée dans la vérité et dans toute la puissance de l'Esprit Saint? Je félicitais ces jours-ci au Togo ces très belles célébrations, célébration de la foi dans la liturgie. Les crises actuelles, les événements internationaux ou même les catastrophes naturelles sont des opportunités pour une nouvelle évangélisation dans la puissance du Saint-Esprit. Ici, l'accomplissement de la volonté du Père devient un témoignage fort et prophétique. Hier, le Père Raniero nous a parlé justement de la question du

problème du mal face au Père. Il nous a donné de connaître sa pensée et nous avons la pensée du Christ, même sur cette question du mal. Donner un témoignage prophétique parce qu'il manifeste la compassion du Père, sa puissance d'amour, la consolation du Saint-Esprit. Et nous avons le beau témoignage de notre bien-aimé et bienheureux pape Jean-Paul II. Nous avons le témoignage de celle qu'il a tellement aimée et qu'il a béatifiée aussi sur cette terre, Mère Teresa. Jésus disait à Mère Teresa, « Sois ma lumière dans les ténèbres de l'Inde !» Et elle n'avait de cesse de vouloir mettre en œuvre cette parole de Jésus. Que faisons-nous pour défendre le petit? Jésus s'identifie au petit, le pauvre, ce que Jésus appelle ses frères. Quel sitting de prière, quelle procession du Saint-Sacrement proposons-nous pour soutenir la famille, refuser les manipulations de la jeunesse, les totalitarismes médiatiques et les lois injustes? Et que faisons-nous pour sauver ceux qui sont engloutis dans ces torrents de boue de l'enfer dévastateur, des Hellfest et de tant de provocations? Devant de tels déchaînements, seule une communauté, une Église fidèle. Et le Seigneur adjoignait chaque jour à la communauté ce qui devait être sauvé, nous disent les actes. Une Église fidèle à la volonté du Père, vivante et agissante, seront témoins de la lumière et de la sainteté, de la joie des béatitudes. Car c'est bien là que se trouve la volonté du Père. Vivre comme des mendiants d'amour, doux et humbles, miséricordieux et pacifiques, déjà participants du royaume de Dieu. En Église, nous portons autour du pape et de nos évêques cette responsabilité de tenir indéfectible la foi et l'espérance pour en rendre compte devant les hommes, comme le dit Pierre dans sa première lettre, chapitre 3, verset 15. Le salut ne pourra resplendir autrement que par l'accomplissement de la volonté du Père, au jour que lui seul connaît. Or, le monde passe, mais celui qui fait la volonté de Dieu demeure éternellement. Amen.

craignez celui qui, après avoir tué, a le pouvoir d'envoyer dans la géhenne. Luc 12, 5.

Voilà. Alors, nous allons commencer donc par rebondir à partir de ce que nous disions la dernière fois. Donc, vous vous souvenez un petit peu ce profil qu'on a mis en évidence de plus en plus chez les nouvelles générations de personnes qui sont souvent de plus en plus sans mémoire, ni humaine ni chrétienne, donc sans repère, hein, et puis qui sont de plus en plus aussi en recherche au plan spirituel, puisque leurs éducateurs, la culture dans laquelle ils baignent, ne leur donnent aucune réponse sur les questions fondamentales de l'existence. Et ils ne sont plus dans cette période où les idéologies confisquaient en quelque sorte l'espérance. Et donc ils sont laissés un peu la question de l'espérance et du sens de la vie pour les nouvelles générations est laissée un peu, enfin, assez gravement en friche, quoi. Ça, hein. Et l'homme ne peut pas vivre sans un minimum de réponses ou de repères sur le pourquoi il existe. Et donc on assiste à ce phénomène de ce qu'on appelle le retour du religieux ou le retour du spirituel, avec ce côté très confusionnel, puisque c'est un retour qui se fait sans mémoire chrétienne et donc qui part un peu tous azimuts. Voilà. Alors, partant de cette constatation, donc je voudrais mettre en évidence quelques priorités pour l'évangélisation à l'avenir, pour venir justement à la rencontre de ce profil de personnes, donc à la fois fragiles et à la fois en recherche. Alors, une des premières priorités, c'est la dimension communautaire, c'est-à-dire l'évangélisation, de plus en plus est appelée à se manifester en lien avec une dimension communautaire. Alors, quand je dis en lien avec une dimension communautaire, ça ne veut pas dire qu'il n'y ait pas comment dire, des annonces de la foi à un plan personnel, c'est-à-dire qu'un collègue éventuellement parle à un collègue parce que l'opportunité est là, qu'il voit quelqu'un qui se pose des questions ou qui vit des choses difficiles et du coup de pouvoir dire quelque chose dans une occasion comme ça restera toujours et c'est complètement fondamental. Ensuite, ce qu'il faut mesurer, c'est que dans une situation où les communautés humaines tendent à se déliter, eh bien, ça n'est pas la personne elle-même qui, en général, sera capable de s'orienter vers une communauté chrétienne. Et donc, celui qui éventuellement parle à quelqu'un qui a soif est appelé toujours, à un moment ou à un autre, de dire: mais viens ici, à tel endroit, pour rencontrer d'autres, pour rencontrer d'autres chrétiens, un groupe, une paroisse, ou un groupe de prière, ou bref, un lieu où pouvoir vivre la dimension communautaire. Alors, c'est nécessaire précisément parce que nous ne sommes plus dans une époque où les communautés humaines étaient structurées. Vous voyez, les gens avaient une famille qui représentait une vraie structure. L'école représentait une structure repérable avec des projets éducatifs précis et un contenu qui se transmettait. Les villes, les villages, les quartiers représentaient des lieux humains où existait un vrai tissu de solidarité humaine. Et tout cela, à une certaine époque, dans une ambiance où, même de façon assez visible, il y avait tout ça était imprégné d'esprit chrétien. Donc, à la limite, l'Église n'avait pas besoin de faire des efforts communautaires parce que le monde lui-même véhiculait des réalités communautaires marquées par la foi. Tandis que de nos jours, aussi bien le côté de la visibilité de la foi dans la société que le côté même des réalités humaines communautaires de la société, eh bien, ces réalités-là se délitent ou n'existent plus. Ce qui amène de la part de l'Église et des chrétiens la nécessité de créer des lieux communautaires. Alors, pourquoi ces lieux communautaires? Si on le prend sous l'angle chrétien, c'est parce qu'il ne suffit pas de parler de l'amour de Dieu, il faut pouvoir le vivre.
Et fondamentalement, l'amour de Dieu, une des premières approches fondamentales de cet amour de Dieu, c'est à travers le regard d'autres chrétiens, c'est-à-dire ce que Jésus dit, hein, comme je vous ai aimé, aimez-vous les uns les autres. Eh bien, il faut des lieux pour qu'on puisse s'aimer les uns les autres et pour voir expérimenter cette qualité qu'a l'amour du Christ. Vous voyez ? Et voilà. Donc, nécessité d'être attentif à cette dimension communautaire. Alors, c'est une dimension qui est appelée à marquer de plus en plus, par exemple, les paroisses. Vous voyez, vous avez toute une époque où la paroisse était un petit peu conçue dans un cadre de vie humaine communautaire bien repéré et clair. La paroisse, c'était le lieu du service religieux. C'est-à-dire, en gros, on était dans un monde à peu près chrétien, et quand on avait besoin plus spécifiquement, quand on était plus spécifiquement dans des fêtes religieuses, les sacrements, les événements de la vie, etc., eh bien, on allait à la paroisse pour demander le catéchisme de son enfant, ou pour demander l'enterrement du grand-père, ou etc., hein, ou le baptême du petit. Hein. Donc, on allait à la paroisse, et dans beaucoup de cas, du coup, le prêtre se percevait un petit peu comme le préposé à la dimension religieuse dans le lieu où était la paroisse. Mais du coup, il n'avait pas besoin forcément de soigner la paroisse comme lieu d'une communauté chrétienne. Parce que les gens le vivaient tout simplement de façon diffuse dans leur quartier, leur famille, etc. Vous voyez ? Hein ? Alors qu'aujourd'hui, l'homme postmoderne est un homme très isolé, qui n'a plus ces lieux de qualité humaine et chrétienne dans le monde, et donc il ne pourra les trouver que si l'Église et les chrétiens les suscitent. Alors, c'est-à-dire que la paroisse elle-même est appelée à faire émerger davantage sa nature de communauté chrétienne, hein, et donc de ne pas se contenter d'être un lieu de service religieux, si j'ose dire. Hein. Et puis, c'est aussi des choses qui ne relèvent pas simplement de l'institution ecclésiale, ça relève aussi éventuellement de toutes les initiatives de type solidaire que des chrétiens peuvent avoir en suscitant tel ou tel groupe, en suscitant tel ou tel réseau d'amitié, etc. Hein, et qui seront aussi autant de lieux qui facilite l'évangélisation au sens où justement on n'est pas simplement à dire il faut que je fasse de cette personne un chrétien, mais quelquefois on a cette façon beaucoup plus simple d'agir qui consiste, je t'invite à tel endroit. Et donc en fait je t'invite à connaître une communauté. Et de ce point de vue-là, il y a un petit peu toute la libre initiative chrétienne aussi, c'est-à-dire, puisque vous êtes ici dans un lieu qui a été suscité par l'Emmanuel, la communauté de l'Emmanuel est née comme ça, comme une initiative de baptisés qui voulait aimer le Seigneur et qui voulait vivre en frère, hein, et en même temps être témoin du Christ. Voyez. Et donc, vous voyez, le côté évangélisation et le côté vie communautaire, c'est appelé à marcher vraiment ensemble. Hein. Même s'il y a évidemment dans l'évangélisation des moments de nature plus individuelle. C'est aussi nécessaire parce que les chrétiens en tant qu'évangélisateurs ont besoin d'être portés par une communauté. Hein, on l'a vu dès la première rencontre, on ne peut pas être le témoin parfait pour tout le monde. On est témoin pour ce que le Seigneur nous charge d'apporter ensemble avec d'autres frères, et c'est ça qui constitue la totalité du témoignage chrétien. Donc ne nous étonnons pas si nous ne pouvons pas satisfaire à tous les besoins évangélisateurs à nous tout seuls, c'est que précisément le Seigneur ne nous le demande pas. Il nous demande d'apporter ce que nous pouvons apporter en fonction des dons qu'il nous a faits dans le cadre où justement l'Église garantit à travers les différentes vocations et les différents charismes l'offre du salut de la façon la plus adaptée et la plus large possible. Hein ? Donc nous avons besoin d'une communauté, de nous porter les uns les autres de ce point de vue-là, de dire, de prier en communauté pour que nous soyons des témoins, que ce soit à titre personnel ou que ce soit en tant que communauté même. Hein ?
Voilà. Et puis, vous avez le côté humain des choses, c'est-à-dire les personnes que nous pouvons rencontrer de plus en plus seront de plus en plus des gens demandeurs au plan spirituel, et on a vu pourquoi, mais aussi de plus en plus des gens fragiles au plan humain. Et un des dangers, s'il n'y a pas de lieu où la personne puisse en même temps découvrir le Seigneur, mais aussi grandir dans sa maturité humaine, eh bien, c'est de fabriquer des mystiques immatures. Hein? Et ça, c'est un profil qu'on voit assez souvent, somme toute. Hein? Mais il ne faut pas s'en étonner, parce qu'on est dans un monde qui engendre ça. Il engendre en même temps la soif religieuse et en même temps le peu de construction humaine des personnes. Hein? Donc vous avez des gens qui peuvent avoir des grands enthousiasmes mystiques et religieux et qui, d'un point de vue humain, ne sont absolument pas construits. Hein? Donc qui seraient capables de passer 2 heures devant le Saint-Sacrement et puis le lendemain de divorcer parce qu'en fait, ils ne savent pas gérer une relation de couple. Vous voyez? Et en fait, fondamentalement, comment est-ce qu'une personne peut grandir en maturité humaine? C'est si elle est insérée dans des lieux humains, dans des tissus de relations humaines réelles. Vous voyez? Et de ce point de vue-là, donc, c'est pareil. La communauté, de ce point de vue-là, elle sert, la dimension communautaire, elle sert aussi éventuellement à compenser ce déficit de relations humaines réelles, qui sont les lieux concrets où on peut mûrir. Voyez? Parce que une chose est d'apprendre qu'on est appelé à aimer comme Jésus aime, autre chose est d'avoir un lieu concret où pouvoir l'exercer humainement parlant. Voyez? Alors, de ce point de vue-là, voilà, une vraie communauté chrétienne, c'est un lieu où les gens vont pouvoir grandir les uns par les autres, y compris au plan humain. Parce que quand on est mis en situation humaine réelle, eh bien, notre liberté est mise au défi réellement. Donc, on compense aussi ce déficit de réalité des relations qui est créé notamment par l'invasion du virtuel. Hein, puisque dans le virtuel, on voit bien que, en même temps, ça facilite les liens à un certain niveau. À un autre niveau, ça empêche la vérification par le réel. Et du coup, ça peut donner des choses assez déjantées au niveau des relations entre personnes. Parce que, et avec, quelquefois, dans les nouvelles générations, une plus grande facilité à discuter avec un Japonais qu'avec son voisin de palier. Hein, mais l'intérêt du Japonais, c'est que justement, comme ce n'est pas une relation réelle, on n'a jamais à vérifier qu'est-ce que produit la relation. Alors que le voisin de palier, si ça se passe mal, il y aura des conséquences réelles, très concrètes, qui se vérifieront assez vite. Alors je pense en particulier, vous voyez, pour l'éducation des jeunes, c'est important qu'ils trouvent des lieux communautaires. Alors je vous le dis aussi pour ceux qui ont des charges un peu éducatives en tant que parents ou grands-parents, etc. Si vos jeunes n'ont pas de lieu communautaire chrétien, en général, ils auront beaucoup de mal à mûrir et dans la foi et en tant que personne au plan humain. Et donc il y a vraiment dans l'art de transmettre la foi et dans l'art d'évangéliser, il y a vraiment aussi cette proposition d'une dimension communautaire à susciter, non pas que vous, en tant que parent, vous ayez forcément à dire tu vas dans tel groupe, enfin, encore que ça dépend à quel âge, hein, vous savez, si vous avez des ados, de les inscrire au scoutisme, ça ne saurait leur faire de mal, hein. Mais c'est vrai qu'à partir d'un certain âge, c'est en tout cas de veiller à cette dimension-là, de dire qu'est-ce que je peux susciter, proposer pour que mon jeune puisse vivre de vraies amitiés chrétiennes avec d'autres et par là aussi, du coup, mûrir au-delà de ce qui serait possible simplement dans le cadre familial. Parce que le besoin d'un jeune, précisément, c'est de dépasser le cadre familial pour s'ouvrir aussi à la dimension sociale du monde. Mais s'il n'a pas de lieu chrétien où il puisse le faire, il risque tout simplement de se faire bouffer par le monde ou de vivre un tel divorce entre l'ambiance de la famille et l'ambiance du monde qu'il en sera déchiré ou qu'il risque soit de se refermer sur la famille d'une façon quasiment phobique. Hein, vous avez ce qu'on appelle la phobie sociale, comme ça, d'un certain nombre de jeunes qui n'osent plus sortir tellement ils ont peur du monde. Hein? Et c'est vrai que quelquefois, le contraste entre le cocon de la famille et le monde est tellement violent que vous avez des jeunes qui n'arrivent plus à nouer des liens sociaux. Vous voyez?
Et puis, ou alors, quelquefois, en sens inverse, ce sont des jeunes qui, parce qu'ils n'ont pas ces amitiés chrétiennes, communautaires, vont se faire bouffer par le monde. Parce que la famille ne suffit plus à nourrir leur foi à l'âge qu'ils ont. Hein. Et donc, pour des parents, c'est très important de veiller à rendre possible cette dimension communautaire de la foi du jeune. Voyez. Il y a une époque, précisément, où il n'y avait pas besoin de trop surveiller ça, puisque le monde en tant que tel était imprégné de foi. On allait à la messe le dimanche, il y avait la famille, entre ça, ça suffisait. Et puis il y a toute une génération comme ça qui ont vu, que, et quelquefois amèrement, que ça ne suffisait plus. C'est-à-dire ils ont cru que ce qui leur avait suffi à eux suffirait à leurs enfants. Et en fait, ça ne suffisait plus, d'où beaucoup de parents qui ont beaucoup souffert de voir leurs enfants s'éloigner de la foi. Et puis ensuite, en se disant, mais qu'est-ce que j'ai fait de mal? Parce que j'ai essayé de faire comme mes parents et ça avait marché, eux. Hein, et en fait, c'est tout simplement parce que le besoin beaucoup plus spécifique d'un soutien communautaire de la foi, y a une génération qui a mis du temps à le voir. Et c'est normal, ce sont des choses qu'on ne voit pas tout de suite. Hein. Voilà. Et donc, la communauté comme lieu de structuration humaine. Alors, quand on le peut, si on a encore des enfants qui sont enfants ou ados, on peut anticiper justement, parce que pour le coup, on est encore à une époque où ce sont les parents qui prennent l'initiative d'inscrire leur enfant ici ou là. Et c'est vrai que de se dire, attention, en tant que parent chrétien, je ne peux pas me contenter de la famille chrétienne éducatée. S'il n'y a que ça, dans 90% des cas, mon enfant perdra la foi à l'adolescence. Il faut être clair, c'est comme ça que ça se passe. Et donc, ça ne peut pas marcher uniquement avec ça. Et du coup, il y aura besoin de leur trouver des lieux, des lieux de vie chrétienne communautaire. Alors, ça sera peut-être, notamment pour les garçons, le scoutisme. Très souvent, le scoutisme aide beaucoup de garçons, spécialement à l'âge de l'adolescence. Hein. Mais ça sera peut-être d'autres choses. C'est un peu fonction des opportunités qu'il y a dans les lieux, quitte éventuellement à le susciter soi-même, si on se sent des charismes pour ça. Hein, parce que quelquefois, à travers le fait de s'engager dans un groupe de préparation à la confirmation ou de susciter un groupe de musique ou je ne sais pas quoi, on permet à des jeunes d'intégrer cette dimension-là, du coup, beaucoup mieux. Voyez. Et là-dessus, si on se sent des ressources, il ne faut pas hésiter à le faire parce qu'il y a un vrai manque. Hein. Donc, avis à la population. Voilà, donc ça, c'est un premier aspect qui me semble très important de l'évangélisation dans le futur, c'est cette dimension communautaire. D'où l'intérêt, par exemple, de la multiplication des groupes de prière et éventuellement de groupes de prière jeunes. C'est souvent un interface qui est bien pour des jeunes, parce qu'ils débarquent dans quelque chose qui somme toute, est relativement souple, assez enthousiasmant pour un certain nombre d'entre eux, et qui, du coup, vont les aider à avancer, et pour peu qu'il y ait des responsables un peu intelligents de ces groupes de prière, justement, ils vont veiller à ce qu'un jeune, au début, soit là simplement pour voir, mais petit à petit, s'implique de plus en plus, et à travers cette implication, justement, commence à apprendre aussi ce que ça veut dire s'engager de manière cohérente, rendre service, etc. C'est-à-dire, en même temps, il se structure humainement, vous voyez, hein, en même temps que spirituellement. Ou alors, autre exemple de ce type d'approche, les foyers d'étudiants chrétiens. Vous voyez, où vous avez des étudiants, ils pourraient très bien simplement être dans leur chambre d'étudiants quelque part en ville, mais il y a des propositions aussi de foyers d'étudiants chrétiens avec une certaine règle de vie, avec des repères d'ordre spirituel, avec aussi des rencontres, mais aussi, quand on est dans une même maison, il faut aussi scoltiner le balayage de la cuisine, la vaisselle, le linge et tout ça, et ça apprend à vivre, hein, et les jeunes ont besoin d'apprendre à vivre, vous voyez, hein. Et vous voyez, ils sont mis dans une situation réelle où leur liberté est mise au défi. Parce que le balayage de la cuisine, il ne se fera pas tout seul. Hein. Et là, la réalité, l'intérêt d'une communauté, c'est de mettre les personnes en situation réelle. Vous voyez, hein. Et donc de pouvoir grandir à partir du réel. Et la maturité, c'est ça. Hein. Ça, ce sont simplement des exemples, mais ce sont des choses où on voit des propositions qui se développent dans ce sens-là, et on comprend très bien pourquoi ça répond aux besoins à la fois de transmission de la foi, mais aussi éventuellement de véritable évangélisation de certains jeunes. Hein.
Alors, ça, c'était le premier aspect, la dimension communautaire. Un deuxième aspect qui me semble important, c'est la plus grande facilité qu'il y a aujourd'hui à aborder les questions spirituelles de manière directe et explicite. Vous voyez, quand on était dans une époque où les gens avaient des comptes à régler, on marchait un peu sur des œufs. On se disait, si je commence à lui parler de Dieu, il va me répondre de façon agressive, polémique, parce qu'il a des comptes à régler. Vous voyez? De nos jours, comme on disait hier, ils n'ont plus de compte à régler personnel, ils n'ont que des préjugés médiatiques. Et un préjugé médiatique, ça peut éventuellement, de façon très transitoire, susciter du mépris ou un manque d'intérêt ou de l'agressivité. Mais pour peu que, dans la réalité, la personne ne soit pas conforme au préjugé médiatique, le préjugé médiatique tombe beaucoup plus vite qu'un compte à régler qui remonte à 10 années d'éducation pénible qu'on n'a jamais digérée, vous voyez. Ça, un compte à régler comme ça tombe, c'est pas des choses qui tombent en 5 minutes. Tandis que quelquefois, un préjugé médiatique, il peut tomber en 5 minutes, vous voyez. Bon, ensuite, ça dépend évidemment des cas, mais on a plus affaire à un enracinement dans les tripes de l'opposition à la foi et à l'Église, vous voyez. On a affaire davantage à des préjugés médiatiques. Et ça veut dire que le préjugé peut tomber plus vite pour peu qu'on apporte un témoignage qui ne colle pas avec le préjugé. Et puis, comme nous sommes en présence de personnes qui s'intéressent beaucoup plus explicitement aux questions spirituelles, quitte à partir dans toutes les directions, on peut aussi aborder de façon beaucoup plus rapide les questions spécifiquement chrétiennes sur Dieu, sur le Christ, sur la signification de la vie, de l'amour, de la souffrance, de la mort, etc. Hein, tout ce qui touche au sens profond de l'existence et au sens religieux de l'existence peut être abordé de façon beaucoup plus rapide. Il ne faut pas craindre d'ailleurs de l'aborder par le biais des intérêts un petit peu aberrants que peuvent avoir certaines personnes. C'est sûr que si vous en voyez qui naviguent dans des ambiances New Age ou bouddhistes ou je ne sais pas quoi, bah, ça permet d'aborder les questions spirituelles. Hein. Mais en même temps, c'est vrai que ça va demander éventuellement une formation un peu spécifique, de se dire pourquoi. Parce qu'aujourd'hui, c'est vrai que c'est dit une question dans le genre qu'est-ce que je dis à quelqu'un qui croit à la réincarnation? Bah, on ne l'invente pas comme ça. Il faut avoir aussi un peu bouquiné sur ces sujets-là, etc. Donc, se former aussi un peu sur ces questions-là. Mais voyez, sur une forme d'évangélisation qui n'hésite pas à aborder les terrains spécifiquement religieux et en même temps, disons, se forme à la mesure des défis qu'on pourrait avoir en la matière. Mais c'est vrai qu'en général, si vous abordez des choses, une question comme le spiritisme, vous êtes sûr de susciter l'intérêt de tout le monde. Ensuite, si c'est pour dire exactement qu'est-ce qu'il y a derrière, et puis pour somme toute annoncer à partir de cette question de la fascination morbide de la mort, de montrer qu'il y a un autre regard sur la mort, qui est fonction du Christ mort et ressuscité, eh bien voilà, vous voyez, vous avez des choses qui peuvent s'ajuster comme ça, qui partent en fait des formes très confusionnelles d'interrogation spirituelle des gens, et puis dans lesquelles, pour peu qu'on ait quelques biscuits soi-même, ou pour peu qu'on connaisse des gens qui les ont, ou des groupes qui les ont, eh bien on pourra somme toute avancer assez vite sur les terrains spécifiquement religieux. Hein. Et ça, c'est quand même relativement nouveau par rapport à il y a 50 ans. Vous voyez? Hein, cette plus grande ouverture des gens aux interrogations explicitement religieuses. Dans cette annonce explicite, directe, beaucoup plus rapide, vous pouvez aussi intégrer le fait qu'il est très souvent nécessaire de partir de zéro, du point de vue de la connaissance de la chrétienne que les gens peuvent avoir. Hein? On disait hier qu'il n'y a que 10% d'enfants qui vont au catéchisme. Et en fait, sur les 10%, il n'y en a que 1% qui retiennent quelque chose de leur catéchisme. Donc vous pouvez considérer à peu près que tous sont d'une ignorance crasse dans le domaine de la foi. Hein? Ça veut dire que toute forme d'évangélisation qui présuppose un petit peu trop en termes de connaissance de la foi risque de mal fonctionner. C'est un petit peu comme si vous essayiez d'apprendre les racines carrées à quelqu'un qui ne sait pas faire les additions. Hein?
C'est pour ceux qui sont matheux. Voilà. Et donc, il y a besoin d'une annonce qui reparte vraiment de zéro ou qui reparte de très peu en termes de connaissance de la foi. Ce qui n'était pas le cas dans le passé, c'est pareil. Hein, on disait, hein, dans l'époque moderne, tous les anticléricaux avaient été enfants de cœur. Donc, il y avait beaucoup de choses qu'ils connaissaient. Il y avait besoin de revivifier des connaissances qui étaient là, mais qui n'avaient pas été intégrées spirituellement. C'était une autre manière de faire, d'évangéliser, parce qu'elle supposait la connaissance, mais elle essayait de lui donner son sens intérieur et profond. Alors que de nos jours, voilà, il faut supposer et présupposer à peu près rien du tout. C'est-à-dire, voilà, ce jeune ignore tout, hein, ou cette personne ignore tout. Et donc, alors, de quoi part-on quand quelqu'un ignore tout ? Eh bien, c'est intéressant de ce point de vue-là de relire ce que faisaient les premiers évangélisateurs. De quoi parlaient-ils quand on ignore tout ? Eh bien, on voit que, en fait, l'annonce fondamentale, ça nous renvoie en fait à la signification la plus profonde de ce qu'est l'évangélisation. C'est l'annonce de la bonne nouvelle et au cœur de la bonne nouvelle, l'annonce de Jésus mort et ressuscité. Donc, vous voyez, dans notre première rencontre, hein, souvenons-nous, ce qui est central dans l'évangélisation, l'annonce de la bonne nouvelle, c'est d'annoncer l'événement Jésus. Et alors, par ailleurs, et on le voit aussi dans les Actes des Apôtres de façon très claire, en direction des Juifs, l'annonce peut aller assez vite, puisqu'on leur dit, le Messie que vous attendez, c'est Jésus. Hein? Donc là, on voit les premiers grands discours des Actes des Apôtres en direction des Juifs. C'est en gros l'articulation du discours. Vous prenez le discours de Saint-Pierre ou le discours de Saint-Étienne. Ce sont des références à l'Ancien Testament pour montrer l'annonce du Messie. Et puis ensuite, en disant, voilà, ce Messie que vous attendiez, c'est Jésus qui est mort et ressuscité pour vous. Hein? Quand on a affaire à des païens, par contre, et on trouve ça aussi dans les Actes des Apôtres, on voit qu'il va y avoir besoin de quelque chose peut-être de plus explicite qui concerne Dieu en tant que tel. Parce que le païen, il est très souvent en fait polythéiste. Et donc il n'a pas un sens de Dieu qui soit structuré. Donc si vous lui dites « Jésus est Dieu », il va éventuellement vous répondre « Oui, comme Bouddha et Vishnu ». Vous voyez ? Et donc ça n'est pas, il ne peut pas l'intégrer de façon correcte comme pouvait le faire un juif qui attendait le Messie. Et donc il va y avoir besoin de quelque chose qui touche davantage aussi le mystère du Dieu créateur. Parce que c'est précisément à travers la catéchèse de la création qu'on accède au sens du Dieu unique et qu'on va pouvoir du coup, dans ce contexte de la connaissance du Dieu unique, parler de Jésus-Christ, fils de Dieu. Hein? Alors, on le voit très bien dans les Actes des Apôtres. Hein. Saint-Pierre rencontre, par exemple, l'Aréopage d'Athènes, donc un groupe de philosophes athéniens, et il leur fait un discours, c'est au chapitre 17 des Actes des Apôtres, si ça vous intéresse, hein. Et où il commence, en fait, par leur parler de ce Dieu unique en qui nous avons la vie, le mouvement et l'être. Hein. Et d'ailleurs, la formule est intéressante parce que, vous voyez, c'est en même temps une catéchèse sur Dieu en tant que tel, et en même temps, d'une façon qui concerne l'auditoire, c'est-à-dire, mais si Dieu est le créateur, donc j'existe par lui, vous voyez ? En lui, nous avons la vie, le mouvement et l'être, dit saint Paul. Donc j'existe par lui, et éventuellement, on peut creuser même là-dessus en disant, mais d'ailleurs, si Dieu est vraiment Dieu, tu existes parce qu'il t'a voulu toi personnellement. Il t'a aimé toi personnellement, il pense que tu vaux le coup, sinon il ne t'aurait pas fait exister. Hein ? Et avec une notion de création, vous voyez, qui se particularise et où on fait comprendre que le fait qu'on soit créé, c'est l'objet d'un choix de Dieu. C'est-à-dire Dieu, en quelque sorte, t'a préféré pour que tu existes, hein, pour que tu sois celui ou celle qu'il désire que tu sois. Et c'est le mystère de l'amour de Dieu à travers ça, où on commence aussi à entrevoir un Dieu qui non seulement aime le monde en général, mais t'aime toi en particulier, un Dieu qui choisit, qui aime en choisissant, en élisant, en préférant. Hein? En quelque sorte, chacun de nous a été préféré par Dieu.
voyez, on peut le dire comme ça. Mais un peu comme des parents peuvent dire, ils peuvent dire, bon, j'aime mes enfants, mais en fait, c'est aussi, j'aime Géraldine, et j'aime Louis, hein, et j'aime Emmanuel. Hein. Et en fait, je ne peux pas dire que j'aime l'un plus que l'autre, mais chacun est aimé à sa manière. En quelque sorte, je préfère chacun pour ce qu'il est. Voyez, et c'est la manière juste d'aimer une personne, en fait. Eh bien, c'est ce qu'on va dire aussi de Dieu, ce qui fait que cette catéchèse sur la création, c'est déjà aussi une première catéchèse sur l'amour personnel que Dieu a pour chacun d'entre nous. En même temps qu'une explication sur d'où ça vient que tu sois quelqu'un d'unique, que tu ne sois pas simplement un objet remplaçable, mais que tu sois quelqu'un d'unique. Eh bien, ça te vient de ce Dieu créateur qui t'a choisi toi pour exister et qui pense que tu vaux le coup. Voilà, donc quand on part de zéro, vous voyez... En direction des Juifs et de ceux qui croient déjà au Dieu unique, ça peut aller assez vite en direction de l'événement lui-même. En direction des païens, un peu inévitablement, vous aurez un besoin d'une catéchèse un peu plus spécifique sur Dieu, parce que sinon vous avez des gens qui baignent dans une notion du divin qui est totalement confuse, un peu anonyme, hein, où il y a du divin et du sacré un peu partout, et puis... et qui du coup ne pourraient pas comprendre quand on parle de Jésus comme fils de Dieu. Vous avez aussi un autre exemple dans les Actes des Apôtres, puisque vous avez la version un peu intellectuelle que je vous citais, donc en direction des philosophes d'Athènes, mais vous avez un épisode amusant aussi de Saint Paul, alors je ne sais plus le nom du coin, je pense que c'était en Lycaonie, où il guérit un infirme, et puis du coup... Tous les gens disent « Les dieux sont venus nous visiter ». Et alors, ils font venir un taureau avec le prêtre du dieu local pour offrir un sacrifice à Paul. Vous voyez, et là, on voit typiquement ce que donne une évangélisation si elle n'a pas été précédée par un minimum sur la création. Et saint Paul est obligé de dire « Attention, stop, arrêtez tout, je ne suis pas Dieu, il n'y a qu'un Dieu unique, celui qui a fait le ciel et la terre ». Et là où du coup... Il commence justement cette catéchèse un peu fondamentale sur la création pour que justement les païens qui étaient là n'interprètent pas son évangélisation de manière confuse du fait de leur absence de référence au Dieu unique. Voyez ? Voilà, le partir de zéro, donc du point de vue des contenus, ça concerne donc prioritairement Jésus mort et ressuscité, mais du coup aussi la nécessité de quelque chose sur la création. Du point de vue, de la vie, hein, ça nous renvoie justement à cette question communautaire, au fait que partir de zéro, c'est tout simplement faire découvrir à quelqu'un qu'il est aimé et aimable, et d'une manière qui dépasse le regard humain habituel. Et là, ça nous renvoie à nouveau à la nécessité de la référence communautaire. Ça peut s'exercer personnellement sur la qualité de regard qu'on essaye de poser sur les gens qu'on désire évangéliser, mais plus largement, fondamentalement, une personne qui va devenir chrétienne, elle a besoin de se découvrir aimée et aimable, et de l'amour même de Dieu, mais à travers le regard des frères. Voyez. Alors, un autre aspect aussi de l'évangélisation aujourd'hui, c'est que vous avez beaucoup de personnes qui ont peur des idées trop vigoureuses. Parce que justement, nous sommes dans une période de désillusion à l'égard des idéologies. Mais dans l'esprit d'une personne postmoderne, au sens où je vous l'expliquais hier, eh bien, en quelque sorte, le communisme, le nazisme et l'Église catholique, tout ça, c'est les structures idéologiques du passé. Ils mettent tout dans le même sac. Et du coup, si on présente la foi d'une manière trop particulier du point de vue des idées, ils se disent, ça y est, je me retrouve avec quelqu'un qui est tout simplement l'idéologue catholique du service, de service. Hein, et donc, ils vont avoir tendance à fuir. Ça ne veut pas dire qu'à terme, les personnes ne soient pas appelées à connaître la doctrine chrétienne. On le leur souhaite. Mais que ça n'est pas forcément par cela qu'il faut commencer. Et en particulier... aujourd'hui, il y a vraiment besoin de valoriser justement la dimension de l'expérience et du témoignage. Et là aussi, la dimension communautaire aide à ça, parce qu'une communauté, c'est un lieu d'expérience de l'amour de Dieu et de la foi et de la prière. Hein ?
Et donc, les personnes sont mises en présence non pas d'abord d'idées, mais de faits, qui seront évidemment accompagnés par des paroles. Mais au niveau parole, eh bien, le fait de se situer davantage dans l'annonce de l'événement que dans les grandes idées chrétiennes aide aussi à cela, à ne pas donner une image de la foi qui soit de type un peu idéologique. Voyez. Et de ce point de vue-là, il faut se garder éventuellement dans les dialogues qu'on peut avoir au plan de la foi, d'aller trop vite du côté des discussions intellectuelles. C'est-à-dire dans le genre, oui, mais alors est-ce que la foi c'est compatible avec l'existence des diplodocus et alors pourquoi le pape il interdit le préservatif et tout ça. On se situe au plan de la morale, des idées, des doctrines, etc. C'est de bonnes questions tout ça. Hein. Mais si on s'épuise là-dedans, on n'ouvre plus la brèche qu'en fait l'évangélisation demande qu'on ouvre fondamentalement et qui est celle de l'annonce de l'événement Jésus. Voyez. Alors ça n'empêche pas quelquefois de devoir discuter sur ces terrains-là, surtout quand on voit que ce sont des choses qui feraient obstacle à l'annonce du Christ. Mais il ne faut pas non plus s'y épuiser, parce que si on s'y épuise, eh ben, du coup on n'annonce jamais Jésus. Voyez. Hein, parce qu'on s'est perdu entre le préservatif rose et le préservatif bleu, et puis ben voilà, tant pis, Jésus est passé à l'as, parce que c'est le préservatif qui était plus important. Dommage. Bon. Donc, expérience et puis la dimension du témoignage aussi, souvent intéresse les gens. Hein, on le voit ici, qu'il y a une force du témoignage, surtout quand la personne manifeste justement dans sa vie ce qu'elle dit. Hein, et donc, où il y a une sorte de cohérence qui est donnée entre la parole et la vie de la personne elle-même. Hein. Et c'est important d'y penser, je pense notamment pour nos familles, puisque finalement, les générations suivantes, elles ont besoin à chaque fois d'être évangélisées. Fondamentalement, ce qui fait qu'un jeune garde la foi au-delà de l'enfance, c'est très souvent aussi parce qu'il a pu faire l'expérience de l'amour de Dieu dans sa famille. Donc, où il a palpé qu'une famille chrétienne, c'est un supplément d'amour concret. Parce que c'est grâce à ça que je pouvais demander pardon ou recevoir ou demander pardon ou donner le pardon. Hein. C'est grâce à cela donc que des choses s'affinaient dans la façon de s'aimer les uns les autres en famille. Or du coup, on palpe en quelque sorte pour un enfant, pour un jeune, palpe de façon très concrète que l'évangile c'est un supplément de vie et d'amour. Et du coup, le reste suit plus facilement. Alors que si vous avez une rupture un peu nette où finalement la foi chrétienne, c'est surtout les obligations, les corvées, mais qu'on ne voit jamais à aucun moment ça, comment ça remplit le cœur, hein, eh bien, évidemment, vous avez des jeunes qui vont s'éloigner à partir de cette perception des choses. Quand ils voient tout uniquement sous l'angle des obligations chrétiennes, et qui ne voit pas que ces obligations, en fait, ne sont que la traduction d'un supplément de vie, voyez, et d'un supplément d'amour. Donc, il y a la centralité de l'expérience. Voyez aussi une proposition pastorale comme celle qu'a lancée le pape avec les JMJ est assez typique là-dessus. C'est-à-dire, dans les JMJ, bien sûr, vous avez des catéchèses, donc des contenus, hein, mais en même temps, ce sont des choses qui sont intégrées à l'intérieur d'une expérience à vivre. Donc, où est soignée aussi la beauté de la célébration, la qualité des liens fraternels. C'est très frappant pour ceux qui s'en souviennent, les JMJ de Paris, de voir la façon, quelquefois, dont les journalistes parisiens rapportaient ce qui était en train de se passer, et où il nous est même arrivé de voir certains journalistes qui étaient au bord des larmes, tellement ils sentaient que l'ambiance avait changé dans le métro et dans les rues de Paris. Ils se disaient, il se passe quelque chose là. Hein. Et c'est sans doute une des causes qui ont fait que ces journées ont eu beaucoup plus de retentissement que n'en attendaient les médias et même les structures ecclésiastiques avant que les JMJ aient lieu. Hein. Dans cette même idée que les jeunes ont souvent peur de ce qui est trop structuré et articulé au départ, il faut mettre cette attention à la liberté de la personne. C'est-à-dire, il y a besoin beaucoup de propositions où, en quelque sorte, on peut venir voir, mais on ne se sent pas forcé tout de suite de s'engager.
C'est-à-dire, si vous prenez un jeune et que vous lui dites « Viens dans notre groupe de jeunes, il y a une réunion tous les mercredis soirs entre 20h30 et 22h et c'est interdit d'en manquer une », eh bien, vous n'aurez personne parce qu'en fait, pour un jeune aujourd'hui, l'idée de s'engager pour une réunion régulière toutes les semaines, ça le fait fuir parce que même sa liberté n'est pas assez mûre pour ça. Alors que les générations précédentes qui étaient structurées et militantes, au contraire, demandaient du structuré. Hein. Et donc, on allait dans son groupe d'action catholique et puis il y avait des réunions régulièrement et des engagements, des trucs, des machins. Hein. Alors ça, ce sont des affaires qui peuvent se proposer si on a pu faire à une personne un chemin. C'est-à-dire, par exemple, des enfants qui ont été louveteaux, en devenant scout, ils ont aussi intégré une régularité, une structure qui peut se déployer. Voyez. Mais quand vous prenez des jeunes qui n'ont pas tellement été formés ou qui n'ont pas eu tellement cette expérience d'une formation structurante, eh bien, très souvent, ils seront davantage intéressés d'abord par un endroit où je peux venir voir, mais qui ne m'engage pas trop. Alors les JMJ, de ce point de vue-là, c'est relativement bien. Je peux venir voir, vous avez des tas de jeunes qui ont débarqué à Paris pour les JMJ, parce qu'ils avaient entendu à la télé qu'il se passait quelque chose d'extraordinaire, et ils se sont dit, j'y vais, parce qu'ils savaient en même temps, ils allaient voir, quoi. Hein, et si ça leur plaisait, ça donnerait lieu éventuellement à continuer, et si ça leur plaisait pas, ne pas continuer. Voilà. Et il y a besoin donc de ces lieux qui permettront à un jeune de faire une expérience, mais du coup, quand il reviendra, il reviendra pas parce qu'il y avait un programme imposé, il reviendra parce qu'il a envie de revenir. Et petit à petit, cette envie va peut-être pouvoir se transformer en fidélité si à partir d'un certain point, vous avez des responsables de groupe intelligents qui disent puisque tu viens tous les jours toutes les semaines, est-ce que tu pourrais pas, quand tu viens, mettre les chaises en ordre ou je sais pas quoi, et vous initiez la personne à un petit service très simple qui va en même temps la fidéliser et la faire se sentir utile. Hein. Mais du coup aussi développer son sens de la liberté, de la responsabilité vis-à-vis d'autrui. Donc, être attentif à la liberté, ne pas en mettre trop tout de suite en termes d'engagement sur les personnes et trouver des formules justement qui aident à cela. Et puis aussi, donner un témoignage humble. C'est-à-dire, ce qui fait fuir aussi, c'est tout ce qui a l'apparence du fanatisme, de l'intolérance et de l'arrogance. Alors bon, le mot intolérance est un mot un peu piégé, hein, puisque ça peut vouloir dire un peu tout et son contraire. Hein. Mais en tout cas, c'est important, en tant que témoin, de ne pas se présenter comme celui qui a tout compris par rapport à ceux qui n'ont rien compris, celui qui a raison par rapport à ceux qui ont tort, etc. Hein. Mais d'être un humble témoin. C'est-à-dire, nous sommes comme tout le monde des pécheurs à pardonner, des pécheurs pardonnés, hein, et c'est de ça que nous témoignons. Et puis, à la limite, peut-être que si nous-mêmes, nous n'avions pas eu la chance de recevoir la foi, on serait peut-être pire que nos interlocuteurs. Hein, j'ose à peine imaginer ce que je serais si j'avais pas grandi dans une famille chrétienne. J'en sais rien. Je serais peut-être... complètement débauché ou dans un asile psychiatrique, j'en sais vraiment rien. Bon. C'est important de garder le sens de à quel point ce dont nous témoignons est un don gratuit que nous n'avons jamais mérité et que nous ne méritons toujours pas. Hein. Et donc, nous sommes d'humbles témoins qui témoignent de merveilles qui nous sont arrivées gratuitement et qui peuvent arriver gratuitement à ceux à qui nous parlons. Voilà, et je vais m'arrêter là, puisque on a déjà démarré pas très tôt, par ma faute, mea culpa, mea culpa, mea maxima culpa.

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3: Bénis le Seigneur, ô mon âme. N'oublie aucun de ses bienfaits. Psaume 102, 2.

Voilà, dans cette journée, sous le regard du Père, en présence de sa miséricorde, nous voulons à nouveau nous demander, et ça sera la thématique de cet après-midi, comment devenir davantage ou devenir vraiment libre. Car s'il y a bien une question ambiguë que nous pose la société aujourd'hui, c'est qu'est-ce qu'une vraie liberté ? Et l'on pourrait dire que c'est le point d'achoppement entre la culture ambiante, postmoderne, et la foi de l'Église. Il y a là un lieu d'ambiguïté fondamentale que nous allons essayer de lever tout simplement pour mettre en évidence combien la liberté, ce n'est pas toujours de faire ce que l'on veut, mais c'est d'abord de se recevoir de quelqu'un. Alors, une petite histoire pour commencer. Voilà, puisque nous voulons tous aller au paradis, on va essayer de résumer de manière très concrète le paradis en mettant en évidence que le paradis et l'enfer, en fait, c'est le même lieu. Sauf que, alors, vous savez, classiquement, on prend deux images pour décrire la différence entre le paradis et l'enfer. Je vais rapidement exposer la première et ensuite développer la seconde. Dans le paradis et l'enfer, c'est le même lieu. C'est la même table. C'est le même festin. Sauf que, dans les deux cas, toutes les personnes ont des grandes cuillères comme ça. Et des grandes cuillères comme ça. Alors en enfer, ils mangent le même repas et ils essayent de... Alors ils s'en mettent partout, c'est vraiment dégoûtant, partout. Au paradis, ils ont les mêmes cuillères et ils se font manger les uns les autres. Ah, c'est tout mignon ça. Voilà. Mais souvent, vous voyez, tout ça pour dire qu'entre l'enfer et le paradis... Souvent, c'est pas aller voir ailleurs, trouver un autre mari, trouver une autre maison, trouver une autre église, trouver un autre travail. C'est de vivre autrement, au même endroit, en se tournant vers l'autre, en le servant. Et si l'autre me nourrit, je vais le nourrir. Être libre, c'est être libre pour l'autre. Une autre image pour caractériser ce paradis, c'est au paradis et en enfer, il y a quatre personnages. Alors, si vous vous y reconnaissez, tant mieux ou tant pis. C'est un Anglais, un Français, un Italien et un Allemand. Voilà. Ah, et oui. Au paradis, il y a donc... quatre personnes, mais qui sont à leur place, voyez. Être au paradis, être en état de sa vraie liberté, c'est être à sa place, socialement certainement, mais à nouveau cette place intérieure, être bien à sa place, être bien en soi. Alors, le paradis, le français il fait quoi au paradis? Hein? Le français... au paradis, alors on va commencer par l'anglais. L'anglais au paradis, il fait l'accueil. Bon, les Français, ils n'aiment pas trop les Anglais, mais souvent maintenant ça se règle chaque année au rugby et c'est terminé une fois par an, au foot, au rugby. Mais les Anglais, ils ont cette qualité de gentleman farmer, c'est une qualité d'accueil, vraiment, un certain humour, voilà. Le Français au paradis, il fait la cuisine. Alors là, ça, il n'y a pas photo. C'est voilà. Alors, au paradis, l'Allemand, il fait quoi? Ah, lui, il s'occupe de l'organisation. Ah, pas de problème. L'organisation, ça roule. Et l'Italien, lui, il fait l'animation. L'animation, il met l'ambiance. À Lourdes, quand il y a des Italiens, il y a de l'ambiance tout le temps.

communauté politique et de vivre ensemble, bien s'opérer. Tout ça, c'est des images, mais qui veulent pointer une vérité de fond, qui est donc la suivante. Être vraiment libre, c'est être à sa place. À sa place. Trouver sa place. Voilà. Cette place à la fois extérieure, mais surtout cette place aussi intérieure. Voyez. Un jour, il y avait un père spirituel qui demandait à son accompagné, il lui a posé, je voudrais te poser une seule question, qui n'est pas forcément compréhensible au premier abord. La première question, c'est d'où partent tes actes? Quand tu agis, quand tu parles, d'où ça parle en toi? Est-ce que c'est tcha-tcha-tcha-tcha? Ou est-ce que c'est des paroles qui viennent vraiment de ton cœur? Quand tu agis, est-ce que tu les poses? C'est toute ta personne qui pose un geste. Quand tu penses, est-ce que c'est tout ton être qui pense? Ou c'est simplement la périphérie? Voilà. Quand nous parlons, quand nous agissons, voilà. Quand nous pensons, tout cela, d'où nous pensons? Est-ce que c'est vraiment la profondeur de notre être? Et donc, pour être vraiment libre, il nous faut donc engager notre personnalité dans sa vraie dimension, dans une dimension complète, et non pas de vivre à la périphérie de nous-mêmes, mais d'une manière vraiment complète, intégrale. Vous voyez, l'Église utilise une expression, le personnalisme intégral, pour dire quel est le chemin de l'homme. L'homme doit trouver intégralement sa personnalité, et ce chemin-là s'accomplit dans le Christ. Alors si on veut donner une image à ce mouvement-là, on peut prendre l'image de la poupée russe. La poupée russe, on voit d'abord une poupée. Et la poupée, ça ressemble, premier abord, l'individu, l'individualité. Nous avons tous une individualité. Mais plus qu'un individu, nous sommes une personne. Et nous sommes une personne qui se déploie, comme dit l'Église, en communauté. Nous ne sommes pas faits pour vivre seuls. Et donc dans la grande poupée, il y a d'autres poupées. Une deuxième, une troisième, une quatrième, une cinquième. Et une vraie poupée russe, c'est une poupée où il y a toutes les poupées dedans. Et à l'extérieur, pourtant, on ne voit qu'une personne, qu'un individu poupée. En fait, il nous faut être pleinement riche, trouver toutes les dimensions qu'il y a en nous. L'intégralité, devenir des personnes complète. Voilà ce que propose l'Église à la société d'aujourd'hui. Alors, je vais synthétiser ça en abordant quatre points. C'est pédagogique pour que vous rappeliez au moins une idée par point. Hein. Et avant de commencer, je rappelle deux idées de ce matin à retenir. Hein. Bonne pédagogie, vos répétitions. Premier enseignement de ce matin. N'arrêtez pas de prier, Jésus, la confiance fait des miracles. La confiance peut renverser notre rapport à notre blessure. Cette blessure d'abandon peut devenir un chemin où l'on va s'abandonner. Hein? Et dans l'homélie de tout à l'heure, c'était de rappeler que la parole, nous sommes créés dans la parole, nous sommes faits pour la parole. Et donc nous sommes comme conviés à nous remettre à l'écoute de la parole pour vivre selon ce lieu originel, matriciel, dans lequel nous avons été créés. Alors, considérons maintenant quatre dimensions de notre personnalité. D'abord, la dimension la plus commune, la plus immédiate, qui est la dimension sociale. Nous sommes faits pour profondément vivre en relation. Dans sa dernière encyclique, le pape Benoît XVI dit que la relation appartient à l'essence de la personne. La relation appartient à l'essence de la personne. Donc être une personne, c'est être capable de nourrir des relations de qualité, des relations riches, sans confusion. Sans fusion,
mais des relations. Nous sommes faits pour

être en relation. Nous sommes faits pour construire des communautés qui vont être comme le bien commun dans lequel se déploient les personnalités. Communauté religieuse, communauté associative, communauté naturelle, la famille. Mais il n'est pas bon à l'homme d'être seul. Et si nous vivons seuls, nous pouvons nous rattacher à des communautés, mais l'homme se déploie sous le regard d'un autre. Sous le regard d'un autre. Comme l'homme se déploie sous le regard du Père, mais il se déploie aussi sous le regard de quelqu'un qui est bienveillant. Et avant tout, dans notre histoire humaine, sous le regard de notre mère, du regard de notre mère. Et c'est dans le regard de la mère que la conscience d'amour s'éveille. Vous savez qu'un enfant qu'on ne touche pas, qu'on ne regarde pas, il meurt. Il meurt. Les psychosociologues, les psychologues cliniciens l'ont très bien remarqué en étudiant des orphelinats où il n'y avait pas assez d'infirmières dans l'après-guerre, notamment en Roumanie, et on a fait le constat très vite que les enfants seuls meurent. L'enfant a besoin d'être regardé. L'adulte a besoin d'être regardé. La qualité de la vie est relative à la qualité du regard qu'on pose sur nous. Posons des regards de qualité qui soient nourris avant tout par le regard de bénédiction du Père sur nous. Alors, nous sommes dans une société où se déploie, comme cela a été indiqué, un individualisme. Ne nous trompons pas de chemin. Cet individualisme, il est tout à fait en accord avec le libéralisme économique qui nous entoure. Car pour multiplier les biens de consommation à vendre, il faut individualiser au maximum les comportements, au risque d'isoler les personnes les unes des autres. Plus on individualise les besoins, plus on va acheter de manière personnelle. Il y a 30, 40 ans, il y avait peut-être un téléphone par famille, et encore. Aujourd'hui, 95% des Français ont leur téléphone personnel. Alors, au risque de tout individualiser, on peut risquer, ce n'est pas nécessaire, mais de se couper les uns des autres. Alors, on est dans une société que l'on pourrait qualifier donc de post-moderne. Qu'est-ce que c'est qu'une une société post-moderne ? Une société moderne, c'est une société qui cherche, par la raison, à maîtriser, par la technique, à maîtriser la réalité, à la connaître. Et aujourd'hui, on s'aperçoit que même par la raison, on ne peut plus connaître la vérité. C'est ce qu'on dit. Donc se déploie donc une société agnostique qui déplace la vérité dans l'individu, dans la personne. Et cette société postmoderne, elle a deux valeurs. C'est avant tout une réduction de la vérité à l'émotion. Si j'ai des émotions, c'est la vérité. Ben non. Et deuxièmement, c'est l'immédiateté de la liberté. La liberté, c'est de faire ce que l'on veut le plus souvent possible. C'est d'avoir ce libre choix. Alors que la liberté chrétienne nous emmène sur un tout autre terrain. La capacité de la liberté, ça va être la capacité à s'engager et à se lier à un autre. Et libre, celui qui est capable de se lier à un autre, de se recevoir de Dieu et de se donner à un autre. Deux terrains de la liberté qui ne s'opposent pas absolument, mais qui sont différents. Certes, notre liberté, c'est à nous de choisir notre vie, mais de choisir notre vie pour nous lier à une source véritable, qui est celle du Christ, et de nous lier aux autres en nous donnant profondément à eux. Alors, le but de notre vie, c'est donc de croiser deux dimensions. Et j'aime beaucoup cette petite citation de Origène, qui est un père de l'Église. Origène qui disait « Le but de la vie, c'est de croiser deux livres. C'est de croiser le livre de notre vie,
notre histoire avec le livre de la vie, le livre de la vie de Dieu, le livre de l'appel de Dieu sur chacun d'entre nous. Et cela met en valeur cette dimension qui nous caractérise profondément. Nous sommes faits pour être des êtres de relation. Des êtres de relation, des relations de qualité. Voilà. Qui sont tes amis? Je te dirai qui tu es. Voilà. Invitez donc à approfondir cette dimension de relation pour sortir de cet individualisme diffus qui entoure notre vie quotidienne. Première dimension, dimension profondément sociale, relationnelle de la personne. Deuxième dimension, on pourra parler d'une dimension proprement psychologique. Nous sommes des êtres de besoin, profondément des êtres de besoin, et il est légitime de satisfaire ces besoins. On qualifiera rapidement ces besoins. Trois besoins inférieurs, trois besoins supérieurs. Les trois besoins inférieurs, immédiats, manger, dormir. Un SDF qui dort plus de trois jours dans la rue, il n'y en a que un sur deux qui remontera. Un seul sur deux. Plus de trois jours dans la rue en hiver, un seul sur deux remontera à la pente. Et donc, il y a en peu de temps des gens qui sont cassés. Et donc, il y a effectivement des politiques publiques à mettre en œuvre pour un accès à la propriété rapide. Voilà. Un homme d'affaires qui se moquait de ses pauvres dans la rue et qui un jour s'est fait entendre par un journaliste, ben, ok, vivez comme eux, trois jours, et puis on verra. Et au bout de trois jours, cet homme d'affaires a craqué, comme tout le monde. Laissez-moi tranquille avec ces histoires. Même des gens forts, qui pendant trois jours dorment dehors, finissent par craquer. Premier besoin, manger, dormir. Deuxième besoin, le besoin de sécurité. Sécurité affective, sécurité physique. Un tiers des pays de la planète n'ont pas cette sécurité physique là. En France, on l'a, mais on n'a pas cette sécurité affective, de moins en moins en tout cas. On a besoin de sécurité, on a besoin de ne pas être seul. Troisième besoin, c'est le besoin d'appartenance, d'appartenir à un groupe, à une famille, à une communauté, à un pays. Si je vous demandais quelle est la plus grande souffrance psychologique que disent les psychologues, c'est vrai, sociologues. Ils disent c'est le fait de ne pas avoir de pays, d'être apatride. Voilà une des plus grandes souffrances. Nous avons donc besoin d'une terre. Quelle est notre terre? L'Église est une terre. Nous avons besoin de nous enraciner. La famille est une terre. Le couple est une terre. Des communautés, des associations. Nous avons besoin d'appartenir. C'est mon mari, c'est ma femme. Un jour, à la sortie de l'église, une femme vient me voir et me dire « mon père, je voudrais vous parler de mon mari. » Je me dis « mais qu'est-ce que... oh là là, c'est toujours délicat, délicat. » Alors, en plus, elle commence comme ça, elle dit « mon chéri, viens, viens, viens, viens. » Je me dis « mais ça commence pas bien. » Alors elle me dit, voilà c'est mon mari. Alors, je voulais vous dire que mon mari, c'est pas le meilleur homme du monde. Alors, je tourne. Tout le monde baisse la tête. Non, lui qui baisse la tête. Mais après, elle dit cette phrase délicieuse, vraiment délicieuse. Mon mari, c'est peut-être pas le meilleur homme du monde, mais c'est le meilleur des maris. Ah, voilà. Hein? Donc il ne faut pas confondre la limite d'un homme. Tous les hommes sont limités, hein? Même ceux qui apparemment sont les plus forts, qui ont le portefeuille le plus rempli, qui ont la plus grande réussite sociale, etc., qui sont des grands spirituels, tout le monde a ses limites. Mais l'important, c'est que c'est mon mari, c'est le regard de cette femme qui a fait qu'elle aimait son mari. Voilà. L'appartenance, c'est ça, sont mes enfants. C'est mon mari. On a besoin d'appartenir à quelqu'un. Voilà. Voilà pour les trois besoins, pour dire, de base. Mais non, les trois besoins supérieurs,
besoin de reconnaissance. Ce qu'on disait ce matin, besoin de reconnaître explicitement les qualités de l'autre. Tous les jours, dire une petite parole de bénédiction à celui qui vit avec nous. Voilà, pour l'encourager et pour lui révéler qui profondément il est sous mon regard. Reconnaissance. Reconnaissance du Père sur ses enfants. Encouragement. Cinquième besoin, deuxième supérieur, c'est le besoin d'indépendance, de sentir qu'on est capable de tenir debout seul, qu'on est capable de faire des choix personnels, libres, être capable d'autonomie, d'indépendance. Et le dernier besoin, c'est cette capacité de déployer ses talents, être capable de créativité, faire surgir la créativité. Ça peut être tout à fait dans la cuisine. Nous, à la communauté, on a une petite sœur qui apparemment est limitée dans ses capacités, mais elle est capable de nous faire manger tous les jours du poulet, mais différemment. Extraordinaire. Nous fait manger du poulet, formidable. Voilà. Tout cela pour dire que si on met de l'amour, la créativité vient profondément. Voilà. Nous sommes donc des êtres psychologiques qui ont besoin de satisfaire des besoins. Mais si on en reste là, on reste dans l'ambiance de notre monde. Voilà. Simplement un monde social, des relations, travail, d'amitié, et bien sûr des relations où on est bien en soi-même. Voilà. À ces deux dimensions, il manque deux dimensions. La dimension verticale, notre être se reçoit de Dieu, et la dimension éthique, notre être est fait pour se donner à l'autre. Et je n'hésite pas de vous formuler la très belle citation donc de Vatican II qui définit la personne. L'homme est la seule créature que Dieu a voulu pour lui-même. L'homme se trouve lui-même dans le don de lui-même. Voilà, redisons-le. Voilà. L'homme est la seule créature que Dieu a voulu pour lui-même. L'homme se trouve dans le don désintéressé de lui-même. L'homme est créé par un créateur. Ça, c'est le plan ontologique. Vous voyez, la troisième dimension, sociale, psychologique, ontologique. C'est le plan de l'être. Au fond de notre être se déploie une identité qui est une identité naturelle. Nous aspirons à des dimensions profondes qui nous caractérisent. Et aujourd'hui, dans la culture ambiante, on dit qu'il n'y a plus de données naturelles. L'homme n'existe pas de nature, il existe seulement de culture. Vous voyez, c'est la culture du gender. C'est la problématique qu'il y a, gérée pour ces fameux manuels de science et vie, qui déploient dans des livres de seconde cette culture du gender qui disent qu'il y a plusieurs modèles, 5, de relations sexuelles entre l'homme et la femme, ou entre l'homme et l'homme, ou entre l'homme et le transsexuel, etc. Où est-ce qu'on va? Non, l'Église dit qu'il y a une nature humaine. L'homme est fait pour la femme et la femme pour l'homme. Basta. Nous avons donc une nature humaine. Cette nature humaine, saint Ignace la résume de manière excellente en la tournant vers le Créateur. Profondément, notre être, dit-il, est fait pour louer, vénérer et servir Dieu. Vous voyez, c'est le principe des exercices. L'homme est fait pour louer. Il est fait pour être un homme de louange, pour rendre grâce au Seigneur. Quand le cœur rend grâce à Dieu, il rend à Dieu l'honneur qui lui est dû. Nous ne vivons pas comme des individus, comme des atomes qui sont les uns à côté des autres. Nous vivons comme des êtres tournés vers un Créateur, créés par un Créateur. L'homme est la seule créature que Dieu a voulu pour lui-même. Et donc l'homme est homme lorsqu'il se tourne vers ce Créateur qui lui rappelle chaque jour et à chaque instant combien il est maintenu dans la vie. Il est béni par la vie, mais d'une vie qu'il reçoit de Dieu. L'homme est fait pour vénérer, pour respecter, pour obéir Dieu. Il est fait pour obéir à cette loi
profondément inscrite en son cœur, loi naturelle, loi qui cherche la vérité, qui cherche le bien, qui cherche l'intimité relationnelle, qui cherche la vie sociale, qui cherche à défendre la vie, pour résumer rapidement ces cinq inclinations fondamentales qui sont dans l'homme. L'homme est fait pour respecter cette loi qui est inscrite dans son cœur, loi naturelle. Loi naturelle qu'il va, par sa conscience, écouter. John Henry Newman, vous connaissez Newman, béatifié au mois de septembre. Newman, il a développé l'anthropologie morale de l'Église. Et il dit cette très belle phrase. Rappelez-vous, parce que c'est la phrase catholique par excellence, même si apparemment, vous allez me dire, c'est pas catholique. Eh oui. John Henry Newman, il dit, si j'avais à lever un toast ecclésiastique, à la fin d'un repas ecclésiastique, ce qui d'ailleurs ne serait pas tellement convenable, car normalement les religieux ne lèvent pas des toasts. Mais disons que c'est cela. Je lèverais un toast en tant que prêtre, un toast au pape, mais je lèverais un toast d'abord à Allah, à la conscience. Magnifique. Ça, c'est l'enseignement de l'Église catholique. Je lèverai, avant de lever un toast au pape, je vais lever un toast à la conscience. C'est-à-dire que nous avons cette capacité naturelle, au fond de nous-mêmes, d'écouter immédiatement cette petite voix où la conscience est comme l'écho de la voix de Dieu en nous. Elle est le sanctuaire. Alors, approfondissons cette image du sanctuaire. La conscience, c'est le sanctuaire. Vous allez me dire, là, il va un peu loin. C'est pas moi, je répète ce qui est dit. Mais essayons de comprendre, qu'est-ce qui fait la valeur d'un sanctuaire ? La valeur d'un sanctuaire, c'est pas les murs. Le sanctuaire, c'est les murs. La conscience, c'est les murs. Qu'est-ce qui fait la valeur d'un sanctuaire ? La valeur d'un sanctuaire, c'est comme un écrin, elle protège la présence réelle. La conscience n'est pas la présence réelle. La conscience est le sanctuaire. Dieu est la présence réelle. Et donc notre conscience est comme ce lieu qui accueille la présence réelle de Dieu. C'est pour ça que immédiatement, on peut dire qu'on lève d'abord un toast à la conscience et au pape en second, car l'enseignement d'Église nous révèle non pas de manière immédiate, mais de manière médiate qui est Dieu. Et entre la rencontre personnelle, intime, et l'enseignement que l'on reçoit pour vérifier qu'il s'agit bien de Dieu, hein, pour pas prendre ses lanternes pour des vessies, hein, de bien vérifier, authentifier. Mais ce chemin, vous voyez, c'est ce chemin confiant de la liberté qui va chercher Dieu. Et la liberté deviendra vraiment elle-même que lorsqu'elle rencontrera la vérité que défend l'Église, que protège l'Église, que va nous transmettre l'Église. Mais cette vérité, elle n'est pas simplement une vérité logique, abstraite. Elle est une vérité personnelle, le Christ. Et l'Église est au service de cette expérience personnelle que nous allons avoir du Christ. L'Église est au service. Un des sept titres pontificaux du pape, c'est qu'il est « servus servorum Dei ». Il est le serviteur des serviteurs de Dieu. Le pape est au service. Au service de quoi ? Au service de l'œuvre de Dieu, de la pédagogie de Dieu dans l'œuvre du salut qu'il déploie dans notre histoire, mais dans notre histoire personnelle. Vous voyez, la religion, ce n'est pas une affaire de culture, c'est une affaire de culte que l'on rend. Et le culte que nous rendons d'abord à Dieu, c'est le sacrifice de notre action de grâce, dit le psalmiste. Et ça, c'est personnel. Et cela, c'est dans l'intimité de notre cœur profond, de notre conscience profonde, que cela se déploie. Nous avons donc une conscience. Allons au cœur de cette conscience. Et saint Ignace donc disait, nous sommes faits pour louer, nous sommes faits pour vénérer, et nous sommes faits pour
pour servir, servir Dieu. Alors comment reconnaître l'œuvre de Dieu en nous? Au plan de notre être, l'Église donne trois critères pour reconnaître l'œuvre de la grâce. Tout d'abord, il y a l'évidence. Parfois, on est foudroyé par la grâce. Saint Paul sur le chemin de Damas, mais vous savez, c'est beaucoup plus commun qu'on pense. Dans notre vie, on peut avoir eu ces petits passages de Dieu qui sont souvent très très brefs, très clairs, très nets, cette évidence de Dieu. Dieu parle parfois par des évidences. C'est rare, mais ça existe. Deuxième niveau où Dieu va agir au cœur de notre être, c'est par l'éveil de notre désir. Tiens, Dieu fait grandir notre liberté par l'éveil de notre désir. Là, je vais m'arrêter deux secondes. Dans sa première encyclique, Benoît XVI, hein, Caritas in Veritate, dans le premier chapitre, il y a deux chapitres. Dans le premier chapitre, le pape parle du lieu de conflit entre l'Église et la société, à savoir, qu'est-ce que c'est que l'amour authentique? Il développe le lien entre l'éros et l'agapé. L'éros et l'agapé. Et en fait, il pose la question à la société, il dit, mais oui, je sais que la société a un rapport érotique à l'amour. Et le pape de dire avec audace, oui, la société a un rapport érotique à l'amour, mais moi je voudrais que le rapport de l'Église, de la société avec l'amour soit vraiment érotique. C'est-à-dire soit érotique en vérité. Et qu'est-ce que c'est que pour le pape, ce véritable chemin de l'amour qui a son point d'ancrage dans le corps? C'est sûr que l'amour a un point d'ancrage dans le corps. Mais que cet amour soit un amour authentique, c'est-à-dire quand le don de l'amour soit pas un don qui veut prendre l'autre, mais un don qui veut se donner gratuitement à l'autre. Un don qui est de l'ordre de la grâce. Et à ce moment-là, le lieu de la joie des corps sera le lieu du don de soi. Et loin de dénigrer cette joie du corps dans l'union conjugale, pas en dehors de l'union conjugale, l'Église est pour cette joie, mais si c'est vraiment le don de l'amour qui s'y exprime, non pas une recherche du plaisir pour soi, mais une expression partagée d'un don mutuel et gratuit. Et il dit, mais il faut que cet éros soit un éros virginal, c'est-à-dire capable de se laisser envahir par la grâce. Voilà le désir, le véritable désir. Un désir qui a un point d'ancrage très humain, mais qui se laisse envahir par la grâce. Il ne s'agit pas d'éliminer l'homme, mais il s'agit de l'accomplir, d'accomplir son désir. Et un acte humain, souligne Thomas d'Aquin, est un acte humain s'il est traversé par le désir. Un acte n'est pas humain s'il n'est pas porté par le désir. Ça, c'est le deuxième critère du discernement. Que la présence de Dieu vienne éveiller le désir de notre être, le désir de liberté, le désir de vie, la croissance. Évidence, désir, et ensuite raison. Raison. Cohérence de la raison. Prenons un exemple. Caroline et Isabelle. Jules a envie de se marier, mais le problème, il est amoureux de Caroline et d'Isabelle. C'est un vrai problème. En tout cas, en France, c'est un problème. Dans les pays arabes, c'est moins un problème. Et donc, il doit faire un choix. Et donc, il va faire une retraite d'élection dans laquelle il va se mettre sous le regard de Dieu et Dieu va lui dire, tiens, voilà. Alors, il n'a pas d'évidence. Il n'y a pas d'évidence. Son désir, au bout d'une semaine de retraite, va être éveillé. Et ensuite, avec sa raison, il va essayer de confirmer son choix. Est-ce que, selon mon histoire, il est plus cohérent que je choisisse Caroline ou Isabelle? Oui, la raison vient confirmer, par la relecture de notre histoire
l'éveil de nos désirs. Et elle fait partie de ce lieu de discernement dans lequel notre être va pouvoir authentifier la présence de Dieu. Évidence, désir, raison. La liberté s'éveille par ces trois dimensions. Pas simplement la spontanéité du désir, pas simplement la rationalité de la raison, mais tout cela. Notre être est profondément un être qui s'éveille et dont nous sommes responsables des choix. Alors, mais notre être est profondément, et c'est là où on vient peut-être au meilleur, notre être est un être spirituel. Alors racontez une petite histoire à partir de Jean 23. Jean 23, vous connaissez le pape bien en chair du concile, il aimait bien... Vous voyez, un jour, il était à l'Annonciature à Paris et il y avait une dame bien en chair à côté de lui. Et elle était un petit peu, disons, légère dans ses discussions. Et elle lui dit, et donc il lui demande, mais où vous habitez ? Ah, moi j'habite à côté de l'Annonciature. Ah, je vois que nous sommes du même arrondissement. Voilà, donc c'était un homme qui aimait bien les réalités en chair. Et elle a compris qu'il y avait une petite pointe caustique quand même, donc elle a calmé son discours et elle est revenue à des réalités plus diplomatiques. Alors Jean 23, qui n'est pas en reste de petites histoires cocasses, nous raconte l'histoire suivante. Un jour, on lui demandait, mais mon père, combien de... prêtres, de religieuses travaillent au Vatican. Alors il réfléchit, il dit « Combien ?»« Oui, la moitié. » Bon. Tout cela pour dire que, vous voyez, la vie spirituelle n'est pas décollée de la vie, de la joie de vivre ensemble. Et une troisième petite histoire, comme il avait la spontanéité de le faire, il se mettait en col romain et il partait dans les rues de Rome, faire ses visites librement. Alors, voilà ce qu'il... Un jour, il va chez les Pères du Saint-Esprit. Il va chez les Pères du Saint-Esprit et l'appariteur, celui qui ouvre la porte, le reconnaît tout de suite. Il dit, mais sainteté, qu'est-ce que vous faites là ? Oh, je voudrais voir le responsable. Alors, toute la maison est en émoi, l'information se divulgue à une vitesse grand V, et il y a le responsable qui descend... en vitesse. Et Jean 23 ne fait mine de pas le reconnaître. Et il lui dit « Qui êtes-vous ? » ?»« Ah, moi, je suis le supérieur du Saint-Esprit. » À ce moment-là, il y a Jean 23 qui fait comme ça, avec la tête, là. Il dit « Bon, vous avez de la chance. Moi, je suis le vicaire du Christ. » Voilà. Tout cela pour dire que notre humanité, elle n'est pas décollée de notre spiritualité. Voilà. Notre humanité, elle est pétrie de spiritualité, notre spiritualité est pétrie d'humanité. Voilà. Et que notre vie spirituelle va être au service de cette humanité. En fait, elle va aider à lever quatre tensions qu'il y a en nous. Il y a quatre tensions. Il y a des lieux de tension, vous voyez, permanents. Et la vie spirituelle bien vécue, authentique, va comme lever ces tensions. Alors, plus ou moins. Tout cela pour bien mettre en évidence que avoir des tensions dans sa vie, ce n'est pas un problème. Le problème, c'est un peu comme la blessure, le problème, c'est de savoir ce qu'on fait des tensions. Alors, vous allez me dire, vous êtes d'accord, mais quatre tensions dans l'homme, quatre sources de tensions. La tension entre le corps et l'esprit. Soit c'est le corps qui mène, soit c'est l'esprit. La tension entre l'homme et la femme. La tension entre
le fini et l'infini. La tension entre l'individu et la société. Alors, comment la spiritualité bien vécue, vous voyez, dans ce personnalisme intégral qu'on évoque et que balise l'Église, la tension entre le corps et l'esprit. Qu'est-ce qui va lever cette tension? Qu'est-ce qui va unifier cette relation entre notre corps, notre âme et l'esprit? C'est tout simplement la personne de Jésus-Christ. Plus notre corps s'unifie à la personne du Christ, plus se cristallise en nous, sans faire de jeu de mots, cette unité en nous, où s'intègre dans notre cœur le plus profond nos sens, nos affects, nos passions, nos désirs. Il s'unifie. Ce qui permet à l'Église de dire que le Christ reflète le visage parfait de l'homme. Si l'on veut vraiment être un homme, c'est le Christ qui va accomplir cette humanité. Il va être le lieu parfait de l'intégration. Voilà une piste qui met en porte-à-faux la séparation trop forte entre la psychologie et la spiritualité. Il faut bien distinguer les niveaux, mais il ne faut pas les séparer. C'est comme le Christ, unité sans confusion, distinction sans séparation. Voilà. On ne sépare pas l'humain du divin, la grâce de la nature. La grâce accomplit la nature dans le Christ. La relation entre l'homme et la femme. Voilà. La relation entre l'homme et la femme. Moi, je peux faire le témoignage. J'ai ralenti mon choix du sacerdoce, de la consécration. Je m'étais dit, mais il faut que je résolve d'abord, fondamentalement, cette relation entre l'homme et la femme. Dans ma vie, il faut que ça soit paisible, vraiment paisible. Et après, je m'engage sans problème. Mais je vous assure qu'il y a eu un avant et un après. Lorsque j'ai découvert la figure de Marie, de la Vierge Marie, j'ai pu dire que j'avais une femme dans ma vie. Et tout homme a besoin d'une femme dans sa vie. Tout homme a besoin d'une femme dans sa vie. Mais si la présence de Marie n'est pas une présence spirituelle, une présence intime, mais il y a une quête de notre affectivité qui cherche des destinataires. Et ça peut devenir compliqué, même pour les curés. Oui, Marie, c'est la mère du sacerdoce. Marie, c'est la mère de la vie chrétienne. En Marie, nous avons une mère, mais nous avons aussi une amie, nous avons une épouse. Voilà. Ce lieu de résolution du conflit entre l'homme et la femme, c'est la relation entre Jésus et sa mère. Si nous vivons dans ce climat christique et ce climat marial, nos affects sont comme posés à leur juste place. Et donc notre vie n'est pas un enfer, à sa juste place. Tout part d'abord de Dieu, tel que Marie nous le révèle. Grignon de Montfort a cette très belle image. Il dit que Marie, c'est elle qui apporte nos petites choses au Seigneur. Comment moi qui fais des petites choses pour le Seigneur pourrait-il les accueillir? Donne tout à Marie, Marie donnera tout à Jésus. Et ce grand saint, Louis-Marie Grignon de Montfort, dit, qu'est-ce que fait Marie? Marie, elle prend la pomme de notre bonne volonté, elle la met sur un plateau d'or et elle l'amène à son fils. Les maîtresses de maison qu'il y a parmi vous savent que un beau repas, c'est autant la qualité des mets que la beauté de la table. C'est ça, un beau repas. Un plateau en or qui apporte nos petits mérites. Seul le Christ nous donne le salut. Marie ne nous donne pas le salut. Marie, si on dit qu'elle est co-rédemptrice, c'est d'une certaine manière subordonnée. C'est-à-dire que tout ce qu'elle veut nous donner, elle le reçoit parfaitement du Christ, son Fils, parce qu'elle est pleine de grâce, elle est parfaitement disponible. Donc résolution, vous voyez, de cette tension, de cette ambivalence,
parfois compliquée entre l'homme et la femme jusqu'au sein du couple. Priez ensemble, que les époux prient la Vierge Marie, que les époux lisent individuellement la parole de Dieu pour recevoir le Christ, et ensuite qu'ils se partagent l'un à l'autre le meilleur de ce qu'ils ont perçu de Dieu, révélé par Jésus et en Marie, et qu'ils se donnent en s'aimant, et en s'aimant complètement, mais que tout vienne de Dieu et aille aux hommes, et non pas l'inverse, que tout vienne de l'homme pour aller à Dieu. Ça marche pas, c'est du pélagianisme, c'est une hérésie. Tournons-nous vers le Seigneur, qu'on soit consacré ou marié par Marie avec Jésus. Ensuite, la résolution, la tension entre le fini et l'infini. Vous voyez, autour de la quarantaine, l'homme normal traverse une crise psychologique de croissance où il n'est pas bien. La femme va imploser, l'homme va exploser. Des images, hein, l'image. C'est des risques. Pourquoi ? La crise de la quarantaine, c'est la crise du sens ultime de la vie. C'est la crise religieuse. Après avoir répondu aux besoins économiques et affectifs, on descend plus profond dans les questions existentielles, qui sont les questions de sens de la vie, de relecture de sens ou de non-sens, mais aussi de perspective de la vie. Ma vie, elle est finie. Mes enfants, je vais mourir. Qu'est-ce qu'ils vont devenir? Moi, je vais mourir. Que va devenir ma femme? On entrevoit la mort. Et il faut résoudre cette tension-là. Entre le fini et l'infini, entre la mort et l'après-mort. Alors, qu'est-ce qui nous aide à passer ce cap où le fini s'ouvre à l'infini? C'est la personne du Saint-Esprit. Seul le Saint-Esprit, qui est infini de Dieu, de l'amour, peut se faire fini en nous, dans notre cœur. Et il nous révèle qui ? Il nous révèle le Christ, qui est le fini dans l'infini. Seul le Saint-Esprit révèle en nous que cette tension est une bonne tension parce qu'elle attend sa solution, qui est le Christ. Tout homme attend le Christ. Parce que tout homme attend la résolution de cette tension, qui est une tension entre le fini et l'infini. Et si on ne résout pas cette tension, qu'est-ce qu'on fait? On accumule de l'argent, on accumule de pouvoir, on va de quête amoureuse en quête amoureuse. On cherche un infini dans le fini, et c'est ce qui s'appelle l'idole. Il nous faut passer de l'idole à la foi. Et la tentation du pouvoir, de l'argent, du sexe mal placé, est une tentation qui renvoie à une question plus fondamentale, qui est celle du sens ultime de la vie. Quel sens ultime de la vie? Et je suis sûr qu'on peut très bien vivre sans femme, sans argent et sans pouvoir, et être profondément en paix. C'est ce que veulent signifier les consacrés dans l'Église. Que profondément les trois vœux, qui sont comme trois limites apparemment humaines, sont en fait des tremplins pour ouvrir à l'infini de Dieu. Quatrième tension, c'est la tension entre l'homme et la société. Alors comment on va se résoudre cette tension entre l'homme et la société? Il n'y a qu'un seul moyen authentique, c'est l'Église. Seule l'Église fait le pont entre Dieu et l'homme. Seule l'Église permet que nous puissions vivre dans ce monde agité, tout en étant parfaitement tournés vers Dieu. Seul le Christ nous permet d'être protégés dans notre humanité pour que notre cœur profond puisse rendre grâce à Dieu. C'est donc cela. Hors de l'Église, point de salut. Tiens, il faudrait réinterpréter à la manière moderne cette phrase qui apparemment sonne comme tranchée. L'Église, en tout cas, a tous les instruments pour notre salut, en renversant la position négative en vision positive. Oui, l'Église a tout ce qu'il nous faut pour vivre profondément notre salut, pour être sauvé, pour lever
de manière intelligente ces quatre tensions. Alors je conclurai en prenant une image. Et en résumant quatre idées fortes que l'on a pu évoquer qui renvoient à les quatre niveaux. Hein ? Tout d'abord, l'homme est un être de relation. Il n'est pas un individu, il est fait pour la relation. Et une relation large. Moi j'aime bien dire aux séminaristes, vous serez bien dans le monde de la relation si vous êtes autant à l'aise avec quelqu'un de très pauvre dans un bidonville qu'avec un président de la République, avec quelqu'un qui est très riche. Nous sommes faits pour être bien avec tout le monde, pour être tout à tous. Voilà, notre cœur sera en paix là. Deuxièmement, notre être est un être de besoin. Il faut être concret, nous avons des besoins. Ces besoins ont besoin d'être satisfaits pour que notre humanité trouve le lieu de son déploiement. C'est le plan psychologique. Le plan ontologique, c'est au cœur même de notre être, nous avons une conscience dans laquelle nous pouvons immédiatement rencontrer Dieu et donc le louer, l'honorer, le servir. Et finalement, notre être est un être spirituel, mais pas désincarné, un être spirituel dans lequel une vie spirituelle vraiment authentique nous permet d'intégrer ces tensions, et non pas de les éliminer, mais de les orienter, de leur donner leur sens, et donc de grandir à la fois en humanité, mais aussi en grâce. Et donc l'image, pour conclure, c'est l'image de la tapisserie. Notre vie peut avoir deux côtés, à nous de choisir. Vous regardez une tapisserie du côté de tous les fils. C'est vraiment compliqué, la vie. C'est compliqué, la vie. Vous tournez la tapisserie du mauvais côté, les fils vont dans tous les sens. Mon Dieu. Mon Dieu, que je m'en sortirai. Et en fait, le Seigneur veut nous apprendre à regarder la tapisserie de l'autre côté. Si nous nous laissons faire par celui qui va construire la tapisserie, si nous nous laissons faire par le Christ, par Marie, par l'Église, notre vie ne sera pas compliquée. Notre vie, c'est sûr, elle produira son fruit. Et un fruit qui sera vraiment surabondant. Alors, pour conclure, définitivement, je citerai Saint Bonaventure. Saint Bonaventure, il nous dit une seule chose, il nous dit le secret du secret du secret de la vie spirituelle, il n'y en a qu'un, un seul. Il faut que, en permanence, la fine pointe de notre désir repose d'abord en Dieu. Que la fine pointe de notre désir, corps, âme, esprit, repose d'abord en Dieu, et ensuite, à partir du Christ, de vivre, de déployer cette vie pour que nous ayons la vie et que nous l'ayons en surabondance. Amen. Gloire au Père, au Fils et au Saint-Esprit, comme il était au commencement, maintenant et toujours, et dans les siècles des siècles. Amen.

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0: Voilà, donc Éric Jacquinet, je suis prêtre depuis 22 ans, membre de la communauté de l'Emmanuel, curé de paroisse à Bordeaux. Super, merci la claque. Et puis, je serai bientôt sur le campus étudiant à côté de Bordeaux, à Talence. Et j'ai été pendant 5 ans à Rome, chargé de la préparation des JMJ de Madrid et de Rio. Je ne sais pas s'il y en avait parmi vous qui étaient. Voilà, donc j'ai eu la joie de travailler au Vatican pour ça pendant 5 ans.
1: D'accord, merci. Alors, est-ce que tu peux nous donner en quelques mots le témoignage de ta rencontre avec le Seigneur qui t'a amené aujourd'hui là où tu es?
0: Alors, j'ai vécu une rencontre avec le Seigneur particulièrement marquante ici, à Paray-le-Monial, en 82. Je ne sais pas si vous étiez nés. Si, peut-être. Pas tous. J'étais étudiant à l'époque. C'était la première fois que je venais à Paray-le-Monial. J'ai été marqué par la joie de tous ceux qui étaient à la session. Une joie que je n'avais pas expérimentée jusque-là. Et j'ai croisé des gens qui me parlaient de Jésus comme s'ils l'avaient croisé un quart d'heure avant. Moi, j'étais un catho sérieux et je n'avais jamais croisé Jésus, quoi. Bon. Et un soir, on nous a proposé de venir nous approcher du podium et de demander à l'Esprit-Saint de faire l'expérience de la présence de Jésus vivant et ressuscité. Moi, j'étais timide au fond de la tente du chapiteau et je me suis levé, je me suis mis à genoux au pied du podium. J'ai rien senti de particulier, mais dès le lendemain, le Seigneur m'a donné une grande joie et un désir de lire sa parole. Je me suis fait offrir ma première Bible et c'était pour moi une étape très marquante.
1: D'accord, merci. Voilà, et ce matin, de quoi vas-tu nous parler ?
0: Le thème de notre enseignement ce matin, c'est « Entrer dans la liberté véritable que Jésus veut nous donner », dans le prolongement d'ailleurs de ce qui a été reçu pendant la louange ce matin.
1: Alors on va prier, on va te confier à la Vierge Marie, on va se confier à la Vierge Marie, qui est celle qui va nous aider à accueillir cet enseignement. Est-ce que tu pourrais nous présenter cette icône, voilà, qu'on remarque depuis hier soir? On ne nous l'a pas présentée encore.
0: Voilà, cette mosaïque de la Vierge, Notre-Dame de la Sagesse, a été donnée par Jean-Paul II pour les étudiants. Elle tourne dans le monde entier, en particulier pour qu'on puisse prier avec les étudiants et demander à Marie d'accueillir la sagesse que Dieu veut nous donner. Elle est en France pour toute l'année 2014, si j'ai bien compris. Voilà, on va se confier à elle.

Notre-Dame de la Sagesse, priez pour nous. Hier matin, le Père Francis Manoukian nous a redit que nous nous sommes faits pour la vie éternelle, que notre bonheur, il est en Dieu. Et hier soir, Christopher Wells nous a rappelé que, effectivement, nos désirs, tous nos désirs sont comblés quand ils sont orientés vers Dieu. Et moi, en vous regardant, je rends grâce profondément à Dieu parce que vous portez en vous cette aspiration-là, de vous mettre à l'écoute de Dieu, d'accueillir le don de la vie éternelle qu'il veut nous faire ici et maintenant. Et c'est vrai que, étant à Rome pendant 5 ans au service des jeunes du monde entier, j'ai été un témoin privilégié de ce que l'Esprit Saint fait dans la jeunesse catholique que vous êtes. Je peux dire que j'ai été extrêmement heureux et que j'ai vu combien votre génération de jeunes chrétiens engagés dans la foi au cœur de l'Église est une génération qui est belle. J'ai été profondément marqué par l'ouverture au monde de nombreux jeunes. Voilà. Beaucoup d'entre vous voyagent beaucoup plus que nous à notre génération. Voilà, vous avez souvent une grande autonomie. Et puis, beaucoup d'entre vous font preuve d'une très grande générosité. J'étais frappé par l'élan de générosité de nombreux jeunes qui viennent donner du temps ici. Ben voilà, les volontaires qui sont parmi nous, qui rentrent dans la tente. Tous ceux qui, pendant les JMJ, à Madrid, à Rio, ont donné 1 mois, 2 mois, 6 mois, une année complète pour préparer les JMJ. Des jeunes qui partent donnant plusieurs mois, ou 1 an ou 2, avec Filesco, avec Le Rocher, avec les missions étrangères de Paris, avec d'autres organismes de coopération internationale. Voilà. Et puis, de tas de jeunes parmi vous qui font preuve d'un grand désir d'évangéliser avec une vraie autonomie. J'ai rencontré des tas de groupes de jeunes qui s'organisaient entre eux, sans demander la permission à personne, pour aller évangéliser sur les plages, dans les rues, témoigner ensemble du Christ. Et ça m'a profondément réjoui de voir ce que l'Esprit suscite au milieu de vous. Voilà. Le Seigneur vous donne de grands désirs et de grandes capacités pour le servir et pour l'aimer. Et en même temps, la génération qui est la vôtre est une génération qui est blessée, qui est marquée par un certain nombre de fragilités. Et je voudrais en parler ce matin, excusez-moi, ça va être parfois un petit peu délicat, mais non pas pour s'y complaire, mais pour montrer comment le Christ veut continuer à répondre à vos aspirations les plus belles, à votre générosité, à votre désir de servir et d'évangéliser. Ce matin, dans la louange, on a entendu que le Seigneur voulait nous libérer, qu'il avait besoin de notre « oui » pour cela. Alors, je vais toucher du doigt aussi tous les lieux, toutes les modalités sur lesquelles le Seigneur lui-même veut vous libérer. Et donc, je disais que j'étais frappé à la fois par la beauté, la générosité de votre génération et en même temps ses fragilités. En 2011, j'ai découvert qu'un jeune que je connais bien, qui était fiancé, était addict à la pornographie. Et je me suis dit, waouh, il va tout casser. Il va casser sans doute son couple. C'est d'ailleurs ce qui s'est passé. La fiancée n'a pas supporté. Il va casser des tas de choses dans sa vie, quoi. Comment je peux l'aider? C'était ma question qui m'a beaucoup travaillé. J'y reviendrai. Et puis j'ai découvert qu'un couple d'amis avait un fils qui était en maîtrise de philo et qu'il a échoué ses partiels au mois de juin. Alors, on dit, il va les repasser en septembre. Et puis en septembre, il les a ratés aussi. Et puis ses amis me disent, tu sais, en fait, il passe toutes ses journées sur Internet. Sans doute qu'il n'est pas bien, et du coup, il compense. Et effectivement, il avait été marqué par le suicide d'une copine de fac. Et du coup, il compensait par une addiction à Internet. Dans ces mêmes mois, j'ai rencontré un de mes amis qui est nutritionniste, et qui me disait qu'il avait été de plus en plus marqué par de nombreux jeunes qui vivaient l'anorexie et la boulimie. Il parlait d'une flambée de difficultés alimentaires. J'ai découvert aussi que dans ces années-là, en France, on a autorisé les jeux d'argent sur Internet depuis 2010, et que les statistiques ont montré que les jeux d'argent, en particulier le poker en ligne, a flambé.
Voilà. Et puis, on sait bien qu'un certain nombre de jeunes, y compris d'adolescents, abusent d'alcool et d'alcool fort. Encore ici, quelques jours, des jeunes de 12-14 ans, voilà, avec de la vodka. Dans les mêmes mois, j'ai rencontré une fille, Cathy, qui est venue me voir en me disant « Voilà, je fais du basket. Bon. Et alors, j'ai un conseil à vous demander. Est-ce que je fais trop de basket ?» Alors, j'en sais rien, moi. Bon. Elle me dit « Je suis étudiante, mais en plus, je fais 5 heures de basket par jour. Est-ce que c'est trop ?» Ben, je lui dis « Peut-être, je ne sais pas. Bon. » Elle me dit « Mais parce que si j'en fais moins, il manque quelque chose et en plus, je ne serai pas aussi bonne. »

Ma fille, elle est accro à une nouvelle application sur smartphone que je ne connaissais pas, qui s'appelle WhatsApp. Alors c'est absolument génial, WhatsApp. C'est-à-dire que tu es en relation en permanence avec tous tes amis. Donc pendant que tu es à table avec tes parents, tu as un message sur WhatsApp de ta copine qui te dit qu'elle mange des frites et du beefsteak. Alors tu lui réponds, parce que toi, tu manges du poulet saucisse et voilà, bon, c'est intéressant. Non? Et voilà. Bon. Et donc elle me dit, mais c'est impressionnant parce que les copains de ma fille, quand ils se retrouvent ensemble pour une fête, etc., bon, ben c'est sympa, quoi. Et au bout d'un quart d'heure, ils sont tous sur leur téléphone portable. Et puis moi, dans ces mêmes années-là, je m'étais rendu compte que je devenais accro aux mails. Vous savez, tous les quarts d'heure, j'allais vérifier sur ma boîte mail que je n'avais pas reçu des mails. Vous voyez, au bureau. Je me suis dit, mais je suis en train de devenir dingue. Je ne vais pas vérifier dans ma boîte aux lettres sur la porte de ma maison tous les quarts d'heure si j'ai du courrier. Bon. D'ailleurs, le facteur, il ne passe qu'une fois par jour. Voilà. Et puis alors, j'ai appris récemment qu'il y a une nouvelle application qui fait rage et qu'évidemment vous utilisez tous, qui s'appelle Snapchat. Voilà. Avec une urgence permanente, c'est de ne pas louper la dernière photo que votre copain ou votre copine vous envoyait, parce que si vous attendez 2 minutes de plus, vous allez la perdre. Ce qui est un drame absolu. Bon. Et donc, Snapchat, c'est un système assez subtil pour vous rendre accro au smartphone. Enfin, vous le saviez, mais voilà. Dans les mêmes temps, j'ai rencontré des psychologues, des psychiatres, qui sont frappés par le nombre de jeunes et d'adultes qui sont, excusez-moi l'expression, sex addicts. Bon, je ne fais pas de dessin. Voilà. Et puis, dans la même série, ces jours-ci, hein, c'est récent, on me parle d'un jeune que je connais, qui est étudiant, à 22 ans, et son programme de vacances, alors qu'ils sont ensemble au bord de la mer, c'est un peu de plage, pas trop tôt le matin, parce qu'il se lève tard, vous voyez, et assez vite, en début d'après-midi, plusieurs heures de jeux en réseau, de jeux vidéo en réseau, voilà, avec pas mal de cigarettes. Et puis, le soir, forcément, il faut aller acheter un pack de bière, parce qu'une soirée sans pack de bière, quand même, il manque quelque chose. Et puis, le soir, évidemment, sorti après. Voilà. Et le père de ce jeune me dit, c'est dramatique, c'est son rythme tous les jours, plusieurs heures de jeu en réseau, paquet de cigarettes, pack de bière, et sorti en boîte. Bon. Voilà, et ces jours-ci, je rencontre un professionnel de la santé qui me dit, tu sais, la cigarette, c'est une vraie addiction. Moi, je me rends compte, me disait-il, que les fabricants de cigarettes ont ajouté des substances au tabac, de plus en plus nombreuses et subtiles, de telle façon qu'on devienne dépendant à la cigarette. Le tabac pur, tu risques pas d'être dépendant très longtemps, tellement c'est difficile. Mais si tu l'adoucis et tu rajoutes des substances chimiques sympathiques, en fait, tu deviens dépendant à la cigarette. Ce que m'a confirmé un médecin psychiatre ces jours-ci, que le tabac, c'est une vraie addiction aujourd'hui. Voilà, j'arrête le tableau parce que je ne voudrais pas noircir, il y a de très belles choses dans la vie, mais quand on fait ce tableau-là, et ça m'a sauté aux yeux, je me suis dit, dans le fond, on croyait qu'on avait libéré les esclaves en dénonçant l'esclavage il y a quelques siècles, et en fait, on a le sentiment qu'il n'y a jamais eu autant d'esclaves qu'au XXIe siècle. Quand on fait la liste des différentes addictions qui nous touchent les uns et les autres, et on est tous dans le bocal. Je ne vais pas vous faire la liste de mes addictions à moi parce que ça risque de vous effrayer. Bon. Alors, du coup, la question c'est pourquoi y a-t-il ce décalage entre les grandes aspirations, la grande générosité dont vous êtes capable, et ces comportements addictifs, ces comportements d'esclavage. Pourquoi ce décalage? Qu'est-ce qui fait ce décalage? Et puis ensuite, deuxième question, c'est comment est-ce qu'on va s'aider les uns les autres pour entrer dans une vraie liberté? Alors pour répondre à la question, pourquoi ce décalage? Pourquoi est-ce que nous sommes prisonniers de tant d'esclavage? La première réponse, d'une certaine façon, c'est que la culture dans laquelle nous baignons est une culture de la liberté vue comme un absolu. La culture moderne est une culture qui voit la liberté comme un absolu, c'est-à-dire je fais ce que je veux. Et ça, c'est une priorité absolue. Je décide ce que je veux, et je vais même décider ce qui est bien et ce qui est mal. C'est moi
qui suit la mesure.

0: des choses. Entre parenthèses, c'est exactement le péché d'Adam et Ève au jardin d'Éden, dans le récit de la création, Genèse chapitre 3, quand Dieu leur donne une loi et que Adam dit « Excuse-moi, mon Dieu, moi je fais ce que je veux. Tu me l'interdis, mais c'est moi qui décide. » Et en fait, ça imprègne toute notre vie sociale. Je vais donner quelques exemples qui ne nous concernent pas forcément directement, mais qui montrent que c'est une culture extrêmement présente. Je suis allé ces jours-ci sur le site du ministère de la Femme, en titre « Le droit de disposer de son corps ». C'est l'objectif numéro 1 du ministère des Femmes en France. Ça veut dire quoi ? Ça veut dire le droit à l'IVG remboursé à 100% avec un service efficace pour 220 000 femmes par an. Sauf que le site ne dit pas que ça fait 220 000 femmes par an qui sont profondément blessées parce qu'on a oublié de leur dire la vérité sur la réalité de ce qu'elles vivent, c'est-à-dire qu'il y a un enfant en jeu et qu'il y a une maternité en jeu. Quand on absolutise la liberté en disant « droit de disposer de son corps », en fait, on conduit des femmes, nombreuses, souvent dans des situations de fragilité, donc je ne juge absolument personne, mais en fait, on oublie de dire la vérité et on a de très nombreuses femmes, jeunes femmes, qui sont blessées parce qu'on ne leur a pas dit la vérité en prétendant leur ouvrir à la liberté absolue. Deuxième exemple, la théorie du gender dont vous avez sans doute entendu parler, qui consiste à dire « chacun peut choisir son sexe et son orientation sexuelle en niant la réalité de ce qui est donné par notre corps ». Voilà. On pourrait penser que c'est un projet complètement fou, un sujet de roman de science-fiction. Mais c'est la réalité. Il y avait un projet, vous l'avez su, du gouvernement français, qu'on appelait l'ABCD de l'égalité, pour faire cette éducation à l'identité sexuelle à l'envers, dès le plus jeune âge. Alors, notre gouvernement y a renoncé, et à la place, on nous a expliqué qu'il fallait communiquer sur la mixité de tous les métiers. Et donc, mesdemoiselles, on souhaite pour vous que vous soyez bouchers ou éboueurs, parce que quand même, ça serait une promotion pour vous. D'ailleurs, entre parenthèses, ce n'est pas un mythe. En Italie, un éboueur sur deux est une femme. Excusez-moi, ce n'est pas très féminin, mais bon. Alors. Et messieurs, on rêve pour vous que vous soyez assistants dans des crèches maternelles, etc. Bon. Alors, je n'ai rien contre des femmes chefs d'orchestre, ça peut être merveilleux. Parce que sur la publicité qu'on a en ligne, c'est une femme chef d'orchestre. Très bien, ça ne me pose aucun problème. Simplement, au bout d'un moment, on se demande si on n'est pas en train de nier purement et simplement les richesses propres à l'homme et à la femme sous prétexte d'ouvrir tout le monde à la liberté. Autre exemple d'une liberté folle, déconnectée complètement de la morale et du bien, vous avez suivi peut-être l'actualité ces dernières semaines, le docteur Bonnemaison, médecin urgentiste de Bayonne, qui a euthanasié 7 patients, le 25 juin dernier a été acquitté, après que l'avocat général, qui donc dans un procès est chargé de défendre la loi, de rappeler la loi, l'avocat général a estimé pendant le procès que le médecin en question avait agi par compassion, et je cite, « Je crois désormais que vous avez agi d'une manière sincère ». C'est dramatique. On a confondu la sincérité et la vérité. Voilà. Alors, du coup, on est dans une illusion de la liberté toute puissante, d'un espoir fou qui, en fait, conduit à la désespérance, d'un rêve de paradis qui conduit à l'enfer quand on garde de près. Et donc, ça, la première raison de la difficulté dans laquelle nous sommes, c'est que la culture promeut une liberté vue comme un absolu. La deuxième raison, elle a été évoquée hier soir de façon remarquable par Christopher West, c'est une culture de l'idolâtrie. La laïcité française, qui est en fait un laïcisme, veut remplacer Dieu dans le domaine public de la vie sociale par des idoles, donc par des biens matériels, par exemple, ce qui donne une hyperconsommation. On avait des marchés, des supermarchés, on a maintenant des hypermarchés pour une hyperconsommation de biens matériels, voilà, dans tous les domaines. Donc je ne détaille pas, vous le savez comme moi, et en fait, ça ouvre la porte aussi à toutes les drogues, évidemment, l'hyperconsommation d'alcool, de drogue, de tabac, mais aussi de drogues sans substance, l'hyperconsommation de pornographie, par exemple, c'est le sexe sans l'autre, ou l'hyperconsommation d'addiction sexuelle, hein, c'est le sexe de l'autre sans la relation avec l'autre. Toutes les cyberdépendances sont aussi des hyperconsommations. Hyperconsommation de la relation de façon virtuelle. Voilà. Et puis, idolâtrie aussi de consommation, d'une part, de biens matériels, d'une façon ou d'une autre, ou de communication virtuelle, mais aussi idolâtrie de l'image de soi. Voilà. Ça, c'est marquant parce que sur Internet, en fait, on peut construire une forme d'image de soi. Ce qui me frappe, c'est que la plupart des photos sur Facebook, sur Twitter, sur Snapchat, sont des selfies. C'est-à-dire des personnes qui se prennent en photo elles-mêmes. C'est une forme de recherche de sa propre image. Voilà. Et en fait, c'est une forme d'esclavage, hein, on pourrait parler aussi de toutes les questions d'habillement, mais je ne vais pas rentrer dans le détail, qui consiste à être en permanence préoccupé de soi. Je suis le centre de mes propres préoccupations. Donc, des formes d'idolâtrie. Et la troisième raison pour laquelle nous sommes en difficulté, c'est que ces idolâtries, elles exacerbent le désir, dont parlait très bien hier soir Christopher West, le désir sans orienter ce désir par l'intelligence vers le bien. Christopher West nous a rappelé de façon extrêmement belle que le désir est fait pour être orienté, finalisé vers ce qui est bon. Et qu'on est dans une société qui, dans le fond, a déconnecté le désir du bien. Et du coup, on est dans une hypertrophie de l'affectivité. La personne est poussée à se laisser guider par ses propres sentiments, par ses propres attraits, plus que par l'intelligence et la volonté. Faites une expérience, vous êtes devant un bon film, il est 23 heures, vous devez vous coucher parce que le lendemain matin, vous avez cours et avec des examens, mais le film n'est pas terminé. Il y a un suspense incroyable. Est-ce que vous arrivez à arrêter le DVD ? Eh bien, c'est difficile. Bon. Je suis frappé aussi par le fait qu'on est nombreux à avoir du mal à gérer notre emploi du temps. Pourquoi ? Parce qu'on s'est laissé prendre par des tas d'envies immédiates. Du coup, gérer un emploi du temps, être à l'heure, à un rendez-vous, à l'heure à des cours, programmer ses plages de boulot, etc., ça devient extrêmement difficile. Et de plus, parce que l'affectivité est volatile, parce que les sentiments sont passagers, évolutifs, beaucoup de jeunes parmi nous ont du mal à construire des relations durables. Il y a peu d'amitiés stables, on passe d'une relation affective à une autre, d'une instabilité à une autre. Voilà. Et donc, un désir exacerbé. La quatrième raison, qui est la plus fondamentale, pour laquelle nous sommes en difficulté, c'est qu'en fait, nous n'avons pas la capacité naturelle à orienter notre désir vers le bien. Saint Paul le dit dans l'Épître aux Romains au chapitre 7. À un moment, il dit ceci. « Vraiment, ce que je fais, je ne le comprends pas, car je ne fais pas ce que je veux et je fais ce que je ne veux pas. » Et il continue. Vouloir le bien est à ma portée, mais pas l'accomplir. Je ne suis pas capable de faire le bien que je voudrais, je fais le mal que je ne voudrais pas. Il y a une division en moi entre mon désir, c'est-à-dire mon aspiration à faire le bien, et ma volonté qui fait le mal. Et donc il reconnaît qu'il y a une loi en nous. Il dit, il y a une loi en moi, le combat entre la chair et l'esprit. Alors la chair, ce n'est pas le corps. La chair, c'est la personne en tant qu'elle est orientée vers le péché, et l'esprit, c'est la personne en tant qu'elle est orientée vers le bien. Et donc il y a un combat en nous, entre ce que saint Paul appelle par ailleurs l'homme ancien, le vieil homme, le pécheur, et l'homme nouveau, l'homme renouvelé par Dieu. Et donc on découvre que, dans le fond, nous sommes esclaves, que nous croyons que ce que nous croyons être une liberté, en fait, est une forme d'esclavage. Ma volonté n'est pas assez forte pour renoncer au mal. Naturellement, mes passions me poussent vers le bas, et non pas vers le haut. Exemple, il est beaucoup plus facile de s'occuper de soi que de se préoccuper des autres. Il est plus facile de prendre, voire de voler, que de donner. Il est plus facile de jalouser les biens de l'autre que de s'en réjouir pour lui, de tenir une rancune que de pardonner. Voilà. Et donc, on découvre qu'en fait, nous ne sommes pas naturellement enclins à faire le bien. C'est la conséquence du péché originel. Adam et Ève vivaient dans l'amitié avec Dieu, et ils étaient chargés de nous transmettre cette amitié qui ordonnait toute leur vie vers le bien. Parce qu'Adam et Ève se sont coupés de Dieu dans un péché de désobéissance, ils n'ont pas été capables de nous transmettre cette capacité à être orientés naturellement vers le bien. Nous sommes héritiers de ce qu'on appelle le péché originel, qui est un mal, c'est-à-dire qui est une absence de bien. Notre cœur, naturellement, n'est pas enclin à faire le bien. Et donc, il y a une loi en nous, une loi du mal. Ce que je voudrais faire, je ne le fais pas, et je fais le mal que je ne voudrais pas. Alors, saint Paul explique en même temps que ce n'est pas désespéré. C'est-à-dire qu'il le dit dans Galates au chapitre 5, « C'est pour que nous soyons libres que le Christ nous a libérés. Alors tenez bon, dit-il à ses frères de Galates, ne vous mettez pas de nouveau sous le joug de l'esclavage. Vous, frères, vous avez été appelés à la liberté, mais que cette liberté ne soit pas un prétexte pour votre égoïsme. Au contraire, mettez-vous par amour au service les uns des autres. Je vous le dis, marchez sous la conduite de l'Esprit Saint et vous ne risquerez pas de satisfaire aux convoitises de la chair. Car, là il reprend la question de l'opposition entre la chair et l'esprit, car les tendances de la chair s'opposent à l'esprit et les tendances de l'esprit s'opposent à la chair. En effet, il y a un affrontement qui vous empêche de faire ce que vous voudriez. Or, on sait bien à quelles actions mène la chair, inconduite, impureté, débauche, idolâtrie, sorcellerie, haine, rivalité, jalousie, emportement, intrigue, division, sectarisme, envie, beuverie, etc. La liste est longue. Je vous préviens, ceux qui commettent de telles actions n'hériteront pas du royaume de Dieu. Mais voilà ce que produit l'esprit, amour, joie, paix, patience, bonté, bienveillance, fidélité, douceur, maîtrise de soi. Voilà. Et donc, il y a ce combat en nous, et ce combat, il est réel. Je reviens à la question des addictions un moment. Quelles sont les conséquences des addictions qu'on a évoquées, drogue, tabac, alcool, sport intensif, il y a aussi le travail intensif, une espèce d'addiction au travail qui existe, pas chez tous, je vous rassure. Cyberdépendance, pornographie, etc., addiction à la musique. Dans le fond, ces addictions, elles ont quoi comme conséquence sur l'être de la personne ? Dans son intelligence. En fait, elles engendrent une culture du mensonge. Notre intelligence est faite pour la vérité. Mais tout d'un coup, ce qui est mauvais, ce qui va produire des choses mauvaises, apparaît comme bon. Je me souviens d'une fille qui disait « Mais le problème, c'est que la drogue, c'est hyper bon. C'est hyper bon. J'arrive pas à arrêter parce que vous n'imaginez pas ce que ça produit. » Après, il nous soit shooté, c'est fantastique. Bon. Et donc, on a une culture du mensonge où apparaît bon, dans un premier temps, ce qui, en fait, est destructeur. Mensonge envers soi, mensonge envers les autres. Quand on est pris par une addiction, on est constamment dans le mensonge pour éviter de dire à d'autres ce qui se passe. Et du coup, ça engendre une très grande désespérance. très grande espérance aussi au niveau de la volonté, parce qu'on a le sentiment qu'on ne maîtrise plus, qu'on ne maîtrise plus, que je ne peux pas ne pas aller voir mon téléphone portable pour voir si je n'ai pas un message. L'affectivité elle-même est faussée. Vous voyez, il y a une confusion entre la recherche de sensations et la recherche d'émotions. C'est très intéressant de comprendre cela. Que ce qui est produit par une addiction, par un comportement addictif, c'est une sensation, parfois très forte, et qui est une source de plaisir. Alors que notre affectivité, elle est faite pour mesurer des émotions qui nous disent quelque chose de la réalité. Si j'ai peur, c'est parce qu'il y a un danger, je suis en montagne et je risque de tomber à gauche ou à droite du sentier. Donc la peur, elle est bonne, elle n'est pas mauvaise. Si je suis dans la joie, c'est parce que je fais l'expérience d'une relation avec d'autres qui me comble. Mais donc ces émotions, elles disent quelque chose de la réalité des choses. Alors que la sensation, elle est la recherche d'une émotion privée d'un rapport à la réalité. Recherche de plaisir pour elle-même, complètement déconnectée de la réalité. On pourrait parler de la mémoire aussi. La mémoire est souvent très endommagée par nos addictions. Je ne développe pas. Et donc ça donne une relation à soi-même extrêmement négative, et un manque profond souvent d'estime de soi, une désespérance sur soi. Je suis esclave, je n'arrive pas à arrêter, c'est ainsi, c'est la fatalité. Et puis une relation aux autres qui est rendue difficile, difficulté d'avoir une relation gratuite avec quelqu'un d'autre, d'ouverture, d'échange, voilà, d'amitié, parce qu'on est centré sur soi, sur ses propres besoins. Et puis une relation au réel, je l'évoquais tout à l'heure, souvent qui est catastrophique, par exemple la relation au temps. Je disais combien, finalement, on perd la maîtrise du temps. Vous voyez, vous allez 3 minutes sur Internet regarder un truc, et 3 heures après, vous y êtes encore. Parce que vous avez cliqué sur une fenêtre qui est sympa, puis ça vous fait une vidéo sur YouTube qui est vachement sympa, puis une autre, etc. 3 heures après, vous y êtes. Vous avez perdu la maîtrise du réel, de votre emploi du temps. Et puis, la relation à Dieu elle-même s'est profondément appauvrie, d'abord parce qu'on a mis quelque chose à la place de Dieu, c'est l'idolâtrie, et puis aussi parce qu'il nous manque un silence intérieur. Je suis persuadé que le drame des addictions, c'est que dans le fond, elle mange notre espace d'intériorité. Et quelle que soit l'addiction, la musique, ceci, cela. En fait, ça mange notre intériorité, notre espace de silence, de réflexion, de paix, qui est une condition pour être heureux, une condition pour être en paix avec soi et une condition pour être en relation avec d'autres. Voilà. Et donc, à travers tout cela, en fait, c'est une forme de mort qui s'installe au niveau psychologique, physiologique et spirituel. Alors, excusez-moi, j'ai raconté une petite histoire un petit peu délicate, mais qui est réelle. C'est l'expérience que des chercheurs, qui s'appellent Hodes et Milner, ont fait en 1954 sur des rats. Vous prenez un rat, un joli rat de laboratoire, vous lui mettez une électrode dans la tête pour toucher la zone du plaisir. Là. Vous connectez l'électrode à un petit générateur d'impulsion électrique et avec une pédale. Vous mettez le rat dans la cage avec des barreaux, il a une litière, il peut dormir, il a de quoi boire et de quoi manger. Et assez vite, il découvre qu'il y a une pédale, donc il va appuyer dessus, oh, il a un petit choc, voilà, ça lui fait une dose de plaisir, oh, c'est super, voilà. Bon. Et il va y aller de plus en plus. Et l'expérience montre que les rats vont jusqu'à 100 fois appuyer sur la pédale par minute. Donc ils se font des shoots incroyables. Avec des comas, et puis il se réveille, et il recourt sur la pédale, et il appuie. Bon. Et les rats, qu'est-ce qu'ils font? Eh bien, ils oublient de manger, ils oublient de boire, ils oublient de dormir, et tous les rats sont morts. D'accord? Bon. Alors ça, c'est le principe de l'addiction, ça va? Bon. C'est exactement ça. Bon. Alors, sauf que, lueur d'espérance avant la pause. Sauf que le rat, il a un cerveau qu'on appelle cerveau reptilien, nous aussi. Bon. Mais nous, on a en plus 2 lobes frontaux qui nous permettent de maîtriser nos désirs, nos envies immédiates. C'est des lobes qui sont attaqués quand on a une maladie neurodégénérative qui fait qu'on n'arrive plus à maîtriser nos désirs, nos envies. Voilà. Mais donc, la question est de savoir si on veut vivre comme des rats, et on sait comment ça va finir. ou si on veut user de notre dignité de personne. Et alors, pour terminer sur ce chapitre, un peu, voilà, je vais raconter une histoire drôle. Bon, parce que, voilà, c'est la mort qui s'installe, et une histoire amusante d'un garçon qui raconte qu'un soir, avec sa mère, il était assis sur un canapé, et il discutait de tout, de la vie, de la mort, y compris de l'euthanasie. Et puis, et le jeune dit à sa mère, « Maman, si j'avais un problème, ne me laisse jamais vivre dans un état végétatif où on dépend de machines, d'une bouteille. Si tu me vois dans cet état, s'il te plaît, débranche les machines qui me maintiendraient en vie. Je préfère mourir. » Alors ma mère se leva et je voyais qu'elle m'aimait profondément. Elle débrancha la télévision, le câble d'Internet, l'ordinateur, le lecteur DVD, la MP3, la Play 2, la PS3, la Wii. Allez. Le téléphone fixe. Elle me prit aussi mon portable, mon iPod, mon iPad, mon BlackBerry, et elle jeta toutes mes bières. J'ai failli mourir.
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Dans cette deuxième partie, deuxième acte, après avoir parlé de la liberté esclave d'elle-même, je vais montrer comment la liberté est libérée par le Christ. Qu'est-ce que c'est que la vraie liberté? La vraie liberté, c'est d'aimer, de servir selon nos richesses et l'appel de Dieu sur chacun et chacune d'entre nous. Quand vous regardez bien autour de vous, dans le monde dans lequel nous sommes, parmi les grandes figures d'hommes et de femmes célèbres, qui est célèbre pour ses actions au service des autres et qui ne sera pas tombé dans les pièges du pouvoir, du sexe et de l'argent? Réfléchissez bien. Et bien, quand vous faites le tour du monde, vous regardez un peu, vous découvrez que seuls ceux qui sont accrochés au Christ, seuls les saints vivent cela profondément. Parce que le Christ est venu nous libérer et que sans lui, ça n'est pas possible. Même nos stars sympathiques, quand on regarde bien, en fait, elles sont souvent esclaves. Le Christ a dit « Sans moi, vous ne pouvez rien faire. » Cette liberté-là, elle n'est pas possible, cette liberté de servir et d'aimer. Et effectivement, Jésus, au début de son ministère, dans Saint Luc, chapitre 14, quand il arrive dans la synagogue de Nazareth, ouvre le rouleau du prophète Isaïe et dit « L'Esprit Saint est sur moi, il m'a envoyé proclamer la bonne nouvelle aux pauvres, annoncer aux prisonniers qu'ils sont libres, libérer les captifs. » Le Seigneur est venu pour nous rendre cette liberté. Et cette liberté, c'est la liberté d'aimer. Le commandement nouveau, c'est « Aimez-vous les uns les autres comme je vous ai aimé. » Et du coup, la mesure de notre liberté, c'est notre capacité à aimer. J'ai animé en Afrique, en 2004, un forum des jeunes. Je ne vous dirai pas où, par discrétion. Et j'étais assez content parce que le forum s'était bien passé, on a vu des temps de louanges fantastiques, géniaux, des temps de partage, de prière, etc. Et puis, à la fin, il faut ranger. Dernier jour, on range, on était dans une école, il fallait qu'on range les tables, qu'on donne un coup de balai. Là, il n'y avait personne pour donner le coup de balai. Je me suis dit, waouh, on s'est planté, on s'est trompé. On a cru qu'on faisait une expérience du Christ, on avait des temps de louange, vraiment, hein, tip top, hein. Il n'y a pas encore la pop louange à l'époque, mais enfin, c'était quasi ça, quoi. Bon, à l'africaine. Qu'est-ce qu'on avait fait? On avait fait une expérience affective, mais pas une expérience effective de la libération. La mesure de la libération, c'est notre capacité à servir. Vous pourrez dire, j'ai vécu un bon forum des jeunes à Paray-le-Monial, si à la sortie d'ici, vous vérifiez dans vos actes qu'effectivement, vous êtes capable d'aimer et de servir davantage. C'est ça, la vraie liberté. Et ça passe par la reconnaissance qu'effectivement, nous ne sommes pas complètement libres. Mère Elvira, qui est la fondatrice d'une très belle communauté, la communauté du Tchénakolo, qui accueille des jeunes addicts, disait « La première toxicité, c'est le mensonge. C'est l'incapacité à reconnaître la vérité. » C'est ce que les psychologues appellent le déni d'une difficulté, d'une addiction. Le Christ dit « La vérité vous rendra libre ». Et donc, la capacité à entrer dans cette liberté passe par la capacité à reconnaître, et à reconnaître les uns devant les autres. J'étais bouleversé d'un étudiant que j'accompagne, qui est addict à Internet, et qui m'a dit « J'ai trouvé un truc pour avancer. Tous les soirs, je vais frapper à la porte de mon voisin, la chambre d'à côté, et je lui donne mon ordinateur. » Et je lui ai expliqué, je lui ai dit, j'ai du mal à gérer mon ordinateur, est-ce que tu peux me le garder tous les soirs, après 21h ? Voilà. Ça, c'est la vérité. C'est la vérité, il n'a pas donné le détail de sa difficulté, mais c'est la vérité qui consiste à dire, je suis un pauvre et j'ai besoin d'être aidé. La vérité nous rendra libres. Et donc, ça suppose de reconnaître nos esclavages et de désirer entrer dans un chemin de vie. Et cette décision de conversion, elle passe par la relation avec Jésus et avec Jésus crucifié.
Sur la croix, le Christ est venu nous libérer du péché et de la mort. Il a posé un acte d'amour envers son Père pour nous sauver du péché et de la mort. Et je voudrais dire deux choses là-dessus. D'abord, quand le Christ est en croix, il dit à un moment, « Père, pardonne-leur, ils ne savent pas ce qu'ils font. » L'acte d'offrande du Christ est un acte de pardon. Et notre liberté, par rapport à nos esclavages, elle passera par le pardon, par la demande de pardon et par les pardons accordés. Je fais une parenthèse, je reviens aux questions d'addiction. Quand on creuse les raisons pour lesquelles on peut tomber dans une addiction, parmi différentes raisons, il y a souvent le fait que nous avons été blessés dans une relation avec un père, une mère, un frère, une sœur, d'autres, des éducateurs, et que nous avons un pardon à donner. Et tant que ce pardon n'est pas donné, en fait, il y a une fragilité en nous qui nous empêche d'être libres. Si tu refuses de pardonner à une personne qui t'est blessée, tu décides, d'une certaine façon, de garder les chaînes de ton esclavage. Et donc, on a besoin de s'approcher du Christ en croix parce qu'il y a des pardons qu'on ne donnera pas sans que lui-même nous en donne la grâce. Puis le deuxième aspect du mystère de la croix dont je voudrais parler, c'est que cet acte d'amour, il passe du Christ sur la croix, il passe par la souffrance. L'Épître aux Hébreux nous dit « Tout fils de Dieu qu'il était, il a pris l'obéissance par les souffrances de sa passion. » Il n'y a pas d'amour vrai sans souffrance. Quand on réfléchit bien, c'est évident. Vous demanderez à votre mère, elle vous dira, elle ne vous le dira pas d'ailleurs, mais elle sait bien ce qu'elle a souffert pour vous, parce qu'elle vous aime. Voilà. Elle a fait des sacrifices pour vous. Pour moi, ma mère a fait beaucoup de sacrifices. Voilà. Et on ne peut pas aimer, on ne peut pas réussir à aimer sans accepter une part de souffrance, de sacrifice. D'ailleurs, entre nous, les équipes de foot qui étaient en compétition mondiale au Brésil, là, elles ont souffert, hein, avant et sur le terrain. Bon. Et donc, entre nous, ceux qui ont passé des concours et des examens récemment, ils se souviennent aussi qu'ils en ont un peu bavé, quoi. Bon. Et c'est vrai pour les examens, c'est vrai pour du sport, c'est vrai pour l'amour en général. Il n'y a pas d'amour vrai sans qu'on accepte des souffrances. On ne peut pas aimer en deux clics. Ça n'existe pas. Oui. Bon. Et donc, la libération de nos esclavages, elle passe par l'acceptation de la purification de notre cœur par des souffrances. Saint Paul le dit dans la même lettre aux Romains, après avoir parlé de l'antagonisme entre la chair et l'esprit, Romains 8, il dit « Nous sommes enfants de Dieu, nous sommes aussi ses héritiers, héritiers de Dieu, héritiers avec le Christ, si du moins nous souffrons avec lui pour être avec lui dans la gloire. » Et il ajoute aussitôt « J'estime en effet qu'il n'y a pas de commune mesure entre les souffrances du temps présent et la gloire qui va être révélée en nous. » Voilà. Donc je livre ça à votre réflexion. Est-ce que nous acceptons des petites souffrances, des petits sacrifices pour que le Christ lui-même nous libère? Ce n'est pas nos sacrifices qui vont nous libérer, mais unis à la passion de Jésus. Il n'y a pas d'autre chemin, chers amis. Voilà. Et cette libération que le Christ a réalisée sur la croix, elle nous est communiquée en particulier par les sacrements du baptême et les sacrements du pardon. Par le baptême et par la confession, nous sommes libérés du péché, c'est-à-dire que nous sommes rendus capables à nouveau de faire le bien parce que le Christ vit en nous et nous rend capables de cela. Et donc je ne peux que vous exhorter tous, à aller vous confesser. Et alors entre nous, il y a trois péchés qu'il ne faut pas que vous oubliez de confesser. D'accord ? Je vous l'ai dit tout de suite. Comme ceci. Bon. Il y a les péchés que vous n'avez jamais osé confesser. Et celui-là, il faut y aller rapidement. D'accord ? Bon. C'est un esclavage, un boulet que vous traînez. Bon. Il y a les péchés que vous ne voyez plus. Voyez ? Ça, on va demander à l'Esprit-Saint qui vous les montre, qui nous les montre. Les péchés qu'on ne voit plus. On le fait tellement souvent, on ne voit plus. Et puis, il y a les tout petits péchés. Oh, c'est des bricoles, c'est pas grave. Une fois de temps en temps, c'est pas grave. Oui, bon. Et à force de mettre des petits cailloux dans le torrent,
les gamins sont capables de faire des barrages. Nous aussi, à force de mettre des petits cailloux dans notre cœur, l'eau de la grâce ne circule plus. Vous voyez. Alors vous avez demandé au Seigneur le courage d'aller confesser, le courage et la lucidité de confesser les péchés que vous n'avez jamais osé confesser, que vous ne voyez plus, voilà, et qui vous paraissent des petites bricoles. Alors, de temps en temps, on dit, mais enfin, bon, ça y est, je me suis confessé, mais ça ne marche pas. Je suis retombé. Damned. Bon. Oui, je me souviens d'un jeune baptisé. Il avait été baptisé dans une piscine baptismale. Moi, j'aime beaucoup les baptêmes par immersion. C'était un Africain. Alors, il dit, moi, quand j'ai été baptisé, j'espérais que le vieil homme, il serait noyé dans l'eau. Mais je me suis rendu compte qu'il savait encore nager. Voilà. Donc le vieil homme, il sait encore nager. Voilà. Et donc, le salut, c'est à la fois une grâce qui nous est donnée par le Christ, et en même temps, c'est un combat. C'est un combat où on va souffrir un peu. Bon. C'est un combat à mener dans la durée. Vous voyez, la difficulté de la génération qui est la nôtre... je lisais un journal qui parlait des jeunes avec beaucoup de respect et beaucoup de, mais qui avait qualifié les jeunes de tête à clic. Pardon. Je trouvais ça drôle. Bon. C'est-à-dire, je passe mon temps, c'était positif. Bon. Mais de dire le clic, c'est le fait que ça marche tout de suite, quoi. Eh bien, la confession, ce n'est pas des clics. C'est un chemin de conversion dans la durée qui suppose une persévérance dans le combat. Dans l'effort. Et dans ce combat, nous ne sommes pas seuls. Voilà. La chance que nous avons, c'est de pouvoir mener ce combat les uns avec les autres. Et le drame de notre société, c'est l'individualisme dans lequel nous sommes poussés d'une façon. Voilà. Chacun se débrouille avec ses problèmes. Saint Jacques dit le contraire. Saint Jacques, chapitre 5, verset 14, « Confessez vos péchés les uns devant les autres. » Pas tellement envie. Enfin bon. Pourquoi ? Pour vous aider les uns les autres, pour prier les uns pour les autres. Pourquoi est-ce que les moines le font et que nous, on ne le ferait pas ? Voilà. J'étais frappé, donc, cette communauté du Tchénakolo dont je parlais tout à l'heure, ils se réunissent par petits groupes de partage toutes les semaines. Et ils se disent les choses. Ils se disent « Toi, on a repéré que tu as une difficulté, tu es un peu paresseux. » Bon. Alors, on a pensé à toi, on a un truc pour toi, pour t'aider. Au lieu de te lever à 6 heures, tu vas te lever à 5h30 le matin pour préparer le petit-déj. Bon. Et ils s'aident les uns les autres. C'est un peu... Voilà, bon. Entre hommes. Mais c'est bien. Parce que du coup, c'est un vrai soutien. Est-ce qu'on va accepter de s'encorder les uns les autres ? Pas uniquement... en donnant des objectifs, mais en priant les uns pour les autres, en se soutenant dans les efforts qu'on va faire pour sortir de nos petits et grands esclavages. Je conclus. Comment est-ce qu'on va retrouver notre liberté dans le fond ? On va retrouver notre liberté en regardant la finalité, ce que Christopher nous rappelait hier soir. Il y a un père de l'Église qui dit « Il serait stupide » le voyageur qui oublierait le but de son voyage parce qu'il a vu des grasses prairies. Ne perdons pas le but. C'est quoi le but de notre vie ? C'est quoi la finalité ? Quel est le désir de fond que Dieu a déposé dans notre cœur pour notre vie, d'aujourd'hui, de demain, d'après-demain et pour toujours ? Donc je vous invite à demander au Seigneur, pendant les temps d'oration, aujourd'hui, demain, d'écouter votre désir de fond. C'est quoi une vie réussie ? C'est quoi la vie réussie dont vous rêvez ? Voilà. Et écrivez-le. Voilà. Et gardez ça comme ligne d'objectif. Voilà. Et avec des objectifs à moyen terme. Vous voyez, comme dans les entreprises, objectif à 5 ans et objectif à 1 an. C'est quoi nos objectifs à court terme pour atteindre mon objectif à moyen et à long terme ? Quel est votre rêve de fond, votre désir de fond ? Si c'est de fonder une famille, c'est de donner votre vie au Christ, c'est de servir, allez-y. Et demandez au Seigneur de vous montrer les objectifs intermédiaires. Et puis, la liberté que nous recevons, nous la recevons en prenant les moyens du combat,
avec la grâce de Dieu et avec les frères. Et les saints sont avec nous. Voilà. Est-ce que nous lisons des vies de saints ? Voilà. Pierre Goursat, fondateur de la communauté d'Emmanuel, nous encourageait régulièrement à lire des vies de saints. Parce que les saints nous encouragent. Vous lisez Sainte Thérèse de l'Enfant Jésus, vous voyez qu'elle était en difficulté et qu'elle-même, elle avait pris comme sainte patronne dans ses combats, Sainte Jeanne d'Arc, pour aller au combat et lutter contre sa propre fragilité. Voilà. Ne nous décourageons pas. Comme prêtre, je suis le témoin émerveillé de l'œuvre de libération que Dieu fait dans de nombreux jeunes qui acceptent de faire la vérité, qui reconnaissent leurs esclavages petits ou grands, qui choisissent de se battre avec le Christ et avec leurs frères, et qui deviennent des témoins auprès d'autres, des responsables engagés, qui se marient, qui fondent des belles familles, qui donnent leur vie au Christ dans le sacerdoce, dans la vie consacrée. Le premier chant de ce matin, c'était « Nos yeux verront la délivrance que mon Seigneur accordera. Nos yeux verront la délivrance que mon Seigneur accordera. » Amen.

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2: Tu ne commettras pas de vol. Matthieu 19, 18.

Il y a des derniers qui seront premiers. Parole du Seigneur qui se vérifiera dans toute sa splendeur au paradis. Nous verrons alors combien de derniers sur cette terre seront premiers au ciel. Vive interpellation pour nous tous, afin de revisiter sans tarder nos priorités. Mais aussi vif encouragement. Encouragement pour accueillir la vie présente dans tous ces moments, qu'ils soient premiers ou qu'ils soient derniers. Ainsi, aujourd'hui, beaucoup d'entre nous sont au premier jour entier du festival marial. Certains, sans doute, aux premiers instants de leur découverte du lot, quand d'autres, dont je suis, sont à leur dernier jour ici. Dans notre assemblée, nous goûtons la diversité de temps premiers et de temps derniers. Juste un reflet de la vie, en fait. Car sans cesse, des gens naissent et d'autres meurent. Certains se lancent dans de nouveaux projets quand d'autres arrivent au terme d'une construction. Ainsi va la vie. Parmi ceux qui vivent des temps derniers pour commencer des temps premiers, je pense d'abord chaleureusement aujourd'hui à mon successeur, le Père Michel Desplanches, qui arrivera ici dans quelques jours. Il vit ses derniers temps dans sa mission de vicaire général d'Aix-en-Provence. Je demande de tout cœur à la Vierge du Lot et à Benoît de bien le guider dans ses temps prochains qui vont être premiers pour lui à Notre-Dame du Lot. Ainsi va la vie, de temps premiers en temps derniers. C'est une réalité incontournable de l'existence, mais c'est aussi un appel pour nous tous, à accueillir chaque instant dernier de quelque chose comme un instant premier d'autre chose. Vous savez, on entend parfois dire qu'il faudrait vivre tout instant de sa vie comme si c'était le dernier à vivre. Ah, cela aide sans doute à goûter chaque moment, même les choses les plus simples. Vivre un temps en famille, entre amis, comme si c'était le dernier. Vivre cette messe, comme si c'était la dernière à laquelle il nous soit possible de participer de toute notre vie. Voilà de quoi donner à chaque instant une densité formidable, vous ne trouvez pas ? Mais ça risque aussi d'entretenir une forme de fébrilité, car en vivant tout instant comme dernier, on risque de regretter déjà le moment où ça ne sera plus. Alors, pourquoi ne pas penser notre vie sur Terre dans l'autre sens ? Non pas en vivant chaque instant comme si c'était le dernier de notre vie, mais comme si c'était le premier à vivre. Un prêtre célébrant la messe comme si c'était la première de sa vie ne risque pas d'en banaliser le mystère. Des amoureux qui se disent « je t'aime » comme si c'était la première fois de leur vie entretiennent assurément la flamme brûlante de leur amour. Et ainsi, pour tout ce que nous faisons, accueillir et vivre chaque instant dans toute l'intensité d'un commencement. Plus de risque alors de se désoler de ce qui va s'achever, plus de temps perdu à déplorer que ce ne soit plus comme avant, juste un accueil de ce qui commence. Consentir à toujours commencer, c'est ce que nous fait chanter l'hymne pour la fête de Saint-Benoît, le saint patron de nos sœurs bénédictines du Sacré-Cœur de Montmartre. Consentir à toujours commencer. Non pas seulement faire son deuil de ce qui n'est plus, mais faire sa joie de ce qui commence, en y consentant à chaque fois, avec toute l'intensité qu'on peut mettre dans un consentement. Consentir à toujours commencer. C'est personnellement ce qui éclaire mon départ de ce lieu, comme ça pourrait éclairer ce qui s'achève peut-être actuellement dans vos vies personnelles. Tout ce qui s'est terminé, tout ce qui s'est terminé pour vous ces derniers temps, ou qui risque d'arriver à son terme d'ici peu. Non pas nous accrocher à ce qui a été jusqu'alors, mais consentir à toujours commencer. Non pas nous désoler de ce qui est dernier, mais nous rendre disponibles à ce qui est premier, à ce qui est nouveau. Consentir à toujours commencer. Car le Seigneur nous appelle sans cesse à de nouveaux commencements. Au commencement, vous le savez, ce sont les premières paroles de la Bible. Au commencement, les premiers mots aussi de l'évangile de Saint Jean pour introduire au monde nouveau par l'avènement du Sauveur. Et ainsi, dans le Christ, toute vie est un commencement ininterrompu, comme une préparation au paradis, car ce qui nous attend là-haut, ce n'est pas le terme de notre vie. C'est plutôt un commencement permanent, source d'un émerveillement toujours nouveau.
consentir à toujours commencer. C'est ce que je vous encourage à accueillir aujourd'hui, où que vous en soyez dans votre vie. Consentir à toujours commencer. Je me demande d'ailleurs si ce n'est pas un peu cela, la porte dont Jésus nous parle aujourd'hui. Efforcez-vous d'entrer par la porte étroite, dit-il. Quand on a accumulé des choses dans la vie, on est bien chargé. Le passage par la porte étroite risque d'être difficile. Alors que quand on commence, on a les mains vides, sans sac sur les épaules, on peut plus facilement passer par la porte étroite. Ainsi, pour répondre au Seigneur avec un cœur léger, il faut consentir à toujours commencer, afin de ne pas se charger de ce que l'on a accumulé ou de ce que l'on pense avoir réussi. Sans rien capitaliser, on est vraiment disponible à ce que la grâce de Dieu commence encore et encore son œuvre en nous. Commencement permanent jusqu'à l'éternel commencement qui fera notre joie au ciel. Consentir à toujours commencer, quelles que soient les portes que nous avons à passer dans nos vies. Tiens d'ailleurs, sans faire de suppositions hasardeuses, nous risquons bien aujourd'hui tous de passer de nombreuses portes. Il pourrait être bon à chaque fois de penser à cette parole, consentir à toujours commencer, consentir à toujours commencer, et ainsi nous rendre disponibles à ce qui nous attend derrière chaque porte. Passer des portes pour de nouveaux commencements, en pensant aussi à la Vierge Marie. Dans la grande hymne de l'Alma Redemptoris Mater, la Mère de Dieu est reconnue comme la porte du ciel toujours ouverte. Marie, porte du ciel, Mère qui accompagne tout ce qu'il faut sans cesse traverser pour de nouveaux commencements. C'est bien ce que la belle dame a montré à la bergère Benoîte ici même pendant 54 années. C'est aussi ce qu'elle m'a fait comprendre très clairement pendant mes 12 ans au service de ce beau sanctuaire. C'est également ce qu'elle peut éveiller dans le cœur de chacun d'entre vous. La porte du ciel toujours ouverte accompagne les enfantements à des réalités nouvelles. Alors je vous souhaite qu'elle soit pour vous la sage-femme qui accompagne votre vie et qui vous aide dès aujourd'hui à vivre un enfantement, un passage, quel qu'il soit, vers du nouveau, vers du premier. Vierge Marie, sage-femme de l'enfantement à ce qui commence toujours, priez pour nous. Et ainsi, voyez-vous, en pensant à Marie, porte du ciel, nous pouvons concrètement passer chaque porte dans la disponibilité à l'inattendu, sans risque de regarder en arrière, ni de vouloir nous nourrir de ce qui a été. Par ailleurs, quand on consent à de nouveaux consentements, de commencements avec Marie, on n'est plus dans la crainte de ce qui peut nous tomber dessus. Car la peur est toujours liée à quelque chose de dernier, alors qu'en accueillant tout comme premier, on peut bien sûr être un peu triste de ce qui n'est plus, mais jamais abattu de ne plus l'avoir, car un nouveau commencement est déjà là. Frères et sœurs, ainsi s'accomplit sans cesse dans nos vies la promesse du Seigneur au livre d'Isaïe, « Voici que je fais une chose nouvelle, elle germe déjà, ne la voyez-vous pas ?» Elle est pour nous cette question. Elle germe déjà. Ne la voyez-vous pas? Dans le Christ, il y a toujours quelque chose qui est en train de germer. Ne le voyez-vous pas? Oh, pour le voir, ce n'est pas tant sur la récolte que l'on doit focaliser que sur la disponibilité à semer encore pour que ça germe davantage. Vous savez, en regardant la récolte, on risque de s'attribuer quelques lauriers, alors qu'en semant encore et encore, on ne possède rien, mais on sait que tout va pouvoir grandir pour la gloire de Dieu. Et c'est là qu'on trouve la vraie joie, celle qui vient de la fécondité du Seigneur dans nos vies. Alors, frères et sœurs, vous comme moi, si vous le voulez bien, décidons-nous aujourd'hui à être semeurs plus que récolteurs, à regarder ce qui germe plutôt que ce qui arrive à son terme. Ensemble, consentons à toujours commencer. Le Seigneur se chargera de tout le reste, nous en sommes assurés, aussi bien de la croissance que de la moisson. Tout est dans ses mains. Nous verrons alors s'accomplir la promesse portée par le festival marial qui commence. D'un amour éternel, je t'ai aimé. Aussi t'ai-je maintenu ma faveur. De nouveau, je te bâtirai et tu seras rebâti. De nouveau, je te bâtirai et tu seras rebâti. Je vous souhaite donc à tous de très beaux commencements pour sans cesse
être rebâti. Amen.

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2: Quiconque dira une parole contre le Fils de l'homme, cela lui sera pardonné. Mais si quelqu'un blasphème contre l'Esprit Saint, cela ne lui sera pas pardonné. Luc 12, 10.

Alors donc, le sujet que j'avais mis, c'était l'Église des derniers temps. Nous sommes dans l'Église des derniers temps, et si on regarde le texte de l'Apocalypse, où on a la présentation des sept églises, on voit que la sixième, c'est l'Église de Philadelphie. L'Église de Philadelphie, c'est donc au chapitre 3, à la fin du chapitre 3 de l'Apocalypse, vous trouverez facilement. Et c'est une petite église, c'est une petite église qui est pauvre, qui subit des persécutions, qui est déconsidérée. Mais Philadelphie, Philoi, Adelphoi, ça veut dire les frères, amis. C'est l'église d'une fraternité, c'est l'église de l'amour fraternel. Et je pense que quelque chose de cela est pour nous. Et le Seigneur dit, l'ennemi pourra attaquer et l'ennemi t'attaquera, mais moi je te garderai et les portes que tu auras ouvertes resteront ouvertes. Et tu seras gardé, tu seras protégé et tu seras pris dans le mystère de l'amour de Dieu, de l'amour du Père. Celui qui a des oreilles, qu'il entende. Merci Seigneur, parce que tu nous fais vivre cela, tu nous fais vivre ce mystère de l'Église, l'Église finitive. Ça, c'est nos frères protestants, dans le tout début du réveil à Charmes, dans la Drôme, non, dans l'Ardèche, pardon, et c'est avec... qui disait, nous ne sommes pas dans le temps de l'Église primitive, nous sommes dans le temps de l'Église finitive. D'accord, l'Église finitive, là où le Seigneur va manifester qu'il est l'époux en plénitude et qu'il va parer l'épouse pour les épousailles définitives. Définitive, l'Église finitive. Donc nous n'avons pas à avoir la nostalgie de retrouver la communion fraternelle et du grand partage tel qu'on le voit, la grande expansion un peu triomphante, merveilleuse de l'Église primitive. Nous avons à nous préparer pour l'Église finitive. Petite église de Philadelphie, de l'amour fraternel. Et ceci, ça se passe donc dans le feu. Dans le feu du Saint-Esprit. Voilà, quelle belle époque nous vivons. À travers, bien sûr, de grandes difficultés, de grands combats, des humiliations sans doute, des humiliations, des critiques, du dénigrement. Mais voilà, nous sommes appelés à vivre dans une espérance sans faille grâce à

Concile Vatican II dans les années 60 avec le bon pape Jean, comme on a dit, le bon pape Jean qui était, disait-on, un pape de transition, qui était bien âgé, etc. Ce sera un pape de transition. Eh bien, il a permis, il a ouvert ce concile, et dans la prière qu'il a eue au début de ce concile, il a demandé au Seigneur que ce soit une nouvelle Pentecôte pour l'Église et pour le monde. C'était dans les années, juste au début des années 60. Soit une Pentecôte pour l'Église et pour le monde. Et puis, une de nos voisines ici, qui s'appelle Marthe, la petite Marthe Robin, avait reçu dès 1932, l'année de ma naissance, eh bien, elle avait reçu cette promesse que le Seigneur voulait, après tous les affres et les douleurs d'une civilisation enfermé dans le matérialisme, après tous les dégâts que ça aurait causé, le Seigneur voulait faire une immense Pentecôte d'amour pour le monde. Une immense Pentecôte d'amour pour le monde. Voilà. Mais en attendant, vous voyez, ça se passe dans la pauvrette église. C'est un terme, ça, de Calvin, pauvrette église. C'est vrai que d'une certaine façon, l'église n'est pas dans la grande gloire triomphante ou triomphaliste, encore moins triomphaliste, c'est sûr. Et voilà, ici, je voudrais dire quelques mots, justement, sur ce mystère du Saint-Esprit. Vous voyez, le Saint-Esprit, c'est qui se répand pour nous tous et qui est actif. Moi, je suis témoin du renouveau, ça fait déjà une trentaine d'années passées, eh bien, avec joie, mais en même temps, avec puissance et humilité. Le Saint-Esprit, c'est la puissance et c'est l'humilité. C'est la puissance de Dieu. C'est vraiment la puissance de Dieu. C'est la communication de l'amour du Père qui déferle pour faire exister son Fils. Et c'est la réponse d'amour du Fils qui se donne tout entier pour dire « Merci, Père ». Voilà, il y a le Père, il y a le Fils, mais il y a ce mouvement de l'amour, il y a cet embrassement de l'amour. Cet embrassement de l'amour, c'est ça l'Esprit Saint. C'est Dieu tout entier dans son embrasement d'amour. Vous voyez, c'est ça le Saint-Esprit. C'est cette communication de l'amour qui va du Père au Fils, du Fils au Père, qui est le mouvement intense de l'amour qui se communique et qui est Dieu lui-même, qui est Dieu lui-même. Le nom le plus approprié du Saint-Esprit, disent les théologiens comme saint Thomas d'Aquin, c'est qu'il est l'amour en personne. Toutes les trois personnes sont d'amour, c'est sûr. Mais lui, il est, on va dire, c'est l'appropriation, il est l'amour en personne. Le Père, c'est le Père. Le Fils, c'est le Verbe, la parole. Voilà. Mais le Saint-Esprit, c'est l'amour dans le mouvement de se donner. Voilà, l'amour. L'amour, la puissance de l'amour, la déferlante de l'amour, le feu de l'amour, le torrent de l'amour. Il est sans visage, le Saint-Esprit. Il est sans visage, c'est ça son mystère. Il est sans visage parce qu'il est ce mouvement de la communication de Dieu. Et quand le Saint-Esprit plane, comme on nous l'a dit ces jours-ci, là, sur la planète, hein, cet esprit qui plane sur la terre encore informe, eh bien, il est sans visage d'une certaine façon. Mais il va venir pour réaliser la fécondité de l'amour de Dieu dans sa création et singulièrement dans l'homme qui est créé à l'image et ressemblance de Dieu. Voilà le Saint-Esprit, la puissance de Dieu, la puissance communicative de l'amour. On peut tout attendre de lui. Il est puissant infiniment, mais en même temps, il est humble. Il est pauvre, complètement pauvre. Pauvre Saint-Esprit, c'est curieux de dire ça quand même. Oh, Saint-Esprit tout-puissant. Il est pauvre parce que il est la désappropriation constante de lui-même, parce qu'il n'est que, il est que mouvement de passer l'amour du Père vers le Fils, l'amour du Fils vers le Père, l'amour de la Trinité vers la création, l'amour de la création de l'Église pour que ça remonte vers le Père et vers le Fils. Voilà, il est tout le temps le mouvement de se désapproprier. Il est le mouvement de la communication de l'amour. Vous voyez, il y a une désappropriation, il y a une pauvreté fondamentale du Saint-Esprit. C'est un grand mystère. Il y a une humilité fondamentale du Saint-Esprit. Il est toujours là en train de se retirer. Il se retire. Mais regardez le Père. Oh, regardez le Fils. Voilà. Dans certaines familles, il y a des mamans comme ça. Moi, j'ai une maman un peu comme ça.

Et alors, cette maman-là, qui faisait beaucoup de choses, qui faisait à peu près tout, qui était l'âme de la maison, l'âme de la famille, on était 10 enfants. Et alors, on lui disait, merci, maman, ça fait ça. Oh, ben, c'est pas moi, c'est ton père, voilà. Regarde, c'est grâce à ton papa que tu as ça. Ah bon, tiens, ah bon. Et puis elle s'esquivait, comme ça, esquivait. Et puis après ça, on lui disait ceci ou cela. Oh, ben, c'est pas moi, mais c'est ton frère aîné. C'est ton frère Michel qui a fait ça. Tu sais, regarde, ton frère Michel, il est épatant, ce garçon-là. Voilà. Et la maman, elle s'esquivait quelque part. Elle s'esquivait dans la discrétion. Vous voyez, elle se... Voilà, oh là là, non, pas moi, c'est pas moi. C'est, regarde le Père, regarde le Fils, regarde l'Église, regarde les saints, regarde ceux qui sont dans la misère. Je gémis en eux, mais regarde-les eux-mêmes. Voilà, le Saint-Esprit, vous voyez, c'est cette espèce d'effacement permanent. Il y a un mystère d'effacement du Saint-Esprit, qui est quelque chose de très étonnant, quelque chose de très magnifique, l'humilité du Saint-Esprit. Alors, soyez rassurés, parce que, du coup, le Saint-Esprit, comme le dit la tradition, c'est le Père des pauvres. Et est-ce qu'il y a beaucoup de pauvres parmi vous ici? J'ai l'impression que ça marche quand même, des pauvres de cœur en particulier. Nous sommes tous des grands pauvres, ou des petits pauvres, comme on veut, ça n'a pas d'importance, mais nous sommes des pauvres. Alors, il est le Père des pauvres, vous voyez, il y a une infinité très très grande avec les pauvres, et si nous nous faisons pauvres, bienheureux les pauvres, le royaume des cieux est à eux. Pourquoi bienheureux les pauvres et les cieux? Ben parce que précisément, alors là, le Saint-Esprit peut venir se donner complètement, se livrer complètement. Voilà, il y a une affinité avec les cœurs pauvres par le Saint-Esprit. Voilà, ça va ça, oui? Je crois que c'est très important pour nous. Est-ce que vous êtes d'accord pour vous reconnaître ce matin comme des pauvres du Seigneur? Amen. Amen. Amen. Comme les Anaouim, c'était les Anaouim, vous savez, c'était ce petit peuple pauvre avant la venue de Jésus, avant le mystère de l'incarnation, ce petit peuple pauvre avec Anne, avec Joachim, avec le bon Siméon, là, avec Anne qui était au temple depuis 80 ans, avec Marie, bien entendu. C'est ça le peuple des pauvres. Tu as regardé la bassesse de ta servante, tu es venu l'envahir complètement. Voilà, c'est le mystère du Saint-Esprit. Alors, donc, ce matin, vous voyez, nous sommes tellement heureux que nous soyons un peuple d'hommes et de femmes non prétentieux. Vous êtes d'accord? Non prétentieux. Pas bardé de toutes sortes de diplômes ou de connaissances ou de jugements. Nous ne voulons pas être dans le jugement, nous voulons être dans l'amour qui accueille. Et si j'ai des jugements, eh ben je les mets au garage ou je mets à la trappe complètement, ce sera mieux encore. Voilà, je dégage tout ça. Voilà. Et moi je suis ici avec vous, heureux d'y être, mais j'y suis au titre de ma pauvreté intérieure, de ce que je suis un pauvre bonhomme, voilà, et que j'ai pas été toujours fidèle au Seigneur, et que le Seigneur m'a toujours rattrapé, que le Seigneur m'a toujours guéri, comblé, et puis ça va continuer encore. Merci Seigneur, alléluia. Et alors je pense que nous vivons ici quelque chose qui est très très important, parce que au fond, ce Saint-Esprit, vous voyez, quand on est là rassemblé en pauvreté, quand l'Église est rassemblée en pauvreté, le Saint-Esprit peut venir et faire un grand souffle, la roue du Saint-Esprit, et alors il va nous purifier, souffle, purifie-nous. C'est formidable, vous voyez, quand le Saint-Esprit peut agir en liberté, comme il agit en liberté depuis 3 jours ici, c'est extraordinaire, parce que alors l'esprit mauvais, eh bien il déguerpit à ce moment-là,
il n'a qu'à partir. Il s'accroche un peu quelquefois, mais après il part. Parce que c'est le grand souffle du Saint-Esprit qui fait le nettoyage à travers le cœur des enfants de Dieu, qui est quelquefois un peu pollué, qui a été, oui, où l'esprit mauvais a fait des dégâts. Et l'Esprit Saint vient à la fois pour purifier, il vient pour purifier, il vient pour consoler, il vient pour renouveler tout entier, faire un peuple nouveau. Oui, c'est beau parce que ce que nous vivons ici, c'est ça, c'est l'œuvre de l'Esprit qui fait un peuple nouveau, qui nous rajeunit complètement, qui nous rajeunit. Ah, merci Saint-Esprit. Voilà, nous sentons bien que nous sommes dans une époque où d'une Église qui a peut-être été très contaminée. Il y a eu trop de compromissions. Il y a eu des compromissions au sommet, il y a eu des compromissions à la base, il y a eu des compromissions partout. On a fait aussi des choses qui n'étaient pas selon Dieu. On a consulté des médiums, on a fait toutes sortes de choses, de voyantes et autres. On sait, et ça c'est un aspect, il y a d'autres aspects, hein, de l'ordre du péché, de l'ordre des impuretés, de l'ordre de l'orgueil, de l'ordre du jugement. On est une église, on a terriblement jugé, trop jugé, vous voyez ? Les uns les autres. Eh bien, tout ça, le Saint-Esprit, puisque nous sommes disposés à, eh bien, le Saint-Esprit vient. Allez, grand nettoyage. Je vous fais un cœur nouveau. Hein, je vous donne un esprit nouveau. Quelle merveille, cher Saint-Esprit. Et merci, Saint-Esprit, que nous soyons ici un peuple de pauvres, que nous soyons ici un peuple de blessés, parce que c'est là que tu peux faire ton bon boulot, ton grand travail. Merci, Saint-Esprit, d'être qui nous sommes blessés, quelquefois très blessés, c'est vrai. Je pense que parmi vous, par exemple, il y a des personnes, j'ai envie de dire, un petit peu symboles, je pense à des femmes en particulier, à des femmes qui ont quelquefois été abîmées, qui ont été souillées quelque part, et quelquefois dans la part la plus intime d'elles-mêmes, qui ont été souillées, qui ont été abîmées. Et je me disais, en voyant ça, en pensant à ça, je me disais, mais c'est symbolique un petit peu de notre Église. Notre Église a bien pu être souillée, elle aussi, par certaines choses. Et je voudrais dire là, à ces femmes-là, écoutez, le Seigneur vous guérit, le Seigneur vous purifie, le Seigneur vous sanctifie, et vous êtes des signes de l'Église que le Seigneur part pour être sa fiancée et préparer les épousailles définitives. Vous êtes des signes, c'est important. Soyez consolés, ô femmes qui avaient été blessées, qui avaient été abîmées, qui avaient été souillées. Oui, soyez consolés en ce jour par la puissance douce du Saint-Esprit. Oui, merci Saint-Esprit. Merci Saint-Esprit. Voilà. Alors donc, je voudrais insister maintenant sur arriver à des choses un petit peu pratiques sur ce que nous avons à vivre ensemble en Église. Et le point clé à partir duquel je voudrais parler, c'est le fait que ce Saint-Esprit, eh bien, il habite en nous, il habite vraiment. Paul, l'apôtre Paul en particulier, mais c'est repris aussi ici ou là dans d'autres passages de Pierre ou aussi de Jude, il dit « Mais l'Esprit Saint habite en nous, tu es temple du Saint-Esprit, tu es pierre vivante du temple que Dieu dresse. » Et cette pierre vivante, elle est habitée par le Saint-Esprit. Ce matin, je disais, en célébrant l'Eucharistie, que j'avais l'impression, en regardant toutes ces têtes qui se trouvaient, toutes ces personnes qui se trouvaient dans la nef, j'avais l'impression que je voyais des petites lampes. C'était un tapis de lampes allumées. Voyez, et ces lampes allumées, ça voulait dire que le Saint-Esprit était là dans le cœur de chacun et de chacune, et qu'il brillait, qu'il brûlait. Voilà, donc nous sommes vraiment temple du Saint-Esprit, nous sommes habités par le Saint-Esprit. Alors bien sûr, et quelquefois nous ne nous en rendons pas compte parce que, et c'est pour ça que Paul dit, rallume la flamme dans 2 Timothée, chapitre 1, versets 6 et 7,
Paul nous dit bien, surtout, ravive la flamme, rallume la flamme. Ça veut dire quoi? Ça veut dire que le Saint-Esprit est en nous, dans notre cœur de baptisé. Saint-Esprit habite en nous, comme une braise. Alors quelquefois, la braise est un petit peu enfouie. Et quelquefois, au-dessus de la braise, il y a eu un peu de cendre qui s'est accumulée. Donc il faut un coup de souffle, comme ça, pour chasser la cendre. Vous voyez, il faut chasser la cendre pour que la braise puisse retrouver toute sa vigueur et que la flamme puisse rejaillir. Alors un petit peu de petit bois, un petit peu de pour la parole de Dieu, je ne suis pas très respectueux, mais ça ne fait rien, hein, c'est la parole de Dieu, vous mettez la parole de Dieu là-dessus, alors hop là, la flamme, la grande flamme jaillit, magnifique. Bon, alors ce que je voudrais dire à partir de là, c'est que, il est vraiment de plus en plus important pour nous, dans cette église finitive qui est la nôtre, il est de plus en plus important que nous prions les uns pour les autres dans cette conviction que l'Esprit-Saint habite le cœur de nos frères et sœurs. Ça, c'est du pratique, très pratique. Vous voyez, je voudrais dire trois petits points là, d'abord, il y en aura d'autres après, trois petits points, bénir autrui, pas juger. Ce n'est pas mon problème de juger. Bénir autrui. Seigneur, tu agis en lui. Je ne sais pas comment. Si quelquefois je vois et je te remercie de faire ce que tu fais à travers lui ou à travers elle, je te bénis, Seigneur. Je te bénis pour ta présence dans mon frère, pour ton action dans son cœur, pour tout ce que tu fais par lui, avec lui et en lui, parce que tu habites son cœur. Et je te bénis, et je te demande de le bénir encore plus, je te demande d'intensifier ton action dans mon frère, dans ma sœur. Et si il me revient pas parce qu'il est un peu désagréable par certains côtés, bon, et ça arrive, n'est-ce pas? Bon, eh bien voilà, eh bien Seigneur, bénis-le encore plus, bénis-le Seigneur. Moi, mon problème, c'est pas de juger, c'est pas du tout mon problème, mais c'est que je revendique plus de bénédiction, puisque tu habites en lui, vas-y, cher Saint-Esprit, allez, anime-le, réveille-le, à ta façon, à toi. Si ça ne se traduit pas tout de suite, on verra bien, mais de toute façon, voilà, bénis-le, Seigneur, soyez dans la bénédiction et dans l'action de grâce, voyez. Les uns pour les autres, non pas dans la jalousie détruit l'Église, non pas dans la violence, il y a tellement de violence dans la société d'aujourd'hui, il y a tellement de compétition, il y a de la furie même quelquefois. Eh bien non, nous sommes dans l'action de grâce, le remerciement pour ce que Dieu fait ici et là, quelquefois par des gens qui ne sont pas chrétiens du tout, mais qui sont des êtres de bonne volonté et qui sont au service de leurs frères et sœurs. Donc, bénédiction, action de grâce, et puis alors intercession dans l'espérance, toujours. C'est quelque chose que je dis souvent aux parents, ça, avec qui ont des ados, qu'ils ont, oh là là là là, ces ados, oh là là là là. Bon, bref, vous voyez ce que je veux dire. Hein, c'est pas toujours facile, les ados, on sait bien, on l'a été d'ailleurs, peut-être. Bon, alors, je dis toujours, mais commencez à adorer le Saint-Esprit dans le cœur de vos enfants. Commencez à adorer le Saint-Esprit. Mais est-ce que vous croyez ça? Est-ce que vous croyez que dans cette espèce de schnappant un peu canaille et insupportable, mais le Saint-Esprit habite dans son cœur? Tu peux adorer, tu dois adorer. C'est pas un petit morceau de Saint-Esprit, un petit résidu de rien du tout. C'est pas une cendre, c'est pas une braise éteinte. Non, non, non, non, non. Le Saint-Esprit est dans le cœur de ton fils, de ta fille, de ton petit-fils, ta petite-fille. Voilà. Et ce garçon qui est un peu un schnappant à certains moments, eh ben, et si le Saint-Esprit est dans lui, tu peux adorer, tu dois adorer, tu dois bénir le Saint-Esprit qui habite le cœur de ton fils et de ta fille. Ça va, ça, oui? Vous êtes d'accord, oui? Vous êtes d'accord? Mais alors, vous l'adorez avec beaucoup de confiance et vous dites au Saint-Esprit, maintenant, écoute, débrouille-toi. Je compte sur toi, Saint-Esprit. Je compte sur toi pour l'inspirer un peu, quand même. Moi, j'y arrive vraiment pas. Moi, quoi que je dise, c'est mal reçu, c'est mal tourné. Alors, Saint-Esprit, tu t'arranges et puis tu lui dis les choses comme ça, comme tu sais faire. Et tu vois qu'il y a des petites failles
dans son cœur. Parce que mon fiston, même s'il fait le fier, il y a quand même une sorte d'ouverture, de pauvreté dans son cœur. Alors tu parles là où tu peux, cher Saint-Esprit. Oh, bien-aimé Saint-Esprit, que tu es bon de venir comme ça et d'être à demeure. Tu es à demeure en lui. Tu es à demeure en elle. Vous me direz, mais s'il l'écoute jamais? Ben oui, mais attendez, il l'a pas viré avec perte et fracas, hein? Vous savez, les gens qui virent le Saint-Esprit avec perte et fracas et qui disent « je n'en veux plus », c'est le fameux péché contre l'Esprit Saint. Eh bien, le péché contre l'Esprit Saint, permettez-moi de vous dire, il faut quand même se lever de bonne heure pour le faire. Il faut dire « je veux » avec une volonté, une liberté parfaitement claire, une volonté déterminée, dire « je ne veux plus de Dieu, je ne veux plus du Saint-Esprit ». C'est le péché irrémissible. Mais grâce à Dieu, le péché irrémissible, c'est très rare quand même, hein. C'est très rare. Et même des jeunes qui entrent dans des sectes sataniques ou je ne sais pas trop quoi et qui font des espèces de pactes, mais quelque part, ils ne sont pas complètement responsables, même si le démon en profite pour venir s'installer en eux, ça c'est vrai. Mais, je crois que le péché irrémissible, vous voyez, le péché contre le Saint-Esprit, c'est quelque chose de très rare. Il faut vraiment une volonté endurcie, perverse, méchante, qui sait, contre toutes les forces du bien. Beaucoup de nos jeunes aujourd'hui qui font qui ont des fréquentations vraiment mauvaises avec les forces du mal, mais ils le font parce que quelque part ils ne savent pas, ils sont pas clairs, il y a des frustrations énormes, il y a un conditionnement terrible de la société autour d'eux. Voilà, le Seigneur et Saint-Esprit, alors, bon, je crois qu'il est toujours là, quelque part. Voilà, alors c'est vrai que Saint-Esprit ne peut pas trop s'exprimer parce que le malin est méchant à ce moment-là. Bon, mais voyez, ça vous permet de confiance garder, toujours. Voilà. Dieu est dans la place. Je crois, Seigneur, je crois. Je ne peux pas dire grand-chose, mais Dieu est dans la place. Et je veux rester absolument dans l'espérance. Voilà. Et je prie doucement. Je dis, Esprit Saint, fais pour le mieux. Esprit Saint, tu sais ce qu'il faut faire. Tu sais comment il faut s'y prendre pour rejoindre mon grand que j'aime tant, mais qui est si mal, si mal. Voilà, vous voyez, ça c'est une prière de prudence, disant au Saint-Esprit, tu sais ce qu'il faut dire, tu sais comment il faut s'y prendre dans cette conjoncture où vraiment mon grand, ma grande, se trouve très, très contaminé, très, très encombré, très infesté peut-être infesté. Voilà, vous voyez, une prière où on rejoint, avec la pauvreté de son cœur, on rejoint la tendresse infinie du Saint-Esprit et il fait ce qu'il y a de mieux. Et vous en faites pas, votre prière est écoutée. Et un jour, la grande rencontre se fera avec Jésus, le Sauveur. Amen. Amen. Voilà. Donc, je vais me permettre d'insister là-dessus, vous voyez, sur notre prière. Alors, je continue un petit peu sur la prière et je voudrais terminer après sur l'engagement. Alors, ce que je crois aussi, c'est que l'Esprit Saint nous permet de discerner Jésus qui est en souffrance dans les souffrants. Vous voyez, il nous permet, en face de nos frères et sœurs qui sont en grande souffrance, il nous permet de ne pas être effrayés, de ne pas être apeurés. Le Saint-Esprit nous dit, mais est-ce que tu vois que Jésus est invisiblement avec lui, que Jésus est invisiblement à porter la souffrance de ce frère, de cette sœur, qui sont vraiment dans une grande, grande, grande souffrance. Voilà, ça c'est le Saint-Esprit qui peut nous dire ça, qui va nous donner un cœur de compassion. Il va nous donner un cœur de compassion pour notre frère, pour notre sœur qui souffre, et en même temps, voir que Jésus est là, quelque part. Que Jésus, à coup sûr, ne laisse pas ce frère et cette sœur tout seul, que Jésus porte en secret la peine et la douleur de ce frère.
apparemment, une peine et une douleur, quelquefois, on ne voit pas comment en sortir. C'est tellement... Mais voilà, nous croyons que Jésus est là. Que Jésus est là, que Jésus porte avec. Il n'y a pas une seule souffrance dans le monde que Jésus ne porte pas. Il n'y a pas une seule souffrance que la compassion du Seigneur, du cœur de Jésus, ne vient pas rejoindre quelque part, silencieusement, mais tellement profondément. Voilà, je pense que le Saint-Esprit nous aide, voyez, à acquérir peu à peu ce cœur de compassion. Oh, frères et sœurs, il y en a parmi vous, il me semble, c'est ce qu'on a dit tout à l'heure, qui ont un cœur encore dur, mais avec l'huile de la grâce du Saint-Esprit, le cœur est en train de de devenir souple, un cœur souple, voilà, tendre. Eh bien voilà, je pense que avec le Saint-Esprit, effectivement, on se met à avoir un cœur qui va ressembler un peu au cœur de Jésus et comprendre comment Jésus aime les plus souffrants de la terre. Et je voudrais encore dire un mot là-dessus sur notre regard, parce que tout ça c'est un peu le regard sur les autres, c'est notre prière pour les autres, c'est notre prière pour vos enfants, c'est notre prière pour les souffrants. Il y a aussi, vous voyez, la prière par rapport à des frères et sœurs qui vivent de graves difficultés. Par exemple, voilà, ils ont des tendances, mettons, homosexuelles, c'est quand même fréquent aujourd'hui, des tendances pédophiles, ça peut arriver, et nous savons bien que c'est gravissime quelque part, c'est gravissime, et il ne s'agit pas de juger, il ne s'agit pas d'excuser, ce n'est pas notre boulot ça, il ne s'agit pas de ça, mais il s'agit quelquefois, avec l'aide du Saint-Esprit, de dire, bon, en profondeur, en secret, il y a une frustration de l'âme là derrière. Il y a une frustration de l'âme dans cet être qui a des tendances qui peuvent sembler perverses quelquefois, c'est vrai. Et face auxquelles, bon, on ne peut pas être non plus neutre, hein, c'est ça. Mais néanmoins, j'allais dire quelque part, au fond de notre cœur, eh bien, le Saint-Esprit nous dit, aime-le. Il y a une soif de l'âme, il y a une blessure de l'âme, il y a une souffrance de l'âme qui est en dessous de tout ça. Et toi, ton rôle, c'est de prier dans la compassion, d'intercéder pour cette présence du Saint-Esprit qui parle quelque part dans le cœur de cette personne, dans le secret du secret, hein, au fin fond, là. Voilà. Bon, encore une fois, il ne s'agit pas d'excuser, il ne s'agit pas de banaliser, il ne s'agit pas de juger non plus, non, mais c'est à un autre niveau, vous voyez, c'est au niveau du cœur profond, pour que nous puissions vraiment reconnaître que ces personnes qui ont quelquefois des pathologies graves, et j'ose dire perverses, eh bien, quelque part, il y a une souffrance de l'âme. Il y a un appel très profond de l'âme et nous devons rejoindre ça pour le présenter à Dieu, pour demander à Dieu pitié, secours, soutien, éclairage, que sais-je. Voilà. Et il y a des œuvres quand même qui existent maintenant, grâce à Dieu, des œuvres qui sont vraiment mues par le Saint-Esprit en Jésus et pour aider ceux qui sont dans ce genre de difficultés-là et pour trouver des chemins de guérison, des chemins de délivrance et des chemins de guérison. Voilà. Donc, voyez, ce que je veux dire à travers tout, c'est ce que je viens d'insister, c'est notre prière de petits pauvres, hein, de petits pauvres au cœur de l'Église. D'accord, voyez, cette prière avec une joie profonde de savoir que le Saint-Esprit est à l'œuvre et que plus nous serons fraternels et pauvres, plus nous pourrons vraiment faire une belle Église, une Église d'hommes et de femmes, guéri, réconcilié, relevé, prêt pour entrer dans le mystère de la gloire, dans la résurrection de Jésus. Voilà. Ceci étant, eh bien, nous avons à nous engager, oui, c'est vrai, pour servir, pour aimer, pour donner notre vie au service de nos frères. Hein. Hein, on ne plane pas, si on s'enracine, comme on l'a dit ce matin, au bord du fleuve, qu'il est beau ce fleuve. Voilà, et alors au bord du fleuve, l'arbre grandit et il doit porter des fruits, mais il faut qu'il y ait de bonnes racines, il faut qu'il pousse et qu'il porte des fruits. J'avais envie de dire au point de vue du discernement,
Il paraît que les jésuites, on est comme ça, des spécialistes du discernement. Enfin, c'est un peu prétentieux, je ne vais pas dire ça. Mais enfin, je vais dire quand même que je pense que le signe que ça avance avec le Saint-Esprit, le signe que ça avance, là j'avais envie de dire ce matin, bon, il y a la paix, la joie, c'est bien, c'est tout à fait juste et profond. Concrètement, le Saint-Esprit va te faire avancer vers plus de liberté. Hein, là où est l'Esprit de Dieu, là est la liberté. Une liberté intérieure qui fait que tu n'es pas coincé dans toutes sortes de rituels, dans toutes sortes de pratiques, dans toutes sortes de scrupules, ou dans toutes sortes de culpabilités. Non, il y a la liberté intérieure. Le Saint-Esprit te libère. Il te donne quelquefois le sens de ton péché, ça c'est vrai. Mais j'allais dire pour trouver la liberté d'un enfant de Dieu réconcilié avec Dieu. Voilà. En tout cas, vous voyez, il y a ce signe de la liberté. Le Saint-Esprit nous donne d'être des hommes et des femmes libres et debout. Le Saint-Esprit te donne, deuxième chose, la sérénité confiante. La sérénité confiante. Frères et sœurs, j'ai l'impression que nous sommes un peu tous ici à la même enseigne et que quasiment nous avons tous besoin d'avoir, de vivre cette sérénité confiante. Est-ce que vous êtes d'accord là-dessus ? Sérénité confiante, ok ? Je dis bien sérénité parce que bon voilà, allez, on est pris dans une histoire du monde et cette histoire du monde, bah, Dieu veille à sa création, Dieu veille à son monde, à son humanité. Voilà, donc sérénité confiante, voilà, c'est le deuxième terme. Et le troisième terme quand même, il ne faut pas oublier, c'est efficacité. Hein, je crois, alors efficacité. Ou fécondité, efficacité. Le Seigneur nous donne quand même de porter des fruits. Hein. L'arbre qui est au bord du fleuve, il va porter des fruits. Et des fruits, une récolte par mois, je crois. Hein. C'est ça qui est dit dans le texte. Une récolte, c'est pas mal, ça. Hein. Des fruits en abondance. Voilà. Donc, efficacité. Et ceci étant, ça ne se fait pas sans souffrance. Les souffrances qui boostent. Mais voyez, je pense quand nous sommes dans l'Esprit Saint, nous avons forcément des traverses, des épreuves, des critiques. Mais voilà, ce sont des épreuves qui nous boostent. Hein. Ce sont des épreuves que nous vivons précisément dans la liberté, dans la sérénité, dans l'efficacité. Voilà, c'est ça. On voit bien que l'apôtre Paul n'arrête pas de dire ça. Hein, quand on va sur le chemin avec Jésus ressuscité, il y a forcément des épreuves. Et on passe les épreuves et à travers elles, eh bien, la fécondité de Dieu se manifeste. Voilà un peu ce que je voulais vous dire ce matin et pour cette Église des derniers temps. D'accord ? Église des derniers temps, Église finitive, Église des pauvres du Seigneur, Église des petits, Église des Anawim, hein, voilà, comme les pauvres du Seigneur quand Jésus est arrivé sur cette terre. Et l'Église finitive, eh bien, elle vit tout ça. Et elle vit dans un grand bonheur.

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3: Celui qui est malhonnête dans la moindre chose est malhonnête aussi dans une grande. Luc 16, 10.

0: Bonjour Père.
1: Bonjour.
0: Quel est le thème aujourd'hui de cette conférence?
1: Eh bien écoutez, je continue les paroles de la Vierge Marie au monde, c'est-à-dire les apparitions de la Vierge Marie qui ont été reconnues par l'Église catholique dans la période 1947-2002 et qui en général sont assez peu connues. Voilà. La semaine dernière, je vous avais parlé déjà dans le passé, des apparitions de l'île Bouchard en France, des apparitions de Kibeho au Rwanda dans les années 80, et aujourd'hui je voudrais vous entretenir des apparitions d'Amsterdam qui ont eu lieu aux Pays-Bas depuis 1945 jusqu'à 1959, c'est-à-dire, vous voyez, sur une période assez longue de presque une quinzaine d'années. L'évêque actuel d'Amsterdam, Mgr Joseph Punt, le 31 mai 2002, fête de la Visitation, a publié une déclaration attestant l'authenticité des apparitions de la Vierge Marie sous le vocable de Notre-Dame de tous les peuples à une femme, une dame appartenant à la ville d'Amsterdam, qui s'appelle Ida Piderman. D'ailleurs, en 1987, l'évêque précédent, Mgr Bommers, avait donné la permission pour la vénération publique du tableau de la Dame de tous les peuples. Depuis cette date, cette dévotion à Marie a reçu l'approbation de nombreux évêques et s'est répandue à travers le monde entier, principalement grâce à l'image de la Dame de tous les peuples et à la prière qui lui est associée. Beaucoup d'expériences de guérison et de grâce ont été enregistrées et après consultation de théologiens, psychologues, évêques, Mgr Punt déclare « Je suis arrivé à la conclusion que les apparitions de la Dame de tous les peuples à Amsterdam sont d'origine surnaturelle. » Et il a créé une commission chargée d'enregistrer les témoignages et de recevoir les confirmations des grâces accordées en vue d'assurer de promouvoir un développement correct de cette dévotion, tant du point de vue ecclésial que théologique. Alors, ces messages ont été donnés à Madame Piderman entre le 25 mars 1945, pratiquement fin de la Seconde Guerre mondiale, et le 31 mai 1959. Les dates des messages sont variables, leur nombre également, 4 à 5 messages par an en moyenne, sauf pour l'année 1951 où il y a eu 13 messages. Puis ils vont en diminuant jusqu'en 1959. On peut distinguer deux séries de messages. Du 25 mars 1945 au 16 novembre 1950, la Vierge Marie, qui semble bien au courant de la vie de l'Église et du monde, donne de nombreuses consignes pour renouveler le contexte ecclésial de cette période. Elle donne des avertissements à de nombreux pays du monde. Et dans la deuxième série de messages, de 1950 à 59, la Vierge Marie se présente sous un titre nouveau, « La Dame de tous les peuples ». Vous voyez, c'est très beau. Et cette extension d'une forme de souveraineté de la Vierge Marie sur tous les peuples du monde. Une prière et une image sont données pour vivre ce nouveau vocable. De plus, elle enseigne à la voyante de quelle manière elle est médiatrice, avocate et co-rédemptrice, et les motifs de ces vocables pour permettre aux théologiens de comprendre ce qui doit être un nouveau dogme venant couronner les dogmes mariales précédents. En une époque assez allergique à tout dogmatisme, cette demande, bien sûr, peut déconcerter. La Vierge Marie ne cache pas que ce projet rencontrera bien des oppositions, mais qu'il se réalisera. Notons aujourd'hui, hélas, que, en 2015, cette proclamation de Marie comme co-rédemptrice n'a pas encore été faite. Par ailleurs, on rencontre dans ces messages une insistance particulière sur la valeur de la croix. Le monde ne regarde plus vers la croix du Christ. Il doit se tourner de nouveau vers elle. Les croyants doivent aussi être plus attentifs à l'action de l'Esprit-Saint qui parle par l'Église de Rome et dans leur cœur. Si les peuples sont divisés, ils doivent chercher une unité politique, notamment l'Europe, en se fondant sur une unité spirituelle plus réelle. Si les vertus morales dans la vie familiale et civique se perdent, la dame rappelle les vertus nécessaires, l'amour, la vérité, l'équité, la justice. La voyante, tout en participant d'une manière mystérieuse et ponctuelle à la souffrance de ce monde, n'est qu'un instrument. La dame dit, théologien, le Fils pour son œuvre recherche ce qui est petit et simple. Croyez-vous aussi à cette petitesse et à cette simplicité. Alors, parlons de la première série de messages de 1945 à 1950. Apparition du 25 mars 1945, jour de l'Annonciation, à Ida Piedermann. Voici son témoignage. Je vois quelqu'un debout à gauche au-dessus de moi. C'est une femme vêtue d'une longue robe blanche. Il me semble que c'est la Sainte Vierge. Elle me dit, le 3 signifie le mois de mars, le 4 le mois d'avril, le 5 le mois de mai. En disant cela, elle lève successivement 3, puis 4, puis 5 doigts. Elle montre le chapelet et dit, cette prière doit être propagée. Et me voici devant la vue d'une multitude de gens. Ce sont des soldats, dont beaucoup de soldats alliés. La Sainte Vierge me les montre dans une vision. Puis elle saisit la petite croix de son chapelet et m'invite à regarder Jésus crucifié. C'est comme s'il me fallait comprendre que cette croix devait devenir le soutien de la vie de ces soldats, car la voix dit « Maintenant, ils retourneront bientôt chez eux ces soldats. » Je demande « Êtes-vous Marie ?» Elle sourit et dit « On m'appellera la Dame, la Mère. » La vision s'efface. Je regarde dans ma main. Une croix y est à ce moment déposée. Je dois la soulever. Je la soulève lentement. Oh, elle est si lourde. Puis tout à coup, tout disparaît et c'est la fin de l'apparition. Dans les messages suivants, on trouve beaucoup de références au pape et à l'Église de Rome, sur le rôle qu'elle doit jouer dans le monde, sur son évolution nécessaire. Ces trois papes représentent toute une époque. Il s'agit de Pie X, Pie XII et un futur pape. Le pape actuel et le nouveau sont des lutteurs. Au sein de l'Église, bien des choses devront changer. La formation des prêtres doit être modifiée. Une formation plus moderne, mieux adaptée à ce temps-ci, mais dans le bon sens et avec le bon esprit. Des vues larges, plus sociales, il faut en arriver là. Diverses tendances penchent vers la socialisation. C'est bien, mais à condition que ce soit fait sous la direction de l'Église. Beaucoup, beaucoup de choses à changer dans la formation. Je dis entre parenthèses, ne confondons pas socialisation, qui est l'intensification des échanges entre les hommes, et puis l'idéologie du socialisme. Il ne s'agit pas de la même réalité. La Vierge Marie continue, « Ceci est la justice. Il faut qu'on la retrouve. Sinon, le monde se perdra de nouveau. Ceci est la vérité. Écoute bien. » La Dame me fait voir de grands changements à venir. C'est bien, mais d'une manière plus spirituelle. Il faut que ça soit sincèrement dans la vérité, la justice et l'amour du prochain. Je vois apparaître ce mot encyclique. Et ce commentaire, voilà le bon chemin. Le message continue en disant, mettez la foi dans votre vie et aimez votre prochain. L'amour demeure le premier des commandements. Après vient la justice. Il faut que le peuple retourne à Dieu. Le peuple, lui, est mûr. Ce sont les dirigeants qui ne veulent pas. La dame semble très au courant des problèmes sociaux, politiques et religieux de notre temps et de la manière de les traiter d'une manière chrétienne. Elle dit « Que les évêques agissent donc, Il commande à leurs prêtres de se tourner en priorité vers la jeunesse, afin de la préserver de l'humanisme sans Dieu, du paganisme moderne. Je parle assez clairement. Insister davantage sur les droits sociaux, sur la justice, l'amour du prochain, mais non pas seulement des paroles, des actes. Seuls les actes peuvent les mener vers la lumière que je vous ai montrée. Europe, prends garde. Unissez-vous dans le bien. Ce qui se livre n'est pas une simple lutte économique. Il y va de la corruption de l'esprit. Que cela soit compris d'en haut. C'est du haut que doit venir l'exemple, mais aussi du clergé. Il doit descendre jusqu'au moindre des miens, des baptisés. Je viens de parler du monde moderne. Pourquoi Rome ne recourt-elle pas davantage à des moyens modernes? Pourquoi ne travaille-t-il pas d'une manière plus moderne? Ils se saisissent donc de ces moyens pour renouveler l'esprit du monde. D'autres s'occuperont des corps. L'Église, elle, doit travailler pour l'esprit. Et voilà justement parce que l'humanité est en pleine recherche. Voilà qu'une grande chance est offerte à l'Église. Ce qui se déroule en ce moment est une guerre idéologique. Il ne s'agit plus d'un conflit entre peuple et race, mais d'un combat en esprit. La dame revient, souvient, à la croix. Elle dit que tous reviennent à la croix. Alors seulement, il pourra y avoir la paix et la tranquillité. Tu vois cette croix? C'est vers elle, de nouveau, qu'il faut conduire les hommes. Je te le demande, Ida, instamment, que les hommes dans ce monde moderne, avec sa tic-tic moderne, n'oublient pas cette simple croix. La dame parle aussi des situations politiques et religieuses de plusieurs peuples, France, Belgique, Italie, Angleterre, Allemagne, Amérique, Afrique. Elle est au courant de la division de l'Europe en deux par les accords de Yalta, de la guerre de Corée, de l'instauration de la guerre froide entre l'URSS et les États-Unis. Des conflits déjà répétés en Terre Sainte. La dame s'adresse aussi aux femmes. Savez-vous quels sont vos devoirs? Écoutez ceci. Tant vaut la femme, tant vaut l'homme. Vous, femmes, donnez l'exemple. Revenez à votre condition d'être femme. Savez-vous ce que cela signifie que d'être femme? Cela signifie se sacrifier. Rejetez donc tout votre égoïsme et toute votre vanité. Et aux hommes? Et vous, hommes, j'ai une question à vous poser. Où sont les soldats du Christ? C'est tout ce que j'ai à vous dire. Hommes, c'est de vous que doit venir la force et la volonté de conduire le monde vers le seul souverain de ce monde, le Seigneur Jésus-Christ. En ce qui concerne l'écho qu'ont pu avoir ces messages, notamment à Rome, on peut noter la création par le pape Pie XII de l'émetteur de Radio Vatican. La Vierge Marie demandait qu'on utilise des moyens modernes. Eh bien, c'est le matériel le plus sophistiqué, une équipe de travail nombreuse et internationale, des émissions régulières en une vingtaine de langues, une puissante émission permettant d'atteindre les points reculés de la planète. Pendant 50 ans, les minorités opprimées par des régimes totalitaires, notamment en Russie, en Chine, en Afrique et dans bien d'autres pays, ont retrouvé réconfort et espérance dans les émissions qu'ils pouvaient capter de Radio Vatican dans leur propre langue. Et ce n'est pas fini, le même pape a introduit la réforme liturgique, écrit de magnifiques lettres encycliques, entrepris la réforme des séminaires. Il revient au pape Jean XXIII et Paul VI d'avoir entrepris le travail gigantesque du Concile Vatican II, qui s'est tenu à Rome de 1962 à 1965. L'aggiornamento de l'Église, c'est-à-dire son renouvellement, son rajeunissement, a été conduit par les quelques 2500 évêques, cardinaux et patriarches de l'Église catholique, aidés par de nombreux experts et observateurs. On connaît aussi mieux aujourd'hui le travail de titan réalisé par le Saint-Pape Jean-Paul II depuis son élection en 1978. 13 encycliques, 9 exhortations post-synodales, 9 constitutions apostoliques, 36 lettres apostoliques, une centaine de voyages apostoliques dans le monde entier, la réforme de très nombreuses institutions ecclésiales, des liens diplomatiques établis avec près de 120 pays du monde, alors qu'à son élection, il y en avait à peine 70. Aucun être humain dans l'histoire du monde n'a jamais parlé à autant de gens, dans des contextes culturels et religieux si variés. Aucun n'a rassemblé des foules, chiffrées à plusieurs millions. 4 millions aux Philippines en 1994, 8 millions au Mexique en juillet 2002, 3 millions en Pologne en août 2002. Il faudrait parler aussi de la tenue régulière des synodes épiscopaux, de la création des journées mondiales de la jeunesse, de la promulgation du nouveau code de droit canonique et de ce trésor qu'est le catéchisme de l'Église catholique, publié en 1994. Je vous parle maintenant de la deuxième série de messages, 1951 à 1959. Déjà dans l'apparition du 16 novembre 1950, la Vierge Marie avait dit « Mon enfant, je suis debout sur le globe terrestre, parce que je veux être appelée la Dame de tous les peuples. » C'est dans les apparitions du 11 février et du 4 mars 1951 que la Vierge Marie précisera sa pensée. « Je suis la Dame, Marie, Mère de tous les peuples. » Tu peux dire « la Dame de tous les peuples » ou « la Mère de tous les peuples » qui fut un jour Marie. Je viens aujourd'hui, en ce jour précis, c'était le 11 février, fête de Notre-Dame de Lourdes, pour te dire que je veux être cela. Un jour viendra où les hommes de tous les pays seront unis, ils ne formeront qu'un. Écoute bien, mon enfant. Déjà des changements sont survenus, d'autres sont à l'étude, mais moi je veux apporter le message du Fils. La doctrine est bonne, mais les lois peuvent et doivent être changées. Je te dis cela aujourd'hui car le monde est en proie à une grande confusion. On ne sait plus de quel côté se tourner. C'est pourquoi le Fils me charge de ce message. Que tous reviennent à la croix de mon Fils. Alors seulement, il pourra y avoir la paix et la tranquillité. Répète après moi cette prière devant la croix. Seigneur Jésus-Christ, Fils du Père, envoie à présent ton Esprit sur la terre. Fais habiter l'Esprit Saint dans les cœurs de tous les peuples, afin qu'ils soient préservés de la corruption, des calamités et de la guerre. Que la Dame de tous les peuples, la Bienheureuse Vierge Marie, soit notre avocate. Amen. Mon enfant, cette prière est si simple et si courte que chacun en sa propre langue peut la réciter devant sa propre croix. Et que celui qui ne dispose pas d'un crucifix la récite dans son fort intérieur. Tel est le message que j'apporte en ce jour. C'est maintenant que je viens dire que je veux sauver les âmes. Que tous collaborent à cette grande œuvre du monde. Ah, si chaque homme voulait pour lui-même essayer d'imiter cela, surtout en ce qui concerne le premier et principal commandement, celui de l'amour. Les petits de ce monde diront alors, que pouvons-nous changer nous autres, puisque tout cela nous est imposé par les grands. Eh bien, aux petits, je réponds, si vous réalisez l'amour dans les petites choses parmi vous, les grands n'auront plus aucune prise sur vous. Recourez à votre crucifix. Dites la prière que je vous ai enseignée, et le Fils vous exaucera. Mais aussi, méfiez-vous des faux prophètes. Cherchez et demandez le véritable Saint-Esprit, et lui seul. Ce qui se déroule en ce moment est une guerre idéologique. Il ne s'agit plus d'un conflit contre peuple et race, mais d'un combat en esprit. Comprenez-le bien. Ce temps-ci est notre temps. Toi, mon enfant, tu es uniquement l'instrument chargé de transmettre ces choses. Tu les feras connaître. Oui, il y a des preuves suffisantes. J'en ai aujourd'hui donné de nouvelles par les paroles. Dis que je veux être la dame de tous les peuples. Tu feras faire cette image. Tu la propageras en même temps que la prière que je t'ai donnée. Tel est aujourd'hui mon désir. Que la prière soit traduite en de nombreuses langues, c'est la réponse pour ton père spirituel. Pour les personnes qui voudraient noter cette prière, je les invite à prendre un papier et un crayon et je vais la redire lentement. Seigneur Jésus-Christ, Fils du Père, envoie à présent ton esprit sur la terre. Fais habiter l'Esprit Saint dans les cœurs de tous les peuples, afin qu'ils soient préservés de la corruption, des calamités et de la guerre. Que la dame de tous les peuples, la bienheureuse Vierge Marie, soit notre avocate. Amen. Au sujet du dogme nouveau dont la Vierge Marie demande la proclamation, elle s'exprime ainsi. Écoute et comprends. Je t'explique, je répète. Le Fils vint dans le monde comme rédempteur des hommes, et l'œuvre de la rédemption, c'était la croix. Il était envoyé par le Père. Mais maintenant, le Père et le Fils veulent envoyer la Dame, l'envoyer à travers le monde entier, car c'est elle aussi qui jadis a précédé le Fils. C'est par elle que le Fils est venu parmi nous, et c'est elle qui l'a suivi. C'est pourquoi maintenant je suis debout sur le monde, le globe terrestre, et la croix y est solidement fixée et plantée. Maintenant la Dame vient et se tient devant la croix, comme la mère du Fils, la mère qui, avec lui, a accompli l'œuvre de la rédemption, du salut du monde. L'image, en effet, représente la Vierge Marie, les mains ouvertes, debout sur un globe terrestre, et derrière elle, il y a une grande croix, et tout autour de ce globe terrestre, on voit beaucoup de personnes, beaucoup de monde, représentant tous les peuples du monde. C'est pourquoi, ma fille, il faut dès maintenant porter cette image au monde, car le monde a de nouveau besoin de la croix. Et la Dame est debout devant la croix en qualité de co-rédemptrice et de médiatrice. Bien des controverses s'élèveront à ce sujet. Il ne faut pas que l'Église de Rome craigne de s'engager dans ce débat. Cela ne pourra que la rendre plus forte et plus puissante. Je le dis pour les théologiens. Je leur dis en outre, prenez cette affaire au sérieux. Je le répète, le Fils est pour son œuvre. Choisis toujours ce qui est petit et simple. Répète donc après moi, le dogme nouveau sera le dogme de la co-rédemptrice. J'insiste sur ce préfixe co, C-O. Les douleurs du Fils, tant spirituelles que corporelles, la mère les a endurées avec lui. Elle a toujours précédé. Quand le Père l'eut choisi, elle était déjà la co-rédemptrice, c'est-à-dire associée au Rédempteur, coopératrice du Rédempteur, l'homme-Dieu, venu dans le monde. J'ai déjà dit combien ce dogme susciterait des oppositions. Toutefois, l'Église de Rome, qui aura beaucoup à lutter pour cela, le promulguera enfin. Car l'Église de Rome saura faire face aux résistances. L'Église de Rome croîtra en force et en puissance dans la mesure même où elle affrontera ses résistances. Ce que je désire et ce que j'attends de toi n'est rien d'autre que de pousser l'Église et les théologiens à s'engager dans cette lutte. Car la Dame fut choisie pour donner naissance au Rédempteur du monde. Maintenant, le Père et le Fils et le Saint-Esprit veulent qu'elle revienne en ce monde en qualité de co-rédemptrice et de médiatrice. J'ai dit « ce temps-ci est notre temps ». En voici le sens.

médiatrice et avocate. Quand le dogme, le dernier dogme de l'histoire mariale aura été promulgué, alors la dame de tous les peuples donnera la paix au monde, la vraie paix. Mais avant cela, il faut que les peuples, en union avec l'Église, prient la prière que j'ai donnée. Alors, on peut se poser la question, le Concile Vatican II a-t-il répondu à l'appel de la Vierge Marie ? Dans la Constitution dogmatique sur l'Église, Lumen Gentium, tout le chapitre 8 est consacré à la Vierge Marie. Et son titre est « La Bienheureuse Vierge Marie, Mère de Dieu, dans le mystère du Christ et de l'Église ». Nous pouvons trouver dans ces 18 paragraphes une très belle catéchèse biblique et théologique sur Marie, développée comme suit. Le rôle de la Bienheureuse Vierge Marie dans l'économie du salut. La Bienheureuse Vierge Marie et l'Église. Le culte de la Vierge Marie dans l'Église. Marie, signe d'espérance assurée et de consolation pour le peuple de Dieu en pèlerinage sur la terre. On peut lire ainsi la Bienheureuse Vierge avançant dans son pèlerinage de foi, gardant fidèlement l'union avec son Fils jusqu'à la croix, et non sans un dessein divin, était debout, souffrant cruellement avec son Fils unique, associé d'un cœur maternel à son sacrifice, donnant à l'immolation de la victime née de sa chair le consentement de son amour, pour être enfin, par le même Christ Jésus mourant sur la croix, donné comme sa mère aux disciples par ses mots, « Femme, voici ton fils. » Numéro 58. La Bienheureuse Vierge, la vénérable mère du divin Rédempteur, fut sur la terre, généreusement associée à son œuvre, à un titre absolument unique. Numéro 61. Comme l'explique lumineusement le Père Marie-Joseph Nicolas, dominicain, Marie est l'associée du Père dans le mystère de l'Incarnation, l'associé de son Fils Jésus dans le mystère de la rédemption et dans l'œuvre de grâce du Christ ressuscité. Le Concile continue en disant, après son assomption au ciel, son rôle dans le salut ne s'interrompt pas, par son intercession répétée, elle continue à offrir les dons qui assurent notre salut éternel. Son amour maternel la rend attentive aux frères de son Fils, dont le pèlerinage n'est pas achevé et qui se trouve engagé dans les périls et les épreuves jusqu'à ce qu'il parvienne à la patrie bienheureuse. C'est pourquoi la Bienheureuse Vierge Marie est invoquée dans l'Église sous les titres d'avocate, d'auxiliatrice, de secourable, de médiatrice. Tout cela cependant entendu de telle sorte que nulle dérogation, nulle addition n'en résulte quant à la dignité et à l'efficacité de l'unique médiateur qui est le Christ. Vous voyez, on constate que les pères du Concile Vatican II ont voulu employer explicitement, pour qualifier la Vierge Marie, les vocables d'avocate et de médiatrice, mais ils n'ont pas employé le terme de co-rédemptrice. Cependant, ce vocable pourrait être facilement déduit de la théologie de ce chapitre 8 de la Constitution de l'Église, puisqu'elle dit « Marie associée » a un titre spécifique et unique à son Fils pour coopérer au salut du monde. Mais nous comprenons que dans le message d'Amsterdam, la Vierge Marie demande une définition et une proclamation faite solennellement par le souverain pontife comme la proclamation de son Immaculée Conception et de son Assomption au ciel. Cette proclamation n'a pas encore été faite. Quelques autres recommandations de la Vierge Marie. Dans ces messages, on peut glaner consignes et avertissements divers donnés sans ordre logique au fil des apparitions. Nous avons retenu ceci. Les hommes s'obstinent à ne point voir la gravité de la situation mondiale. Ils sont devenus si superficiels qu'ils ne peuvent comprendre combien cet état de choses est néfaste pour la foi. L'Église, Rome, a maintenant sa chance.

Tous les chrétiens de ce temps-ci sont responsables devant la postérité. Dis au pape que c'est bien la dame de tous les peuples qui l'assistera. Le pape mènera tout à bonne fin. Ce pape est un lutteur. Il s'agit du pape Pie XII. Il est le Saint-Père des chrétiens du présent et de l'avenir. Les peuples de l'avenir l'honoreront. Il sera élevé auprès des nôtres. Aux chrétiens, je lance cet avertissement. Prenez donc conscience de la gravité de ce temps. Travaillez la main dans la main. Dressez la croix au milieu du monde. Vous êtes tous responsables de la tâche qui vous incombe en ce temps. Ne déviez pas, ne vous laissez pas entraîner par le mauvais esprit. Priez chaque jour, le Seigneur Jésus, Fils du Père. Il envoie le Saint-Esprit en ce monde et dans vos cœurs. Et la Dame de tous les peuples sera votre avocate. Attention, les puissances de l'enfer vont se déchaîner, mais elles ne vaincront pas la Dame de tous les peuples. Le pape de Rome a une tâche plus écrasante que n'était celle de tous ceux qui l'ont précédé. Vous autres, hommes, aidez le Saint-Père. Faites ce qu'ils sont, ils vous donnent l'exemple. Lisez et méditez ces encycliques. Que le monde se conforme à leur enseignement. Et l'esprit d'illusion, de mensonge et de tromperie n'aura plus de prise sur lui. Allez au miracle quotidien, au sacrifice de chaque jour, c'est-à-dire la messe, l'Eucharistie. À de nombreuses reprises, la Vierge Marie met en garde contre les faux prophètes et contre les idéologies d'erreur et de mensonge. L'athéisme, l'humanisme sans Dieu, le communisme. Une vision semble importante, celle du 30 août 47. Je me vis comme transporté en un vaste appartement du Vatican. Le pape est assis. Il me semble que quelque chose de pas clair se trame. Des séances secrètes se tiennent au Vatican. À maintes reprises, des hommes se réunissent en secret et je crois comprendre qu'un délégué américain y assiste. Le pape est tenu au courant de ces complots et il sait pertinemment quelle en sera la suite. Devant lui, de nombreux papiers. Une apparente, une fallacieuse paix règne sur le monde. Mais en réalité, tout est camouflage. Plusieurs fois, la dame parle d'un mauvais esprit, l'esprit du triangle, qui tel un serpent s'insinue aussi bien dans le monde que dans l'Église. Il s'agit, très probablement, de la franc-maçonnerie qui est une contre-église et qui, sous les dehors d'un humanisme ouvert et fraternel, a toujours travaillé depuis 3 siècles contre l'ordre naturel et chrétien. Toutes les lois contraires à cet ordre chrétien ont été votées en Europe depuis plus d'un siècle et ont été d'abord élaborées dans les loges maçonniques. La Vierge Marie dit « Peuple, soyez avertis ». Beaucoup se laissent séduire par l'esprit d'erreur, de mensonge et de tromperie. Pour conclure, terminons sur une note d'espérance. Il y aura de grands changements en Russie. Le Japon se convertira ainsi que la Chine. Ma prophétie, celle du Magnificat, tous les peuples me diront bienheureuse, sera tout entière accomplie quand le dogme sera proclamé. Le dogme donc, de Marie co-rédemptrice. On pourra lire avec profit le livre de Maurice Caillet, Du secret des loges à la lumière du Christ. C'est le témoignage d'un athée, franc-maçon, vénérable du Grand Orient, qui a découvert la lumière dans l'Église catholique. Je vous remercie de votre attention. À la semaine prochaine.

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l'ombre sinistre de la mondialisation, ou le piège, voilà. On va voir comment la mondialisation va se distinguer de l'universalisme, d'une façon universelle de voir le monde. La mondialisation est mère du communautarisme, on verra. C'est un peu rapide, mais je vais essayer de le montrer. Et puis, l'universalisme, ou le catholicisme, c'est le même mot, est père de la communion. Voilà. Communautarisme, communion, on va essayer d'aboutir à cela. Alors, c'est rare que je dise la fin, un peu comme dans les Colombo, avant le début, avant d'avoir développé mes idées. Revenons à la mondialisation. La mondialisation, c'est un fait historique et économique. C'est plutôt sympa, d'ailleurs. C'est plutôt sympa, sauf que déjà, on sait que la mondialisation vient après une phase de colonisation, puis de décolonisation. C'est une sorte de troisième phase. Et déjà, on voit qu'il y a des racines qui ne sont pas tout à fait nettes, puisque les deux phénomènes précédents ne sont pas, eux non plus, exempts de crimes, de violences, de déshumanisation, etc. Donc, on va essayer de comprendre. En tout cas, c'est un processus qui a des aspects positifs, la mondialisation, par lequel les différentes régions du monde deviennent de plus en plus interconnectées. J'ai pris la définition sur Internet, je ne me suis pas cassé la tête. De plus en plus interconnectées et interdépendantes sur des plans économiques, culturels, politiques et technologiques. Alors, commençons par technologie, la mondialisation technologique, évidemment. Internet, la preuve, nous sommes sur Internet. Les transports sont plus rapides, les communications sont instantanées dans le monde entier, on peut faire des visioconférences, l'échange de formations, d'informations, d'innovations est immédiat. En même temps, ce pouvoir technologique va créer un pouvoir mondial du style Big Brother. On peut surveiller tout le monde, on sait ce que tout le monde fait. Il y a une sorte de déshumanisme, c'est-à-dire l'humain se retrouve tout seul face à toute une planète. Avant, il était seul face à un village. Mais maintenant, c'est toute la planète qui est face à lui à chaque fois qu'il agit. Et puis, il y a des inégalités numériques. Ceux qui n'ont pas accès à la technologie, en fonction du pays, de la zone, des infrastructures, des revenus ou de l'âge, etc., etc. Donc, on voit que là, se créent déjà des zones d'ombre. Mondialisation économique, maintenant. On peut désormais produire et vendre à l'échelle mondiale. On peut faire des fortunes de milliards en quelques semaines, quelques mois, si on arrive à vendre son produit à la terre entière. Donc le commerce est international, il y a des entreprises multinationales, et effectivement ça permet de transférer, de faire circuler les capitaux, les richesses, les marchandises, mais aussi les travailleurs. Alors, tout cela crée aussi, c'est la zone d'ombre, des inégalités. Il y a une sorte de moins-disant social. Il y a celui qui paye le moins son ouvrier, ben, va gagner le marché, évidemment. Donc, il y a une exploitation des richesses aussi des autres, des richesses humaines, la fuite des cerveaux ou l'émigration des cerveaux dans certaines régions du monde ou des forces de travail qui s'en vont pour aller là où il y a de l'argent et là où on leur donne plus. Mais aussi les richesses naturelles qui peuvent être pillées. Il y a beaucoup de guerres à cause de cela. Donc, vous voyez, cette mondialisation économique, avec les délocalisations d'entreprises, la précarisation, je sais pas comment ça se dit, la question qui se pose aujourd'hui sur le Mercosur, est-ce qu'on importe des produits moins chers, on va couler des gens qui travaillent ici ou ailleurs, etc. Les atteintes à l'environnement, facile d'atteindre l'environnement des autres que de protéger le sien, et aussi la délocalisation des déchets. Quand on a un déchet toxique ou autre, on le transporte dans le pays du voisin, comme ça chez nous, c'est tranquille. Donc, vous voyez, là aussi, zone d'ombre. Autre mondialisation, la mondialisation politique. Alors c'est super, il y a des organisations internationales qui font régner un droit international plutôt correct, avec évidemment les droits de l'homme, comme l'ONU, ou d'entraide, comme le FMI, on peut dire ça, ou l'OMC, ou l'Union européenne, ou l'OMS, le commerce ou la santé, bon, avec des coopérations, des règles communes, qui permettent certainement de protéger certaines parties du monde. En même temps, cette mondialisation politique crée une sorte de perte de souveraineté, d'éloignement énorme du pouvoir, des lieux de décision, des peuples. Donc les peuples perdent leur souveraineté, ne savent plus très bien qui gouverne et comment les décisions sont prises. L'individu est perdu. Il y a une déréglementation finalement, parce que tout le monde, qui prend les décisions, la mondialisation aussi du crime. Parce que si on peut mondialiser les bonnes choses, on mondialise aussi le crime avec des mafias, etc. Autre zone d'ombre, les conflits, les invasions de convoitises, les conflits internationaux. Aujourd'hui, qu'on voit comme par exemple au Congo, eh bien, on essaie de
piller les richesses des pays voisins, de venir piller les richesses ou des grands ensembles qui viennent de façon un peu plus légale, peut-être sans guerre apparente, piller les richesses des pays qui en ont le plus. Et puis des hyperpuissances, justement ces hyperpuissances qui ont tendance à être de plus en plus hégémoniques, à pouvoir étendre des pouvoirs immenses sur un seul homme ou sur un seul système, ça peut faire très peur, cette mondialisation politique. On a un peu l'impression d'être dans James Bond, quoi, avec quelqu'un qui veut prendre le pouvoir sur la terre entière. Enfin, et à mon avis, c'est peut-être la pire, c'est la mondialisation culturelle. Alors, bon, ça peut être sympa, une certaine métissage, des modes de vie, des langues, des produits culturels, le cinéma, on découvre le cinéma ou la cuisine des autres pays, merci, c'est beau, etc. Mais de notre côté, il ne faut pas ignorer ce que le pape François a appelé la domination impérialiste intellectuelle et culturelle, c'est moi qui rajoute, de la culture occidentale, qui finalement a le plus de pouvoir médiatique et qui arrive à se répandre dans beaucoup de pays, à imposer un mode de vie, un mode d'habit, un mode de conception de l'homme, une anthropologie, un contrôle aussi des libertés. On n'a pas le droit de dire ça, on n'a plus le droit de dire ça, on doit respecter ceci ou cela, mais au nom de quoi? L'étouffement des cultures les plus faibles. Voilà ce que disait le pape François. La mondialisation tend à imposer un modèle culturel unique, homogène, qui affaiblit les cultures locales. Et nous, en Martinique, on voit tout à fait arriver cela. C'est-à-dire qu'il y a un affaiblissement de la culture locale. Alors, qu'est-ce qu'elle fait lorsqu'elle commence à disparaître? Elle réagit violemment. Et ça non plus, c'est aussi une zone d'ombre. C'est-à-dire que à ce moment-là, et c'est ce que j'appelle le communautarisme, c'est-à-dire lorsqu'il y a une volonté hégémonique d'une culture, les cultures minoritaires ou qui se sentent un peu plus faibles ou envahies, comme le Astérix et Obélix dans le village hein, d'Abraracoursix, ben va se défendre avec sa potion magique et par la violence. Voilà. Donc cette volonté hégémonique occidentale, le wokisme, le gender, le libertarisme, la cancel culture dont on a déjà parlé dans les catéchèses, l'athéisme essaie de s'imposer. Mais du coup, elle fait jaillir des communautarismes. On dit, ah oui, ce sont des intégrismes. Ah oui, mais c'est une réaction à une volonté hégémonique aussi. Un repli identitaire et de la violence. Et donc, vous voyez que cette mondialisation a cette zone d'ombre. Le pape François disait, la mondialisation nous rend proches, mais elle ne nous rend pas frères. Et j'ai entendu dernièrement, c'est la deuxième partie, une superbe conférence que je vous conseille du frère Roberto Pazzolini. C'est le nouveau prédicateur de la maison pontificale. C'est tout souvent un capucin. Il y a Raniero Cantalamessa qui était son prédécesseur. Et au bout de 40 ans, il a été remplacé par un autre frère capucin. Et il fait des conférences pendant l'Avent devant le pape Léon et la curie romaine. Et il a parlé de Babel dans la deuxième conférence, de la tour de Babel, comme une sorte d'uniformisation anti-humaine. C'est-à-dire qu'il a pris le texte de Babel de face à la mondialisation. Et voilà ce qu'il dit. Je vais lire le texte et puis faire un petit commentaire. Je reprends quasiment mot pour mot son commentaire. Toute la terre, dit le texte, donc Genèse 11, chapitre, verset 1 à 9. Toute la terre avait alors même langue et même mot. Ils se dirent l'un à l'autre, allons, fabriquons des briques. Notez les briques. Mettons-les à cuire. Les briques leur servaient de pierre et le bitume de mortier. Alors, c'est quoi des briques? C'est un artefact. C'est quelque chose que l'homme a fait et les briques sont toutes identiques. C'est pas les pierres. Les pierres, il faut les tailler, elles sont pas identiques. Il faut travailler un matériau qui est reçu dans la nature. Là, non. La pierre, c'est une créature. La brique, c'est quelque chose qui a été fait par l'homme. Ils se dirent, allons, bâtissons une ville avec une tour dans le sommet, dans les cieux, et faisons-nous un nom. Vous voyez? Alors le nom de l'homme qui vient s'opposer, et on est dans la Genèse, au nom de Dieu. Quel est le nom de Dieu? Hein, le nom des hommes va venir. Et l'homme va, d'une certaine façon, être uniforme. C'est l'uniformité. Nous aurons un nom. Ils ont une langue, une tour, une ville. En fait, c'est la robotisation des hommes. Tous pareils, tous habillés pareils, tous consommant les mêmes produits, tous allant sur les mêmes sites internet avec des algorithmes qui les choisissent. Les hommes sont robotisés comme les briques, justement. Chaque homme est une brique et puis construit une cité. Quel est l'architecte de cette cité et quelle est la volonté? Il y a derrière une sorte d'assimilation forcée de l'être humain, une négation de sa personne, et puis une peur des libertés. Et on a vu au XXe siècle comment le nazisme et le communisme, les grands systèmes politiques, mais aussi le capitalisme avec les consommateurs, le capitalisme qui fait de nous des consommateurs, mais le nazisme et le communisme a voulu uniformiser les citoyens. C'est la tour de Babel.
hein, dit-il. C'est la tour de Babel, c'est la volonté. Et donc, le Seigneur descendit pour voir la ville et la tour que les hommes avaient bâtie. Alors, il note l'ironie, hein, ils veulent faire une tour aussi haute que les cieux, et finalement, le Seigneur est quand même obligé de descendre pour venir voir cette fameuse tour qui est très haute, mais qui est quand même pas aussi haute que les cieux. Il lui faut descendre. Et le Seigneur dit, ils sont un seul peuple, ils ont tous la même langue. S'ils commencent ainsi, rien ne les empêchera désormais de faire tout ce qu'ils décideront. Alors on a l'impression que le Seigneur est un peu jaloux, il dit « Ah, ils vont avoir mon pouvoir, etc. » Mais en fait, dit Roberto Pasolini, il a raison, c'est en fait c'est une récompense. L'uniformisation, c'est une destruction de l'humain, de l'être humain, de la personne humaine. C'est une déshumanisation. Et donc ces hommes qui veulent tout unifier, transformer les hommes en briques finalement, ils veulent déshumaniser et l'homme finit par s'auto-détruire lorsqu'il essaie de contrôler sa propre existence. Et même celle de la nature, n'en parlons pas, qu'il finit par détruire. Vous voyez, que l'homme essaie de contrôler ce qui n'est pas de son ressort, eh bien, de désobéir, d'évacuer Dieu, en fait, il rentre dans une autodestruction. On le voit très bien avec la question du réchauffement climatique. Allons, descendons. Et là, dit Dieu, brouillons leur langue, qu'ils ne se comprennent plus les uns les autres. Le Seigneur les dispersa sur la surface de la terre. Il cessa donc de bâtir la ville. On l'appela Babel. Alors et je suis assez d'accord avec cette interprétation, Roberto Pasolini, cette soi-disant punition jalouse de Dieu est en fait une bénédiction. La dispersion est une chance pour le peuple, une recréation. Parce que la distinction, le fait qu'on soit différent est une chance pour l'humanité. Vous voyez, la mondialisation qui uniformise, elle est au contraire un étouffement de la personne humaine. Alors on essaie de penser, vous n'avez pas le droit de penser comme ça, vous n'avez plus le droit de vous habiller de telle façon, etc. Les hommes sont égaux en droit. Oui, ça c'est clair, net et précis. Ça vient même de la Genèse. Ils sont tous faits, homme et femme, il les créa à son image, à sa ressemblance. L'anthropologie chrétienne est tout à fait d'accord avec le fait que les hommes, chaque homme est une personne, chaque homme, dit-le, est une histoire sacrée, chaque homme est unique, ça, il n'y a pas de problème, et chaque homme est à l'image et à la ressemblance de Dieu, donc à une dignité inaliénable. Par contre, la diversité, les hommes ne sont pas identiques, la diversité est source de communion, nous ne sommes pas des fourmis interchangeables, nous ne sommes pas des fourmis, on a besoin profondément d'être unique, c'est-à-dire différent de l'autre, pour être humain, pour entrer dans le « aimez-vous les uns les autres ». Et donc la mondialisation qui essaie de tout niveler, et qui nivelle? Qui est l'architecte de ce nivellement? Qui va dire quel est le niveau? Qui va dire comment je dois m'habiller, me mâcher, etc., etc. Enfin, sinon dans des unités plus petites qu'on appelle des unités culturelles, un peuple en fait. Un peuple qui peut être très très grand, comme dans les grands pays, la Chine, et encore, même en Chine, il y a plusieurs peuples, avec plusieurs traditions. Et la Martinique, qui est tout petite, voilà. Mais c'est ce peuple qui prend cette direction-là, qui prend ce chemin. Or là, la mondialisation vient nier cela. Et donc, il y a une sorte de vision colonialiste de ce que certains appellent la créolisation. Il y a une bonne créolisation, à mon avis, mais il y a une mauvaise, hein, qui est une forme de néocolonialisme, de dire la créolisation, ce serait une sorte de gloubi-boulga, dans lequel, avec un regard un peu amusé, condescendant, et puis bienveillant de regard, voilà, on mélange un peu toutes les cultures, dans Wittemach, etc., on mélange tout le monde. Est-ce que c'est pas une forme de négation de l'unicité lorsqu'on mélange un peu tout? Vous savez, le gloubi-boulga, c'est le repas de Casimir dans L'île aux enfants, hein, le monstre gentil, qui mélange des anchois, du chocolat, des fraises tagada, des bananes, des pâtes, des nouilles et du fromage, et parce qu'il aime tout ça, alors il mélange tout. Et du coup, on respecte rien. Est-ce qu'on respecte chaque aliment si on mélange tout dans une salade qui ne... Voilà. Donc, il y a une sorte d'une vision de cette mondialisation, certains appellent ça la colonisation, et ça m'énerve un peu parce que ça ressemble à une exposition coloniale, où le maître, où l'empire colonial, la métropole reçoit ses colonies, où chacun montre son numéro, son tour, comme dans un cirque, en fait. Et il ne faut pas entrer là-dedans en disant, mais on m'a respecté parce que je suis venu faire mon petit numéro. Mais est-ce qu'on a respecté toute ma culture? Ou simplement, on m'a mélangé comme ça avec d'autres pour faire un kaléidoscope qui n'a pas de... Voilà, une juxtaposition de culture sous l'œil d'anciens colons repentis et amusés. Je veux dire, c'est pas cela.
Par contre, notre créolisation à nous, celle dont nous avons la science, nous les Antilles, c'est une culture unique. C'est une culture unique, originale, particulière. C'est pas parce que, évidemment, je donne souvent cet exemple, dans les acras de morue, hein, les beignets, voilà, qu'est-ce qu'on a? On a de la farine France, on a de la morue France, je sais maintenant faire avec du manioc, hein, mais ben, l'huile vient de France, la morue vient de France, la farine vient de France. Mais pourtant, nous faisons quelque chose qui est unique, hein, qui est de chez nous, que ma grand-mère seulement et ma tante sait faire, je veux dire. C'est pas n'importe qui sait le faire, vous voyez? Et donc, cette créolisation-là, comme dit, j'emploie un terme que je n'aime pas trop, mais exprès parce que certains l'emploient, oui, ça, par contre, mais elle est unique, c'est dans son unicité qu'elle, c'est pas parce qu'elle est mélangée à d'autres, comme dans un sorte de mélange qu'on regarde un peu de haut, qu'elle est bonne, c'est parce qu'elle est vécue dans son jus. Lorsque je suis dans mon petit restaurant au Prêcheur et qu'on m'offre mes ballards aux frits, et là, ça a du sens avec la mère de la Caraïbe qui me regarde. Vous voyez, le mélange, vous savez, ces animaux hybrides, les mulets ou les ligres, le mélange de lion et de tigre, ben le mulet c'est âne et cheval, ben ils sont stériles ces animaux. Ils sont stériles. Donc il y aurait une forme de mépris, alors que nous avons inventé aux Antilles justement une forme unique et justement nous revenons à cette culture unique, donc qui est anti-uniformisation en réalité. Alors maintenant, parlons, pour finir, de la réponse de l'Église, elle. Hein, ce que j'ai appelé l'universalisme, père de la communion des peuples. Universel, c'est le mot catholique, c'est le nom de notre religion. Hein. Depuis l'origine, nous savons vivre quelque chose qui est à la fois universel, qui touche tous les peuples. C'est le nom, encore une fois, de la religion catholique, ça veut dire universel, pour tous. Et qui, en même temps, respecte chaque culture. Même si, nous, aux Antilles, c'est vrai qu'on a reçu la foi catholique à travers, je le dis souvent dans les catéchèses, à travers la colonisation européenne, enfin, l'arrivée des Européens. Mais c'est une religion qui n'est pas européenne. Elle vient du Moyen-Orient, elle s'est d'abord étendue en Égypte, en Afrique, en Orient, au Moyen-Orient et en Europe, de façon simultanée. Et donc, c'est une religion et qui a connu ces aspects. Ce que le Christ est venu apporter est profondément universel, je vais vous le montrer. Mais le Christ, quand il naît, il n'est pas citoyen du monde. On va fêter Noël bientôt. Il naît dans le peuple d'Israël. D'ailleurs, ce peuple d'Israël fait remarquer le père Pasolini. Et justement, on commence à en parler juste après la tour de Babel. Juste après la tour de Babel, on commence à parler de la... On va arriver à Abraham, etc., et à Israël. Donc quelque chose qui est à la fois unique, mais c'est parce qu'on est unique qu'on est universel. J'avais un ami qui était Cévenol, qui était protestant, communiste, athée, enfin protestant et athée, mais enfin bon, il était, voilà, tout ça. Il était l'inverse de moi, mais on était meilleurs amis parce que moi, j'étais très martiniquais, catholique, etc., et on se comprenait. Parce qu'on était enracinés l'un et l'autre dans notre foi, dans notre culture, dans notre façon d'être. C'est pas en étant, en gommant plus ou moins ce que nous sommes, qu'on va être plus proche des autres. C'est en étant vraiment ce qu'on est, que là, on va au contraire comprendre l'autre. Et inversement, lorsqu'on essaie d'être effacé, qu'est-ce qu'il y a? Une réaction de violence. Donc les intégrismes naissent de la mondialisation, d'une certaine façon. Les intégrismes politiques, idéologiques, etc. Toutes les nations, disait Isaïe, marcheront vers ta lumière et les rois à ta clarté naissante. Ou encore, acte 1, verset 8. Je traverse la Bible en 30 secondes. On a fait Babel. Voilà. Vous allez recevoir une force. Le Saint-Esprit viendra sur vous. Vous serez mes témoins à Jérusalem, en Judée, en Samarie et jusqu'aux extrémités de la terre. Ou encore, acte 2, la Pentecôte. Les Parthes, les Mèdes, les Élamites, les habitants de Mésopotamie, la Judée, la Cappadoce, de la province du Pont, de celle d'Asie, de la Phrygie, de la Pamphylie, de l'Égypte, des contrées de Libye, de la Cyrène, des Romains, les Juifs de naissance et convertis, des Crétois, des Arabes, tous nous entendons parler dans nos langues les merveilles de Dieu. Donc vous voyez, tout de suite l'Église naît dans cette ambiance universelle, qui n'est pas la mondialisation, qui est un respect de chacun, mais qui reçoit un message qui touche le cœur de chacun dans sa propre langue. Oui, c'est pas une seule langue gloubi-boulga, on a mélangé, c'est chacun dans sa langue, dans sa culture, dans sa terre, entend la parole de Dieu et qui est l'unique. C'est ça, l'unité, elle est beaucoup plus profonde en fait. Elle est par le haut d'ailleurs, et par le bas maintenant. Et enfin, Apocalypse,
7, après cela, j'ai vu une foule immense, donc on finit la Bible, hein, que nul ne pouvait dénombrer, une foule, de toutes nations, tribus, peuples et langues. Donc déjà, vous voyez, dans toute la Bible, on a cette universalité qui traverse, mais qui respecte à chaque fois nations, tribus, peuples et langues. Il n'y a pas une seule tribu, c'est encore plus beau quand il y a plusieurs nations, c'est plus beau quand il y a plusieurs tribus, c'est plus beau quand il y a plusieurs peuples, plutôt que s'il y avait tout le monde pareil. C'est pas le projet de Dieu pour l'être humain. Au contraire, parce qu'il y a une richesse, c'est une question que Jean-Paul II pose à chaque peuple. Martinique, Guadeloupe, Pologne, Amérique, enfin, etc. Qu'est-ce que tu as d'unique dans ta culture que tu apportes au monde entier? Quel est ton trésor? Quel est le trésor que Dieu a donné à toi seul? C'est une question qu'on m'a posée, je la repose souvent. On m'a posé à moi, tu es évêque de Martinique, c'est un frère prêtre qui me l'a posé. Quel est le trésor de la culture martiniquaise qui est un trésor que les martiniquais sont seuls? Je l'ai pas encore tout à fait découvert. Et j'ai pas envie de le découvrir tout seul. J'ai envie d'en parler avec beaucoup de monde. Et que nous sommes seuls à apporter au monde entier. Quand les prêtres de France me disent, quand il y a des Antillais parmi nous, des Martiniquais, des Guadeloupéens, et c'est eux qui sont le catalyseur de la paix entre les Tamouls, les Chinois, les Français, les Africains, etc. Quand il y a un Antillais, on est sûr d'avoir la paix parce qu'il comprend tout le monde, il fait le lien. Il dit, mon Dieu, ça belle. Oh là là, quand on est à l'étranger, on fait la paix. Alors que chez nous, bon, passons. Donc j'ai vu une foule immense de toutes langues, nations, tribus, peuples qui se tenaient devant le trône de l'agneau vêtus de robes blanches avec des palmes à la main. En fait, encore une fois, c'est l'Église qui est la réponse à travers l'ombre sinistre de la mondialisation. L'Église apporte un autre regard, toujours dans le côté sympathique. Il y a un côté sympathique dans la mondialisation, encore une fois, la rencontre des peuples, comme dit le pape François, nous sommes plus proches. Mais par contre, la mondialisation ne nous rend pas frères. Au contraire, il y a des étincelles. Alors que l'Église va faire en sorte de créer, non pas le communautarisme, mais la communion. On va sanctifier l'Église, l'Évangile va sanctifier toutes les cultures, va apporter, va révéler comme le sel, vous voyez, que vous mettez dans un aliment, et qui va arriver, même dans le chocolat, on met du sel, parce que ça va révéler un petit peu les meilleurs goûts de chaque aliment. Vous êtes le sel de la terre. Et donc l'Église est là justement pour que toutes les cultures se sentent sanctifiées, ce qu'il y a de meilleur dans chaque culture va être sanctifié, et donc va créer la communion. Il faut, dit le pape François, que je prends beaucoup dans Laudato Si, renforcer la conscience que nous sommes une seule famille humaine. Oui, mais une famille, on est tous différents. Face à la mondialisation, dit encore le pape, il est nécessaire de créer un dialogue qui prenne en compte la diversité culturelle. Vous voyez comment l'Église, dans son origine, dans son fondement, elle doit et elle peut et elle doit s'adapter à toutes les cultures. C'est exactement l'incarnation, ce que nous fêtons à Noël. Notre secours est dans le nom du Seigneur qui a fait le ciel et la terre.

0: Bienvenue à tous, nous reprenons cette catéchèse, mais la partie question, cette fois-ci avec toujours la cathédrale de Fort-de-France, avec quelques paroissiens et paroissiennes de la cathédrale. Nous avons parlé donc dans la précédente catéchèse de la mondialisation, de l'ombre sinistre, du piège de la mondialisation avec ses côtés positifs et côtés négatifs. Mais on écoute les questions, mais on se confie d'abord à la Vierge Marie. Je vous salue Marie, pleine de grâce, le Seigneur est avec vous. Vous êtes bénie entre toutes les femmes, et Jésus, le fruit de vos entrailles, est béni. Sainte Marie, Mère de Dieu, priez pour nous pauvres pécheurs, maintenant et à l'heure de notre mort. Amen. Notre-Dame de tous les peuples, priez pour nous. Première question.
1: Monseigneur, est-ce que l'Église aurait un moyen d'intervenir quant à aux décisions politiques sur la mondialisation?
0: Alors, aussi bizarre que ça paraisse, oui, l'Église est l'un des plus grands systèmes, a développé un des plus grands systèmes diplomatiques du monde. Et d'ailleurs, dans le monde, lorsqu'il y a des ambassadeurs dans un pays, l'envoyé du pape, l'ambassadeur du Vatican, qui est un État, c'est un peu bizarre d'ailleurs, une communauté religieuse qui est aussi un État. Pourquoi l'Église investit en ayant dans beaucoup de pays dans le monde, la plupart, ce qu'on appelle un nonce, c'est-à-dire un ambassadeur, voilà. Quel est le rôle de l'Église? Pourquoi est-ce que c'est uniquement pour défendre les intérêts des catholiques? Oui. Et ce nonce, en général, il est le chef du corps diplomatique du pays. Pourquoi? Parce que l'Église ne défend aucun intérêt commercial, aucun intérêt politique ou géopolitique, et ne défend qu'une seule chose, la paix, la communion entre les peuples, le respect des cultures, le respect des plus faibles. Et donc, l'Église, notre Église catholique, investit, et ça coûte cher au sens financier, mais au sens aussi de son énergie, parce que c'est une mission qu'elle a reçue, la paix sur la terre, la mission de promouvoir au niveau politique, et pas simplement au niveau politique, j'y reviendrai, de promouvoir au niveau politique, donc en discutant avec les États, les chefs d'État, etc., mais aussi tout ce qui est de l'ordre de la politique, des gouvernements politiques, des nations, mais aussi des régions, des villes, de travailler à la paix des peuples. Parce que, finalement, c'est le réseau de renseignements le plus fin du monde. Lorsqu'il se passe quelque chose au fin fond de l'Amazonie, de l'Afrique, de l'Amérique, etc., tout de suite, le Vatican est au courant, puisqu'il y a des religieuses, des religieux, des prêtres un peu partout, des fidèles, qui font remonter les informations directes. Et non pas simplement à travers ce que disent les médias. Parce que là, on a la vérité vraie, si je veux dire. Et donc le pape et autour de lui, le Vatican ont développé une véritable, les papes et le Vatican, une véritable réseau de diplomatie. Mais aussi une diplomatie, j'ai découvert il n'y a pas si longtemps finalement en visitant le Vatican, une diplomatie, une soft power, comme on dit, par exemple avec travers le dialogue culturel, les musées du Vatican, ou les archives du Vatican ont des documents historiques, et bien à travers cela, ils discutent aussi à d'autres niveaux, qui sont pas des niveaux politiques, où il y a aussi des organismes au Vatican, justice et paix ou autres, qui discutent avec des chefs d'entreprise. Comme a dit le cardinal responsable justement de ce genre d'organisme, par exemple le dicaster pour le développement durable, il dit nous on discute pas avec les politiques, mais par exemple quand vous mettez un chef, un leader, un capitaine d'industrie saoudien à discuter avec un Américain et avec un Sud-Américain, ils parlent le même langage, ce sont des grands chefs d'entreprise, et avec eux on peut faire un travail incroyable avec les associations, les grandes ONG, etc. Donc l'Église, notre Église catholique a un vrai, certainement la religion, entre guillemets, l'institution religieuse qui a le plus d'impact d'investissement dans ce domaine. Ouais. Question suivante.
1: Monseigneur, en tant que chrétien, comment réagir face à la mondialisation qui nous déshumanise?
0: Alors, je crois que ce que l'Église enseigne, d'ailleurs, le Concile Vatican II avait beaucoup insisté là-dessus, c'est la question de la culture. C'est-à-dire que la culture est au centre même de la catéchèse de la dernière fois sur la mondialisation. L'invasion de notre culture fait de nous des personnes passives. Mais quelle que soit la culture, je pense qu'un Français, même un Américain peut-être, enfin je sais pas, l'impression russe ou un Chinois, l'impression qu'on, tout le monde a l'impression d'être un peu envahi, et ça crée, a fortiori, d'autres pays en Afrique, ou dans, en Orient, dans les pays arabes, etc. On a l'impression d'être envahi par les autres. Et ça crée des réactions de réaffirmation, au contraire de repliement, d'esprit de clocher, si j'ose dire. Alors, c'est justement pour cela qu'on a fait que j'ai fait cet enseignement, parce que on constate que la mondialisation, chez nous par exemple, va développer des idéologies qui vont pratiquer une sorte de révisionnisme historique, de victimisation de certains, de bourrouisation ou de bourreauisation d'autres, enfin, je sais pas comment le dire, ou au contraire, enfin, on va essayer de trouver une solution pour protéger quelque chose qui est sacré. Et donc, on va sortir les armes. Alors que le catholique, le chrétien, c'est l'inverse, puisqu'il a une juste grâce à Dieu, pas parce qu'il est meilleur que les autres, mais le catholicisme nous donne une juste vision de cette volonté légitime des peuples de s'unir, de se rapprocher, de devenir frères, mais tout en respectant profondément. En ne se laissant pas avoir par l'ombre sinistre, par le côté sinistre d'une mondialisation qui pourrait détruire finalement, qui finit par détruire et créer des communautarismes. Donc on aboutit à l'inverse de ce qu'on voudrait, c'est-à-dire des guerres. En fait. Et c'est exactement ce qui se passe. Donc il faut raison garder, mais surtout proposer autre chose, éduquer nos jeunes à cet universalisme, c'est-à-dire d'être profondément enraciné dans sa culture, mais tout en étant totalement tourné et ouvert à l'autre. Au contraire, c'est justement parce que je suis enraciné, que je connais, je sais qui je suis, comme dit la chanson, que je peux me tourner vers l'autre et le comprendre. C'est parce que Jésus est un vrai fils d'Israël, un vrai juif, qui a respecté à la lettre la loi juive de son temps, qui allait au temple, qui priait, qu'il me rejoint moi aussi dans mon universalité ou dans mon unicité d'antillais. Parce que ce qu'il a annoncé, je le retrouve aussi dans la culture d'homme. Et lui, il a annoncé en tant que juif, et évidemment, comme le Christ est le Seigneur, par contre, ce qu'il y avait de différent, c'est que les juifs n'étaient pas un peuple, entre guillemets, parmi d'autres. C'était un peuple choisi par Dieu et façonné par Dieu lui-même. C'est pas quand on dit le peuple de Dieu, c'est pas que Dieu aurait fait passer un casting à différents peuples et choisi les juifs. Au contraire, eux, ils n'étaient pas un peuple, c'était un ramassis d'esclaves qui n'était rien. Et d'ailleurs, nous, Antillais, on peut se rapprocher aussi de cela. Parce que nous aussi, finalement, on vient de plusieurs ethnies africaines. On vient aussi de l'Europe, dans nos gènes, dans notre culture. On vient de l'Asie. On a des coutumes, on a du madras, qui est notre tissu. Notre madras, il vient des Indes, de l'Inde. Alors, on peut pas dire. Et en même temps, donc, ce qui nous unifie profondément, c'est aussi la foi. La foi fait partie profondément du ciment de notre culture. Il y a les autres éléments de la culture comme dans tous les peuples, mais il y a aussi la foi. Donc vous voyez, on rejoint cet universel, et donc le chrétien doit être assez conscient, éduqué à la fois dans ses racines pour pouvoir s'ouvrir à l'autre. Et ça, par contre, je crois que c'est le trésor profond des Antillais. J'en ai parlé dans la catéchèse l'autre jour. C'est vraiment notre trésor, parce que nous le vivons dans notre chair, ce que je suis en train de dire là. Nous avons des racines un peu partout, et pourtant ça crée quelque chose d'unique. Et ça, c'est un cadeau qu'on peut offrir au monde entier. Cet universalisme-là, respectueux de toutes les cultures, nous l'avons. Ça fait partie de notre culture elle-même. Ce que d'autres n'ont peut-être pas. Donc nous pouvons l'offrir au monde, ça. C'est un cadeau que nous, on peut le faire.
2: Cette question, elle est plus portée pour les jeunes. Donc, les jeunes aiment naturellement se conformer à la société et aux mœurs qu'ils entourent. Et comment leur montrer, les inviter à s'affirmer et ne plus faire attention au regard des autres?
0: Ouais, j'aime bien avec ton portable, ça fait très jeune aussi. c'est normal, parce que quand on est jeune, on est façonné et fasciné, mais façonné aussi par le regard des autres. On le voit chez les jeunes êtres humains, on le voit aussi chez les jeunes animaux. Si vous élevez un chien, il va vous imiter au bout d'un moment aussi, etc. Et c'est par imitation. Sinon, si tout le monde recrée le fil à couper le beurre, les civilisations n'évoluent pas, parce que chaque génération se réinvente. Or, justement, une certaine idéologie de la cancel culture, dont on a déjà parlé dans une catéchèse, signifie qu'on doit tout réinventer. La nouvelle génération arrive, elle réinvente tout. Résultat, elle revient à l'âge de pierre et à la sauvagerie, à la violence initiale, c'est-à-dire qu'on ne bénéficie pas de l'apport des anciens. En même temps, dans ta question, les nouveaux moyens de technologie vont, et les nouvelles idéologies qui vont avec, puisque l'homme, comme disait le Concile Vatican II, l'homme développe des technologies, mais il n'est pas préparé à la puissance des technologies qu'il développe. Donc, vont produire chez l'être humain un certain narcissisme. On se regarde soi-même, est-ce que je suis bien, est-ce que je suis comme les autres, et on est du coup terrorisé, ta question est très profonde pour l'individu, pour la personne. J'aime pas tellement le mot individu, je préfère le mot personne, parce que la personne, c'est sacré. La personne ne se découvre plus comme sacrée parce qu'elle va... quelque chose qui est en elle et qui est un feu et qui est un cadeau de Dieu, mais elle va d'abord se comparer dans le regard de l'autre. Et donc, parfois, le regard de l'autre peut être extrêmement négatif, extrêmement destructeur ou extrêmement invasif, au contraire, pour lui imposer une façon d'être et de faire qui n'est pas ce qu'il y a dans son cœur. Je donne un exemple. L'Église ne dit pas à chaque famille d'avoir 50, 15 ou même 10 enfants. Mais il y a certains couples qui sont appelés à avoir beaucoup d'enfants. Et la société actuelle leur impose, au contraire, de ne pas en avoir plus que deux garçons et une fille. Ça suffit largement, etc. Et de plus en plus, on a vu dans l'après-guerre, dans ce qu'on appelait la postmodernité, on a imposé un modèle culturel qui s'impose, il y a qu'à regarder, à travers les médias. Aujourd'hui, si vous regardez des Netflix, vous regardez des séries Netflix, il faut absolument qu'il y ait tel type de personnage, etc., etc., pour influencer la culture, influencer la façon de penser, influencer la façon de s'habiller, etc. Alors, pourquoi pas? Je crois qu'il faut respecter tout homme, il n'y a pas de souci. Je le crois au sens fort, parce que l'Évangile et le Christ me l'enseignent de tout mon cœur, et le respect est profond. Par contre, le fait qu'on essaie d'imposer, et c'est ça la faille de la jeunesse, si jeunesse savait et si vieillesse pouvait, la faille de la jeunesse, c'est en utilisant ce côté narcissique, donc je veux être à la fois unique et en même temps, c'est comme si le regard de l'autre qui est mon fameux miroir, donc le nombre de likes que je reçois sur mes réseaux, du coup, je deviens de plus en plus l'autre, enfin une sorte d'image floue de ce que les autres projettent sur moi au lieu d'être moi-même. Si au moins j'étais moi-même, pour un moment sortir de moi-même, savoir qui je suis, pour aller vers l'autre. Non, j'attends que l'autre approuve ce que je suis, et donc je vais me changer moi-même, voilà. Et donc il y a quelque chose qui est là très démoniaque. Et pour répondre donc à ta question, effectivement, l'expérience de l'éducation chrétienne, de la foi chrétienne, l'expérience personnelle, c'est quoi l'expérience? C'est on vous fait faire différentes expériences normalement, ce qu'on ne fait plus faire malheureusement, parce que ce sont les portables ou les réseaux qui éduquent. Mais quand on arrive à faire des expériences, à la fois de rencontres avec les autres, d'exercice de l'art, d'exercice de la vie intellectuelle. Pourquoi pas? Normalement, c'est l'école qui le fait, la vie intellectuelle. Mais de la connaissance aussi, de l'ouverture, de la rencontre avec l'étranger, de partir à l'étranger, etc. Toutes ces rencontres-là vont à la fois vous ouvrir aux autres et vous ouvrir à vous-même, découvrir qui vous êtes et pourquoi vous êtes fait réellement. Et je trouve que beaucoup d'êtres humains aujourd'hui deviennent comme les briques. Saint Carlo Acutis avait une phrase extraordinaire. Il dit « Beaucoup d'hommes naissent comme des originaux et ils finissent comme des photocopies. » Ils deviennent la photocopie de quelque chose d'autre qu'on leur a imposé. Et ça, cette phrase, elle est prophétique parce que il faut retrouver une manière d'éduquer et de regarder mon voisin, mon fils, ma fille, mes hommes, etc. comme étant un original. Quelqu'un qui est unique aux yeux de Dieu, qui a un talent propre. Quel est ce talent que l'on recherche et qui va se développer? Et si les jeunes eux-mêmes pouvaient découvrir cela, chaque jeune, je le disais tout à l'heure, parce que régulièrement j'ai des jeunes en confirmation, on vous confirme, mais la confirmation et le cheminement, c'est précisément pour que vous puissiez découvrir qui tu es vraiment, la meilleure version de toi, mais pas fabriquer quelqu'un d'autre, ni même dans le regard de personne, dans le regard de ceux qui t'aiment d'abord, qui peuvent te renvoyer un regard de ce que tu es vraiment, mais aussi d'abord dans le regard de Dieu qui te dit qui tu es. Et là, ben, j'y vais. Et j'y vais, je donne le meilleur de moi-même, c'est-à-dire dans la foi et l'amour.
3: Monseigneur,
0: oui?
3: Internet est-il un outil d'évangélisation pour notre monde actuel et surtout pour notre jeunesse.
0: Oui, puisque nous sommes sur Internet pendant que nous parlons, donc je serais malvenu de scier la branche sur laquelle je suis assise, si j'ose dire. On n'a pas le choix. Un outil, c'est un outil. Un outil, c'est un outil, donc il n'a pas de... Comment dire, je ne peux pas condamner un outil en tant que tel. Par contre, l'usage, évidemment, que l'on fait de cet outil, et surtout, il y a l'usage, mais avant l'usage, il y a la préparation, il y a l'éducation à cet outil. Donc nous sommes, nous, au moment où on enregistre cette vidéo, on est en fin 2025. Internet est déjà là depuis combien de temps? 20 ans dans nos vies à peu près. C'est beaucoup et peu à la fois. C'est rien du tout à l'échelle de l'humanité. Combien ça nous a pris de temps pour apprivoiser la télévision? Vous ne paraissez scotcher, etc. Comment aujourd'hui, alors cette mondialisation, c'est la mondialisation aussi de la parole de l'Évangile. Il y a des sites pour ça, etc. Des prédicateurs, des enseignements, des témoignages. Il y a même le chapelet en direct, etc. Super, il y en est dessus. Des influenceurs chrétiens, mais il y a aussi le plus mauvais, il y a aussi la mondialisation en deux clics de la pornographie ou des choses extrêmement basses de l'âme humaine ou de la d'une vision de l'homme, des mensonges aussi, des fake news. Mais ça reste un outil. Donc la réponse est oui. Il faut pas être béat. C'est-à-dire, chez nous, on dit « ababa ». Il faut pas être béard, dire « waouh, tout est beau, tout est... » Pas être naïf. Il faut pas non plus, inversement, être complètement renfrogné et négatif en disant « voilà, tout est mauvais ». Eh bien, tous les papes nous ont... Et Benoît XVI a été le premier, il a dit « il faut évangéliser les continents ». Quand le Seigneur dit « allez jusqu'aux extrémités de la terre », le continent numérique fait partie des continents à évangéliser. Alors, on est minoritaire, moi, quand on fait 10 000 vues, on est content, et d'autres avec une seule bêtise, où ils se montent dénudés, vont faire 3 millions de vues, donc on a l'impression d'être nul. En même temps, la parole de Dieu, elle s'est toujours mélangée au bavardage du monde. Quand le Christ naît, on va fêter Noël, quand le Christ naît, il se mélange à tous les bébés du monde. Quand il prêche, il se mélange à tous les sages, à toutes les paroles de sagesse, de philosophie, plus ou moins frelatées, plus ou moins gnostiques, hérétiques, enfin hérétiques, on peut dire le terme en sens propre à ce moment-là, mais toutes les paroles, comme Moïse arrive face aux magiciens d'Égypte. Et il est minoritaire face aux magiciens d'Égypte. Et le peuple de Dieu est minoritaire face à l'Égypte, aux religions de son époque. C'est un tout petit peuple. Ils sont ignorés de la grande histoire, d'ailleurs. On en parle à peine de ce peuple dans les livres d'histoire. On parle des Perses, des Romains, des Égyptiens, etc. Mais pas du peuple juif, que personne ne les connaît. S'il n'y avait pas eu la Bible, et pourtant, jusqu'à aujourd'hui, c'est de ce peuple qu'est né le Sauveur du monde entier, et de ce peuple qu'est né la foi, la relation la plus élevée avec Dieu Père. Donc les chrétiens ne doivent pas avoir peur de se mouiller, et même un évêque a écrit un texte sur ce qu'il a appelé le martyr médiatique. On ne doit pas forcément jouer les polémiques, etc. En même temps, il faut rentrer, il faut connaître le milieu, les médias, Internet, les réseaux, etc. Et il faut y aller avec ce qu'on est, parce que en fait, c'est pas la force de notre persuasion qui compte, c'est la puissance du message qui vient du Christ. À chaque fois qu'on ouvre la bouche pour Jésus, quand on parle à son enfant, à son filleul, ou qu'on parle à une foule, ou qu'on parle à des milliers de personnes, comme on est en train de le faire en ce moment, parce qu'il y a quand même des milliers de personnes qui nous écoutent, eh bien, c'est le Christ qui parle. En tout cas, c'est lui qui va passer à travers ce qu'on veut dire.
3: Monseigneur, pour lutter contre ces idéologies un peu tyranniques qui nous attristent, tous, comment concilier cette liberté d'être unique, qui est un don de Dieu, et la vertu d'obéissance qui a été si bien illustrée par la Sainte Famille pendant la période de l'Avent, rendre à César ce qui appartient à César.
0: Ouais, en effet. Moi, je pensais, pendant que vous posiez la question, au fait que ce monde essaie de nous mélanger et nous fait peur, en fait. Voilà. Quand on passe des heures sur les chaînes d'info continue, des heures sur les réseaux, etc., à la fin, on a l'impression de ne plus compter pour rien. Et que le monde se déroule finalement sans nous. et que de toute façon ça sert à rien, qu'on est écrasé, on a vraiment l'impression. Or, le chrétien, il sait qui il est, d'abord en pensant à l'échelle humaine. Et la carte que l'Église doit jouer, je vais vous révéler un secret, il faut que personne n'écoute, c'est un secret, d'accord ? C'est que, en fait, ceux qui veulent abattre l'Église, parce qu'ils voient l'Église comme une superstructure humaine, et l'Église est, elle est internationale, elle est effectivement universelle, donc elle est dans le, elle passe sur les radars, on la voit sur les radars de la mondialisation, l'Église catholique. Et donc, on essaie de l'abattre. Et nous, on peut se faire avoir aussi, nous les chrétiens, en disant « Ouais, on aimerait que les évêques aient plus de position politique, que le pape ceci, que... » C'est-à-dire qu'on va avoir une vision des responsables, des pasteurs de l'Église, comme une vision politique. Or, le Christ a échoué politiquement. Politiquement, Jésus, il y a un moment où il a réussi. Il y a un moment où il a gagné les élections, c'est au rameau. Il a pris la ville, au rameau, Hosanna au fils de David. Tout le monde met les manteaux par terre, on sort les palmes, etc. Toute la foule est excitée, tout le monde a peur. Le gouverneur romain tremble, le Sanhédrin dit « qu'est-ce qui nous arrive ?» Jésus arrive sur un ânon, la foule est avec lui. Ouais, mais enfin, 4 jours après, la même foule disait « crucifie-le ». Et là, le plus grand échec politique de tous les temps, c'est la croix. La foule qu'il adorait, au bout de 4 jours, la foule, l'invective, l'injurie, écrit à mort et préfère Barabbas, qui est un criminel, à celui qui a tout fait pour elle. Donc, il a un bilan parfait, si j'ose dire, si je parle de politique et voilà. Et son bilan, ben, on s'en fiche complètement. C'est son image, ben, il n'est pas à la mode à ce moment-là. On préfère Barabbas. Et donc, le chrétien, à un moment donné, doit accepter d'être un peu crucifié, mais surtout, de dire, mais en fait, mon échelle à moi, c'est quoi? Mon échelle à moi, vous voyez, quand je regarde les chaînes Info Continue, alors je vois la guerre en Palestine, enfin à Gaza, la guerre en Ukraine, au Congo, c'est celle qui m'effraie le plus, enfin il y en a d'autres, je suis affolé, puis les menaces de guerre en Europe, etc. Et puis nous, un jour, si demain matin, le bateau n'arrive plus en Martinique, comment on va manger? Enfin, on a peur, etc. Mais finalement, mon échelle à moi, ce sont mes collaborateurs, mes voisins. Quand je descends dans la rue de Fort-de-France et que je rencontre des gens qui me saluent, des pauvres qui me disent un petit mot de bénédiction, c'est le Christ. Et donc, à un moment donné, il faut dire, mais attends, quelle est mon échelle? Mon échelle à moi. Et dans mon échelle, parfois, tout va bien. On a fait un sondage une fois, des gens disent, mais tout va mal ou tout va bien dans ta vie? Ouais, tout va bien. Mais est-ce que le monde va mal? Oui, le monde va mal. Est-ce que ça va? Non, je veux pas bien. Mais toi, tu vas bien? Oui, ça va. Oui, moi, ça va. Très bien, ma famille. Et donc, le jeu du diable, parce qu'on n'a pas encore employé le terme, il faut bien l'employer, c'est de nous faire croire de cette grande illusion que tout va mal, de nous faire désespérer. Et donc, l'échelle du chrétien, le secret que je voulais vous partager, c'est que en fait, on est en train de rapetisser là les communautés chrétiennes, mais la petite mamie ou le petit jeune de 15 ans qui est dans son lycée, qui est peut-être le seul catholique, ou toi qui es tout seul dans ton boulot, etc., ou même dans ta famille, là, tu passes sous les radars. La superstructure catholique avec l'évêque, machin, tout ça, elle passe pas sous les radars, la flingue. Mais par contre, les petits missionnaires, et c'est ça la révolution aussi actuelle, on voit ça dans l'Église de France, mais aussi dans l'Église de Martinique, Dieu merci, on ne voit pas venir la petite mamie, parce qu'on doit tous avoir un corps d'athlète ou de mannequin, on doit être beau, machin, présenter, savoir parler en public, etc., machin. Mais la petite mamie qui arrive en sa trois pattes et qui annonce l'évangile à ses voisines, à ses petits-enfants, à ses enfants, à ses arrière-petits-enfants, qui sert les pauvres, etc., elle passe sous les radars. Et c'est comme ça que l'Église va remporter la victoire, grâce à ce témoignage du peer-to-peer, et non pas l'Église de masse, qui fait des grands trucs et tout. C'est vrai qu'il y a des grandes JMJ, des grands trucs, c'est photogénique, mais l'Église de détail, lorsque les voisins entre eux vont poser des actes d'entraide,

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4: Discours du pape Léon XIV aux participants aux chapitres généraux suivants. Société des missions africaines, tiers ordre régulier de Saint-François, Institut des serviteurs du Paraclet, salle du consistoire, vendredi 6 juin 2025. Au nom du Père et du Fils et du Saint-Esprit, que la paix soit avec vous. Chers frères et sœurs, bienvenue. Je salue les supérieurs généraux présents, spécialement ceux qui viennent d'être élus, les membres des organes de gouvernement et vous tous qui appartenez au tiers ordre régulier de Saint-François. Qui est le nouveau général? Il a été élu? Ah, pas encore. Très bien. Puis à la Société des missions africaines et à l'Institut des serviteurs du Paraclet. Beaucoup d'entre vous assistent à cette rencontre à l'occasion de vos chapitres généraux, à un moment important pour votre vie et pour celle de toute l'Église. Prions donc tout d'abord le Seigneur pour vos instituts et pour toutes les personnes consacrées car, ne cherchant avant tout que Dieu seul, unissent la contemplation par laquelle ils adhèrent à lui de cœur et d'esprit et l'amour apostolique qui s'efforce de s'associer à l'œuvre de la rédemption. Vous qui représentez trois réalités charismatiques, nées dans des moments différents de l'histoire de l'Église, en réponse aux exigences contingentes de nature variée, mais unies et complémentaires dans la beauté harmonieuse du corps mystique. La fondation la plus ancienne parmi celles ici présentes est le tiers-ordre régulier de Saint-François, dont les débuts remontent au sein d'Assise, qui fut ensuite élevé au rang d'ordre par le pape Nicolas V. Les thèmes que vous affrontez lors de votre 113e chapitre général, vie commune, formation et vocation, concernent un peu toute la grande famille de Dieu. Cependant, il est important, comme le dit le titre que vous avez donné à vos travaux, que vous les affrontiez à la lumière de votre charisme pénitentiel. Cela nous rappelle en effet que, selon les paroles mêmes de saint François, c'est uniquement à travers un chemin de conversion que nous pouvons offrir aux frères les paroles parfumées de notre Seigneur Jésus-Christ. La Société des missions africaines plus récente a été fondée le 8 décembre 1856 par le vénérable évêque Melchior de Marion Brésillac, signe de ce caractère missionnaire qui se situe au cœur même de la vie de l'Église. L'histoire de votre institut, chers frères, témoigne bien de cette vérité. La fidélité à la mission, en effet, vous aidant à surmonter dans le temps de nombreuses difficultés internes et externes à vos communautés, vous a permis de grandir, en faisant au contraire de vos difficultés une occasion et une inspiration pour partir vers de nouveaux horizons apostoliques en Afrique, puis dans d'autres parties du monde. À ce propos, l'exhortation laissée par votre fondateur à rester fidèle dans l'annonce à la simplicité de la prédication apostolique et dans le même temps à être toujours prêt à embrasser la folie du Christ est très belle. Simples et sereins, même face aux incompréhensions et aux moqueries du monde, libres de tout conditionnement, car comblés par le Christ et capables de conduire les frères vers la rencontre avec lui, parce qu'animés par une seule aspiration, annoncer au monde son évangile. Quel grand signe pour toute l'Église et pour le monde entier. Et nous arrivons à l'institut dont la fondation est la plus récente, les serviteurs du Paraclet. Serviteurs de l'Esprit qui habite en nous pour le don du baptême et qui guérit quod est socium, ce qui est blessé.

comme nous le chanterons dans quelques jours dans la séquence de Pentecôte. Serviteur de l'esprit qui guérit, c'est ainsi que vous a voulu votre père Gérald Fitzgerald, qui en 1942 a donné naissance à votre œuvre pour le soin des prêtres en difficulté, pro Christo sacerdote, comme le dit votre devise. Depuis lors, vous exercez dans différentes parties du monde votre ministère de proximité humble, patiente, délicate et discrète envers les personnes profondément blessées, en leur proposant des parcours thérapeutiques qui, à une simple et intense vie spirituelle, personnelle et communautaire, allient une assistance professionnelle hautement qualifiée qui se différencie selon les besoins. Votre présence nous rappelle également une chose importante. Nous tous, bien qu'appelés à être pour nos frères et sœurs des ministres du Christ, médecins des âmes, nous sommes avant tout à notre tour des malades ayant besoin de guérison. Comme le dit saint Augustin, en utilisant l'image d'une barque, dans le cours de cette vie, notre mortalité, notre fragilité, laissent en nous comme des ouvertures qui donnent entrée au péché sous la pression des vagues de ce siècle. Et le saint évêque d'Hippone propose un remède au mal. Jetons-nous donc sur cette décision comme sur une urne pour rejeter l'eau du navire et ne pas faire naufrage. Pardonnons. Pardonnons, car partout, dans nos paroisses, les communautés, les associations et les mouvements, en bref, là où il y a des chrétiens, quiconque doit pouvoir trouver une oasis de miséricorde. Chers amis, merci de votre visite, qui aujourd'hui dans cette salle nous montre l'Église en trois dimensions lumineuses de sa beauté. L'engagement de la conversion, l'enthousiasme de la mission et la chaleur de la miséricorde. Merci pour le grand travail que vous faites dans le monde entier. Je vous bénis et je prie pour vous dans cette neuvaine de Pentecôte afin que vous puissiez être toujours plus près des instruments dociles de l'Esprit Saint selon les projets de Dieu. Merci.

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1: Si tu le veux, tu peux observer les commandements. Il dépend de ton choix de rester fidèle. Ben Sirac 15, 15.

Décidément, tous ces mois derniers sont riches de grâce pour cette paroisse de l'Immaculée Conception, puisque vous parliez du 8 décembre, et c'est en effet le 8 décembre 2001 que j'ai pris congé un petit peu avec l'évêque de Vannes qui était là, et à l'abbaye, de mon abbaye, pour venir à Mende, où nous avons ordonné il y a 15 jours le nouvel évêque, mon deuxième successeur, donc dans la cathédrale, la belle cathédrale de Mende. Mais le 8 décembre dernier, ici, nous avons été au cœur de la visite pastorale qu'un évêque fait régulièrement et de manière plus approfondie. L'évêque va toujours partout, à droite, à gauche. Ce matin, j'étais au Christ-Roi pour 40 confirmations. Demain, je serai dans la cathédrale Saint-Bertrand de Comminges pour la fête des peuples. Lundi, je serai dans la province de Toulouse, ma province, je serai à l'abbaye de la Grasse. C'est extrêmement varié, un évêque, ça se déplace tout le temps dans son diocèse, mais il fait des visites plus approfondies, ce que j'ai fait les 7, 8 et 9 décembre dernier. Et on s'en souvient encore, je suis revenu pour remettre un peu de feu ici, dans le jour des cendres, parce que je suis venu pour les cendres, mercredi des cendres ici, et aujourd'hui, donc, nous sommes là pour remettre le feu, mais pas à tout, parce que enfin, elle est là. Elle est là, la moquette. La moquette. Mais j'avais un petit peu peur tout à l'heure en l'apercevant, et on voyait combien nous dansions avec entrain. Je dis, son baptême va être rude. Mais elle est prête à tout, n'est-ce pas? Pour un certain nombre d'années, je l'espère. Et donc nous nous retrouvons aujourd'hui, dans ce week-end, et pendant que les gilets jaunes sont encore à Toulouse et un peu à droite à gauche dans notre pays, et donc qui sont des espèces de cris vers des responsables politiques de tous ordres, des responsables de tous ordres, des élus, etc., et de tout un système économique et social qui est un peu menacé, qui ne va pas bien. Donc des cris, des violences même. Et je suis venu tout à l'heure en métro, parce que c'était difficile de faire autrement pour venir ici vous rejoindre. Et au moment justement où Toulouse est en couleur jaune, sous un ciel bleu, ce sont les couleurs de France, les couleurs de France, le jaune, l'azur et l'or, ce sont des couleurs de France, mais nous sommes ici pour nous retrouver et crier vers Dieu, chanter notre louange comme nous venons de le faire ensemble il y a un instant, et pour que le Seigneur nous réveille. Il nous réveille à Toulouse de telle manière que nous soyons des disciples missionnaires plein de feu, de joie et de tous ces fruits de l'Esprit Saint, de ces éléments du fruit de l'Esprit Saint que nous avons à plusieurs fois nommés et qui sont un peu le baromètre de la manière dont nous sommes chrétiens et vivons pleinement notre baptême. Je rappelle encore une fois l'amour, la joie, la paix, la patience, la bienveillance, la bonté, la fidélité, la douceur et la maîtrise de soi. Nouvelle traduction liturgique dans l'ordre. Mais c'est bon de nous souvenir de cela et de réciter un petit peu ce chapelet et des éléments du fruit de l'Esprit Saint qui ne demande qu'à grandir dans toutes ses composantes, même si l'une ou l'autre de ses composantes est plus présente à certains moments dans notre vie. Donc, réveille-toi Toulouse, avance au large comme disciple missionnaire. C'est bien le thème qui nous réunit pendant ces deux jours ici. Je voudrais parler d'abord avance au large. Avance au large, ceci vous a été commenté déjà ce matin par Madame le pasteur, je crois. Donc je ne vais pas revenir sur la péricope elle-même, mais je voudrais que d'emblée,
nous dire si nous voulons réveiller Toulouse, il faut que nous allions au large, c'est-à-dire mais au plein large de la source même de toute mission. La source de toute mission, qu'est-ce que c'est ? La source de toute mission, c'est le mystère de Dieu lui-même. J'ai eu l'occasion d'en écrire pour le diocèse il y a quelques mois déjà, au début de l'année, je crois, où nous sommes, en disant que nos missions ecclésiales, nos missions dans l'Église, sont liées aux missions divines. Rien que ça. Et il faut, si nous voulons que nous avancer au large, il faut que nous allions très loin à la source, de manière à puiser, à puiser à la source de l'unité divine les missions qui sont les nôtres. Car, en effet, et ça m'a beaucoup frappé, à l'occasion de telle ou telle rencontre, enseignement, autre chose, de réaliser que les premiers disciples missionnaires sont le Verbe de Dieu et l'Esprit Saint. Rien que ça. Car en effet, nous sommes baptisés au nom de qui ? Au nom du Père et du Fils et du Saint-Esprit. Et les 40 jeunes que j'ai confirmés ce matin au Christ-Roi de Saint-Joseph, de lycée Saint-Joseph, ces 40 jeunes, je n'aurais pas pu les baptiser s'ils n'avaient pas été, les confirmer s'ils n'avaient pas été baptisés. Et nous passons notre temps à dire, au nom du Père et du Fils et du Saint-Esprit, gloire au Père, au Fils et au Saint-Esprit, par lui, avec lui, en lui, à toi Dieu le Père Tout-Puissant, dans l'unité du Saint-Esprit. On passe son temps à dire ça dans la liturgie et dans notre vie chrétienne. Le Père inengendré, comme disent les pères grecs dans leur grande et profonde théologie. Les pères, le Père, comme disent les pères inengendrés, engendre son Fils, Jésus, le Verbe qui se fait chair, et l'un et l'autre nous envoie l'Esprit Saint. Et quand on regarde, je n'ai pas le temps, je n'aurai pas le temps de le faire, je vous renvoie un papier que j'ai écrit à ce sujet, mais dans l'Évangile selon saint Jean, quand Jésus parle, il ne parle que de son Père, en fait, le Père qui l'a envoyé. Amen, je vous le dis, c'est Jésus qui martèle cela. Qui écoute ma parole et croit en celui qui m'a envoyé, obtient la vie éternelle. Je ne cherche pas à faire ma volonté, mais la volonté de celui qui m'a envoyé. Les œuvres même que je fais témoignent que le Père m'a envoyé. Tout ça, il y en a encore d'autres après, au chapitre 5e de saint Jean. Le Père m'a envoyé. Ma doctrine n'est pas ma doctrine, c'est celle de celui qui m'a envoyé. Donc Jésus, le Verbe, la parole vivante dont saint Jean nous parle d'emblée dans le prologue de son évangile, Jésus est l'envoyé du Père. Donc il est envoyé en mission, il est envoyé. Et sa mission est d'accomplir le dessein de Dieu tel que saint Paul en parle dans la première aux Éphésiens, au début de la première lettre aux Éphésiens par exemple, où il déploie un peu ce mystère du Christ que le Père, dans le dessein du bienveillant du Père, est envoyé vers nous pour accomplir son mystère pascal, ce mystère vers lequel nous cheminons dans ce carême depuis le mercredi des cendres où nous étions ensemble ici pour cette célébration. Donc le Verbe est le premier envoyé, le premier missionnaire. Et je dirais même aussi, j'ajoute, qu'il est le premier disciple, car sa doctrine n'est pas la sienne. Et ce qu'il a entendu du Père, il le redit. Comme Verbe, comme parole du Père, il est l'écho de la pensée du Père qui l'exprime après l'avoir écouté. Et vous savez, nous entendrons cela lors de la Semaine Sainte encore, dans le chapitre d'Isaïe, le deuxième chant du serviteur du Seigneur. Il est parlé clairement chaque jour
le Seigneur m'ouvre l'oreille pour que j'entende comme les disciples. Dans la Trinité, dans le mystère trinitaire, le Verbe qui est engendré du Père ne cesse d'être cette parole qui vient de la bouche du Père et que le Verbe fait chair et chargé de nous transmettre et de nous faire connaître. Il est le disciple. Je mets des guillemets, bien évidemment, mais c'est lui qui apprend du Père. Dichérer, ça veut dire apprendre. Et un disciple, c'est quelqu'un qui aime apprendre avec ce poulous, discipulus en latin, et qui est un diminutif d'affection. Vraiment. On aime apprendre, on ne sait pas tout. Si on pense qu'on sait tout, ce n'est pas la peine qu'on fasse des enseignements. Je peux terminer là. Si vous savez tout, et nous avons tous à être disciples les uns les autres, on n'a pas besoin de parler. Vous savez tout, donc, bien, restons-en là, profitez de votre science, votre connaissance, de votre expérience, etc. Non, on est tous, on est chacun, moi le premier, à être disciple tous les jours. Chaque matin, il m'ouvre l'oreille pour que j'écoute comme les disciples. Merveilleuse parole d'Isaïe, merveilleuse. Donc, Jésus est le premier disciple, missionnaire, le disciple, celui qui écoute la parole de Dieu. Il est la parole de Dieu, c'est parfaitement, il est cette parole de Dieu qu'il reçoit du Père. Il est envoyé pour nous faire connaître la pensée du Père, le dessein du Père et l'accomplir. L'Esprit Saint, idem. L'Esprit Saint, comme le dit Jésus dans le discours après la scène quelque part, l'Esprit Saint est envoyé par le Père et le Fils pour nous rappeler ce que Jésus a dit. Quand il viendra, lui, l'Esprit de vérité, il vous conduira dans la vérité tout entière. En effet, ce qu'il dira ne vient pas de lui-même. Il est disciple aussi. Ne vient pas de lui-même, mais ce qu'il aura entendu, la parole, il le dira. L'Esprit reçoit ce qui vient de moi pour vous le faire connaître. Extraordinaire. Le Verbe fait chair. L'Esprit envoyé à l'Église sont les premiers disciples missionnaires. Donc, et c'est, ce que je vous dis là n'est pas une petite idée qui m'a frappé au coin d'une page de la Bible ou dans un moment de prière ou dans ce que j'ai pu entendre de tel ou tel qui m'a éveillé l'oreille. Saint Thomas d'Aquin, dont nous avons l'immense grâce d'avoir le chef, ici la tête, aux Jacobins de Toulouse. Et dans cette tête dans laquelle il a pensé toute sa théologie, ici, à Toulouse. Saint Thomas, parmi les plus belles questions de la somme théologique, après celle concernant les personnes divines, précisément, le Dieu un d'abord au début de la somme, ensuite le Dieu trine, les trois personnes divines, et il parle des personnes divines, et aussitôt après, ce sont les questions merveilleuses qu'il appelle les missions divines. C'est extraordinaire. Je suis heureux de vous en parler parce que on est là, ce n'est pas seulement des idées en l'air, c'est au cœur de la vie spirituelle, de la vie en Dieu. Et les missions divines, c'est celles que le Père donne au Fils incarné, crucifié, sauveur, et celles qu'il donne à l'Esprit Saint. Et nos missions à nous sont liées intrinsèquement, c'est-à-dire en grande profondeur, sont liées aux missions du Verbe et de l'Esprit. On ne peut pas réveiller Toulouse si on n'avance pas au large de cette source même de toute mission qui est le mystère du Père. Le Père est un avec son Fils et avec leur Esprit. Donc, dès le début de cette intervention, c'est ce que je voulais vous dire. Madou, vous parliez tout à l'heure de Père Abbé, je l'ai été pendant 18 ans dans mon abbaye. C'est vrai, ma devise était, et toujours la même, je n'ai pas changé, c'est De Unitate Trinitatis. À partir de l'unité de la Trinité. C'est-à-dire que c'est Saint Cyprien
Nous connaissons le quartier Saint-Cyprien à Toulouse. C'est là que se trouve le séminaire Saint-Cyprien. Et Saint-Cyprien, évêque martyr de Carthage, a défini l'Église, et c'est cité dans le numéro 4 de Lumen Gentium du Concile Vatican II, comme au terme d'une espèce d'immense porche, dans ces quatre numéros, d'immense porche de tous les documents du Concile Vatican II. Le Concile dit ceci, « Ainsi l'Église est-elle, et citant Saint-Cyprien, le peuple unifié, qui tire son unité, unifié à partir de l'unité du Père et du Fils et du Saint-Esprit. Plebs de unitate patris et filii spiritus sancti adunata. » En de très beaux latins de Saint-Cyprien. Le peuple unifié à partir de l'unité même des trois. De unitate trinitatis, dans ma devise, c'est comment voulez-vous travailler à l'unité d'un diocèse, après l'avoir été travaillé à l'unité d'une abbaye, d'une communauté monastique, du plus petit diocèse de France, qui est celui de Mende, en Lozère, travailler à l'unité de ce gros diocèse de Toulouse, avec 1 400 000 habitants, si ce n'est pas à partir, donc au large, en haut, du mystère même de Dieu, Père, Fils et Esprit Saint. Et donc, d'où viennent les missions du Verbe et de l'Esprit, et que nous continuons, comme disait Bossuet, l'Église, c'est Jésus-Christ, continuer et partager. Et nos missions divines, on a tous une mission divine, en raison même de notre baptême et de la confirmation que j'ai conférée ce matin à une quarantaine de jeunes, et j'ai souvent l'occasion de donner de la confirmation, c'est donner un petit peu cet élan, ce zèle, ce feu, dirait l'un ou l'autre, ce feu qui, justement, nous amène à continuer l'évangélisation et de toutes les façons possibles et souhaitables. Voilà le premier point que je voulais dire, mais c'est le essentiel et fondamental, et c'est originel. Originel et donnant du zèle et d'élan pour marcher ensemble vers le mystère de Dieu. Avançons au large, jusque-là. Sachons, comme dit le prophète Isaïe quelque part, en s'adressant à Israël, tu sais le rocher dont tu as été tiré, la roche, le fondement. Le fondement, il n'est pas une roche, mais c'est le mystère même de Dieu, de qui tout vient. Et de Dieu, Père, Fils et Esprit Saint, au nom de qui nous sommes baptisés. Je le redis. Avance au large. Deuxième point, réveille-toi. Et je vais peut-être vous étonner, mais réveille-toi, c'est une parole que nous adressons à Dieu. Seigneur, réveille-toi. Arrête de pioncer. Cesse de dormir. Cesse de cuver ton vin. Les psaumes disent ça. Arrête de cuver ton vin. Vous savez, ils ne vont pas de main morte, les psalmistes. Et c'est pour ça que j'aime bien mes amis Big Flo et Oli. Parce que les rappeurs qu'ils sont, savent dire des choses. Et je suis invité à dîner par sa mère ces jours-ci, et avec eux. Donc les rappeurs qu'ils sont, ça y va. J'ai pas le temps de vous chanter ici un psaume en rap, mais le cœur y est déjà. Vraiment. Donc, réveille-toi. Les psaumes, ça crie, ça bouge, etc. Donc, ce cri de réveille-toi adressé à Dieu dans plusieurs psaumes. Je vous cite le psaume 58, par exemple. Réveille-toi. Viens à moi. Regarde. Seigneur, Dieu de l'univers, Dieu d'Israël. Et ce petit psaume que je vous recommande, il n'est pas long, vous irez le voir, commence par un « Délivre-moi ». Il s'achève dans un chant d'amour ou un chant d'action de grâce. Et oyez plutôt, et moi je chanterai ta force. Au matin, j'acclamerai ton amour.
Tu as été pour moi un rempart, un refuge au temps de la détresse. Je te fêterai, toi, ma forteresse. Oui, mon rempart, c'est Dieu, le Dieu de mon amour. Et ça avait commencé par « délivre-moi ». Les psaumes, c'est toujours ça. Ça commence par un cri qui peut se prolonger un bon moment. Et peu à peu, le cri s'apaise en une plainte qui expose un peu le problème de manière plus sereine. Puis, le psaume continue et les choses se résolvent par la grâce de Dieu. Et le psaume s'achève en action de grâce. L'alchimie des psaumes qui rejoint notre vie concrète de tous les jours, dans toutes les situations dans lesquelles nous pouvons nous trouver. Et c'est le cas de ce petit psaume 58 que vous pourrez regarder de plus près. Dieu, en effet, réveille-toi. Réveille-toi, Seigneur, réveille-toi à Toulouse. On a besoin de toi à Toulouse. Vite, viens. Dieu paraît dormir. Et nous le réveillons par nos cris et nos appels, comme les apôtres dans la barque au beau milieu de la tempête. Vous connaissez cette magnifique histoire racontée par saint Marc, c'est lui qui raconte ça de cette manière-là. Survient une violente tempête. Les vagues se jetaient sur la barque, si bien que déjà elle se remplissait. Lui dormait sur le coussin à l'arrière. Lui dormait sur le coussin à l'arrière. Les disciples le réveillent et lui disent « Maître, nous sommes perdus, cela ne te fait rien ?» Il s'en fout complètement, il dort, la tempête est là, les vagues remplissent la barque et il s'en fout. « Réveillé, dit le texte, c'est en Marc au chapitre 4e, « Réveillé, il menaça le vent et dit à la mer, « Silence, tais-toi !» Le vent tomba et il se fit un grand calme. C'est l'image de la structure de beaucoup de psaumes. Dieu a l'air de dormir, nous on ne va pas bien, on est en pleine détresse, on est en pleine épreuve. Et Dieu ne fait rien, Dieu est absent, Dieu n'agit pas. Et donc, il ne faut pas craindre de réveiller Dieu, de le réveiller. Et il dort un peu comme un chat, il dort que d'un œil. Et un psaume même va jusqu'à présenter le Seigneur comme un homme ivre qui se réveille d'une cuite. Je dis ça avec précaution. Vraiment. Alors, ça n'apparaît pas toujours dans nos traductions un peu édulcorées. Évidemment, chanter ça, Seigneur, sors de ta cuite, évidemment, ça fait un peu limite, disons ça comme ça. Mais c'est bien le cas. Regardez le psaume 77. C'est le psaume le plus long du psautier après le psaume 118, le psaume acrostiche. Un psaume historique. Et dans le monastère, dans les matines, quand on passe la matine, ça se chante doucement pendant la nuit, etc. Et alors, ça dit ça, c'est au 77, verset 65-66. Le Seigneur, tel un dormeur qui s'éveille, tel un guerrier que le vin ragaillardit, frappe l'ennemi à revers et le livre toujours à la honte. C'est la traduction officielle du psautier. Et Chouraki, qui donne des choses des fois plus directes aussi, notre ami juif, vous savez qu'il y avait une traduction de la Bible entièrement, à partir de l'hébreu, au plus près de l'hébreu, si on peut dire. Mais Adonai, ça veut dire mon Seigneur, se réveilla comme un dormeur, comme un héros jubilant de vin. C'est fort. Et la Novulgate est plus crue, et c'est celle que nous chantions dans mon abbaye le plus souvent, et excitatus est amquam dormiens dominus, le Seigneur a été excité comme un dormeur, c'est la traduction officielle en latin, tamquam potens crapulatus avino.
la crapule, littéralement comme un puissant terrassé par le vin. Le Seigneur se lève comme un puissant terrassé par le vin. Vous savez, les psaumes, c'est pas bégueul. Ça gueule. Ça gueule, ça crie. Et donc, on demande au Seigneur, réveille-toi. Arrête de dormir. Cesse de cuver ton vin. En bon français, c'est ça que ça veut dire. Donc, n'ayons pas peur de réveiller le Seigneur. Et il y a d'autres psaumes aussi. Je citerai par exemple le psaume 79 au verset 3. Réveille ta vaillance et viens nous sauver. Nous avons à réveiller le Seigneur. N'oublions pas ça. Et le Seigneur, ça se rattache un peu à ce que je disais en commençant à la mission, si le Seigneur, c'est pas lui qui nous réveille, il faut voir qu'il soit réveillé, à la manière humaine nous disons ça, mais ça, c'est le Seigneur qui peut agir pleinement. Donc il faut le réveiller s'il a l'air de dormir, ou s'il a l'air de s'en foutre, de nous oublier. Il faut le réveiller. Réveille ta vaillance et viens nous sauver. Et avant de reprendre en refrain dans ce même psaume, Seigneur Dieu de l'univers, fais-nous revenir, que ton visage s'éclaire et nous serons sauvés. C'est donc un appel à la conversion, à la lumière. Et réveille-toi, Seigneur, pour que nous nous réveillions nous-mêmes. Et bien, je termine en disant un troisième élément. Et comment est-ce le Seigneur avançons au large pour devenir des disciples missionnaires comme le Verbe fait chair et l'Esprit Saint, envoyé par le Père et le Fils. Réveillons Dieu qui semble dormir, comme il le faisait dans la barque des apôtres. La barque des apôtres, ça n'a rien à voir avec le commerce à côté de chez moi, sur la librairie. Enfin, j'y pense à l'instant, il y a une petite librairie près de l'archevêché, la barque des apôtres. Mais ça ne dort pas. Alors, les jours ouvrables, c'est ouvert. Et donc, réveillons le Seigneur. Et troisième point, réveillons-nous. Et là, je vais prendre pour nous en persuader et pour faire que nous puissions réveiller Toulouse à la mesure où nous sommes réveillés nous-mêmes. Et Dieu est réveillé avec nous pour agir. Et le prophète Isaïe, en effet, est un des plus beaux prophètes et que nous lisons tant pendant l'Avent que pendant le carême, et notamment la Semaine Sainte, nous réveille et nous fait lever, nous met debout face à la lumière pour en être les témoins. Et voyez, je vais citer quelques versets du chapitre 60e d'Isaïe. Debout, Jérusalem. Notre manière de réveille-toi. Debout. Debout. Resplendis. Elle est venue ta lumière. La lumière aujourd'hui, c'est merveilleux. Tout le week-end va être comme ça, toute la semaine, même, j'ai l'impression, c'est parce que ce que nous disent les météorologues. Elle est venue ta lumière et la gloire du Seigneur s'est levée sur toi. Voici que les ténèbres couvrent la terre et la nuée obscure couvre les peuples et même l'Église. Tout ce qu'on entend ces temps-ci est quand même navrant, révoltant, pleinement. Et les ténèbres nous occultent, nous navrent en profondeur. Donc, ce n'est pas des mots, les ténèbres couvrent la terre, l'Église, la nuit obscure couvre les peuples. Mais sur toi, Jérusalem, se lève le Seigneur, sur toi sa gloire apparaît. Les nations marcheront vers ta lumière et les rois vers la clarté de ton aurore. Je m'éveille, je me réveille, je vois la lumière qui se lève. D'abord l'aube, alba, ce qui est blanc, l'aube, et ensuite l'aurore. Oui, il y a une distinction entre l'aube et l'aurore. L'aurore, quand l'aube, c'est blanchâtre, ça blanchit, puis peu à peu, on voit la lumière qui grandit. Ce matin encore, quand j'étais vers 6h15 sur les quais de la Garonne, et qu'on voyait en ombre chinoise, après la lumière qui venait vers l'est, on voyait la dorade, on voyait le clocher. Le clocher plus de clocher maintenant, malheureusement, mais on voyait l'édifice de la Dorade. On voyait aussi plus loin Saint-Sernin et le clocher aussi des Jacobins en ombre chinoise devant la Garonne. Splendide. Et peu à peu, la lumière montant, ça devient rose, rose, rose. Et puis c'est la lumière et son éclat, la gloire.
Et c'est ce qu'évoque. Lève les yeux alentour et regarde. Tous, ils se rassemblent, ils viennent vers toi. Tes fils reviennent de loin et tes filles sont portées sur la hanche. Alors tu verras, tu seras radieuse, ton cœur frémira et se dilatera. Et on tiendra toujours tes portes ouvertes. Elles ne seront jamais fermées, ni de jour, ni de nuit, afin qu'on fasse entrer chez toi les richesses des nations et les rois, avec leur suite. Et vous savez que la croix occitane, la croix de Toulouse, avec ses douze perles, vous savez que c'est les douze, j'ai souvent cette croix sur moi, mais là c'est ma croix de Père Abbé que j'ai ici, et donc signifie, j'ai appris ça récemment, j'ai dû vous en parler déjà d'autres fois, signifie la Jérusalem qui descend auprès de Dieu. Elle se trouve à la croisée d'ogives de la partie la plus ancienne de la cathédrale de Toulouse, du XIIe au XIIIe siècle. Et elle est là, en haut, et c'est la Jérusalem qui descend auprès de Dieu, qui a 12 portes fondées sur les 12 apôtres, et comme dit le texte au chapitre 21e de l'Apocalypse, l'avant-dernier chapitre de toute la Bible, il dit « Chacune des portes est comme une perle ». Et en héraldique, la science des blasons, la croix occitane s'appelle la croix perlée. Perlée, il y a 12 perles. Autant que des portes de Jérusalem céleste, ouvertes jour et nuit. Alors, voilà ce qu'il nous faut faire maintenant. J'ai encore 3 minutes, combien 4 ? 5. Parfait. Et donc, qu'est-ce qu'il nous faut faire à Toulouse ? Réveiller Toulouse, qui s'assoupit parfois, même si c'est une ville qui est rarement tranquille, à vrai dire. On était Toulouse, vous savez, aux éditions, c'est la 19e édition des Gilets jaunes, mais dans les plus forts moments des samedis en France, après Paris, ça a été Toulouse. C'était le plus difficile à Toulouse. Donc c'est une ville vivante, difficile parfois, douloureuse, mais pleine aussi de ressources. Ben, je suis très frappé quand je marche quand même dans Toulouse assez souvent, à différentes heures de la journée, suivant les moments, mais vous avez tout le temps, pratiquement tout le temps, des jeunes dans les cafés, sur les terrasses des cafés. Dans toute l'année. Moi, je fréquente surtout, je passe surtout la place Saint-Georges, la place Wilson, mais dans toutes ces rues du centre-ville où je suis le plus souvent, et quand vous allez du quartier de la Saint-Pierre, de Saint-Pierre des Chartreux, et là aussi le quartier étudiant, mais il y a c'est plein de jeunes toujours, et qui refont le monde, et qui sont joyeux plutôt, et qui sont vivants. Alors comment faire pour réveiller tous ces jeunes ? La première charge que m'a donnée le pape quand j'ai été nommé à Toulouse, c'est la pastorale étudiante. Et on a bâti quelque chose qui a été un peu pilote en France. Et on touche à peu près, de manière habituelle, 2000 étudiants. Il y en a 110 000. Donc il y a de quoi bosser. Mais il y a de quoi donc susciter un élan, de donc évangéliser dans la joie. Ce qui se fait d'ailleurs, au moment de Noël, vous avez dans les rues, vous avez la place Saint-Georges, entre autres aussi, des groupes chrétiens qui, des crèches vivantes ou d'autres choses, dans les rues de la place Alsace-Lorraine aussi. Et vous avez, il y a des maraudes auxquelles je participe parfois, avec des étudiants et qui rejoignent les gens qui sont dans la rue. Mais il y a plein de choses qui existent. Et il y a beaucoup à faire encore. Beaucoup. Et donc, le Seigneur compte sur nous pour que nous soyons ses témoins. Non, mais pour et en fait, ce que Isaïe, dans le chapitre 60e, nous dit, et dans le chapitre 61e qui suit aussi, c'est le texte qui, juste après ce texte de la grande procession qu'évoque Isaïe, et qu'on trouve aussi au dernier chapitre, au chapitre 66e d'Isaïe, vous avez ceci. L'Esprit du Seigneur est sur moi, parce que le Seigneur m'a consacré par l'onction. L'onction, je l'ai faite ce matin pour 40 jeunes à la confirmation, et en leur donnant une gifle après ça. La gifle de la confirmation, c'est un soufflet. Le souffle de l'Esprit Saint, ça donne un soufflet. Ouf.
Qu'est-ce que c'est? Et ce n'est pas une gifle, ça fait peur quelquefois aux jeunes. C'est, d'après le rituel de la confirmation, c'est un geste d'encouragement. Vas-y, file, dégage, dégage, pars en mission, c'est ton rôle maintenant, allez, file, file, va-t'en, sors, comme dit le pape François, sors. Et si, en effet, on n'est pas fait pour rester dans nos églises, ce sera au ciel qu'on sera dans la Jérusalem céleste tout le temps. Et on sort des églises. Il faut sortir, aller dans sa famille, dans son milieu social, dans le milieu associatif, dans ses responsabilités communales, etc. On sortir. L'Esprit est sur moi. Il m'a consacré par l'onction. Il m'a envoyé annoncer la bonne nouvelle aux humbles, guérir ceux qui ont le cœur brisé, proclamer aux captifs leur délivrance, aux prisonniers leur libération, etc. Et Isaïe 61, cité par Jésus à Nazareth lors de sa première homélie. Toute première. Voilà ce qu'il nous faut faire. Et organiser une immense procession qui nous mène ensemble à la Jérusalem céleste, dont les portes sont ouvertes tout le temps, nuit et jour. D'ailleurs, il n'y a pas de nuit là-bas, on continue le texte, parce que c'est l'agneau qui est le flambeau et qui illumine tout le temps. Donc, nous avons organisé une procession, une immense procession qui va vers la Pâque actuellement. Nous allons vers la Sainte Pâque, vers le mystère de Jésus qui a souffert, qui est mort, qui est ressuscité, et avec la force et l'élan de l'Esprit Saint, mais pour entraîner des gens avec nous. Allez, allez, filons, entraînons, faisons qu'on nous rejoigne et puis avançons en chantant, en louant le Seigneur, et puis c'est parti. Et c'est parti, c'est déjà ce que nous faisions tout à l'heure, ce que nous allons continuer de faire. Bénissons le Seigneur. Amen. Hosanna.

Il est sûr que dans l'Église, nous nous préoccupons de l'évangélisation et dans le synode qui se termine dans mon diocèse de Mende, en Lozère, une des propositions qui pointe actuellement, c'est comment faire l'évangélisation renouvelée des 20-40 ans. Or, je m'aperçois ici que cette assemblée est représentée par tous les âges, mais qu'il y a une bonne proportion de personnes qui sont dans cette fourchette. Donc, je suis heureux de voir comment l'Emmanuel peut nous montre par son expérience comment toucher des gens de cet âge-là et qui quelquefois manquent beaucoup dans nos assemblées dominicales. Donc, c'est une joie d'être avec vous ce jour et pour participer donc à cette évangélisation. J'ai accepté volontiers, par amitié pour les Balmesses, cette invitation de venir vous rejoindre et de parler ici. Ce n'est pas la première fois, puisqu'il y a 10 ans à peu près, avec Jean Louders, son épouse, j'avais accepté de venir pour le même forum de la vie active ici à Paray-le-Monial. C'était la première fois que je venais à Paray-le-Monial. Et un moine bénédictin, même s'il bouge beaucoup pour ses fonctions, n'a pas vocation d'arpenter la France ou le monde entier. Donc, j'étais jamais venu à Paray-le-Monial. Bien que ce soit un lieu bénédictin extraordinaire, puisque le prieuré que vous connaissez, dans lequel nous allons célébrer la messe tout à l'heure dans la basilique, là, est un prieuré bénédictin, une sorte de petite réplique du Cluny. Et donc, je me sens très à l'aise ici. Et je suis venu avec mon diocèse pour 3 jours ici, en décembre, avec le père Marot, ensemble, on avait vu ça, et j'étais très heureux de venir avec. Et ça a beaucoup marqué les gens de mon diocèse qui étaient le cœur, qui est venu jusqu'ici. J'arrive de Lisieux, où j'accompagnais pendant quelques jours, au moins par bribes, puisque j'ai eu ma commission de liturgie à Paris jeudi dernier. J'arrive de Lisieux, où j'accompagnais un pèlerinage rentré hier soir à Toulouse, du Midi-Pyrénées, de chorale liturgique. Et j'ai eu avant-hier après-midi à faire une conférence pour ce groupe à Lisieux. Et le thème que j'avais choisi pour cela, c'était sur Sainte-Thérèse, c'était Misère et miséricorde. Il est frappant de voir comment le message de Sœur Faustine, de la Sainte Faustine, est très proche du message de Paray-le-Monial et de celui de Sainte Thérèse de l'Enfant Jésus qui s'est consacré et donné à l'amour miséricordieux. Donc ça s'enchaîne, vous voyez, j'arrive de Lisieux, j'étais hier à Autun à l'installation du nouvel évêque de notre Benoît, qui a un très joli prénom comme notre pape. N'est-ce pas? Et me voilà parmi vous ce jour, heureux de retrouver Paray-le-Monial. Je me permets de dire que j'ai été nommé à Mende par Jean-Paul II le 16 octobre 2001. Ce n'est qu'après que je me suis rendu compte que c'était la fête de Marguerite Marie. Et depuis que je suis à Mende, je suis poursuivi par le Sacré-Cœur. Authentiquement. Vraiment. Et voyez, il me ramène encore ici aujourd'hui. Mais voilà pour dire un petit point de présentation. Le thème dont je dois traiter aujourd'hui, dans le cadre de votre forum, de ce forum, c'est sur la gestion du temps d'une façon ou d'une autre. Et je commencerai par un texte de l'Écriture bien connu. Il y a un moment pour tout et un temps pour toute chose dans le ciel. Un temps pour enfanter. Et un temps pour mourir, un temps pour planter et un temps pour arracher le plant, etc. Ça dure un certain temps dans le livre de l'Ecclésiaste au chapitre 3e. Et ces quelques mots peuvent servir d'exergue à la réflexion qui m'est demandée ce jour, le 1er mai. Donc on a aperçu déjà du muguet tout à l'heure dans les rues, quelques-uns nous présentaient du muguet. Donc c'est un symbole magnifique du printemps. Cette journée, donc, du Forum chrétien de la vie active et culturelle, organisée par l'Emmanuel, est consacrée cette année au thème rythme de vie, unité de vie. Et le sujet que je dois présenter est le temps dans le plan de Dieu, si je me souviens bien. J'articulerai ces rapides réflexions en 4 temps, me semble-t-il.
Oui, c'est bien cela. D'abord, un, le temps révélé. On va regarder un petit peu la parole de Dieu et la recevoir au cœur. Deux, le temps sanctifié. Trois, le temps racheté. Et quatre, vivre le moment présent, avant une petite conclusion. Le temps révélé. La Bible, quand on l'ouvre, nos Bibles, l'Écriture sainte, s'ouvre sur les rythmes du temps. Il y eut un soir, il y eut un matin, premier jour. C'est en hébreu, le chant. Et l'autre jour, j'avais le privilège d'être avec plusieurs évêques et cardinaux à New York pour des rencontres avec les juifs de l'université de Columbia University à Manhattan. Et on a chanté à la fin le psaume 121e en hébreu. C'est extraordinaire. Alors, il y eut un soir, il y eut un matin, premier jour. Ainsi de suite jusqu'au sixième inclusivement. Ainsi est-il clair que la création nous invite à vivre au jour le jour, c'est l'hexaméron, ça veut dire six jours en grec, en commençant par le soir. Notez bien, en commençant par le soir. Il y eut un soir, il y eut un matin, premier jour. Ce n'est pas comme ça qu'on compte d'habitude nous autres. Il y eut un matin, il y eut un soir, et voilà. On va du matin au soir. Les Juifs et l'Écriture vont du soir au matin. Notez-le. Et nos Juifs, nos frères Juifs, continuent de célébrer cela. Il y a encore d'ailleurs les grandes fêtes dans l'Église et dans la liturgie commencent toujours par des premières vêpres. Elles commencent le soir, les grandes fêtes. Le repos ou l'apaisement du soir commence les journées, ce qui a de quoi nous étonner, mais qui se trouve confirmé dans les psaumes. En témoignage de cela, au début du psautier, le psaume 3, nous fait chanter ceci, « Et moi, je me couche et m'endors, je m'éveille, le Seigneur est mon soutien. » Les psaumes que nous avons dans la règle de Saint-Benoît au début de l'office des vigiles. La séquence est bien donc celle du repos puis de l'éveil. Je me couche et m'endors, je m'éveille. Et je vois que vous êtes ici en bonne position pour vous reposer. Profitez-en. Repos, éveil, et on ne s'éveille bien que si l'on sait bien reposer. Pour moi, ça a été très bien. J'ai arrêté de confesser hier soir à minuit, un petit peu après la fin de la célébration, et j'ai pu me reposer très bien ensuite. Jusqu'à ce matin, au petit déjeuner à peu près. Mais tout en gardant l'habitude monastique de me réveiller la nuit pour célébrer l'office des lectures. Le psaume suivant, le psaume 4, qui revient au compli fréquemment dans la liturgie d'Église, donne bien la même consigne. Ne péchez plus, parlez en votre cœur, sur votre couche, faites silence. En paix, tout aussitôt, je me couche et je dors, c'est toi, Seigneur, qui m'établis à part en sûreté. Psaume 3, psaume 4, donc on est au tout début du psautier. À l'autre bout du psautier, à l'avant-dernier psaume, le 149e, avant la pure louange symphonique du 150e, on retrouve les saints allongés. Le Seigneur se complète en son peuple de salut, je traduis au plus près de l'hébreu, le Seigneur se complète en son peuple de salut, il part les humbles. Les saints exultent dans la gloire, ils se réjouissent sur leur couche. Ce n'est pas le texte officiel, malheureusement, c'est ça qu'on a dans l'hébreu et dans la Vulgate. Les saints se réjouissent sur leur couche. Ainsi donc, l'Écriture, et particulièrement la prière centrale de l'Écriture qui sont les psaumes, la psalmodie, cautionne le proverbe « pour vivre heureux, vivons couchés ». Ce qui est plus sérieux qu'on ne peut le penser. Je voulais me prouver par le texte même, psaume 3, psaume 4 et psaume 149e. On commence par le soir, dans la première page de la Bible, Genèse 1, il y eut un soir, il y eut un matin, premier jour, ainsi de suite. Le soir, et les psautiers 3, 4 et 149, c'est pour vivre heureux, ils vont coucher. Donc, allons-y. La journée révélée, dans l'Écriture, part du soir et du repos. Elle se poursuit par l'éveil et l'activité, mais pour revenir au repos, pour une gestion de notre temps
selon les saintes lettres, la révélation divine, il convient toujours de privilégier la paix comme fondement et comme source. Autrement dit, de partir du repos et de revenir au repos. L'activité véritable ne se comprend que si elle part du repos et revient au repos toujours. Autrement, l'activisme et le stress nous guetteront. La paix avec Dieu et en Dieu, comme le suggère aussi le troisième chapitre de la Genèse, quand il révèle la joie de Dieu à venir retrouver le soir le premier couple humain, qu'il appelle à son amitié, le montre encore. Chapitre 3 de la Genèse, Dieu vient rencontrer l'homme et la femme, Adam et Ève, le soir, à la brise du jour. Et ceci veut dire, les traductions de l'hébreu n'est pas, souvent c'est la brise du jour, ce que beaucoup de traductions rendent par la brise du soir plutôt, ou bien à la douceur du jour, ce qui veut dire en soirée, et dans ces régions où l'écriture est née, c'était bien le soir qu'on trouvait un temps de repos, et dans le midi où je suis déjà à Mende, et puisque Mende en Lozère, c'est déjà au sud de l'Auvergne, d'ailleurs on ne dit pas Mende, on dit Mende, ce qui montre bien qu'on est dans le midi déjà, alors c'est le soir. Encore en Lozère, il fait très froid le matin, comme ici d'ailleurs ces jours-ci. Il fait froid le matin, mais le soir, il fait bon et on s'attarde. Nous sommes encore amenés au chapitre 3e de la Genèse, ainsi donc à ce repos en Dieu qui est essentiel. Dans le livre du Siracide, ou ce qu'on appelle aussi l'Ecclésiastique, la sagesse personnifiée s'exprime ainsi. Dans les flots de la mer, sur toute la terre, chez tous les peuples et toutes les nations, j'ai régné. Parmi eux tous, j'ai cherché le repos. J'ai cherché à me reposer. Ce texte a inspiré, d'après la traduction de la Vulgate, en latin, la devise d'une abbesse bénédictine, qui a choisi comme devise, donc, cette formule issue du Siracide, in omnibus requiem quaesivi. Le mot requiem, vous savez tous, c'est le début de l'antienne de la messe des morts, qui veut dire le repos. C'est le repos en Dieu, précisément. C'est pas triste, requiem. Au contraire. Donc, in omnibus requiem quaesivi, en toute chose, j'ai cherché le repos. Extraordinaire. Cette abbesse avait compris, pourtant une abbesse, c'est quand même pas mal sollicité, ça a un emploi du temps assez serré, véritablement, avait compris l'ordre révélé du temps qui part du repos pour revenir au repos. Toujours garder l'axe du repos. De fait, la première page de la Bible fait aboutir les 6 jours de la création au repos divin. Dieu conclut au 7e jour l'ouvrage qu'il avait fait, et au 7e jour, il chôma après tout l'ouvrage qu'il avait fait. Alors, comme la journée part du repos et retourne au repos, la semaine aboutit au sabbat, qui est le repos de Dieu. Il nous invite à l'y rejoindre, ce qui est le sens du sabbat pour les Juifs, où la loi demande que l'on chôme et que l'on prenne du recul par rapport à ses activités. Le décalogue prescrit en effet, en Exode 20, « Tu te souviendras du jour de sabbat pour le sanctifier. » Pendant 6 jours, tu travailleras et tu feras tout ton ouvrage.

de manière tatillonne et mesquine la loi divine jusqu'aux aberrations que Jésus a stigmatisées. Nous savons bien. Et nous nous rappelons que ce sont ces infractions de Jésus, ou supposées-elles, à cette loi du repos sabbatique qui ont été à l'origine de l'opposition et de la haine des pharisiens à son égard, qui aboutit au mystère pascal que nous venons de célébrer et que nous célébrons encore. Mais le sens authentique de la loi du sabbat, a été perverti. Il s'agissait de fonder et de finaliser toute activité dans le repos de Dieu. Point de départ et point d'arrivée, source et sommet, comme nous l'avons dit au synode des évêques au mois d'octobre dernier, à Rome pendant 3 semaines. L'agir selon Dieu part de la paix en lui pour le revenir. Et la devise de l'ordre de Saint Benoît, c'est Pax, la paix, qui est un autre mot du repos, si l'on peut dire. En tout cas, c'est la leçon aussi du psaume invitatoire. C'est un joli mot, invitatoire. Le psaume invitatoire, c'est celui qui nous invite à la louange. Et le premier office de la nuit, quand les moines se réveillent et se retrouvent au chœur pour chanter l'office des vigiles, c'est précisément de se donner du cœur un petit peu pour chanter la louange du Seigneur, comme on l'a fait tout à l'heure dans la louange, invitatoire. On invite des gens, les moines s'invitent les uns les autres à chanter les louanges du Seigneur, on se enhardit les uns les autres et on se donne cette joie comme on l'a fait ensemble depuis ce matin. Et la liturgie des heures, encore, place au début de la louange de chaque jour ce psaume 94e, lequel se termine par le reproche que fait Dieu à ceux qui ont le cœur égaré et qui ne connaissent pas ses chemins, « Jamais ils n'entreront dans mon repos ». Tous les matins, c'est le psaume invitatoire par excellence, « Jamais ils n'entreront dans mon repos ». Ce que commente comme suit l'auteur de la lettre aux Hébreux, « Un repos, celui du septième jour, est réservé au peuple de Dieu. Celui qui est entré dans son repos, lui aussi se repose de ses œuvres, comme Dieu des siennes. Efforçons-nous donc d'entrer dans ce repos, afin que nul ne succombe en imitant cet exemple de désobéissance. » Dès le matin, dès le lever, c'est comme le psaume 3 qui est un psaume du matin et le psaume 4 comme le psaume du soir, mais dès le matin pour l'invitatoire, tout de suite on nous rappelle que l'essentiel c'est de se reposer. Étonnant. Voilà ce que l'Écriture nous dit, nous recommande quand il s'agit de savoir que faire et comment le faire. Pour les chrétiens, le samedi ou le sabbat est le jour du repos du Christ en son tombeau après sa passion et sa mort sur la croix le vendredi saint. Jour d'attente, de veille et d'espérance. Il faut sanctifier beaucoup, il faut être attentif au samedi saint. On passe trop vite sur le samedi saint, qui, après la crucifixion, la sépulture, c'est le jour du grand calme. Il n'y a aucune messe ce jour-là. Il n'y en a pas non plus vendredi saint. Il y a la célébration de la mort du Christ et la communion. Il n'y a pas de communion, il n'y a pas de messe le samedi saint. C'est le grand sabbat. Le grand sabbat de l'étonnement de la Vierge par rapport à ce mystère qui vient de se passer, et un grand jour d'espérance. Un jour d'attente, de veille et d'espérance. Il débouche sur le troisième jour, après la mort de Jésus, comme il l'avait annoncé, celui de sa résurrection. Troisième jour qui devient le premier jour et aussi le huitième, l'octave, comme on dit en liturgie. La semaine, voyez-le, frères et sœurs, la semaine n'est pas un rythme humain naturel. Je n'ai pas trouvé que ce soit un rythme naturel, la semaine. Ceci, contrairement à la journée. La journée, c'est la Terre qui tourne autour d'elle-même, qui fait qu'il y a 24 heures. Et l'année, c'est le fait que la Terre tourne autour du Soleil en 365 jours. Avec des computes différents ou des computes un petit peu précisées en raison des années bissextiles. L'année prochaine sera bissextile, je crois bien. Donc, l'année et le jour sont des rythmes naturels. Et la semaine, non. Elle est liée, cette semaine, à la révélation judéo-chrétienne. Tandis que le sabbat est le jour où les Juifs rejoignent le repos de Dieu, le dimanche, jour du Seigneur, est à la fois le début et la fin de la semaine, premier, troisième et huitième jour, selon le point de vue que l'on prend.

Voilà donc comment la Bible nous présente le temps. Le temps révélé, c'est d'abord un temps marqué par chaque jour, par le repos d'abord, je m'éveille ensuite et je retourne au repos. Et la semaine, qui n'est pas un rythme naturel, s'achève aussi par le sabbat, comme Dieu s'est reposé. Deuxième réflexion, le temps sanctifié. Ce premier chapitre de la Genèse est donc une révélation du mystère du temps au niveau de la journée et de la semaine. Il relève de la tradition qu'on appelle sacerdotale, qui ouvre les Écritures tout entières sur des perspectives liturgiques en lien avec la création, ce qu'il nous convient de garder avec nos frères juifs. L'année liturgique chrétienne est centrée sur le mystère pascal, sur la résurrection de Jésus au terme de 3 jours où s'est accomplie l'œuvre de notre rédemption. La Pâque est liée à la pleine lune de printemps, où la nature reprend vie, la pleine lune. Et après la lune de printemps, à partir de laquelle on compte pour déterminer la date de Pâques, il y a l'autre lune qui suit, celle de la nouvelle lune qui vient d'arriver maintenant, et qui aboutira à la pleine lune qu'on appelle la lune rousse. Le cycle de Pâques est fait de 40 jours de préparation que constitue le carême, nous venons de le vivre, et des 50 jours du temps pascal qui, comme dit le martyrologe, constitue comme un seul jour de fête. Et au moment du solstice d'hiver, l'Église célèbre la nativité du Seigneur le 25 décembre en la préparant par le temps de l'Avent et en la poursuivant par les fêtes de l'Épiphanie et du baptême du Seigneur. Et ces deux cycles de Noël et de Pâques, avec chacun un temps de préparation, le centre de la fête de Noël ou de Pâques, et ensuite un temps de complément de célébration encore, forment ce qu'on appelle le temporal. Pendant que le sanctoral est marqué tout au long de l'année par les fêtes des saints. Voilà comment le temps chrétien se trouve réparti et comment le temps chrétien est sanctifié. Le jour, la semaine, premier chapitre de la Genèse, et l'année, c'est tout le cycle liturgique ou les cycles liturgiques qui nous font entrer dans le mystère du Christ par les mystères de Jésus ou par les saints qui y sont entrés de leur façon à eux. Tous les saints nous accompagnent ainsi jour après jour dans notre pérégrination au cours de l'année. De la sorte donc, nos existences chrétiennes sont marquées liturgiquement de 3 temps qui s'imbriquent. 1. Celui du jour, le cycle du jour, centré sur l'Eucharistie quotidienne et jalonné par les heures dites canoniales, celles de la liturgie des heures, les laudes le matin, l'office du milieu du jour qui se situe comme le nom l'indique, et celui des vêpres, et finalement celui des complies. S'y ajoute aussi l'office des lectures, la nuit ou au cours de la journée. Et quand nous discutions avec les jeunes rabbins à New York, à Columbia University, et nous, le thème de 2 jours qu'on a discuté avec eux, c'était quelle est l'origine des 3 prières juives du matin, du midi et du soir. Est-elle fondée, la discussion était là, on a passé 1h30 là-dessus avec eux, est-elle fondée sur les prières qu'avaient vécues les patriarches Abraham, Isaac et Jacob, ou bien était-ce liée au sacrifice dans le temple, sacrifice du matin, sacrifice du soir? Donc on a discuté là-dessus. C'était très intéressant. Le jour, centré pour nous sur l'Eucharistie quotidienne et jalonné par la liturgie des heures. Et frères et sœurs, cette liturgie des heures n'est pas l'apanage ou le monopole des moines, ou des prêtres, des diacres, ou des consacrés. Et elle appartient à tout le peuple de Dieu. Et grâce à Dieu, des petits livrets comme le Magnificat nous mettent à notre portée chaque jour des éléments de l'office des heures, de la liturgie des heures, que nous pouvons reprendre. Et je suis heureux de voir que dans mon diocèse, même parfois, les livrets de Magnificat peuvent servir à des rencontres des gens qui, dans leur église paroissiale, ou pendant simplement 10 minutes, ils viennent chanter ensemble un psaume, ou réciter un psaume, ou lire une lecture de la parole de Dieu. Là, je m'en réjouis beaucoup. Donc, le jour. Celui de la semaine qui part du dimanche pour revenir au dimanche, centre de l'Eucharistie dominicale, pour que soit sanctifié le jour du Seigneur. Et il faudrait relire à ce sujet la lettre apostolique du pape Jean-Paul II, Dies Domini, jour du Seigneur, dont il semble d'ailleurs, comme j'ai essayé de montrer dans un article, dont il semble que le cardinal Joseph Ratzinger ait été le principal inspirateur. Le dimanche est en quelque sorte la Pâque hebdomadaire. Et troisièmement, après le cycle du jour,
de la semaine, ce cycle de l'année dont le temporal est centré sur Pâques. Il déroule au long des mois les mystères du Seigneur que les fêtes des saints nous invitent à rejoindre d'une autre façon. L'année liturgique de Don Guéranger, avec ses nombreux tomes, a été au XIXe siècle, avant que les missels n'arrivent, une initiation remarquable à ce cycle annuel. Et la petite Thérèse Martin, auprès de laquelle je me trouvais ces jours derniers, à Lisieux, en a profité, comme tant de ses contemporains qui lisaient tous les soirs, et la famille Martin donc lisait l'année liturgique tous les soirs. Donc, initiation à la liturgie. Par ces trois rythmes concentriques, du jour, de la semaine et de l'année, notre vie chrétienne se trouve ainsi unifiée. Et ces rythmes appartiennent à tout chrétien, comme je viens de vous le dire. Donc, profitons-en de manière à vivre non seulement à l'année, les mystères du Christ et de la Vierge et de l'Église, mais vivre ça à la semaine, et vivre ça aussi au jour le jour, et non seulement ça, à l'heure. Il y a l'office de l'aude de matin, l'office du soir, qui est celui de vêpres, l'office du milieu du jour. Voilà comment nous nous retrouvons face à Dieu régulièrement. Sanctifier la journée et toute l'activité humaine, comme dit la présentation générale de la liturgie des heures, est l'un des buts de la liturgie des heures. Aussi, le déroulement de celle-ci a-t-il été restauré de façon à rendre aux heures, autant qu'il est possible, la vérité du temps et à tenir compte également des conditions de la vie actuelle. La liturgie des heures étant aux différents moments de la journée la louange et l'action de grâce, de même que la commémoration des mystères du salut, la supplication, l'avant-goût de la gloire céleste qui sont contenus dans le mystère eucharistique, centre et sommet de toute la vie de la communauté chrétienne. Donc, à différents rythmes, nous sommes ramenés constamment à l'Eucharistie comme cette source d'eau vive et qui nous sert pour arroser nos fleurs, nos jardins, et faire que nous soyons des jardiniers de Dieu et que le mois de Marie soit pour toute l'année, grâce à l'irrigation de ce fleuve d'eau vive dont nous parle le dernier chapitre de l'Apocalypse, le dernier chapitre de toute la Bible, qui nous montre le fleuve de vie qui sort du trône de Dieu et de l'agneau. Voilà ce qui nous arrose et ce à quoi nous sommes invités à revenir constamment. C'était deuxième, après le temps révélé, deuxième, le temps sanctifié, dans ces trois rythmes que nous venons de rappeler, et troisièmement, le temps racheté. Donner du temps à Dieu, gratuitement, dans la prière liturgique et dans l'oraison, comme aussi dans la lectio divina, dans la lecture de la parole de Dieu, la méditation, la rumination, comme on aime dire chez les moines, est la condition d'une vie chrétienne profonde, équilibrée, féconde. La lectio divina n'est pas non plus le propre ou l'apanage ou le monopole des moines. Et grâce encore à ces petits livrets mensuels, prions en église ou bien magnificat, vous avez pour vous chaque jour dans votre sac à main, mesdames, ou dans le petit livre de la banane sur ceinture ou autre chose, vous avez la possibilité de mettre votre prions en église ou magnificat. Et là, vous le sortez quand vous pouvez, c'est une manière de témoigner ça aussi. Dans le métro, dans le bus, quand on conduisait, c'est plus difficile, mais peut-être de sortir à un feu rouge, je ne sais pas, c'est avec une petite prière, des choses comme ça, soyons pratiques dans ce domaine. Et maintenant, dans les entreprises, de plus en plus, il y a aussi des moments où on insiste beaucoup sur la sieste, on revient au repos, l'importance de la sieste pour être efficace dans son travail. Et maintenant, on organise dans les entreprises des lieux où on peut faire un peu ce break de repos ou de sieste qui nous rendra plus efficients ensuite. Et comme dit la règle de Saint-Benoît, où la sieste est prévue tous les jours, et en ce moment c'est le temps de grand silence, de repos, et où on peut aussi lire ou relire la parole de Dieu, et reprendre son magnificat, reprendre son prière en église, son missel, etc. Donc, profitons de cela. Donnons du temps à Dieu, et des petits moments parfois. Et saint François de Sales parlait des oraisons jaculatoires, c'est-à-dire ces oraisons, des petits jets de prières, des œillades, comme il disait encore, vers le Seigneur. Et à propos de n'importe quoi, et qu'on marche sur le trottoir, et qu'on tout d'un coup on laisse un peu son travail, et puis hop, Seigneur, t'es là, moi je suis là, travaille pour toi, et viens à mon aide, etc.
Et les moines pratiquaient cela à partir de versets de psaumes. Celui en particulier qui est devenu l'introduction de toutes les heures. Dieu, viens à mon aide. Dieu, viens à mon aide. Seigneur, à notre secours. Là, c'est un verset de psaume que les moines affectionnaient particulièrement. Il y en a des tas d'autres. Et à chacun de faire son petit arsenal de versets de psaumes qu'on ressort quand on en a besoin et qui ressortent même naturellement, où que l'on soit et quoi que l'on fasse. Donner du temps à Dieu, c'est sûrement pas le perdre. J'avais été invité à faire une conférence il y a une quinzaine d'années à Paris pour à HEC, à l'école HEC. Et le thème qui m'avait été imposé, c'était « Je perds mon temps, ne le dites pas à Dieu ». Intéressant, hein. J'avais dû traiter ça. À l'escargot. Donc c'était, vous allez à l'escargot après l'escargot de l'école d'HEC. Vous connaissez, c'est la chapelle avec les différentes salles. Et donc ça avait été une rencontre très sympathique et très positive, m'a-t-il semblé. J'en ai eu des échos d'ailleurs après. Et donc, donner du temps à Dieu, on a l'impression que c'est le perdre, mais pas du tout. L'expérience montre, je vais y venir dans l'expérience d'un père abbé ou d'un évêque, l'expérience montre que dans la mesure où on lui donne généreusement la priorité à Dieu, cela fait gagner du temps. Exposer sa vie à Dieu nous donne le recul nécessaire pour bien discerner ce qui est important de ce qui ne l'est pas ou de ce qui l'est moins. Devant Dieu, et sous l'influence de son esprit, nous pouvons aussi racheter le temps, comme dit l'apôtre Paul aux Éphésiens, au chapitre 5e. Prenez bien garde à votre conduite, qu'elle soit celle non d'insensés, mais de sages qui rachètent le temps. Car les temps sont mauvais. Ne vous montrez donc pas inconsidérés, mais sachez voir quelle est la volonté du Seigneur. Et pour cela, il importe de prendre, d'abord, de garder ensuite des habitudes, de bonnes habitudes, afin que soient sauvegardés les temps donnés à Dieu. On sauvegarde bien sur nos ordinateurs ce qu'on vient de faire, et grâce à Dieu, ça, on inscrit sur le disque dur, ainsi des choses. Mais nous sauvegardons des temps pour Dieu. Ceci est vital. Il convient d'être pratique pour trouver, d'une part, je redis encore, et garder ensuite des temps et des lieux pour des rythmes de prière nécessaires à notre pleine vie dans le Christ et dans son esprit pour aller vers le Père. C'est nécessaire. Alors, on ne demande pas aux gens de la vie active d'avoir un emploi du temps comme celui des moines. Et nous passons dans la vie monastique à peu près 5 heures par jour au cœur. C'est quand même pas mal. Mais c'est chacun sa grâce, chacun sa vocation. Mais on ne vous demandera pas, le Seigneur ne vous demande pas de passer 5 heures. Mais n'oublions pas que la finalité de la vie chrétienne, c'est, comme le Seigneur l'a évoqué à plusieurs reprises, c'est pas d'avoir un temps de prière, puis un temps de travail, un temps de repos, etc. C'est que faire l'unité de sa vie. Et le but de la vie monastique, je vais y revenir un instant, c'est la prière continuelle. Quoi qu'on fasse, quoi qu'on vive, que vous mangiez ou buviez, faites tout au nom du Seigneur Jésus-Christ. Moi, en vous parlant, vous, en m'écoutant ou en vous reposant, tout à l'heure à la messe, tout à l'heure à la messe, eh bien, quand nous dormons, etc. Il faut faire bien les choses comme on doit les faire au moment donné. Et ainsi, se vit une prière continuelle, vivre ma vie avec le Seigneur et la Vierge tout le temps, et au rythme de l'esprit, avec souplesse. Si on ne priait que en se tenant la tête, en se faisant la grossette, etc., vous n'irez jamais loin. Il faut au contraire s'ouvrir de plus en plus pour que, en toute occasion, nous puissions recevoir la grâce de Dieu, et donc c'est cette eau vive qui nous arrose, et qui ensuite on produit des tiges, et des graines, des fruits, des fleurs, des fruits, en abondance. 100 pour 1. C'est chaque jour qu'il faut honorer ces priorités absolues de la prière pour un équilibre quotidien. Suivant les spiritualités de chacun, un temps hebdomadaire ou mensuel de désert, on en parle aussi, ça, retrouver des rythmes de jachère du temps,
on peut dire de jachère, comme l'année sabbatique chez les Hébreux aussi, qui nous permettent de nous ramener à la source de notre agir, comme aussi les jours d'une retraite annuelle, ou comme ces 3 jours que vous venez de passer à Paris pour ce forum de la vie active. Ainsi, chacun doit trouver les temps de ces moments de prière et de lectio divina, à côté des moments de détente propres à chacun, avec de la marche, de la natation ou toute autre forme de sport, avec des espaces pour l'amitié, la découverte ou la musique. Donc, rythmer ses temps, équilibrer son temps, c'est jamais évident, mais il faut constamment chercher cela et le garder quand on l'a trouvé. Dernière réflexion, 4, vivre le moment présent. Si nous sommes fidèles au rendez-vous avec le Seigneur, comme l'étaient les Hébreux au désert dans l'attente de la rencontre, notez cette formule extraordinaire, c'est l'attente du rendez-vous ou l'attente de la rencontre au désert, nous rayonnerons de sa présence dans le présent, dans le moment présent, celui où nous coïncidons avec son éternité qui est permanence et plénitude d'être et de vie. On a du mal à se représenter ce que c'est que l'éternité. C'est tout ensemble, sans succession. Alors nous sommes des êtres successifs. On s'est levé ce matin, on est dans la matinée, on va à la messe dans un instant, et on aura le déjeuner, on repartira ensuite dans l'après-midi vers nos lieux de vie, etc. Donc on est successif. Mais Dieu, lui, est éternel, il a tout ensemble. Et le seul moment où nous sommes en acte, c'est ces moments présents. Le passé n'existe plus, le futur n'est pas encore présent, il nous faut le prévoir, assurément. Mais c'est dans l'acte que nous vivons maintenant, moi vous parlant à l'instant, et vous en vous écoutant, en m'écoutant de votre mieux, eh bien, c'est là que nous coïncidons avec le présent éternel de Dieu, avec son éternité. Donc, d'où l'importance de la spiritualité du temps présent, du moment présent que tous les mystiques ont souligné. Nous avons tendance à revenir sur le passé, de gratter des blessures, etc., de faire des tas de choses, ou alors d'envisager des tas de choses pour l'avenir, alors qu'ils viendront peut-être pas. Donc, vivons le moment présent. Et à partir de notre expérience du passé, et en vue de construire l'avenir. Mais c'est pas en vivant avant-hier ou il y a un an ou il y a 3 ans ou en vivant en avance sur votre temps d'ici encore un an ou deux que soit pour appréhender ce qui va venir ou pour espérer quelque chose qui vient n'arrive pas à venir que vous serez heureux. C'est dans la coïncidence avec le moment présent qui nous fait et nous établit dans l'éternité de Dieu. Cela ne veut pas dire, vous le comprenez, que nous ne devons pas tenir compte de l'histoire qui comporte les 3 dimensions du passé, du présent et de l'avenir. L'histoire du salut, très soulignée dans les enseignements de Vatican II, nous engage dans cette trame de l'histoire du salut. Il est donc normal, surtout pour ceux et celles qui ont des responsabilités, de préparer l'avenir dans le présent en fonction du passé, car gouverner, c'est prévoir. Mais il n'en faut pas moins vivre avec Dieu et en Dieu le moment présent, le seul où nous pouvons être pleinement à lui. Le présent est, comme disent les philosophes ou les théologiens, ce « nunc fluens ». Nunc, c'est maintenant, fluens, ça flue, c'est la fluctuation. Nunc fluens. Donc, il est insaisissable parce que déjà, ce moment où je vous parle, il est déjà passé et le futur n'est pas encore là. Donc, il est insaisissable. Et les bouddhistes, comme mon lama préféré, avec qui nous avons eu ce dialogue naguère, et encore de temps en temps lors de conférences publiques, et lui insiste sur l'impermanence de toute chose. L'impermanence. C'est une des thèses du bouddhisme, ça. Mais le nunc fluens, c'est vraiment ce moment présent insaisissable, mais qui est lié à ce mystère de Dieu. Saint Augustin a consacré tout le livre 11e de ses confessions à une longue réflexion sur le temps et sur la durée. Et il écrit dans l'épilogue de ce livre, je vous le cite, « Meilleur est ta miséricorde que nos propres vies. » Meilleur est ta miséricorde. C'est le lieu ici de le dire, le cœur de Jésus. Meilleur est ta miséricorde que nos propres vies. Alors que ma vie n'est que distension, écrit Saint Augustin, voici que ta dextre m'a recueilli en mon Seigneur,
le Fils de l'homme, médiateur entre toi et nous. Nous qui sommes le multiple éclaté parmi et à travers le multiple, pour que par lui je saisisse celui en qui j'ai été saisi, et que renonçant au vieil homme, je me rassemble. Un. Ainsi, oublions le passé, tournés non pas vers un futur transitoire, mais vers ce qui est en avant, non pas distendu, mais tendu, non pas dans la distension, mais dans la tension intérieure, je m'achemine vers cette palme qui m'appelle là-haut pour y entendre le chant de louange et contempler les délices de ta maison sans rien qui advienne, sans rien qui trépasse. Mais aujourd'hui, continue saint Augustin, mes années se consument dans les gémissements, tandis que toi, ma consolation, Seigneur, mon Père, tu es éternel. Moi, je me suis éparpillé dans des temps dont j'ignore l'ignorance, l'ordonnance. De tumultueuses vicissitudes déchirent en lambeaux mes pensées, intimes entrailles de mon âme, jusqu'à temps que je m'écoule en toi, purifié et affiné au feu de ton amour. C'est une page géniale de saint Augustin. Cette dépendance aimée et aimante vis-à-vis de Dieu dans le présent est universellement pratiquée par les maîtres spirituels comme une des lois les plus profondes et les plus pratiques de la vie intérieure. La coïncidence dans l'instant avec la permanence du Dieu vivant. Et c'est une des applications de la pratique de l'abandon actif à la volonté de Dieu qui culmine dans la parole psalmique reprise par Jésus sur la croix, « Père, entre tes mains, je remets mon esprit, l'abandon. » Et comme chante Bach, c'est dans Bach, et ça veut dire repose-toi, après la mort sur la croix, repose-toi, Père, entre tes mains, je remets mon esprit. Alors qu'il s'agisse de grandes pièces comme celle de la Passion selon Bach, ou des pièces grégoriennes, ou des pièces de Mozart, ou des cantiques actuels, nous sommes invités en musique à entrer dans le repos de Dieu. Je conclus, car en effet, ce Père entre tes mains, j'en mets mon esprit, c'est la prière de Compli. En tes mains, Seigneur, je remets mon esprit. N'est-ce pas? Je conclus. Monos en grec. Ça veut dire quoi? Monos. Et qu'est-ce que c'est qu'un monosyllabe? Un seul, c'est une seule syllabe. Qu'est-ce que c'est qu'écouter la musique en mono? Voilà. C'est à la différence de, avec deux baffes, qui permettent d'avoir le relief. C'est comment? L'écriture sainte, pour bien la comprendre, pour toujours qu'il y ait deux baffes en stéréo. Et il faut le baffe de l'Ancien Testament et le baffe du Nouveau Testament. Dans ça, on ne comprend pas. Il faut les deux. Comme il faut respirer à deux poumons dans l'Église. Et j'ai la joie d'aller demain rejoindre à Vienne le cardinal Poupard qui m'a invité à une rencontre bipartite entre le patriarcat de Moscou et pendant 3 jours complets et le Vatican, délégation du Vatican pour des relations avec les orthodoxes russes. Et Jean-Paul II a tellement souhaité cette rencontre avec Alexis II. On va y collaborer pendant 3 jours demain à Vienne, en terrain neutre, un petit peu en Autriche. C'est important. L'écriture avec deux baffes pour avoir le relief de la parole de Dieu. Respirer à deux poumons l'Orient et l'Occident. Parce que j'avais fondé avec le père Abel Chauvetogne un groupe qui continue toujours, c'est pour ça que j'ai été invité par le cardinal Poupard, pour cette relation entre l'Occident et l'Orient, comme le souhaitait Jean-Paul II. Donc nous continuons ce travail, comme avec les Juifs, dit New York, il n'y a pas longtemps. Le lama, c'est encore autre chose. L'interreligieux, il faut, le pape Jean-Paul II a voulu cela aussi. Donc il faut s'investir dans ce domaine-là. Et le modeste évêque de Mende, qui circule un petit peu, il est vérifiant sa vocation d'OSB, qui veut dire on se balade. Mais sauf à Kergonan, où ça veut dire on se baigne. Monos, en grec, ça veut dire donc, ça veut dire unique, un monosyllabe, une seule syllabe, écrit en mono, etc. Vous avez d'autres termes que vous trouverez avec cette racine. Mais ce mot veut moins vouloir dire
quelque chose d'isolé, que quelque chose d'unifié. Le moine, c'est moins quelqu'un qui vit seul. La meilleure preuve, c'est qu'on vit en communauté. Et que la vie éternelle, comme Don de Latte nous disait un abbé de Solesme, la vie éternelle, comme la vie actuellement, ça se vit en église, en assemblée. On ne sera jamais seul. Même l'ermite, et c'est un cas exceptionnel, mais il vit avec toute l'église et dans son cœur le monde entier. L'isolement n'est pas chrétien, n'est pas ecclésial. Tu ne peux pas être ecclésial. La vie éternelle, c'est de vivre avec le Père, le Fils et l'Esprit Saint. Ils ne sont pas tout seuls. Les trois qui sont un. Non, l'isolement, c'est pas chrétien, c'est pas possible. Et quand on a tendance à s'isoler, recroqueviller, etc., dans son truc, on n'est pas dans la bonne attitude, sûrement pas. Et il faut demander au Seigneur de nous délivrer, de nous épanouir, de manière à ce qu'on ne soit pas, mais qu'on soit comme ça, pleinement, et par son action. Donc, monos, ça ne veut certainement pas dire isolé, ça veut dire beaucoup plus dans la tradition monastique unifié. Et moi, c'est quelqu'un qui unifie sa vie. C'est bien le thème du forum, je crois. Et Saint Benoît, dans sa règle, quand un jeune se présente au monastère, et la seule question qu'il lui pose, la question de fond, c'est « Est-ce que vraiment il cherche Dieu ?» Ça veut dire qu'on l'a trouvé. Comme Saint Augustin le dirait, « Je ne te chercherai pas. » Dieu dit à Saint Augustin, « Tu ne me chercherais pas si tu ne m'avais pas déjà trouvé. » Donc, on le cherche, on le trouve, c'est comme dans le Cantique des Cantiques avec le bien-aimé et la bien-aimée. Ça se perd, ça te retrouve, on se recherche, etc. C'est merveilleux. C'est tout l'itinéraire de notre foi. Et toute la vie chrétienne est orientée de la sorte vers une prière continuelle. Et j'ai encore 5 minutes, à peu près. Et dans ma vie de père abbé, c'était relativement facile, la vie de père abbé. Parce que même si on a beaucoup à faire, il y a quand même les offices régulièrement, 7 fois par jour, qui rythment la journée. Et pendant l'office, on n'est pas dérangé par le téléphone. Et c'est sûr que j'ai comme tout le monde un portable. Organisateur, un téléphone à la fois, les deux choses à la fois. C'est très commode, ça. Mais c'est pour Geneviève, ma secrétaire, peut-être est-elle là, d'ailleurs, dans cette assemblée, Geneviève, donc, on met ça, vous savez, sur le fixe, et puis ça transfère des rendez-vous. C'est tellement commode. Mais il est toujours fermé. Il est fermé, là, encore. Alors, vous vous rendez compte, pendant l'office, ça fait quand même moche, pendant l'office, le père abbé, se trouvant à sa stalle, avec toute la musique de trompette d'Aïda, qui... Par exemple, ça ferait mauvais effet quand même dans la salle du père abbé. Bon, c'est toujours fermé. Mais donc, rythmé par les offices, et comme disait un père abbé de Solesme, c'est merveilleux les offices, parce que là, au moins, il n'y a pas de toc-toc-toc à la porte, il n'y a pas de coup de téléphone, il n'y a pas de courrier, on est vraiment tranquille, c'est lieu de repos pour le père abbé d'office, et c'est vrai. Lieu de repos. Et pour un père abbé devenu évêque, qui garde son rythme un petit peu, ben, ça m'aide beaucoup. Une vie d'évêque, évidemment, n'est pas du tout rythmée. Il n'y a pas de cloche à l'évêché. Même si j'ai béni une cloche l'autre jour pour la cathédrale de Mende, dimanche dernier. J'ai béni une cloche. Ce n'est pas souvent que les évêques bénissent des cloches. Enfin, je ne demande que ça. Mais ce n'est pas l'occupation principale des évêques de bénir des cloches. Mais les journées sont quand même très variées, avec beaucoup de rendez-vous, et on dit souvent que les évêques tous décident en haut dans l'église. Mais si vous saviez le temps que dans l'agenda d'un évêque ou du pape, le temps qu'on passe à écouter, l'essentiel de notre temps à écouter des personnes, des prêtres, des gens qui vous demandent rendez-vous, des conseils, on n'en manque pas des conseils presbytéral, épiscopal, pastoral, des affaires religieuses, des affaires, etc. Des tas de choses que nous avons. Il faut décider, bien sûr. Un décideur, ça doit décider. La responsabilité, c'est l'autorité, c'est cela, pour le service des autres. Et si on ne décide pas, un autre décidera à votre place. Les petits chefs décideront à la place du chef que vous devez être. L'autorité, c'est aussi cette responsabilité-là. Il faut décider. Mais décider sur fond d'écoute. Et donc, le pape, c'était une chose qui m'a plus impressionné pendant les 3 semaines. Nous étions avec lui tous les jours, 2 fois par jour à Rome pour le synode des évêques. Il était avec nous tout le temps, des heures entières, et le pape écoutant. Il a pris la parole très peu de fois pendant les 3 semaines. Il écoutait. Alors qu'on ne me dise pas quand dans l'Église on décide des choses en haut. Si, il faut décider. C'est notre rôle.
de chef de l'Église, et nous devons décider des choses, mais sur un fond immense, immense d'écoute du peuple de Dieu et de chacun du peuple de Dieu. Donc, comme évêque, je n'ai plus la cloche. Mais par contre, j'ai gardé, et grâce à la chapelle et dans l'évêché de Mende, tous les matins, nous avons, quand je suis à l'évêché, nous avons la messe avec l'office de l'Aude à 7h30. Et avant cela, je suis sorti une demi-heure, j'ai pris au moins une bonne demi-heure d'oraison avant la messe de 7h à 7h30. De 6h30 à 7h, je sors au bord du Lot, qui est le jeune Lot qui a 40 km. Parce que la Lozère, c'est également le département des sources. Et les fleuves prennent leurs sources pas mal, sauf la Lozère qui n'est pas un fleuve. Et donc, de 6h à 6h30, le chapelet autour du Lot. Et puis, sans compter que toutes les nuits, je me réveille encore cette nuit-ci. Pourtant, j'ai fini à minuit les confessions hier soir. Et c'était à 3h30 ce matin. Je me suis réveillé et j'ai prié pendant une demi-heure l'office des lectures. Toutes les nuits, où que je sois. C'est important, la prière de la nuit est importante. Et la prière du matin, tout rythmé. Et le soir, quelquefois c'est plus difficile, mais c'est quand même assez régulier. De 7h à 7h30 le soir, nous avons à peu près les vêpres que nous chantons à l'évêché, soit avec la secrétaire, la maîtresse de maison, quelquefois le vicaire général, etc. Et après cela, je reste une demi-heure de prier encore à nouveau. Puis nous chantons les complis le soir. Vous voyez, je garde un rythme, et c'est trouver un rythme, chacun le sien. Et ma vie monastique bénédictine m'aide de cela. 38 ans moine, c'est quand même pas rien. On se refait pas. Alors maintenant, j'ai bien conscience que la volonté de Dieu, c'est que je sois évêque. Et c'est mon devoir d'État, je suis évêque. Donc pour le service du peuple de Dieu, un évêque qui a été moine et qui, j'espère, reste encore moine, d'une autre façon. C'est-à-dire moine, ça veut dire unifié. Unifié dans sa vie, ou tâchant constamment, de manière asymptotique, à retrouver justement cette ligne de fond qui vient de Dieu, qui nous ramène à Dieu, mais partir du repos, se reposer. In omnibus requiem quisi vi. En toute chose, j'ai cherché le repos. En tout cas, je termine tout à fait, on pourrait comparer par une autre image notre vie intérieure, unifiée précisément, ou à unifier, comme une rivière souterraine qui affleure de lieu en lieu. Quand j'ai quitté le monde pour entrer au monastère, mes parents étaient à Orléans, et tout près de la source. Le Loiret, il plonge et puis il reparaît. Il y a des rivières souterraines comme ça. Si vous venez à la Veynes-Armand, dans mon diocèse, ou à la grotte de Dargilan, dans mon diocèse encore, dans les gorges du Tarn, qui ne sont pas dans le Tarn, mais en Lozère, qu'on se le dise. Et vous verrez, il y a des rivières souterraines, ainsi. Donc, la prière a besoin de temps précis et régulier, où la prière est formelle. On prend du temps, ou un temps précis pour prier. Mais, si vous n'avez que ces temps formels, vous n'irez pas bien loin. Il faut que la prière continuelle, étale, profonde, demeure toujours. Et si vous n'avez pas de temps précis, vous n'aurez pas cette prière-là. Et quelquefois, des mauvais jésuites vous diront parfois que moi je prie dans le travail ou dans l'activité. Vous n'arriverez jamais à prier dans l'activité si vous n'avez pas des temps de prière formels. Jamais. Jamais. Donc il faut les temps de prière formels. En famille, personnelle, à chacun de voir avec les conseils que vous avez. Mais, et ceci, non pas dans le but uniquement. Maintenant, j'ai prié pour mon petit affaire pendant un quart d'heure, c'est terminé, c'est foutu maintenant. Je suis tranquille jusqu'à demain matin. Comme on dit que certains jésuites disaient un soir, l'office de toute la journée qui finissait, et avant minuit, et puis juste après, vous avez l'office du lendemain. Ce qui fait pendant 48 heures, ils étaient tranquilles. Bien. C'est pas comme ça que font les moines habituellement. Mais donc, c'est pas se débarrasser d'un truc, mais c'est donc prier formellement de manière à ce que toute votre vie devienne prière. Comme un fond vraiment de prière, et dans lequel nous entendrons chanter communion à Dieu dans le Christ et par l'Esprit Saint. Donc, c'est le mystère trinitaire au nom de qui nous sommes baptisés. Nous avons renouvelé ces promesses du baptême à la vigile pascale. Et comme disait saint Ignace d'Antioche, évêque d'Antioche et martyr, pendant au IIe siècle, nous percevrons peut-être ainsi le chant de notre source intime. Et on retrouve à l'eau, on retrouve l'eau encore là, le printemps, le jardinage spirituel.
Une voix qui murmure au-dedans de nous cette invitation de fond et qui nous définit comme chrétiens. Viens vers le Père. Amen.

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2: Ayez du sel en vous-même et vivez en paix entre vous. Marc 9, 50.

Je voudrais commencer par faire une distinction, parce que dans notre monde actuel, on fait des confusions. Hein, et l'office de ceux qui essaient de réfléchir, les philosophes, c'est de distinguer pour après unir. Il y a une confusion aujourd'hui entre le salut et la santé. J'ai appris que dans certaines parties de France, au moment du Nouvel An, dans les périodes quelques décennies en arrière, on disait bonne année, bonne santé et le salut à la fin de vos jours. C'était ça la petite formule. C'est beau. Aujourd'hui, c'est quoi? Le salut, il est passé où? La santé surtout, c'est important. C'est vrai, c'est un grand bien la santé. Mais ce n'est pas le plus grand bien, frères et sœurs. Ce n'est pas le plus grand bien. Le plus grand bien, c'est le salut. C'est la vie éternelle, le ciel. Que l'on peut louper. Hein, je vous rappelle qu'un péché mortel non repenti, si on meurt dans cet état, on descend directement en enfer. Le salut, c'est ce qu'il y a de plus important. Que dit la Bible au sujet de la santé? On commence, frères et sœurs, par l'inverse de tous les contes de fées. Dans les contes de fées, ils sont jeunes, beaux, forts, intelligent, tout est parfait. L'écriture sainte, c'est pas ça. C'est pas Hollywood. Toutes les personnes que le Seigneur visite ont des blessures, sont abîmées dans leur chair, dans leur cœur. On pourrait multiplier les exemples, hein, mais Abraham et Sarah, âgés, très âgés, stériles, blessés dans leur chair, dans leur capacité d'engendrer la postérité, surtout que dans le monde juif, c'est tellement important. C'était une forme de malédiction d'être stérile. Idem, plus près de Jésus, Élisabeth, Zacharie, même souffrance dans la chair, dans la transmission de la vie. On pourrait multiplier les exemples. Moïse, je ne vais pas détailler maintenant parce que j'en parlerai plus tard. Il avait une blessure profonde. Jésus, le Seigneur, choisit, visite, des bras cassés. Donc le point clé pour l'écriture, c'est ma relation à Dieu. C'est ça le plus important. Pas de santé, mais proche de Dieu, c'est bien pour la Bible. Tout va bien. Bonne santé, mais loin de Dieu, ça va pas. C'est la cata. Et donc le Seigneur Jésus veut d'abord notre salut. Hein, encore une fois, la santé est un grand bien, la santé du corps, de la psychologie. Hein, ce sont des biens, il est légitime de vouloir guérir si nous avons des blessures, hein, mais ce n'est pas le plus grand bien. Le plus grand bien, c'est d'être sauvé pour l'éternité. Alors, dans la tradition de l'écriture, son interprétation au cours des siècles, hein, le Seigneur qui vient visiter son peuple est représenté par un soleil. Hein, et on voit que les ostensoirs aujourd'hui ont tous, ou presque, une forme un peu de soleil avec des rayons. Et donc c'est l'image dans l'écriture, quand on parle du soleil, c'est l'image de Dieu qui vient, et c'est caché, l'image déjà du Saint-Sacrement de Jésus dans l'Eucharistie. Chez Zacharie, cantique de Zacharie chez Saint-Luc. Toi aussi, petit enfant, tu seras appelé prophète du Très-Haut, tu marcheras devant à la face du Seigneur et tu prépareras ses chemins. Pour donner à son peuple de connaître le salut par la rémission de ses péchés. Vous voyez, il parle du salut. Et le salut, c'est quoi? C'est la rémission des péchés. C'est ça la maladie la plus grave. Pour illuminer ceux qui habitent les ténèbres et l'ombre de la mort, pour conduire nos pas au chemin de la paix. Et j'ai oublié la petite phrase du milieu, quand nous visite l'astre d'en haut. Jésus qui est comparé à un astre de lumière. Dans l'Apocalypse, dans la Jérusalem céleste, la ville n'a pas besoin du soleil ni de la lune pour l'éclairer, car la gloire de Dieu l'illumine, son luminaire, c'est l'agneau. Jésus, c'est lui la lumière de la Jérusalem céleste. Mais le plus explicite, pour parler de la guérison que Dieu apporte au monde blessé, abîmé, c'est chez Malachie, prophète Malachie, chapitre 3, verset 20. Mais pour vous qui craignez mon nom, le soleil de justice se lèvera
Il apportera la guérison dans ses rayons. Il apporte la guérison dans ses rayons. Quand on vient près du Seigneur dans l'Eucharistie, ce soleil, cet astre, cette lumière pour notre vie, eh bien, il apporte la guérison dans ses rayons. Sainte Gertrude, grande adoratrice, Jésus lui dit, là, dans l'Eucharistie, dans la généreuse bonté de mon cœur, je guéris les blessures de tous les hommes. Je procure le soulagement aux pécheurs. J'enrichis la pauvreté par le don des vertus et je console chacun dans ses épreuves. Alors j'ai un exemple, une jeune fille adolescente qui a une grâce de guérison profonde devant le Saint-Sacrement. On a vu Sophia qui a une grâce de foi. C'est une guérison de passer de la non-foi à la foi. Elle a été guérie de son absence de foi. Eh bien, cette jeune fille avait des difficultés profondes, psychologiques. Son père avait été très dur avec elle. Il lui avait dit un jour notamment, tu peux crever, j'en ai rien à faire. Donc pour une jeune fille, pour se construire, c'est pas évident. Et elle avait fait des tentatives de suicide, elle avait fait des séjours en hôpitaux psychiatriques. Ça allait pas bien du tout. Elle était virée de tous les endroits où elle passait parce qu'elle était en souffrance. Elle est arrivée à Eucharistène, hein, chez le Père Buter, où ils ont beaucoup d'adoration, où ils accueillent des personnes blessées. Et l'un des frères qui était là lui dit, bah, tu vois, ton père, il n'a pas été bon avec toi, il t'a blessé en profondeur, mais là, dans la chapelle, il y a quelqu'un qui t'aime, qui a donné sa vie pour toi. Tu as du prix à ses yeux, alors va le voir. Et elle va y passer un peu de temps, et elle est touchée par la grâce, et elle demande de revenir, parce qu'elle ne dort pas la nuit. Elle est tellement angoissée, tellement en souffrance qu'elle ne dort pas. Elle dit, est-ce que je peux revenir la nuit? Alors on lui dit oui, mais pas toutes les nuits, une nuit sur deux, pour que tu quand même t'essaies de dormir un peu. Et elle passe un certain nombre de nuits au pied de Jésus, toute la nuit, éveillée, à regarder. Et voilà ce qu'elle raconte. Le Seigneur devra m'écouter cette fois. Je vais aller devant lui, je vais le supplier de m'aider. Pendant 9 nuits, je présentais mes blessures au Saint-Sacrement, et Jésus les pansait. Pendant 9 nuits, je laissais sortir toutes les meurtrissures de mon âme, et la Vierge Marie me berçait dans ses bras pour m'apaiser. J'étais tombé si bas, que je me suis cassé le nez sur Jésus, et comme un trampoline, il m'a renvoyé vers la lumière. Elle a eu une guérison profonde de son histoire blessée, que peut-être on n'a pas conscience. On souffre et parfois on ignore la cause, parce que c'est parfois très très très profond. Mais Jésus est Dieu tout-puissant, et il veut visiter chacun d'entre nous pour apporter la consolation. On raconte que Mère Teresa a été hospitalisée en Inde, et le médecin indien accueille un prêtre de passage qui va voir Mère Teresa, et Mère Teresa est pas bien depuis quelques heures, elle se retourne, elle souffre vraiment. Et le médecin indien, qui était hindou, il dit au prêtre, allez chercher la petite boîte, allez chercher la petite boîte. Le père, il comprend pas, et en fait, il y avait un autre père qui était passé, qui avait laissé dans une petite pièce à côté, un petit tabernacle, avec une hostie, et il dit, quand on apporte la boîte, elle se calme. Quand on apporte la boîte, elle se calme. Apportez la petite boîte. Et alors, il apporte la petite boîte, le Saint-Sacrement, dans le lit, enfin, devant le lit, dans la chambre de Mère Teresa. Elle s'apaise et elle regarde Jésus dans l'Eucharistie. Sa force au cœur de la maladie, de la souffrance. Mais dans l'Évangile, frères et sœurs, Jésus ne guérit pas tout le monde. Eh oui, il en guérit quelques-uns. Pourquoi ? Pourquoi il ne guérit pas tout le monde ? Sa volonté est notre salut. C'est ça, sa volonté. Et l'Écriture dit « Tout concourt au bien de ceux qui aiment Dieu. » Et donc, il peut laisser des maladies, des souffrances pour le grand bien, le salut. Un exemple, Sainte Thérèse de l'Enfant Jésus. Mère Agnès fait célébrer une messe pour Sainte Thérèse, qui est alors très souffrante.
Thérèse dit à la Mère supérieure, merci ma mère pour la messe. Et la Mère supérieure répond, ah, vous voyez, vous n'êtes pas soulagée. Thérèse lui dit, c'est donc pour mon soulagement que vous avez fait dire une messe? C'est pour votre bien, répond Mère Agnès. Alors, ajoute Thérèse, mon bien est sans doute de souffrir. Donc l'adoration va être un lieu de consolation dans mon épreuve. Ça va être aussi un lieu d'accueil de ma vulnérabilité. Parce que nous sommes tous vulnérables, nous sommes tous fragiles. Et on n'en veut pas de ça. Je ne veux pas de ma vulnérabilité. Je veux réussir. Je veux être parfait. On a peur, on a honte, on fuit notre vulnérabilité. Et pourtant, c'est là que Jésus veut nous rencontrer. On peut prendre l'image d'une maison qui symbolise notre être, notre existence. On accueille Jésus dans notre maison. Puis il y a la cave qu'on a fermée à double tour et on a mis un meuble devant. C'est tout ce qui ne va pas bien dans ma vie, que je ne veux même pas regarder, que j'enfouis tout au fond. Eh bien, un jour, Jésus va dire, « Il y a quoi là? Est-ce qu'on n'ouvrirait pas? Est-ce que tu ne me ferais pas descendre là ?» Notre monde blessé par le péché n'accorde de valeur qu'à la force, la réussite, la performance. On a un véritable culte de la performance. Un sociologue suisse, Alain Ehrenberg, a écrit un livre qui s'appelle « La fatigue d'être soi », où il explique que le monde pousse à être maître de sa vie. Le monde nous dit « c'est toi le maître de ta vie, c'est toi qui te construis par toi-même, c'est ta détermination, ta volonté qui est la clé pour la réussite. Mais l'homme ne vaut pas ce qu'il fait, frères et sœurs. L'homme vaut ce qu'il est. Et donc la performance, cette chape qui est si forte, elle met une telle pression qu'on en arrive à ce qu'il appelle, ce sociologue, l'individu incertain. Comme on n'arrive pas à correspondre à ce qu'on attend de moi, réussite, succès, eh bien, je suis constamment déstabilisé dans mon être. Et donc, il va y avoir des réactions. Plusieurs types de réactions. Premier type de réaction, dit-il, la mise en scène de ma vie jusqu'à la pathologie. Télé-réalité. Mise en scène de ma vie. Fuite, c'est pas ma vraie vie. Je la mets en scène. Je m'invente une vie. Mais c'est pas la mienne. Fuite dans le monde virtuel. Les jeunes ados, des nuits entières à jouer aux jeux vidéo en réseau. C'est pas le vrai monde. On fuit. C'est trop dur, alors je fuis dans le monde virtuel. Les jeux de rôle, etc. Et puis, des techniques. On va proposer aux hommes des techniques de rebirth, de coaching, de développement personnel. Et puis, on va utiliser des drogues et les psychotropes. Voilà ce que font les hommes pour échapper à cette pression du succès, de la réussite, de la performance. Ça a contaminé un peu l'Église. Hein. Technique. On va vous donner des techniques pour aller mieux. On va appuyer sur un bouton. Ça ne marche pas comme ça, l'être humain. On n'appuie pas sur un bouton. Au contraire, le Seigneur nous invite à accueillir notre vulnérabilité. Le Seigneur ne nous appelle pas au succès et à la performance. Il nous appelle à l'amour et à la fidélité. C'est les malades qui ont besoin du médecin, dit Jésus. Ce ne sont pas les bien portants, nous sommes tous malades. Alors un exemple, dans la Bible, Moïse, j'en ai parlé tout à l'heure. Alors Moïse, vous savez qu'il a tué quelqu'un. Hein. Il est d'abord rescapé de l'inondation, hein. Enfin du fleuve là. Hein. Il a été abandonné dans le panier. Il est quand même un sacré rescapé, petit bébé, il échappe. Il a tué, hein. Il est en fuite. Il est poursuivi par la police de l'époque, de l'Égypte. Et il est dans le désert, il est fui, il est en exil pendant de nombreuses années. Et Dieu vient le voir alors qu'il est à la retraite. Hein. Nous, on attend la retraite, certains.
Vivement. Lui, il commence sa retraite, Dieu vient le chercher. Tiens, j'ai un projet pour toi. Et le pire pour Moïse, c'est qu'il a une blessure dans sa chair. Je ne sais pas si vous le savez, mais il est bègue. Il est bègue. Il ne sait pas parler. Et voilà ce que va lui dire Dieu. Je veux faire de toi mon ministre des Affaires étrangères, mon diplomate. J'ai pas parlé. Vous voyez, la sagesse de Dieu, c'est pas du tout la sagesse des hommes. Mais c'est merveilleux parce que à la fin de l'histoire de Moïse, il est dit dans le Deutéronome au chapitre 34 que Moïse s'endormit sur la parole de Dieu. C'est ça qu'il écrit. Alors dans la traduction hébraïque, on a même il s'endort sur la bouche de Dieu. Sa bouche contre sa bouche. Hein. Le lieu même de sa blessure, de sa vulnérabilité pour sa mission. Je ne sais pas parler et je dois aller parler à Pharaon. Ce lieu même de sa blessure dans sa chair devient le lieu de la bénédiction. Le Seigneur le rejoint là. Je te rejoins dans le lieu même de ta vulnérabilité, de ta blessure. Alors je voudrais repartir un peu au commencement de la Genèse. Hein, le récit de la Bible que je vous invite à lire est unique, il est complètement différent de tous les mythes anciens de création et de Dieu. Dans beaucoup de mythes, la création, le surgissement du cosmos a lieu par un acte de violence. Une divinité qui doit, par un acte de violence, soumettre une autre divinité ou que sais-je, pour faire apparaître l'existence du cosmos. Rien à voir avec la foi chrétienne. C'est un acte de parole. Un acte de parole tout à fait non violent. C'est par sa parole que Dieu crée l'univers. Il n'y a pas de combat, il n'y a pas de lutte. Dieu n'a pas besoin de détruire quelque chose, de s'imposer par la force pour faire arriver le cosmos, l'univers. Alors rappelez-vous, Dieu crée. Et il y a un ordre, hein, ça se répète comme ça, les astres, la lune, le soleil, les animaux, etc., etc. Vous vous rappelez? Et qu'est-ce qui arrive à la fin? L'homme. Alors on va faire un parallèle pour voir que ce récit parle de la liturgie et de l'adoration. Qu'est-ce qui se passe dans la Sainte Messe? Il y a une procession qui arrive. Qu'est-ce qui arrive en dernier? Le prêtre. Ah! En fait, cet acte de création, c'est une liturgie cosmique. Et le dernier qui arrive, c'est l'homme. Donc l'homme, avant même d'être prêtre, il est prêtre de manière un peu naturelle. C'est le prêtre du cosmos, de la création, qui est chargé de offrir toute cette création qui l'a précédée à Dieu. Vous savez que par le baptême, on est prêtre, prophète et roi, mais en fait, on l'est déjà d'une certaine manière, mystérieusement, au niveau naturel. On est prêtre, prophète et roi.

L'adoration, c'est le bouche à bouche avec Dieu. On s'embrasse pour manifester notre amour. L'adoration, c'est ça. Et le drame, c'est que les hommes, ils vont embrasser autre chose. J'aime bien le sport. Et tous les champions qui gagnent un trophée, qu'est-ce qu'ils font avec le trophée? Ça, c'est l'idole. Ça, c'est l'idole. Mais voyez, il y a une vérité anthropologique derrière. On est fait pour adorer. On est fait pour adorer. C'est notre raison d'être. Et donc, si on n'adore pas Dieu, qu'est-ce qu'on va adorer? Ben, des trophées. La Champions League. On se la passe dans l'équipe. Donc, la vocation de l'homme, c'est d'adorer. C'est la vocation la plus fondamentale. Et donc, la maladie principale, la blessure principale de l'être humain, c'est quoi? Ben, c'est l'idolâtrie, c'est la Ligue des Champions, à la place de Dieu. Alors, la liste est très longue, les amis, hein. Il n'y a pas que le foot. Confirmation dans l'histoire de l'Écriture sainte avec le prophète Élie. Vous savez, Élie, c'est la désolation dans le pays parce qu'il y a Jézabel, une très très mauvaise femme, très méchante, qui a corrompu le roi, Acab, et c'est la cata. Et Dieu, il a dit, je ne vais plus faire pleuvoir de pluie, il n'y aura plus de récolte, enfin c'est la cata, c'est la sécheresse. Et pourquoi? Parce que cette Jézabel, elle n'est pas du tout du peuple hébreu, et elle vénère d'autres dieux. Elle a introduit les idoles dans le peuple hébreu. Donc Élie, envoyé par Dieu, va voir le roi, et puis les prophètes, il y en a 450. Et Élie, il est seul contre 450. C'est un peu la proportion de nous, chrétiens, dans le monde, on se sent seul parfois. Hein. Contre tout le reste, il est seul contre 450 prophètes de Baal. Ça symbolise toutes les idoles que l'homme se crée. Vous savez que Jean de la Croix dit que l'esprit humain, après le péché, c'est une machine à fabriquer des idoles. On n'adore pas Dieu, et donc on va adorer autre chose. Et donc Élie, il se propose un combat aux prophètes. Ils disent, vous allez construire votre autel, moi je vais construire le mien, on va chacun sacrifier une bête, on va mettre l'eau, et on va faire venir le feu du ciel par la prière, hein, le feu de l'amour de Dieu pour voir qui est le vrai Dieu. Et donc les prophètes de Baal commencent, et ils sont en transe, ils sont un peu fous, et ils invoquent leur divinité, leurs idoles, et le feu ne tombe pas. Alors Élie a beaucoup d'humour, le Seigneur, vous savez, a beaucoup d'humour. Élie dit au prophète, criez plus fort, peut-être qu'ils sont en train de faire la sieste, peut-être qu'il est parti. Et il y a même une traduction qui dit, peut-être qu'il est parti aux toilettes, patientez encore un peu. Ils se moquent d'eux, ça ne marche pas les idoles. Le feu de l'amour divin, ce bonheur que l'on cherche tous, et on le cherche au mauvais endroit, dans nos idoles. Des choses qui ne sont pas Dieu, et ça ne marche pas. Ça ne marche pas. Et donc les prophètes s'excitent encore plus après, et vous savez ce qu'ils font? Ils se scarifient, ils se coupent les avant-bras pour faire saigner dans une espèce de folie, de transe complètement folle. Mais ça ne marche toujours pas. Le feu ne descend pas. Eh bien, cette histoire symbolise notre vie. On cherche le bonheur au mauvais endroit, chez les idoles, et on finit par se blesser, à se faire mal à soi-même. Combien d'addictions dans le domaine affectif et sexuel? Mon bonheur, ça va être le sexe. Alors je vais faire plein de sexe. Et je ne suis pas heureux, alors je vais faire encore plus, parce que c'est peut-être que je n'en ai pas fait assez. Et je me fais mal. Je deviens addict. Je perds ma liberté, je rentre dans la tristesse, le désespoir. Vous voyez, comme les prophètes, je me fais mal. Pareil pour la gloire de la carrière, du pognon. J'ai tout sacrifié pour mon pognon, même ma famille parfois. J'en ai déjà pas mal, mais c'est pas assez puisque je suis pas heureux. Donc je vais en rechercher. C'est peut-être ça la clé, il faut que j'en ai plus. Et on se fait mal, et on s'abîme les familles, tout. Et ça marche pas, ça ne vient pas. Alors la tradition de l'Église rappelle qu'il y a trois grandes sources d'idolâtrie. Je vous donne un moyen mnémotechnique, on appelle ça la triple concupiscence. Vous êtes content de ce mot? Ça vient du latin cupio, désir, triple désir désordonné. Mais je vous donne un petit moyen mnémotechnique plus facile, plus contemporain, que vous connaissez les jeux vidéo, la PlayStation.

PlayStation Portable, PSP, pour les plus jeunes sans doute, pognon, sexe, pouvoir. PSP. C'est ça les trois grandes tentations de l'homme. Et ça marche pas. Ça marche pas. Ça donne pas le bonheur. Donc, le remède à la maladie principale de notre cœur, qui est la mauvaise adoration de Dieu. Adoration d'idole, on s'en rend pas compte, hein? Et on s'abîme, on se fait mal. Le remède, ça va être quoi? Ben, une juste adoration de Dieu. Prenir près de notre Seigneur dans le Saint-Sacrement pour réapprendre à être un bon prêtre naturel, à ordonner notre vie pour la louange et l'adoration de Dieu. C'est ce que nous dit Benoît XVI dans la fête, au milieu de la fête Dieu. Il dit, adorer le Dieu de Jésus-Christ qui s'est fait pain rompu par amour est le remède le plus valable et radical contre les idolâtries d'hier et d'aujourd'hui. S'agenouiller devant l'Eucharistie est une profession de liberté. Celui qui s'incline devant Jésus ne peut et ne doit se prosterner devant aucun pouvoir terrestre, aussi fort soit-il. Adorer, c'est entrer en résistance, frères et sœurs, par rapport au monde dans lequel on vit. Et qui devient de plus en plus dictatorial. Hein. On va vers des jours difficiles. Hein. On risque d'être persécuté hein, si on est fidèle à la foi de l'Église. Eh bien, où est-ce qu'on va trouver la force? En étant à genoux devant le Seigneur. C'est parce que je suis à genoux devant mon Seigneur, l'unique Seigneur devant lequel je me mets à genoux, que j'ai la force de ne pas me prosterner devant les autres. Pouvoir, si puissant soit-il. Daniel Ange, pareil, même idée. L'adoration eucharistique est l'antidote absolu à l'idolâtrie. Et il n'y a qu'une seule alternative, ou bien l'adoration, c'est-à-dire la gloire, ou bien l'idolâtrie, c'est-à-dire le désespoir. On ne peut adorer Dieu dans la plus extrême de ses pauvretés, au-delà de la crèche et de la croix, dans l'Eucharistie. Et en même temps, adorer l'avoir, le pouvoir, comme étant l'essentiel de nos vies. L'adoration est le plus total des affranchissements. Elle brise les chaînes. Adorer, c'est se libérer. Donc quand nous allons avoir ce temps d'adoration, le Seigneur va nous visiter. Il sait exactement ce dont on a besoin. Exactement. Ce qui nous arrive dans notre vie, même les choses difficiles permises par Dieu, c'est pour notre bien. Final. Le salut. Parce que le drame absolu, frères et sœurs, et on n'en parle pas assez, on ne prêche pas les fins dernières. Le drame absolu, c'est l'enfer. C'est la séparation de Dieu pour toujours. Et on a inversé l'évangile aujourd'hui, j'ai l'impression. Qu'est-ce que dit l'évangile? Large et spacieux le chemin qui mène à la perdition, et ils sont nombreux ceux qui s'y engagent. Étroit et resserré, le chemin qui mène à la vie, et il y en a peu qui le trouvent. J'ai l'impression qu'aujourd'hui, on a inversé. Il est large et spacieux, le chemin qui mène au ciel. Et il est petit et resserré, le chemin qui mène à la perdition. On n'y croit plus vraiment, j'ai l'impression, qu'on peut être séparé de Dieu pour toujours. Alors le Seigneur ne le veut pas, hein? Vous savez que Dieu a une volonté salvifique universelle. Il veut sauver tous les hommes, et le Concile de Trente rajoute même, puisqu'il est parfaitement bon, parfaitement sage, il donne les grâces nécessaires à chacun pour être sauvé. Donc si on n'est pas sauvé, frères et sœurs, ce n'est pas la faute du bon Dieu. Le catéchisme dit que c'est une auto-exclusion. Et donc le Seigneur, il va tout faire pour qu'on s'ouvre à sa grâce, à sa miséricorde, parce qu'il nous aime infiniment et qu'il ne veut pas qu'on se perde. Vous savez que c'était la plus grande souffrance de Jésus à l'agonie au jardin, de voir que malgré ce don total par amour pour les créatures, les hommes, eh bien il y en a quand même qui se perdraient. C'était sa plus grande souffrance. Et c'est ce qu'il dit à tous les saints, à tous les mystiques. Et donc, la guérison, ce n'est pas de la magie. Le Seigneur n'est pas un magicien, le Seigneur est notre Seigneur. Il connaît chacune de nos vies. Il va nous visiter. Peut-être pas là où on l'attend. Peut-être pas là où on l'attend. Mais là où on a vraiment besoin. Parce que parfois on se trompe. Le plus important, c'est d'accepter sa volonté, de rentrer comme Jésus dans cette agonie parfois,
de l'acceptation de la volonté du Père. Hein, rappelez-vous, Jésus, il est effrayé. Si cette coupe peut passer loin de moi, mais non pas ma volonté, mais ta volonté. L'acceptation de ma vie. Tant qu'on n'accepte pas, frères et sœurs, on ne trouve pas la paix. C'est ce qu'avait dit Mère Teresa dans une vidéo que j'ai perdue, que je ne retrouve pas, mais qui m'avait profondément touché. Un journaliste la suivait avec la caméra au poing. C'était prodigieux. On voyait une sainte à l'œuvre. Ben, ça touche dans les profondeurs. Et elle dit, si Dieu permet ça dans ta vie, telle chose difficile. Et elle prend plein d'exemples. Et à chaque exemple, s'il permet ça, you have to accept. You have to accept. You have to accept. Avec son accent de Mère Teresa. Très, très forte, hein, les saints, vous savez, ça secoue. Hein. You have to accept. Et après, elle se rend toute lumineuse et elle dit, and then you become free. Et à partir de ce moment-là, tu deviens libre. C'est l'acceptation de ma vie telle qu'elle est, avec ses souffrances, ses échecs, ses difficultés, ses joies aussi, évidemment, qui pacifie profondément notre âme. Donc c'est peut-être ça aussi la clé, le nœud dans nos vies, pour avoir la paix et la sérénité au cœur même de nos épreuves, de nos maladies. Dieu peut guérir, hein. Peut-être qu'il fera. Mais ce qui compte, c'est que nous soyons fixés à sa volonté, et non pas notre volonté. On a le droit de demander, évidemment, il faut, comme Jésus a demandé, s'il est possible, que cette coupe passe. Mais après, on dit, mais j'accepte, Seigneur. Mais j'accepte. Et je conclue avec une homélie de Benoît XVI dans ce thème où il nous montre comment Jésus vient dénouer cette tentation de révolte au fond de notre cœur, de ce refus d'accepter notre existence. C'est une homélie pour la messe In Cena Domini, donc le jeudi saint, du 5 avril 2012. Il dit « Nous devons prêter attention au contenu de la prière de Jésus au mont des Oliviers. » Jésus dit, « Père, tout est possible pour toi, éloigne de moi cette coupe, cependant, non pas ce que je veux, mais ce que tu veux. » La volonté naturelle de l'homme, Jésus, effrayé face à une chose si énorme, recule. Toutefois, en tant que Fils éternel, il dépose cette volonté humaine dans la volonté du Père. Non pas moi, mais toi. Par cela, il a transformé le comportement d'Adam, le péché primordial de l'homme, guérissant ainsi l'homme. L'attitude d'Adam avait été « Non pas ce que tu veux, toi, Dieu. Moi-même, je veux être Dieu. » Cet orgueil est la vraie essence du péché. Nous pensons être libres et vraiment nous-mêmes, seulement quand nous suivons exclusivement notre volonté. Et Dieu apparaît dans ce cas-là comme le contraire de notre volonté, de notre liberté. Et donc, dans ce cas-là, nous devons nous libérer de lui, c'est ce qu'on pense, pour être libre. Et c'est cette rébellion fondamentale qui traverse toute l'histoire de l'humanité. Et c'est ce mensonge profond qui dénature la vie des hommes. Quand l'homme s'érige contre Dieu, il s'érige contre sa propre vérité, et par conséquent, il ne devient pas libre. Mais esclave, aliéné par lui-même. Nous sommes libres seulement quand nous sommes dans notre vérité. Voilà le drame du monde moderne. Il a séparé la liberté de la vérité. On ne peut pas séparer liberté et vérité. La vérité vous rendra, nous dit le Seigneur. Donc si on fuit la vérité, on ne sera jamais libre. Jésus veut que nous soyons libres. Et pour ça, il faut que nous reconnaissions la vérité de notre être, de notre vie, de notre existence. La vérité de Dieu, la vérité du péché, la vérité du salut offert gratuitement par amour par notre Seigneur. Nous sommes libres, dit le pape Benoît XVI, seulement quand nous sommes dans notre vérité, quand nous sommes avec Dieu. Alors nous devenons vraiment comme Dieu. Dieu veut que nous soyons comme lui. Vous savez qu'on est divinisé, hein? On est divinisé. Il n'y a rien de plus beau que la foi catholique. C'est un appel à la divinisation de l'être humain.
L'homme veut être grand, et c'est normal, parce qu'on est appelé à être grand. Dieu, avec un D minuscule, évidemment, dans la très sainte Trinité, participation à la vie trinitaire. Fils dans le Fils, fille dans le Fils, temple de l'Esprit, fille du Père, fils du Père. Participer à cette communion d'amour de la Trinité, voilà la vocation de l'être humain. Au Mont des Oliviers, dans sa prière, dit le pape, Jésus a dénoué la fausse contradiction entre l'obéissance et la liberté. Il a ouvert le chemin vers la liberté. Eh bien, on va demander, frères et sœurs, pendant ce temps d'adoration, pendant ce temps de guérison que le Seigneur va faire dans notre vie, dans notre cœur, ces consolations qu'il veut déposer dans nos histoires, ces lumières qu'il va nous donner pour comprendre, pour accueillir mon existence, ma vie, avec ses défauts, avec ses échecs, avec ses souffrances. Parce que tout ça, c'est le terreau de la gloire éternelle. Alors demandons cela du fond du cœur. Demandons au Seigneur de nous introduire dans ce oui. Ce oui. Vous savez que Jésus n'a été que oui au Père. Sophia, l'autre jour, disait qu'elle avait eu la grâce de dire oui à chaque fois pour des choses qui étaient un peu déstabilisantes. Eh bien, demandons cette grâce aujourd'hui pendant ce temps d'adoration. Déjà de réordonner notre vie par une vraie adoration de Dieu, de dégager les idoles, de retrouver mon Créateur, mon Sauveur, comme mon Dieu, le tout de ma vie, et tout le reste, petit à petit, va se remettre en place, et le Seigneur pourra bénir abondamment nos vies. Amen.

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2: Ce n'est pas en me disant « Seigneur, Seigneur » qu'on entrera dans le royaume des cieux, mais c'est en faisant la volonté de mon Père qui est aux cieux. Matthieu 7, 21.

Voilà, je souhaite une bienvenue à ceux qui nous ont rejoints et une bienvenue à ceux qui nous suivent à travers la radio, puisque se trouve que cette conférence, comme l'ensemble des conférences de cette session sur la beauté depuis Notre-Dame-du-Lot, est enregistrée à la radio. Donc, je salue les auditeurs qui sont unis avec nous, sachant qu'à Notre-Dame-du-Lot, on va s'inspirer beaucoup de la beauté qu'on contemple autour de nous, cette beauté des montagnes absolument sublime. Et peut-être que chez vous, qui nous suivez depuis la radio, il faudra faire un petit effort. Peut-être qu'il y a un paysage qui vous entoure, hein, mais sinon vous placez peut-être devant une icône, quelque chose qui va vous aider à vous ouvrir à cette expérience de la beauté. Parce qu'en fait, ça va être le thème de notre conférence de ce jour, l'expérience de la beauté. En quoi c'est une expérience spirituelle? Je vous inviterai à le faire, c'est pas tellement possible maintenant parce que ça nécessiterait quelques minutes, mais déjà à penser à essayer de le faire au cours de la journée, de prendre le temps de vous souvenir d'une dernière expérience de beauté que vous avez vécue. Ça peut être devant un paysage, ça peut être devant un enfant qui venait de naître, ça peut être devant une belle action, voyez. Et vous avez été saisi par la beauté. Ben, essayez de vous demander, qu'est-ce qui s'est passé en vous en fait, voyez. Comment cette expérience de beauté a pu résonner jusque dans votre corps? En quoi elle vous a fait du bien? En quoi elle vous a donné envie d'être meilleur? Voyez, essayez de repenser à une expérience pour voir en quoi elle vous a marqué et en quoi elle peut aussi vous faire avancer dans votre vie spirituelle. Cette expérience de beauté, donc nous la vivons depuis, méditons depuis le sanctuaire Notre-Dame-du-Lot, qui est un lieu intéressant par rapport à la beauté. Pourquoi ? Parce que d'abord, on peut dire qu'il y a un vrai projet de la Vierge Marie sur le lieu pour que sa beauté contribue à ce qu'on va y trouver. C'est intéressant de repérer que les événements du Lot n'ont pas commencé dans le hameau du Lot, mais à 6 km d'ici, au-dessus du village natal de Benoît, parce que c'était le lieu où Benoît vivait. Donc la Vierge Marie est allée rejoindre Benoît là où elle vivait. C'est intéressant pour notre vie spirituelle, pour notre spiritualité mariale, de bien nous rendre compte que Marie vient nous rejoindre là où on est. Mais il se trouve que là où était Benoît, là où elle allait faire paître son troupeau, c'était pas un endroit très beau. On l'appelle Vallon des Fours, les fours parce qu'en fait on creusait la pierre, le gypse, pour en faire du plâtre, et on vendait ce plâtre. Donc on est plutôt dans une sorte de carrière. C'est rarement les endroits les plus beaux du monde. Mais voilà, comme c'est là que va Benoît, c'est là que Marie la rejoint. Mais elle va la conduire vers un autre lieu, vers un lieu plus beau. Vous voyez, déjà, c'est intéressant de nous dire, tiens, la Vierge Marie est là pour nous rejoindre dans nos chantiers, qui ne sont pas forcément très beaux. On peut se dire, tiens, quand je regarde ma vie, je ne trouve pas que ce soit très reluisant. Mais elle est là pour nous rejoindre là où on en est, afin de nous conduire vers un lieu de plus grande beauté. C'est ce que vous voyez dans vos textes. Alors je précise pour ceux qui nous suivent à la radio, les participants à la session depuis Notre-Dame-du-Lot ont pu recevoir une feuille avec des textes et je vais assez fréquemment me référer à ces textes qui sont numérotés. Donc ça peut être intéressant pour vous qui êtes présents à Notre-Dame-du-Lot de le voir et puis pour les auditeurs, juste tendre un petit peu l'oreille pour vous associer à ces textes. Voilà ce qu'on dit dans les manuscrits du Lot, qui nous rappellent les événements qui se sont passés à Notre-Dame-du-Lot, et ce que va dire la Vierge Marie après les 4 premiers mois d'apparition, du début du mois de mai à la fin du mois d'août 1664, lorsque Benoît est presque disposé, après 4 mois d'apparition, à ce qu'on construise sur place quelque chose. On pourrait dire c'est légitime, vous voyez, on va construire là un sanctuaire. Que dit la Vierge Marie ? Il n'était pas nécessaire qu'on fît bâtir aucune chose en cet endroit-là, comme en effet le lieu était mal propre, et qu'elle avait fait le choix d'un autre, beaucoup plus agréable et revenant, à savoir le lieu du Lot, lequel lieu, à la vérité, est un désert tout à fait charmant. Et c'est intéressant de voir que Marie dit, non, c'est pas là qu'on va construire le sanctuaire, on va aller vers un lieu, c'est quoi les adjectifs ? Plus agréable, revenant. Alors on est dans le vocabulaire du XVIIe siècle, aujourd'hui revenant, je ne sais pas trop comment on pourrait le traduire, si ce n'est que ça donne envie d'y revenir peut-être, voyez. En tout cas c'est un lieu qui nous revient bien, donc un lieu dans lequel on est bien. Et puis une notion de désert, donc quelque chose d'une mise à l'écart par rapport à notre vie quotidienne, et charmant, quelque chose qui va nous charmer. Et de fait, dans la beauté, il y a quelque chose qui nous charme, c'est-à-dire qui ne nous rejoint pas simplement sur le plan intellectuel. Des fois, on peut situer notre foi dans le pur registre intellectuel. Mais non, il s'agit de descendre dans autre chose en nous qui va être charmé. Et là, on retrouve tout ce vocabulaire de l'Ancien Testament, notamment chez les prophètes comme Jérémie, où « Seigneur, tu m'as séduit et je me suis laissé séduire ». Est-ce que dans notre vie spirituelle, on se dit souvent, tiens, le Seigneur m'a séduit aujourd'hui.
Peut-être qu'on n'ose pas trop aller dans ce genre d'expression, alors qu'elles sont essentielles à la vie spirituelle. En tout cas, je vous invite à accueillir le fait que la Vierge Marie a choisi pour le lot quelque chose qui va nous rejoindre sur le plan esthétique. Vous qui êtes à Notre-Dame du Lot, je vous invite à vraiment le percevoir lorsque vous regardez un paysage ici, de vous dire, tiens, Marie a choisi cela. Elle a choisi pour moi. Donc, qu'est-ce qu'elle veut me dire à travers cette beauté que je suis invité à contempler? Ça va? Ce qui est intéressant, c'est que cette beauté n'est pas uniquement ce que Marie veut montrer à travers le paysage. Et ça, Benoît va le percevoir dès les premières apparitions, même dès la première apparition, au début du mois de mai 1664. En fait, comment Benoît va exprimer ce qu'elle vit dans cette première apparition? On peut tout à fait concevoir que c'est compliqué hein, d'exprimer avec des mots humains quelque chose qui nous dépasse. Et le vocabulaire que va choisir Benoît, c'est justement le vocabulaire de la beauté. Voilà comment est exprimée la première apparition, c'est le texte numéro 2. « Au pied du bois de Saint-Étienne, et dans un torrent, où il y avait sur le côté gauche en montant un petit antre, vis-à-vis de ce petit antre, Benoît gardait ses brebis, récitant son chapelet. Lorsque tout à coup, elle vit une belle dame, avec un petit enfant d'une beauté extraordinaire qu'elle tenait par la main. » La seule manière d'exprimer une réalité qui dépasse Benoît, c'est le vocabulaire de la beauté. Belle dame qui tient par la main un enfant d'une beauté extraordinaire. Notez d'ailleurs que la beauté de Marie n'est pas un en soi, elle est en rapport avec la beauté du petit enfant. C'est qui? C'est Jésus, bien entendu, hein, qu'elle tient par la main. C'est intéressant pour nous de saisir que Marie est toute belle dans sa proximité à Jésus. Et que finalement, notre propre beauté, il y a de fortes chances pour que nous et que chacune des créatures de ce monde la trouve dans sa proximité à Jésus. On aura l'occasion d'y revenir. Ce qui est intéressant dans l'expérience du lot, c'est donc que la première manière pour Benoît de l'exprimer, c'est le vocabulaire de la beauté. Et que ce vocabulaire de beauté, hein, Benoît dit « une belle dame », va devenir un nom propre. Et on va passer dans l'histoire du lot de « une belle dame » à « la belle dame ». Et ça va devenir le nom par lequel Benoît, de manière usuelle, les manuscrits du lot, de manière récurrente, vont parler de la Vierge Marie. C'est la belle dame. Vocabulaire qu'on retrouve d'ailleurs dans d'autres sanctuaires. Hein. Si vous connaissez la Salette, eh bien, Mélanie et Maximin vont parler de la belle dame. Et un autre sanctuaire aussi, la belle dame, ça vous dit? Lourdes, ça vous dit quelque chose? Bernadette aussi, hein, parle de la belle dame. Voilà. Donc, cette expérience de rencontre avec Marie, c'est une expérience que les voyants, c'est comme ça qu'on les appelle, vont pouvoir exprimer de manière la plus juste par le vocabulaire de la beauté. Sans doute pour nous dire, nous aussi, dans notre propre cheminement spirituel, il y a quelque chose à saisir de la beauté. Et que la beauté est sans doute le chemin le plus direct, et j'ose même dire le plus complet, qui nous permet d'accueillir la présence du ciel à nos côtés. Là encore, on aura l'occasion d'y revenir. Et cette beauté est exprimée très souvent dans les apparitions, dans une ambiance lumineuse. C'est très touchant au lot, texte numéro 3. Benoît voit sa souveraine princesse, les délices de son âme, sa toute aimable, sur le haut de ses masures, plus éclatante que le soleil. Vous arrivez à voir ce que c'est, plus éclatant que le soleil? On ne sait pas trop, hein. Comme à la Transfiguration, quand Jésus apparaît plus resplendissant, d'une blancheur sans pareille, on est dans quelque chose d'une expérience qu'on va dire avec des mots de beauté, mais qui dépasse en fait toute expérience de beauté qu'on peut avoir. Et là aussi, c'est intéressant, on le verra encore, dans la vie spirituelle, il y a des choses qu'on peut dire avec des mots, il y a des choses qu'on ne peut pas dire. Parce que les mots sont toujours limités pour exprimer quelque chose. Quand vous contemplez un beau paysage, vous vous dites intérieurement « c'est beau ». Éventuellement, si quelqu'un à côté de vous, vous dites « hé, regarde comme c'est beau ». Mais vous n'allez pas l'écrire. Vous dites, regarde comme c'est beau, car la crête qui est là, elle forme ce mouvement-là. Et derrière, il y a une luminosité particulière. Donc, dès qu'on commence à baratiner, on dit « attends, laisse-moi contempler, c'est bon ». Voyez ? Et je trouve intéressant de voir que dans notre vie spirituelle, il y a cette même approche par la beauté qui est appelée à nous saisir. Sans que tout de suite, on essaye de mettre des mots dessus. Je le dis parce que, surtout dans notre conception occidentale, on a souvent une approche de la foi très intellectualiste. Voyez, on met des mots. Bien sûr, c'est important de réfléchir à sa foi. Et nous avons une raison que Dieu nous a donnée et qui est éclairée par l'Esprit-Saint pour qu'on puisse réfléchir à notre foi. Mais la raison n'est pas la seule manière d'aborder notre foi.
Et souvent, si on envisage la seule raison comme la manière d'aborder notre foi, bah, on bute et on va avoir tendance à disqualifier la foi. Hein, par exemple, la seule raison a du mal à répondre à la question du pourquoi du mal. Donc on a besoin d'autre chose que la pure raison pour entrer dans le mystère de la foi. Et justement, cette semaine, ces différentes méditations que je vais vous proposer ces jours-ci veulent nous aider à entrer dans le mystère de la foi par une autre porte, mais complémentaire, de celle de la raison. C'est la proposition que je vous fais. Ça vous va ? Ah, tant mieux, parce que j'ai rien d'autre. Alors, je vais commencer par vous inviter. Alors, je ne dis pas que c'est comme ça qu'il faut penser. Je vous dis voilà comment je le ressens, vous laissant vous approprier ce que je vais vous dire et le personnaliser par rapport à votre propre expérience. Mais je vous invite à ce qu'on essaye de comprendre, de saisir qu'est-ce qui se passe en nous quand on contemple du beau et qu'on trouve ça beau. Il me semble que la première expérience que l'on vit, c'est une forme de secousse intérieure. Il y a quelque chose en nous qui, devant la beauté, est comme secoué. Souvent dans la vie, on est un petit peu le nez dans le guidon. On me dirait, non, on sort d'un confinement qui nous a un peu sorti du guidon. C'est d'ailleurs intéressant d'entendre que, par rapport à l'expérience du confinement, évidemment que ça dépend des lieux dans lesquels on a vécu ce confinement. Mais on entend beaucoup de personnes qui disent, ah tiens, j'ai plus regardé la nature, j'ai plus vu le printemps arriver que les autres années, j'ai plus été sensible au chant des oiseaux, qui paraît-il sont plus forts cette année que les autres années. Oui, c'est possible. En tout cas, il y a quelque chose qui nous a secoué et qui finalement a pu nous rendre plus sensibles à la beauté qui nous entoure. Voyez, donc en ralentissant le rythme, comme on l'a fait pendant le confinement, il y a quelque chose en nous qui a été davantage disponible à contempler la beauté. Et ça, j'appelle ça une forme de secousse, hein, parce que ce ralentissement, c'est pas un endormissement. C'est quelque chose qui nous fait dire réveille-toi, regarde ce qui t'entoure. Au lieu d'être en permanence dans la course à la vitesse, qui est un piège dans lequel on peut tous entrer, hein, quel que soit notre âge, on est dans une époque où aller vite, ça devient le grand credo. Il faut que tout se passe vite. Mais pourquoi ? Et que finalement, la beauté, elle vient nous dire est-ce que tu es sûr que aller vite, ça doit être l'objectif de ta vie. Est-ce qu'il n'y a pas autre chose en toi de plus profond, de plus essentiel que d'aller vite, que de faire beaucoup de choses ? Et voilà, tout à coup, un beau paysage, un beau coucher de soleil qui va nous arrêter, nous secouer pour nous dire, mais finalement, est-ce que je choisis les bonnes priorités dans la vie ? Et cette secousse, elle est vraiment salutaire. Et elle n'est pas dans le domaine de l'explication. Je le disais il y a quelques instants, quand on contemple quelque chose de beau, on n'est pas d'abord dans la description. On est dans l'accueil de ce qui nous est donné. Et finalement, on est dans l'accueil d'une beauté. Je n'ai pas besoin de dire « je trouve que ce coucher de soleil est beau parce que ». Parce que son reflet sur la mer fait que ça scintille. De fait, c'est juste. Hein. Mais je me rends compte que quand je dis « c'est beau », ça suffit. Et là, ça fait penser à une parole de Angelus Silesius, qui est un contemporain de Benoît Tranquerel, et qui disait cette formule que vous connaissez peut-être, « La rose est sans pourquoi ». Je trouve c'est une très belle expression. « La rose est sans pourquoi ». C'est-à-dire que la rose est belle indépendamment des raisons que je vais donner pour justifier le fait qu'elle est belle. Vous voyez ? Il y a sa beauté qui s'impose, et elle s'impose paisiblement. Elle s'impose à nous, et elle nous fait sortir du registre, justement, de l'utile ou du pourquoi. Pourquoi la rose est belle ? Mais non, la rose est belle. Et je contemple cette beauté. Et oui, ça fait toucher quelque chose d'autre en nous que simplement une forme d'argumentaire ou une forme d'utilité. Hein. On est souvent dans le registre de l'utile. La rose est d'une beauté inutile. De fait, souvent la beauté n'est pas dans le registre de l'utile. On a ici un mur sur lequel il y a quelques œuvres d'un art assez moyen. On les a mis pour décorer. Si j'enlève les tableaux, le mur tient encore, j'espère. Oui. Autrement dit, dans le domaine de l'utilité, ces tableaux sont absolument dispensables. On peut s'en dispenser. Oui. Mais on se rend bien compte, c'est vrai de l'art et c'est vrai de tout le reste, on est dans une inutilité indispensable. Oui. Les œuvres d'art ne sont pas utiles au fonctionnement d'une société. Mais ils sont absolument indispensables pour l'âme d'une société, pour l'âme d'une civilisation.
Donc, avec la beauté, on est dans un autre registre que celui de l'utile. Et c'est intéressant de le repérer. Parce que des fois, on peut entretenir, par exemple, une relation à Dieu dans le domaine de l'utile. Ouais, je prie Dieu dans l'espoir d'être exaucé. Voyez ? On peut être dans un rapport aux autres, qui peut être aussi dans le registre de l'utile. Je dis que j'ai des amis, mais en fait, c'est parce qu'ils me mettent en valeur, ou quand j'ai des soucis, ça me fait du bien d'aller les voir. Je ne dis pas que c'est mauvais, mais on peut tomber dans le piège de l'utile. Voyez ? Il y a une expression très intéressante dans le Nouveau Testament, l'une des paroles un peu les plus déroutantes que Jésus va dire. Il va nous inviter à nous reconnaître comme des serviteurs inutiles. Vous connaissez cette expression qu'emploie Jésus, hein ? Quand tu auras fait tout ce que tu avais à faire, tu diras « je suis un serviteur inutile ». Alors des fois, on traduit autrement, on va mettre « quelconque », parce que le « inutile », il nous dérange un petit peu. Mais je trouve qu'il est très intéressant. « Inutile » ne veut pas dire « je vaux rien », mais « inutile » veut dire « Dieu espère avec moi une relation dans autre chose que dans l'utile ». Voyez ? Dieu n'a pas besoin de nous, il est Dieu. Donc la relation à Dieu n'est pas une relation d'utilité. Et si on l'envisage comme ça, on va dire, oui, quand j'ai une mission, je suis utile à Dieu. Non, en fait, je ne suis pas utile à Dieu. Oui, peut-être qu'il a besoin de mes mains, il a besoin de mon cœur, il a besoin de mon intelligence pour rejoindre les autres. D'accord, le Seigneur a besoin de moi à cet égard. Mais il attend une relation avec moi qui n'est pas dans le registre de l'utile. Et je trouve vraiment important qu'on puisse approfondir notre relation à Dieu en quittant ce registre de l'utile. Je vous invite à vous poser la question, est-ce que je prie de manière utilitariste ? Voyez ? Seigneur, je te prie, mais j'attends un retour sur investissement. Sinon, j'arrête de prier. Voyez ? Et dans ces cas-là, on se rend compte que notre prière, elle manque de beauté, parce qu'elle manque de gratuité. On devrait dire, Seigneur, je te prie parce que tu es mon Dieu, quoi. Et je t'aime, et je sais que tu m'aimes, et ça suffit. Voyez ? Je ne fais pas un séjour dans un sanctuaire dans le but qu'en rentrant, j'ai la vie facilitée. Certainement que les grâces que vous pouvez recevoir dans un sanctuaire vont d'une certaine manière vous faciliter la vie, mais je mets des guillemets, parce qu'elles vont rendre votre vie plus dense, plus belle. Et c'est justement pas dans le registre de la facilité. Le rapport à Dieu, je trouve que c'est vraiment important qu'on puisse se méfier de la logique de l'utilité. Et je crois vraiment que c'est seulement par la beauté qu'on peut l'approcher. Beauté qui procure quoi d'autre en nous ? Ben, ça procure un apaisement. Je ne sais pas si vous avez déjà fait l'expérience, je vous parle de la mienne, avec des inquiétudes de tous ordres, hein, parce qu'on est tous marqués par des inquiétudes. Des fois, je peux être très contrarié par un problème ou très, très habité par une souffrance partagée, et ça me rend pas très heureux. Et tout à coup, je vois les montagnes qui m'entourent, et il y a quelque chose en moi qui est complètement allégé, comme une sorte de trêve, comme une sorte de cessez-le-feu avec mes combats intérieurs ou avec les difficultés de la vie, la beauté nous offre ce genre de trêve. Peut-être que ça ne durera pas très longtemps, mais en tout cas, il y a vraiment quelque chose de l'ordre d'une expérience d'un cessez-le-feu. Et ça nous fait du bien. Ouais. On contemple un beau paysage, on est tout à cette contemplation, et les inquiétudes qui nous assaillent, tout à coup, elles prennent un peu de distance. Peut-être aussi l'opportunité de lieux comme le sanctuaire du Lot, à la montagne, ça permet de prendre de la hauteur hein, par rapport à nos préoccupations du quotidien. Ça ne veut pas dire qu'on va les négliger, au sens où nos soucis ne seraient rien. La Vierge Marie, auprès de Benoît, elle montre qu'elle est attentive à ses soucis. Par exemple, elle va aider Benoît à rassembler son troupeau quand il est trop dispersé. Voilà, la présence maternelle de Marie qui dit, voilà, vos préoccupations sont les miennes. Alors des fois, on est préoccupé de choses qui n'en valent pas la peine, et la Vierge Marie saura aussi aider Benoît à prendre des distances par rapport à certains soucis qui l'envahissent inutilement. Mais cette prise de distance, elle est favorisée par le contexte de montagne et par la contemplation de la beauté. J'inviterai là aussi à faire mémoire d'un moment où vous avez pu être dans un souci. Et puis la beauté, elle est venue comme vous sortir, vous voyez, vous repêcher de ce souci pour que vous preniez un petit peu de hauteur et que vous puissiez trouver un peu de paix. Et cette paix, à mon avis, elle rejoint quelque chose de notre réconciliation intérieure. Je trouvais une très belle expression au texte numéro 6 chez un philosophe, Charles Pépin, qui dit ceci, devant son émotion de beauté, il essaie de la comprendre. Que me disait cette émotion ? Deux choses. La première, il y avait un écart entre ma vie
et ce qu'elle devait être. Ouais. C'est vrai que quand on contemple du beau, on est un peu saisi par ce qui manque de beauté dans notre vie. Voyez, quand on contemple un beau paysage, on a envie d'avoir une belle âme. Et justement, quand on contemple la beauté, on se dit « Ah, je me rends compte qu'en moi, il n'y a pas que de la beauté. » Donc, que me disait cette notion ? Deux choses. La première, il y avait un écart entre ma vie et ce qu'elle devait être. Entre celui que j'étais et celui que j'aspirais à devenir. La seconde, finalement, cet écart n'était pas de l'ordre de l'infiniment grand. Oui, il y a un écart parce que je ne suis pas toute beauté, mais finalement, en étant relié, en étant en harmonie avec cette beauté contemplée, je me rends compte qu'elle n'est pas inaccessible. Et finalement, cette beauté à laquelle j'aspire, elle est presque à ma portée. Et de fait, c'est à notre portée d'avoir une vie plus belle. Ne serait-ce que se décider aujourd'hui à sourire un peu plus aux autres. Vous dites, wow, c'est un peu basique. Ben non, mais rien que ça. D'abord, on est toujours plus beau quand on sourit que quand on fait la tronche. Et ensuite, par un sourire, on peut embellir la vie des autres. Voyez ? Par des petits services, même trois fois rien, à l'entrée du restaurant, vous laissez passer avant vous la personne qui est derrière vous. C'est rien en soi. Mais n'empêche que ça apporte plus de beauté. Moi, j'essaie souvent d'y penser, de me dire, ah, Seigneur, aujourd'hui, j'essaie de faire du beau. Voyez ? Je ne me contente pas de faire un schéma caricatural. On pourrait dire, c'est bon, hein, j'ai fait ce que je devais faire. Ça, c'est le schéma. Ben non, je vais essayer de faire du beau. Rajouter un peu de fantaisie, rajouter un peu d'inutilité, rajouter quelque chose de l'ordre de l'artistique. On le reverra au cours de cette semaine, faire de notre vie une œuvre d'art. C'est un beau projet, hein. Plutôt que de dire simplement, faut que je respecte des règles morales. Bon, ça donne pas trop envie, hein. Mais faire de notre vie une œuvre d'art. Là, il y a quelque chose qui peut être profondément motivant. Et donc, la beauté suscite de l'apaisement. Et cet apaisement conduit à quoi ? Conduit à une joie profonde. Quand on contemple quelque chose de beau, on éprouve de la joie. Même quand on est dans un grave problème de santé qui peut nous faire souffrir, même quand on est dans des préoccupations de divers ordres, il se trouve qu'on éprouve une joie profonde en contemplant quelque chose de beau. Le philosophe Kant va parler d'un jeu intérieur. Et de fait, c'est intéressant de voir que quand on est devant le beau, il y a quelque chose d'un jeu en nous. Un jeu au sens où toutes nos facultés, elles jouent ensemble pour se laisser toucher par cette beauté. Voyez ? On se sent un peu unifié quand on contemple le beau. À la fois mon intelligence qui dit c'est beau, ma sensibilité qui éprouve le beau, mon corps qui a besoin du beau, bah, tout se trouve un peu harmonisé. Et donc Kant va dire qu'il y a un jeu intérieur en nous qui fait que devant le beau, on est comme un enfant qui joue. Voyez ? Et on a besoin de ça. Et d'ailleurs, ça peut nous aider à ressaisir la notion de jeu dans notre vie adulte. Quand on était enfant, on jouait beaucoup. Et à un moment, on a arrêté de jouer. Pourquoi ? Est-ce qu'il n'y a pas quelque chose d'une maturité du jeu à pouvoir intégrer dans notre vie qui la rende un petit peu plus légère ? Je trouve que des fois, on est des adultes trop sérieux. Il y a beaucoup de choses qu'on prend beaucoup trop au sérieux. Et donc, excusez-moi de le dire ainsi, on se prend la tête. On rend la vie des autres pénible, alors qu'il y a un certain nombre de choses, on les vivrait un peu plus en jouant, je ne dis pas en négligeant, hein, vous voyez, on n'est pas dans le registre de la négligence, on est dans une autre manière d'appréhender la réalité, voilà, qui est un petit peu plus douce, un peu plus détendue, et certainement qu'on peut faire plus de bien aux autres et à nous-mêmes en étant dans ce registre de la douceur et de la détente. Si ça vous intéresse, il y a quand même un grand théologien, saint Thomas d'Aquin, qui a développé cette logique du jeu. Il va dire ceci, la contemplation de la sagesse est comparable au jeu, pour deux raisons. D'abord parce que le jeu est délectable. Voilà. Il va dire, c'est bien qu'il y ait des choses qui soient pour nous délectables. Il dit que la contemplation, c'est la suprême délectation. Et ensuite, parce que le jeu n'est pas ordonné à autre chose qu'à lui-même. Quand on joue, on joue. Alors, quelqu'un qui joue que pour gagner, il passe à côté de la logique du jeu. Donc il y a quelque chose de cherché pour lui-même. Et de fait, quand on contemple une beauté, on la cherche pour elle-même. On accueille cette beauté parce qu'elle est belle. Une sorte de finalité dans le fait de voir la beauté. Ça va ? Autre réalité qui se passe en nous quand on contemple du beau, on éprouve une profonde liberté. Pourquoi une liberté ? D'abord parce que personne ne me dit « il faut que tu trouves que cette montagne est belle ». Mais de moi-même, je la trouve belle. Je m'autorise à la trouver belle. Voyez ? Et on pourrait dire, autant on pourrait nous priver de beaucoup de choses,
Par exemple, on prend le confinement, on a quand même été privé de beaucoup de nos libertés. Ben, y a une liberté dont on ne pourrait jamais nous priver, c'est de trouver quelque chose de beau. Aucun gouvernement ne pourrait dire « Aujourd'hui, non seulement on vous interdit de sortir de chez vous à plus d'un kilomètre, non seulement on vous interdit de ceci, de cela, mais en plus on vous interdit de trouver qu'un coucher de soleil est beau. » Cause toujours. On ne pourrait pas nous l'interdire. Et on pourrait dire que dans les pires des dictatures, elles n'ont jamais réussi à priver l'être humain de sa liberté de trouver quelque chose de beau. Voyez. Comme pour nous dire dans la beauté, il y a quelque chose qui respecte au plus profond notre réalité humaine, c'est que nous sommes des créatures libres. Voyez. Cette liberté est le plus grand don de Dieu que nous avons reçu. Et cette liberté, elle se manifeste par le fait que, ben, je sais pas, tout à l'heure, vous sortez de cette salle, ou pour vous qui nous suivez par la radio, vous ouvrez votre fenêtre et vous contemplez un paysage. En fait, vous vous promenez dans ce paysage de manière très libre. Hein. J'aime beaucoup quand je regarde les montagnes, c'est comme si j'étais sur les montagnes, j'y suis pas, c'est moins fatigant de regarder que d'y aller. Hein. Mais je suis libre de regarder vers tel endroit, de regarder vers tel autre. Vous voyez, il y a quelque chose comme ça d'un jeu avec le paysage qui est totalement libre. Donc vraiment, l'expérience de beauté est nécessairement une expérience d'autorisation à être libre. Et là, je me dis qu'on touche quelque chose d'essentiel à l'être humain et donc à notre vie spirituelle. Est-ce que je m'autorise à être libre? Autrement dit, est-ce que je m'autorise à vivre? Et je crois que c'est une très grande question spirituelle. Parce que parfois, on se trompe complètement sur la vie spirituelle, c'est-à-dire sur l'accueil de Dieu dans nos vies, en pensant que Dieu est un Dieu qui nous empêche de vivre. Alors que Dieu ne fait qu'une chose, nous dire « autorise-toi à vivre », mais à vivre authentiquement. Pensez au livre de Deutéronome et cette magnifique parole du Seigneur « Je te propose de choisir entre la vie et la mort ». On pourrait dire « Moi, je n'ai pas l'impression que je choisis entre la vie et la mort. Hein. » Parce que la mort, elle va nous toucher. Non, sinon il dit « Je te propose de choisir entre la vie et la mort, choisis donc la vie ». Vous voyez, un Dieu qui nous autorise à vivre. Et je vous invite à vous poser la question aujourd'hui, est-ce que vraiment je m'autorise à vivre ? Attention, hein, ça ne veut pas dire « est-ce que je m'autorise à succomber à chaque tentation quand elle vient ?» Parce que ça, ce serait le piège. Le piège de croire que vivre, c'est « dès que je ressens quelque chose, je me l'autorise ». Non, il y a aussi une manière de s'autoriser à vivre dans un combat contre le mal. Et c'est là qu'on vit vraiment, plutôt qu'en succombant à ces suggestions. En tout cas, je vous invite à vous poser de la question. Est-ce que vraiment je m'autorise à vivre ? Et vous pouvez transposer la question aux autres. Hein. Vous êtes avec un conjoint. Est-ce que je laisse mon conjoint vivre ? Vous voyez, des fois, moi, peut-être qu'avec mon célibat consacré, ça me rend plus attentif à regarder les couples. Je me dis des fois, bah dis donc, telle femme, elle laisse pas vraiment son mari vivre. Hein. Dès qu'il fait un truc de travers, c'est « tiens-toi bien, comme avec un enfant. » Waouh, super la relation de couple. Vous voyez. Est-ce que vraiment vous laissez les autres vivre? Vous voyez. Je crois que c'est vraiment une grande question. Est-ce que vous autorisez les autres à pouvoir vivre librement? Autre sentiment que l'on ressent devant le beau, quand je vois du beau et que je me dis « c'est beau », j'ai confiance en moi. Quelqu'un viendrait me dire « non, tu as tort, c'est pas beau », j'ai raciste, je suis désolé, ce paysage il est absolument beau. J'ai confiance en moi. Or souvent, on manque de confiance en nous-mêmes. Et là, devant le beau, il y a comme une assurance que j'ai raison de me faire confiance en trouvant ça beau. Et finalement, l'expérience de beauté va me permettre de faire grandir ma confiance en moi-même. Souvent, notre confiance en nous, elle est très faible et elle entraîne une relation aux autres qui est déséquilibrée et une relation à Dieu qui n'est pas pleinement paisible. On se rend compte souvent qu'il y a des blessures de confiance en nous-mêmes qui ont des incidences relationnelles envers Dieu, envers les autres, qui peuvent être considérables et dramatiques. Et dire simplement « je décide d'avoir confiance en moi », c'est pas si simple. En revanche, je veux dire « ouais, je trouve ça beau et j'ai raison de le trouver », ça vient asseoir un peu une sorte de confiance en moi-même. Et puis une sorte de confiance en l'évidence. Il est évident que ce paysage est beau, voyez. Or, on est dans une époque, me semble-t-il, où les évidences sont remises en cause. Et devant cette remise en cause des évidences, nous qui portons quand même des convictions profondes liées à notre foi, on est quand même bien déstabilisé. Je vous renvoie par exemple au débat du mariage pour tous. On a été, me semble-t-il, comme chrétiens, souvent déstabilisés
Bien sûr, on n'a jamais voulu juger les personnes qui vivaient une homosexualité. Leur état d'homosexuel, on n'est pas là pour le juger, d'accord? Mais est-ce qu'on peut dire qu'un homme et une femme, ce n'est pas la même chose? Est-ce qu'on a le droit de le dire? Et en fait, on s'est retrouvé des fois dérangé, hein, peut-être dans des discussions de table ou bien dans des débats, pour dire, mais comment je vais pouvoir démontrer cette évidence qu'un homme et une femme, ce n'est pas pareil? Okay? Comment pouvoir démontrer l'évidence, je pense au débat sur la GPA, qu'il est bon d'offrir, de tout faire pour offrir à un enfant un père et une mère, et que s'abstenir de père, c'est quelque chose qui peut potentiellement profondément déséquilibrer un enfant. Est-ce que ce n'est pas évident qu'on a besoin d'un père? Voyez. Et donc, devant ces évidences, on est déstabilisé, parce que justement, je dirais le côté pernicieux de ces débats, c'est qu'ils en reviennent à remettre en cause les évidences. Souvent à partir de cas extrêmement particuliers. Voyez. Et à partir de là, on se retrouve très déstabilisé dans la manière de revendiquer notre foi en l'évidence, parce qu'on va nous taxer de rétrograde, de ceux qui ne savent pas vivre avec leur temps, et puis après on n'arrive plus à rien dire. Quand on contemple le beau, on se dit « j'ai raison de faire confiance à l'évidence ». C'est évident que ce paysage est beau. Et qu'à cet égard, dans les autres domaines de ma vie, quand je fais confiance à l'évidence, j'ai raison. Oui. Vous voyez un peu cette logique, hein ? Pour qu'on ne se laisse pas avoir par ce piège, qui est vraiment pour moi un sophisme terrible, de laisser croire que l'évidence, c'est juste, bon non, hein, c'est toi dans ta circonstance particulière. Non, un beau coucher de soleil, c'est beau. Quelle que soit la culture dont on vient, quelle que soit notre histoire personnelle, devant un beau coucher de soleil, si quelqu'un vous dit, c'est vraiment très laid, vous dites, non, cette personne a un problème, quoi. C'est beau, c'est évident que c'est beau. Voyez. Autre approche sur la beauté, il y a quelque chose dans la beauté qui nous rassasie. Quand on contemple la beauté, d'une certaine manière, on est plein. Voyez. C'est important, hein, par rapport au fait que l'être humain, c'est un être de vide. Hein. L'être humain, c'est un être de désir. Ça fait partie de notre existence. C'est d'ailleurs un grand moteur de notre vie. Et finalement, la grande tentation, c'est de nous remplir des réalités terrestres. Parce qu'elles ne sont jamais comblantes. Que ce soit la nourriture, que ce soit l'admiration reçue des autres, que ce soit les biens matériels, on se rend compte qu'on cherche à se rassurer en se remplissant, mais que finalement on n'est jamais rempli. Et donc si on cherche à se remplir par les réalités terrestres, il y a une sorte de cercle vicieux sans fin, d'un toujours plus, qui finalement ne nous rassasie pas. L'expérience de beauté nous fait goûter à quelque chose qui rassasie. Mais qui rassasie à partir de quel moment ? À partir du moment où on ne cherche pas à se l'approprier. Si je me dis « Ah, cette montagne est belle, faut que je me l'achète », le fait de me mettre dans le projet de l'acheter, donc de la posséder, me prive de l'accueil de l'expérience de beauté qui me comble sur le moment. Sainte-Thérèse de l'Enfant Jésus, on a fait une expérience intéressante. Tu sais, quand elle était là à Rome, en pèlerinage, pour rencontrer le pape, parce qu'elle souhaitait pouvoir rentrer au Carmel très jeune. Et donc, en train, elle va traverser notamment les montagnes des Alpes. Elle va être absolument séduite. Et elle se dit, tiens, bientôt, j'espère rentrer au Carmel. Plus jamais de ma vie, je verrai ces montagnes. Et donc, la seule manière pour elle de goûter cette expérience sans que ça entraîne une nostalgie ou une insatisfaction, c'était de ne pas s'approprier ces montagnes qu'elle contemplait. Et je trouve vraiment important pour nous de vivre cette expérience de la gratuité de la non-appropriation. Une magnifique philosophe, Simone Veil, dans La pesanteur et la grâce, disait ceci, je vous l'ai mis au texte numéro 8, c'est juste une petite citation, mais je vous inviterai à la retenir tout au long de la journée pour qu'elle résonne en vous. Le beau, c'est ce qu'on désire sans vouloir le manger. Ça, c'est intéressant. Le beau, c'est ce qu'on désire sans vouloir le manger. À partir du moment où je suis dans une logique de dévoration, eh bien, je perds ce que le beau a de comblant, ce que le beau a de rassasiant. Et elle conclut, hein, nous désirons que ce soit. Voilà. On est dans la réalité de l'être et non dans la réalité de l'avoir. Nous, on pense des fois qu'on va accomplir sa vie dans l'avoir, alors qu'en fait, on accomplit sa vie dans l'être.
Et Dieu ne cesse de nous conduire de l'avoir à l'être. Hein. Arrêtez de vous approprier ce que vous avez. C'était l'évangile de dimanche dernier. Celui qui ne me préfère pas à ses enfants, à sa mère, à son père, à son épouse, n'est pas digne de moi. Oui. Ça veut dire quoi? C'est ne restez pas dans l'avoir. Mes enfants ne sont pas mes enfants. Mon épouse n'est pas mon épouse. Là, on est dans l'avoir. Soyez dans l'être. Oui. Et on pourrait dire que le grand pèlerinage de la vie, c'est de faire l'exode de l'avoir à l'être. D'arrêter de penser qu'on va accomplir sa vie dans l'avoir, alors qu'on ne l'accomplit que dans l'être. Et pour ça, Dieu nous dit, qu'est-ce qu'il dit Dieu? Il ne dit pas « j'ai », il dit « je suis ». C'est la grande révélation au buisson ardent. « Je suis celui qui suit ». Quand Moïse demande, voilà, je veux bien aller voir les Hébreux pour leur dire « allez, venez avec moi parce que le Seigneur veut vous faire sortir de l'esclavage d'Égypte, mais il faut quand même que je leur précise qui tu es. Alors, tu es qui ?» Et le Seigneur répond « je suis celui qui suit ». Maurice aurait pu se dire bah, « merci pour la précision, ça ne va pas beaucoup m'aider ». Mais si, tout est dit là. Je suis celui qui habite pleinement l'être. Donc si nous voulons accomplir notre existence, il nous faut habiter aussi notre être. Voyez, plutôt que de fuir dans l'avoir qui est assurément la grande tentation. La grande tentation de la vie, c'est la possession. Ce n'est pas pour rien quand on parle même dans le domaine démoniaque, de la possession démoniaque. Voyez, il y a quelque chose qui est de l'ordre du posséder qui n'est pas le projet de Dieu. Il n'y a rien de pire que dire j'aime quand en fait on cherche à posséder. C'est une grande tromperie d'amour. Hein. Dire j'aime, c'est dire j'accepte de ne pas posséder. J'avais un chat avant, certains parmi vous l'ont connu, c'était la mascotte du lot. Il aimait beaucoup les oiseaux qui se baladaient dans la cour intérieure. Je peux dire que les oiseaux préféraient ne pas être aimés par mon chat. Parce que la manière dont mon chat aimait les oiseaux, s'il les attrapait, ça finissait mal pour les oiseaux. Si quand on dit j'aime, on pense la même chose, c'est catastrophique. Oui. Est-ce que j'aime, c'est je veux m'approprier et dévorer. Alors, dans certaines langues, on a des subtilités qui permettent de distinguer l'élan qu'il y a en nous quand on parle d'amour, justement. En français, on n'a qu'un seul mot. Ça nous oblige d'autant plus à la vigilance. Et que quand je dis j'aime, qu'est-ce que je dis exactement? Même quand je dis j'aime Dieu, hein. Il y a une manière d'aimer Dieu qui est en fait une sorte de mainmise sur Dieu. J'aime Dieu parce qu'il me facilite la vie. Parce que j'espère qu'il va me faciliter la vie. Bah, c'est pas de l'amour. On est appelé à aimer Dieu parce qu'il est Dieu. Parce qu'il l'est. Parce qu'il nous aime. Parce qu'il est la source de tout. Voyez, on retrouve la rose et son pourquoi. Est-ce qu'on arrive à aimer sans pourquoi? Voyez, juste à aimer pour aimer. C'est pas si simple. Hein. Je pense même que c'est tout l'enjeu d'une vie. Et donc dans le domaine spirituel, consentir à aimer sans posséder. Je trouve que c'est ainsi qu'on peut interpréter, vous savez, le très beau récit de la transfiguration. La transfiguration, les trois apôtres, Pierre, Jacques et Jean, font une sublime expérience de beauté. Hein. Qu'est-ce qu'il y a de plus beau que de voir Jésus, déjà de percevoir Jésus dans la beauté qu'il vivra éternellement au ciel. Wow. Et qu'il possède de toute éternité, bien entendu, en tant que Dieu. Et que propose Pierre à ce moment-là? Qu'est-ce qu'il propose Pierre? Dressons trois tentes. Tchic, voyez? Comme s'il voulait figer cette beauté qu'il contemple, là, sur terre. Voyez? Et donc, maîtriser un peu cette beauté. Voyez? Ben non. S'il veut vivre une expérience authentique de beauté devant la transfiguration, il ne faut pas qu'il cherche à enfoncer des piquets dans le sol pour tenir cette beauté. Voyez? Avoir une sorte de mainmise sur cette beauté. Je vous invite à oser vous demander si dans vos manières d'aimer, et quand je dis vous, je m'y mets effectivement, évidemment avec vous, hein, s'il n'y a pas quelque chose qui, des fois, se trompe d'objectif et qui va être plus dans la possession que dans la gratuité. C'est dur l'amour gratuit. Hein. Ah, il n'y a qu'un amour gratuit, c'est Dieu. Mais justement, comment on peut se rapprocher suffisamment de Dieu pour que notre amour soit libéré de tout ce qui manque de gratuité. Je pense que c'est le grand enjeu de notre vie spirituelle. Oui, le grand enjeu. À partir de là, je vous propose de repérer quelques sauts. Voilà. La beauté nous invite à faire des sauts ou des passages. Passage, vous savez que c'est un grand mot de la Bible, hein, et un grand mot de notre vie spirituelle. Passage, comment ça se dit en hébreu, pécha, c'est la Pâque. Voilà. Autrement dit, comment l'expérience de beauté fait résonner en nous
le grand mystère qui a changé la face du monde et qui change notre vie de tous les jours, le mystère de Pâques. Quel passage la beauté nous invite à oser vivre. Je repère quelques-uns. Le premier passage, c'est le passage du particulier à l'universel. Quand je vois quelque chose de beau, c'est moi seul qui suis devant cette beauté, et une beauté, disons, dont je vois qu'une partie, et j'emploie quelque chose de totalisant. Je vais dire « Ah, c'est beau !» Voyez ? Je ne vais pas dire « Telle partie-là, je trouve qu'elle est belle. » Non, j'emploie un universel. Et je trouve que c'est intéressant de repérer cela devant la beauté manifeste. Après, il peut y avoir des beautés discutables. On aura l'occasion cette semaine de parler de la beauté artistique. Des fois, il y a des choses qu'on trouve belles et d'autres pas. Voilà. Mais je prends l'exemple de la beauté d'un coucher de soleil, où là, je pense qu'il peut y avoir facilement unanimité. On va dire « Ah, qu'est-ce que c'est beau !» Autrement dit, on va passer d'un particulier, moi positionné là, voyant avec mon regard limité cette réalité, j'emploie un mot totalisant, c'est beau. D'accord ? Et je trouve intéressant de voir qu'il y a en l'être humain ce besoin d'une expression universelle. On est à une époque qui est dans le particulier. On va dire chacun sa vérité. Hein, c'est vraiment quelque chose qu'on entend de nos jours. Hein. Chacun sa vérité, chacun sa morale aussi. Hein. Finalement, mes choix de vie, s'ils ne viennent pas empiéter sur les vôtres, laissez-moi libre. Et c'était le grand argument dans le mariage pour tous. Pourquoi vous êtes contre le mariage des homosexuels ? Ils ne vous empêchent pas de vous marier, vous, entre hétérosexuels. Donc laissez-les faire ce qu'ils veulent. Voyez ? Donc on est vraiment dans une époque du particulier. D'où la nécessité de savoir reconnaître qu'on a besoin d'universel qui nous rassemble. On va parler, par exemple, de valeurs. Ce n'est pas si évident de dire qu'est-ce que sont les valeurs qui font une nation, par exemple. Aujourd'hui, s'il faut se battre pour défendre la nation française, c'est au nom de quelle valeur ? En fait, ce n'est pas si simple de répondre à cette question. Voyez ? Parce qu'on est dans une époque du particulier. Voyez ? Et le beau nous fait

pour être en bonne santé, en un sens, voyez? Alors qu'il y a besoin de manger. Si je ne mange pas et je ne bois pas, je dépéris. Si je ne regarde pas un coucher de soleil, je ne dépéris pas. En fait, je crois que je ne dépéris pas. Voyez? Et justement, ce qui est intéressant avec la beauté, c'est qu'elle nous montre qu'il y a des choses indispensables et qui ne sont pas de l'ordre physiologique. Voyez? Et ça me permet de m'ouvrir à d'autres indispensables non matériels. Le beau est inutile mais indispensable. Eh bien, j'ose dire, la prière est inutile mais indispensable. D'ailleurs, Jésus va un peu nous conduire sur ce chemin, hein. Il va nous dire, vous savez, votre Père des cieux sait ce dont vous avez besoin avant même que vous l'ayez demandé. Autrement dit, c'est inutile que vous priez. Oui. Et en même temps, qu'est-ce qu'il va nous dire? Priez. On va dire à Jésus, faut savoir, faut pas prier ou faut prier? Oui. Mais justement, on est dans un autre registre que celui de l'utilité physiologique. Autrement dit, il existe des choses qu'on pourrait penser superflues et qui se révèlent indispensables, bien qu'elles ne soient pas dans le registre physiologique. Prenons l'exemple de la messe. Est-ce qu'on a besoin de la messe pour vivre? Ben non, hein. Parce que je peux ne pas aller à la messe pendant un an et je ne vais pas mourir d'asphyxie, d'absence de messe, physiologiquement. Mais justement, le beau peut nous ouvrir au fait qu'on peut quand même mourir sans s'en rendre compte. Notre âme peut mourir, peut s'asphyxier du fait qu'elle n'est pas nourrie par la présence de Jésus. On est dans un autre domaine que le physiologique, mais on est quand même dans un domaine absolument indispensable. Je ne vais pas à la messe le dimanche parce que j'en ressens ce dimanche-là le besoin. Je vais à la messe parce que c'est vital. C'est vital. Alors, dans l'enseignement de l'Église, on parlera de l'obligation dominicale. Et tout de suite, nous, on se focalise sur obligation. Ça veut dire, si je ne vais pas à la messe le dimanche, c'est péché. Voyez? En fait, qu'est-ce que l'Église veut nous dire? L'Église, c'est notre mère, hein. Je pense que si on oublie cette réalité-là, on se trompe sur l'obéissance à l'Église. L'Église, c'est notre mère. Et une mère, si ses enfants ne mangent pas, qu'est-ce qu'elle leur dit? Tu sors pas de table avant d'avoir fini. Pourquoi? Parce que j'ai pas envie que tu défailles dans la journée. Vous voyez? Donc c'est le cœur de mère qui lui fait dire, il faut que tu manges. Et je trouve que c'est important que dans le domaine spirituel, on ait la même conviction. Que l'Église, notre mère, nous dit, il faut que tu ailles à la messe le dimanche. Ce n'est pas une obligation morale pour que tu sois dans les clous, mais c'est une obligation vitale pour ton âme. Voyez? Donc, on est dans ce registre du superflu, parce qu'encore une fois, si je ne vais pas à la messe le dimanche, je ne vais pas physiologiquement me sentir mal, mais on est quand même dans le registre d'un autre indispensable. Je sais pas si ça va, c'est clair? Parce que j'en suis convaincu, mais des fois, des convictions, ce n'est pas toujours évident à transmettre. Hein. Donc, excusez-moi si des fois, ce n'est pas très clair. Et puis après, on n'est qu'au début d'un parcours. Hein. Même vous qui nous suivez par la radio, on va avoir plusieurs rencontres ensemble qui vont nous permettre de continuer à avancer et peut-être, je l'espère, d'éclairer certains aspects. Autre passage que nous fait vivre le beau, de la superficie à la profondeur. Dans le beau, il y a toujours quelque chose d'un peu superficiel. Mais on se rend compte qu'on n'en reste pas à la superficie. Je prends l'exemple d'une œuvre d'art. Quand je contemple une œuvre d'art, je ne dis pas, oh, il y a un demi-centimètre de peinture blanche là-bas, 1 mètre carré de peinture bleue à côté. Non, je ne dis pas ça. Je dépasse, vous voyez, la pure matière pour me laisser saisir par autre chose. Autrement dit, je passe par la matière, parce que ce tableau, de fait, il est composé de matière. La matière de peinture qui a été étalée, si je puis dire, hein, sur la toile. D'accord. Sauf que quand je regarde, je ne me dis pas, oh, la peinture a été bien étalée, et là, l'auteur a eu bien raison de ne mettre que un demi-millimètre de peinture à cet endroit-là. Je ne me dis pas ça. Autrement dit, je dépasse la matière pour me laisser toucher par autre chose. Ah, je ressens une émotion quand je regarde ce tableau. Voyez? Et je trouve intéressant parce que ça nous permet aussi, sur le plan spirituel, de nous dire que la matière parle d'autre chose que d'elle-même. Et là, vous avez toute la logique des sacrements. Dans les sacrements, il y a toujours une matière, mais qui est appelée à parler d'autre chose que d'elle-même. Voyez? L'eau du baptême, elle est appelée à parler de la vie. Et qu'à cet égard, quand, avec la formule sacramentelle dite par le prêtre ou le diacre qui a été ordonné pour cela, on verse l'eau sur l'enfant, il reçoit la vie éternelle. Voyez. Donc,
que la matière de l'eau parle d'autre chose.

chose que d'elle-même. Et pour parler de nous-mêmes, notre matière parle d'autre chose que de nous-mêmes. Voyez, c'est ce que saint Paul dira, vous êtes les temples de l'Esprit-Saint. Voyez, donc notre matière, notre corps, votre corps est le temple de l'Esprit. Mon corps parle d'autre chose que de la matière qui la compose. Et ça peut nous permettre de nous ouvrir à ce que nous confessons dans la foi, avec quand même beaucoup de mystère, la résurrection de la chair. Ouais. Ben oui, parce que notre corps parle d'autre chose que des cellules qui le composent. Ouais. Et c'est finalement une invitation à voir autrement notre corps. Souvent, on est sévère envers notre corps, hein, parce qu'on voudrait toujours quelque chose de différent de ce qu'il est. Voilà. Mais de voir par-delà la matière, ça nous permet d'accueillir notre corps comme il est. Même si votre corps est vieillissant et vous dites « Ah, j'ai plus le corps de mes 20 ans », c'est sûr. Mais dans votre corps vieillissant, il y a quelque chose qui est dit et qui est plus que le fait que vous êtes vieillissant. Et quoi justement ? Ben ça vaut le coup de se poser la question. Qu'est-ce que mon corps est appelé à transmettre d'autre chose que de la matière qui le compose ? Et là, on arrive à un autre passage. C'est que finalement, le beau nous fait toujours passer du visible à l'invisible. Le beau est nécessairement quelque chose de visible. Alors, visible, ça peut être aussi audible. Hein. Je pense à une belle musique. Hein. Donc, je parle de visible pour avoir cette alternative visible-invisible, mais vous pouvez le transposer aux autres sens. Hein. Ça marche aussi avec l'odorat, ça marche même avec le toucher, on pourrait dire. Il y a quelque chose d'un beau toucher, vous voyez. Donc, une réalité visible que l'on expérimente et qui nous fait passer à quelque chose d'autre, quelque chose d'invisible, voyez. Le pape Benoît XVI dira qu'on saisit le tout dans le fragment. Voilà. Je vois qu'une petite réalité et ça me renvoie à quelque chose de plus grand. Et c'est comme ça qu'on peut accueillir par exemple le mystère de l'incarnation. Comment est-il possible que le Dieu qui dépasse tout ce qu'on peut imaginer se soit retrouvé contenu dans le ventre de Marie? Comment Dieu peut s'incarner? Voyez, quelque chose qui peut nous paraître complètement aberrant. Dieu est plus grand que tout. Et il s'incarne, est-ce que c'est vraiment possible? Ben oui, c'est possible, parce que le tout peut s'exprimer dans le fragment. Et donc, à travers Jésus visible, limité à sa dimension corporelle visible sur cette terre, en fait, on est renvoyé à un plus grand. Oui, il est vraiment le Fils de Dieu. Et donc, la beauté nous ouvre au fait que l'incarnation n'est pas quelque chose de stupide, pour le dire ainsi. De mythologique, vous voyez, les dieux qui marchent avec nous, hein, c'est toute la mythologie, elle est un peu comme ça. Non, la beauté nous renvoie au fait que l'incarnation est quelque chose de possible. Parce que la beauté nous montre que le visible peut renvoyer à de l'invisible, que le fragment peut renvoyer à un tout plus grand. D'accord? Et donc, à ce titre, le beau nous fait vivre un autre passage, le passage du sens à l'inexplicable. Souvent, ce qui est inexplicable pour nous, ça veut dire qu'on ne le maîtrise pas et ça nous laisse dans une forme d'instabilité désagréable. Voyez. Eh bien, quand on contemple le beau, on peut se dire qu'il y a de l'inexplicable agréable. Voyez. Quand je contemple le beau, je ne cherche pas à l'expliquer au sens où, par exemple, quand je contemple un beau coucher de soleil, je ne me dis pas « Oh, cette masse de magma gazeux, et non, je dis, oh, c'est beau ce coucher de soleil, voyez. Est-ce que je veux dire, hein, ce passage du sens, où on veut maîtriser les choses, à de l'inexplicable qui n'est pas frustration. Or, souvent, on peut tomber dans le piège spirituel de faire de l'inexplicable du frustrant. Quand on pense Dieu, et que des fois, on n'arrive pas à tout penser. Je parlais tout à l'heure du problème du mal. Hein. Typiquement, le mal et la souffrance, c'est la pierre d'achoppement par rapport à notre foi, et c'est souvent ce que d'autres nous renvoient ou l'expérience qu'on fait, hein, de se dire ouais, je crois en Dieu, mais devant le mal, surtout dans un drame qui nous touche au plus près et qui va toucher des enfants, des innocents, qu'est-ce qu'on va dire, Seigneur, pourquoi? Vous voyez, autrement dit, on va essayer d'avoir une sorte d'explicable sur une situation qui n'a pas d'explication. Vous voyez, et donc on peut être dans une forme de frustration de notre foi. Ou alors à renvoyer notre foi parce que elle n'arrive pas à tout expliquer. Et devant le beau, on est devant une expérience d'un inexplicable désirable. Ça, j'ai trouvé cette recherche-là, cette approche chez ce philosophe Charles Pépin dont je vous parlais tout à l'heure et qui dit ceci, texte numéro 12. Le mystère souvent nous effraie,
Nous avons peur de ce que nous ne comprenons pas. La beauté, elle, nous propose une expérience heureuse du mystère. Peut-être est-ce finalement sa plus grande vertu, nous apprendre à aimer ce que nous ne comprenons pas. Ben, je vous invite à en faire l'expérience aujourd'hui, voyez, par rapport à ce qu'on ne comprend pas, plutôt que de tout de suite être dans « Seigneur, explique-toi ». D'une certaine manière, on met Dieu au tribunal et on lui dit « T'as intérêt à t'expliquer sur pourquoi il se passe ça dans le monde ou dans ma vie personnelle ». Sortir de ce registre de « je veux comprendre » pour aimer ce que je ne comprends pas. Voyez. Tout à l'heure, vous participez à l'Eucharistie. C'est évident pour moi que Jésus est là. Ou alors vous vous dites, le mystère de l'Eucharistie, je ne comprends pas. Ben, plutôt que de vous dire, je ne comprends pas, ça me frustre, dites-vous, ah, j'aime le fait que je ne comprends pas. Oui. Parce que ça veut dire que y a autre chose à accueillir, il y a plus grand que simplement ce que mon petit cerveau de quelques centimètres cubes va pouvoir comprendre de cette réalité. Et donc j'aime le fait que ça dépasse ce que j'arrive à comprendre. Voyez. Je vous invite vraiment à faire cette expérience. Voilà, c'est ce que je voulais vous proposer hein, comme première étape. Alors peut-être qu'elle est un peu philosophique, mais je trouve qu'elle est importante quand même, hein, qu'on pose quelques bases pour saisir non seulement ce qui se passe dans notre expérience de beauté, mais pour accepter de voir les conséquences que ça peut avoir dans notre vie morale, dans notre vie spirituelle, que d'accueillir la beauté. Et je trouve intéressant avec le grand philosophe Hans Huss von Balthasar. Il dit ceci, il regarde ce qu'on appelle les grands transcendentaux, c'est le vrai, le bon, le beau, et il va dire, ben voilà, je le disais un peu tout à l'heure, aujourd'hui le vrai et le bon, ça parle plus. Enfin, on a du mal à se retrouver dans une discussion de table ou une discussion plus académique sur ce qui est vrai. En revanche, le beau peut susciter une véritable adhésion collective. Et qu'à cet égard, on se pose beaucoup la question. Nous, comme chrétiens, aujourd'hui, on sait qu'on est minoritaire et on est appelé à témoigner de notre foi. On se dit, ben, comment je vais faire, quoi ? Je veux bien voir ma famille pendant les vacances, mais si je leur dis « Jésus vous aime », ils vont me dire « Écoute, tes affaires, tu les gardes pour toi, mais laisse tout tranquille avec ça. Hein ?» Et de se dire « Tiens, peut-être qu'il y a une porte d'accès, c'est le beau. » Et que d'aider les autres à s'ouvrir au beau, ça va pouvoir leur permettre de s'ouvrir à plus grand que leurs préoccupations du moment, à plus intense que ce qu'ils arrivent à maîtriser de leur vie, et qu'à cet égard, ce sera un chemin qui pourra les ouvrir à la beauté sublime qu'est celle du Seigneur. Donc je vous invite à accueillir cet appel finalement qui nous est lancé, à être des témoins du beau, à être des évangélisateurs par le beau. Et cette évangélisation passe, comme je vous le disais tout à l'heure, par un premier point d'attention, c'est chercher nous-mêmes à être beaux et belles. Voyez, pas forcément en vous maquillant bien, hein, mais plutôt par chaque acte de notre vie. Cherchez à faire du beau, que le Seigneur nous y aide au cours de cette journée. Gloire au Père et au Fils et au Saint-Esprit, comme il était au commencement, maintenant et toujours, et dans les siècles des siècles. Amen.

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2: D'âge en âge, le Seigneur règnera, ton Dieu, ô Sion, pour toujours. Psaume 145, 10.

En ce temps-là, Jésus prit la parole et dit « Père, Seigneur du ciel et de la terre, je proclame ta louange. Ce que tu as caché aux sages et aux savants, tu l'as révélé aux tout petits. Oui, Père, tu l'as voulu ainsi dans ta bienveillance. Tout m'a été remis par mon Père. Personne ne connaît le Fils, sinon le Père. Et personne ne connaît le Père, sinon le Fils, et celui à qui le Fils veut le révéler. Venez à moi, vous tous qui peinez sous le poids du fardeau, et moi je vous procurerai le repos. Prenez sur vous mon joug, devenez mes disciples, car je suis doux et humble de cœur, et vous trouverez le repos pour votre âme. Oui, mon joug est facile à porter, et mon fardeau léger. »

Je te loue, Père, Seigneur du ciel et de la terre. Ce que tu as caché aux sages et aux savants, tu l'as révélé aux tout petits. Oui, Père, tu l'as voulu ainsi dans ta bonté. Cette prière, frères et sœurs, est une prière d'action de grâce et elle sort du cœur de Jésus sous l'action de l'Esprit-Saint. Jésus, voyant ses disciples qu'il avait envoyés en mission revenir, exulte de joie. Il est touché profondément au récit de leur succès missionnaire, de leur enthousiasme. Jésus s'émerveille de la bonté du Père qui se révèle aux tout-petits. Il y a comme deux parties dans l'Évangile. D'abord, cette intimité de Jésus avec le Père. Puis ensuite, le Christ dans son humanité, vrai Dieu, vrai homme, nous attire à lui. Il veut nous procurer la paix, notamment en montrant sa miséricorde à notre égard, notamment en nous donnant le sacrement de réconciliation à travers l'Église, à travers aussi nos relations les uns avec les autres, en nous aidant à nous pardonner mutuellement, continuellement dans nos familles, communautés, dans nos œuvres. Nous devons nous pardonner les uns aux autres. Mais aussi le Seigneur compte sur nous pour être d'humbles instruments pour faire connaître la bonne nouvelle du salut. Pas un message frelaté, mais le message de la vérité. Et comme la devise de notre évêque, amour et vérité, les deux ensemble. Jésus révèle plutôt la merveilleuse intimité avec le Père. Il utilise le mot « Abba ». Ce terme araméen est l'équivalent de notre expression « Papa ». Aucun juif n'aurait osé recourir à ce nom, un terme aussi familier. Seul Jésus, Fils de Dieu, peut parler ainsi en toute vérité à Dieu. Jésus s'adresse au Père avec la simplicité, la familiarité d'un enfant comblé de son amour, comblé aussi de cette confiance qu'il y a entre le Fils et le Père. Le Fils est l'expression parfaite du Père. Il tient tout de Dieu, le Père, toute cette gloire et qui rejaillit vers le Père dans l'Esprit-Saint. Il retourne vers le Père dans un élan de reconnaissance et d'amour. Le Père aime son Fils. Il a tout remis dans sa main. Et le don principal que le Père communique au Fils, c'est cette connaissance. Et on rejoint d'ailleurs, avec saint Matthieu, on rejoint l'évangile de saint Jean. Cette connaissance empreinte d'amour qui caractérise les relations trinitaires. Le Père connaît le Fils et voilà, le Fils connaît le Père. Qui est-il ce Fils au-delà de toute créature, si ce n'est Dieu lui-même? Dieu fait homme. Dieu tout-puissant, comme on aime le chanter, s'est fait le tout petit par amour pour nous. Le tout petit dans son incarnation, dans sa naissance à Bethléem, mais aussi tout petit dans l'Eucharistie. Ceci est mon corps. Dieu se fait présent réellement dans l'Eucharistie. Et notre Seigneur est le Messie doux et humble de cœur. Ici, nous avons une chapelle avec cette grande statue du Sacré-Cœur qui fait face au crucifix. Notre religion est une religion d'amour, un amour véritable, un amour qui vient de Dieu et qui retourne à Dieu, qui a pour nom charité. Et comment Jésus vient-il à nous, sinon sous les traits du Messie doux et humble de cœur qui se rend à Jérusalem, hein,
comme on l'a dit dans la première lecture, exulte de joie, fille de Sion. Voici que ton roi vient à toi et il vient sous les traits d'un Messie doux et humble. Il vient aussi en chacun de nous, dans sa douceur et son humilité, et il vient guérir les désordres de l'homme pécheur. Ce roi d'humilité et de douceur fait jaillir la joie et la paix des biens messianiques. C'est ce que nous apporte Jésus, le Messie, le Sauveur. À condition, frères et sœurs, que nous acceptions de venir à lui et à la liberté des enfants de Dieu. Jamais Dieu ne s'impose à nous. Dieu se propose dans son infinie douceur. Il nous faut prendre le joug, c'est-à-dire, dans le langage biblique, le joug représente la loi. Jésus miséricordieux veut nous pardonner nos manquements à cette loi qui est gravée dans nos cœurs. Vrai homme, le Fils de Dieu veut nous rendre vraiment libres de la liberté des enfants de Dieu. Ce mot est tellement galvaudé aujourd'hui. Liberté égale laxisme, égale la loi que je me crée moi-même. La liberté égale aussi aujourd'hui la négation de la nature humaine dans les lois. Vous voyez combien la vie est méprisée aujourd'hui, piétinée dès la conception. Non, Dieu ne veut pas cette liberté pour nous. C'est la liberté qui vient de Dieu, qui est de faire le bien et de suivre Jésus dans l'obéissance à sa loi d'amour gravée dans nos cœurs. Jésus manifeste, frères et sœurs, la bonté et la tendresse du Père. Jésus miséricordieux veut nous procurer le repos, c'est-à-dire la paix pour nos âmes. Le roi et l'époux de nos âmes veut triompher de nos fautes par la douceur et l'humilité de son amour crucifié. Et cet amour se manifeste, frères et sœurs, dans un sacrement que nous avons peut-être laissé tomber, dans le sacrement de réconciliation. Je te pardonne tous tes péchés, au nom du Père et du Fils et du Saint-Esprit. Jésus agit lui-même à travers le ministre, à travers l'humilité du serviteur. C'est Jésus qui vient me pardonner, me guérir de mes fautes au plus profond. Et nous pouvons goûter, frères et sœurs, la paix que Jésus nous a promise. Dans ces conditions, nous pouvons mieux vivre, mieux accueillir le don de Dieu dans l'Eucharistie. En cet été, frères et sœurs, soyons attentifs aux invitations que notre Seigneur nous adresse à venir à lui. Lorsque nous peinons sous le poids du fardeau, lorsque nous peinons aussi sous le poids de certaines fautes que nous n'osons pas avouer, alors que le Seigneur est prêt à nous donner son pardon. Jésus, notre ami, nous attend. Il est capable de nous arracher à nos lassitudes, à nos manquements, à nos fautes. Cet ami divin peut nous procurer le repos au moment où nous sentons le plus éloigné de Dieu. C'est ainsi que nous découvrons peu à peu que nous ne sommes jamais seuls. La lumière de l'amour reste allumée dans nos situations les plus éprouvantes. La lumière de l'amour brille, douce flamme et flamme fragile. Dans nos impasses les plus resserrées, la porte de la vie demeure ouverte. Et Jésus, le bon pasteur, est la porte. Il nous attire à lui, comme il l'a annoncé. Quand je serai élevé de terre, j'attirerai tous les hommes à moi. Oui, Seigneur Jésus, attirez-nous à vous, dans votre douceur et dans votre humilité. Sainte Thérèse de l'enfant Jésus, docteur de l'Église, dans l'histoire d'une âme, ou les manuscrits autobiographiques, nous invite à cette union à Dieu, qui est l'essentiel, finalement. Vivre dans l'union à Dieu, demeurer dans l'amour de Dieu, c'est cela l'essentiel. Si je ne suis pas dans l'amour, je ne peux pas vous annoncer le Seigneur, ou bien je l'annonce mal, ou bien je voudrais attirer les hommes à moi. Non, ce n'est pas cela que le Seigneur veut. Jésus veut l'humilité de ses serviteurs pour que le Christ soit annoncé à travers peut-être nos fragilités, nos difficultés,
Jésus continue à être annoncé aujourd'hui. Et Sainte Thérèse nous dit, qu'est-ce donc de demander d'être attiré vers Jésus, sinon de s'unir d'une manière intime à l'objet qui captive le cœur? Si le feu et le fer avaient la raison, et que ce dernier disait à l'autre, attire-moi, ne prouverait-il pas qu'il désire s'identifier au feu, de manière qu'il le pénètre et l'imbibe de sa brûlante substance, et semble ne faire qu'un avec lui? Thérèse continue, voici ma prière, je demande à Jésus de m'attirer dans les flammes de son amour, de m'unir si étroitement à lui qu'il vive et agisse en moi. Je sens que plus le feu de l'amour embrasera mon cœur, plus je dirai « Attirez-moi, Seigneur », plus aussi les fidèles qui s'approcheront de moi courront avec vitesse à l'odeur des parfums de leur bien-aimé. Car une âme embrasée d'amour ne peut rester inactive. Frères et sœurs, plus simplement, laissons-nous attirer par Jésus dans l'Eucharistie, dans l'adoration. Venons près du Seigneur avant de l'annoncer. Surtout, ne pensons pas que c'est une œuvre humaine, l'apostolat. C'est Dieu qui dirige nos pas, qui dirige nos paroles, nos actions. Et nous le verrons tout à l'heure avec les animateurs, les animatrices. Toutes les choses de la journée sont importantes, mais il y a complémentarité entre l'humanité et la divinité, c'est-à-dire entre nos actions, nos œuvres humaines, et cette annonce de l'Évangile. Elle passe aussi par plein de détails qui sont tous importants. D'ailleurs, Thérèse nous disait, n'est-elle pas aussi, d'offrir les petites choses avec amour, toutes les petites choses. Nous pouvons vivre notre journée un peu comme des robots, sans penser à Dieu, ou bien nous pouvons vivre notre journée dans la pensée que Dieu anime nos actions les plus petites, même si nous n'avons pas forcément le temps de faire beaucoup de prières vocales. Dieu est là, présent dans nos actions, dans nos activités. En ce début d'été, demandons à notre Seigneur de nous pardonner, surtout frères et sœurs, pensez que le pardon est à votre disposition à travers les prêtres, demandez-leur, dérangez-les un peu dans leurs activités pour demander le pardon. Et demandons aussi à notre Seigneur de nous unir étroitement à lui dans le Saint-Sacrement de l'Eucharistie. L'Eucharistie, c'est tout pour nous, frères et sœurs. Il n'y a pas de plus grand cadeau que cette célébration que nous faisons ensemble, prêtres et fidèles. Nous sommes vraiment unis par Jésus et nous lui demandons de vivre et agir en nous, à travers nous. Jésus compte sur vous, religieux, animateurs, animatrices, aussi bien à Saint-Guérin qu'à Longiron. Certains peut-être vont partir à Saint-Guérin encore. Demandons au Seigneur d'abord de connaître cette joie de Jésus dans sa louange. Je te bénis, Père. Oui, Seigneur, donne-nous ton enthousiasme. Le mot enthousiasme veut dire être plongé en Dieu, étymologiquement, hein, être plongé en Dieu, pour communiquer la joie d'aimer Dieu et d'être aimé de lui. Nous allons rencontrer nos frères et sœurs, des enfants, des jeunes, des parents, à Saint-Guérin ou au centre arrêt de Longiron, mais aussi dans vos familles, dans notre vie quotidienne. Notre Seigneur compte sur nous pour se faire connaître, aimer des tout-petits et habiter leur cœur. Surtout, frères et sœurs, ne pensez pas, c'est l'affaire des religieux, des prêtres. Nous sommes passés si peu nombreux. Alors, à l'aide pour la mission, venez à notre aide. Hein. Annoncez Jésus, vous aussi, dans les plus petites actions de vos journées. Ne restez pas endormis, mais soyez éveillés dans l'amour, car le Christ compte sur nous aujourd'hui pour l'annoncer. Il veut répandre sur tous les petits de la terre toutes ses bénédictions en se servant de nous comme d'humbles instruments. Dieu de tendresse, par Jésus ton Fils, tu nous as montré ton visage de Père, qu'à l'image et à la ressemblance de Jésus et de Marie sa mère, nous devenions doux et humbles de cœur,
pour annoncer ton royaume aux plus petits de nos frères.

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2: Je vous aime, oh mon Dieu, et mon seul désir est de vous aimer.
3: Pour les hommes, c'est impossible, mais pour Dieu, tout est possible. Matthieu 19, 26.

Alors, donc, l'enseignement d'aujourd'hui a aussi comme but de montrer à quel point les expériences vécues par Marguerite Marie, sa vocation exceptionnelle, ce n'est pas un événement qui a eu lieu comme ça, sans racine, au XVIIe siècle. Toutes les révélations privées, et surtout tous les messages, par exemple, surtout à Paris le Monial, justement, qui sont aussi essentiels, la révélation du Sacré-Cœur est très profondément enracinée dans la Sainte Écriture, en fait. D'ailleurs, c'est une constante dans l'histoire de l'Église qu'aucune révélation privée n'apporte une révélation supplémentaire. Tout est déjà contenu dans la révélation avec un grand R, consigné par les Écritures d'une part et constamment interprété par la tradition de l'Église. Donc il n'y a absolument rien dans le message de Paris le Monial qui ne puisse d'une certaine façon être, dont on ne trouverait une résonance, un fondement dans la Sainte Écriture. Alors sans développer cela comme je le fais dans d'autres endroits, juste pour dire ceci, le cœur de Jésus transpercé par la lance, c'est la parole de Dieu lui-même. Il s'est fait chair et elle s'ouvre. Et selon saint Thomas d'Aquin, repris par le catéchisme de l'Église catholique au paragraphe 112, jusqu'à la passion du Christ, l'Écriture était encore voilée. Elle livrait déjà une grande partie de son sens, bien sûr, mais la plénitude de sens, il a fallu, dit saint Thomas d'Aquin, la déchirure de la passion. Et donc on pourrait considérer en fait le cœur de Jésus ouvert comme le livre des Écritures, mais alors qui maintenant livre tout, son sens plénier, symbolisé par le sang et l'eau. Voilà, et ça peut un peu être confirmé par la parole que Jésus dit lui-même à Marguerite Marie, un jour qu'elle cherchait un ouvrage pour alimenter son oraison, il lui a dit, en lui montrant son cœur, voilà le livre où tu liras toute la science de l'amour, comme s'il lui disait, tu n'en as pas besoin d'un autre, le livre ouvert. D'ailleurs, ça peut nous, on ne va pas faire trop d'exploration, mais ça peut nous amener aussi au livre de l'Apocalypse, le fameux livre aux sept sceaux que seul l'agneau immolé est capable d'ouvrir, ça peut être une allusion à son cœur, lui seul peut ouvrir ce livre. Alors c'est un soldat qui l'a ouvert, mais enfin, par permission bien sûr, par volonté de Dieu. Donc cette parole en tout cas que Jésus dit à Marguerite Marie, voilà le livre où tu liras toute la science de l'amour, c'est une parole qui a ravi sainte Thérèse de l'Enfant Jésus 2 siècles plus tard. Elle était dans la même situation, elle était très sèche pendant une oraison, elle cherche autour d'elle, comme ça un ouvrage, elle tombe sur l'autobiographie de Marguerite Marie, elle tombe sur ce passage, et alors elle s'écrie, « Ô la science de l'amour, la seule que je cherche. » Et on la trouve dans le cœur de Jésus, puisque c'est le cœur de la parole faite chair, le cœur ouvert, la parole désormais ouverte, qui donne tout. Donc déjà, on peut dire que le message de Paris le Monial et ce qu'a reçu Marguerite Marie est profondément, intensément scripturaire, si vous voulez. Dans un premier temps, une première partie, je vais balayer certaines paroles de Jésus à Marguerite Marie ou certaines paroles de Marguerite Marie elle-même en faisant tout simplement les correspondances avec les passages de l'Écriture qui résonnent dans ces paroles avec quelques petits commentaires. Et en deuxième partie, je vais approfondir la thématique qui finalement est prédominante en Marguerite Marie. C'est la thématique du feu, la fournaise, la brûlure de l'amour du cœur de Jésus. Et là, nous allons nous y attarder. C'est, de toute façon, c'est un thème sans fin. Ce sera nécessairement inachevé. Mais nous allons prendre le temps, nous allons le faire dans le temps qui nous est imparti. Alors, tout d'abord, une thématique qui n'est pas celle du feu. Jésus dit, je t'ai choisi pour mon épouse. Et nous nous sommes promis la fidélité. Lorsque tu m'as fait vœu de chasteté, c'est moi qui te pressais de le faire avant que le monde y eût aucune part dans ton cœur. De fait, Marguerite Marie a reçu sa vocation à 5 ans, au cours d'une messe privée célébrée dans la chapelle de sa marraine, Madame de Corcheval.
Et même si elle n'a pas compris intellectuellement ce que ça signifiait, elle savait quand même ce que c'était cette consécration, qu'elle n'aurait pas de famille, qu'elle serait totalement donnée à Dieu. Et justement, c'est moi, dit Jésus, qui te pressais de le faire avant que le monde ait déjà une influence en toi. Car je voulais ton cœur tout pur, sans être souillé des affections terrestres, pour me le conserver comme cela. J'ôtais toute la malice de ta volonté, afin qu'elle ne le pût corrompre ton cœur, etc. Et puis surtout, et je le dis aujourd'hui, et puis je te mis en dépôt aux soins de ma Sainte Mère, afin qu'elle te façonnât selon mes desseins. Alors ce qu'on trouve ici, surtout, c'est le thème des épousailles. Ça, c'est très clair que dans les paroles de Jésus résonnent les paroles dont il est lui-même l'auteur. Je vous rappelle que l'Écriture inspirée a pour auteur, en fait, le Verbe divin, éternel. Et cela même avant son incarnation, c'est évident. Donc je t'ai choisi pour mon épouse, ça fait appel à beaucoup de passages du Cantique des Cantiques, hein, sur le bien-aimé et la bien-aimée. L'épouse qui est sans tache, la fiancée, montre-moi ton visage, toi qui es caché dans les rochers escarpés. Voilà, et puis, donc c'est une déclaration d'amour dont déjà la tradition juive y voit le dialogue entre Dieu, le bien-aimé, et Israël, son peuple, la bien-aimée. Mais il y a déjà une résonance claire aussi, surtout nous nous sommes promis la fidélité au moment dramatique de cette alliance symbolisée par les épousailles dans l'Ancien Testament, et nous avons le livre d'Osée. Tout le début du livre d'Osée est une plainte de Dieu face justement à son épouse infidèle, qui symbolise donc le peuple d'Israël qui n'a pas été fidèle à l'alliance avec Moïse. D'où la nécessité d'une alliance nouvelle, renouvelée. Et alors le très fameux passage de Osée 2, du chapitre 2, c'est pourquoi mon épouse infidèle, je la mènerai au désert, je lui parlerai à son cœur. Là, elle me répondra comme au jour de sa jeunesse. Et elle deviendra de nouveau fidèle. Elle m'appellera vraiment mon maître. Elle m'appellera plus mon Baal. Voilà. Elle ne se tournera plus vers les idoles. Donc là, il y a les Osée 2. Vous pouvez au moins noter les références que je vous donne. Vous n'êtes pas obligé de noter tous les commentaires que je donne. Mais Cantique des Cantiques, c'est l'ensemble. Et Osée 2 sur l'épouse infidèle qui redevient fidèle. Et là, dans la perspective de la nouvelle alliance dans l'histoire de l'Église, alors Dieu en Marguerite Marie, Jésus en Marguerite Marie se choisit une épouse dont il s'assure de sa fidélité. Le thème des épousailles peut aussi éventuellement être vu dans le psaume 45 dans votre Bible, 44 dans la liturgie. C'est le fameux psaume royal. Toute la première partie, c'est pour le roi. Tu es beau comme aucun des enfants de l'homme. Voilà, tu cours le monde avec la vérité, tu combats pour la vérité. C'est pourquoi Dieu t'a consacré d'une onction supérieure à celle de tes compagnons. Mais la deuxième partie est entièrement « Écoute ma fille, regarde et tends l'oreille. Voilà, oublie ta maison et la maison de ton père. Le roi sera séduit par ta beauté. » Prosterne-toi devant lui, fille de Tyr. Donc, et ça, toute la tradition de l'Église l'applique à la Vierge Marie, comme elle applique la première partie à Jésus, celui qui court et qui combat pour la vérité. Et la deuxième partie, c'est un psaume d'épousailles, en fait, qui, selon certaines traditions, effectivement, rappelle les noces de Salomon. Donc voilà. Ensuite, maintenant, le passage bien connu de la première grande apparition. Mon divin cœur est si passionné d'amour pour les hommes et pour toi en particulier, que ne pouvant plus contenir en lui-même les flammes de son ardente charité, il faut qu'il les répande par ton moyen et qu'il se manifeste à eux pour les enrichir de ces précieux trésors que je te découvre. Alors pour retirer de l'abîme de perdition. Alors là encore, mon divin cœur est si passionné d'amour pour les hommes et pour toi en particulier. Le passage scripturaire qui nous vient, je dirais spontanément à l'esprit, c'est d'abord bien sûr le passage de Luc chapitre 12 verset 49. Jésus dit exactement la même chose avec d'autres mots. Je suis venu jeter un feu sur la terre et comme déjà je voudrais qu'il soit allumé.
Donc cette sorte de sainte impatience que le monde soit déjà embrasé, il a soif de faire connaître. Donc déjà là, il semble dire « je ne peux pas attendre, je ne peux plus contenir cet amour en moi ». Eh bien, le dire avec d'autres mots à Marguerite Marie, ce feu. Et qu'est-ce que c'est que ce feu, en fait? Si nous avons le temps, nous le verrons, c'est l'Esprit Saint. Le message de Parilmonial, le cœur de Jésus, comme une flamme, c'est l'Esprit Saint, c'est Jean-Paul II qui nous le dit. C'est la flamme de l'amour trinitaire en lequel le Père embrasse le Fils embrasse le Père dans le feu de l'Esprit Saint. Alors maintenant, dans l'Ancien Testament aussi, mon divin cœur est si passionné d'amour pour les hommes. Nous trouvons ici un passage clé que nous retrouverons plus tard encore, c'est le fameux chapitre 11 de Osée, qui est le passage de l'Ancien Testament qui se rapproche le plus de la révélation du cœur de Jésus, puisque c'est le cœur de Dieu dont il est question ici. « Mon cœur en moi est bouleversé, dit Dieu, face au péché d'Israël et d'Éphraïm, qui est mon peuple est cramponné à son infidélité. On les appelle d'en haut, pas un qui se relève. Que te ferai-je? Est-ce que je vais te traiter comme naguère ou comme j'ai traité d'autres nations ?» Et puis alors voilà, la confession, si on peut dire, de Dieu. Mon cœur en moi est bouleversé. Une meilleure traduction, un peu plus complexe, mon cœur se retourne contre moi. C'est très mystérieux. Comme si la miséricorde se retournait contre la stricte justice de Dieu. La stricte justice voudrait qu'il châtie cet enfant rétif qui ne se convertit pas, qui est Israël. Eh bien, mon cœur se retourne contre moi. Non, je ne viendrai pas avec fureur. Je ne détruirai plus Israël, car je suis Dieu et non pas homme. C'est la passion du cœur de Dieu. Le chapitre 11 de Osée est ce qui nous rapproche le plus de Parilmonial. D'ailleurs, le chapitre 11 de Osée, si je n'ai pas le temps de lire plus tard, c'est ce qui prépare, en fait, presque littéralement, l'épisode du dernier repas, où Jésus, donc, où on voit Jean reposant sur le cœur de Jésus. Parce qu'en fait, quand Jésus, s'étant remis à table après le lavement des pieds, dit, Saint Jean nous dit que Jésus fut troublé, bouleversé. En fait, la vraie traduction qui est très forte, c'est Jésus fut bouleversé au plus profond de ses entrailles. C'est ça que le grec signifie. C'est pas un simple petit trouble comme ça, superficiel. Il est bouleversé au plus profond de ses entrailles. Et il dit, un de vous me livrera. Justement, c'est Osée 11 actualisé à ce moment-là. La passion de Dieu, il sait qu'un des siens va pas seulement être endurci, mais va le trahir. Et il est bouleversé. Son cœur se retourne en lui. Et d'ailleurs, vous voyez bien qu'il ne dénonce pas publiquement Judas. Il ne dit pas aux autres, vite, empêchez-le de faire le mal ou arrêtez-le, je ne sais pas quoi, pas du tout. C'est le cœur de Dieu qui laisse la liberté et qui est saisi de bouleversement face au péché de ses enfants. Donc Osée 11, vous le relirez à l'occasion. Il y a aussi la parole « Je te constitue héritière de mon cœur, dit Jésus ». C'est une parole très forte parce que l'héritier, c'est ce qu'il y a de plus haut. L'héritier, c'est celui qui reçoit pleinement le trésor dont qu'il reçoit en héritage. Il peut puiser là-dedans sans aucune limite. Il puise là-dedans. C'est une ouverture totale que fait Jésus. Et là aussi, ce n'est pas simplement une belle révélation privée au XVIIe siècle, à un moment donné de l'histoire de l'Église, c'est signe de l'élection et de l'alliance. Israël est le peuple royal, prophétique, sacerdotal. C'est sa vocation. C'est le seul peuple dans toute l'histoire de l'humanité. C'est notre foi qui nous dit ça, bien sûr, c'est une grille de lecture spirituelle, c'est le seul peuple qui a été suscité uniquement pour Dieu. Sa seule raison d'être, c'est d'être la parole de Dieu, c'est d'être la révélation de Dieu dans le monde, d'être le peuple pour Dieu. Vous serez mon peuple, je serai votre Dieu. Et puis Deutéronome, comme un leitmotiv, rappelez-vous, vous êtes un peuple consacré à Dieu, etc. Il n'y a pas d'autre raison d'être, bibliquement parlant, pour Israël que d'être le peuple de Dieu et pour Dieu. Donc, peuple royal, parce qu'il représente la seule royauté qui est celle de Dieu.
la royauté dans le monde. Les nations ne le savent pas, justement. Elles sont dans l'ignorance et dans l'idolâtrie. Il est peuple prophétique parce qu'il dit la parole de Dieu. Il est peuple sacerdotal parce qu'il est médiateur entre Dieu et le reste des nations et des hommes. Il rend Dieu visible. Il est complètement du côté des hommes, puisqu'il est Israël, il est sur la terre, et il est complètement du côté de Dieu, parce qu'il reçoit la parole de Dieu. Et alors là, donc, je te constitue héritière de mon cœur, c'est la vocation en fait d'Israël qui est là, élection et alliance. Par exemple, entre bien, bien d'autres exemples, c'est la vocation des prophètes. Quand par exemple Dieu dit « je mets mes paroles dans ta bouche », ce que d'ailleurs Jésus reprendra d'une toute autre façon, les paroles que je dis, ce n'est pas moi qui les dis. Ce n'est pas de moi que je les dis. Je dis ce que le Père me dit. Donc Jésus est vraiment par excellence le prophète, le grand prophète. Et donc Marguerite Marie, apôtre du cœur de Jésus, messagère du cœur de Jésus, dans cette dimension particulière de la révélation du cœur, elle est vraiment celle qui dit le cœur de Jésus. Qui dit la parole même du cœur de Jésus, « Je te constitue héritière de mon cœur ». C'est une très haute vocation. C'est une parole que vous pouvez lire tout à fait en voûte, en arcade, au-dessus de la châsse de Marguerite Marie, dans la chapelle des Apparitions. Alors évidemment, une autre parole qu'on peut lire sous la châsse, « Si tu crois, tu verras la puissance de mon cœur ». Là, je pense que presque spontanément, vous faites le parallèle avec ce que Jésus dit à Marthe au moment de la résurrection de Lazare. Marthe qui a des réticences quand Jésus dit « enlevez la pierre du tombeau », mais Seigneur, il y a déjà 4 jours qu'il est là, il sent déjà. Et Jésus la reprend avec une certaine véhémence. « Ne t'ai-je pas dit que si tu crois, tu verras la gloire de Dieu ?» Et alors là, il dit à Marguerite Marie « si tu crois, tu verras la puissance de mon cœur. » Donc vous voyez, le but de cet enseignement qui sera nécessairement inachevé, parce qu'il y a une richesse énorme du point de vue scripturaire, tout simplement, il y a des variations, et ça ouvre chaque citation scripturaire ouvre d'autres. C'est une clé, et c'est sans fin finalement. Mais le but, c'est que désormais vous n'abordiez plus le message de Parhelmonial uniquement dans son contexte purement historique, ou même mystique et circonstancié, mais que ça fasse constamment résonner en vous la parole de Dieu et un amour accru pour la parole de Dieu. Cette parole de Dieu, donc, je reprends comme dit le catéchisme, et comme disait saint Thomas d'Aquin, qui est cette parole même qui vient de Jésus, de sa passion, voyez. Jésus dit à un moment donné, alors je vais vous le citer exactement, voilà, il dit à Marguerite Marie, si jusqu'à présent tu n'as pris que le nom de mon esclave, je te donne celui de la disciple bien-aimée de mon Sacré-Cœur. Je te donne celui de la disciple bien-aimée de mon Sacré-Cœur. Alors, en ces temps où aussi pendant cette année, on médite beaucoup sur l'amitié, d'abord, il y a le fameux passage de Jean 15, « Je ne vous appelle plus serviteur, je vous appelle ami ». Car le serviteur ignore ce que fait son maître, tandis que moi je vous ai révélé ce que j'ai reçu de mon Père. Mais surtout disciple bien-aimé de mon Sacré-Cœur. Alors là, évidemment, nous avons la révélation du disciple bien-aimé. Le premier disciple bien-aimé, c'est saint Jean. Le premier disciple bien-aimé, c'est saint Jean, qui entre en scène, si je peux dire, dans les Écritures, au chapitre 13 de l'Évangile dont il est l'auteur. Au moment du dernier repas, le disciple, celui que Jésus aimait. Alors là, le lien est très fort avec le message de Parhelmonial, ne serait-ce que d'abord parce que la première grande apparition a eu lieu le jour de la mémoire liturgique de Saint Jean, un 27 décembre, et que parmi les 3 grandes expériences mystiques que Marguerite Marie a vécues pendant cette première grande apparition, elle a reposer, dit-elle, un long temps, elle a eu la grâce de reposer un long temps sur le cœur de Jésus, justement comme saint Jean. Et ce n'est pas neutre que quand vous pénétrez dans la chapelle des apparitions, encore dehors, le tympan, au-dessus de la porte principale, représente la Sainte Seine, et on voit très clairement Jean reposant sur le cœur de Jésus. Mais plus profondément que cela, le disciple bien-aimé, Jean chapitre 13. Cet épisode
Et là, je me réfère à une méditation du père Martin Prader, qui a énormément étudié d'abord le message de Paris le Monial, le cœur de Jésus, et l'évangile de Jean, qui dit qu'on trouve tous les ingrédients relatifs à la deuxième grande apparition. C'est au cours de cette deuxième grande apparition que Jésus, donc un premier vendredi du mois, se plaint à Marguerite Marie, disant « J'ai montré tout mon amour dans le sacrement de l'amour, c'est-à-dire l'Eucharistie, et de beaucoup je ne reçois que ingratitude, indifférence, froideur, négligence et oubli. Toi, du moins, efforce-toi de consoler mon cœur, et là ce sont les paroles de Jésus, en me rendant amour pour amour. » Donc il demande à Marguerite Marie de faire réparation. Alors le père Martin Prader dit que dans l'épisode, dans la scène du dernier repas, on a les deux situations. On a le summum de l'ingratitude, avec la trahison de Judas, qui était pourtant un disciple bien aimé, comme les autres, choisi par Jésus, et qui trahit. Mais vous avez aussi le premier consolateur qui console le cœur de Jésus, Saint Jean qui demeure, qui repose sur le cœur de Jésus et qui est là, qui ne dit rien, qui entre dans le silence, bouleversé lui-même parce qu'il perçoit le bouleversement du cœur de Jésus. Il va être tellement intérieurement, on pourrait dire invisiblement transpercé, le disciple bien-aimé, qu'il va rester au pied de la croix, lui, alors que tous les autres vont fuir. L'amour parfait bannit la crainte. Donc il reste au pied de la croix, jusqu'au bout. Donc il est le premier consolateur, il demeure. Et donc, en quelque sorte, dans ce sens-là, on peut dire que Marguerite Marie est vraiment comme l'héritière directe de Saint Jean. Maintenant, nous en venons à ce qui est un petit peu central, en tout cas à mon avis, la thématique qui prédomine, c'est le feu. La deuxième grande apparition, avec la vision du cœur de Jésus, fournaise ardente de charité. Fournaise ardente de charité. Alors là, les résonances sont très grandes. D'abord, je rappelle que le feu est un symbole de l'Esprit-Saint, un des nombreux symboles de l'Esprit-Saint, comme l'eau ou le vent. Mais là, c'est le feu qui nous importe. Ce cœur rempli d'un feu d'amour, d'où jaillissent des flammes d'amour de tous côtés. Mon divin Sauveur m'apparut tout resplendissant de gloire, dit Marguerite Marie, par rapport à cette deuxième grande apparition. Alors ces cinq plaies étaient comme cinq soleils, et la plaie du côté était comme une fournaise ardente, d'où s'échappaient toutes sortes de flammes. Une antienne du Cantique de Zacharie, dans l'Office de l'Aude, dit « De ton cœur naît l'Église à l'image de Dieu, toi seul tu baptises dans l'Esprit et le feu. » En fait, c'est tiré de l'Évangile, où c'est Jean-Baptiste qui annonce « Moi, je vous baptise dans l'eau, mais vient celui qui vous baptisera dans l'Esprit-Saint ou qui vous baptisera dans le feu. » Donc, le feu, ici. Alors, fournaise ardente de charité. Le premier passage de l'Ancien Testament qui nous vient à l'esprit, c'est le célèbre épisode du buisson ardent. Exode 3, versets 1 à 5. Avec, justement, la révélation du nom divin, le nom de Dieu, « Je suis ». Mais Jean, lui, surtout dans sa première épître, donnera un autre nom essentiel, qu'on pourrait dire qui coïncide avec « Je suis, Dieu est amour », parce qu'il n'est que ça. Il n'y a pas d'autre réel attribut. Dieu est amour. Il est, mais il est parce qu'il est amour. Pur amour, donc pure vie, plénitude d'existence par lui-même, sans aucune provenance. Donc le buisson ardent avec la révélation du nom divin. D'ailleurs, Jésus le dit lui-même dans ses controverses avec les autorités juives. Quand vous aurez élevé le Fils de l'homme, c'est-à-dire quand il sera crucifié, vous verrez que je suis, c'est la révélation. Ce n'est pas simplement que je suis le Fils de Dieu, vous verrez que je suis avec le « suis » avec un majuscule. Voilà, je suis celui qui suis. Donc, la révélation du nom divin. Il suffit de rappeler que c'est du milieu du buisson ardent et de la flamme que la voix de Dieu se fait entendre à Moïse, lui révélant sa mission et le nom divin que le peuple élu recevra en héritage.
Alors, il est vrai que la tradition de l'Église a souvent vu dans le buisson ardent, qui ne se consume pas, un symbole même du mystère de l'incarnation. C'est-à-dire la divinité, dans le mystère de l'incarnation, la divinité ne détruit pas l'humanité de la personne du Christ, en laquelle sont unies les deux natures, humaine et divine. Et aussi, de manière analogue, la tradition voit dans ce symbole la maternité unique de Marie, c'est-à-dire que le Verbe divin qui se fait chair en elle ne consume pas l'humanité de la Vierge, ne détruit pas, ne consume pas, voilà. Mais surtout, on peut voir dans le buisson ardent, du milieu duquel Dieu se révèle à Moïse, un symbole fort de la révélation trinitaire, fournaise ardente de charité. Alors là, il est temps que je vous lise ce que dit Jean-Paul II. Le cœur de Jésus brûle d'amour, fournaise de charité. La fournaise brûle. En brûlant, elle consume toute chose, aussi bien le bois que d'autres substances. Le cœur de Jésus, le cœur humain de Jésus, brûle de l'amour dont il déborde. Et cet amour est l'amour pour le Père éternel et l'amour pour les hommes, pour ses fils et ses filles adoptifs. La fournaise en brûlant s'éteint peu à peu. Le cœur de Jésus, au contraire, est une fournaise qui ne s'éteint jamais. En ceci, dit Jean-Paul II, il ressemble à ce buisson ardent du livre de l'Exode dans lequel Dieu se révéla à Moïse. Le buisson était embrasé, il ne se consumait pas. En effet, l'amour qui brûle dans le cœur de Jésus, et c'est ça qui est tellement

Tandis qu'elle brûle, la fournaise illumine les ténèbres de la nuit et réchauffe les corps glacés des voyageurs. C'est très beau parce qu'on peut être assimilé, nous aussi, dans des pèlerins qui n'ont pas encore de patrie sur cette terre. On est dans la nuit de ce temps, la nuit de l'histoire. Et cette nuit peut être glaciale. On le voit bien, ne serait-ce qu'à cause des événements. Eh bien, nous avons ce buisson ardent, ce feu, pour notre pèlerinage terrestre, en attendant donc d'être pleinement dans le feu de l'amour de Jésus. Donc voilà par rapport à la fournaise ardente de charité. Il y aura encore beaucoup d'autres choses à dire. Là, vu le temps qu'il me reste, je ne peux que citer d'autres passages enflammé, si je peux dire, c'est-à-dire vous avez le cantique des trois enfants dans la fournaise aussi, qui est très éloquent. La fournaise, elle est là pour brûler et détruire. Eux, au contraire, c'est le lieu de leur louange, le cantique des enfants. Ils prennent à témoin toute la création. Vous les étoiles, vous les astres, vous le soleil, la lune, vous les anges, bien sûr, la création invisible, etc. Louez le Seigneur. Ils se promènent dans cette fournaise. Et il y a un ange qui les accompagne dans cette fournaise ardente. La fournaise qui était faite pour détruire, voilà qu'elle est porteuse de leur... les révèle à eux-mêmes pleinement. Ils s'épanouissent dans la louange de Dieu. Il y a un petit peu de ça aussi dans la fournaise ardente du cœur de Jésus. Au cours de la deuxième grande apparition, comme je l'ai déjà signalé, Marguerite Marie voit les plaies de Jésus comme des soleils. Et puis, il y aura un autre épisode que je vais nommer après. Les soleils, ici, doivent être mis en lien avec un passage connu de Malachie, le prophète, chapitre 3. Dans la Bible de Jérusalem, Malachie est le tout dernier livre de l'Ancien Testament. Chapitre 3, verset 20, où il y a alors justement les deux aspects que je vous disais. La fournaise peut détruire, la fournaise au contraire peut donner vie. « Voici que vient le jour du Seigneur, brûlant comme un four, comme un four. Ils seront comme de la paille, tous les méchants, tous ceux qui ont résisté à la grâce. Ils sont consumés. Mais pour vous qui craignez mon nom, le soleil de justice brillera avec la guérison dans ses rayons. » Avec la guérison dans ses rayons. Je fais une petite parenthèse là, parce que c'est intéressant d'un point de vue théologique aussi. Là, je cite, alors vous ne l'avez pas connu, c'est mon parrain bien-aimé, celui par qui j'ai été complètement converti, qui a changé ma vie, qui m'a donné la vie, je dirais, et qui est parti vers le Seigneur récemment, donc à l'âge de 90 ans. Et beaucoup de paroles qu'il m'a dites sont restées profondément gravées. Alors il me dit lui-même, tu sais, pour vivre dans une flamme aussi ardente que celle du cœur de Jésus, il faut que nous devenions nous-mêmes des flammes, sinon on va brûler. Et toute notre vie ici terrestre est faite pour devenir peu à peu cette flamme. Je mettrai en vous, j'ôterai votre cœur de pierre, dit Ézéchiel, je mettrai en vous un cœur de chair, mais il faudrait aller plus loin, un cœur de feu. Et du coup, il m'a éclairé sur quelque chose que je comprends mieux. Alors, ce n'est pas la seule explication, mais il dit en fait, voilà, ce feu détruit ceux qui résistent et il accueille ceux qui deviennent feu comme lui. Pour pouvoir. Et alors par rapport à l'enfer, il me dit le feu de l'enfer en fait, ce n'est rien d'autre que le feu de l'amour de Dieu, qui ne peut pas faire autrement parce qu'il est Dieu que de continuer à aimer toutes ses créatures, y compris le démon, c'est sa créature. Dieu ne peut jamais cesser d'aimer et c'est un feu. Mais si on résiste à ce feu, avec toute la force de sa liberté, etc., alors cet amour nous brûle. C'est ça aussi le feu de l'enfer. Tandis que nous, justement, eh bien, on essaye de résister de moins en moins et de nous laisser enflammer. Donc, je trouve que ce livre de Malachie, là, c'est très beau, cet enchaînement. Ils seront comme la paille, ceux qui résistent, mais pour vous, soleil de justice, avec la guérison dans ses rayons. Et justement, donc, lorsqu'on va adorer devant le Saint-Sacrement et qu'on a ça en tête, on est, je dirais, devant le soleil eucharistique du cœur de Jésus et on se laisse visiter par ses rayons. Mais il y a un lien encore plus important par rapport à cette citation de Malachie qui concerne Marguerite Marie. C'est la grande vision qu'elle a eue 2 ans avant sa mort.

Le 2 juillet, à cette époque-là, c'était le 2 juillet qu'on célébrait la visitation. Le 2 juillet 1688. Donc, fête la visitation, grande solennité au couvent, et là, elle a une vision de gloire. Elle voit Jésus d'abord sur un trône de flamme, la flamme qui symbolise encore l'amour ici, et elle voit beaucoup de personnages, en particulier Claude la Colombière qui était déjà mort 6 ans auparavant, et puis la Sainte Vierge qui lui apparaît et qui lui parle et qui lui dit explicitement, qui définit le cœur de son divin fils, qu'elle lui montre. Le cœur de Jésus était visible sur le trône. Elle lui dit « Voilà le soleil de justice », faisant référence donc au livre de Malachie, avec la guérison dans ses rayons. Donc, voilà le vrai soleil de justice. Et c'est intéressant de voir comment justement les paroles de la Vierge font référence ici à l'Écriture, voyez ? Ou à la Vierge qui gardait toute chose dans son cœur, et donc qui ici cite ce passage de Malachie. Voilà, le feu est aussi présent dans d'autres passages du message de Parhelmonial, comme dans d'innombrables passages de l'Écriture. Dans l'Écriture, rappelons que le feu est aussi symboliquement le lieu de la purification, le lieu de la sanctification qui brûle les péchés. En particulier, rappelez-vous le fameux passage de la vocation d'Isaïe, Isaïe chapitre 6, lorsqu'il dit « Malheur à moi, j'ai vu le Seigneur et je suis un homme aux lèvres impures, au cœur impur, etc. » Et là, c'est un ange qui vient, un séraphin, qui vient lui brûler les lèvres avec du feu, avec un tison, pour purifier. « Voilà que cela a purifié tes lèvres. Tu es prêt à annoncer maintenant ma parole. Qui enverrai-je, dit Dieu, me voici, envoie-moi. » Donc, lieu de purification. Alors, il y a beaucoup de choses. La fameuse citation que j'aime beaucoup, justement que j'avais notée un peu in extremis, c'est dans le livre d'Isaïe, chapitre 31. « Oracle du Seigneur, dont le feu est à Sion et la fournaise à Jérusalem. » Et pour que nous devenions feu nous-mêmes, voilà ce que dit Jésus aussi une fois à Marguerite Marie. « C'est pour te rendre comme un sanctuaire où le feu de mon amour brûle continuellement. » Elle devient temple de Dieu, elle devient un sanctuaire où le feu de mon amour brûle continuellement. « Et ton cœur est comme un autel sacré où rien de souillé ne touche. L'ayant choisi pour offrir à mon Père éternel des sacrifices ardents. » C'est pour te rendre, toi, Marguerite Marie, donc, comme un sanctuaire où le feu de mon amour brûle continuellement. Et elle en a fait l'expérience lors de la première grande apparition, justement, lorsque son cœur a quitté son corps, à la demande de Jésus qui lui a demandé son cœur, elle le supplie de le prendre, et son cœur est plongé, elle le voit comme un petit atome dans un feu, dans le feu de l'amour du cœur de Jésus. Et au bout d'un certain temps, son cœur lui est rendu tout embrasé, enflammé par l'amour. Elle en gardera d'ailleurs une douleur physique au niveau du cœur jusqu'à la fin de ses jours. Mais surtout, elle aimera avec l'amour même du cœur de Jésus. Et ça, c'est aussi notre vocation, devenir temple du feu de l'amour de l'Esprit-Saint, devenir sanctuaire pour Dieu. Le temps passant un petit peu vite, je voudrais encore vous citer d'autres passages de Marguerite Marie. On quitte pour le moment le domaine du feu. « Voici la robe d'innocence dont je revêts ton âme, afin que tu ne vives plus que de la vie d'un homme Dieu. C'est-à-dire que tu vives comme ne vivant plus, mais me laisser vivre dans toi, car je suis ta vie. » Et tu ne vivras plus qu'en moi et par moi, qui veut que tu agisses comme n'agissant plus, me laisser agir et opérer en toi et pour toi, me remettant le soin de tout. Tu ne dois plus avoir de volonté que comme n'en ayant plus, en me laissant vouloir pour toi en tout et partout. Voici la robe d'innocence. On retrouve ici des thèmes chers aux prophètes, surtout Isaïe. Il m'a recouvert du manteau de l'innocence. Là, c'est Sion qui parle
Jérusalem qui parle symboliquement, comme la fiancée. Il m'a recouvert du manteau de l'innocence comme une mariée. Et dans le Nouveau Testament, bien sûr, pour que tu ne vives plus que de la vie d'un homme-Dieu, c'est évident que là, c'est imprégné complètement. Les paroles mêmes de Jésus sont celles qui ont imprégné saint Paul dans l'Épître aux Galates. Ce n'est plus moi qui vis, c'est le Christ qui vit en moi. Bien, il est temps, je crois, que je mette fin. Je n'ai pas fait le tiers de ce que j'avais prévu. Mais je voudrais quand même terminer comme une sorte de point d'orgue. La fameuse vision des trois cœurs, qui est représentée sur un tableau au-dessus des reliques de Saint-Claude, dans la chapelle Saint-Claude. Un jour que Claude célébrait la messe à la Visitation, au moment de recevoir la communion, Marguerite Marie, qui recevait la communion de ses mains, elle voit les trois cœurs, celui de Jésus, en grand cœur, puis deux cœurs plus petits, celui de Claude et le sien. Et c'est ainsi, et Jésus lui dit à ce moment-là, « C'est ainsi que mon pur amour unit ces trois cœurs pour toujours. » Mystère eucharistique, qui est le centre et le sommet du message en fait de Parélemonial, mais aussi de l'Écriture, si on y réfléchit bien. Ceci est mon corps, ceci est mon sang, et c'est le Verbe de Dieu qui parle. Avec l'Eucharistie, on ne reçoit pas seulement un corps biologique ou anatomique, on reçoit la parole de Dieu faite chair. L'Eucharistie est le summum de la parole de Dieu. Et dans la messe, vous avez les deux parties, la liturgie de la parole pour que nos oreilles le reçoivent, et la deuxième partie, c'est pour que nos cœurs, notre chair même, reçoivent cette parole. Qu'on devienne ce corps du Christ. Donc, mystère eucharistique qui peut être synthétisé par ce verset qui est éminemment eucharistique, qu'on lit dans l'Apocalypse, chapitre 3, verset 20. « Voici que je me tiens à la porte et que je frappe. Celui qui m'ouvre, j'entrerai chez lui pour prendre mon repas, lui près de moi, moi près de lui. » Et puis ensuite, la victoire. « Le vainqueur, je lui donnerai de siéger sur mon trône comme moi-même j'ai siégé sur le trône de mon Père. » Tout se résume là-dedans. Celui qui accueille l'amour du cœur Jésus comme Marguerite Marie, comme Saint Jean, et qui le laisse entrer. Alors il y a cet échange, ce repas. Un père de l'Église dit qu'on pourrait être un petit peu intimidé. Lui, il nous nourrit de façon infinie et nous, qu'est-ce qu'on donne? Eh bien, le père de l'Église dit, ben justement, il se délecte de notre pauvre nourriture que nous voulons bien lui donner, si médiocre soit-elle. Eh bien, Parélemonial est là. Le cœur de Jésus se fait mendiant pour que nous le nourrissions, le consolant, et que nous entrions dans son feu d'amour.

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2: Quoi ? Tu regardes la paille dans l'œil de ton frère et la poutre qui est dans ton œil, tu ne la remarques pas ? Matthieu 7, 3.

André Malraux pouvait dire « L'essentiel est à mes yeux ceci, aimer un être, ce n'est pas le tenir pour merveilleux, mais c'est le tenir pour nécessaire. » Il y a donc un lien entre ce que nous vivons dans notre couple et le temps. Parce que le mariage, ça dure, et nous croyons que ça peut durer toute la vie. C'est ça la folie chrétienne. Mais si ça dure, c'est pour se développer, pour rentrer dans une croissance. Vous savez que le mariage, c'est une construction. Boris Cyrulnik dit qu'un couple, c'est comme une cathédrale. Il faut 70 ans pour la construire. Alors, selon l'âge de votre couple, vous êtes toujours en chantier. Et les jeunes, souvent, se disent, eh ben, on s'est mariés, voilà, c'est merveilleux, tout va bien. Et ils ont une vision plutôt descendante après, avec on va essayer de colmater les brèches comme on peut, on va essayer de tenir le plus possible. Ça, c'est une vision très pessimiste. L'espérance, c'est de croire que nous sommes en croissance et non pas tenir coûte que coûte dans la durée. Est-ce que le temps diminue l'amour? La sagesse populaire pensera qu'avec le temps, on aime de moins en moins, parce qu'on se lasse, ou parce que l'autre change forcément en moins bien. Physiquement, il va s'épater, tout ça. La femme, peut-être certainement plus jolie, peut-être à 20 ans qu'à 70, encore que, de quelle beauté parlons-nous? Donc on pourrait penser, dans la sagesse populaire, que l'amour est très fort au départ, et comme une boule de billard qui reçoit un bon coup, ça c'est le choc amoureux, après la boule, elle roule, elle roule, elle roule, elle roule, elle roule. Quelquefois, elle tombe dans un trou. Alors, est-ce que c'est ça l'image du mariage? Non, c'est une image qui est dans l'autre sens, à travers les difficultés que nous pouvons passer. Le temps est une chance donnée à l'amour, parce que nous n'aimons pas de la même façon à 20 ans, à 40 ou à 70, ce qui veut bien dire qu'il faut utiliser le temps, il faut le prendre à son service. Parce que les crises, ce sont des passages d'un état à un autre, ce n'est pas autre chose. C'est donc une chance de passer par des étapes. Sinon, c'est sûr, l'amour va mûrir, mais en devenant blette. Ah. C'est parce qu'il y a un avant et un aujourd'hui, qui aura bien sûr un demain, c'est ce qui fait croire que, comme le dit Xavier Lacroix, l'amour c'est au jour le jour, mais pour toujours. Et la poésie un peu classique dit... fait rimer amour avec toujours. Alors nous croyons cela. Nous croyons qu'il y a autrement dit au cœur même du mariage un don de Dieu. Sinon nous sommes de pauvres humains, un peu romantiques sur les bords, qui avons démarré quelque chose d'un peu fou et dont tôt ou tard on va s'apercevoir que c'était vraiment une folie. Vous voyez, c'est ce que pensent beaucoup de gens et c'est ce que vivent sans doute beaucoup de gens, surtout ceux qui se séparent. Il faut donc chercher, comme des chercheurs, ce qu'il y a de fondamentalement bon, de merveilleux, dans ce cadeau de Dieu qui s'appelle le mariage. Alors, je vous ai fait un schéma. Vous voyez, un schéma qui porte deux entrées verticalement et deux entrées horizontalement. Et ça se croise pour faire quatre cases. Dans ces quatre cases, nous allons découvrir toute la richesse du mariage. Il y a d'abord dans le mariage, comme on le sait, deux fins, deux finalités. L'union et la procréation. L'union, c'est ce qui fait l'état du couple. La procréation, c'est ce qui va faire naître une famille. Et donc, couple et famille... Je n'ai pas le temps de développer ce lien qui est très fort. On est une famille parce qu'on a fait un couple. Encore que je vois de plus en plus des familles qui se constituent et c'est après qu'on se marie. C'est, vous savez, de plus en plus courant. On commence par faire l'amour. Après, on finit par s'aimer vraiment. Ensuite, on a des enfants et tout à fait en dernier, on se marie. C'est comme ça que font beaucoup de jeunes aujourd'hui. Autrefois, on commençait par s'aimer profondément, ensuite on se mariait, ensuite on faisait l'amour, c'est-à-dire qu'on avait
l'usage de la sexualité, et ensuite on avait des enfants et ça faisait une famille. Vous voyez, donc une chaîne qui s'est, pour ainsi dire, perturbée. En tout cas, couple et famille, c'est pas de même nature. Il faut à la fois vivre une réalité de couple et en même temps une réalité de famille. Je vous signale que la réalité de couple est plus profonde et elle est plus longue. La réalité de famille, c'est pour le temps où on a des enfants. Il y a ceux aussi qui sont des couples sans avoir d'enfants. On va dire qu'ils sont un couple sans être une famille. Donc vous voyez, c'est pas la même chose, couple et famille. Il y a un lien entre les deux. Je pense que, fondamentalement, dans la pensée de Dieu, la famille provient du couple, et non pas l'inverse. Et donc, ce sont les deux finalités, les deux fins du mariage. Il y a, au plan vertical, il y a deux ordres. Le mariage est un mélange d'humain et de divin, de naturel, l'ordre naturel, et l'ordre surnaturel. Ça va ? Vous suivez bien ça ? Dans l'ordre naturel, on s'aperçoit que l'homme et la femme sont profondément différents. Ce qui ne veut pas dire qu'ils ne sont pas égaux en droit, mais ils sont profondément différents, et ça, c'est dans le plan de Dieu. Par contre, dans l'ordre surnaturel, et on peut penser à ce que nous serons dans le royaume, dans le ciel, là, il y a une profonde égalité de l'homme et la femme, au sens où cette différence n'engendre plus rien, n'engendre plus de difficultés. Et comme dit saint Paul, il n'y a plus ni homme ni femme. On n'a plus besoin du mariage, autrement dit, dans le ciel. Vous le savez, ça, que le mariage, c'est que pour la terre. Le sacrement du mariage, il est interrompu par la mort d'un des conjoints. Dans le ciel, nous ne sommes plus mariés. Ça n'a plus de sens ni d'utilité. Quand je dis ça, il y a toujours des gens un peu ébranlés. Ils pensent qu'ils sont mariés pour l'éternité. On n'est pas marié pour l'éternité, hein ? Voilà. Alors, quand on croise les deux ordres et les deux fins, on obtient le mariage à quatre temps, comme le moteur à quatre temps. Quatre temps parce que ça va se situer sur quatre terrains différents. Il y a d'abord le premier terrain, qu'on va appeler corporel. C'est notre bonne chair humaine qui a besoin de ce concret, de la chair, du corps, qui est une très bonne chose. Nous avons été créés avec un corps. Et sur ce plan-là, la finalité du mariage, c'est la procréation. C'est dominé, bien sûr, par l'usage de la sexualité dans tout ce qu'elle a de beau et dans le sens qu'elle est là au service de l'amour, la sexualité. Mais c'est croisé avec l'ordre naturel parce que ça, bien sûr, tout le monde fait ça. On s'aime, on s'unit. Dans l'union des corps, on peut vivre des très belles choses. C'est l'amour d'Eros qui prend toute la personne dans sa sensibilité. Nous en parlerons demain. Et là, bien sûr, le pilier du mariage, c'est la fécondité. Dans l'ordre naturel, pourtant, nous ne sommes pas que des corps, nous sommes aussi capables d'unir des âmes, c'est-à-dire au niveau de la psychologie, le terrain psychologique, nous sommes aussi dans cet affrontement, dans cette confrontation plutôt, de l'homme et de la femme qui forment un couple, non sans difficulté, parce que au cœur de la relation homme-femme, on est dans la finalité de l'union, alors que l'on est très différent. Donc c'est une sorte de pari, de faire de deux continents aussi différents une unité, une seule plaque tectonique, vous voyez. Et c'est ce qui rend le mariage difficile. Indépendamment de toute foi religieuse, tout un chacun sait que s'unir à un homme pour une femme, ou inversement, c'est une sorte de gageur, c'est un combat, c'est une lutte contre son propre égoïsme. C'est un combat de chaque jour où il faut dire à l'autre « je t'aime comme tu es » et non pas comme je voudrais, etc., etc. C'est toute la problématique qui est très centrale aujourd'hui dans beaucoup de revues. Il y a des tas de revues aujourd'hui sur la vie de couple. On travaille ça dans tous les sens. Tous les psychologues, etc., se raffolent de ça, d'aider des couples à chercher cette pierre philosophale d'arriver à vivre ensemble, unis, heureux, etc. Alors que vraiment, a priori, rien ne nous dit qu'on est fait pour vivre tout le temps avec la même personne.
C'est quand même une folie. Ça, c'est le terrain psychologique où l'amour s'appelle plutôt philia, où il faut vivre ce rapport d'amitié, d'aimer l'autre, non plus par le corps, mais plutôt par l'âme. Le véritable pilier, là, c'est la liberté, parce qu'on ne peut pas s'aimer sans être libre, au départ en tout cas. Parce que curieusement, l'amour, c'est « je suis libre d'aimer l'autre », c'est très important. Mais quand j'aime vraiment l'autre, je lui remets ma liberté. Vous voyez, ça, c'est une drôle d'équation. Mais il y a aussi la question de l'unité, parce que c'est là qu'est la vraie question. Des deux, il faut faire un. Des deux, ils feront une seule chair, entend-on dans la Genèse. L'autre, le troisième terrain, ce n'est plus l'éros ou la philia, mais c'est plutôt la dimension de l'agapé. Alors là, tout en restant dans la finalité de l'union, nous sommes plutôt sur le terrain, sur l'ordre surnaturel. Et là, c'est comme chrétien que l'on comprend ce que ça veut dire. Encore que des non-chrétiens cherchent à réaliser cela, c'est ce qu'on appelle l'union des esprits, c'est se retrouver ensemble, fils et filles de Dieu, c'est le terrain d'une consécration, d'une offrande de toute sa vie, et c'est une offrande que l'on fait à deux. Comme on se consacre l'un à l'autre, on peut dire aussi qu'on se consacre ensemble à Dieu. C'est faire une réalité qui est plus spirituelle, là, c'est le terrain spirituel, et bien sûr que là, l'enjeu, le pilier, c'est la fidélité. C'est être fidèle de cette fidélité que nous trouvons en particulier auprès de Dieu lui-même. Voilà donc ces trois temps de l'amour, amour des corps, amour des âmes, amour des esprits, eros, philia, agapé, avec une sorte de croissance peut-être de l'un à l'autre, qui vont enserrer et qui vont appuyer le quatrième et dernier temps, qui est sur le plan de l'ordre surnaturel, donc c'est le carré en haut à gauche, vous voyez bien, et qui lui va être sur le terrain ecclésial. On va retrouver là toute la notion du sacrement. Le sacrement qui est comme consacré, c'est le cas de le dire, par la procréation, et on dit qu'il faut que le sacrement de mariage soit confirmé par l'union des corps, on le dit ratifié, hein, par l'union des corps, sinon ça devient un sacrement invalide. C'est dire l'importance du corps, même au cœur même du sacrement, alors que l'on est bien sûr dans l'ordre surnaturel. Ici nous avons le pilier le plus difficile, celui qui aujourd'hui est même contesté, qui s'appelle celui de l'indissolubilité. Voilà comment je vous ai décrit avec ce schéma, j'espère que vous n'êtes pas trop rétifs au schéma, comment ce mariage à quatre temps est une réalité merveilleuse, complexe, complexe certainement. C'est la forme d'union parmi les hommes qui est la plus riche, la plus complexe, mais aussi la plus fragile et la plus délicate. Donc c'est un cadeau, c'est une voiture magnifique, vous voyez, un moteur à quatre temps qui est extraordinaire, sur lequel je vais construire tout ce qu'est la vie conjugale. Je vais construire là-dessus la vie de foi, en haut à droite. Je vais construire l'intimité des corps, en bas à gauche. Et il y a aussi la réalité de la famille, les enfants qui vont naître de cela. Les enfants qui sont comme la chair de notre chair. Alors ces trois terrains, nous allons les regarder sur ces trois jours, aujourd'hui, vendredi et samedi. Nous allons regarder ces trois terrains que je dis être beaux, merveilleux, l'union des corps, la vie de foi, l'union des âmes, et le fruit du mariage qui s'appelle les enfants. Ces trois terrains-là, ce sont des lieux où le couple va vivre des choses peut-être très belles et en même temps très délicates et qui aussi peuvent être source de grandes souffrances. Il faut de la patience, il faut de la délicatesse, plus particulièrement dans ces trois moments du couple,
la vie de foi, l'intimité des corps, le rapport aux enfants. Alors commençons, si vous voulez bien, par ce qui concerne la vie de foi au cœur d'un couple. Disons tout de suite que la foi n'est pas une affaire privée. On a vu ça chez des couples chrétiens pendant des décennies, voire des siècles, où chacun vivait la foi de son côté. Il n'y avait pas de partage du tout dans le couple. Surtout, bien entendu, quand la foi n'était pas partagée par l'un des conjoints, ou quand la foi était partagée de façon très inégale par l'un et l'autre, ou de façon très différente. Il y en a un qui est très contemplatif, très secret sur sa foi, et l'autre qui sera beaucoup plus dans l'apostolat, le don de soi. Donc la façon de vivre la foi est évidemment différente dans un couple. Pourtant, pendant longtemps, on considérait que la foi était quelque chose de privé, parce que justement c'est délicat, ça s'adresse dans une certaine pudeur à quelque chose de très profond au cœur de l'homme. Ce qui expliquait que, et ça, c'est encore le cas aujourd'hui, on ne s'exprime pas là-dessus dans le couple. On laisse l'autre à cette sorte de secret, de mystère, de ce qu'il a à vivre au plan de sa foi, de ses valeurs spirituelles. Aujourd'hui, heureusement, on peut en parler plus explicitement, et c'est une très grande grâce dans un couple que de savoir que la foi est un sujet, au contraire, très important à cultiver, non pas chacun l'un à côté de l'autre, mais ensemble. Alors c'est ce que nous allons voir, parce que tout est au cœur de cette relation difficile dans le couple pour que Dieu prenne sa place. Sinon, on serait dans le fidéisme, c'est-à-dire la foi séparée de la chair, séparée de la réalité quotidienne. La foi, je crois, c'est plutôt la tête de la vie conjugale. Quand on est un couple chrétien, on s'est d'abord rencontré sous le regard de Dieu, plus ou moins, même si ce n'est pas dans un lieu saint ou dans une retraite, on s'est rencontré très vite en se demandant si Dieu est dans cette rencontre et si c'est bien de Dieu que je reçois l'autre. C'est arrivé très souvent dans la vie de beaucoup de chrétiens. Mais c'est aussi prendre conscience, et c'est pour moi le sens du sacrement de mariage, que nous ne sommes pas deux dans le mariage. Nous sommes, qu'est-ce que vous en pensez? On est combien? On est trois, vous me voyez venir. Parce que Dieu fait alliance avec nous. Et c'est donc une alliance entre l'homme et la femme, mais aussi entre l'homme et Dieu et la femme et Dieu. C'est cette triple alliance qui constitue un triangle, une trinité, un trio, qui justement va être beaucoup plus solide qu'un simple duo qui deviendrait sinon très vite un duel. Et c'est ce que l'on constate, vous voyez, les drames raciniens, etc., nous montrent l'amour humain qui n'arrive pas à se sauver par lui-même parce qu'il manque justement un troisième. Comme l'on dit que l'on ne peut pas être frère sans découvrir qu'on a un père commun, je crois qu'on ne peut pas être marié sans découvrir que c'est avec un troisième que l'on est marié. C'est le mariage primordial, comme le dit Jean-Paul II, au cœur de l'Éden, qui commence l'histoire de l'humanité avec Adam et Ève, où ils savent, on est avant le péché originel, ils savent qu'ils sont non seulement sous le regard de Dieu, mais dans la présence complètement immanente de Dieu au cœur de leur couple. Et ils n'en sont évidemment pas gênés. Voilà la réalité du sacrement du mariage qui devient un appui pour le couple et non pas une simple ratification sociale, hein, que l'on vit dans sa famille, la paroisse, etc., parce qu'il faudra faire ça comme tout le monde. Mais c'est une sorte de baptême qui commence la vie du couple. Le couple étant aussi ce troisième, non pas comme un enfant, un fruit de l'amour, mais comme un troisième que chacun des conjoints se met à construire. Quand on construit un couple, au début, c'est un embryon, comme on parle pour un enfant. Et c'est progressivement que le couple va prendre sa stature
d'adolescent, puis une stature d'adulte. Donc nous construisons un couple pas à pas. Et il faut toujours s'inquiéter dans un couple, pas simplement de l'autre, mais il faut s'inquiéter du couple, à part entière. Le couple est comme une sorte d'entité troisième. On dit par exemple les Durand, parce que dans notre esprit, on les met ensemble. Voilà, là on pense au couple. Après, on parlera de François et puis de Bernadette, s'ils sont mariés ensemble. Et là, on va les distinguer. Mais quand on les prend ensemble, on les invite ensemble chez nous, on dira « les Durand sont invités ». Voilà comment ce troisième est perçu par les autres. C'est bien une réalité, on peut dire une quasi-personne. Et le sacrement du mariage, ce n'est pas magique, c'est développer ces relations entre ces trois personnes, exactement comme elles se déroulent dans la vie de la Trinité elle-même, Père, Fils et Saint-Esprit. Il y a un décalque, voyez, de la Trinité, Père, Fils, Saint-Esprit, sur la réalité homme-femme et le couple qu'ils forment. Voilà pourquoi on peut dire, à la suite de Jean-Paul II, que le couple s'aime d'un amour qui est trinitaire, qu'il le veuille ou non, et qu'il le sache ou non. Parce que c'est vrai du mariage naturel, comme on dit, du mariage créationnel, celui qui existe entre Adam et Ève. C'est ce que Jean-Paul II appelait le sacrement primordial, qui va avoir besoin d'autre chose, nous allons le voir tout à l'heure, au fil de l'histoire, le couple est atteint par le péché originel, et c'est pour ça qu'on se dispute, etc. Et on est souvent à ne pas faire ce bien que nous voudrions faire dans notre couple, et nous subissons le mal que nous ne voudrions pas. Ça, c'est la réalité d'un sacrement qui est atteint, pour ainsi dire, bien qu'il possède en lui-même toute cette capacité d'un développement normal. C'est une graine initiale qui est donnée quand on se marie une fois pour toutes. On se marie qu'une fois, hein. Une fois pour toutes, on se marie, on a le sacrement. C'est comme une graine qui va devoir se développer, donner un arbre. C'est comme un ADN primitif qui contient en lui-même tout le développement du couple. De même qu'une maison, vous voyez, une maison, on la construit progressivement. On peut quelquefois aussi la démolir. Ah oui, on a toujours cette liberté de démolir ce que nous avons construit. Pourtant, on sait aussi qu'une maison a besoin d'être bénie. Et elle est d'autant plus bénie que dès le départ, on sait que l'architecte en est Dieu. Car l'homme n'a pas inventé le mariage. Il s'y sent poussé naturellement par quelque chose qui le précède et qui est bien sûr l'action elle-même de Dieu. Et voyez, dans ce sens, nous possédons dans le sacrement du mariage une richesse qu'on n'utilise peut-être pas assez. C'est comme la pile Wunder. On disait « ne s'use que si l'on s'en sert ». Eh bien, le mariage, c'est l'inverse, c'est « ne s'use que si l'on s'en sert pas ». Donc il faut faire référence à ça, surtout quand ça ne va pas très fort. Il faut se souvenir que nous avons une sorte de réserve de grâce qui est contenue dans ce sacrement et qui a été tellement fort qu'il peut nous donner des grâces sur toute notre vie. Ce n'est pas juste pour les premières années. Ces ressources, si vous voulez, spirituelles, nous les avons. Comme le baptisé, d'une façon parallèle, il a une ressource dans son baptême qu'il a pourtant reçue il y a fort longtemps. Il les a toujours. Et on l'a aussi dans le mariage, cette ressource, c'est une façon d'évoquer notre sacrement, de se tourner vers Dieu pour qu'au nom de notre sacrement, le Seigneur ravive et renouvelle les promesses que nous nous sommes faites. Dans le parcours Toby et Sarah, on creuse beaucoup cela pour chaque couple et on les invite justement à renouveler cette source de grâce. En particulier, à la fin du parcours, ils réalisent une véritable... Ils ne se remarient pas, mais ils renouvellent les promesses qui se sont faites au premier jour. Alors, il y a aussi dans le sacrement du mariage quelque chose qui nous fait du bien, même quand nous sommes peut-être en pleine tempête, c'est de savoir qu'il est indissoluble. Comment Dieu nous aurait donné quelque chose de temporaire, lui qui est éternel ? Comment l'amour qui vient de Dieu pourrait être à tempérament ?
ou pourrait être donné que pour un temps, comme un Kleenex qui, quand il est usé, on ne pense qu'à le jeter. Ça ne peut pas être de cet ordre-là, le sacrement du mariage. La vie à deux, oui, si ça reste un simple flirt ou une simple union romantique, alors que le sacrement donne ce caractère d'indissolubilité parce qu'il est capable, le sacrement, d'éviter la séparation des conjoints, bien sûr avec la contribution de ces conjoints. Ça ne se fait pas malgré nous. Je vais vous faire faire une petite expérience. Vous allez mettre vos deux mains, les doigts joints l'un à l'autre, comme ça, vous voyez ? Là, vous allez appuyer très fort sur vos deux mains, de manière à ce que les cinq doigts se trouvent en opposition. C'est l'homme et la femme qui d'ailleurs sont confrontés l'un à l'autre de cette façon. C'est-à-dire qu'ils ont quelquefois à lutter l'un contre l'autre pour construire leur couple. Alors on appuie très fort, on s'aperçoit que c'est ça la vie de couple. Et c'est pour ça que ça tient d'ailleurs. Ça tient parce que chacun se mobilise dans un travail, dans un combat. Et curieusement, c'est un combat contre l'autre, un peu comme Jacob qui lutte contre le Seigneur, le combat de Jacob. C'est ça, le cœur du mariage. Ça va ? Ça donne du sens hein, à nos disputes quelquefois. Voilà. Alors, on lutte l'un contre l'autre. Et vous allez faire la chose suivante. Vous séparez, tout en appuyant fort, vous séparez vos deux pouces. Tout le monde arrive à faire ça. Ça, c'est très facile. C'est la façon dont on peut tout simplement se séparer de ses parents. Et c'est même une très bonne chose quand on se marie de se séparer de ses parents. Alors, exit la belle-mère, tout ça, elle n'a rien à faire dans le couple. Voilà, c'est facile. Maintenant, vous faites la même chose, vous serrez les cinq, et cette fois-ci, vous séparez les deux index. Alors là, vous voyez que c'est aussi facile. Un tout petit peu plus difficile, peut-être. Là, il s'agit de ces relations sociales, les relations professionnelles. On peut se séparer d'une entreprise, d'un patron. On peut se séparer de certains amis. Voilà, c'est très facile aussi, n'est-ce pas ? Ensuite, vous allez passer au centre, avec le majeur. Alors, le majeur, c'est là, les amis. Alors, vous écartez les majeurs, c'est plus difficile, hein ? Ça, c'est tous les liens d'amitié que nous entretenons. Ce sont avec nos amis. Il est possible de se séparer de ses amis. Ça va ? Tout le monde y arrive. Maintenant, vous passez aux petits doigts. Serrez bien les autres et séparez les petits doigts. Tout le monde y arrive ? Alors ça, les petits, là, les petits doigts, ce sont les enfants. Oui, ça, c'est plus difficile. Ça vous paraît plus difficile. Pourtant, il faut se séparer de ses enfants. Il faut les donner à la vie. Ils grandissent et après, il ne faut plus les garder pour soi. Il faut les donner au monde. Il faut se séparer de ses enfants. Il reste maintenant l'annulaire. Alors l'annulaire, c'est parce qu'il y a l'anneau. Donc c'est l'alliance du mariage. Et là, vous allez bien serrer les cinq doigts. Et maintenant, vous séparez les annulaires. Allez-y. Ah, on n'y arrive pas. Ah, on n'y arrive pas. C'est là qu'est le sacrement du mariage. Cette force, voyez, qui fait qu'on peut se séparer de beaucoup de choses, de ses parents, de ses amis, de ses enfants, de tout ça. Mais se séparer de l'autre, il y a comme une relation qui est inscrite dans l'homme, que l'homme ne sépare pas ce que Dieu a uni. C'est un constat que Dieu fait. Et pourtant, vous savez que l'homme arrive quand même à se séparer de son conjoint. Pour moi, c'est toujours un drame. Il y a des gens qui pensent que ce n'est pas un drame de divorcer. C'est toujours un drame. Les psychologues, ils le savent très bien, ça. Et les cabinets de psychologues sont envahis de gens qui ont des difficultés après des divorces. Voilà. Donc, le mariage, une réalité. Une réalité qui est très riche. Que je voudrais, pendant un instant, relier à l'Eucharistie. C'est un autre sacrement. Et il y a une ressemblance extraordinaire entre l'Eucharistie et le mariage. En êtes-vous bien conscient ? Pas tant que ça. Moi, je souffre quand même parce que beaucoup trop de jeunes mariés, maintenant, des fiancés que je marie, je suis prêtre en paroisse depuis quelques années, et donc je marie beaucoup de fiancés, là où je suis, on fait beaucoup de mariages, et beaucoup, beaucoup de ces fiancés se marient sans messe. On fait simplement ce qu'on appelle la célébration du sacrement.
parce que c'est des fiancés qui ne pratiquent pas l'Eucharistie. Alors voilà, on est dans une situation bancale parce qu'on se prive d'un grand trésor qui s'appelle l'Eucharistie. C'est vivre, quand on est conjoint, quand on est marié, c'est vivre la messe ensemble. Parce qu'on va y trouver une même nourriture, non pas chacun dans son coin, mais parce que la messe peut prendre toute sa place au cœur même de la vie du couple et de la famille, parce que c'est une source, justement, pour l'amour conjugal. Et quand vous allez communier, vous commencez d'abord par être des compagnons, vous partagez le même pain, qui est le pain de la terre, le pain courant, quand vous mangez ensemble, mais c'est aussi ce pain du ciel, dans le sacrement de la messe, la communion, qui est un corps à corps, que nous vivons à la fois personnellement, chacun avec Dieu, mais en même temps parce que nous le vivons ensemble et que nous partageons le même pain eucharistique, il y a une nouvelle fois cette relation triangulaire qui se fait entre le Christ reçu en même temps par l'homme et la femme. C'est une très grande souffrance à ce titre pour celui qui communie alors que son conjoint ne communie pas ou ne communie plus. Et voyez que là, on touche ce que je vais développer tout à l'heure, ces difficultés quand il n'y a pas la foi dans l'un des conjoints. Qu'est-ce qu'il faut faire avec ça? En tout cas, l'Eucharistie, ce révélateur aussi d'une bonne santé du couple, quand nous sommes capables, main dans la main, d'aller communier ensemble, de faire une action de grâce ensemble sur notre banc, en ayant reçu tous les deux le même corps du Christ. On sait ça dans la vie paroissiale, où on chante ces chants, un même corps, un même pain, etc. Et on voyait cette capacité de faire l'unité à partir de l'Eucharistie. On le sent dans le corps ecclésial, mais c'est encore plus vrai, et je dirais encore plus sensible, dans le corps conjugal. Vous faites un corps parce que vous vous nourrissez du même corps. Ce n'est pas un jeu de mots. Les deux espèces eucharistiques, pain et vin, renvoie aussi, quand elles sont réunies, à cette réalité de l'union conjugale. La communauté, vous savez, on aime bien prendre par intinction pour avoir à la fois le corps et le sang du Christ, comme le prêtre aussi, dans le calice, remet un bout d'hostie, ça s'appelle, c'est un petit rite qui veut signifier la résurrection, le fait que le corps et le sang étant de nouveau réunis, c'est la vie du Christ ressuscité, qui nous est à nouveau proposé. Comme l'homme et la femme peuvent se réconcilier, communier ensemble au même Christ. C'est le plus bel acte conjugal que l'on puisse vivre. C'est ce qui explique, voyez, en négatif, que quand on est divorcé et marié avec quelqu'un d'autre, entre guillemets, quand on est avec une autre personne, eh bien, quel sens ça a d'aller communier au sacrement que nous avons reçu lors de notre mariage. Dans la première union, le sacrement de l'Eucharistie est en rapport avec la première union, avec ce sacrement qui est toujours là. Quand on est hors de cette réalité, on est dans un adultère, même un adultère permanent, on est marié à quelqu'un d'autre, etc., on n'est plus dans cette réalité-là sacramentelle qui concerne la première union. Comment, qu'est-ce que ça veut dire pour quelqu'un de divorcer, remarier, d'aller vivre cette chose-là? Ça devient, non pas fautif, comme ça, mais ça devient incohérent. C'est pour ça qu'on leur demande de ne pas le faire. C'est pas pour une raison de punition, c'est pour une raison d'incohérence. Et puis vous savez, la personne avec qui on s'est remarié, qu'est-ce qu'elle va dire? Mais qu'est-ce que tu fais avec ta première femme en allant communier, là, à ce sacrement? Vous voyez que le mystère, là, qui est vécu, ne correspond plus du tout à ce qui est vécu dans le remariage. Ça, c'est pour vous expliquer un peu quelque chose que les chrétiens n'ont pas compris. Quand on dit que l'Église demande aux divorcés remariés de ne pas communier, comme si l'Église était une vilaine marâtre qui se fichait de la souffrance de ses enfants. Il ne s'agit pas de ce terrain-là, ce n'est pas du tout ça. Vous voyez les incompréhensions et les malentendus. C'est en raison de ce lien profond, encore une fois, entre l'Eucharistie et le mariage. Ce n'est pas une affaire de morale. C'est également ce que peut expliquer, c'est ce qui peut expliquer. Moi, je suis un veuf, vous savez,
Et j'ai été éclairé par une phrase quand on m'a dit tu trouveras ton épouse sur la patène, là où est l'Eucharistie. Alors, quand on est veuve, vous voyez, s'imaginer ça, c'était pas très facile au début. Mais un jour, j'ai réalisé qu'en communiant au corps du Christ, je continuais à communier avec mon épouse, qui était au ciel. J'étais là-haut avec le Christ, moi j'étais en bas. On était toujours dans un triangle, si vous voulez. Et donc, cette réalité d'une communion avec elle, avec mon épouse, continuait au-delà de la mort, par l'Eucharistie et dans l'Eucharistie. Ça va ? Ça vous explique quelque chose, ça ? C'est une autre sorte d'évidence, comme ça, après coup, que non pas que le sacrement du mariage continue, mais que la réalité d'une union continue à se faire toujours dans le Christ. Et celui qui est divorcé, séparé d'un conjoint, alors qu'il a reçu le sacrement du mariage, reste toujours dans cette communion spirituelle avec l'autre. J'ai accompagné beaucoup de divorcés fidèles qui restent comme ça, fidèles à leur sacrement du mariage, justement, alors que l'autre est parti. Et c'est une grande nourriture pour cela. Autrement dit, l'Eucharistie est le sacrement des divorcés fidèles. C'est là qu'ils trouvent, par la communion encore à l'autre par le Christ, c'est là qu'ils trouvent le sens de leur situation. Sinon, ils savent plus ce qu'ils sont. On les appelle des célibataires, c'est n'importe quoi. Ils sont toujours mariés en vivant une relation très particulière. Voilà donc ce que peut être cette richesse du sacrement de mariage qui est comme... c'est beau de se dire que le sacrement du mariage a comme appui le sacrement de l'Eucharistie qui, chaque jour ou chaque dimanche, va venir réalimenter le sacrement du mariage. Vous voyez ? Alors qu'on reçoit une fois le sacrement du mariage et qu'on peut recevoir régulièrement celui de l'Eucharistie. Alors je pourrais vous faire le même tableau avec le sacrement de réconciliation, qui est aussi une roue de secours extraordinaire pour le pardon dans le couple. Toujours en raison de cette triangulation, de cette trinité, de cet amour trinitaire qui se vit entre homme, femme et couple, à l'image de Père, Fils et Saint-Esprit. Parlons maintenant, si vous le voulez bien, je vais essayer d'achever dans un quart d'heure pour vous laisser quelques questions. Parlons maintenant de ce qu'est la différence de foi. Eh bien, il y a une différence de foi entre l'homme et la femme, comme on parle tout simplement de différence entre l'homme et la femme. Il est tellement naturel que, dans notre couple, nous ne vivions pas le même rapport à Dieu, d'une manière générale, au Christ, si nous sommes deux chrétiens, ou à l'Église, si nous sommes deux catholiques. Vous voyez, cette différence, il ne faut pas s'en étonner. Mais il y a de fait des différences qui deviennent telles qu'elles sont peut-être une source de souffrance si nous n'arrivons pas à bien les intégrer, parce que de fait, une différence trop grande de foi qui va jusqu'à la foi assez vivante et même richement vivante, quoi, et puis pas de foi du tout. Ça peut arriver. Il y a des couples où un des conjoints n'a pas du tout la foi, voire peut-être un bouffeur de curé ou un athée, un militant, vous voyez. Alors ça exige, j'en connais, c'est une difficulté, bien sûr. Ces couples arrivent quelquefois, en faisant une parfaite occlusion de ce terrain-là, à vivre, bien sûr, une certaine communion. On peut être de très grands amis, de vrais conjoints, en évoquant pas du tout cette question de la foi. Mais c'est comme un manque, un trou qui se fait quelque part, surtout pour celui qui a la foi et qui a un tel désir de pouvoir aussi partager avec l'autre cette partie de lui-même qui peut être si importante, son rapport à Dieu, sa vision du monde à partir de la révélation chrétienne. Il y a donc des divergences qui peuvent être très douloureuses. Mais il y a là toute la gamme, hein, dans ces différences de foi. On peut dire que dans beaucoup de couples, en tout cas, l'un est plus contemplatif quand l'autre est plus actif, un qui sera beaucoup plus dans l'apostolat, l'autre qui sera plus dans l'intelligence de la foi, qui ira beaucoup à des conférences de l'Institut catholique, qui lira des livres de théologie, alors que l'autre, il se contente de quelques livres de témoignages.
nous avons une nourriture différente. Il y a celui qui fréquentera beaucoup Marie, qui aime le chapelet, etc. L'autre qui est au contraire très versé sur l'Église, le service de l'Église, de la paroisse. Il y en a qui aiment beaucoup le pape et d'autres qui trouvent que c'est un peu de la papolatrie. Il y en a qui sont portés sur l'Esprit Saint, un peu charismatiques, qui dévissent les ampoules, alors qu'il y en a d'autres qui ne supportent pas ça, qui sont plutôt dans la ferveur bénédictine. Il y a toute cette variété de saints. Alors on peut beaucoup aimer la petite Thérèse ou Sainte Rita, et d'autres sont plus portés sur Saint François ou Saint Dominique. Alors on ne va pas nous envoyer les saints à la tête l'un de l'autre, en faire des scuds, hein ? Vous voyez, il y a quelquefois qui sont tellement des amoureux de Sainte Thérèse, par exemple, je parle de la petite Thérèse, qu'il n'y a plus que ça. Ouais. Bon, bien sûr que ce ne sont pas des armes, ce sont plutôt des terrains, ce sont des cadeaux, des canaux aussi qui nous sont offerts pour que l'un ou l'autre, nous ayons notre façon plus particulière d'exercer la foi, de la vivre. En remarquant aussi que si nous sommes des hommes et des femmes honnêtes et ouvertes vraiment à la volonté de Dieu, notre foi n'est pas quelque chose de fixe. Notre foi, elle évolue. Normalement, elle grandit avec le temps. Elle s'enrichit. On a pu faire un petit détour par un groupe de prière pendant tout un temps. Notre moment, c'est plutôt l'apostolat qui nous a pris du temps. Vous voyez, on a des tempos, hein, qui s'inscrivent dans notre vie. Et c'est parce qu'il y a cette espérance que les choses peuvent changer, qu'elles peuvent s'approfondir, que celui qui pouvait être un mécréant à 20 ans peut devenir un véritable ami de Marie à 40, pour être peut-être un grand apôtre à 60, voyez. Et c'est cette espérance qu'il faut cultiver dans le couple, quand nous ne sommes pas tout à fait adaptés l'un à l'autre là-dessus. Eh bien, je vous garantis que l'on n'est pas fixe, on évolue. Je connais beaucoup de femmes qui ont prié, qui se sont lamentées parce que leur mari était un peu mécréant, il n'allait jamais à la messe, et elles étaient obligées de prier dans le secret de leur chambre pour ne pas énerver le mari. Voilà, des situations comme ça, où des épouses, parce qu'elles ont été dans le respect de l'autre, le respect de la liberté de l'autre, parce qu'elles ont supporté ça avec amour, parce qu'elles se sont mises à elles-mêmes à réaliser quelque chose de l'Évangile dans leur vie, pour devenir un visage du Christ pour l'autre. C'est comme ça que l'autre peut-être veut aller au Christ, quand nous sommes nous-mêmes capables de nous effacer derrière ce visage du Christ. Alors cette sorte de sanctification qui se fait, parce que le mariage c'est un travail de sanctification finalement, c'est ça qui fait que l'autre peut évoluer et peut être tout doucement conduit à la foi, ou à une foi de plus en plus profonde. C'est pas une espérance vaine, parce que moi je le constate dans tous les couples que j'ai accompagnés, que souvent j'ai vu ça, des hommes qui sont pas très portés sur le spirituel quand ils ont 30 ans, parce qu'ils pensent à leur carrière, ou c'est le rugby ou autre chose, et la vie de famille se développant, quelquefois aussi les souffrances et les épreuves qui favorisent cela ont pu creuser le cœur d'un mari, et bien tout doucement un homme peut redécouvrir le chemin de l'Église. Et alors on voit des hommes qui à 40-50 ans, eh bien retournent à l'Église accompagner leur épouse. Et c'est tout doucement, ça peut être en faveur d'une retraite ou d'autres choses, qu'il y a aussi des conversions. Et nous sommes porteurs de ce pouvoir dans le couple, d'être une force de conversion pour l'autre. Avec cette nuance qui est très importante, c'est que je ne convertis pas l'autre, et surtout pas à coup de chapelet, etc. Si tu m'aimes, il faut que tu dises le chapelet avec moi tous les soirs. Ben, l'autre, il n'a aucune envie de ça. Vous voyez, on ne peut pas imposer. S'il y a quelque chose qui ne s'impose pas, c'est la foi. La liberté est essentielle dans la recherche de Dieu, dans le chemin que nous faisons l'un et l'autre vers Dieu. Très important de garder à l'autre sa liberté. Voilà donc la différence de foi qui peut être une difficulté, un combat, quelquefois un drame quand ça va jusqu'à l'extrême, en tout cas qui est toujours une invitation à vivre l'essentiel.
de la foi qui s'appelle la charité. Or, dans le mariage, bien sûr, c'est la charité qui vient première. Il faut aimer son conjoint mécréant. Comme le Christ s'est mis sur une croix et a aimé le bon larron et même, je pense, le mauvais larron. Voilà. On est lié, on est sur une croix, mais cette croix, elle est féconde. Il y a dans ce trésor de la foi aussi qui peut se vivre dans le couple et au moins plus fortement chez l'un des conjoints, il y a cette exigence de la prière. Je préfère dire comme ça, ce n'est pas un devoir. Le devoir conjugal, vous savez, ça veut dire autre chose. On va en parler demain, le devoir conjugal. Mais il y a une sorte de devoir conjugal sur le plan spirituel qui s'appelle viser à prier ensemble. Rentrez dans cela. Non pas que vous allez y arriver.

un enjeu. Et quand on lâche trop vite, c'est dommage. On a perdu la guerre alors qu'on n'avait perdu qu'une bataille. Donc, bien sûr que c'est un enjeu, c'est quelque chose qu'il faut, auquel il faut travailler avec une certaine constance, une certaine fidélité, mais c'est un trésor que de dire tous les jours, l'un à côté de l'autre, notre Père, ou je vous salue Marie, ou une prière qu'on a choisie d'un commun accord, qu'on aime bien, prière de Saint François, de ce que vous voulez, de Charles de Foucault, des prières que vous aimez bien. Et puis au bout d'un moment, vous allez en changer, vous en prendrez une autre. Mais faire quelque chose qui reste simple, il y a deux mots, simple, mais fidèle, c'est-à-dire tous les jours. Même quand on fait un peu la tête à l'autre, on ne va pas dire, ah ben non, là ce soir, tu passes à côté. Non, c'est le Seigneur qui est en jeu. Et quand on a l'un et l'autre la foi, c'est devant le Seigneur que l'on se met, mais on est l'un à côté de l'autre. Comme disait Antoine de Saint-Exupéry, aimer, c'est pas se regarder l'un l'autre, c'est regarder ensemble dans la même direction. Au plan chrétien, je dis, c'est regarder vers Dieu. Même quand je suis en pétard avec l'autre et que j'ai du mal encore à lui pardonner quelque chose. Mais raison de plus, non pas faire plaisir à l'autre, mais faire plaisir à Dieu en disant, ben oui, on continue notre petit deal, notre petit effort, notre devoir de s'asseoir, etc., que nous avons décidé ensemble. Et pour ça, il faut le décider. Voilà, tous les jours, on fait une petite pilule. C'est homéopathique, un petit peu tous les jours. Le goutte à goutte, voilà. La prière conjugale, c'est le goutte à goutte. La petite goutte, tous les soirs, qui tombe sur la petite plante de votre couple. Même si votre petite plante, elle est en train un peu de flageoler, qu'elle a les feuilles qui se racornissent ou qui jaunissent. C'est au contraire, mais encore plus important. Vous voyez, dans le parcours Tobie-Sara, on creuse ça pour que chaque couple arrive à trouver enfin le moment, l'heure, la façon de faire pour qu'il s'accroche à ce petit rite. Parce que Dieu est derrière l'écran. Vous ne le voyez pas, mais il est là. Alors c'est tout bête, c'est une évidence. Dieu vous a unis, il ne vous laisse pas tomber. Maintenant, vous êtes en pétard, vous n'avez pas envie de parler l'un à l'autre. Mais d'accord, mais continuez à dire à notre Père. C'est à Dieu que vous adressez, ce n'est pas à l'autre. Vous pouvez même lui faire la tête, mais ne faites pas la tête à Dieu parce que vous faites la tête à l'autre. Ça n'a pas de sens, oui ou non? Ça n'a aucun sens. Donc on devrait être persuadé que quel que soit l'état du couple, et même et surtout si c'est un peu... il y a de l'eau dans le gaz, eh bien, on est ensemble pour dire notre petit temps comme ça de prière. Ce qui peut être un écueil, c'est la pudeur. On en parlera demain. Il y a de la pudeur aussi dans la rencontre des corps. Et qu'est-ce qu'il y a comme difficulté dans la sexualité dans un couple? Les médias nous font croire que c'est merveilleux, tout va bien, que la sexualité, enfin, on a fait la révolution sexuelle, que ça y est, maintenant... elle avait marre de l'Église et son langage judéo-chrétien culpabilisant. Mais ce n'est pas du tout ça. C'est même pire qu'avant. La révolution sexuelle, mais c'est une catastrophe dans les couples. Pourquoi? Parce que la sexualité est aussi un lieu de difficulté dans la rencontre. Eh bien, pour revenir au plan de la foi, il y a aussi la même chose, cette pudeur. On n'aime pas montrer son âme à l'autre. Oui. Eh bien là, il faut avancer. Comme dans la rencontre des corps, il faut avancer dans le dévoilement de ce que l'on est pour l'autre. Il faut aussi vivre ce dévoilement sur le plan spirituel. Vivons, voyez, dans la fidélité, ce temps-là. Il s'agit de rester pauvre et simple, simple, surtout simple. Vous ne collez pas forcément le rosaire tous les soirs. Surtout s'il y en a un des deux qui fait ça un peu à reculons. Ça ne va pas tenir la route longtemps, hein. Vous êtes naïf. Il ne faut pas être naïf. Prenez quelque chose qui est simple, qui est pauvre, mais qui permet de faire travailler le Seigneur. Il a besoin que vous disiez, voilà Seigneur, me voici, fais ton travail. Moi je suis un pauvre type, je me dispute trop souvent avec mon conjoint, j'attends tout de toi. C'est ça la base, vous voyez? Alors laissez-vous faire tout doucement, comme ça, par le Seigneur, dans un petit temps que l'on s'impose. Oui, on s'impose ce moment-là. C'est pas comme aller prendre une bonne bière, regardez un match de foot, messieurs, ou aller papoter avec sa copine qu'on aime bien. C'est pas comme ça.
c'est on s'intéresse.

0: impose cette chose-là. Parce que dans la foi, justement, on croit que ça porte du fruit. Voilà comment, vous voyez, il y a ce terrain délicat de la foi. Je m'adresse ici à des chrétiens, mais c'est parce que nous sommes des baptisés que le mariage ne peut que se vivre autrement. Moi, ma grande souffrance, c'est de voir aujourd'hui qu'il y a des baptisés, des chrétiens qui divorcent. Jusqu'à peu près l'an 2000-2002, il y avait très peu de chrétiens qui divorçaient. Il y a une sorte de basculement qui s'est fait. Peut-être parce qu'il y a moins de ferveur et de foi chez les chrétiens eux-mêmes, qu'on voit effectivement des chrétiens qui divorcent. Malgré tout, globalement, aujourd'hui encore, dans la société française, il y a beaucoup moins de chrétiens qui divorcent que de non-chrétiens. Ce qui veut dire que, bien sûr, la foi est là pour signifier quelque chose. Et donc, il faut s'en réjouir, mais ce n'est pas sans engagement de notre part, des engagements qu'il s'agit de fonder. Pour ne pas être trop idyllique, je sais aussi que quelquefois des couples ont pu être très fervents dans les premières années. Il peut y avoir des difficultés qui expliquent ça, mais il y a de fait des couples qui ont perdu un peu ces bonnes habitudes chrétiennes, ne serait-ce que d'aller à la messe. Quand les enfants sont petits, ça peut être plus compliqué. Et je vois que des couples qui étaient chrétiens quand ils se sont rencontrés, au fil des années, malheureusement, s'affadissent. C'est dire que la liberté est toujours là. On peut faire ce qu'on veut de la foi. On fait ce qu'on veut de la foi. Mais on peut, dans l'autre sens, croire que ce n'est pas inéluctable. Et qu'au contraire, comme ces plantes, vous savez, qui arrivent à percer la croûte séchée pour sortir, ben, la foi, elle est de cet ordre-là. Ce n'est qu'une petite graine, ce sont des petits efforts, mais ça porte du fruit. Le sacrement, c'est une réalité invisible, invisible. Vous ne vous rappelez pas de votre sacrement, souvent. Vous n'en voyez pas forcément les effets, ça semble être invisible. Et pourtant, c'est un signe qui attend de porter des signes, qui attend de porter du visible. Il faut aller de l'invisible au visible, et non pas du visible à l'invisible, curieusement. Ça veut bien dire que tout est là pour que le Seigneur soit de notre côté. Parce que nous croyons que le Seigneur est de notre côté. Et qu'il est là avec sa caisse à outils à la porte. Et la porte reste fermée. Alors qu'il a tous les outils pour nous sortir de nos ennuis dans notre lavabo. Le lavabo conjugal, vous voyez, qui est encombré. Il est là, le bon plombier divin. Il est là, il sonne à la porte. Je suis là pour vous aider, je suis là, j'ai tout ce qu'il faut pour vous arranger, j'ai tout ce qu'il faut pour vous réconcilier, tout est là. Et on laisse la porte fermée. Alors on dit, ben, c'est comme ça, c'est le destin, hein, on ne devait pas être ensemble. Et puis on court chez les avocats. Quelle misère! Je voudrais terminer ce petit temps avec une petite histoire drôle pour vous détendre, vous voulez bien? Dans un groupe paroissial, on est en train de discuter sur la prière. Alors, il y a là un couple qui est dans ce groupe, et le monsieur dit, « Moi, c'est quand je suis au volant que je prie le mieux. » Et sa femme de répondre, « Eh bien, moi aussi, c'est quand il prend le volant que je prie le plus. » Vous savez qu'au paradis, il n'y a qu'un seul lavabo, et une seule chaise. Il y a un seul lavabo parce qu'il n'y a que François de Sales. Et il y a une seule chaise parce qu'il n'y a que Claire d'Assise. Voilà, c'est pour se rappeler que les saints sont aussi de notre côté. Voilà, alors je vous laisse un petit peu de temps maintenant, si vous voulez, pour qu'on puisse bavarder là sur un quart d'heure. Si vous avez des questions, en tout cas. Alors, je vous ai amené quelques tracts aussi du parcours Toby et Sarah, que j'ai initié il y a à peu près 4 ans maintenant. J'en fais 3 par an, ce sont des retraites de 5 jours. Comme disait Marthe Robin, il faut au moins 5 jours pour convertir une âme. Donc, c'est des retraites de 5 jours, qui sont des véritables parcours un peu costauds, mais on a besoin de ça. C'est comme quand on va dans une cure de repos, hein, ou à une clinique convalescence, il faut passer du temps. Il faut laisser tout tomber, les enfants, tout ça. Et il faut venir passer 5 jours complets avec des accompagnements, des topos, des exercices, bien sûr aussi la prière. Et il se passe beaucoup de belles choses dans ces parcours Toby et Sarah. On met la voiture chez le garagiste et on arrête de la faire marcher n'importe comment pour remettre tout ce qu'il faut dedans. On refait la vidange, tout ça, on fait tout ça. Voilà, donc vous faites ça pour votre voiture. Et il y a des tas de couples qui font non seulement pas de retraite, mais même pas ce genre de retraite, qui sont adaptés, plus adaptés, non pas à des couples qui sont en train de se déchirer complètement, mais des couples qui ont du poids, des choses entre eux, des zones d'ombre, des choses qui sont très malaisées, mal partagées, mal pardonnées, tout ça. Alors quand on regarde dans les fonds de tiroir, il y en a des soudains. Et sous le tapis, là, sous le tapis, il y a de la poussière. Hein. Moi, je ne connais pas des couples où tout est transparent. Vous comprenez bien. Ça veut dire que tout le monde peut en bénéficier, plus ou moins. Voilà.
1: Quand quelqu'un entend la parole du royaume sans la comprendre, le mauvais survient et s'empare de ce qui est semé dans son cœur. Celui-là, c'est le terrain ensemencé au bord du chemin. Matthieu 13, 19.

l'ombre sinistre de la mondialisation, ou le piège, voilà. On va voir comment la mondialisation va se distinguer de l'universalisme, d'une façon universelle de voir le monde. La mondialisation est mère du communautarisme, on verra, c'est un peu rapide, mais je vais essayer de le montrer. Et puis l'universalisme, ou le catholicisme, c'est le même mot, est père de la communion. Voilà. Communautarisme, communion, on va essayer d'aboutir à cela. Alors, c'est rare que je dise la fin, un peu comme dans les Colombo, avant le début, avant d'avoir avant d'avoir développé mes idées. Revenons à la mondialisation. La mondialisation, c'est un fait historique et économique. C'est plutôt sympa, d'ailleurs. C'est plutôt sympa, sauf que déjà, on sait que la mondialisation vient après une phase de colonisation, puis de décolonisation. C'est une sorte de troisième phase. Et déjà, on voit qu'il y a des racines qui ne sont pas tout à fait nettes, puisque les deux phénomènes précédents ne sont pas, eux non plus, exempts de crimes, de violences, de déshumanisation, etc. Donc, on va essayer de comprendre. En tout cas, c'est un processus qui a des aspects positifs, la mondialisation, par lequel les différentes régions du monde deviennent de plus en plus interconnectées. J'ai pris la définition sur Internet, je ne me suis pas cassé la tête. De plus en plus interconnectées et interdépendantes sur des plans économiques, culturels, politiques et technologiques. Alors, commençons par technologique, la mondialisation technologique, évidemment. Internet, la preuve, nous sommes sur Internet. Les transports sont plus rapides, les communications sont instantanées dans le monde entier, on peut faire des visioconférences, l'échange de formations, d'informations, d'innovations est immédiat. En même temps, ce pouvoir technologique va créer un pouvoir mondial du style Big Brother. On peut surveiller tout le monde, on sait ce que tout le monde fait. Il y a une sorte de déshumanisme, c'est-à-dire l'humain se retrouve tout seul face à toute une planète. Avant, il était seul face à un village, mais maintenant, c'est toute la planète qui est face à lui à chaque fois qu'il agit. Et puis, il y a des inégalités numériques. Ceux qui n'ont pas accès à la technologie en fonction du pays, de la zone, des infrastructures, des revenus ou de l'âge, etc., etc. Donc, on voit que là se créent déjà des zones d'ombre. Mondialisation économique maintenant. On peut désormais produire et vendre à l'échelle mondiale. On peut faire des fortunes de milliards en quelques semaines, quelques mois, si on arrive à vendre son produit à la terre entière. Donc le commerce est international, il y a des entreprises multinationales, et effectivement ça permet de transférer, de faire circuler les capitaux, les richesses, les marchandises, mais aussi les travailleurs. Alors, tout cela crée aussi, c'est la zone d'ombre, des inégalités. Il y a une sorte de moins-disant social. Il y a celui qui paye le moins son ouvrier, ben va gagner le marché, évidemment. Donc il y a une exploitation des richesses aussi des autres, des richesses humaines, la fuite des cerveaux ou l'émigration des cerveaux dans certaines régions du monde ou des forces de travail qui s'en vont pour aller là où il y a de l'argent et là où on leur donne plus. Mais aussi les richesses naturelles qui peuvent être pillées. Il y a beaucoup de guerres à cause de cela. Donc vous voyez, cette mondialisation économique, avec les délocalisations d'entreprises, la précarisation, je ne sais pas comment ça se dit, la question qui se pose aujourd'hui sur le Mercosur, est-ce qu'on importe des produits moins chers, on va couler des gens qui travaillent ici ou ailleurs, etc. Les atteintes à l'environnement, facile d'atteindre l'environnement des autres que de protéger le sien, et aussi la délocalisation des déchets. Quand on a un déchet toxique ou autre, on le transporte dans le pays du voisin, comme ça, chez nous, c'est tranquille. Donc, vous voyez, là aussi, zone d'ombre. Autre mondialisation, la mondialisation politique. Alors, c'est super, il y a des organisations internationales qui font régner un droit international plutôt correct, avec, évidemment, les droits de l'homme, comme l'ONU, ou d'entraide comme le FMI, on peut dire ça, ou l'OMC, ou l'Union européenne, ou l'OMS, le commerce ou la santé, bon, avec des coopérations, des règles communes qui permettent certainement de protéger certaines parties du monde. En même temps, cette mondialisation politique crée une sorte de perte de souveraineté, d'éloignement énorme du pouvoir, des lieux de décision, des peuples. Donc les peuples perdent leur souveraineté, ne savent plus très bien qui gouverne et comment les décisions sont prises. L'individu est perdu. Il y a une déréglementation finalement, parce que tout le monde, qui prend les décisions, la mondialisation aussi du crime.
Parce que si on peut mondialiser les bonnes choses, on mondialise aussi le crime avec des mafias, etc. Autre zone d'ombre, les conflits, les invasions de convoitises, les conflits internationaux. Aujourd'hui, qu'on voit comme, par exemple, au Congo, eh bien, on essaie de piller les richesses des pays voisins, de venir piller les richesses ou des grands ensembles qui viennent de façon un peu plus légale, peut-être sans guerre apparente, piller les richesses des pays qui en ont le plus. Et puis, des hyperpuissances, justement, ces hyperpuissances qui ont tendance est de plus en plus hégémonique, à pouvoir étendre des pouvoirs immenses sur un seul homme ou sur un seul système, ça peut faire très peur, cette mondialisation politique. On a un peu l'impression d'être dans James Bond, quoi, avec quelqu'un qui veut prendre le pouvoir sur la Terre entière. Enfin, et à mon avis, c'est peut-être la pire, c'est la mondialisation culturelle. Alors, bon, ça peut être sympa, une certaine métissage, des modes de vie, des langues, des produits culturels, le cinéma, on découvre le cinéma, ou la cuisine des autres pays, merci, c'est beau, etc. Mais, de notre côté, il faut pas ignorer ce que le pape François a appelé la domination impérialiste intellectuelle et culturelle, c'est moi qui rajoute, de la culture occidentale, qui finalement a le plus de pouvoir médiatique et qui arrive à se répandre dans beaucoup de pays, à imposer un mode de vie, un mode d'habit, un mode de conception de l'homme, une anthropologie, un contrôle aussi des libertés. On n'a pas le droit de dire ça, on n'a plus le droit de dire ça, on doit respecter ceci ou cela, mais au nom de quoi ? L'étouffement des cultures les plus faibles. Voilà ce que disait le pape François. La mondialisation tend à imposer un modèle culturel unique, homogène, qui affaiblit les cultures locales. Et nous, en Martinique, on voit tout à fait arriver cela. C'est-à-dire qu'il y a un affaiblissement de la culture locale. Alors, qu'est-ce qu'elle fait lorsqu'elle commence à disparaître ? Bien, elle réagit violemment. Et ça non plus, c'est aussi une zone d'ombre. C'est-à-dire que à ce moment-là, et c'est ce que j'appelle le communautarisme, c'est-à-dire lorsqu'il y a une volonté hégémonique d'une culture, les cultures minoritaires ou qui se sentent un peu plus faibles ou envahies, comme le Astérix et Obélix dans le village hein, d'Abracourcix, eh ben va se défendre avec sa potion magique et par la violence. Voilà. Donc cette volonté hégémonique occidentale, le wokisme, le gender, le libertarisme, la cancel culture dont on a déjà parlé dans les catéchèses, l'athéisme essaie de s'imposer, mais du coup elle fait jaillir des communautarismes. On dit, ah oui, ce sont des intégrismes. Ah oui, mais c'est une réaction à une volonté hégémonique aussi. Un repli identitaire et de la violence. Et donc, vous voyez que cette mondialisation a cette zone d'ombre. Le pape François disait, la mondialisation nous rend proches, mais elle ne nous rend pas frères. Et j'ai entendu dernièrement, c'est la deuxième partie, une superbe conférence que je vous conseille du frère Roberto Pazzolini. C'est le nouveau prédicateur de la maison pontificale. C'est tout souvent un capucin. Il y a Raniero Cantalamessa qui était son prédécesseur. Et au bout de 40 ans, il a été remplacé par un autre frère capucin. Et il fait des conférences pendant l'Avent devant le pape Léon et la curie romaine. Et il a parlé de Babel dans la deuxième conférence, de la tour de Babel, comme une sorte d'uniformisation anti-humaine. C'est-à-dire qu'il a pris le texte de Babel de face à la mondialisation. Et voilà ce qu'il dit. Je vais lire le texte et puis faire un petit commentaire. Je reprends quasiment mot pour mot son commentaire. Toute la terre, dit le texte, donc Genèse 11, chapitre, verset 1 à 9. Toute la terre avait alors même langue et même mots. Ils se dirent l'un à l'autre, allons, fabriquons des briques. Notez les briques. Mettons-les à cuire. Les briques leur servaient de pierre et le bitume de mortier. Alors, c'est quoi des briques? C'est un artefact. C'est quelque chose que l'homme a fait et les briques sont toutes identiques. C'est pas les pierres. Les pierres, il faut les tailler, elles sont pas identiques, il faut travailler un matériau qui est reçu dans la nature. Là, non. La pierre, c'est une créature. La brique, c'est quelque chose qui a été fait par l'homme. Ils se dirent, allons, bâtissons une ville avec une tour dont le sommet est dans les cieux et faisons-nous un nom. Vous voyez? Alors, le nom de l'homme qui vient s'opposer, et on est dans la Genèse, au nom de Dieu. Quel est le nom de Dieu? Hein, le nom des hommes va venir. Et l'homme va, d'une certaine façon, être uniforme. C'est l'uniformité. Nous aurons un nom. Ils ont une langue, une tour, une ville. En fait, c'est la robotisation des hommes. Tous pareils, tous habillés pareils, tous consommant les mêmes produits, tous allant sur les mêmes sites internet avec des algorithmes qui les choisissent. Les hommes sont robotisés comme les briques, justement. Chaque homme est une brique et puis construit une cité. Quel est l'architecte de cette cité et quelle est la volonté? Il y a derrière une sorte d'assimilation.
forcée de l'être humain, une négation de sa personne, et puis une peur des libertés. Et on a vu au XXe siècle comment le nazisme et le communisme, les grands systèmes politiques, mais aussi le capitalisme avec les consommateurs, le capitalisme qui fait de nous des consommateurs, mais le nazisme et le communisme, a voulu uniformiser les citoyens. C'est la tour de Babel, hein, dit-il. C'est la tour de Babel, c'est la volonté. Et donc, le Seigneur descendit pour voir la ville et la tour que les hommes avaient bâtie. Alors, il note que l'ironie, hein, ils veulent faire une tour aussi haute que les cieux, et finalement, le Seigneur est quand même obligé de descendre pour venir voir cette fameuse tour qui est très haute, mais qui est quand même pas aussi haute que les cieux. Il faut descendre. Et le Seigneur dit, ils sont un seul peuple, ils ont tous la même langue. S'ils commencent ainsi, rien ne les empêchera désormais de faire tout ce qu'ils décideront. Alors, on a l'impression que le Seigneur est un peu jaloux, il dit, quoi, ils vont avoir mon pouvoir, etc. Mais en fait, dit Roberto Pasolini, il a raison, c'est une récompense. L'uniformisation, c'est une destruction de l'humain, de l'être humain, de la personne humaine. C'est une déshumanisation. Et donc, ces hommes qui veulent tout unifier, transformer les hommes en briques, finalement, ils veulent déshumaniser. Et l'homme finit par s'auto-détruire lorsqu'il essaie de contrôler sa propre existence. Et même celle de la nature, n'en parlons pas, qu'il finit par détruire. Voyez, que l'homme essaie de contrôler ce qui n'est pas de son ressort, eh bien, de désobéir, d'évacuer Dieu, en fait, il rentre dans une autodestruction. On le voit très bien avec la question du réchauffement climatique. Allons, descendons. Et là, dit Dieu, brouillons leur langue, qu'ils ne se comprennent plus les uns les autres. Le Seigneur les dispersa sur la surface de la terre. Il s'essère donc de bâtir la ville. On l'appela Babel. Alors et je suis assez d'accord avec cette interprétation, Roberto Pasolini, cette soi-disant punition jalouse de Dieu est en fait une bénédiction. La dispersion est une chance pour le peuple, une recréation. Parce que la distinction, le fait qu'on soit différent est une chance pour l'humanité. Vous voyez, la mondialisation qui uniformise, elle est au contraire un étouffement de la personne humaine. Alors on essaie de penser, vous n'avez pas le droit de penser comme ça, vous n'avez plus le droit de vous habiller de telle façon, etc. Les hommes sont égaux en droit. Oui, ça c'est clair, net et précis. Ça vient même de la Genèse. Ils sont tous faits, homme et femme, il les créa à son image, à sa ressemblance. L'anthropologie chrétienne est tout à fait d'accord avec le fait que les hommes, chaque homme est une personne, chaque homme est une histoire sacrée, chaque homme est unique, ça, il n'y a pas de problème, et chaque homme est à l'image et à la ressemblance de Dieu, donc à une dignité inaliénable. Par contre, la diversité, les hommes ne sont pas identiques, la diversité est source de communion, nous ne sommes pas des fourmis interchangeables, nous ne sommes pas des fourmis, on a besoin profondément d'être unique, c'est-à-dire différent de l'autre, pour être humain, pour entrer dans le « aimez-vous les uns les autres ». Et donc la mondialisation qui essaie de tout niveler, et qui nivelle? Qui est l'architecte de ce nivellement? Qui va dire quel est le niveau? Qui va dire comment je dois m'habiller, me machin, etc., etc. Enfin, sinon dans des unités plus petites qu'on appelle des unités culturelles, un peuple en fait, un peuple qui peut être très très grand, comme dans les grands pays, je sais pas, la Chine, et encore même en Chine il y a plusieurs peuples avec plusieurs traditions, et la Martinique qui est tout petite, mais voilà. Mais c'est ce peuple qui prend cette direction-là, qui prend ce chemin. Or là, la mondialisation vient nier cela. Et donc, il y a une sorte de vision colonialiste de ce que certains appellent la créolisation. Il y a une bonne créolisation, à mon avis, mais il y a une mauvaise, hein, qui est une forme de néocolonialisme, de dire la créolisation, ce serait une sorte de gloubi-boulga, dans lequel, avec un regard un peu amusé, condescendant, et puis bienveillant de regard, voilà, on mélange un peu toutes les cultures, dans Witton, etc., on mélange tout le monde. Est-ce que c'est pas une forme de négation de l'unicité lorsqu'on mélange un peu tout? Vous savez, le gloubi-boulga, c'est le repas de Casimir dans L'île aux enfants, hein, le monstre gentil, qui mélange des anchois, du chocolat, des fraises tagada, des bananes, des pâtes, des nouilles et du fromage, et parce qu'il aime tout ça, alors il mélange tout. Et du coup, on respecte rien. Est-ce qu'on respecte chaque aliment si on mélange tout dans une salade qui le, voilà. Donc, il y a une sorte d'une vision de cette mondialisation, certains appellent ça la créolisation, et ça m'énerve un peu parce que ça ressemble à une exposition coloniale,
où le maître, où l'empire colonial, la métropole reçoit ses colonies, où chacun a montre son numéro, son tour, comme dans un cirque, en fait. Et il ne faut pas entrer là-dedans en disant, mais on m'a respecté parce que je suis venu faire mon petit numéro. Mais est-ce qu'on a respecté toute ma culture? Ou simplement, on m'a mélangé comme ça avec d'autres pour faire un kaléidoscope, qui n'a pas de, voilà, une juxtaposition de culture. Sous l'œil d'anciens colons repentis et amusés, je veux dire, c'est pas cela. Par contre, notre créolisation à nous, celle dont nous avons la science, nous les Antilles, c'est une culture unique. C'est une culture unique, originale, particulière. C'est pas parce que, évidemment, je donne souvent cet exemple, dans les acras de morue, hein, les beignets, voilà, qu'est-ce qu'on a? On a de la farine France, on a de la morue France, je sais maintenant faire avec du manioc, hein, mais ben, l'huile vient de France, la morue vient de France, la farine vient de France. Mais pourtant, nous faisons quelque chose qui est unique, hein, qui est de chez nous, que ma grand-mère seulement et ma tante sait faire, hein, je veux dire. C'est pas n'importe qui sait le faire, vous voyez. Et donc, cette créolisation-là, cette créolisation, comme dit, j'emploie un terme que je n'aime pas trop, mais exprès parce que certains l'emploient, oui, ça, par contre, mais elle est unique, c'est dans son unicité qu'elle, c'est pas parce qu'elle est mélangée à d'autres, comme dans une sorte de mélange qu'on regarde un peu de haut, qu'elle est bonne, c'est parce qu'elle est vécue dans son jus. Lorsque je suis dans mon petit restaurant au prêcheur et qu'on m'offre mes ballards aux frites, et là, là, ça a du sens avec la mère de la Caraïbe qui me regarde. Vous voyez, le mélange, vous savez, ces animaux hybrides, les mulets ou les ligres, le mélange de lion et de tigre, eh bien, le mulet, c'est âne et cheval, eh bien, ils sont stériles, ces animaux. Ils sont stériles. Donc, il y aurait une forme de mépris. Alors que nous avons inventé aux Antilles, justement, une forme unique. Et justement, nous revenons à cette culture unique, donc qui est anti-uniformisation, en réalité. Alors maintenant, parlons, pour finir, de la réponse de l'Église, elle. Hein, ce que j'ai appelé l'universalisme, père de la communion des peuples. Universel, c'est le mot catholique, c'est le nom de notre religion. Hein. Depuis l'origine, nous savons vivre. Nous savons vivre quelque chose qui est à la fois universel, qui touche tous les peuples. C'est le nom, encore une fois, de la religion catholique, ça veut dire universel, pour tous. Et qui, en même temps, respecte chaque culture. Même si, nous, aux Antilles, c'est vrai qu'on a reçu la foi catholique à travers, je le dis souvent dans les catéchèses, à travers la colonisation européenne, enfin, l'arrivée des Européens. Mais c'est une religion qui n'est pas européenne. Elle vient du Moyen-Orient, elle s'est d'abord étendue en Égypte, en Afrique, en Orient, au Moyen-Orient et en Europe, de façon simultanée. Et donc, c'est une religion et qui a connu ces aspects. Ce que le Christ est venu apporter est profondément universel, je vais vous le montrer. Mais le Christ, quand il naît, il n'est pas citoyen du monde. On va fêter Noël bientôt. Il naît dans le peuple d'Israël. D'ailleurs, ce peuple d'Israël fait remarquer le père Pasolini, et justement, on commence à en parler juste après la tour de Babel. Juste après la tour de Babel, on commence à parler on va arriver à Abraham, etc., et à Israël. Donc quelque chose qui est à la fois unique, mais c'est parce qu'on est unique qu'on est universel. J'avais un ami qui était Sévenol, qui était protestant, communiste, athée, enfin protestant et athée, mais enfin bon, il était, voilà, tout ça. Et c'était l'inverse de moi. Mais on était meilleurs amis parce que moi, j'étais très martiniquais, catholique, etc., et on se comprenait. Parce qu'on était enracinés l'un et l'autre dans notre foi, dans notre culture, dans notre façon d'être. C'est pas en étant en gommant plus ou moins ce que nous sommes qu'on va être plus proche des autres. C'est en étant vraiment ce qu'on est que là on va au contraire comprendre l'autre. Et inversement, lorsqu'on essaie d'être effacé, qu'est-ce qu'il y a? Une réaction de violence. Donc les intégrismes naissent de la mondialisation d'une certaine façon. Les intégrismes politiques, idéologiques, etc. Toutes les nations, disait Isaïe, marcheront vers ta lumière et les rois à ta clarté naissante. Ou encore, acte 1, verset 8. Je traverse la Bible en 30 secondes. On a fait Babel. Voilà. Vous allez recevoir une force. Le Saint-Esprit viendra sur vous. Vous serez mes témoins à Jérusalem, en Judée, en Samarie et jusqu'aux extrémités de la terre. Ou encore, acte 2, la Pentecôte. Les Parthes, les Mèdes, les Élamites, les habitants de Mésopotamie, la Judée, la Cappadoce, de la province du Pont, de celle d'Asie, de la Phrygie, de la Pamphylie, de l'Égypte, des contrées de Libye, de la Cyrène, des Romains, les Juifs de naissance et convertis, des Crétois, des Arabes, tous nous entendons parler dans nos langues les merveilles de Dieu. Donc vous voyez, tout de suite l'Église naît dans cet
ambiance universelle, qui n'est pas la mondialisation, qui est un respect de chacun, mais qui reçoit un message qui touche le cœur de chacun dans sa propre langue. Ouais. C'est pas une seule langue gloubi-boulga, on a mélangé, c'est chacun dans sa langue, dans sa culture, dans sa terre, entend la parole de Dieu et qui est l'unique. C'est ça, l'unité, elle est beaucoup plus profonde en fait. Elle est par le haut d'ailleurs, et par le bas maintenant. Et enfin, Apocalypse 7, après cela j'ai vu une foule immense, donc on finit la Bible, hein, que nul ne pouvait dénombrer, une foule, de toutes nations, tribus, peuples et langues. Donc déjà, vous voyez, dans toute la Bible, on a cette universalité qui traverse, mais qui respecte à chaque fois nations, tribus, peuples et langues. Il n'y a pas une seule tribu, c'est encore plus beau quand il y a plusieurs nations, c'est plus beau quand il y a plusieurs tribus, c'est plus beau quand il y a plusieurs peuples, plutôt que s'il y avait tout le monde pareil. C'est pas le projet de Dieu pour l'être humain. Et au contraire, parce qu'il y a une richesse, c'est une question que Jean-Paul II posait à chaque peuple, Martinique, Guadeloupe, Pologne, Amérique, enfin, etc. Qu'est-ce que tu as d'unique dans ta culture que tu apportes au monde entier? Quel est ton trésor? Quel est le trésor que Dieu a donné à toi seul? C'est une question qu'on m'a posée, je la repose souvent. On m'a posé à moi, tu es évêque de Martinique, c'est un frère prêtre qui me l'a posé. Quel est le trésor de la culture martiniquaise qui est un trésor que les martiniquais sont seuls? Je l'ai pas encore tout à fait découvert. J'ai pas envie de le découvrir tout seul. J'ai envie d'en parler avec beaucoup de monde. Et que nous sommes seuls à porter au monde entier. Quand les prêtres de France me disent, quand il y a des Antillais parmi nous, des Martiniquais, des Guadeloupéens, et c'est eux qui sont le catalyseur de la paix entre les Tamouls, les Chinois, les Français, les Africains, etc. Quand il y a un Antillais, on est sûr d'avoir la paix parce qu'il comprend tout le monde, il fait le lien. Il dit, mon Dieu, ça belle. Oh là là, quand on est à l'étranger, on fait la paix. Alors que chez nous, bon, passons. Donc j'ai vu une foule immense de toutes langues, nations, tribus, peuples qui se tenaient devant le trône de l'agneau vêtus de robes blanches avec des palmes à la main. En fait, encore une fois, c'est l'Église qui est la réponse à travers l'ombre sinistre de la mondialisation. L'Église apporte un autre regard, toujours dans le côté sympathique. Il y a un côté sympathique dans la mondialisation, encore une fois, la rencontre des peuples, comme dit le pape François, nous sommes plus proches. Mais par contre, la mondialisation ne nous rend pas frères, au contraire. Il y a des étincelles. Alors que l'Église va faire en sorte de créer, non pas le communautarisme, mais la communion. On va sanctifier l'Église, l'Évangile va sanctifier toutes les cultures, va apporter, va révéler comme le sel, vous voyez, que vous mettez dans un aliment, et qui va arriver, même dans le chocolat, on met du sel. Parce que ça va révéler un petit peu les meilleurs goûts de chaque aliment. Vous êtes le sel de la terre. Et donc l'Église est là justement pour que toutes les cultures se sentent sanctifiées. Ce qu'il y a de meilleur dans chaque culture va être sanctifié et donc va créer la communion. Il faut, dit le pape François, que je prends beaucoup dans Laudato Si, renforcer la conscience que nous sommes une seule famille humaine. Oui, mais une famille, on est tous différents. Face à la mondialisation, dit encore le pape, il est nécessaire de créer un dialogue qui prenne en compte la diversité culturelle. Vous voyez comment l'Église, dans son origine, dans son fondement, elle doit et elle peut et elle doit s'adapter à toutes les cultures. C'est exactement l'incarnation, ce que nous fêtons à Noël. Notre secours est dans le nom du Seigneur qui a fait le ciel et la terre.

0: Bienvenue à tous, nous reprenons cette catéchèse, mais la partie question, cette fois-ci avec toujours la cathédrale de Fort-de-France, avec quelques paroissiens et paroissiennes de la cathédrale. Nous avons parlé donc dans la précédente catéchèse de la mondialisation, de l'ombre sinistre, du piège de la mondialisation avec ses côtés positifs et côtés négatifs. Mais on écoute les questions, mais on se confie d'abord à la Vierge Marie. Je vous salue Marie, pleine de grâce, le Seigneur est avec vous. Vous êtes bénie entre toutes les femmes, et Jésus, le fruit de vos entrailles, est béni. Sainte Marie, Mère de Dieu, priez pour nous pauvres pécheurs, maintenant et à l'heure de notre mort. Amen. Notre-Dame de tous les peuples, priez pour nous. Première question.
1: Monseigneur, est-ce que l'Église aurait un moyen d'intervenir quant à aux décisions politiques sur la mondialisation?
0: Alors, aussi bizarre que ça paraisse, oui, l'Église est l'un des plus grands systèmes, a développé un des plus grands systèmes diplomatiques du monde. Et d'ailleurs, dans le monde, lorsqu'il y a des ambassadeurs dans un pays, l'envoyé du pape, l'ambassadeur du Vatican, qui est un État, c'est un peu bizarre d'ailleurs, une communauté religieuse qui est aussi un État. Pourquoi l'Église investit en ayant dans beaucoup de pays dans le monde, la plupart, ce qu'on appelle un nonce, c'est-à-dire un ambassadeur, voilà. Pour quel est le rôle de l'Église? Pourquoi? Est-ce que c'est uniquement pour défendre les intérêts des catholiques? Oui. Et ce nonce, en général, il est le chef du corps diplomatique du pays. Pourquoi? Parce que l'Église ne défend aucun intérêt commercial, aucun intérêt politique ou géopolitique, elle ne défend qu'une seule chose, la paix, la communion entre les peuples. Le respect des cultures, le respect des plus faibles. Et donc, l'Église, notre Église catholique, investit, et ça coûte cher au sens financier, mais au sens aussi de son énergie, parce que c'est une mission qu'elle a reçue, la paix sur la terre, la mission de promouvoir au niveau politique, et pas simplement au niveau politique, j'y reviendrai, de promouvoir au niveau politique, donc en discutant avec les États, les chefs d'État, etc., mais aussi tout ce qui est de l'ordre de la politique, des gouvernements politiques, des nations, mais aussi des régions, des villes, de travailler à la paix des peuples. Parce que, finalement, c'est le réseau de renseignements le plus fin du monde. Lorsqu'il se passe quelque chose au fin fond de l'Amazonie, de l'Afrique, de l'Amérique, ou etc., tout de suite, le Vatican est au courant, puisqu'il y a des religieuses, des religieux, des prêtres un peu partout, des fidèles, qui font remonter les informations en direct, et non pas simplement à travers ce que disent les médias. Parce que là, on a la vérité vraie, si j'ose dire. Et donc le pape et autour de lui, le Vatican ont développé une véritable, les papes et le Vatican, une véritable réseau de diplomatie. Mais aussi une diplomatie, j'ai découvert il n'y a pas si longtemps finalement en visitant le Vatican, une diplomatie, une soft power, comme on dit, par exemple avec à travers le dialogue culturel, les musées du Vatican, ou les archives du Vatican ont des documents historiques, et bien à travers cela, ils discutent aussi à d'autres niveaux, qui sont pas des niveaux politiques, où il y a aussi des organismes au Vatican, justice et paix ou autres, qui discutent avec des chefs d'entreprise. Comme a dit le cardinal responsable justement de ce genre d'organisme, par exemple le dicaster pour le développement durable, il dit nous on discute pas avec les politiques, mais par exemple quand vous mettez un chef, un leader, un capitaine d'industrie saoudien à discuter avec un Américain et avec un Sud-Américain, ils parlent le même langage. Ce sont des grands chefs d'entreprise et avec eux on peut faire un travail incroyable avec les associations, les grandes ONG, etc. Donc l'Église, notre Église catholique a un vrai, certainement la religion entre guillemets, l'institution religieuse qui a le plus d'impact et d'investissement dans ce domaine. Question suivante.
1: Monseigneur, en tant que chrétien, comment réagir face à la mondialisation qui nous déshumanise?
0: Alors, je crois que ce que l'Église enseigne, d'ailleurs, le Concile Vatican II avait beaucoup insisté là-dessus, c'est la question de la culture. C'est-à-dire que la culture est au centre même de la catéchèse de la dernière fois sur la mondialisation. L'invasion de notre culture fait de nous des personnes passives. Mais quelle que soit la culture, je pense qu'un Français, même un Américain peut-être, enfin je sais pas, l'impression russe ou un Chinois, l'impression qu'on, tout le monde a l'impression d'être un peu envahi, et ça crée, a fortiori, d'autres pays en Afrique, ou dans, en Orient, dans les pays arabes, etc. On a l'impression d'être envahi par les autres. Et ça crée des réactions de réaffirmation, au contraire de repliement, d'esprit de clocher, si j'ose dire. Alors c'est justement pour cela qu'on a fait que j'ai fait cet enseignement, parce que on constate que la mondialisation chez nous par exemple va développer des idéologies qui vont pratiquer une sorte de révisionnisme historique, de victimisation de certains, de bourrouisation ou de bourreauisation d'autres, enfin, je sais pas comment le dire, ou au contraire enfin, on va essayer de trouver une solution pour protéger quelque chose qui est sacré. Et donc, on va sortir les armes. Alors que le catholique, le chrétien, c'est l'inverse, puisqu'il a une juste grâce à Dieu, pas parce qu'il est meilleur que les autres, mais le catholicisme nous donne une juste vision de cette volonté légitime des peuples de s'unir, de se rapprocher, de devenir frères, mais tout en respectant profondément. En ne se laissant pas avoir par l'ombre sinistre, par le côté sinistre d'une mondialisation qui pourrait détruire finalement, qui finit par détruire et créer des communautarismes. Donc on aboutit à l'inverse de ce qu'on voudrait, c'est-à-dire des guerres. En fait. Et c'est exactement ce qui se passe. Donc il faut raison garder, mais surtout proposer autre chose, éduquer nos jeunes à cette universalité, c'est-à-dire d'être profondément enraciné dans sa culture, mais tout en étant totalement tourné et ouvert à l'autre. Au contraire, c'est justement parce que je suis enraciné, que je connais, je sais qui je suis, comme dit la chanson, que je peux me tourner vers l'autre et le comprendre. C'est parce que Jésus est un vrai fils d'Israël, un vrai juif, qui a respecté à la lettre la loi juive de son temps, qui allait au temple, qui priait, qu'il me rejoint moi aussi dans mon universalité ou dans mon unicité d'antillais. Parce que ce qu'il a annoncé, je le retrouve aussi dans la culture d'homme. Et lui, il a annoncé en tant que juif, et évidemment, comme il est le Christ et le Seigneur. Par contre, ce qu'il y avait de différent, c'est que les juifs n'étaient pas un peuple, entre guillemets, parmi d'autres. C'était un peuple choisi par Dieu et façonné par Dieu lui-même. Quand on dit le peuple de Dieu, c'est pas que Dieu aurait fait passer un casting à différents peuples et choisi les juifs. Au contraire, eux, ils n'étaient pas un peuple, c'était un ramassis d'esclaves qui n'était rien. Et d'ailleurs, nous, Antillais, on peut se rapprocher aussi de cela. Parce que nous aussi, finalement, on vient de plusieurs ethnies africaines. On vient aussi de l'Europe, dans nos gènes, dans notre culture. On vient de l'Asie. On a des coutumes. On a du madras, qui est notre tissu. Notre madras, il vient des Indes, de l'Inde. Alors, on peut pas dire. Et en même temps, donc, ce qui nous unifie profondément, c'est aussi la foi. La foi fait partie profondément du ciment de notre culture. Il y a les autres éléments de la culture comme dans tous les peuples, mais il y a aussi la foi. Donc vous voyez, on rejoint cet universel, et donc le chrétien doit être assez conscient, éduqué à la fois dans ses racines pour pouvoir s'ouvrir à l'autre. Et ça, par contre, je crois que c'est le trésor profond des Antilles. J'en ai parlé dans la catéchèse l'autre jour. C'est vraiment notre trésor, parce que nous le vivons dans notre chair, ce que je suis en train de dire là. Nous avons des racines un peu partout, et pourtant ça crée quelque chose d'unique. Et ça, c'est un cadeau qu'on peut offrir au monde entier. Cet universalisme-là, respectueux de toutes les cultures, nous l'avons, ça fait partie de notre culture elle-même. Ce que d'autres n'ont peut-être pas. Donc nous pouvons l'offrir au monde, ça. C'est un cadeau que nous, on peut le faire.
2: Cette question, elle est plus portée pour les jeunes. Donc, les jeunes aiment naturellement se conformer à la société et aux mœurs qu'ils entourent. Et comment leur montrer, les inviter à s'affirmer et ne plus faire attention au regard des autres?
0: Ouais, j'aime bien avec ton portable, ça fait très jeune aussi. C'est normal, parce que quand on est jeune, on est façonné et fasciné, mais façonné aussi par le regard des autres. On le voit chez les jeunes êtres humains, on le voit aussi chez les jeunes animaux. Si vous élevez un chien, il va vous imiter au bout d'un moment aussi, etc. Et c'est par imitation. Sinon, si tout le monde recrée le fil à couper le beurre, les civilisations n'évoluent pas, puisque chaque génération se réinvente. Or, justement, une certaine idéologie de la cancel culture, dont on a déjà parlé dans une catéchèse, signifie qu'on doit tout réinventer. La nouvelle génération arrive, elle réinvente tout. Résultat, elle revient à l'âge de pierre et à la sauvagerie, à la violence initiale, c'est-à-dire qu'on ne bénéficie pas de l'apport des anciens. En même temps, dans ta question, les nouveaux moyens de technologie vont et les nouvelles idéologies qui vont avec, puisque l'homme, comme disait le Concile Vatican II, l'homme développe des technologies, mais il n'est pas préparé à la puissance des technologies qu'il développe. Donc, vont produire chez l'être humain un certain narcissisme. On se regarde soi-même. Est-ce que je suis bien? Est-ce que je suis comme les autres? Et on est, du coup, terrorisé. Ta question est très profonde pour l'individu, pour la personne. J'aime pas tellement le mot individu. Je préfère le mot personne, parce que la personne, c'est sacré. La personne ne se découvre plus comme sacrée parce qu'elle va... quelque chose qui est en elle et qui est un feu et qui est un cadeau de Dieu, mais elle va d'abord se comparer dans le regard de l'autre. Et donc, parfois, le regard de l'autre peut être extrêmement négatif, extrêmement destructeur, ou extrêmement invasif, au contraire, pour lui imposer une façon d'être et de faire qui n'est pas ce qu'il y a dans son cœur. Je donne un exemple. L'Église ne dit pas à chaque famille d'avoir 50, 15 ou même 10 enfants. Mais il y a certains couples qui sont appelés à avoir beaucoup d'enfants. Et eh bien, la société actuelle leur impose, au contraire, de ne pas... par en avoir plus que deux garçons et une fille, ça suffit largement, etc. Et de plus en plus, on a vu avec dans l'après-guerre, donc ce qu'on appelait la postmodernité, on a imposé un modèle culturel qui s'impose, il y a qu'à regarder, à travers les médias. Aujourd'hui, si vous regardez des Netflix, vous regardez des séries Netflix, il faut absolument qu'il y ait tel type de personnage, etc., etc., pour influencer la culture, influencer la façon de penser, influencer la façon de s'habiller, etc. Alors, pourquoi pas? Je crois qu'il faut respecter tout homme, il n'y a pas de souci. Je le crois au sens fort, parce que l'Évangile, le Christ me l'enseigne de tout mon cœur, et le respect est profond. Par contre, le fait qu'on essaie d'imposer... Et c'est ça la faille de la jeunesse, si jeunesse savait et si vieillesse pouvait. La faille de la jeunesse, c'est en utilisant ce côté narcissique. Donc je veux être à la fois unique et en même temps, c'est comme si le regard de l'autre qui est mon fameux miroir, donc le nombre de likes que je reçois sur mes réseaux, du coup, je deviens de plus en plus l'autre, enfin une sorte d'image floue de ce que les autres projettent sur moi au lieu d'être moi-même. Si au moins j'étais moi-même, pour un moment sortir de moi-même, savoir qui je suis, pour aller vers l'autre. Non, j'attends que l'autre approuve ce que je suis, et donc je vais me changer moi-même. Voilà. Et donc il y a quelque chose qui est là très démoniaque. Et pour répondre donc à ta question, effectivement, l'expérience de l'éducation chrétienne, de la foi chrétienne, l'expérience personnelle, c'est quoi l'expérience? C'est on vous fait faire différentes expériences, normalement, ce qu'on ne fait plus faire, malheureusement, parce que ce sont les portables ou les réseaux qui éduquent. Mais quand on arrive à faire des expériences, à la fois de rencontres avec les autres, d'exercice de l'art, d'exercice de la vie intellectuelle. Pourquoi? Bah, normalement, c'est l'école qui le fait, la vie intellectuelle. Mais de la connaissance aussi, de l'ouverture, de la rencontre avec l'étranger, de partir à l'étranger, etc. Toutes ces rencontres-là vont à la fois vous ouvrir aux autres et vous ouvrir à vous-même, découvrir qui vous êtes et pourquoi vous êtes fait réellement. Et je trouve que beaucoup d'êtres humains aujourd'hui deviennent comme les briques. Saint Carlo Acutis avait une phrase extraordinaire. Il dit « Beaucoup d'hommes naissent comme des originaux et ils finissent comme des photocopies. » Ils deviennent la photocopie de quelque chose d'autre qu'on leur a imposé. Et ça, cette phrase, elle est prophétique parce que il faut retrouver une manière d'éduquer et de regarder mon voisin, mon fils, ma fille, mes hommes, etc. comme étant un original, quelqu'un qui est unique aux yeux de Dieu, qui a un talent propre. Quel est ce talent que l'on recherche et qui va se développer? Et si les jeunes eux-mêmes pouvaient découvrir cela, chaque jeune, je le disais tout à l'heure, parce que régulièrement j'ai des jeunes en confirmation, disent, on vous confirme, mais la confirmation et le cheminement, c'est précisément pour que vous puissiez découvrir qui tu es vraiment, la meilleure version de toi, mais pas fabriquer quelqu'un d'autre, ni même dans le regard de personne, mais dans le regard de ceux qui t'aiment d'abord, qui peuvent te renvoyer un regard de ce que tu es vraiment, mais aussi d'abord dans le regard de Dieu qui te dit qui tu es. Et là, ben, j'y vais. Et j'y vais, je donne le meilleur de moi-même, c'est-à-dire dans la foi et l'amour.
3: Monseigneur,
0: oui?
3: Internet est-il un outil d'évangélisation pour notre monde actuel et surtout pour notre jeunesse?
0: Internet, oui, puisque nous sommes sur Internet pendant que nous parlons, donc je serais malvenu de scier la branche sur laquelle je suis assise, si j'ose dire. On n'a pas le choix. Un outil, c'est un outil. Un outil, c'est un outil, donc il n'a pas de... Comment dire, je ne peux pas condamner un outil en tant que tel. Par contre, l'usage, évidemment, que l'on fait de cet outil, et surtout, il y a l'usage, mais avant l'usage, il y a la préparation, il y a l'éducation à cet outil. Donc nous sommes, nous, au moment où on enregistre cette vidéo, on est en fin 2025. Internet est déjà là depuis combien de temps? 20 ans dans nos vies à peu près, c'est beaucoup et peu à la fois, c'est rien du tout à l'échelle de l'humanité. Combien ça nous a pris de temps pour apprivoiser la télévision, pour ne pas rester scotché, etc. Comment aujourd'hui, alors cette mondialisation, c'est la mondialisation aussi de la parole de l'Évangile. Il y a des sites pour ça, etc. Des prédicateurs, des enseignements, des témoignages. Il y a même le chapelet en direct, etc. Super, il y en est dessus. Des influenceurs chrétiens, mais il y a aussi le plus mauvais, il y a aussi la mondialisation en deux clics de la pornographie ou des choses extrêmement basses de l'âme humaine ou de la d'une vision de l'homme, des mensonges aussi, des fake news. Mais ça reste un outil. Donc la réponse est oui. Il faut pas être béat. C'est-à-dire, chez nous, on dit « Ababa ». Il faut pas être béard, dire « Waouh, tout est beau, tout est... » Pas être naïf. Il faut pas non plus, inversement, être complètement renfrogné et négatif en disant « Voilà, tout est mauvais ». Eh bien, tous les papes nous ont... Et Benoît XVI a été le premier, il a dit « Il faut évangéliser les continents ». Que le Seigneur dit « Allez jusqu'aux extrémités de la terre », le continent numérique fait partie des continents à évangéliser. Alors, on est minoritaire, moi quand on fait 10 000 vues, on est content, et d'autres avec une seule bêtise, où ils se montrent dénudés, vont faire 3 millions de vues, donc on a l'impression d'être nul. En même temps, la parole de Dieu, elle s'est toujours mélangée au bavardage du monde. Quand le Christ naît, on va fêter Noël, quand le Christ naît, eh ben, il se mélange à tous les bébés du monde. Quand il prêche, il se mélange à tous les sages, à toutes les paroles de sagesse, de philosophie, plus ou moins frelatées, plus ou moins gnostiques, hérétiques. Enfin, hérétiques, on peut dire le terme en sens propre à ce moment-là, mais toutes les paroles, voilà, comme Moïse arrive face aux magiciens d'Égypte. Et il est minoritaire face aux magiciens d'Égypte. Et le peuple de Dieu est minoritaire face à l'Égypte, aux religions de son époque. C'est un tout petit peuple. Ils sont ignorés de la grande histoire, d'ailleurs. On en parle à peine de ce peuple dans les livres d'histoire. On parle des Perses, des Romains, des Égyptiens, etc. Mais pas du peuple juif, que personne ne les connaît. S'il n'y avait pas eu la Bible, et pourtant, jusqu'à aujourd'hui, ben, c'est de ce peuple qu'est né le Sauveur du monde entier, et de ce peuple qu'est né la foi, la relation la plus élevée avec un Dieu Père. Donc les chrétiens ne doivent pas avoir peur de se mouiller, et même un évêque a écrit un texte sur ce qu'il a appelé le martyr médiatique. On ne doit pas forcément jouer les polémiques, etc. En même temps, il faut rentrer, il faut connaître le milieu, les médias, Internet, les réseaux, etc. Et il faut y aller avec ce qu'on est, parce que en fait, c'est pas la force de notre persuasion qui compte, c'est la puissance du message qui vient du Christ. À chaque fois qu'on ouvre la bouche pour Jésus, quand on parle à son enfant, à son filleul, ou qu'on parle à une foule, ou qu'on parle à des milliers de personnes, comme on est en train de le faire en ce moment, parce qu'il y a quand même des milliers de personnes qui nous écoutent, eh bien, c'est le Christ qui parle. En tout cas, c'est lui qui va passer à travers ce qu'on veut dire.
4: Monseigneur, pour lutter contre ces idéologies un peu tyranniques qui nous attristent, tous, comment concilier cette liberté qui est d'être unique, qui est un don de Dieu, et la vertu d'obéissance qui a été si bien illustrée par la Sainte Famille pendant la période de l'Avent, rendre à César ce qui appartient à César?
0: Ouais, en effet, ouais, en effet. Moi, je pensais, pendant que vous posiez la question, au fait que que ce monde essaie de nous mélanger et nous fait peur, en fait. Voilà. Quand on passe des heures sur les chaînes d'info continue, des heures sur les réseaux, etc., à la fin, on a l'impression de ne plus compter pour rien. Et que le monde se déroule finalement sans nous. Et que, de toute façon, ça sert à rien, qu'on est écrasé, on a vraiment l'impression. Or, le chrétien, il sait qui il est, d'abord, en pensant à l'échelle humaine. Et la carte que l'Église doit jouer, je vais vous révéler un secret, il faut que personne n'écoute, c'est un secret, d'accord? C'est que, en fait, ceux qui veulent abattre l'Église, parce qu'ils voient l'Église comme une superstructure humaine, et l'Église est, elle est internationale, elle est effectivement universelle, donc elle est dans le, elle passe sur les radars, on la voit sur les radars de la mondialisation, l'Église catholique. Et donc, on essaie de l'abattre. Et nous, on peut se faire avoir aussi, nous les chrétiens, en disant « Ouais, on aimerait que les évêques aient plus de position politique, que le pape ceci, que... » C'est-à-dire qu'on va avoir une vision des responsables, des pasteurs de l'Église, comme une vision politique. Or, le Christ a échoué politiquement. Politiquement, Jésus, il y a un moment où il a réussi. Il y a un moment où il a gagné les élections, c'est au rameau. Il a pris la ville, au rameau, Hosanna au fils de David. Tout le monde met les manteaux par terre, on sort les palmes, etc. Toute la foule est excitée, tout le monde a peur. Le gouverneur romain tremble, le Sanhédrin dit « qu'est-ce qui nous arrive ?» Jésus arrive sur un ânon, la foule est avec lui. Ouais, mais enfin, 4 jours après, la même foule disait « crucifie-le ». Et là, le plus grand échec politique de tous les temps, c'est la croix. La foule qu'il adorait, au bout de 4 jours, la foule, l'invective, l'injurie, écrit à mort et préfère Barabbas, qui est un criminel, à celui qui a tout fait pour elle. Donc, il a un bilan parfait, si j'ose dire, si je parle de politique et voilà. Et son bilan, ben, on s'en fiche complètement. C'est son image, ben, il n'est pas à la mode à ce moment-là.

0: Mon échelle à moi, ce sont mes collaborateurs, mes voisins. Quand je descends dans la rue de Fort-de-France et que je rencontre des gens qui me saluent, des pauvres qui me disent un petit mot de bénédiction, c'est le Christ. Et donc, à un moment donné, il faut dire, mais attends, quelle est mon échelle? Mon échelle à moi. Et dans mon échelle, parfois, tout va bien. On a fait un sondage une fois, et des gens disent, mais tout va mal ou tout va bien dans ta vie? Tout va bien. Mais est-ce que le monde va mal? Oui, le monde va mal. Est-ce que ça va? Non, je veux pas bien. Mais toi, tu vas bien? Oui, ça va. Oui, moi, ça va. Très bien, ma famille. Et donc, le jeu du diable, parce qu'on n'a pas encore employé le terme, et il faut bien l'employer, c'est de nous faire croire de cette grande illusion que tout va mal, de nous faire désespérer. Et donc, l'échelle du chrétien, c'est et là, voilà le secret que je voulais vous partager, c'est que, en fait, on est en train de rapetisser là les communautés chrétiennes, mais la petite mamie ou le petit jeune de 15 ans qui est dans son lycée, qui est peut-être le seul catholique, ou toi qui es tout seul dans ton boulot, à ton boulot, etc., ou même dans ta famille, là, tu passes sous les radars. La superstructure catholique avec l'évêque, machin, tout ça, elle passe pas sous les radars, la flingue. Mais par contre, les petits missionnaires, et c'est ça la révolution aussi actuelle, on voit ça dans l'Église de France, mais aussi dans l'Église de Martinique, Dieu merci, on ne voit pas venir la petite mamie, parce qu'on doit tous avoir un corps de comment dirais-je, d'athlète ou de mannequin, on doit être beau, machin, présenter, savoir parler en public, etc., machin. Mais la petite mamie qui arrive en sa trois pattes et qui annonce l'évangile à ses voisines, à ses petits-enfants, à ses enfants, à ses arrière-petits-enfants, qui sert les pauvres, etc., elle passe sous les radars. Et c'est comme ça que l'Église va remporter la victoire, grâce à ce témoignage du peer-to-peer, et non pas l'église de masse, qui fait des grands trucs et tout. C'est vrai qu'il y a des grandes JMJ, des grands trucs, c'est photogénique, mais l'église de détail, lorsque les voisins entre eux vont poser des actes d'entraide, lorsqu'on va parler à son ami, lorsque à l'église, enfin, dans nos paroisses, on se connaîtra par nos prénoms, qu'on s'appellera pas les gens, mais mon frère et ma sœur, là, cette église-là, elle passera sous les radars. Et donc, on ne sera plus inquiet de ce monde et ce brouhaha, ce vain tumulte des nations dont parle le psaume 2, hein, le vain tumulte des nations. Ça, le brouhaha, déjà à l'époque du psalmiste, mais on sera heureux d'être avec le Seigneur. Notre secours est dans le nom du Seigneur.
1: Qui a fait le ciel et la terre.

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Frères et sœurs, quelle joie de vous parler aujourd'hui du cœur de Jésus, de l'amour du cœur de notre Dieu qui nous éclaire, nous console, nous répare. Mon fil conducteur est celui de l'amour du Christ pour nous, qui, après son éveil créateur, sa miséricorde, sa tendresse et son écoute trouvent son sommet dans la mission qu'il nous confie. Un mot sur la source de cette approche, sur le partenariat qu'elle exprime, et enfin une progression à partir des lectures de la fête du Sacré-Cœur de l'année A que nous venons d'entendre. Le lieu source de cette approche missionnaire du cœur de Jésus est l'intuition clé du chemin du cœur par lequel, dans le réseau mondial de prière du pape, nous présentons le cœur de Jésus dans la dynamique missionnaire de l'Église.

dynamique missionnaire qui est bien la vôtre, la nôtre, aux dimensions du monde autour du pape Léon. Le réseau mondial de prière est un des services du Saint-Siège. En surfant, vous le trouvez sur le site vatican.va, à côté du denier de Saint-Pierre. Le réseau de prière est une œuvre pontificale, une œuvre du pape, une fondation vaticane dont l'animation est confiée aux jésuites, et ils travaillent bien sûr en collaboration avec beaucoup de personnes, de groupes, d'organismes, et vous pouvez en faire partie. Idéalement, en priant le défi de l'humanité ou de la mission d'Église choisie par le pape comme intention de prière pour le mois, priez, surtout le premier vendredi, et si possible, vous concertez à quelques-uns, en communauté, en paroisse, en groupe, pour échanger à propos du défi du mois. Qui connaissons-nous qui est attelé à ce défi? Comment pouvons-nous l'encourager? Que dire? Que faire? Dans cette dynamique, un partenariat s'est construit pas à pas entre le réseau de prière et le sanctuaire du Sacré-Cœur de Paray-le-Monial et la communauté de l'Emmanuel. Le 27 décembre 2023, au début de l'année jubilaire du Cœur de Jésus, le sanctuaire a adhéré au réseau mondial de prière du pape. Et le 22 juillet 2025, le réseau de prière, ici même, a été consacré au Cœur de Jésus. En septembre 2024, le préposé général des Jésuites est venu à Paray-le-Monial en pèlerin. Il a rencontré les chapelains et le modérateur international de la communauté de l'Emmanuel. Nous sommes donc dans une dynamique d'Église, en mission, ensemble. Tous, nous avons une place dans l'Église et dans la société. Le Seigneur compte sur nous. Oui, le Seigneur compte sur nous, mais pas sur moi, Seigneur. Je suis trop faible, trop nul. Trop nul? Si le Seigneur compte sur tous, c'est pas sur toi? Si. Le Seigneur ne va pas vous convaincre à coups d'arguments frappants, mais par un fin silence de sa présence. Il compte sur chacun, chacune d'entre nous pour exercer aujourd'hui sa mission de compassion dans le travail, dans les études, dans la vie familiale, dans la vie associative, dans la vie ecclésiale. Nous avons une place, une mission pour aimer, car le Seigneur passe par nos mains, par nos cœurs, pour révéler l'amour de son cœur. Alors, quelle progression se dessine dans les lectures bibliques d'aujourd'hui? Car notre mission, Dieu nous la donne par amour. Tout d'abord, nous avons été aimés et nous sommes aimés. Parfois, souvent, par des personnes humaines et toujours par Dieu. Nous sommes aimés. Ensuite, nous demeurons en Jésus-Christ. Et enfin, nous assumons notre mission de prière et de service. Le commencement de l'expérience spirituelle est de prendre conscience de l'amour. Dieu nous crée par amour. Il nous voit alors qu'il y avait avant le néant. Il veut que nous soyons là pour sa gloire, pour notre bonheur. Il nous aime. Dieu nous sauve. Dieu rachète le peuple hébreu de la maison d'esclavage et de la maison de Pharaon, roi d'Égypte, par amour. Nous l'avons entendu dans le Deutéronome, si le Seigneur s'est attaché à nous, s'il nous a choisis, ce n'est pas que nous soyons le plus nombreux de tous les peuples, car nous sommes le plus petit d'entre tous. C'est par amour pour nous.
Et son amour suscite en notre cœur l'intention fondamentale de lui rendre amour pour amour, de vivre notre vie comme un merci à Dieu dans le service des autres. Vous connaissez l'histoire, hein? Ramasser une épingle, marcher alors que l'on est malade, par amour pour quelqu'un, en réponse à l'amour de Dieu. Faire nos efforts pour nous rendre aimables, comme le pape François l'a montré dans Amoris Laetitia. Nous avons un devoir de nous rendre aimables. Nous avons des fatigues que nous pouvons offrir, des pardons qui progressent. Nous avons cette persévérance, cet intérêt de rechercher le bien de l'autre. Tout cela, c'est une manière de rendre amour pour amour. Si nous y faisons défaut, si par voie de conséquence le monde est en désordre, si nous nous éloignons de Dieu, eh bien le Dieu vrai garde son alliance et sa fidélité pour 1000 générations à ceux qu'il aime et garde ses commandements. Nous l'avons entendu hein, dans le Deutéronome, y compris avec cette phrase qui fâche. Il riposte à ses adversaires en les faisant périr, et sa riposte est immédiate. Oui, mais enfin, Seigneur, tu nous aimes ou tu nous aimes pas? Est-ce que c'est compatible avec ta miséricorde, cette riposte? Le psaume ne dit-il pas « Le Seigneur est tendresse et pitié, lent à la colère et plein d'amour. Il n'agit pas envers nous selon nos fautes, ne nous rend pas selon nos offenses. » Quelle est alors la portée de cette riposte de Dieu? Avant Noël, nous avons ce beau chant du « Rorat et Cheli des super », vous savez, Isaïe 45, « Cieux, faites descendre d'en haut la rosée et que les nuages pleuvent le juste. » Dans ce beau chant matinal, vous avez cette phrase qui dit que nous sommes châtiés par la main même de nos iniquités. Ce sont nos péchés qui nous punissent. Est-ce que Dieu veut le péché? Bien sûr que non. Il l'endure même, et il nous donne d'y résister. Ce n'est pas lui qui punit. Ou alors, c'est comme un éducateur qui nous corrige encore par amour pour nous aider à retrouver le chemin du bien. Oui, il nous crée libres en tant qu'humanité, humanité collectivement co-responsable les uns des autres. Nous sommes co-responsables de notre salut à tous. Nous sommes chargés de mener le bien commun. Et quand nous faisons le mal, les conséquences de nos propres actes nous retombent dessus. Mais nous le savons par le psaume 102, l'amour du Seigneur sur ceux qui le craignent est de toujours à toujours. Nous bénissons Dieu pour ses bienfaits. Nous lui demandons pardon. Ce soir, pour la veille de miséricorde, je vous invite vraiment à vivre cette première démarche d'action de grâce. Vous confessez, mais qu'est-ce qui est important dans la confession? D'abord, l'amour de Dieu, bien concrètement dans votre vie. Merci Seigneur. Et puis vous demandez pardon, bien sûr. Mais vivons cette démarche de réconciliation dans cet esprit du psaume qui est aussi exprimé dans le rituel du sacrement de pénitence et de réconciliation. Et ici nous entrons dans l'amitié reconnaissante à l'égard de Jésus. Il nous aime, nous le remercions, il demeure en nous et il nous donne de demeurer en lui. En Jésus, Dieu nous pardonne tout et toujours. Nous pouvons lui parler, lui confier nos soucis. Comme un ami parle à un ami, nous autres, humains, nous avons un ami divin que saint Claude la Colombière appelait le seul et véritable ami que nous adorons. De ce dialogue avec lui, nous pouvons apprendre de lui comment nous aimer les uns les autres. Si quelqu'un vous dit
Qu'est-ce que tu vas faire à l'adoration? Tu vas passer une heure en silence, à ne rien faire. Je vais apprendre à aimer. Je mets à l'écoute du cœur de notre Dieu qui nous a déclaré son amour. Le dialogue de l'amitié avec Jésus, notre ami. Nous pouvons lui ouvrir notre cœur pour qu'il y demeure et que nous demeurions en lui. Et le signe de cette amitié de Jésus pour nous, c'est qu'il nous a donné part à son esprit. Là vient notre mission d'évangélisation dans les lectures de la fête du cœur de Jésus. Dans l'année A, il y a cette dimension d'annonce. Celui qui proclame que Jésus est le Fils de Dieu, Dieu demeure en lui et lui en Dieu. Là, nous retrouvons l'appel de Jésus. Venez à moi, vous tous qui peinez et ployez sous le poids du fardeau, je vous procurerai le repos. Prenez sur vous mon joug. Mais ça alors, le Seigneur nous donne le repos en nous confiant un joug. Ça alors, c'est peut-être plus fatigant de porter un joug. C'est le Seigneur qui le dit. Prenez sur vous mon joug. En d'autres termes, entrez dans ma mission. Recevez votre part dans ma compassion. Compassion spirituelle, compassion matérielle. Devenez mes disciples. Apprenez de moi, car je suis doux et humble de cœur. À l'école de Jésus, nous trouvons le repos pour notre âme. Son joug est facile à porter et son fardeau léger. Peut-être pourrions-nous entendre un capitaine ou un bénévole nous dire combien, au terme d'une journée donnée dans le service, il trouve le repos. Elle est dans la paix. Oui, le joug du Seigneur est facile à porter. Car il nous donne une mission et il est là avec nous. Il porte le premier, la prière et le service. Si notre prière connaît des hauts et des bas, le Seigneur nous comprend, mais c'est lui qui porte la prière. C'est lui qui peut nous donner le désir d'y revenir plus intensément. C'est lui qui porte le service et son poids. Par la prière, par les nombreux autres services que nous pouvons rendre aux autres, nous entrons humblement dans la douceur du Christ. Et nous rendons aux autres la vie belle. Si au terme de notre vie, nous pouvons dire « J'ai rendu belle la vie de quelqu'un à un moment donné, Seigneur. » Voilà. L'amour reçu devient mission. L'amour à donner. Dans cette Eucharistie, rendons-nous disponibles à l'amour que le Seigneur nous confie comme une tâche. Permettez-moi de terminer par la nouvelle prière d'offrande du réseau mondial de prière du pape. Elle assume l'intention mensuelle du pape Léon. La prière d'offrande est déjà une réponse significative aux défis de l'humanité qu'elle exprime. C'est déjà un vrai service que nous appelons apostolat de la prière. Nous le vivons en nous identifiant à cette préoccupation de l'humanité qui jaillit du cœur du Christ. Jésus nous donne part à sa mission de compassion dans les défis mensuels que le pape Léon choisit. Père très bon, nous savons que tu es toujours avec nous. Nous voici en ce jour nouveau. Mets nos cœurs une fois encore auprès du cœur de ton Fils Jésus qui s'offre pour nous et qui vient à nous dans l'Eucharistie. Que son Esprit Saint fasse de nous ses amis et ses apôtres disponibles pour sa mission de compassion. Nous mettons en tes mains nos joies et nos espérances, nos activités et nos souffrances, tout ce que nous sommes et possédons en communion avec nos frères et sœurs de ce réseau mondial de prière. Avec Marie, nous t'offrons cette journée pour la mission de l'Église, pour les intentions de notre évêque Benoît et pour le défi de l'humanité choisi par le pape Léon comme intention de prière et de service pour ce mois-ci, pour une cohabitation pacifique.
Prions pour que les sociétés où la cohabitation est difficile ne succombent pas à la tentation de l'affrontement pour des motifs ethniques, politiques, religieux ou idéologiques. Amen.

Je voudrais essayer de répondre avec vous à la question qu'est-ce qui me fait douter? Spontanément, à cette question, qu'est-ce qui me fait douter? On pourrait dire plein de choses. Plein de choses me font douter, ou peut-être plus exactement, plein de monde me fait douter. D'abord, ce sont les autres, finalement, qui me font douter. Est-ce que les autres me reconnaissent à ma juste valeur? Est-ce que reconnaissent qui je suis? Est-ce que les autres m'aiment? Est-ce que dans ma fratrie, est-ce que dans mon groupe d'amis, je suis aimé? Si pour ceux d'entre vous, peut-être qui s'engagent dans un chemin de fiançailles, est-ce que c'est bien lui? Est-ce que c'est bien elle? Les autres peuvent me faire douter. On pourrait dire, qu'est-ce qui me fait douter? C'est Dieu, l'existence de Dieu. Peut-être que la foi paraît naturelle, mais au fond, quand on essaie de creuser un peu les choses, quand on lit l'Évangile, on peut se poser la question, hein, mais est-ce que cet homme, Jésus, qui a vécu il y a 2000 ans, cet homme qui se met en colère devant les vendeurs du temple, cet homme qui est fatigué, cet homme qui meurt lamentablement sur la croix, cet homme qui a vécu vraiment comme l'un des nôtres, est-ce qu'il est vraiment Dieu? Dieu me fait douter peut-être aussi quand je dis le credo. On le dit tous les dimanches, vous le dites peut-être tous les jours, mais il y a peut-être des choses qui peuvent nous rebuter. Je crois en la résurrection de la chair. Bon, c'est pas si évident. On communie, vous communiez toutes les semaines, tous les dimanches, peut-être même aussi en semaine. Le prêtre vous présente ce qui est à toutes les apparences d'un bout de pain, dit le corps du Christ. Vous dites Amen, je crois. Quand on prend le temps d'y réfléchir, c'est pas si évident que ça. Voilà, ce soir, on sera à l'adoration, il y aura peut-être des beaux chants, on sera peut-être porté par une atmosphère de prière, mais si on y réfléchit, on sera à genoux devant ce qui, extérieurement, est un morceau de pain. Est-ce que ça a du sens? Et puis je dis, on peut douter de Dieu. Oui, alors on dit, j'y crois en Dieu, mais finalement, est-ce que Dieu s'intéresse vraiment à moi? Est-ce que Dieu m'aime vraiment? Parce que vis-à-vis des autres, j'ai mon image que j'essaie de soigner à peu près, mais je la connais ma vie, je la connais ma misère. Je connais ce trait de tempérament que j'essaie de cacher, ces actions que je pose, que j'essaie de cacher. Dieu voit mes incohérences, Dieu voit mes misères, et finalement, est-ce que je suis capable, malgré ça, de dire, je crois que Dieu m'aime, ou est-ce que j'ai des doutes? Donc des doutes vis-à-vis des autres, des doutes vis-à-vis de Dieu, et puis sans doute là où on a le plus de doutes, hein, c'est douter de soi-même face à beaucoup de choses, face à l'avenir, mais est-ce que je vais y arriver? Et puis il y a plein de choses qui me font douter. Mes échecs passés, vous êtes jeune, vous n'avez peut-être pas beaucoup d'échecs, mais à 20, 25, 30 ans, on a déjà des échecs dans une vie. Et des échecs, ça fait douter. Et puis il y a plein de choses. Ma psychologie me fait douter. Mon physique peut me faire douter. Et puis les doutes, ça peut être aussi donc les doutes face à des décisions. Apprendre. Alors, il y a des tempéraments, mais quand les petits choix, ça parfois ça exige beaucoup d'investissement. Est-ce que je dois faire ci, cela? Alors, ça vaut pour des petits choix. Et puis, alors, les grands choix de vie, une orientation d'études, une orientation professionnelle, une orientation affective, un choix de vocation. Bref, on a plein de raisons de douter. La première chose que je dirais, bien heureux êtes-vous si vous avez des doutes. Pour une part, il faut avoir des doutes. Il faut avoir des doutes et c'est plus inquiétant de ne pas avoir de doutes que d'en avoir. Si on n'a pas de doutes, ça veut dire très certainement qu'on s'aveugle un peu sur soi. Si on n'a pas de doutes, ça veut dire qu'on s'est sans doute un petit peu gonflé d'orgueil. Le doute, le petit et grand doute, ça fait partie de la vie. On a des doutes, on a à les assumer. Bienheureux êtes-vous si vous avez des doutes. Et dans le même temps, c'est ça le paradoxe, c'est qu'on sait bien que trop de doutes,
ça peut être paralysant dans une vie. Trop de doutes, ça peut nous bloquer dans des décisions à prendre, dans des choix à prendre. Trop de doutes, ça peut aussi finir par affadir, affaiblir notre foi. Et ce que je voudrais essayer de vous montrer cet après-midi, c'est que finalement le doute dans notre vie chrétienne, donc notre vie tout court, parce que notre vie est une vie animée par le Christ, animée par l'Esprit du Christ, le doute dans notre vie, c'est comme un aiguillon. C'est comme un aiguillon, ça signifie que le doute peut nous pousser à aller plus loin, à faire un pas de plus dans notre vie. Et c'est un aiguillon, ce qui fait que si nous lui ouvrons trop la porte, si nous laissons l'aiguillon trop longtemps nous torturer, eh bien le doute risque de nous faire chuter ou risque de nous bloquer. Le doute, donc, comme un aiguillon, à la fois signe de vitalité, signe d'une vie en recherche, en mouvement, et dans le même temps, le doute qu'il s'agit de traverser. Et donc, pour illustrer ça, je vous propose un parcours en trois étapes. Ça va être assez simple. Trois regards. Un regard sur Adam, un regard sur le Christ et un regard sur moi. Enfin, pas sur moi, Don Bertrand, mais sur vous, sur chacun d'entre nous. D'abord, un regard sur Adam, et puis je fais ça parce que, vous savez, les questions les plus existentielles, les questions qui nous touchent le plus, elle ne s'éclaire que lorsque nous nous décentrons de nous-mêmes. Et donc, souvent, quand on porte une question, et j'espère que la question du doute, de la place du doute dans votre vie, c'est une question qui vous habite, parce qu'elle doit être existentielle. Les grandes questions ne s'éclairent que lorsqu'on fait un pas de côté, lorsqu'on se décentre de nous-mêmes, au moins à un moment donné, et qu'on se décentre de nous-mêmes pour nous mettre à l'écoute de Dieu, à l'écoute de l'Esprit de Dieu, à l'écoute de la parole de Dieu. Donc c'est ce que je voudrais faire avec vous. Un regard sur Adam. On est donc dans les toutes premières pages de la Bible, les toutes premières pages de la Genèse, et je voudrais relire avec vous ce récit que vous connaissez, un récit de sagesse, donc qui ne nous donne pas un reportage historique, mais qui nous donne la vérité des choses, le récit de la chute de nos premiers parents. Livre de la Genèse, chapitre 3. Le serpent était le plus rusé de tous les animaux des champs que le Seigneur Dieu avait fait. Il dit à la femme, alors Dieu vous a vraiment dit, vous ne mangerez d'aucun arbre du jardin? Petit point d'interrogation, la petite suspicion, là, justement le petit doute. Ah, mais alors, donc il vous a dit ça. La femme répond au serpent, voilà ce que nous a dit Dieu, on peut toucher à tout, sauf du fruit de cet arbre. Et le serpent de répondre, pas du tout, vous ne mourrez pas, mais Dieu sait que le jour où vous en mangerez, vos yeux s'ouvriront et vous serez comme des dieux, connaissant le bien et le mal. Là, on a la promesse insidieuse d'une certitude, ou plus exactement d'une fausse certitude donnée par le serpent. Et puis après ça, donc on a le récit de nos premiers parents qui goûtent aux fruits défendus, le récit de la chute. Ils découvrent qu'ils sont nus, et puis quelques versets plus loin. C'est très beau, hein, même si c'est poétique, imagé. Ils entendirent la voix du Seigneur Dieu qui se promenait dans le jardin à la brise du jour. Ce n'est pas simplement un anthropomorphisme, c'est vraiment l'idée de cette proximité de Dieu qui se promène dans le jardin. L'homme et la femme allèrent se cacher au regard du Seigneur Dieu parmi les arbres du jardin. Le Seigneur Dieu appela l'homme et lui dit, où es-tu donc? De ce récit, ce regard sur Adam, je voudrais retenir trois choses avec vous. D'abord, c'est cette première interrogation du serpent qui insinue le doute. Alors Dieu vous a vraiment dit, vous ne mangerez d'aucun arbre du jardin. C'est le petit soupçon
qui est insidieusement susurrée à l'oreille d'Ève. Cette question, mais au fond, vous pouvez vraiment faire confiance en Dieu? Vous croyez vraiment en ce qu'il vous a dit? Vous pensez vraiment que c'est ça le juste chemin à prendre? Hein, c'est cette la petite voix qui insinue le doute. Et ce qui me paraît important de noter dans cette première interrogation de l'esprit du mal, c'est que au moment où l'esprit du mal insinue ce soupçon, ce doute, le péché n'est pas encore entré dans le monde. Adam et Ève, lorsqu'ils entendent cette voix, sont encore dans ce qu'on appelle l'état de justice originelle, c'est-à-dire dans un monde qui est préservé du péché. Alors bien sûr, après, il va y avoir l'étape supplémentaire qui fait que ce doute va être finalement la porte qui va permettre au péché d'entrer dans le cœur de nos premiers parents et donc d'entrer dans le monde, mais nous sommes là avant le péché. Ça signifie que ce genre de questions qui peuvent traîner, mais est-ce que c'est vraiment ça? Est-ce que je peux vraiment lui faire confiance, à lui, à elle? Est-ce que je peux vraiment faire confiance en la providence de Dieu alors que je me débat dans une épreuve depuis des années et que je ne vois pas d'issue? Est-ce que je peux vraiment m'appuyer sur le Seigneur dans cette vie où il y a des choses un peu difficiles? Est-ce que je peux vraiment, alors que je me pose la question d'une vocation sacerdotale, d'une vocation consacrée, est-ce que je peux vraiment m'appuyer sur Dieu et me dire qu'il va combler toute ma vie? Ce genre de petites questions, ça n'est pas de l'ordre du péché. Ce sont des questions que Dieu a permis qu'il soit posées à l'humanité. La petite voix qui nous titille, eh bien, nous l'entendons. Et j'ai envie de vous dire, nous l'entendrons toujours, tout au long de notre vie. Ça dépend des tempéraments, ça dépend des caractères, ça dépend des histoires, mais cette pointe de soupçon est là. C'est un fait. Est-ce que c'est bien, est-ce que c'est mal? Ce qu'on peut en dire, c'est que ça n'est pas un péché, puisqu'au moment où cette invitation sournoise retentit, nos premiers parents ne sont pas encore tombés dans le péché. Ça, c'est le premier élément que je voudrais noter de ce récit de la chute. Le deuxième élément, c'est, je l'évoquais brièvement, la fausse promesse. La fausse promesse, vous serez comme des dieux connaissant le bien et le mal. La fausse promesse, c'est la promesse d'une certitude illusoire, d'une certitude en toc. Au fond, parce que ce que nous cherchons, évidemment, ce sont des choses sûres pour fonder notre vie. On veut du solide. On ne veut pas fonder, on fonde notre vie sur le roc. On ne veut pas fonder notre vie sur le sable. Et le problème du tentateur, c'est que le tentateur nous fait prendre du sable pour du roc, en nous berçant de fausses certitudes. Ces fausses certitudes, ça peut être une espèce d'autoconviction. Quand on se regarde soi, allez, allez, je vais y arriver, j'y pense plus, je vais l'évacuer, je vais l'oublier, je vais le mettre de côté, et ça va me permettre d'avancer. Ça peut être la route vers une fausse certitude. Les fausses certitudes, on peut en avoir aussi sur l'Église. Par exemple, voilà ce que devrait, ce que doit dire l'Église, voilà ce que devrait faire l'Église. Moi, je sais, moi, je veux du solide. Et finalement, on est dans une certitude un peu illusoire. Les fausses certitudes, ça peut être aussi sur Dieu, se faire une image de Dieu, de ce que Dieu devrait être, de la manière dont Dieu devrait agir avec nous. Des fausses certitudes sur les autres. Voilà, avant de m'engager dans une communauté religieuse, il faut absolument que je connaisse tout, absolument tout, tout, tout, et là je pourrais m'engager. Avant de m'engager dans le mariage, il faut que vraiment tout, tout soit bordé, qu'il n'y ait plus aucune zone d'ombre, et puis on aura tout essayé, on aura tout fait, etc. Enfin, on s'illusionne. Et le père du mensonge, c'est celui qui veut que nous nous appuyions sur ces fausses certitudes. Le doute, la fausse certitude, et puis, donc après intervient le récit de la chute, la conséquence, lorsque finalement le doute a conduit à la chute, c'est eh bien la division, la séparation. C'est le fait que l'homme et la femme qui étaient en harmonie avec Dieu, désormais, se cachent. Et ça, c'est quand même
C'est quand même très très intéressant, c'est que ils pensaient qu'ils allaient connaître, et finalement, la conclusion, c'est exactement l'inverse, c'est que ils se cachent. Ils pensaient avoir la pleine lumière, et finalement, ils se mettent dans l'ombre. Où es-tu, Adam? Je me cache. Je me cache à moi-même, je me cache aux yeux de Dieu, je me cache aux yeux des autres, et est introduit dans le monde la division. Vous savez peut-être hein, que le diable, le diabolos, étymologiquement, c'est celui qui sépare, qui divise. Et le contraire de diabolos, c'est ce qui est mis ensemble, symbalein, le symbole de la foi, c'est ce qui, au contraire, nous réunit. Ça, c'était le premier regard sur Adam. Deuxième regard, le Christ. Là, je vous lis un passage de saint Matthieu, le récit de la Passion, enfin, les dernières paroles de Jésus sur la croix. Il y a également le parallèle dans l'évangile selon saint Marc. À partir de la sixième heure, c'est-à-dire midi, l'obscurité se fit sur toute la terre jusqu'à la neuvième heure. Vers la neuvième heure, Jésus cria d'une voix forte: Eli, Eli, lema sabachthani, ce qui veut dire: mon Dieu, pourquoi m'as-tu abandonné? L'ayant entendu, quelques-uns de ceux qui étaient là disaient: le voilà qui appelle le prophète Élie. Aussitôt, l'un d'eux courut prendre une éponge qu'il trempa dans une boisson vinaigrée. Il la mit au bout d'un roseau et il lui donnait à boire. Les autres disaient: attends, nous verrons bien si Élie vient le sauver. Mais Jésus, poussant de nouveau un grand cri, rendit l'esprit. Et voici que le rideau du sanctuaire se déchira en deux, depuis le haut jusqu'en bas, la terre trembla et les rochers se fendirent. Les tombeaux s'ouvrirent, les corps de nombreux saints qui étaient morts ressuscitèrent. Donc ce récit bouleversant de la mort de Jésus. Et puis, vous avez peut-être lu hein, cette très belle méditation du cardinal Journet sur les sept dernières paroles du Christ en croix. Et dans Matthieu et Marc, cette dernière parole: Eli, Eli, lema sabachthani, mon Dieu, pourquoi m'as-tu abandonné? Alors, l'explication traditionnelle, et c'est celle que je vais suivre d'ailleurs, hein, nous dit cette parole, ce n'est pas une parole de défiance du fils à son père, mais ce sont les premiers versets d'un psaume, le psaume 21, qui commence par cette parole, hein, mon Dieu, pourquoi m'as-tu abandonné? Et qui s'achève par vraiment un chant de louange, de confiance. Et donc, on dit, ben, c'est bien le signe que Jésus n'a pas perdu confiance en son Père et que Jésus n'a pas douté. Ça, c'est vrai et je le crois profondément. Il n'empêche que les premiers versets que Jésus a prononcés sont bien les premiers versets du psaume. Hein. Mon Dieu, pourquoi m'as-tu abandonné? Prononcés non pas en hébreu, qui était la langue traditionnelle de la prière, on pourrait dire un peu la langue liturgique, mais en araméen, qui était le langage plus populaire, peut-être aussi plus intimiste. On peut dire, c'est que dans cette. Alors, non pas le désespoir, mais en tout cas dans cette détresse du Christ sur la croix, c'est presque le moment où on va dire que le mystère trinitaire s'ouvre. Le mystère trinitaire s'ouvre, et vous savez, la croix, c'est à la croix que Jésus vient recueillir, rassembler l'humanité. C'est le symbole des deux bras de la croix. Et on peut dire que dans ce déchirement, presque entre Dieu et son Fils, et un déchirement qui n'est pas une séparation définitive, une séparation qui n'est pas le fait que le Christ doute, mais en tout cas le fait que le Christ éprouve cette grande détresse et qu'il y a malgré tout dans sa prière beaucoup d'éléments du doute, on peut dire que le Christ, dans cette prière du psaume 21, dont il prononce le premier verset, vient comme prendre avec lui tous nos doutes, toutes nos questions, toutes nos interrogations, et il vient comme les porter à son père. Et je vais reprendre avec vous quelques versets de ce psaume 21 pour montrer comment, face à la détresse, à l'abandon, le Christ finalement nous propose, parce que ce psaume 21
même s'il a été composé bien avant le Christ, finalement, c'est par excellence la prière du Christ. La prière du Christ sur la croix propose un chemin qui va du sentiment d'abandon, de l'incompréhension, et qui ne conduit pas au péché, comme c'était le cas pour Adam et Ève, mais qui conduit à la reconnaissance aimante de Dieu. Les premiers versets de ce psaume, c'est quand même assez bouleversant, et c'est la prière de l'Église, hein, c'est le psaume qu'on écoute le dimanche des Rameaux, c'est le psaume qui est dans le psautier, donc qui est prié depuis aussi 2000 ans par les moines et moniales, par tous ceux qui disent la prière des offices du bréviaire. « mon Dieu, pourquoi m'as-tu abandonné? Le salut est loin de moi, loin des maux que je rugis. Mon Dieu, j'appelle tout le jour et tu ne réponds pas. J'appelle tout le jour et tu ne réponds pas. Cette expérience que fait le Christ d'un abandon. Il n'y a personne. J'appelle et il n'y a personne. Même la nuit, je n'ai pas de repos. » Et puis, et c'est là où on voit comment eh bien, le Christ, à l'inverse d'Adam, eh bien, lui va mettre sa confiance en Dieu, juste après ce très beau verset. « Toi, pourtant, tu es saint, toi qui habites les hymnes d'Israël. » Je ne comprends pas, peut-être même que le Christ dans son humanité ne comprend pas, mais il remet sa confiance entre les mains du Père. Et ce qui va nourrir cette confiance, c'est ce qu'il y a juste après, c'est la mémoire de tous les bienfaits de Dieu. Quand je doute, j'ai, comme le Christ finalement sur la croix, à faire mémoire de la manière dont Dieu a conduit l'histoire, la manière dont Dieu finalement, à travers bien des méandres, a conduit ma propre histoire jusqu'à présent. C'est en toi que nos pères espéraient, ils espéraient et tu les délivrais. Quand ils criaient vers toi, ils échappaient. En toi, ils espéraient et n'étaient pas déçus. Et puis un peu plus loin, c'est toi qui m'as tiré du ventre de ma mère, qui m'as mise en sûreté entre ses bras. À toi, je fus confié dès ma naissance, dès le ventre de ma mère, tu es mon Dieu. Et donc, vous voyez, dans ce psaume, à la fois cet abandon, cette déchirure, et puis cette reconnaissance de la sainteté de Dieu et de l'œuvre de Dieu, de l'action de Dieu. Ma vie, comme la vie du Christ, est entre les mains de Dieu, même s'il y a des choses que je ne comprends pas, même si je doute. Alors après, il y a, ce qui est très beau, c'est toute une description très précise, hein, finalement, de la passion du Christ. Il me perce les mains et les pieds, je peux compter tous mes os. Il partage entre eux mes habits et tire au sort mon vêtement. C'est bouleversant, hein, de se dire que ça a été écrit des siècles et des siècles avant la passion du Christ et que ça l'a décrit presque dans ses moindres détails. Et la confiance. « Mais toi, Seigneur, ne sois pas loin. Ô ma force, viens vite à mon aide. » Et puis ce psaume se termine, c'est étonnant, hein, ce psaume qui commence par l'abandon, se termine par un chant de louange. « Et je proclame ton nom devant mes frères, je te loue en pleine assemblée. Vous qui le craignez, louez le Seigneur, glorifiez-le vous tous, descendants de Jacob. Car il n'a pas rejeté, il n'a pas réprouvé le malheureux dans sa misère. Il entend sa plainte, tu seras ma louange dans la grande assemblée. » C'est très beau, c'est-à-dire qu'en ne prononçant que le premier verset, finalement, c'est tout le psaume que Jésus prononce, et alors qu'il est la risée de tous, hein, dans ce psaume, il y a « Tu seras ma louange dans la grande assemblée. Devant ceux qui te craignent, je tiendrai mes promesses. » Et donc, vous voyez, je ne pense pas qu'on puisse dire que le Christ est douté. Ça me paraît trop fort. Il n'empêche que, dans cet abandon sur la croix, il y a beaucoup d'éléments du doute, de l'impression du silence de Dieu, de l'abandon de Dieu. Cela, le Christ lui-même l'a éprouvé, mais à la différence d'Adam, le Christ ne s'est pas refermé, replié sur ce doute, mais en a fait une occasion pour, peut-être encore plus qu'il ne l'avait fait sur sa vie, vivre dans l'offrande, dans la confiance, dans la louange, dans la reconnaissance de l'œuvre de Dieu. Et on peut dire que dans cet abandon du Christ sur la croix, c'est toute l'humanité qui peut presque s'engouffrer pour faire et vivre ce que nous avons à vivre, c'est-à-dire ce passage du doute, de la suspicion, de l'inquiétude, à la confiance, à la reconnaissance de l'œuvre de Dieu. Et donc ça, c'est le troisième point que je voudrais voir avec vous, après Adam, après le Christ et nous. Qu'en est-il? Et dit le doute, la question, les petits doutes comme les grands doutes, c'est comme un aiguillon.
qui vient nous titiller et qui finalement, qui peut venir aussi stimuler notre vie chrétienne. Et donc, face à cet aiguillon, il ne s'agit pas de d'écarter le doute, faire comme s'il n'existait pas. Il ne s'agit pas de le contourner. Il ne s'agit pas non plus de s'y installer, de s'y complaire, parce que là, il y a danger, là, il y a une porte ouverte aussi pour le péché, mais il s'agit de répondre. Et par quoi on répond? On répond par le bien, on répond par la foi. Le doute, c'est ce qui nous pousse à choisir, à faire le bien, à choisir et à faire le bien. Et choisir et faire le bien, c'est proprement la définition de ce qu'on appelle dans le christianisme la vertu. Les vertus, vous connaissez, hein, les vertus théologales, la foi, l'espérance, la charité, les vertus cardinales, la prudence, la justice, la force, la tempérance. Je vous lis la définition de la vertu, vous retrouvez ça dans le catéchisme, hein, de l'Église catholique, numéro 1803. La vertu est une disposition habituelle et ferme à faire le bien. Elle permet à la personne non seulement d'accomplir des actes bons, mais de donner le meilleur d'elle-même. De toutes ses forces sensibles et spirituelles, la personne vertueuse tend vers le bien, elle le poursuit et le choisit en des actions concrètes. Et face à l'aiguillon du doute, la réponse chrétienne, c'est la vie selon l'esprit, la vie selon les vertus qui nous permettent de vivre de la vie même de Dieu, de la vie surnaturelle, et dans cet organisme, pourrait-on dire, des vertus, il y en a deux qui ont un lien plus particulier avec le doute. Ces deux vertus, c'est la foi et la prudence. Et c'est ce que je voudrais voir très rapidement avec vous maintenant. La foi, la première dans l'ordre, même si l'achèvement des vertus, c'est la charité, vous le savez, mais dans l'ordre des vertus, c'est la première des vertus, la foi par laquelle nous croyons. La foi, dans la lettre aux Hébreux, il y a une très belle définition de la foi, même si elle n'est pas très simple, hein. Hébreux, chapitre 11, verset 1. La foi est une ferme assurance des choses qu'on espère, une démonstration de celles qu'on ne voit pas. Tout à l'heure, je vous parlais des fausses certitudes. L'esprit du mal, c'est celui qui veut que nous nous appuyions sur de fausses certitudes. Et alors, qu'est-ce à dire? Il n'y a rien de certain que être dans la foi, c'est être dans l'obscurité complète. Alors, pour une part, dans la foi, il y a toujours de l'obscurité. Hein, quand il y aura plus d'obscurité, c'est quand on sera arrivé dans la patrie céleste, où là, tout sera lumineux. Il y a une part d'obscurité. Et il n'empêche que dans la foi, il y a une dimension certaine. Il y a une certitude de la foi qui n'exclut pas les doutes, mais qui traverse les doutes. Là, je vous lis encore une fois, ce que je dis, ce n'est pas mes idées, je vous lis le catéchisme de l'Église catholique, là je vous en ai cité plusieurs extraits. La foi est certaine, plus certaine que toute connaissance humaine. Alors, on est dans une mentalité très scientifique aujourd'hui, on a envie de dire, non, pas vraiment, la foi c'est une option, c'est un choix, il n'y a rien de démontrable, etc. Mais on n'est pas dans l'ordre simplement des motifs humains. Pourquoi la foi est certaine? Et là, c'est le catéchisme qui poursuit. Parce qu'elle se fonde sur la parole même de Dieu qui ne peut pas mentir. Certes, les vérités révélées peuvent paraître obscures à la raison et à l'expérience humaine. Et puis, là, donc, numéro catéchisme, toujours paragraphe 157, deux très belles citations de ces deux grands géants de la théologie que sont saint Thomas d'Aquin et le cardinal Newman. Mais la certitude que donne la lumière divine est plus grande que celle que donne la lumière de la raison naturelle, saint Thomas d'Aquin. Et puis, une citation de l'Apologie de Newman, ce théologien anglais du 19e siècle, 10 000 difficultés ne font pas un seul doute. 10 000 difficultés ne font pas un seul doute. Et donc, dire face au doute, le doute finalement vient comme purifier ma foi. Le doute, je m'interroge sur Dieu, est-ce que je peux compter sur lui finalement? Est-ce que vraiment je peux en faire un partenaire sûr de ma vie? Est-ce que je peux lui consacrer? Est-ce que je peux lui consacrer ma vie? La foi, ces doutes, si nous les traversons, ça vient comme purifier la foi, c'est-à-dire que les motifs de notre foi ne seront plus simplement des motifs humains, mais vraiment des motifs appuyés sur Dieu seul. Et quand on ne s'appuie plus sur nous, mais sur Dieu,
on ne s'appuie pas sur, on cesse de s'appuyer sur un appui un peu défaillant et on s'appuie sur ce qu'il y a de plus solide. On s'appuie sur Dieu même. Et dans, à propos des vertus, on dit que les vertus ont Dieu pour, surtout les vertus théologales, pour origine, pour motif et pour objet. Est-ce que vraiment le motif de ma foi, c'est Dieu? Ou est-ce que c'est parce que ça m'apporte, c'est ce que je ressens? Eh bien, si le doute me permet de purifier ma foi, tant mieux. Une foi qui passe par le creuset du doute, c'est une foi qui peut être plus solide. C'est une foi qui peut être plus existentielle. Et donc, le doute, quand il survient, eh bien, accueillons-le, assumons-le, et puis voyons-y une occasion de renouveler notre confiance en Dieu, de nous appuyer sur Dieu. Alors évidemment, il y a plein de passages évangéliques qu'on pourrait citer, hein. Toute la Bible, finalement, c'est ce passage du doute à la foi. On peut penser au songe de Joseph qui avait pensé répudier Marie en secret et puis qui finalement est averti en songe par un ange et qui accorde sa foi, sa confiance en son épouse. On peut évidemment penser à l'évangile de Thomas, Thomas qui pose cet acte de foi, hein, le soir de Pâques. Souvent, c'est un évangile qui est mal illustré dans les tableaux parce qu'on voit Thomas qui met ses mains et ses doigts dans les plaies du Christ, mais en fait, si on s'en tient au récit de l'évangile, il ne le fait pas. C'est devant le Christ, avant même de toucher, qu'il a cet acte de foi, mon Seigneur et mon Dieu. Je trouve que c'est quelque chose, c'est très beau de pouvoir se le dire juste avant de communier. Cette prière très très courte, hein, mon Seigneur et mon Dieu, c'est reconnaître dans l'Eucharistie le Christ vivant, le Christ ressuscité. Et donc, une des réponses du doute, une des manières de traverser le doute, c'est la foi. Et je dirais la deuxième vertu qui a un lien particulier avec le doute, c'est la prudence. La prudence, alors attention quand on parle de prudence, à propos de la vertu de prudence, c'est assez différent de ce qu'on met habituellement sous ce terme. La prudence, pour nous, dans le vocabulaire courant, c'est bon, ben, je suis prudent, je respecte les limitations de vitesse. C'est très bien, hein, de respecter les limitations de vitesse, mais la prudence, comme vertu cardinale, c'est plus que ça. Ça n'est pas simplement une attitude un peu précautionneuse ou guidée par une espèce de peur, de timidité. La prudence, je vous relis, je suis désolé, c'est toujours les mêmes références. Le catéchisme de l'Église catholique, au numéro 1806, c'est ce qui nous dispose à discerner en toutes circonstances notre véritable bien et à choisir les justes moyens de l'accomplir. Si je doute dans ma vie, si je suis incapable de prendre une décision dans ma vie, je veux dire, la moindre décision, ça me met dans des. Ça m'empêche de dormir, etc. Eh bien, développer cette vertu de prudence. Et le catéchisme qui dit, hein, elle ne se confond ni avec la timidité ou la peur, ni avec la duplicité ou la dissimulation. Et c'est même le. Enfin, ça a un rôle, c'est pour ça qu'on l'appelle cardinal, c'est-à-dire un rôle de gond par rapport à toutes les autres vertus. Et, alors là, c'est saint Thomas d'Aquin qui dit cela, en disant en quoi consiste la prudence. Il y a trois actes de la vertu de prudence. C'est d'abord le conseil, c'est-à-dire ben, face à une décision à prendre où j'ai des doutes, eh bien, le fait de délibérer, le fait de pouvoir de réfléchir, d'invoquer le don de conseil dans notre prière à l'Esprit Saint. Donc le conseil, la délibération, ça c'est le premier acte de la vertu de prudence. Ensuite, le jugement. C'est-à-dire justement le fait de prendre une décision suite à ce premier acte de conseil. Et puis le troisième acte, ce que saint Thomas d'Aquin appelle le commandement. Le commandement, c'est je passe à l'action. Le conseil et le jugement, les deux premières étapes, ont abouti à un résultat. Eh bien là, j'agis. J'agis, je passe à la réalisation concrète des choses. Vous voyez, la vertu de prudence. Et c'est assez proche d'une autre réalité dont on parle beaucoup aussi dans la tradition spirituelle, qui est le discernement. La seule différence, c'est que dans la prudence, il y a aussi, qui n'est pas tout à fait dans le discernement, la dimension du passage à l'acte.
la prise de décision. Eh bien, dans l'exercice de la vertu de prudence, il peut y avoir des doutes, un peu à chaque étape, dans le conseil, dans le jugement, mais il n'empêche que si nous, nous développons en nous cette vertu, si nous demandons aussi à l'Esprit Saint le don de conseil, eh bien, nous pouvons ne pas nous laisser arrêter par les doutes. Parce que pour toutes les décisions de notre vie, il faut bien se le dire, on a toujours beaucoup d'objections possibles. Pour tout choix de vie, grand ou petit, il y a toujours une multitude d'objections. Et donc, ça veut dire qu'à un moment donné, il faut se dire, j'ai à décider, j'ai à prendre les moyens. Et donc, vous voyez, le doute, il est à intégrer dans une vie. Il n'est pas à rejeter, il n'est pas à chasser, il n'est pas à cultiver non plus, il est à intégrer. Et il est intégré dans une vie chrétienne complète, dans une vie, pourrait-on dire, vertueuse. Et sans doute que les deux vertus qui se prêtent le mieux à cette intégration du doute, c'est la vertu de foi, la vertu de prudence et le modèle, celui qui nous fait passer de l'abandon le plus complet à l'offrande la plus libre, à la reconnaissance de la souveraineté de Dieu, c'est le Christ lui-même.

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pour nous aider les uns les autres à être davantage enracinés dans le Christ, selon l'expression de saint Paul dans l'Épître aux Colossiens, je voudrais avec vous contempler le regard de Jésus. Puis ensuite, dans un second temps, essayer de contempler, de mieux comprendre comment Jésus est celui qui voit l'invisible. Quand nous avons la foi, nous sommes amenés, quand la foi nous est donnée, que nous l'accueillons, nous sommes amenés à entrer dans l'invisible d'une certaine manière. Et dans un troisième temps, je vous dirais, vous dire quelques mots et contempler avec vous le cœur de Jésus. Dans sa lettre apostolique, au début du millénaire, publiée pour l'Épiphanie du Seigneur 2001, le bienheureux Jean-Paul II écrivait « Les hommes de notre époque, parfois inconsciemment, demandent aux croyants d'aujourd'hui non seulement

Fils, il faut donc commencer par être attentif au témoignage des apôtres qui nous présentent dans les évangiles non pas une biographie complète de Jésus selon les canons de la science historique moderne, mais le visage du Nazaréen y apparaît avec un fondement historique sûr. C'est une expression du pape Benoît XVI. C'est donc en observant et en écoutant Jésus qu'il devient possible d'être son disciple, d'être son ami. Il est le roc, cette parole qui a pris chair, sur laquelle on peut bâtir sa maison, c'est-à-dire construire sa vie sans craindre que jamais elle ne croule. Que l'Esprit Saint nous aide à recevoir la parole de Dieu, l'enseignement de l'Église, avec sagesse. Ce don de sagesse, permettez-moi de dire à quel point je suis frappé par la figure du pape Benoît XVI qui, aujourd'hui, me semble être une illustration du don de sagesse comme rarement nous en avons eu dans l'histoire de l'Église. Par son enseignement, la clarté avec laquelle il exprime la foi, sa foi, la foi de l'Église, et avec laquelle il l'expose véritablement, il est, me semble-t-il, dans le concert du monde actuel si bruyant, il est l'illustration du sage, selon les Écritures. Alors, contemplons le regard de Jésus. Allons à la rencontre de Jésus. Commençons par observer son regard. Vous le savez, quand on rencontre une personne que l'on ne connaissait pas jusque-là dans la vie quotidienne, très souvent, la première impression naît de cet instant où se croisent les regards. Dans l'évangile de Marc, vous connaissez ce passage, c'est en Marc 20, 21, où un homme, on nous dit que cet homme était riche, Marc note à propos de cet homme, et Marc avait un sens aigu de l'observation, et il écrit « Jésus fixa sur lui son regard et l'aima ». Cet homme venait de lui poser une question qui est la suivante « Que dois-je faire pour avoir la vie éternelle ?» Il semble bien que Jésus éprouve une immense sympathie pour cet homme qui, comme chacun d'entre nous, cherche à faire la volonté de Dieu. Il connaît Dieu, il a reçu une éducation juive, il connaît Dieu, mais il cherche. Un exégète a dit à propos de ces versets touchant à cet homme riche, « Son visage doit s'éclairer d'un sourire d'approbation et de bienveillance. » Le visage du Christ devant la question de cet homme. Et tout de suite, le Christ l'invite à le suivre. « Viens et suis-moi. » Et vous connaissez le récit, bien que cet homme soit enveloppé par ce regard plein d'estime de Jésus, je dirais plein d'admiration et de cordialité. Une admiration un peu banale pour nous, nous le savons. Il s'agit de l'admiration de l'amour divin lui-même. Malheureusement, cet homme ne réussit pas à se décider à suivre Jésus et le texte dit « Il avait de grands biens et il s'en alla tout triste ». Il nous faut comprendre que suivre le Christ, se mettre à sa suite, c'est déjà entrer dans la vie éternelle. Ce chercheur de Dieu ne savait pas encore que le Christ voulait le lui révéler en l'invitant
à marcher.

0: marcher à sa suite. Mais qu'est-ce que la vie éternelle ? Jésus le révèle aux apôtres au moment d'entrer dans sa passion, alors qu'il prie son Père. En Jean, au chapitre 17, le verset 3, « La vie éternelle, c'est qu'ils te connaissent, toi, le seul véritable Dieu, et celui que tu as envoyé, Jésus-Christ. » La connaissance de Dieu, la connaissance du Père, passe par celle du Fils qui nous invite tous, je dirais ce matin d'une manière peut-être plus accentuée encore que d'habitude, il nous invite à le suivre. Vous voyez, connaître Jésus doit être le seul souci, ou en tout cas le souci majeur, la plus grande préoccupation de chaque baptisé, quel que soit notre état de vie. Il s'agit de connaître Jésus au sens biblique, c'est-à-dire qu'il ne s'agit pas seulement d'un exercice intellectuel, mais aussi d'un exercice qui engage notre cœur, notre volonté. Cette connaissance dans laquelle nous sommes invités à entrer est comparable à celle des époux qui sont appelés à s'aimer de toute leur capacité dans une alliance sans faille. Il est permis de penser que cet homme riche avait trouvé dans cette rencontre avec Jésus un réel bonheur. Sans cela, il ne serait pas parti tout triste. Or, à l'invitation de donner ses biens aux pauvres pour suivre librement Jésus, il s'assombrit, nous dit le texte. Sans nul doute, il aperçut ce que Pascal exprime si bien, le bonheur n'est pas en nous, il n'est pas non plus en dehors de nous, le bonheur n'est qu'en Dieu. Et quand nous l'avons trouvé, alors il est partout. C'est une citation d'une pensée de Pascal que vous trouverez dans Youcat au numéro 282. Je ne sais pas si vous vous êtes rendu compte du cadeau qui vous a été fait avec ce Youcat, qui est une petite merveille. Je m'en suis beaucoup inspiré pour ces catéchèses de telle sorte que les auditeurs, les auditrices puissent retrouver très rapidement dans ce catéchisme, c'est le mot, je crois, Youcat pour les jeunes, fait par les jeunes à partir du catéchisme de l'Église catholique. Alors évidemment, peut-être que ça ne vous dit pas grand-chose, le catéchisme de l'Église catholique. La Bible, ça vous dit quelque chose. J'espère que vous en avez tous une. Alors, à la suite du cardinal de Courtrai, quand que je connaissais bien à l'époque de l'apparition du catéchisme de l'Église catholique, quand il venait dans les paroisses, il disait « Vous connaissez la Bible. Alors, à côté de votre Bible, dorénavant, il y a un autre livre, vous l'avez tous, c'est le catéchisme de l'Église catholique. Alors, vous avez Youcat maintenant à côté de votre Bible, mais un jour, faites un pas de plus, lisez le catéchisme de l'Église catholique, il est absolument lisible par tous. La première partie est un peu difficile, je le concède, mais pour le reste, vraiment, c'est une catéchèse magnifique. Alors, cet instrument, Youcat, je vous en supplie, que dans les mois qui viennent, ça devienne vraiment un livre de chevet. Il vous permettra d'avoir une relation personnelle avec le Christ qui vous sera considérablement facilitée. Les biens matériels, les biens intellectuels, la recherche des plaisirs sensibles. Je crois que vous pouvez tous en faire l'expérience. Ne parviendra jamais, enfin ces biens matériels ou intellectuels, ou cette recherche des plaisirs sensibles ne parviendront jamais à combler un cœur humain, parce que le cœur humain a été fait par Dieu, son Créateur, pour Dieu. Le saint curé d'Ars avait remarqué « L'homme est si grand que rien sur terre ne peut lui suffire. Il n'est satisfait que s'il se tourne vers Dieu. » Sort un poisson de l'eau, il pourra vivre. Voilà comment est l'homme sans Dieu, disait le saint curé. Voyez, cette tristesse, ce malheur de l'homme riche proviennent du fait d'être passé à côté d'une rencontre durable avec Jésus, malgré son invitation. Librement, il s'éloigne. Il n'a pas réussi à choisir la nouveauté de l'amour qui lui est proposé. Alors, il connaît la tristesse. À nous de choisir. Jésus, en effet, nous invite à demeurer en lui. Demeurez en moi, comme moi en vous. Hors de moi, vous ne pouvez rien faire. Si vous gardez mes commandements, vous demeurerez dans mon amour comme moi. J'ai gardé les commandements de mon Père et je demeure dans son amour. Je vous dis cela pour que ma joie soit en vous et que votre joie soit complète. Trouvez ces versets au chapitre 15 de l'Évangile de Jean, versets 4 à 11. Connaître le Christ, vivre à la suite du Christ est un chemin de bonheur. Non pas un bonheur de pacotille, certes, cela n'est pas toujours facile. Quand on veut suivre le Christ et se mettre à sa suite, Jésus nous le dit. Celui qui veut me suivre, qu'il prenne sa croix et qu'il me suive. Et nous ne sommes pas seuls pour porter la croix. Jésus la porte avec nous. Et véritablement, contrairement à ce qu'on entend souvent dire hors de l'Église, mais même parfois dans l'Église, la vie chrétienne, la pratique de la vie chrétienne, et c'est une vieille histoire, saint Thomas d'Aquin le disait déjà au XIVe siècle, la morale chrétienne est une morale du bonheur. Vous trouverez tout ça dans Youcat et dans le catéchisme de l'Église catholique. Quand on le prêche souvent, on est arrêté à la sortie de l'Église en nous disant « mais on ne nous a jamais dit ça ». Mais je vous cite saint Jean. Le Christ veut nous communiquer sa joie et il veut que notre joie soit complète. Seul le Christ peut nous donner l'épanouissement non seulement spirituel et humain qui donne à notre nature humaine, à notre personne humaine, toute sa stature. Le Seigneur nous donne la liberté de choisir de l'aimer par-dessus tout, de faire le bien et d'éviter le mal de toutes nos forces. Alors, je vous invite à ne pas perdre les occasions de rencontrer le Christ. Le temps nous a été donné pour chercher Dieu. Notre vie sur terre nous a été donnée pour trouver Dieu. Et le temps par excellence, ça paraît paradoxal, pour trouver Dieu, c'est la mort. Au moment de notre mort, nous serons face à lui. C'est saint François de Sales qui dit les choses ainsi, « Le temps pour chercher Dieu, c'est la vie. Le temps pour trouver Dieu, c'est la mort. Le temps pour posséder Dieu, c'est l'éternité. » En cette vie, disait Léon Blois, un auteur du début du XXe siècle, la fin du XIXe, début du XXe siècle, il n'y a qu'une tristesse, c'est de ne pas être des saints. Alors, acceptons de rester, contrairement à l'homme riche, sous le regard aimant et pacifiant de Jésus, en particulier dans le cadre de l'adoration eucharistique. Là, nous nous plaçons sous un regard qui guérit, qui encourage, qui dynamise. De telle sorte que nous puissions, je dirais, aller de commencement en commencement, en connaissant davantage Jésus, en l'aimant de mieux en mieux et en nous laissant aimer par lui. C'est peut-être le plus difficile. Jésus pose sur chacun d'entre nous un regard plein de bienveillance. De la sorte, il rend visible l'amour du Père pour chacun de ses enfants. Cet amour est un amour total qui va jusqu'au bout. Vous vous souvenez, Jésus répond à Philippe, « Qui m'a vu, a vu le Père. » Cet amour infini, Jésus l'a manifesté en se livrant pour nous sur la croix et en implorant le Père pour qu'il pardonne à ses ennemis. Ainsi, la nature de l'amour du Père, qui fait lever son soleil sur les méchants et sur les bons, a trouvé, d'une manière extraordinaire sur la croix, son expression visible à travers tout le comportement de Jésus dans sa passion et dans sa mort. Le Père est amour. Parce que Jésus accomplit cet amour, il est entièrement Fils et il nous invite, à partir de ce critère, à devenir à notre tour des fils. Si vous le voulez, contemplons maintenant Jésus qui voit l'invisible. Si on observe Jésus avec attention dans les évangiles, souvent, il apparaît comme celui qui voit ce qui ne se voit pas. Par exemple, Jésus adresse ses paroles mystérieuses à Nicodème, au chapitre 3 de l'évangile de Saint Jean. En vérité, je te le dis, nous parlons de ce que nous savons et nous attestons ce que nous avons vu, mais vous n'accueillez pas notre témoignage. » C'est un des rares passages dans l'ensemble de la Bible où est utilisé ce pluriel de majesté. Nous parlons de ce que nous savons, nous attestons ce que nous avons vu. On le trouve à un autre endroit dans l'Écriture, dans la Genèse, au moment de la création, lorsque Dieu dit « Faisons l'homme à notre image ». Les pères de l'Église, les premiers théologiens, ont vu dans ce pluriel de majesté une évocation de ce qu'ils appellent le conseil divin, ce que nous appelons nous-mêmes aujourd'hui la Trinité, comme si Dieu s'entretenait avec le Fils et l'Esprit. Faisons l'homme à notre image. L'homme est créé à l'image même de la Trinité. Notre âme, ce principe spirituel, est le point commun entre Dieu et l'homme. Cette ressemblance dont parle l'Écriture est issue du don de l'âme. Souvenez, Dieu souffle en l'homme lorsqu'il le crée et lui donne la vie à travers ce souffle, cette infusion en quelque sorte de l'âme. L'âme fait de nous des êtres capables de relations et de relations semblables à celles qui existent entre les personnes de la Trinité. Jésus fait partie de ce conseil divin qui présida à la création. C'est pour cela que Jésus peut dire et témoigner de ce qu'il a vu. Nous parlons de ce que nous savons, nous attestons ce que nous avons vu. Dans la Trinité, les relations ne sont que dons. Chacune des personnes est totalement donnée à l'autre. Nous-mêmes, nous nous réalisons pleinement dans la mesure où nous sommes donnés, totalement donnés. Un amour véritable, un amour heureux, est un amour où les époux se donnent totalement et non pas partiellement. C'est une grande difficulté aujourd'hui. On donne un petit bout, pour un petit temps, alors que le bonheur est assuré lorsque le don est total. Un autre endroit, Jésus s'exprime ainsi : « Je dis ce que j'ai vu chez mon Père. » Et il est à ce moment-là, Jésus est amené à formuler cette affirmation dans le cadre de discussions entre les Juifs qui sont en train de se fermer à son enseignement. Pour un Juif pieux, entendre cette affirmation, c'était extrêmement troublant. Quel est cet homme qui peut dire qu'il est en train de dire ce qu'il a vu chez Dieu? Pour qui se prend-il? En fait, dans ces versets, Jésus révèle son identité messianique. Il vient de Dieu. Or, à l'époque de Jésus, beaucoup attendaient le Messie, c'est une affaire entendue, mais ils pensaient que le Messie serait un homme comme les prophètes, étaient de simples hommes, recevant de Dieu une mission. Or, nous le savons, Jésus est bien le Messie, mais il est plus qu'un homme. À travers ce verset, il révèle sa filiation divine. Il est Dieu car il vient de Dieu. Dans son prologue, l'apôtre Jean s'exprime ainsi, « Le Verbe était avec Dieu, et le Verbe était Dieu. » Donc le Messie n'est pas un simple envoyé de Dieu comme un prophète, mais il est Dieu. « Nul n'a jamais vu Dieu, le Fils unique est tourné vers le sein du Père, lui l'a fait connaître. » La mission de Jésus, la mission du Fils unique, et de faire connaître le Père invisible qui se rend visible sur la face de son Christ. « Qui m'a vu, a vu le Père. » Si nous disons que nous avons foi en Dieu, pour que cette foi grandisse, il nous faut contempler le Fils Jésus. À tous les baptisés, Jésus veut offrir la grâce d'une réelle intimité avec son Père. Par la foi, nous dit l'Épître aux Hébreux, au chapitre 11, verset 27, « Moïse quitta l'Égypte sans craindre la fureur du roi, comme s'il voyait l'invisible, il tint ferme. » Par le don de la foi, ce don qui va en croissant, en contemplant le Christ, eh bien, nous avançons dans la vie, tel Moïse, comme si nous voyions l'invisible. Par la foi, comme Moïse, tous les baptisés sont voués à tenir ferme, c'est-à-dire à ne pas craindre tout ce qui s'oppose au royaume, aussi bien d'ailleurs en soi, en nous-mêmes, qu'autour de nous, pour parvenir à révéler la plupart du temps de manière très effacée et même silencieuse l'invisible, l'invisible que le Christ nous fait connaître. Jésus est aussi celui qui voit l'invisible en lisant dans le cœur des humains, toujours en raison de sa divinité, bien entendu. Jésus voit dans l'homme ce qui ne se voit pas. Et là, bien des versets de l'Évangile l'attestent. Par exemple, en Matthieu 9, Jésus, voyant leur foi, dit aux paralytiques « confiance ». Plus loin, toujours dans saint Matthieu, au chapitre 9, au verset 4, « voyant leurs sentiments ». Ou alors dans saint Luc, « voyant la pensée de leur cœur ». Ou alors Jésus, toujours dans saint Luc, au chapitre 19, « Jésus, voyant la ville, il pleura ». On peut penser que si Jésus pleure, ce n'est pas seulement parce qu'il voit les murs de la ville, mais parce qu'il voit le contenu du cœur de ceux qui habitent Jérusalem. Voyant les foules, il en eut pitié. Jésus est capable de lire dans le cœur de l'homme, de repérer son endurcissement, de repérer sa misère, qu'elle soit morale ou matérielle, et d'éprouver tristesse et compassion à l'égard de l'humanité. Ces exemples, et bien d'autres qui seraient qu'on pourrait trouver, montre comment Jésus lit dans les cœurs et va au-delà des apparences. Il connaît chacun de ceux qui constituent une foule avec son poids de souffrance morale ou physique. Saint Jean nous dit, en Jean 21-25, « Jésus connaissait ce qu'il y avait dans l'homme ». La contemplation de Jésus ne doit pas nous porter à une imitation qui risquerait de n'être que de surface et fort dangereuse pour notre entourage. Mais la manière dont Jésus voit, dont il regarde, nous enseigne son amour sans limite pour l'humanité et nous fait désirer à notre tour un tel amour, une telle bienveillance, une telle profondeur dans l'appréciation des situations. Urs von Balthasar, un grand théologien allemand, ou je crois qu'il était suisse, pardon, disait « Personne n'est allé aussi loin dans la communion avec les hommes, car personne, il s'agit de Jésus, n'est allé aussi loin que lui dans la communion avec le Père. » Observer la manière de regarder de Jésus dans les Écritures non seulement peut nous permettre de voir l'invisible, c'est-à-dire d'entrer dans la vision de l'invisible, ou pour dire la même chose autrement, cela peut nous permettre d'aller au-delà du visible, un peu comme le hibou, vous savez, ces oiseaux de nuit, ou la chouette qui voit sans peine dans la nuit. Je crois que c'est un aspect essentiel et fondamental de la vie chrétienne. La manière dont le Christ agit est aussi pleine d'enseignements pour nous, mais d'une manière secondaire, en référence toujours à la vision de Dieu dans laquelle le Christ nous introduit. Cette vision, il faut le dire, si mystérieuse, si difficile à exprimer, nous donne de regarder d'une manière nouvelle toutes les réalités et en particulier nos semblables. Jésus voit le Père qu'il aime. Jésus voit le cœur de l'homme qu'il aime. Essayons de nous interroger en contemplant la manière dont Jésus regarde. Interrogeons-nous sur ce que nous, nous regardons. Où portons-nous notre regard ? Je pourrais donner un certain nombre d'exemples de saints qui, contemplant le Christ, finalement, sont saisis de sentiments semblables à ceux du Christ et peuvent vivre en l'imitant. Permettrait de faire appel à saint Dominique. Il est souvent représenté, par Frangelico en particulier, serrant la croix de ses deux bras et contemplant le Christ en croix, le sang coulant des différentes plaies du Christ. Et le regard de Dominique est totalement, je dirais, figé sur le corps du crucifié. Et je crois que les témoins de Dominique, de la vie de Dominique, ont pu écrire un certain nombre de choses qui montrent que Dominique était un contemplatif qui vivait ce qu'il contemplait. En passant ses nuits dans la prière, sans cesse en oraison, nous dit un des contemporains, spécialement accessible à la compassion, il était prompt, vous voyez, à la fois totalement, je dirais, rivé sur Dieu et en même temps accessible à la compassion, proche des hommes. Il était prompt à répandre des larmes pour ses enfants, c'est-à-dire qu'il brûlait de zèle pour les âmes. Il ne mollissait pas devant les difficultés, il abordait tranquillement les oppositions. La contemplation du Christ nous rend semblables à celui que nous contemplons. Cela est particulièrement vrai dans le cœur des saints, et ce matin, je m'adresse aux saints qui sont devant moi ici, à Madrid, car Paul écrivait aux saints qui étaient à Rome, « Moi, je m'adresse aux saints que vous êtes. L'Esprit Saint vit en vous. » Depuis votre baptême et depuis votre confirmation, j'espère que vous êtes tous confirmés ou en voie de l'être, eh bien, l'Esprit Saint vit en vous. Et le baptisé est invité à se tourner à la suite du Christ vers le Père, et ainsi, il est de plus en plus habité par les soucis du premier envoyé qui est le Christ lui-même. Et quand on contemple le Christ, on entre dans un regard sur Dieu qui crée dans notre cœur une compassion pour toute l'humanité. Pour clore cette méditation sur le regard, je vous cite quelques lignes d'un petit ouvrage superbe comme une flèche de feu du cardinal Journet. Retenez ça, cardinal Journet. Chaque fois que vous tombez sur un livre du cardinal Journet, un petit, pas les gros, sera très trop difficile. Vous vous plongez dedans. Une grande figure, un très grand théologien suisse du XXe siècle, un grand spirituel, il écrivait ceci. Il ne faut pas regarder les profondeurs qui sont en nous, mais seules celles qui sont en Dieu, se laisser fasciner et enivrer par elles. Quand saint Pierre regarde Jésus, il marche sur la mer. Quand il regarde la vague qui se creuse sous lui, il coule. Et ailleurs dans le même ouvrage, le principal qui vous donnera toujours la paix, ne pas regarder ce que font les autres, mais regarder Jésus. Saint Jean de la Croix dit, une sœur dans une communauté de démons, si elle ne regarde pas, deviendra une sainte. Tandis qu'une sœur dans une communauté d'anges, si elle les regarde, perdra tout. À bon entendeur, salut. Quelques mots, mais je vois que le temps, il faudrait que je m'arrête, mais je ne peux pas ne pas parler du cœur de Jésus. Dans ses rencontres avec les hommes et les femmes à qui il s'adressait, Jésus dévoile le contenu de son cœur. Et toutes ces rencontres sont dévoilées par sa miséricorde, sa compassion pour la condition humaine blessée, affaiblie par le péché. Jésus qui voit l'invisible, voit la foi de ceux qu'il côtoie, voit la souffrance qui éreinte les cœurs, les corps, et Jésus fait preuve d'un amour qui étonne ses contemporains et même ses coreligionnaires. Il est capable de bienveillance pour des êtres de catégorie sociale de tout azimut, des hommes et des femmes de tous âges, de toute nation, de sensibilité religieuse, à l'intérieur même du judaïsme, très différente. Le cœur de Jésus est exempt de cloison. Comme disait le curé d'Ars, l'amour en son cœur est liquide, il circule dans tout son cœur. Il irrigue tout son être et il rend la personne de Jésus extrêmement attractive. Vous le savez, en lisant les évangiles, ce que vous faites chaque jour, les évangiles ne nous présentent guère un Jésus doucereux à la manière Saint-Sulpice, mais au contraire un homme plein d'énergie, dont l'autorité apparaît très nettement dans son enseignement et aussi dans ses rencontres de personne à personne. Et il est souvent amené à faire œuvre de puissance en pardonnant les péchés, en guérissant les maladies physiques et spirituelles. Il dit qu'il n'est pas venu pour les gens en bonne santé, mais pour les pécheurs, ce qui choque. La mission de Jésus est d'abord en faveur des pécheurs. Et son souci, c'est leur transformation, leur conversion. Il est le Messie qui vient établir le règne de Dieu dans les cœurs par la manifestation de l'amitié divine pour l'humanité. Le Fils de l'homme est venu chercher et sauver ce qui était perdu. Peut-être que je vais finir par là, en évoquant la figure de la femme adultère. C'est un des passages de l'Évangile les plus merveilleux qui soit. Vous connaissez cette histoire, cette femme qui est amenée par des hommes qui l'ont pris en flagrant délit d'adultère. Et ces hommes l'amènent à Jésus, ils veulent mettre Jésus en difficulté avec la loi, puisque la loi prévoyait qu'elle soit tuée à coups de pierre. Et Jésus dit que invite ces hommes à lui lancer la première pierre. Et le premier à sortir, c'était le plus vieux. C'est sans doute moi qui sortirai le premier, là. Et quand il se trouve seul face à cette femme, alors que jusque-là, il dessinait sur le sol, il ne la regardait pas. Pourquoi ? Est-ce que vous vous êtes un jour demandé pourquoi Jésus écrivait sur le sol sans regarder cette femme ? Cette femme qui était accusée par des hommes, vous savez, l'accusateur dans l'Écriture, c'est le démon. Ces hommes faisaient le jeu du démon. Ils sont quand même conscients qu'ils ne sont pas brillants, alors ils s'en vont. Que celui qui n'a jamais péché lui lance la première pierre. Jésus ne voit pas le mal. Il y a un verset dans Habacuc qui nous annonce déjà cela, chapitre 1, verset 13. « Tes yeux sont trop purs, il s'agit de Dieu, pour voir le mal. » Quand tous sont partis, donc, il se retrouve seul avec cette femme. Alors à ce moment-là, il pose son regard plein de bienveillance à son égard et il lui dit « Va ». Cette femme, qui était en quelque sorte prisonnière de ces Juifs, qui lui donnait des leçons, alors qu'ils étaient tout autant pécheurs qu'elle, cette femme qui se savait donc prisonnière et qui se croyait déjà morte, Jésus lui rend sa liberté. « Va, tu peux marcher, tu es libre !» Mais il va plus loin. Il lui dit « Va et ne pêche plus. Tu peux ne plus pécher. C'est possible !» Vous voyez, Jésus a confiance en chacun de nous, bien plus que nous-mêmes, nous avons confiance en nous. Jésus, par son amour bienveillant et particulièrement par son pardon, nous rend notre liberté et nous fait confiance. Voilà le contenu du cœur de Jésus. Vous voyez, pour celui qui aime, aucune trahison ne saurait supprimer l'amour et aliéner l'amour de manière définitive. L'amour fait confiance dans les capacités de l'être aimé et ici, quand il s'agit de l'amour divin, bien plus que la personne n'est capable d'avoir confiance en elle. Cette confiance folle de Jésus en chacun de nous, n'est-ce pas le moyen le plus sûr de nous consoler, de nous réconforter, de nous rendre l'espérance, de nous donner toutes les forces dont nous avons besoin, tout particulièrement lorsque nous avons péché, lorsque nous traversons des épreuves. Jésus est saisi de pitié pour les foules comme pour chacun d'entre nous. J'achève. Le regard de Jésus, parce que je sais depuis Marivaux que tous les raseurs ne sont pas barbiers, donc il faut respecter le temps. Le regard de Jésus, l'invisible vu par Jésus et le contenu du cœur de Jésus nous apprennent, selon la très belle formule du père Maurice Zindel, un mystique suisse du XXe siècle, « Dieu est un cœur, disait Zindel, rien qu'un cœur, tout cœur. S'enraciner dans le Christ revient à entrer dans le cœur de Dieu. Tel est le programme de toute vie chrétienne sur cette terre, dans l'attente de la félicité éternelle du ciel, où là, nous reposerons sur le cœur du Père.
1: La parole est à vous. François-Xavier de la communauté Saint-Martin, merci beaucoup pour cet enseignement. Je voulais vous poser une question sur peut-être plus personnelle, sur qui est Jésus pour vous et comment vous avez fait cette rencontre avec lui et
0: comment
1: vous avez fait cette rencontre avec Jésus. Et comment vous pouvez, quel conseil vous pouvez donner à ces jeunes pour faire cette rencontre avec Jésus ?
0: Alors, je réponds très volontiers. Qui est Jésus pour moi ? Vraiment, je crois que, vous savez, saint Thomas, mon Sauveur et mon Dieu, cette parole de Thomas au Christ. Depuis très très très longtemps, vous me demandez comment s'est passée ma rencontre. Eh bien écoutez, je vais répondre très simplement. Je crois que, je ne sais pas si j'avais 5 ou 6 ans, où véritablement, c'est très lié à l'Eucharistie, cette rencontre, je ne sais pas très bien dire comment, mais c'est très lié à l'Eucharistie, et j'ai pris la conscience très vive, donc très jeune, bon, j'appartiens J'ai eu la grâce de naître dans une famille pratiquante, enfin catholique et pratiquante. J'ai été élevé dans un collège catholique, qui était catholique, et où j'ai énormément reçu. Mais très très jeune, j'ai eu, je crois aussi que j'avais une marraine pas ordinaire, qui a demandé à mes parents, alors que je devais avoir 3 ou 4 ans, de me catéchiser. Alors que je n'allais pas encore en classe à l'époque. Et j'ai commencé donc très tôt, et très vite, j'ai eu cette conscience très vive que Jésus était mon sauveur et mon Dieu. Je n'en ai pas beaucoup parlé. C'est à l'âge de 20 ans que je suis devenu religieux. Et je crois que depuis très petit, et d'une manière de plus en plus concrète, j'ai pu repérer dans ma vie à quel point Jésus était mon sauveur. C'est-à-dire que il me tirait, mais vraiment il me tirait. Vous connaissez tous cette icône de la descente aux enfers, une icône où on voit Jésus qui tire Adam et Ève des enfers. Il marche sur les portes de l'enfer qu'il a brisées, hein, c'est tout le mystère de la descente aux enfers, le samedi saint, et il tend ses deux mains et il tire avec lui, hein, il entraîne avec lui Adam et Ève dans cette vie nouvelle de ressuscité. Eh bien, je peux dire qu'à tout au cours de ma vie, jusqu'à aujourd'hui, je fais cette expérience que Jésus me sauve en me prenant par la main et en me tirant à sa suite. Bon, j'avais 20 ans, 68, je suis entré au noviciat après avoir été étudiant à Nanterre. Ça vous dit rien, vous n'étiez pas né, mais il y avait un certain monsieur qui est très connu aujourd'hui sur les écrans en France, monsieur Cohn-Bendit, qui nous agitait pendant toute l'année en faisant des grèves sans arrêt, etc. Moi, ça m'a conduit au noviciat. Bon, il faut quand même qu'on le dise, ça. Mais je crois que si je suis rentré au noviciat, c'est parce que j'ai lu tout le Nouveau Testament, parce qu'il y avait des grèves sans arrêt, alors j'avais pas d'excuse, j'avais le temps. Donc j'ai lu, en faisant un tas d'autres choses, mais enfin, j'ai lu tout le Nouveau Testament pendant cette année de fac. Bon, ça m'a conduit au noviciat. Et vous savez, les gens de ma génération qui sont entrés à cette époque-là dans la vie religieuse, c'était pas le calme plat. Les années 70-80 dans l'Église de France, c'était pas forcément un sport facile. Donc, je me dis souvent, je sais pas comment. Vous savez, nous étions 9 à mon noviciat, nous ne sommes plus que 2. Et on se retrouve tous les deux évêques. On n'est jamais rentré dans la vie religieuse pour être évêque. Mais il se trouve que la Providence en a voulu ainsi. Mais on a vécu des choses invraisemblables. Or, mais vraiment, je suis émerveillé avec le recul de voir à quel point, justement, le Christ était là. Mais vraiment, pour moi, mon Sauveur et mon Dieu. Je ne sais pas si j'ai répondu à votre question. Et j'ajoute que c'est toujours vrai, parce qu'être évêque, c'est du sport aussi. Faut que vous en rendriez compte.
2: Bonjour Monseigneur, Anne-Marie Michel de Radio Espérance. Je me permets de vous poser une question un peu en leur nom. En leur nom, vous avez évoqué la figure de la femme adultère en disant que Jésus lui a dit « Va, désormais tu peux ne plus pécher ». Peut-on véritablement dans notre vie de chrétien ne jamais pécher dans notre vie ?
0: Bien sûr que non. Hein, il faut savoir que tout baptisé reste fragile. Même si, bien sûr, par le baptême, nous recevons la vie divine, nous demeurons terriblement blessés par ce que nous appelons la faute originelle, qui est cette faute originelle, il faut comprendre, bon, c'est un mystère, donc on ne peut pas tout saisir. Mais ce n'est pas contraire à la raison que d'adhérer à cette vérité de la foi. C'est comprendre que l'homme et la femme, créés à l'image de Dieu, ont été créés pour vivre en communion avec Dieu. Or, nos premiers parents ont choisi l'autonomie. Nous sommes faits pour la communion et nous n'arrêtons pas de vouloir être autonomes. Il n'y a rien de plus péjoratif que d'être dépendant aujourd'hui. On est dépendant de la drogue, on est dépendant de je ne sais quoi. Or, permettez-moi de vous dire, quand deux êtres s'aiment, ils ne sont pas dépendants de l'un de l'autre? Bien sûr que si, il y a des dépendances dans l'amour qui sont magnifiques. Nous sommes faits pour être dépendants de Dieu, un Dieu qui nous aime, un Dieu qui croit plus en nous que nous-mêmes. Alors, baptisés, nous restons fragiles, mais le Seigneur a pensé à tout. Il nous arrive de pécher. Nous avons ce merveilleux sacrement de la réconciliation et de la pénitence qui est un des plus hauts lieux de la joie chrétienne, où là, nous sommes restaurés dans la grâce initiale du baptême. Et je crois que, d'ailleurs je suis frappé de voir combien de jeunes aujourd'hui ont repris l'habitude de se confesser régulièrement, ou ont pris l'habitude tout simplement, ce qui était courant quand j'étais jeune. Il y a eu un temps de flou, mais là aussi ne vous affolez pas. Il faut savoir que ce sacrement, le sacrement de la réconciliation et de la pénitence, c'est ainsi que nous l'appelons aujourd'hui, est le sacrement, parmi les sept sacrements, qui a le plus évolué tout au cours de l'histoire de l'Église. Il y a eu un certain flottement, mais enfin maintenant, nous savons tous que nous sommes invités à nous confesser régulièrement et à recevoir l'absolution de manière personnelle, individuelle. Tout simplement parce que Jésus n'a jamais pardonné à une foule. Il a multiplié les pains pour une foule. Mais quand il guérit, il ne guérit pas une foule ou il ne pardonne pas une foule. Ça se fait toujours dans une relation personnelle, justement semblable à cette merveilleuse relation que Jésus a eue avec cette femme, lui rendant confiance. Alors, ne vous découragez jamais. Jésus mendie notre amour. Même si nous sommes le plus grand des pécheurs, il nous attend. C'est la parabole de la brebis perdue. Il laisse les 99 brebis, les justes, pour aller chercher celle qui s'est égarée. Nous nous égarons tous, mais nous avons la possibilité extraordinaire d'être restaurés dans cette grâce initiale du baptême et de repartir, je dirais, dans la docilité avec l'Esprit Saint vers Jésus et avec Jésus et l'Esprit Saint. Vous savez, il y a une très belle expression de saint Irénée de Lyon qui dit que les deux mains du Père, c'est le Fils et l'Esprit Saint. Quand on vit dans la docilité à l'Esprit Saint nous mène à Jésus et tous les deux nous mènent au Père. Saisissez que la vie d'un baptisé, c'est une vie dans l'Esprit. Nous avons à collaborer instant après instant avec l'Esprit Saint qui nous conduit à Jésus et tous les deux nous conduisent vers le Père.
3: Il faudrait être aveugle pour ne pas voir le mal aujourd'hui et malgré tout, tout à l'heure vous avez dit Jésus ne voit pas le mal. Est-ce que vous pouvez revenir dessus s'il vous plaît?
0: Ah, on me demande de revenir sur ce verset d'Habacuc que j'ai cité, que Dieu ne voit pas le mal. Il y a une très belle fresque de Frangelico, excusez-moi, je cite la famille, le bienheureux Frangelico, ce peintre qui a, en particulier au couvent de Florence, laissé des fresques admirables. Il y a une fresque où on voit Jésus assis, les yeux bandés, et c'est une peinture d'une modernité extraordinaire. Et Jésus donc est un enveloppé d'une tunique blanche, les yeux avec un bandeau sur les yeux, et il y a des têtes qui représentent en fait les soldats. Vous savez que dans sa passion, on a craché sur Jésus, on l'a flagellé, on s'est moqué de lui. Et alors, il n'y a pas les corps, mais il y a les têtes. Et on voit ces hommes qui crachent sur Jésus, qui manient un fouet. Jésus ne voit pas le mal. C'est ahurissant, mais c'est la réalité. Si Dieu est amour, ça ne veut pas dire qu'il ne le souffre pas, le mal, bien sûr. Et s'il le souffre, il le souffre, je crois, d'une manière infiniment plus douloureuse que nous. C'est tout le mystère de l'agonie de Jésus. Catherine de Sienne, encore une de la famille, explique cela dans le dialogue. Elle dit que Jésus a plus souffert à Gethsémani, au jardin de l'agonie, que sur la croix. Face, justement, à l'horreur du mal où il se trouve tout à coup confronté, enfin d'une manière très brutale. il sait qu'il va mourir. Pour Jésus, bien sûr, qui est totalement homme, déjà pour un homme, la mort n'est pas une chose facile, même avec la foi, mais lui, il est Dieu, totalement, 100% homme, c'est le mystère d'identité de Jésus, nous sommes dépassés, 100% homme, 100% Dieu. Vraiment homme, vraiment Dieu, nous disons dans le credo. Or, en tant que Dieu, se trouver face au mal, à ce qui est totalement opposé à l'amour, c'est une souffrance horrible. Dieu, enfin Jésus, et on le voit dans l'Évangile, ne voit pas le mal dans l'homme. Il déteste le péché, mais il aime l'homme. Il a toujours un comportement plein de bienveillance pour les pires des pécheurs. Je crois que ça illustre tout à fait cette prophétie d'Habacuc, que Dieu ignore le mal. Le mal, c'est à l'opposé de Dieu. Le mal est le fruit du refus de Dieu, en particulier par les anges. Alors là, vous m'entraînez dans une autre direction, mais enfin, les anges existent. Il faut découvrir que le monde spirituel existe. Et les anges révoltés nous ont entraînés, c'est toute l'affaire de la chute, avec eux dans la révolte contre Dieu. Et donc, le mal est une conséquence du refus de l'homme de vivre la communion avec Dieu. Mais Dieu n'est qu'amour, infiniment amour. Est-ce qu'on pourrait croire dans un Dieu qui, finalement, connaîtrait le mal et qui collaborerait avec le mal? Qu'est-ce que c'est que ce Dieu-là? Ce n'est pas le Dieu de Jésus-Christ. Enfin, je ne sais pas si je réponds, c'est difficile. Mais si vous voulez, je crois que quand on voit la manière dont Jésus regarde l'humanité, il n'y a qu'amour-compassion. Donc, je crois qu'on peut dire qu'il ne voit pas le mal qui est en nous. Mais il sait la souffrance que nous cause le mal, d'où toute sa compassion à notre égard. Ça va ? Mais on est dépassé, il y a une part de mystère très grande, mais je crois qu'il faut tenir cette vérité, c'est l'Écriture, c'est dans Habacuc. Et je crois que ça nous donne aussi une toute autre compréhension de la personnalité de Jésus. Et ça nous fait comprendre à quel point Jésus a pu souffrir. Je dirais, il a souffert infiniment, infiniment plus que nous, justement, étant victime d'un mal qu'il ne comprend pas. Il ne peut pas comprendre, il n'est qu'amour. Mystère d'amour.

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2: C'est par votre persévérance que vous garderez votre vie. Luc 21, 19.

Je m'appelle Édouard Marot, je suis prêtre de membre de la communauté d'Emmanuel. J'ai été nommé recteur des sanctuaires de Paray-le-Monial en septembre 2000, mais j'ai pris mes fonctions exactement le 6 janvier 2001. Si ça ne vous dit rien du tout, parce que vous étiez encore jeune peut-être, 6 janvier 2001, c'était le début de la... c'était la fin plutôt du jubilé de l'an 2000. Et Jean-Paul II a une phrase magnifique, et je voudrais introduire par cela mon propos. Une phrase magnifique, il a dû sentir que les chrétiens avaient un petit pincement au cœur au moment où se terminait le jubilé. Et alors, il a dit ceci, « La porte de l'année sainte donc, se ferme à la basilique Saint-Pierre. » Donc il dit, « Un symbole du Christ se ferme, la porte donc. Mais le cœur du Christ demeure plus que jamais ouvert. » Voilà, ils annoncent les portes, l'ouverture des portes du cœur du Christ. Voilà. « Eh bien, le cœur du Christ demeure plus que jamais ouvert. » pour dire aux hommes en quête d'espérance et de sens, venez à moi, vous tous qui peinez et ployez sous le poids du fardeau, et moi, je vous procurerai le repos. Mettez-vous à mon école, car je suis doux et humble de cœur. J'étais très heureux de commencer ce ministère de recteur des sanctuaires en entendant cette phrase et en voyant combien le Sacré-Cœur, la spiritualité du Sacré-Cœur, était une spiritualité actuel. Mais j'avais beaucoup de chemin à faire, vous allez tout de suite comprendre, car à peine le 6 janvier est-il passé, que je pense fin janvier, début février, je rencontre la mère Madeleine Elisabeth, qui est la supérieure du monastère de la Visitation de Paray-le-Monial. Et mes prédécesseurs m'avaient dit, à la fin de l'entretien, ne sois pas surpris, elle te dira quelque chose. Alors, ils m'ont dit ce qu'elle allait me dire. Effectivement, j'ai préparé ma réponse. Et au bout d'une heure d'entretien, elle me fait la remarque. Elle me dit ceci. Mon père, les chapelains de Paray-le-Monial, ne parlent pas assez de Sainte Marguerite Marie. Alors, moi, j'ai fait ma réponse. Je ne pense pas qu'elle ait été inspirée du Saint-Esprit, mais l'Esprit Saint m'a rattrapé après. Je lui ai dit, ma mère, Sainte Marguerite Marie, c'est vraiment pas ma tasse de thé. Voilà. Mais je suis quand même nommé recteur, donc c'est tout à fait normal que j'apprenne à connaître Sainte Marguerite Marie. Donc j'ai organisé pour l'année qui commence, l'année 2001, des retraites, et entre autres une retraite qui sera une retraite avec Saint-Claude la Colombière. Et je demanderai à Saint-Claude de me présenter Sainte Marguerite Marie. Il se trouve que j'ai en plus argumenté, j'ai dit à la mère Madeleine Elisabeth, je lui ai dit en même temps, ne vous plaignez pas trop si on ne parle pas de Sainte Marguerite Marie. Elle a demandé d'être exaucée dans sa prière, c'est-à-dire elle a demandé à Jésus de demeurer caché dans le cœur du Christ. Mais elle avait quand même tout à fait raison. Les chapelains ne parlaient pas assez de Sainte Marguerite Marie parce qu'il se trouve, elle me l'a raconté, qu'une année, en pleine fête de Sainte Marguerite Marie, nous avons invité un prédicateur qui nous a parlé tout le temps, et à ma demande, hein, ou à la demande de mon prédécesseur plutôt, de parler de Sainte Thérèse de l'Enfant Jésus. Alors elle s'était fait même la réflexion, peut-être faudrait-il que j'aille à Lisieux pour entendre parler de Sainte Marguerite Marie. Mais si je raconte cette histoire, c'est pour dire que je suis, comme la plupart d'entre vous, je suis français pour la plupart, pas tous, hein, il y a des Brésiliens qui sont là pour sauver la face, ou des Africains, qui n'ont pas cette même histoire que nous avons, nous, avec le Sacré-Cœur. Et donc nous avons une sorte de blocage au niveau de la tête, qui fait qu'on a du mal à entrer dans ce message du cœur de Jésus. Mais aujourd'hui, et je ne cesse de le dire, eh bien aujourd'hui on est plutôt sur une grosse vague, je ne vais pas l'appeler tsunami parce que c'est un aspect un peu négatif, mais une énorme vague qui passe à travers des digues que les Français ont pu monter pour contenir le Sacré-Cœur. Et aujourd'hui, grâce à Jean-Paul II et grâce à Benoît XVI, on peut dire que la spiritualité du Sacré-Cœur devient de plus en plus importante. Non pas qu'elle ne l'était pas, mais elle commence à être accueillie d'une façon encore plus importante. Une des dernières phrases jusqu'à aujourd'hui de Benoît XVI, ça a été au lendemain de la fête du Sacré-Cœur. Il a dit que la spiritualité du Sacré-Cœur, c'était la spiritualité de l'incarnation et de la rédemption. Ça peut être des gros mots, hein, pour la plupart d'entre nous, ça ne correspond peut-être pas à grand-chose, mais ça correspond à l'histoire que je vous ai racontée si vous étiez là le soir où j'ai ouvert le festival,
où on m'a posé la question, cette femme qui s'appelle Madame Alicia Beauvisage, avec qui j'ai visité 15 pays d'Amérique latine, avec laquelle on a participé à la consécration de 8 pays, c'est-à-dire que 8 pays par décision de conférence épiscopale ont

Le 11 juin 2008, mais finalement c'était le 22 juin 2008, le président de la République colombienne, M. Uribe, a demandé à l'Église de consacrer, de renouveler la consécration de la Colombie au Sacré-Cœur. C'était le 22 juin. Le 27, il y avait la libération, le déplacement des otages, dont Ingrid Betancourt. Et le 2 juillet, il y avait la libération effective de Ingrid Betancourt et d'un groupe d'otages. Donc, pour dire que ces pays se sont consacrés donc, au cœur de Jésus, mais ça, effectivement, c'est des signes prophétiques, c'est très important. Ça veut dire que derrière cela, ce sont des millions de personnes qui se sont consacrées au cœur de Jésus. C'est pour ça que je vous ai donné cette petite formulaire, parce que c'est la consécration personnelle et familiale au cœur de Jésus. Donc, ce sont des millions de personnes qui se sont consacrées au cœur de Jésus. Ceux qui veulent aussi peuvent inscrire leur consécration auprès des sœurs de la visitation, c'est ce petit papier blanc. On peut dire, voilà, au sein de la visitation, priez pour moi parce que je me suis consacré au cœur de Jésus. Mais c'est aussi des centaines et des centaines de milliers de paroisses qui se sont consacrées au cœur de Jésus. Et ce sont même des diocèses qui se sont consacrés au cœur de Jésus. Et pendant que je vous parle, eh bien, c'est le diocèse de San Miguel en Argentine, Monseigneur Fenois, qui a pour devise « Béni soit Dieu », eh bien, qui actuellement, aujourd'hui, là, est en train de consacrer tout son diocèse au Sacré-Cœur, alors qu'il a accueilli depuis un mois, puisque je lui ai apporté les reliques, et puis elles vont continuer dans une quinzaine de diocèses d'Argentine. Les reliques de Sainte Marguerite Marie vont parcourir l'Argentine et participer à la consécration d'autres diocèses. Et en parallèle, je vous l'ai dit peut-être, le Brésil, grâce à un père jésuite qui s'appelle Eduardo Guerti, eh bien, il accompagne pendant 9 mois un autre reliquaire de Sainte Marguerite Marie. Et le nom de la mission pour ce père Eduardo Guerti, il a donné le nom de la mission qui est le suivant, pour que le Brésil se consacre au cœur de Jésus. Et il est en train de parcourir tout le nord-est du Brésil, et avec une sorte de papa mobile, donc un concessionnaire a passé une voiture, exprès pour Marguerite Marie, et 25 000 km vont être parcourus, 49 diocèses du nord-est vont être visités, et 40 millions de personnes vont pouvoir soit voir à la télévision, soit directement voir le reliquaire, vénérer le reliquaire et découvrir cette spiritualité du Sacré-Cœur. Je dis ça, c'est parti avec cette petite dame, pas plus haut de 3 pommes. Je ne l'aurais jamais fait ça. Je ne l'aurais jamais fait si elle n'était pas venue me demander les reliques pour le Salvador. Et elle ne l'aurait jamais fait si moi je n'avais pas dit oui. Elle n'aurait pas pu le faire. Il se trouve que la Providence a voulu que nous puissions nous rencontrer, qu'on fasse tout cela. Tout ce que je viens de vous dire, je demande tout de suite pardon. Hein, je le dis même aux auditeurs de Radio Espérance qui m'écoutent. Si dans mes propos, il pouvait y avoir de l'orgueil ou de la fierté, j'en demande pardon tout de suite parce que je veux mettre ma fierté dans le Christ et dans le cœur du Christ. Et je suis absolument conscient que je ne suis pour rien et que je me trouvais là, comme je dis très souvent, je me trouvais là à ce moment-là. Et c'est tout. Et j'ai peut-être la grâce simplement d'avoir dit oui et d'avoir accepté de suivre la motion de cette petite femme. Mais tout ce qui se passe derrière, tout ce que je viens de vous dire, je ne me rends même pas compte véritablement des enjeux que cela a. Je ne m'en aperçois pas. Je remercie le Seigneur d'être témoin de quelque chose qui me permet d'avancer pas à pas, c'est-à-dire de découvrir que oui, il faut continuer, il faut continuer, il faut continuer. Et encore aujourd'hui, eh bien, je dis même à mon évêque, hein, Monseigneur Benoît Rivière, que je suis vraiment encouragé dans ma mission à travers ce que je vois en Amérique latine. Donc, s'il y avait le moindre agacement hein, de mes propos par rapport à vous, je vous en demande pardon tout de suite. Et je dis, Seigneur, transforme tout cela en grâce pour chacune de nos familles, chacune de nos personnes, tout ce que nous avons à recevoir les uns les autres, grâce au cœur de Jésus, qui est un cœur plein d'amour. Et je vais même vous dire une chose, j'ai été très touché hier par la petite histoire du Père qui travaille à la secrétaire d'État, et qui raconte le dialogue entre Satan et Dieu. Je vais mal le raconter, mais je vais dire, en gros, Satan parle à Dieu et lui dit, j'ai caché l'amour. Et j'aurais pu le cacher au fond des mers, mais non, l'homme aurait pu aller chercher l'amour au fond des mers. J'aurais pu cacher l'amour en haut des montagnes, et même au-delà de l'horizon dans l'univers, mais là encore, l'homme aurait pu aller chercher l'amour au-delà des montagnes dans l'univers. Non, j'ai caché l'amour dans son propre cœur. Et là, j'étais vraiment touché, j'étais au volant de ma voiture, je revenais justement de la visite de l'évêque d'Autun. Et là, j'ai vraiment été touché, j'ai pensé tout de suite à Saint-Augustin qui disait, je t'ai cherché,
Je t'ai cherché en dehors de moi. Je t'ai cherché très très

0: loin, mais je ne savais pas que tu étais tout près, que tu étais dans mon cœur. Et celui qui peut nous révéler justement ce trésor d'amour, c'est Jésus. C'est Jésus qui peut nous faire découvrir que l'amour, il est bien au fond de notre cœur. Mais il fallait que le côté du Christ soit transpercé pour libérer cet amour du Père pour le Fils, pour que nous comprenions que ce même amour, eh bien, il habite dans notre cœur. Et alors ne pas aller nous reposer, ne pas aller rechercher notre bonheur en dehors de l'amour, mais bien dans l'amour, et qui se trouve en chacun et chacune d'entre nous. Et bien souvent, et là ça a été comme un tilt, dans un éclairage dans ma propre vie, de ne pas rechercher la consolation, la force à l'extérieur, mais bien à l'intérieur, là où habite le seul qui est la source, là où habite celui qui a fait sa demeure depuis que nous avons été baptisés, hein, c'est le Père, le Fils et le Saint-Esprit, et plus particulièrement le Christ. Et alors plus particulièrement le Christ, pourquoi le Christ ? Parce que c'est Dieu fait homme. Et c'est là, vous voyez la diversion que je vous ai faite, je vous ai dit que cette madame Alicia Beauvisage m'a posé une question très importante. Elle m'a dit, pourquoi est-ce que Dieu nous a aimés avec un cœur d'homme ? Alors je lui ai expliqué, et puis elle m'a dit, j'ai rien compris. Alors elle m'a dit, est-ce que si Dieu nous a aimés avec un cœur d'homme, est-ce que ça veut dire que Jésus est vraiment un homme ? Ben, je lui ai dit, oui, c'est ce que j'ai essayé de vous expliquer. Alors elle dit, mais si Jésus est vraiment un homme, Père, qu'est-ce que ça fait quand on dit à un homme, je t'aime ? Eh bien, il est touché. Et là, j'ai réalisé vraiment que c'était une grâce d'aller prier. J'ai réalisé la phrase que Jésus a dite à Sainte Marguerite Marie, « Fais-moi le plaisir de me rendre amour pour amour. » Et là, ce mot « plaisir », je le sais moi-même en tant que prêtre, combien on peut fuir ces mots-là. Et j'étais très touché par le Père ce matin, hein, quand il a dit « Nous sommes la caresse de Dieu ». Je lui ai même dit après, j'ai dit « Je n'oserais pas employer cette parole-là ». Dans l'ambiance pédophile qu'il peut y avoir dans notre franc, le Toto, il fait très très fort. Même, et ce n'est pas seulement par rapport à des prêtres ou à des instituteurs qui sont auprès des enfants, même des parents aujourd'hui perdent la confiance dans leur paternité, maternité, par peur de se faire attaquer par leurs propres enfants. Et là, le Toto, il est très très fort, justement, de mettre de la défiance, de la méfiance par rapport justement à tout ce qu'on a dit hier avec le Père Beau, c'était magnifique, hein, sur la beauté de l'amour humain. Il a très bien exprimé tout cela, comme le père de la secrétaire d'État. Pareil, de la beauté de l'amour humain. Et donc, le mot plaisir, c'est une réalité humaine. Humaine. Et Jésus l'a employé, ce mot-là. Il a dit à Marguerite Marie, veux-tu me faire le plaisir de me rendre amour pour amour ? Parce que dans son humanité ressuscitée, l'humanité, notre humanité est entrée au ciel grâce à Jésus. Et bien, dans notre humanité ressuscitée, dans son humanité, Jésus est touché lorsqu'on lui dit « Je t'aime ». Jésus, j'ai confiance en toi. Jésus, j'espère en toi. Il est touché comme il était touché par la foi des gens qu'il a rencontrés dans les villages ou sur les routes de Palestine il y a 2000 ans. Eh bien, encore maintenant, il est touché. Et c'est pour ça que, eh bien, depuis dans la prière, j'accours pour aller prier, pour aller voir Jésus, parce que je sais que ça lui fait plaisir. Comme quand vous allez visiter un malade à l'hôpital. Vous croyez que vous faites plaisir aux malades ? Eh bien oui, vous faites plaisir aux malades quand vous allez le voir à l'hôpital. Mais quand vous ressortez, qu'est-ce qui est encore le plus content ? Eh bien c'est bien vous qui avez visité le malade. Comme visiteur, vous ressortez fortifié. Je pensais que c'était moi qui allais lui apporter des forces. Eh bien c'est moi qui, en sortant, suis fortifié par la personne que je viens de visiter à l'hôpital. Ben, c'est pareil avec la prière et avec l'amour de Jésus. Quand on va voir Jésus, eh bien on peut faire plaisir à Jésus. Mais ça, c'est un peu la vérité, c'est un peu la logique de l'Évangile. Au moment même où on pense qu'on fait plaisir à Jésus, c'est encore Jésus qui nous fait plaisir. Au moment même où je pense que je suis en train de consoler Jésus, au jardin de Gethsémani, par exemple, pendant l'heure sainte, ou que je suis en train de faire le chemin de croix, ou que je suis en train de méditer le chapelet, c'est-à-dire méditer avec Marie les mystères du Christ, c'est au moment où je crois que je suis en train de faire plaisir à Jésus que c'est Jésus encore qui me fait plaisir. Au moment où je pense que finalement je m'occupe de Jésus, eh bien c'est Jésus qui s'occupe de moi. C'est de nombreuses fois dans notre vie, c'est ce qui se passe. Au moment où on l'attendait moins, eh bien c'est à ce moment-là que Jésus vient nous visiter. C'est au moment où je pourrais me consacrer à Jésus, c'est encore lui qui va tout me donner, absolument tout me donner. Alors, voilà ce que je voulais dire comme introduction, pour dire simplement, je ne suis pas en train de vous parler d'un message qui date du XVIIe siècle, qui serait ringard, vieillot, poussiéreux, poussiéreux et ancien. Alors, j'ai donné trois feuilles qui veulent illustrer ça. Ça s'appelle la garde d'honneur. Après, je vous promets, je vous parle de Marie, hein, de la Sainte Vierge Marie, ne vous inquiétez pas. Mais je pense que c'est très important que je vous dise cela. Parce que, justement, on ne fera pas que de l'histoire. C'est justement pour vous dire que c'est très concret. Je vous raconterai même encore une histoire avec le père de la secrétaire d'État. Dites-moi comment il s'appelle, parce que je...
1: Giovanni.
0: D'Ercole, hein, d'apostrophe et Ercole. D'Ercole. Donc d'Ercole, Giovanni d'Ercole. Eh bien, là, c'est la garde d'honneur. Un papier vert, c'est pour les enfants. Le papier rose, le papier saumon, c'est pour les adultes. Le papier blanc, c'est pour faire une promotion pour tout le monde. Bon, je vous donne ça, c'est pour lire quand vous serez chez vous. Mais je voudrais quand même vous dire une chose. Cette association de la garde d'honneur, c'est un peu comme l'apostolat de la prière, c'est pour les jésuites. Et l'apostolat de la prière, ça a donné, sans que vous en aperceviez, mais ça a donné ce qu'on appelle les intentions du pape. On voit ça dans les journaux, intention du pape. C'est l'apostolat de la prière qui a fondé ça. C'est les jésuites qui ont fondé ça et qui ont créé ces intentions. Que le pape est le premier promoteur de l'apostolat de la prière. Et l'idée est venue des pères jésuites, je crois, en 1844, par un père qui s'appelle Père Gabriel. Mais parce que les jésuites ont fondé des études, eh bien, pendant les études, ils ne peuvent pas partir en mission. Et comme il y a fait de pouvoir partir en mission, eh bien, ce Père Gabriel leur a donné cette très bonne idée qu'on pouvait participer à la mission par la prière. Et donc, il a fondé l'apostolat de la prière, qui existe d'une façon internationale dans le monde entier et qui permet à des chrétiens de participer à la mission par la prière. Mais autre association, qui, elle, est issue de la visitation, qui date de 1864, grâce à une sœur qui s'appelle Sœur Marie du Sacré-Cœur, Bernot, parce que Bernot, c'est son nom de famille, qui était de Bourg-en-Bresse, elle a eu l'idée de ce qu'on appelle la garde d'honneur. Les premiers gardes d'honneur, vous les avez derrière moi, c'est la Vierge Marie et Saint Jean au pied de la croix. Ils sont au plus près du cœur de Jésus et ils contemplent le cœur de Jésus. Comme Benoît XVI nous l'a donné à méditer pour comprendre cette phrase « Dieu est amour ». Et pour comprendre l'encyclique « Dieu est amour » de Benoît XVI, Benoît XVI dit « Il faut être comme Saint Jean et comme Marie » au pied de la croix et contempler le côté transpercé du Christ. Mais la garde d'honneur n'est pas des gardes qui vont passer une heure d'adoration devant Jésus, devant le côté transpercé du Christ, donc devant le Saint-Sacrement. Pas du tout. Ce sont des personnes qui s'engagent en choisissant une heure dans la journée. Par exemple, moi, c'est de 4 à 6, pardon, 4 à 5. Et de 4 à 5, eh bien, c'était juste avant, là, je faisais la sieste, donc j'ai offert les joies et les peines de la sieste juste avant de venir vous parler. Eh bien, on offre les joies et les peines de cette heure en union avec l'offrande que fait de Jésus à son Père sur les autels. Parce que pendant que je vous parle, là maintenant, il y a certainement des prêtres dans le monde qui célèbrent la messe et qui offrent eh bien, ce magnifique sacrifice du Christ d'une façon non sanglante. Ou alors, on peut se représenter Jésus présent au tabernacle, dans l'église qu'on peut connaître, qu'on aime bien. Mais au cœur de notre travail, au cœur de notre activité, spirituellement, on est transporté sur ces lieux de l'Eucharistie ou du tabernacle et on offre les joies et les peines de cette heure que nous avons choisie jusqu'à la fin de notre vie. Moi, j'ai rencontré un prêtre d'Argentine, Bonilla, qui lui, eh bien, depuis tout petit, il a toujours la même heure et ça l'a beaucoup aidé dans sa vie d'enfant et puis maintenant de prêtre. Il continue eh bien, d'offrir les joies et les peines de cette heure. Vous avez commencé le festival marial avec Maximilien Kolb. Je ne sais pas s'il était garde d'honneur, mais en tout cas, je peux vous dire que ce n'est pas du jour au lendemain qu'il a appris à donner sa vie à la place d'un père de famille. Hein. Certes, la grâce était très très forte à ce moment-là, mais il a appris à offrir, à s'offrir dans les petites choses, avant de le faire dans les grandes choses. Le jour où vous allez vous marier, ça sera une grande offrande. Hein. Le jour où vous allez devenir prêtre ou religieux ou religieuse, ça sera une grande offrande. Et encore plus grande, eh bien, le jour de notre propre mort, on devra donner sa vie à ce moment-là. Mais il faut mieux s'entraîner. Donc, c'est un peu comme les sportifs pendant les Jeux Olympiques. Bah, pour arriver, comme les Chinoises, ça devient de la folie même, hein, qui gagnent la médaille d'or tous les ans en plongeon synchronisé, mais elles ont un entraînement de dingue. Je ne vous le souhaite pas, hein, c'est de la folie. Bon, bah, on sait bien. Donc, avec l'entraînement, on arrive à des résultats. Et bien là, avec la grâce de Dieu, avec l'entraînement, ce qu'on appelle les exercices spirituels, on peut arriver à des résultats magnifiques, hein, d'offrande de soi. Mais pas à la force du poignet, avec la grâce de Dieu. Eh bien, cette garde d'honneur qui semblait vieillotte, arriérée, ancienne, démodée, moi-même, je disais, oh, comme nouveau recteur en 2001, je disais, il faut changer l'iconographie, il faut changer le vocabulaire du Sacré-Cœur, il faut tout changer, quoi. Quelle présomption, quel orgueil il pouvait y avoir dans mon cœur, il y en a encore, et je demande pardon pour tout cet orgueil qu'il peut y avoir encore en moi. Mais laissons-nous vraiment interpeller par cette magnifique spiritualité du Sacré-Cœur. Il faudra peut-être changer du vocabulaire, mais on le changera quand il y aura besoin. En attendant, ne jetons pas le bébé avec l'eau du bain. Soyons vraiment respectueux de ces magnifiques inspirations qui ont fait des saints. Et beaucoup de papes ont été gardes d'honneur. Alors, cette garde d'honneur, eh bien, au Mexique, on m'a dit, j'écris à la garde d'honneur de Parel Monial et c'est Marseille qui me répond. C'est pas normal. Est-ce que vous ne pourriez pas faire quelque chose? Moi, j'ai dit, je vais essayer. Donc, je suis allé voir les sœurs du monastère de Parel Monial. J'étais dans les petits souliers parce que j'y croyais pas beaucoup. Sauf que j'ai vu, au Mexique, 1500 gardes d'honneur. Plein de jeunes. Alors, ça n'avait rien de vieillot. Vous savez, c'est un peu comme ma génération à moi, j'ai 50 ans. Je pensais qu'il n'y aurait plus un enfant qui s'appellerait Jules, par exemple. Plus un enfant qui s'appellerait Jules. Je suis entouré de Jules. Alors, c'est extraordinaire. De Jules et de Juliette. Donc, et dès que vous les voyez, oh, c'est actuel. Oh, tiens, c'est plus vieux jeu. Et bien, c'est pareil pour la garde d'honneur. Les plus jeunes entre nous, ça leur posera aucun problème. Vos enfants n'auront aucun problème avec la garde d'honneur. C'est nous, les plus anciens, qui faisons un blocage ici dans la tête. Mais aucun problème pour apprendre à offrir les joies et les peines d'une heure dans la journée jusqu'à la fin de nos vies. Et il n'y a pas de péché à ne pas le faire. Et quand on s'aperçoit qu'on ne l'a pas fait, on dit « Oh, bon, pardon, Seigneur, je n'ai pas fait la garde d'honneur, je t'offre la peine d'avoir oublié. » Et on lui offre, et puis on apprend à offrir qu'un cas. Et j'ai entendu des témoignages ici parce qu'on l'a démarré, excusez-moi, oui, le 24 janvier 2007, on l'a démarré ici. Donc, parce que les sœurs, finalement, au bout de quelques mois, elles ont fait une neuvaine. Elles ont dit « Oui, Père, c'est le bon Dieu veut bien qu'on redémarre la garde d'honneur. » On a redémarré la garde d'honneur le 24 janvier 2007. Je penserais qu'on serait 50 au bout d'un an. On était 600. 600 membres de la garde d'honneur ici au monastère de la Visitation au bout d'un an. Aujourd'hui, pendant que je vous parle, ça augmente tous les jours, donc vous savez, ça va. Mais aujourd'hui, je crois qu'on a à peu près 1050 membres de la garde d'honneur au monastère de la Visitation de Parel Monial. C'est marrant, il va y avoir un site de la garde d'honneur qui va sortir dans quelques jours, là, début septembre. Il y a un nouveau local chez les sœurs du monastère de la Visitation de Parel Monial. Tout nouveau, tout refait, des donateurs sont venus, tout est peint, les bolettes, tout est beau. Incroyable, ça, d'un seul coup, c'est rénové. Tiens, ça fait plus ancien, ça fait plus vieux. C'est actuel. Et ça va faire des saints. Alors ça, je vous le dis, ça va faire des saints. Parce qu'un jour, je voulais faire une revue qui voulait parler des saints et du cœur de Jésus. Et bien, celui qui s'occupait de la revue m'a dit, « Mon père, la revue, elle est trop petite. Il faut une encyclopédie, vous avez compris. » Donc, ça veut dire que quasi tous les saints canonisés ont eu un lien avec le Sacré-Cœur. Vous voyez, vous avez vos chances, hein. Il y a une rénovation, il y a un amour de Jésus. Alors oui, ce que je tiens à dire, justement, la spiritualité du Sacré-Cœur, c'est une spiritualité de l'incarnation, c'est-à-dire de l'amour humain. Et Satan, il est fumasse, Satan. Il est fumasse. Vous savez pourquoi il n'aime pas du tout la consécration au cœur immaculé de Marie, et donc au cœur d'autant plus donc au cœur de Jésus? C'est que qu'on lui dise qu'il est vaincu par Dieu, il le sait. C'est normal, Satan c'est une créature. Donc, de toute façon, que Dieu lui ait écrasé la tête, ça, c'est pas un problème. Mais qu'une femme lui écrase la tête, ça, il est fumasse. Et il est fumasse que ça soit une femme, Marie, la Vierge Marie, et son fils, c'est-à-dire le fils de Marie, c'est-à-dire le Dieu fait homme, justement. Dieu fait homme. Et ce qui énerve le plus Satan, et c'est là où il nous attaque, je vous parlais de la pédophilie tout à l'heure, mais c'est là où il nous attaque, où toutes les déviances sur l'amour, on n'arrête pas de le dire en français, c'est moins valable dans d'autres pays où il y a des mots, te quiero, on dit en espagnol, il y a plusieurs mots pour dire amour, quiero, amar, etc. En France, on n'a que le mot amour. Et ce mot amour, j'en parlais avec un prêtre, les Français, c'est terrible, ils passent de l'amour, de la tête, toc, au sexe. Et on ne passe pas par toutes les possibilités de l'amour. Et c'est là où il a raison, le Père, de vous dire, nous sommes la tendresse de Jésus, nous sommes la caresse de Jésus, nous sommes la consolation de Jésus, nous sommes la bienveillance de Jésus, nous sommes la charité prévenante de Jésus. Tous ces mots qui veulent dire l'amour et qui ne veulent pas dire forcément l'acte sexuel, l'union de deux corps, qui est extraordinaire, mais qu'on fait pourquoi? Parce qu'on veut faire une alliance pour toujours et qu'on est prêt à s'aimer pour toujours. Et donc là, on comprendrait beaucoup mieux qu'est-ce que c'est que la chasteté ou l'abstinence avant le mariage. On aurait une meilleure compréhension si on voulait apprendre justement tout ce langage du corps et de ne pas avoir honte de notre corps, mais que l'amour passe par notre corps. Et ça, justement, ça, j'y crois profondément, la spiritualité du Sacré-Cœur veut rendre, eh bien, à nos corps sa capacité d'aimer. Ce qui me faisait dire, justement, en rentrant du Mexique, eh bien, je faisais cette prière, elle pouvait sembler ambiguë, oui, ambiguë pour des esprits français mal tournés, hein, quand je disais, Seigneur, je le dis encore aujourd'hui, Jésus, donne-moi de découvrir, hein, et redécouvrir toutes les capacités humaines d'aimer. Il y en a qui disent, bah oui, bah, Edouard, t'es prêtre, hein, tu pourras quand même pas faire l'amour avec une femme. Bah, bien sûr, je pourrais pas faire l'amour. Et alors, c'est pas la seule façon humaine d'aimer, même si celle-là, même si l'union des corps est un sommet, je dirais. Attendez, c'est la plus belle chose qu'il puisse y avoir sur la terre comme image de la communion qu'il peut y avoir en Dieu. C'est pour ça qu'on doit la soigner, cette relation des corps. Et c'est pour ça qu'on parle dans l'officialité, dans l'Église, qu'on parle de la défense du lien du sacrement du mariage. Ben oui, il faut le défendre. Il ne faut pas galvauder le mariage. Il ne faut pas dire, ouais, c'est nul ou pas nul. Là, quand je parle nul ou pas nul, c'est-à-dire nullité ou pas nullité. Est-ce qu'on peut annuler comme ça un mariage? Non, on doit défendre le sacrement du mariage. C'est sérieux quand un homme et une femme se donnent l'un à l'autre pour donner la vie. C'est du sérieux. Mais justement, il nous faut découvrir comme enfant, comme adolescent, comme jeune, la beauté de l'amour humain. Eh bien, le Sacré-Cœur, justement, est là pour nous apprendre à découvrir les capacités humaines d'aimer. Comment le disait-il Jean-Paul II quand il est venu? Non, il a dit plus tard, en 1990, troisième centenaire de la mort de Sainte Marguerite Marie. Il a dit « Le cœur de l'homme auprès du cœur du Christ découvre ou redécouvre sa capacité d'aimer. » Voilà. On peut demander auprès du cœur du Christ, ici à Paray-le-Monial, de redécouvrir nos capacités humaines d'aimer. Et ça énerve l'adversaire. Ça, il n'aime pas que nous, qui sommes faits de matière et d'esprit, et donc de matière, on passe au-dessus de Satan, qui est un pur esprit. Parce que notre vocation, elle est au-dessus de Satan. Hein. On est des fils adoptifs. On est mis au rang du fils de Dieu. Hein. Et Satan, lui, il fait partie des anges serviteurs. Et là, il ne peut pas supporter. Et ce n'est pas seulement une métaphore, c'est pas... Non, c'est quelque chose qui est réel. Il est fumace, hein. Il est furieux. Donc, c'est pour ça qu'il touche tout ce qui est le domaine du corps. Il y a vraiment à remettre la lumière au milieu de tout ça. Mais avec paix, avec joie, avec confiance. Et c'est pour ça que c'est très beau ce qu'il a dit encore ce matin, le père Giovanni d'Arcole, de dire, n'ayez pas peur même de Satan. Oui, n'ayez pas peur même de Satan. Parce que vraiment, nous sommes carrément au-dessus de lui, bien sûr, au-dessus de lui, si nous nous laissons réconcilier avec Dieu, si nous nous laissons être unis à Jésus, unis à son cœur, si nous voulons vraiment découvrir nos capacités humaines d'aimer. Alors le thème, justement, par rapport au festival marial, ben oui, je vous embouche un coin. Marie est apparue ici à Paray-le-Monial. Comment elle est apparue? Parce qu'il faut d'abord se dire que Marguerite Marie, d'abord elle s'appelle Marguerite. On dit tout de suite Marguerite Marie, mais elle s'appelle Marguerite. Et c'est Marguerite à la coque. Et dès son plus jeune âge, eh bien, elle va avoir un lien avec Marie. Pourquoi? Ben justement, on parlait du corps, là, à l'instant. Donc, vous voyez, Marguerite Marie est préparée tout de suite par rapport à ça. À l'âge de 4-5 ans, elle va faire le vœu de perpétuelle chasteté et de pureté. Où est-ce qu'elle va faire ça? Elle va le dire dans le château de Corcheval, à 30 km de Paray-le-Monial, chez sa marraine qui s'appelle Madame de Fautrière, et dans la petite chapelle qui se trouve dans la cour du château. C'est-à-dire, c'est pas dans le château, c'est à l'extérieur du château, et on peut encore le voir, ce château, et on peut y aller. Alors, je suis en train de préparer ce petit pèlerinage, j'espère que ça se fera. Ça s'est fait l'année dernière, parce que c'est pas automatique, puisqu'on est chez des personnes qui sont privées, donc ce n'est pas du tout ouvert au public. Mais parfois, les propriétaires de ce château permettent que nous puissions entrer dans la propriété et dans la petite chapelle. Eh bien, dans cette petite chapelle, la messe était célébrée régulièrement pour cette famille. Et pendant les deux élévations, l'élévation du corps du Christ et l'élévation du sang du Christ, eh bien, la petite Marguerite a fait le vœu de perpétuelle chasteté et de pureté. Bien sûr, dans son entourage, tout le monde s'est dit, elle ne sait pas ce qu'elle dit, hein, elle ne sait pas ce qu'elle fait. En tout cas, elle savait qu'elle disait qu'elle aimait bien Dieu. Voilà. Eh bien, c'est plus tard que lorsqu'elle a 18 ans, je vous dirai après dans quelles circonstances, mais là, je peux déjà dire, à 18 ans, elle se trouve au bal, parce qu'elle aimait bien les belles robes, elle aimait bien danser. C'était une fille très agréable. Il y avait beaucoup de jeunes hommes qui couraient autour d'elle. Hein. Elle aurait pu très bien être un bon parti, et ces jeunes hommes auraient pu être un bon parti pour elle et sa mère. Je fais un petit commentaire là-dessus, parce qu'effectivement, Marguerite Marie, qui était la troisième de cinq enfants, ou la cinquième de sept, je ne sais plus maintenant, mais en tout cas, se retrouve à la fin avec seulement deux frères, un frère qui va avoir 22 enfants avec deux femmes, et un frère qui va être prêtre. Voilà. Et elle, donc, qui va rentrer chez les sœurs. Mais quand elle va être orpheline de père à l'âge de 8 ans, et sa mère et elle-même vont devenir vraiment la cendrillon de la belle famille. Donc, ça aurait été un super parti pour elle de se marier. Ça aurait été une grande libération, et pour sa mère, et pour elle, de se marier. Elle va lutter parce que, justement, elle a fait le vœu de perpétuelle chasteté et de pureté. Plus tard, elle va vouloir rentrer chez les sœurs. Mais je vous expliquerai dans quelles conditions. Mais là, elle est donc au bal. Et effectivement, cette femme-là aurait très bien pu se marier. J'en profite pour dire qu'un des très bons critères pour savoir si on est fait pour la vie religieuse ou religieuse, c'est qu'on est déjà appelé à être marié, hein, et qu'on n'a pas peur du mariage. Je dis ça entre parenthèses. Bon. Après, en plein bal, eh bien, son fiancé, parce que finalement, elle a un fiancé qui est très jaloux et qui l'aime énormément, qui est Jésus, eh bien, va se présenter à lui, mais pas du tout en tenue de bal habituelle, pas comme pour la Christothèque, à mon avis. Il va se présenter comme Lecce Homo, c'est-à-dire avec une couronne d'épines, avec couvert de sang et avec son manteau pourpre, comme quand il se trouvait devant Pilate et il a dit à la foule, « Voici l'homme ». Et là, il dit à Marguerite Marie, « Tu ne te souviens pas que tu m'as fait une promesse, un vœu ?» Alors là, Marguerite Marie dit, bah oui, 18 ans, hein, donc ça fait 14 ans après, elle dit, oui, je me souviens. Alors elle a fait mine d'avoir mal à la tête, elle est rentrée à la maison, et puis elle a dit à Jésus, bah oui, je suis tout à toi. Mais qu'est-ce que lui a dit Jésus à ce moment-là? Écoutez bien, et c'est là où vous allez voir l'importance de la Vierge Marie, dès l'âge de 4-5 ans. Je t'ai choisi pour mon épouse. Alors c'est précoce, hein, Jésus l'est choisi jeune. Hein. Mais vous pouvez être choqué, mais moi je ne suis pas du tout, parce qu'il y a plus choquant encore. Nous avons été choisis dès le sein de notre mère. Alors, vous voyez, même pas né qu'on est déjà choisi par Dieu. C'est une grande bénédiction de se savoir choisi par Dieu, voulu par Dieu, et choisi pour une mission bien particulière. Alors là, je t'ai choisi pour mon épouse, et nous nous sommes promis fidélité. Vous voyez, il s'en souvient. Hein, lorsque tu m'as fait vœu de chasteté. Voilà ce que dit Jésus encore. C'est moi qui te pressais de le faire, avant que le monde il n'y eut aucune part dans ton cœur, car je le voulais tout pur et sans être souillé des affections terrestres. Et pour me le conserver comme cela, j'ôtais toute la malice de ta volonté afin qu'elle ne le pût corrompre. Et je te mis en dépôt auprès de ma sainte mère afin qu'elle te façonnât selon mes desseins. Voilà, Marguerite est mise en dépôt auprès de la Vierge Marie, la mère de Jésus, afin que Jésus la forme selon ses desseins, selon les desseins de Jésus. Et alors voilà ce qu'écrit Marguerite Marie. Marguerite, voilà ce qu'écrit Marguerite. Là, c'est Marie. Ouais, là, c'est maintenant Marguerite Marie. Aussi m'a-t-elle toujours servi d'une bonne mère et ne m'a jamais refusé son secours. Et j'y avais tout mon recours dans toutes mes peines et besoins et avec tant de confiance qu'il me semblait n'avoir rien à craindre sous la protection maternelle. Alors, à un autre moment, dès son enfance, Marguerite expérimente la vigilance maternelle de la Mère de Dieu. La très sainte Vierge, dit-elle, écrit-elle, a toujours pris un très grand soin de moi, qui y avait mon recours en tous mes besoins. Et elle m'a retiré de très grands périls. Je n'osais point du tout m'adresser à son divin Fils, mais toujours à elle. Donc vous voyez, elle qui va avoir des relations privilégiées avec Jésus, eh bien elle craignait de s'adresser à son divin Fils, alors elle préférait toujours s'adresser à Marie. Plus tard, alors qu'elle est victime de la malveillance de membres de sa famille, je vous l'ai dit, elle était un peu la cendrillon de la famille, elle va cacher sa souffrance dans un coin du jardin. Il faut voir pourquoi, parce que par exemple, pour aller à la messe le dimanche, on lui cachait ses habits du dimanche, donc elle ne pouvait pas aller à la messe. Hein, ou quand il y avait des services à rendre, c'était toujours elle qui avait tous les services à faire pour les autres. Alors, où il me fut permis de me mettre à genoux, donc dans un coin du jardin, où il me fut permis de me mettre à genoux pour répandre mon cœur par mes larmes devant mon Dieu, par l'intercession de la très sainte Vierge, ma bonne mère, à laquelle j'avais mis toute ma confiance. Voilà, Marguerite met toute sa confiance dans la Vierge Marie. Plus tard, alors, là, je n'ai pas le temps de le dire, hein, mais donc Marguerite avait une vie vraiment eucharistique. Elle aimait beaucoup l'Eucharistie. Alors, pour dire très, très vite, donc vous voyez bien la messe, là, elle participait à 4-5 ans, tout de suite, elle fait le vœu de perpétuelle chasteté. À 9 ans, elle va faire sa première communion, et elle va dire elle-même, hein, elle va dire que la communion, eh bien, les plaisirs du monde lui semblaient fades à côté de la communion eucharistique. Vous voyez, très, très tôt, à 9 ans. Et là, elle va tomber malade. À l'âge de 10 ans. Pendant 4 ans, elle va tomber malade. Et là, on voit qu'il y a un parallèle aussi avec la petite Thérèse. Thérèse va tomber malade d'une maladie un peu extraordinaire, c'est-à-dire que les médecins n'avaient aucun diagnostic, donc pas de diagnostic, donc pas de médication. Et donc, d'une certaine façon, elle pouvait mourir, quoi. Eh bien, elle, c'est pareil. Pendant 4 ans, elle va tomber malade, demander sa guérison, avec confiance, vers son asile qu'elle appelle son asile ordinaire, son refuge ordinaire, la Vierge Marie. Et elle sera exaucée quelques jours plus tard. Et elle avait promis, je ne sais pas si c'est écrit là, mais sinon je peux vous le dire, elle avait dit à la Vierge Marie, « Eh bien, si tu me guéris là, maintenant, eh bien, je te promets que je rentrerai dans un ordre qui porte ton nom. » Et c'est comme ça qu'elle est rentrée au monastère d'invitation de Paray le Monial. Elle va devoir lutter, hein, parce qu'à un moment donné, elle voulait rentrer chez les... Elle voulait surtout rentrer dans un ordre qui porte le nom de Marie et un ordre où Jésus voulait qu'elle aille. Sa famille voulait la mettre dans un monastère où il y avait une de ses tantes, chez les Ursulines de Mâcon. Et elle a dit non. Et c'est Jésus qui l'a consolée, et voire même la Vierge Marie qui la console. Et c'est comme ça qu'elle va un jour rentrer dans le monastère de Paray le Monial. Et en entrant dans le parloir, eh bien, Jésus va lui dire « C'est là que je te veux ». Mais on va avancer. Donc elle sera exaucée quelques jours plus tard. En effet, un petit chirurgien de village qui passait me dit qu'à moins d'un miracle, elle n'en pouvait revenir, sans que personne s'en affligeât, ni mis en peine que moi. Donc là, c'était parce que c'était sa maman qui était malade. La maman de Marguerite était malade. Alors, un petit chirurgien qui passait par là disait « Marguerite, votre maman donc, est très malade. À moins d'un miracle, elle ne pourra en revenir. » Eh bien, sans que personne s'en affligeât, ni mit en peine que moi, qui ne savais où recourir, ni à qui m'adresser, sinon à mon asile ordinaire, la Très Sainte Vierge, et mon souverain maître, à qui seul je pouvais découvrir les angoisses où j'étais continuellement plongé. Alors plus tard, lorsque la mère de Sommez demande à Marguerite Marie d'obtenir sa guérison immédiate en signe de l'authenticité des communications qu'elle reçoit, c'est encore Marie qui répond. Donc vous imaginez, hein, Marguerite, qui a des révélations, hein, 1873, 74, 75, représentées dans cette peinture murale que vous trouvez dans la chapelle des apparitions. Eh bien, les sœurs avaient du mal à la croire. Donc la mère de Sommez, qui était la mère supérieure du monastère de l'invitation, demande un signe. Eh bien, c'est Marie qui lui répond à Marguerite. « Prends courage, ma fille, dans la santé que je te donne de la part de mon divin fils, car tu as encore un long et pénible chemin à faire, toujours dessus la croix, percé de clous et d'épines, et déchiré de fouets. Mais ne crains rien, je ne t'abandonnerai et te promets ma protection. » Et elle écrit « Promesse qu'elle m'a bien fait sentir depuis dans le grand besoin que j'en ai eu. » Alors là, j'en profite pour vous dire, ouais, mais on peut se dire, dis donc, la petite Marguerite, elle aime souffrir, etc. Elle n'a pas l'air de broncher lorsqu'on lui promet un chemin de croix, etc. Vous savez que tous les hommes ont une croix plantée dans leur cœur. On a tous horreur de souffrir, ça c'est clair, hein. Mais tous, nous avons une croix dans notre cœur. La grande chose à découvrir, c'est qu'une belle souffrance, c'est une souffrance offerte. Ça, c'est ce que dit justement la Vierge Marie à chez elle, plutôt à l'île Bouchard. Alors, Marguerite Marie, forte de son expérience, ne sera pas surprise d'entendre le Seigneur lui dire que pour les parfaits amis qu'il veut s'unir, pour ceux qui se consacrent entièrement à le glorifier, la Sainte Vierge sera leur spéciale protectrice pour les faire arriver à cette vie parfaite. Et la Vierge Marie accomplit la mission que Jésus lui a confiée, préparer en la personne de Marguerite Marie une épouse du Christ. La guérison miraculeuse à l'âge de 14 ans était assortie d'un vœu. Désormais, Marguerite Marie a conscience d'appartenir à la très sainte Vierge. Voilà ce que écrit sainte Marguerite Marie à propos de sa maladie. « On ne put jamais trouver aucun remède à mes maux que de me vouer à la Sainte Vierge, lui promettant que si elle me guérissait, je serais un jour une de ses filles. Je n'eus pas plutôt fait ce vœu que je reçus la guérison avec une nouvelle protection de la très sainte Vierge, laquelle se rendit tellement la maîtresse de mon cœur qu'en me regardant comme sienne, elle me gouvernait comme lui étant dédiée, me reprenant de mes fautes et m'enseignant à faire la volonté de Dieu. » Quand on entend ça, hein, quand on lit ça sous la plume de Marguerite, on voit bien comment elle a été formée par la Vierge Marie selon les desseins de Jésus. Hein. Et là, ce qu'elle raconte, là, ça lui est arrivé à l'âge de 14 ans. Au moment de choisir un monastère, sa famille veut l'envoyer chez les Ursulines de Mâcon, je viens de vous le dire. Elle ne peut que s'adresser à sa bonne maîtresse qui la console aussitôt. Voilà ce que lui dit Marie. Vous voyez, elle a souvent des relations avec la Vierge. C'est pas, c'est un peu, si vous voulez comparer Marguerite Marie, vous pourriez la comparer à Marthe Robin, mais vous pourriez aussi la comparer à Sainte Faustine. Quand vous lisez le petit journal de Sainte Faustine, en Pologne, elle rencontre Jésus, la Vierge, les saints, Sainte Thérèse, etc., partout, dans le couvent. Là, Marguerite est de ce type-là. C'est pas, effectivement, ce n'est pas une sainte, comme on pourrait dire, imitable. C'est donné, c'est comme ça. C'est sa vie avec Jésus. Eh bien, voilà ce que lui dit la Vierge Marie. « Ne crains rien, tu seras ma vraie fille et je serai toujours ta bonne mère. » Et voilà ce qu'écrit Marguerite. Ces paroles, les paroles de la Vierge Marie, me calmèrent si fort qu'elles ne me laissèrent aucun doute que cela s'accomplirait malgré toutes les oppositions. Voilà combien Marie était vraiment cette mère qui la protégeait et la tenait tranquille au milieu des épreuves. L'affection filiale envers Marie sera toujours respectueuse. Fille et esclave, pour reprendre un terme que Saint-Louis-Marie Grignion de Montfort emploiera un peu plus tard. Et je me mis pour être toujours son esclave, lui demandant de ne pas refuser cette qualité, mais comme une enfant, et je parlais sans respect, tout comme à ma bonne mère, pour laquelle je me sentais dès lors un amour vraiment tendre. Alors la gloire de Marie ne peut être séparée de la gloire de Jésus. Une vision, le jour de l'Assomption, oriente le cœur et les désirs de Marguerite Marie vers le ciel. C'était hier, en fait, et ça hier. Ce qui suppose un parfait détachement de tout et d'abord de soi-même. Voilà ce que écrit Marguerite. Le jour de sa triomphante Assomption, Marie me fit voir une couronne qu'elle s'était faite de toutes ses saintes filles qui s'étaient mises à sa suite et qu'elle voulait paraître avec cet ornement devant la Sainte Trinité. Mais elle me dit qu'elle avait eu une grande tristesse de ce que, voulant se séparer de la terre, ses fleurs, dont on avait orné son chef, s'y étaient trouvées attachées, ne lui en restant que 15, dont 5 furent reçues pour épouse de son fils, me faisant voir combien il est important qu'une âme religieuse soit détachée de tout et d'elle-même pour faire que sa conversation, soit au ciel. Là, c'est un appel au détachement de ses biens, des biens de ce monde, des affections, des biens de ce monde, pour être attaché entièrement à Jésus. Marie conduit à Jésus. La très sainte Vierge va jusqu'à confier aussi alors son enfant, donc Jésus, à sainte Marguerite Marie. C'est pour lui apprendre le parfait abandon. Écoutez ce qu'écrit Marguerite Marie. Dans une retraite, ma sainte libératrice, c'est-à-dire Marie, m'honora de sa visite. Tenant son divin fils entre ses bras, qu'elle me mit entre les miens. Ça va, vous voyez un peu la scène ? Marie avec son fils, enfant, petit enfant, elle le donne à Marguerite. Et voilà ce que dit la Vierge. Voilà celui qui vient t'apprendre ce qu'il faut que tu fasses. Je me sentis pénétré d'une si grande joie et d'un désir ardent de le bien caresser, ce qu'il me laissa faire tant que je voulus. Et puis, m'étant lassé à n'en pouvoir plus, il me dit, alors là c'est Jésus qui parle, « Es-tu contente maintenant ? que ceci te serve pour toujours, car je veux que tu sois abandonné à ma puissance, comme tu as vu que j'ai fait. Soit que je te caresse ou que je te tourmente, tu ne dois avoir de mouvement que ce que je te donnerai. » Voyez un peu l'abandon qui est demandé à Marguerite Marie. Mais voyez comment Marie est très, très présente dans la vie de Sainte Marguerite Marie. Et elle écrit encore, en commentaire de tout ça, « Depuis, je me trouvais dans une heureuse impuissance de lui résister. » Voilà. Grâce à la Vierge Marie. Autre leçon de choses, cette vision de l'union des trois cœurs, pourtant bien différents, en éclat et en beauté. Mais l'amour divin est capable de tout réunir. Alors voilà la description de Sainte Marguerite Marie. Un jour de la fête du cœur de la Sainte Vierge, après la communion, notre Seigneur Jésus-Christ me fit voir trois cœurs, dont celui qui était au milieu était très petit. Je donne tout de suite l'interprétation, c'est Marguerite Marie, bien évidemment, et quasi imperceptible. Les deux autres étaient tout lumineux et éclatants. C'est celui de Marie et celui de Jésus, dont l'un surpassait l'autre incomparablement. Et j'entendis ces paroles, « C'est ainsi que mon pur amour unit ces trois cœurs pour toujours. » Cœur de Jésus, cœur de Marie, cœur de Marguerite Marie. « Les trois n'en firent qu'un, et cette vue me dura assez longtemps, qui m'imprima des sentiments d'amour et de reconnaissance qu'il me serait difficile d'exprimer. » Encore, fidèle à la spiritualité de son époque et de sa famille religieuse, Marguerite Marie va adorer et aimer le cœur de Jésus vivant dans le cœur de Marie, comme en témoigne cette prière pour l'Avent. Voilà ce qu'elle écrit. « Je vous adore et je vous aime, ô divin cœur de Jésus, vivant dans le cœur de Marie. Je vous conjure de vivre et de régner dans tous les cœurs et de les consommer dans votre pur amour. » Dans une lettre, alors oui, par rapport à ça, il y a une unité extraordinaire entre le cœur de Jésus et le cœur de Marie. Et je reparlais encore avec le père Giovanni, que le cœur de Jésus, un peu comme Saint Jean Eudes l'a très bien perçu, Saint Jean Eudes parle du cœur au singulier, du cœur de Jésus et de Marie. Il y a un lien tellement intime entre le cœur de Jésus et le cœur de Marie qu'ils ne font quasiment un. Bien sûr, c'est deux personnes, mais ils ont une unité telle qu'on peut dire, qu'on peut écrire, et c'est juste, on peut parler du cœur de Jésus et de Marie. Et dans une lettre de juin 1689, un an donc avant la mort de Marguerite Marie, Marguerite Marie confie à une amie religieuse que le mystère de la passion qu'elle affectionne le plus, c'est le crucifiement, et qu'elle aime se tenir avec la très sainte Vierge au pied de la croix. On parlait de la garde d'honneur tout à l'heure, c'est ça, hein? Vraiment, Saint Jean, Marie, et bien voilà, Marguerite Marie aime bien se trouver au pied de la croix. Elle avait ainsi retenu et mis en pratique depuis longtemps le triple conseil que Jésus lui avait donné de vivre ses principaux exercices. 1. La messe, 2. La communion, et 3. L'oraison. En communiant au sentiment du cœur de Marie, une école de vie spirituelle qui n'est pas différente de celle de la conformité au cœur de Jésus et qui y conduit. Voilà ce qu'écrit Marguerite Marie. Jésus m'enseigna trois dispositions qu'il me fallait apporter en trois de mes exercices les plus importants. Le premier est la Sainte Messe, que je devais entendre dans la même disposition de la Sainte Vierge, au pied de la croix, la priant de nous obtenir la participation des mérites du sacrifice, de la mort et passion de son divin Fils, en qualité de son esclave, lui demandant la même grâce aux stations. Aux stations sûres, je ferai au pied de la croix. Donc, c'est en étant au pied de la croix, debout au pied de la croix. Pour la Sainte Communion, il me faut demander les dispositions qu'elle avait au moment d'incarnation, tâchant d'y entrer le plus qu'il me sera possible par son intercession, disant avec elle : Voici la servante du Seigneur, qu'il me soit fait selon sa parole. Et pour l'oraison, offrir les dispositions que la Sainte Vierge avait lorsqu'elle fut présentée au temple. Je ne sais pas si vous remarquez ça, mais la disposition de la Sainte Vierge lorsqu'elle fut présentée au temple, c'est toute l'attitude d'offrande, l'offrande de nos vies au Père. Et pour terminer, je voudrais parler de l'apparition de la mosaïque. Et je vous souhaite d'y aller dans la chapelle de la chapelle de la Colombière. Vous avez non pas une peinture murale, mais vous avez une mosaïque. Je ne sais pas si vous l'avez vue. Donc cette mosaïque donc en pierre, les petits tessons de pierre, représente une apparition qui date de 1688. Exactement du 2 juillet 1688. Deux points importants. 1688, c'est 2 ans avant la mort de Sainte Marguerite Marie. Oui, je veux toujours vous le dire. Vous savez qu'elle a rajouté le nom de Marie, Marguerite, à l'âge de 22 ans, le jour de sa confirmation, parce qu'elle savait qu'elle était gratifiée des grâces de la Vierge Marie, au moins depuis donc, sa guérison à l'âge de 14 ans. Donc à l'âge de 4 ans, 14 ans, elle sait très bien qu'elle est guérie grâce à Marie. À 18 ans, elle a l'appel de Jésus pour la vie consacrée et elle va expérimenter donc, cette vie de Marie. Mais à 22 ans, avant de rentrer au monastère, elle va rentrer au monastère à l'âge de 24 ans. Donc à 22 ans, elle est confirmée et elle ajoute le nom de Marie à son prénom de Marguerite. Bon. Donc 1688, Marguerite Marie, donc 2 ans avant sa mort, Saint-Claude est déjà mort. D'accord ? Elle va voir, le 2 juillet, c'est le jour de la fête de la Visitation. Aujourd'hui, la Visitation, c'est le 31 mai. Mais à l'époque, c'était le 2 juillet. Donc c'est la fête de la Visitation. C'est 2 ans avant sa mort, Saint-Claude est déjà mort. Jésus est sur le trône d'amour, représenté par les flammes. À sa droite, c'est-à-dire à notre gauche, quand on regarde, mais à la droite de Jésus, ou à notre gauche, il y a la Vierge Marie. Alors, qui est tourné ? Ici, on dit vers Marguerite Marie. Je suis un peu surpris parce que sur cette mosaïque, mais il faut voir ce que l'artiste a fait. Hein. Mais elle se trouve déjà au ciel, là. Donc je pense que ça a dû être une grande consolation. Si c'est ça, si elle s'est vue au ciel, parce qu'elle est au même niveau que Saint-Claude, qui est déjà mort, et qui, lui, se trouve à la gauche de Jésus, à la gauche du trône, et qui est tourné, qui est avec tous les jésuites et avec le fondateur de la Visitation, qui est Saint-François de Sales. Donc là, ils sont tous au ciel. Donc là, semble-t-il, il y a Marie à la droite de Jésus, et Marie est tournée vers Marguerite Marie. Et elle dit à Marguerite Marie la mission divine, la mission, et qui ne changera pas, et qui n'a pas changé aujourd'hui, la mission pour les sœurs de la Visitation, qui est de promouvoir la dévotion du cœur de Jésus. Et vous pouvez lire ça, exactement la phrase qu'il y a sous la mosaïque, c'est écrit en mosaïque. Et pour les jésuites, réservé à la compagnie de Jésus, d'expliquer théologiquement eh bien, le mystère du cœur de Jésus. En gros, d'en expliquer tous les bienfaits d'une telle spiritualité. Eh bien là, vous avez une apparition, on pourrait dire que c'est une apparition mariale. C'est Jésus qui apparaît sur le trône d'amour, c'est Marie qui, à la droite, parle à Sainte Marguerite Marie et donne la mission aux visitandines et aux jésuites. Alors je pense qu'après ça, vous êtes convaincus que la Sainte Vierge est apparue ici à Palmonial. Simplement, je vais vous dire, c'était bien une apparition pour Marguerite, pas universelle, c'est pas comme à Lourdes ou comme d'autres lieux, hein, ou qui est un message adressé à tous. Ce sont des apparitions pour Marguerite Marie, pour sa mission, et pour qu'elle puisse instituer la fête du Sacré-Cœur dans l'Église catholique. C'était pas une mince affaire, hein, de rajouter une nouvelle fête dans le calendrier liturgique. Et ça a mis du temps, puisque ça a été célébré d'une façon universelle en 1856, alors que les apparitions ont eu lieu en 1673. Donc à peu près de 150 ans après, on a eu la fête. Alors que là, avec Sainte Faustine, 1933, l'an 2000 n'est pas fini, que ça y est, c'est déjà lancé la fête de la Divine Miséricorde. Alors bien sûr, il faut que ça se répande encore un petit peu partout, mais c'est quand même déclaré d'une façon universelle. Tous les pays peuvent célébrer cette fête de la Divine Miséricorde. Là, la fête du Sacré-Cœur, ça s'est déjà fait ici dans la Visitation, puis après à Marseille en 1720, et puis après ça s'est répandu petit à petit en Pologne, 1865, et puis après 1765, et après ça a été répandu dans le monde entier en 1856. Alors Saint-Claude, c'est son confesseur, directeur spirituel. Je peux dire qu'il a vraiment libéré Marguerite Marie pour accueillir les révélations. Et Marguerite Marie a libéré le cœur de Claude pour devenir vraiment l'apôtre de la confiance. Voilà. Et lui, il avait une phrase extraordinaire. Il a dit « Je veux devenir saint, quoi qu'il en coûte ». Peut-être parfois, même dans ce que j'ai lu là, hein, on peut se dire « Marguerite Marie, quand même, elle n'est quand même pas facile à aimer ». elle qui a l'air d'aimer d'être au pied de la croix, d'aimer de souffrir, etc. N'oubliez jamais que Jésus a dit à Marguerite, et c'est inscrit en lettres, je ne sais pas comment, mais on pourrait dire en lettres d'or dans le cœur de la Vierge Marie, dans le cœur de Marguerite, il dit ceci, l'amour règne dans la souffrance, l'amour triomphe dans l'humilité, et l'amour jouit dans l'unité. Et ce qui est important de savoir, que ce qui est premier, ce n'est pas la souffrance, ni l'humilité, ni l'unité, ce qui est premier, c'est l'amour. Et Marguerite, Marie, est une folle en Dieu. Elle est une folle amoureuse de Jésus. Et on ne peut pas discuter la façon dont on aime Jésus. Aller discuter auprès d'une maman qui est en train de soigner son enfant et de se lever toutes les heures pour aller soulager le petit bébé qui est en train de pleurer. Allez discuter avec elle, vous verrez ce qu'elle vous dira. Eh bien, c'est l'amour. Elle est morte à 47 ans. Et on dit souvent, moi je disais qu'elle était morte d'épuisement, mais elle est morte d'une certaine façon d'une maladie qui n'aurait pas dû l'emporter. Le médecin dit, non, c'est une maladie bénigne. Elle en est morte. Voilà. Mais vu les mortifications qu'elle avait, je pense qu'elle s'est quand même pas mal épuisée. Voilà, elle s'est pas mal épuisée, mais elle s'est épuisée d'amour. Elle s'est épuisée d'amour. Comme dit Claude, je vois pas pourquoi je me ménagerais, puisque le Seigneur s'est si peu ménagé avec nous.

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2: Dieu est l'unique, et il n'y en a pas d'autre que lui. Marc 12, 32.

Le mystère de l'Église. Quand on dit mystère, il faut penser à autre chose qu'au mystère de la chambre jaune ou à une énigme policière. Le mystère, vous le savez, dans le domaine de l'amour, dans le domaine de la foi, ce n'est pas quelque chose qu'il faut deviner et qu'on n'arrive pas à comprendre. C'est un cadeau qui nous est fait et que nous n'avons jamais fini d'inventorier, dans lequel nous n'avons jamais fini de pénétrer. Mystère de Dieu, mystère de l'homme, mystère de chaque personne. C'est le cardinal Lustiger, je crois, qui disait que l'homme partage avec Dieu le privilège de ne pas avoir de définition. Après 60 ans de mariage, on continue de se découvrir amoureusement. L'Église est de cet ordre. L'Église, ce n'est pas le parti des croyants. Ce n'est pas l'association de ceux qui se reconnaissent dans l'Évangile. L'Église, ce n'est pas nous qui la bâtissons. Nous la recevons comme on reçoit une famille. Ce peut être une famille naturelle pour ceux qui sont nés dedans. Ça doit toujours devenir une famille d'élection. Elle doit être le lieu d'une alliance. L'Église, c'est vous tous ici qui nous aidons à découvrir le mystère de notre vocation chacun. Nous le savons. Nous croyons bien souvent avec la foi des autres. C'est le regard des autres qui traduit pour nous l'espérance de Dieu. S'il s'agit vraiment d'un regard d'amour, les regards les plus beaux sont ceux qui nous espèrent, sont ceux qui ne nous cantonnent pas là où nous sommes, mais qui nous appellent en avant. C'est le regard du pardon. C'est le regard que nous pouvons rencontrer dans le sacrement de réconciliation. Tu ne te résumes pas à tes péchés. Dieu te voit autrement. Dieu te voit dans l'éternité de son amour. L'Église, c'est ce lieu où nous apprenons à renaître. Et nous aurions tout intérêt dans nos groupes de partage à revoir, à repasser dans la mémoire du cœur tous ces visages qui ont été pour nous appel, signe d'espérance. Il semble pourtant que quelquefois, ou peut-être souvent, l'Église, ou ce que nous appelons telle, nous déçoive dans le récit d'une conversion ce mois de juillet. Je lisais la déception d'une jeune fille au moment où elle s'était dit que vraiment, il n'y avait pas plus de Jésus marchant sur les eaux qu'il n'y avait de Père Noël descendant dans la cheminée. Et elle avait cessé de croire en Dieu à peu près au même moment où elle avait cessé de croire au Père Noël. Elle avait jeté le bébé avec l'eau du bain.
Et disait-elle, et c'est là qu'était le plus dur, le plus douloureux pour nous, sans doute, ce n'est certainement pas l'Église qui m'a rattrapé. À la différence du magazine « Il est vivant », elle avait toujours devant les yeux cette image de tel ou tel magazine qu'elle avait trouvé en rentrant dans une église et qu'elle caricaturait de cette manière. J'ai noté cette phrase. Quand je rentre dans leur église et que je feuillette leur magazine « Salut les chrétiens », avec en première page un mec dessiné façon BD qui dit « Je t'aime, j'ai toujours envie de toi ». Et en face, sa nana qui répond « Le plaisir d'accord, mais la tendresse d'abord ». Et qu'un peu plus loin, toujours de façon BD dessinée, on voit une bande de chouettes copains, les apôtres je présume, qui viennent poser d'intéressantes questions sur le divorce à leur grand pote Jésus, plus hippie que jamais. Je me dis « Bon ». Je vais rester un moment encore une chrétienne solitaire, pataugeant dans mon coin, priant le Seigneur d'éclairer ma lanterne, ratant une marche sur deux, dévalant l'escalier sur les fesses plus souvent qu'à mon tour. Oui, pour moi, disait-elle, si Jésus n'était pas intervenu directement, eh bien, j'en serais toujours à essayer de me mettre en lotus sur le coussin rond pour faire bon zazen. Église que nous sentons comme notre famille, sans laquelle nous ne pouvons rien faire. Bernanos disait, si j'étais chassé de l'Église, j'y reviendrais à genoux, pieds nus et en chemise. Église pourtant, qui, de notre côté, souvent, nous paraît mesquine, petite, rabougrie, sans commune mesure avec le message dont elle est porteuse. Oui, ce trésor, nous le portons dans des vases d'argile.

compteurs les uns pour les autres. Un peu comme nous disons à propos de l'aide au tiers-monde, plutôt que de leur envoyer du poisson, il faut les apprendre à pêcher. Plutôt que de nous sauver de l'extérieur, le Seigneur a voulu remettre entre nos mains sa propre puissance de salut. Et si nous prétendons en faire l'économie, si nous prétendons avoir accès directement à Dieu, nous le manquons très vite, très vite. Nous tournons sur nous-mêmes et croyant entendre Dieu, nous n'entendons que l'écho de notre propre voix. Entrer dans le mystère de l'Église, c'est donc une démarche indispensable pour rencontrer Dieu, pour être sauvé, pour participer à la vie que Dieu veut nous partager, parce qu'il est Trinité, parce qu'il est famille. Notre Dieu n'est pas un bloc monolithique suspendu au-dessus du monde, l'éternel célibataire des mondes, comme on a pu l'appeler. Notre Dieu est famille, et pour faire l'expérience du salut, pour partager la vie de Dieu, il faut faire l'expérience de la famille. Eh bien, je crois que pour entrer dans ce mystère, nous avons à notre disposition un véritable trésor qui est la parole du dernier concile, Vatican II. Dans un de ses plus beaux documents sur, justement, le mystère de l'Église. Et je voudrais simplement, ce matin, entrer avec vous dans ce document. Je crois que notre rôle est de monnayer la parole du magistère de l'Église pour qu'elle soit vraiment accessible à notre monde. Il faut donc que nos rencontres soient le lieu privilégié de la découverte et de la méditation de ces documents. Ce document s'intitule « Lumen Gentium », « Lumière des peuples ». C'est le Christ qui est lumière des peuples. Mais cette lumière, il nous la confie. Et elle ne brillera pour le monde que si nous nous laissons illuminer par elle. Essayons donc de nous mettre à l'écoute de cette parole du Concile, de suivre son chemin, de découvrir pour notre part ce qui fait cette famille-église qui nous est donnée. Ce document, cette constitution, comporte 8 chapitres que je voudrais parcourir en 3 étapes. D'abord, la famille Église greffée sur la famille de Dieu. Ensuite, l'organisation de cette famille Église. Comme toute famille, elle comporte des membres divers qui n'ont pas tous le même rôle. Dieu n'aime pas nous reproduire par clonage. Dieu aime nous voir jouer notre rôle de manière diversifiée. Cette Église se reçoit, cette Église s'organise, cette Église est appelée à rejoindre Dieu lui-même dans son amour. Elle est déjà l'Église sainte. Et le couronnement en est la Vierge Marie. Le 8e chapitre
de la

constitution Lumen Gentium nous parle de la Vierge Marie au cœur du mystère du Christ et de l'Église. Et lorsque le pape Paul VI a promulgué cette constitution le 21 novembre 1964, il a en même temps proclamé Marie, mère de l'Église. Ce titre, qui n'était pas très habituel, a pu scandaliser quelques théologiens qui se veulent progressistes et qui sont souvent très conservateurs. Je me souviens de quelqu'un me disant « Mais tout de même, c'est l'Église qui est ma mère. Si Marie est mère de l'Église, alors elle est ma grand-mère. » Comme s'il n'avait aucune expérience de la vie de famille. Marie est mère de l'Église comme une maman est mère de famille. Elle n'est pas au-dessus, elle n'est pas au-dehors, elle est en son cœur. À tel point d'ailleurs que c'est en elle que nous reconnaissons de la manière la plus transparente ce qu'est l'Église, ce qu'est l'âme humaine, la créature humaine entièrement disponible à l'amour qui lui est offert. L'Église, elle est le corps du Christ, comme l'épouse est le corps de l'époux. Elle ne fait qu'un avec lui dans l'amour. Si bien que des saints comme Saint Jean Eudes, parlant du cœur de Jésus et du cœur de Marie, ont pu dire au singulier le cœur de Jésus et de Marie. Dans l'amour, ils ne font qu'un. Dans l'amour, Dieu et l'Église, c'est tout un. Vous voyez l'audace du propos. Quand tout d'un coup, redescendant de cette belle contemplation, nous nous retrouvons au milieu de ses voisins qui transpirent, qui ne sentent pas bon, qui font du bruit, qui ne prient pas de la même manière que moi, qui ne pensent pas la même chose que moi. Eh bien, je les reçois. Je les reçois et je crois que le meilleur chemin pour les recevoir et pour vivre avec eux d'une vie de famille, ce sera de passer par le cœur de Jésus et de Marie. Le plus court chemin d'un cœur à un autre, ce n'est pas toujours la ligne droite, c'est celui qui passe par le cœur de Dieu. Alors oui, l'Église peut vraiment exister et être, comme le dit le Concile, le sacrement de l'unité de tout le genre humain. Elle nous apprend que l'unité entre les hommes ne sera pas au bout d'une quantité de compromis et de réunions au sommet, pour si nécessaire qu'elle le soit. Elle sera dans la prière à ce Dieu qui seul peut faire se rencontrer des frères, dans la prière à cette maman qui seule connaît l'art de réunir la famille. Marie n'est certainement pas un obstacle à l'unité. C'est en elle, c'est dans son cœur que nous nous retrouverons. Nous sommes déjà entrés dans cette première étape de la constitution sur l'Église. L'Église comme mystère, greffé sur le mystère de Dieu. En effet, elle n'est pas d'abord une réalité sociologique, un parti, une association. Ou plutôt, la réalité sociale qui la constitue de manière visible et qui est indispensable
Nous existons dans le visible, nous existons dans le monde. Et c'est selon la figure visible de cet univers aimé par Dieu que nous avons à exister en Église. L'Église est charnelle, l'Église est concrète. Mais justement, cette réalité sociale qui constitue l'Église, cette réalité corporelle, charnelle, visible, vit grâce à un cœur qui est le cœur même de Dieu. Sa vie, son esprit communiqué aux hommes. Ici, nous sommes merveilleusement bien placés pour apprécier cette constitution de l'Église à partir du cœur de Dieu. Il semble que nous assistons d'une certaine manière comme à une recréation, comme à ce premier matin du monde où les mains du Seigneur modelaient l'argile encore informe pour donner naissance au corps humain, ici, devant le cœur de Jésus, devant l'Eucharistie, pain livré, nous sentons que Dieu, petit à petit, nous recompose un corps, nous recompose une vie, que nous naissons de lui, qu'il nous partage son mystère, qu'il nous partage le secret du roi. Il y a de multiples images de l'Église qui sont employées dans la Bible et que nous pouvons aimer. Elle est le troupeau de Dieu. Elle est le champ de Dieu, la vigne de Dieu, la maison de Dieu. Déjà dans l'Ancien Testament, Dieu s'enthousiasmait devant sa vigne. Mon bien-aimé avait une vigne sur un coteau fertile. C'est déjà un langage d'amour. Et en effet, toutes ces images culminent dans la représentation de l'épouse qui ne fait qu'un avec son bien-aimé, le Christ. Elle est son corps et nous sommes ses membres, appelés à ne faire qu'un dans la communion à la vie du seul Seigneur. Voilà l'âme de notre religion. Nous ne sommes pas une religion d'une doctrine idéologique. Nous ne sommes pas une religion de distributrice de comportements moraux. À la limite, nous pourrions dire le christianisme en tant qu'isme à côté du marxisme, du bouddhisme, du libéralisme, bon, n'existe pas. Nous n'avons pas une théorie, nous n'avons pas une morale, comme ose le dire le frère Roger de Thésée. Nous pouvons nous aussi dire que le Christ n'est pas venu dans le monde pour porter une religion de plus, mais pour offrir une communion en lui. Nous ne sommes même pas une religion du livre, nous sommes une religion de la parole vivante, de la parole faite chair. Voilà ce qui nous libère de la loi, voilà ce qui nous ouvre l'exigence de l'amour. Mais cette exigence, c'est Dieu lui-même qui vient la rendre accessible à son Église. Grâce au sacrement, au partage de sa vie, à travers les humbles gestes de l'humanité et les humbles éléments de notre terre, grâce au sacrement et grâce à l'exercice de la charité. Ainsi se constitue sur la route des hommes l'Église
en pèlerinage vers le royaume. Et tout le chapitre 2 de la Constitution du Concile nous replonge dans la grande caravane du peuple de Dieu en marche. Nous sommes arrivés ici comme une masse plus ou moins informe. Nous en ressortirons comme un peuple qui a traversé la mer Rouge, comme un peuple guéri de son égoïsme, qui faisait de nous tous des individus dressés par leur jalousie et leur mesquinerie, les uns contre les autres. Nous devenons un peuple réuni, non pas par les ressemblances visibles, non pas par les ressemblances mentales, mais par l'amour que Dieu nous confie. Oui, l'Église est toujours ce peuple en exode, appelé par Dieu hors de l'esclavage. Et ce passage de la mer Rouge n'est jamais achevé. La terre de l'amour de Dieu reste toujours pour l'Église comme une terre promise et ne doit jamais être comprise comme une terre possédée. À chaque fois que les Hébreux ont voulu s'installer dans la terre de Canaan et devenir une nation comme les autres nations, à chaque fois, Dieu les a convoqués à l'Exode. Et ce mot de convocation est précisément le mot qui définit le mieux l'Église. Ecclesia signifie convocation. Nous sommes le peuple convoqué au désert, convoqué à l'Exode, convoqué à l'espérance. Nous marchons vers la terre promise. Nous sommes au milieu d'un monde qui tend à s'installer dans le confort de son matérialisme, qui tend à considérer cette terre comme un royaume définitif qui devrait satisfaire tous les besoins et tous les désirs des hommes et qui en fait ne peut que les exacerber et donc les rendre malheureux. Nous sommes au milieu de ce monde, le peuple de l'espérance, les prophètes de l'avenir de Dieu, les rois d'une création nouvelle. À l'image de François d'Assise, et de beaucoup d'autres saints, qui reconstituent autour d'eux comme une image du paradis. L'univers est réconcilié. Nous sommes les prophètes de l'avenir de Dieu. Nous sommes les rois d'une création renouvelée. Nous sommes déjà, par notre baptême et notre confirmation, les prêtres, c'est-à-dire les médiateurs d'une alliance nouvelle et définitive que Dieu a voulu établir avec l'humanité dans le sang du Christ. Nous sommes un peuple de rois, un peuple de prophètes, un peuple de prêtres par notre baptême et par notre confirmation. Nous sommes un peuple catholique qui ne connaît donc aucune frontière de race, de culture, de langue ou de nation, mais qui pour autant n'est jamais une masse uniforme, mais brille, fait briller le mystère de Dieu, de toute la diversité des cultures confiées à l'homme. Nous sommes
Un peuple qui doit préfigurer l'humanité, communion de vie avec le Dieu Trinité. Un peuple en communion avec Dieu, un peuple de frères en communion les uns avec les autres, et donc un peuple missionnaire. Parce qu'une vie ne peut que se diffuser, ne peut que se répandre. Une vie ne peut pas rester enfermée, sinon elle meurt. Paray ne pouvait pas rester enfermée dans les murs étroits de l'école Jeanne d'Arc et ne peut certainement pas rester enfermée dans l'étroit espace de cette tente qui, heureusement, voit ses parois ouvertes. Si nous sommes un peuple en communion de vie avec le Dieu Trinité, nous sommes en même temps un peuple en expansion missionnaire dans le monde. Voilà en quoi, dans cette première étape, nous pouvons contempler le mystère de l'Église greffé sur le mystère de Dieu. Dans une deuxième étape, après peut-être un petit intermède chanté, nous allons contempler la constitution de cette Église comme un corps qui vit, où aucun membre ne ressemble à l'autre, mais où chacun reçoit sa fonction unique. Notre Église est une famille, et non pas donc un conglomérat hétéroclite, une masse de billes rassemblées dans un sac. Elle n'est pas non plus une armée rangée en bataille. Elle est un corps vivant, un miracle permanent, comme l'est toute vie. Quand nous voyons l'histoire de l'Église, je crois qu'on y fera allusion dans cette session, nous sommes stupéfaits de voir comment la vie de Dieu a réussi à passer à travers tant de faiblesses des hommes. Nous n'avons pas à être scandalisés de l'état de notre Église aujourd'hui. Je crois qu'elle est belle. L'Église est un corps vivant, un miracle permanent comme l'est toute vie. Celle et ceux qui la composent, tout devrait les séparer, sauf qu'ils se reconnaissent objets d'un même amour, porteurs d'un trésor à distribuer à leurs frères. Et cet amour, ce trésor, nous le savons bien. Nous ne l'avons pas fabriqué. Il vient de Dieu même, qui a planté sa tente parmi nous. Il vient de Dieu par la médiation de nos frères aînés dans la foi. Je ne me fais pas chrétien. Je ne me baptise pas. Je suis baptisé, je suis appelé et conduit par d'autres sur le chemin de la vie. Je suis juif si je suis né d'une mère juive. C'est ma race, je ne l'ai pas choisie, je peux très bien ne pas croire à la religion juive, je suis juif. Je suis musulman. Si je fais la profession de foi musulmane, je dis du fond de mon cœur, Allah est grand et Mahomet est son prophète, je décide d'être musulman. Je peux par contre avoir des ancêtres chrétiens qui remontent à la belle-mère de Pierre. Je ne nais pas chrétien. Je ne nais pas chrétien. Même si je suis baptisé 3 minutes après ma naissance, j'ai passé au moins 9 mois sans être chrétien. Je peux répéter autant de fois que je le voudrais le credo de l'Église. Je ne suis pas chrétien. Je ne peux pas décider tout seul d'être chrétien. Vous mettrez les nuances qu'il faut à ce propos, hein. Mais je crois très fort, hein, que si j'ai une décision à poser, cette décision sera toujours une réponse à une proposition. Et en effet, je ne peux pas me baptiser, même en danger de mort, je ne peux pas me baptiser. Par contre,
Même un incroyant, si je suis en danger de mort, peut me baptiser, à condition qu'il veuille faire ce que veut faire l'Église. J'ai besoin de quelqu'un d'autre. C'est structurel chez moi. J'existe en relation, parce que je suis à l'image d'un Dieu relation. Ma foi ne peut pas être individuelle, et en aucun cas elle ne sera « naturelle », entre guillemets. Je ne serai chrétien que si je suis converti. Eh bien, le chapitre 3 de Lumen Gentium nous ouvre l'espace de cette médiation fraternelle en Église. Tous et toutes ici, nous pourrions témoigner. Nous avons dans le cœur ces visages, ces mains tendues qui ont été pour nous médiatrices, médiateurs du don de Dieu. Et combien de médiateurs inconnus. Mais si je me limitais à eux, je pourrais me composer une église qui ne serait plus convocation. Une église qui serait le choix que j'aurais fait de ces quelques témoins qui m'ont aidé. Et au fond, ce serait ce qu'on pourrait appeler une secte. Dans le mot secte, il y a le mot sécateur. C'est-à-dire quelque chose qui est coupé, qui n'est pas entier. La secte n'a pas tout faux, mais elle isole une partie de la vérité, une partie du salut, une partie du peuple qui doit être tout entier sauvé. Je ne peux donc pas me constituer mon Église, me choisir mon Église, avec ses frères ou ses groupes qui me conviennent, qui me portent la foi, tandis que les autres me scandaliseraient plutôt. Et non. Au-delà même de ceux qui m'ont porté l'Évangile et qui sont pour moi ces témoins aujourd'hui, il y a ces hommes qui sont appelés pour signifier par tout leur être la transmission fraternelle du don de Dieu. Transmission fraternelle et transmission paternelle. Et transmission maternelle, pourrait-on dire aussi avec saint Paul. Je ne les ai pas choisis. Ils me sont envoyés. Ils me sont envoyés. Ils sont envoyés à l'humanité pour l'épouser au nom de Dieu, pour lui porter cet amour qui est un amour nuptial que Dieu cherche à adresser à l'humanité depuis les origines. Quand déjà, dans le jardin du paradis, il part à la recherche de l'homme qui se cache. Adam, où es-tu ? Il n'obtiendra la réponse que lorsque le Fils de l'homme sur la croix poussera ce cri « Père ». Cette réponse a été en quelque sorte, par la grâce même du Christ, préparée et anticipée dans le « Oui », le « Fiat » de la Vierge Marie. Elle personnalise toute l'humanité qui se laisse épouser par le Christ. Ainsi donc, l'humanité, pour devenir Église, pour répondre à la convocation de Dieu, pour être cette petite fiancée du Christ que le Père lui envoie, l'humanité a besoin de ses envoyés, de ses apôtres, de ses évêques et de leurs collaborateurs, les prêtres, pour recevoir cette médiation, cette transmission du don de Dieu. Sans les évêques et les prêtres, nous succomberions très vite à la tentation d'accaparer l'Évangile pour nous-mêmes, pour notre groupe, pour notre communauté. Avec les évêques et les prêtres, nous nous ouvrons à l'universalité d'un don qui nous dépasse toujours. Et vous admirez la magnifique providence de Dieu, qui ne veut pas que cette universalité soit universalité d'idées ou d'intentions. Cette universalité, elle est corporellement manifestée par des hommes qui sont envoyés pour épouser l'Église au nom du Christ. Et cette communion qui ne doit connaître aucune limite, aucune frontière, elle est d'emblée catholique, elle est d'emblée reliée à l'universel, là aussi par une personne concrète, et non pas par une communion d'intentions spirituelles
pour si noble qu'elle soit. Cette personne qui est pour nous signe, sacrement, de la communion universelle en Dieu dans l'Église, c'est le pape. Le pape, directement, est pour nous l'envoyé de Dieu pour vivre la communion dans l'Église. Et c'est autour de lui, c'est uni à lui, que les évêques deviennent aussi les messagers de cette communion. Voilà ce qu'est pour nous le magistère de l'Église, d'un nom qui peut nous surprendre ou être difficilement compréhensible. Vous devinez qu'à ce moment, vous saisissez, j'espère, que le magistère n'est pas comme une espèce d'élite ou de caste supérieure qui imposerait son pouvoir ou ses propres idées. On pourrait dire au contraire que le magistère est le sacrement de l'humilité de Dieu. Le prêtre n'est prêtre qu'à la mesure de son abnégation, de son dépouillement. Le pape n'est infaillible qu'à la mesure où il dépouille toutes ses idées personnelles pour être uniquement celui qui transmet la vérité au nom de Dieu. Dans sa lettre sur l'ordination des femmes, le pape ne dit pas « Je décide qu'on n'ordonnera pas des femmes ». Le pape dit « Je ne suis pas autorisé à proposer l'ordination aux femmes ». Il ne peut pas, il avoue son impuissance. Le sacrement nous transmet la présence de Dieu à condition qu'il s'efface lui-même. Les espèces du pain et du vin ne deviennent corps et sang du Christ qu'à condition de perdre leur propre substance et de devenir substance du Christ. De même pour ces hommes qui nous sont envoyés pour épouser l'humanité au nom de Dieu, ils se perdent eux-mêmes dans le don qui leur est confié pour être transmis à leurs frères. Voilà l'abnégation qui est attendue d'eux. Comprenez avec quelle dose de crainte j'ose vous dire cela. Pourtant, je voudrais ici ne rien vous dire de moi, vous dire simplement, comme le dit saint Paul, je vous ai transmis ce que moi-même j'ai reçu. Je ne peux pas faire autrement. C'est la bonne nouvelle qui parle. Ce n'est pas un individu. Ce n'est plus Carole Wojtyła. C'est Pierre. Comme le disait Paul VI, arrivant au conseil œcuménique des églises et disant « Mon nom est Pierre ». Nous n'y pouvons rien. Mais, par une espèce de bonheur infini, nous sentons et nous portons la présence qui nous envahit, un amour qui nous est confié et qui, par nous, vient dire à l'humanité « Tu es ma petite fiancée, je viens à toi et je t'aime, je te donne ma chair, mon corps, mon sang. Ceci est mon corps livré pour vous, ceci est mon sang versé pour vous. » C'est la première personne du Christ, c'est la première personne du prêtre in persona Christi, au nom du Christ, en lieu et place du Christ, représentant du Christ, c'est-à-dire rendant présent le Christ. Voilà ce qui nous est offert. Voilà le rôle du magistère. Voilà pourquoi nous sommes libérés de toutes les vaines idoles de nos pensées, de nos raisonnements, ou des pensées et des raisonnements de la mode, pour si statistiquement dominatrices qu'elles soient. Ainsi, nous réalisons que l'Église est avant tout un don de Dieu. Évêques et prêtres sont les garants que nous ne nous fabriquons pas notre Église. Ils agissent en lieu et place du Christ qui construit son corps au milieu du monde. Ils épousent l'Église au nom du Christ. Voilà pourquoi le prêtre est un homme du sexe masculin. Parce que par tout son être biologique, il sacramentalise le Christ, époux de l'Église. Le sacerdoce est un sacrement qui fait que toute la personne de celui qui le reçoit est investie par la mission qui lui est confiée. Mais il ne doit pas oublier le prêtre, que son sacerdoce, que sa médiation de l'amour de Dieu est au service du sacerdoce universel de tout le peuple de Dieu,
Tous les baptisés, nous le disions dans la première étape, sont un peuple de prêtres, de prophètes et de rois. Je suis prêtre pour que tous le soient, pour que tous le deviennent. Et comme le disait Moïse, puisse tout le peuple de Dieu devenir prophète. Évêques et prêtres ne doivent pas oublier qu'ils sont eux-mêmes d'abord des baptisés, membres de l'humanité, membres de l'Église, qu'ils font partie eux aussi de cette petite fiancée du Christ qui attend les noces. Heureux les invités au festin des noces de l'agneau. Évêques et prêtres sont eux-mêmes d'abord à l'école de cette humanité féminine qui attend le don de Dieu comme l'épouse attend la semence de son époux. Avec vous, je suis chrétien et c'est pour vous que je suis prêtre. Voilà ce que les pères déjà comprenaient et nous transmettaient. Et nous devons tenir ces deux réalités. Le prêtre est d'abord un baptisé confirmé, faisant partie de cette humanité féminine qui attend le don de Dieu et dont le modèle est par excellence la femme, qui devient d'une certaine manière l'apôtre des apôtres, comme on a pu qualifier Marie-Madeleine, sans laquelle les apôtres n'auraient pas eu la nouvelle de la résurrection. Le rôle de la femme est bien plus noble que celui d'une fonction au service du peuple de Dieu. Dût-elle investir tout l'être de celui qui la reçoit ? C'est pour que toute l'humanité accepte de devenir cette petite fiancée de Dieu que les prêtres sont prêtres, médiateurs du Christ qui vient épouser son Église. Et pour bien rappeler que le ministère qui ordonne l'Église, que le sacrement de l'ordre, est d'abord un service et non pas un pouvoir dominateur, qu'il s'agit bien d'une autorité de service, d'une hiérarchie servante, eh bien, le Concile a voulu reconstituer ce premier degré du sacrement de l'ordre traditionnel dans l'Église, qui s'appelle le diaconat, c'est-à-dire le service. Le prêtre, l'évêque, est d'abord ordonné diacre, ordonné serviteur, et il ne doit pas l'oublier. Et le ministère ordonné doit se rappeler qu'il est d'abord un ministère diaconal, un ministère servant. Voilà, j'espère, présenter sans être trop déformé ce chapitre 3 de la Constitution Lumen Gentium, qui est au cœur de cette Constitution, qui est à son sommet d'une certaine manière, et qui nous dit à quelles conditions l'Église est Église et non pas un simple regroupement de gens. Je raccourcirai ma présentation de la suite. Le chapitre 4 nous dit le rôle spécifique des laïcs, le rôle de ce sacerdoce débaptisé au cœur du monde, qui doit sanctifier toute la matière de ce monde, la vie familiale, la vie professionnelle, la vie sociale, pour qu'elle devienne vraiment corps du Christ, toute cette humanité. En un mot, ce que l'âme est dans le corps, il faut que les chrétiens le soit dans le monde. Tel est le rôle aussi noble des laïcs qui ne se définit pas de manière négative. Ils ne seraient pas simplement des prêtres, ils ne seraient pas des religieux. Ils sont chargés de la sanctification du monde de l'intérieur. C'est une mission tout à fait positive. La troisième étape de notre parcours nous fait contempler la sainteté de l'Église. Recevant le corps et le sang du Christ, recevant le pardon de Dieu, directement. Le prêtre ne dit pas « Dieu te pardonne », il dit « Je te pardonne ». Et vous comprenez bien que ce « je » n'est pas la pauvre personne du prêtre. Et pourtant, il ne dit pas « il dit « je ». À ce moment-là, il s'efface, le prêtre, il disparaît. Il donne ce qui ne lui appartient pas, miracle de nos mains vides. Nous donnons ce que nous n'avons pas, mais qui nous est confié. À partir de ce moment-là, nous comprenons aussi que ce pardon qui nous est donné, que cette vie eucharistique qui nous est partagée, eh bien, elle nous transforme de l'intérieur. Nous ne sommes pas sauvés par une sorte de déclaration arbitraire, extérieure et magique qui nous dirait « Oh, tu es encore enfoncé dans ton péché ». Mais je te considère comme juste. Non, de l'intérieur,
Nous sommes justifiés, nous sommes rendus justes par la confiance que le Seigneur nous fait, par le don qu'il nous accorde et par la confiance qu'il nous permet de lui rendre. Nous sommes justifiés par cet échange d'amour, par cet échange de foi. Et ainsi, de manière encore germinante, pourrions-nous dire, mais parfaitement vraie, l'Église est sainte. Et le Concile spécifie dans ses chapitres 5 et 6 de la Constitution Lumen Gentium que les religieux et les religieuses sont pour nous le signe de ce à quoi nous sommes tous appelés dans notre vie de famille, dans notre vie ordinaire de tous les jours. Deviens ce que tu es aux yeux de Dieu. Voilà ce qui nous est dit à chaque sacrement de réconciliation. Une sainte, au moment de mourir, se demandait ce qu'elle allait pouvoir présenter à Dieu, ce qu'elle allait pouvoir lui dire, comment elle allait pouvoir se présenter. Et puis un jour, elle dit, ça y est, j'ai trouvé. Je vais lui dire, regarde, je suis Jésus. Et c'est cela. Le Seigneur, nous regardant, reconnaît son Fils unique. Quand nous entendons dans l'Évangile, il y aura beaucoup d'appelés et peu d'élus. Nous n'avons pas à nous effrayer. Il y aura très peu d'élus. Il n'y en aura même qu'un seul. C'est moi. C'est moi, Jésus, le Fils unique. Je suis, chacun est, je suis le Fils unique de Dieu, l'enfant unique de Dieu, comme une maman, puis même si elle a 15 ou 20 enfants, considère chacun comme son enfant unique. J'entendais la mère d'une famille nombreuse à qui l'on demandait « Mais comment tu fais pour les reconnaître, pour les aimer tous ?» Moi, je préfère chacun. Voilà l'amour de Dieu pour nous. Et les religieux, les religieuses ont pour mission, au milieu, au cœur de l'Église, de témoigner de cet amour tellement unique et préférentiel de Dieu que tout est abandonné. Tout. Mais tous et toutes. Capitaine, officier, chef d'industrie, ou balayeur, ouvrier, tous, toutes. Nous sommes appelés à la liberté d'une vie pauvre, à la transparence d'une vie chaste, à l'amour d'un cœur qui sait écouter, qui sait obéir. Pauvreté, chasteté, obéissance, c'est la vocation de tous. Mais de même que la prière doit être la prière de toute la vie, mais que pour autant il ne faut pas abandonner quelques moments privilégiés de prière, de même, cette pauvreté, cette chasteté, cette obéissance, qui doivent être la caractéristique de tous, doivent être aussi, plus particulièrement, la caractéristique de quelques-uns. Là aussi, ils le sont pour nous, ils le sont pour que nous le soyons. Et enfin, nous contemplons la réalisation déjà achevée de l'Église. L'Église, ce n'est pas simplement ce que vous en croyez ou ce que j'en discours. Elle est déjà réalisée. Elle est déjà au ciel, toute constituée, cité sainte, corps et âme, charnel et spirituel, présente auprès de Dieu. En effet, l'humanité de Jésus ressuscité n'est pas une exception, une simple créature qui personnalise dans son cœur si petit l'unique oui que Dieu désire, l'unique oui de son Fils, est déjà, avec le Christ, ressuscité corps et âme dans le ciel. Marie est, dans le mystère de son Assomption, l'humanité déjà réconciliée. Et c'est sous son manteau virginal, c'est dans l'espace de sa disponibilité obéissante que nous pouvons nous mettre maintenant pour nous faire une âme ecclésiale, une âme d'Église. Pour entrer vraiment dans le mystère de l'Église, il ne nous appartient pas. Il ne se trouvera pas au bout de notre bonne volonté ou de nos efforts. Il nous est offert si nous l'accueillons en Marie. C'est en pensant à Marie
que nous pouvons prier ensemble ce petit texte laissé par Mgr Vincent, ancien évêque de Bayonne, et qui a servi pour son image souvenir. Ô mon Église, je te suis attaché de toutes mes fibres. À tes fils, tu enseignes que Dieu les aime. Tu ne demandes pas qu'on t'aime, mais qu'on réponde à l'amour de Dieu et qu'on vive de l'amour fraternel. Ô mon Église, beaucoup m'ont enseigné des choses utiles. Toi seul m'as appris l'indispensable. On m'a invité à chercher le succès, à vouloir le plaisir, à gagner de l'argent. Tu m'as parlé de renoncement, d'humilité, de pauvreté. Pourtant, toi seul as réjoui mon cœur. Toi seul m'as dévoilé l'essentiel. Toi seul m'as montré la voie du bonheur. Demain, quand pour moi aura passé la figure de ce monde, quand les brouillards se seront levés, quand apparaîtra le sens des choses, quand je comprendrai ce que je suis et que Dieu m'apparaîtra, alors ma joie m'envahira. Mais déjà, par toi, cette joie est ma compagne. Ô mon Église, corps du Christ, arche d'alliance, peuple de Dieu.

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2: Nul ne peut servir deux maîtres. Ou bien il haïra l'un et aimera l'autre, ou bien il s'attachera à l'un et méprisera l'autre. Vous ne pouvez pas servir à la fois Dieu et l'argent. Matthieu 6, 24.

homélie du pape François au sanctuaire de Bonaria, le dimanche 22 septembre 2013, regardons-nous de façon plus fraternelle. Regardons-nous de façon plus fraternelle, exhorte le pape qui fait observer, il y a des personnes auxquelles instinctivement nous accordons moins d'importance et qui au contraire en ont le plus besoin. Les plus abandonnés, les malades, ceux qui n'ont pas de quoi vivre, ceux qui ne connaissent pas Jésus, les jeunes qui sont en difficulté, n'ayons pas peur de sortir et de regarder nos frères et sœurs avec le regard de la Vierge, elle nous invite à être de vrais frères. Au cours de sa visite pastorale en Sardaigne à Cagliari, le pape François a célébré la messe au sanctuaire de Notre-Dame de Bonaria ce dimanche 22 septembre 2013. Voici son homélie. Aujourd'hui se réalise ce désir que j'avais annoncé place Saint-Pierre avant l'été, de pouvoir visiter le sanctuaire de Notre-Dame de Bonaria. Je suis venu pour partager avec vous joie et espérance, peine et engagement, idéaux et aspirations de votre île, et pour vous confirmer dans la foi. Ici aussi à Cagliari, comme dans toute la Sardaigne, les difficultés, problèmes et préoccupations ne manquent pas, il y en a tant. Je pense en particulier au manque de travail et à sa précarité et à l'incertitude de l'avenir. La Sardaigne, votre belle région, souffre depuis longtemps de nombreuses situations de pauvreté, accentuées par sa condition insulaire. La collaboration loyale de tous est nécessaire, ainsi que l'implication des responsables des institutions, y compris l'Église, pour assurer aux personnes et aux familles les droits fondamentaux et faire grandir une société plus fraternelle et solidaire. Assurer le droit au travail, le droit de ramener son pain à la maison, le pain gagné par son travail. Je vous suis proche, je vous suis proche, je vous évoque dans ma prière et je vous encourage à persévérer dans le témoignage des valeurs humaines et chrétiennes si profondément enracinées dans la foi et dans l'histoire de ce territoire et de sa population. Maintenez toujours allumé la flamme de l'espérance. Je suis venu parmi vous pour me mettre avec vous au pied de la Vierge qui nous donne son Fils. Je sais bien que Marie, notre mère, est dans votre cœur, comme en témoigne ce sanctuaire, où de nombreuses générations de Sardes sont montées et continueront à monter pour invoquer la protection de Notre-Dame de Bonaria, première sainte patronne de l'île. Ici, vous apportez les joies et les souffrances de cette terre, de ses familles et aussi des enfants qui vivent loin, souvent partis avec une grande douleur et nostalgie, pour chercher du travail et un avenir pour eux et pour ceux qui leur sont chers. Aujourd'hui, nous tous ici réunis, nous voulons remercier Marie, car elle nous est toujours proche, nous voulons lui renouveler notre confiance et notre amour. La première lecture que nous avons entendue nous montre Marie en prière au Cénacle avec les apôtres, en attente de l'effusion de l'Esprit-Saint. Marie prie, prie avec la communauté des disciples et nous apprend à avoir pleine confiance en Dieu, dans sa miséricorde, c'est la puissance de la prière. Ne nous lassons pas de frapper à la porte de Dieu. Apportons au cœur de Dieu à travers Marie toute notre vie, chaque jour. Frappez à la porte du cœur de Dieu. Dans l'Évangile, nous saisissons le dernier regard de Jésus vers sa mère. Sur la croix, Jésus regarde sa mère et lui confie l'apôtre Jean en disant « Voici ton fils ». Tous sont représentés par Jean, nous aussi, et le regard d'amour de Jésus nous confie à la protection maternelle de sa mère. Marie se sera rappelée à notre regard d'amour lorsqu'elle était une jeune femme, le regard de Dieu le Père qui avait regardé son humilité, sa petitesse. Marie nous enseigne que Dieu ne nous abandonne pas. Il peut faire de grandes choses, même avec notre faiblesse. Ayons confiance en lui, frappons à la porte de son cœur. Et la troisième pensée, aujourd'hui, je suis venu parmi vous, ou plutôt, nous sommes venus tous ensemble pour rencontrer le regard de Marie, parce que s'y reflète le regard du Père qui la fit mère de Dieu et le regard du Fils sur la croix qui la fit notre mère.
Marie nous regarde aujourd'hui avec ce regard. Nous avons besoin de son regard de tendresse, de son regard maternel, qui nous connaît mieux que quiconque, de son regard plein de compassion et d'attention. Marie, aujourd'hui, nous voulons te dire, Mère, donne-nous ton regard. Ton regard nous amène à Dieu. Ton regard est un don du bon Père, qui nous attend à chaque tournant de notre chemin. Il est un don de Jésus-Christ en croix, qui prend sur lui nos souffrances, nos peines, notre péché. Et pour rencontrer ce Père plein d'amour, aujourd'hui nous disons, Mère, donne-nous ton regard. Disons-le ensemble, Mère, donne-nous ton regard. Mère, donne-nous ton regard. Sur le chemin souvent difficile, nous ne sommes pas seuls, nous sommes tant. Nous sommes un peuple, et le regard de la Vierge nous aide à nous regarder les uns les autres de façon fraternelle. Regardons-nous de façon plus fraternelle. Que Marie nous enseigne à avoir ce regard qui cherche à accueillir, à accompagner, à protéger. Apprenons à nous regarder les uns les autres sous le regard maternel de Marie. Il y a des personnes auxquelles instinctivement nous accordons moins d'importance et qui au contraire en ont le plus besoin. Les plus abandonnés, les malades, ceux qui n'ont pas de quoi vivre, ceux qui ne connaissent pas Jésus, les jeunes qui ne trouvent pas de travail. N'ayons pas peur de sortir et de regarder nos frères et sœurs avec le regard de la Vierge. Elle nous invite à être de vrais frères. Ne permettons pas que quelque chose ou quelqu'un s'interpose entre nous et le regard de la Vierge Marie. Mère, donne-nous ton regard, que personne ne le cache, que notre cœur de fils sache le défendre de tant de discours qui promettent des illusions. De ceux qui ont un regard avide de vie facile, de promesses qui ne peuvent être accomplies. Qu'ils ne nous volent pas le regard de Marie, qui est plein de tendresse, qui nous donne sa force, qui nous rend solidaires entre nous. Disons tous, Mère, donne-nous ton regard. Mère, donne-nous ton regard. Mère, donne-nous ton regard. Amen.

homélie du pape François à Sainte-Marthe, le jeudi 19 avril 2018, il n'existe pas d'évangélisation de fauteuil. Il n'existe pas d'évangélisation de fauteuil, a asséné le pape François lors de la messe matinale de ce 19 avril 2018 à la maison Sainte-Marthe au Vatican. Dans son homélie, il a recommandé de partir de la situation concrète, pas d'une théorie. Commentant la première lecture, où Philippe est poussé à se mettre en marche par l'ange du Seigneur, le pape a souligné que si les persécutions ont dispersé les disciples, cependant, elles leur ont permis d'aller au-delà. Et le pape d'expliquer, comme le fait le vent avec les graines des plantes, il les transporte et les sème, c'est ce qui est arrivé ici. Ils sont allés plus loin avec la semence de la parole, et ils ont semé la parole de Dieu. Ce passage des Actes des Apôtres est d'une grande beauté. C'est un vrai traité d'évangélisation. Ainsi évangélise le Seigneur, ainsi annonce le Seigneur. Le Seigneur veut que nous évangélisions ainsi. Dans la première lecture, en effet, l'Esprit Saint appelle « Lève-toi et va ». Lève-toi et va à cet endroit. Il n'existe pas d'évangélisation de fauteuil. Lève-toi et va, en sortie toujours. Va, en mouvement. Va là où tu dois dire la parole. L'évangélisation n'est pas un plan bien fait de prosélytisme, a-t-il poursuivi. Allons là et faisons des prosélytes. Non, c'est l'Esprit qui te dit comment tu dois parler pour apporter la parole de Dieu, pour porter le nom de Jésus. Pas de vademécum de l'évangélisation qui tienne, mais il faut de la proximité, il faut regarder ce qui se passe, c'est-à-dire partir de la situation, pas d'une théorie. Le pape a évoqué les missionnaires martyrs de l'évangélisation, qui n'étaient pas préparés physiquement, parce qu'ils n'avaient pas les anticorps pour résister aux maladies de ces terres. On ne peut pas évangéliser en théorie, a-t-il insisté. L'évangélisation est un peu un corps à corps. De personne à personne, on part de la situation, pas des théories. Cette méthode simple, a-t-il conclu, c'est la méthode de Jésus. Jésus évangélise ainsi, toujours en chemin, toujours sur la route, toujours proche des personnes, et il partait toujours des situations concrètes. On ne peut évangéliser qu'avec ces trois attitudes, mais sous la force de l'Esprit Saint. Sans l'Esprit, aucune de ces trois attitudes ne sert, c'est l'Esprit qui nous pousse à nous lever, à nous approcher et à partir des situations. Amen.

homélie du pape François, le dimanche 24 novembre 2013, place Saint-Pierre à Rome. Jésus est le centre de toute chose. Jésus est le centre de toute chose. Il est le centre de la création, et par conséquent, l'attitude demandée au croyant s'il veut être tel est de reconnaître et d'accueillir dans sa vie cette centralité de Jésus-Christ, dans ses pensées, dans ses paroles et dans ses actions, souligne le pape François. Et lorsque le chrétien perd le Christ comme centre, parce qu'on le substitue avec quelque chose d'autre, il n'en vient que des dommages pour l'environnement et pour l'homme lui-même. Le pape François a donc célébré la messe de clôture de l'année de la foi, ce 24 novembre 2013, en présence de quelques 60 000 personnes venues malgré des températures hivernales. À la fin de la célébration, il a remis l'exhortation apostolique Evangelii Gaudium à des baptisés, représentants de divers états de vie dans l'Église. Lors de son homélie, il a exprimé la reconnaissance de l'Église envers le pape Benoît XVI, qui avait ouvert l'année de la foi le 11 octobre 2012. Voici l'homélie.

Dieu et au cours duquel l'Esprit Saint nous purifie, nous élève, nous sanctifie pour nous faire entrer dans le bonheur auquel aspire notre cœur. Je désire également adresser une salutation cordiale aux patriarches et aux archevêques majeurs des églises orientales catholiques ici présents. L'échange de la paix que j'accomplirai avec eux veut exprimer avant tout la reconnaissance de l'évêque de Rome à l'égard de ces communautés qui ont confessé le nom du Christ avec une fidélité exemplaire, souvent payée fort cher. En même temps, par leur intermédiaire, je veux rejoindre avec ce geste tous les chrétiens qui vivent en Terre Sainte, en Syrie et dans tout l'Orient, afin d'obtenir pour tous le don de la paix et de la concorde. Les lectures bibliques qui ont été proclamées ont comme fil conducteur la centralité du Christ, le Christ centre de la création, du peuple et de l'histoire. Dans la deuxième lecture tirée de la lettre aux Colossiens, l'apôtre Paul nous offre une vision très profonde de la centralité de Jésus. Il nous le présente comme le premier-né de toute la création. En lui, par lui et pour lui, toutes choses furent créées. Il est le centre de toutes choses, il est le principe. Dieu lui a donné la plénitude, la totalité, pour qu'en lui toutes choses soient réconciliées. Cette image nous fait comprendre que Jésus est le centre de la création, et par conséquent, l'attitude demandée aux croyants s'il veut être tel est de reconnaître et d'accueillir dans sa vie cette centralité de Jésus-Christ dans ses pensées, dans ses paroles et dans ses actions. Quand on perd ce centre parce qu'on le substitue avec quelque chose d'autre, il n'en vient que des dommages pour l'environnement autour de nous et pour l'homme lui-même. En plus d'être le centre de la création, le Christ est le centre du peuple de Dieu. C'est ce qui nous est exposé dans la première lecture, qui raconte le jour où les tribus d'Israël vinrent chercher David et devant le Seigneur lui donnèrent l'onction de roi sur Israël. À travers la recherche de la figure idéale du roi, ces hommes cherchaient en réalité Dieu lui-même, un Dieu qui se fasse proche, qui accepte de devenir compagnon de route pour l'homme, qui se fasse leur frère. Le Christ, descendant du roi David, est le frère autour duquel se constitue le peuple, qui prend soin de son peuple, de nous tous, au prix de sa vie. En lui, nous sommes un. Unis à lui, nous partageons un seul chemin, un seul destin. Enfin, le Christ est le centre de l'histoire de l'humanité et de tout homme. C'est à lui que nous pouvons rapporter les joies et les espérances, les tristesses et les angoisses dont notre vie est tissée. Lorsque Jésus est au centre, même les moments les plus sombres de notre existence s'éclairent et il nous donne l'espérance, comme cela arrive au bon larron dans l'évangile d'aujourd'hui. Tandis que les autres s'adressent à Jésus avec mépris, « Si tu es le Christ, le roi Messie, sauve-toi toi-même et en descendant de ta croix. » Cet homme, qui a commis des erreurs dans sa vie mais s'en repent, s'agrippe à Jésus crucifié en implorant « Souviens-toi de moi quand tu viendras inaugurer ton règne. » Et Jésus lui promet « Aujourd'hui, avec moi, tu seras dans le paradis. » Jésus prononce seulement la parole du pardon, non celle de la condamnation. Et quand l'homme trouve le courage de demander ce pardon, le Seigneur ne laisse jamais tomber une telle demande. La promesse de Jésus au bon larron nous donne une grande espérance. Elle nous dit que la grâce de Dieu est toujours plus abondante que la prière qu'il a demandée. Le Seigneur donne toujours plus que ce qui lui est demandé. Tu lui demandes qu'il se rappelle de toi et il t'emmène dans son royaume. Demandons au Seigneur qu'il se rappelle de nous, sûr que, grâce à sa miséricorde, nous pourrons partager sa gloire au paradis. Amen.

homélie du pape François sur la place Saint-François à Assise, le vendredi 4 octobre 2013, fête de Saint-François d'Assise. Père, Seigneur du ciel et de la terre, je proclame ta louange. Ce que tu as caché aux sages et aux savants, tu l'as révélé aux tout-petits. Paix et bien à tous. Par cette salutation franciscaine, je vous remercie d'être venu ici, sur cette place chargée d'histoire et de foi,

prière ensemble. Aujourd'hui, moi aussi, comme beaucoup de pèlerins, je suis venu proclamer la louange du Père pour tout ce qu'il a voulu révéler à l'un de ces tout-petits dont nous parle l'Évangile, François, fils d'un riche commerçant d'Assise. La rencontre avec Jésus le conduisit à se dépouiller d'une vie aisée et insouciante pour épouser dame pauvreté et vivre en vrai fils du Père qui est aux cieux. Pour saint François, ce choix indiquait une manière radicale d'imiter le Christ, de se revêtir de celui qui, de riche qu'il était, s'est fait pauvre afin de nous enrichir par sa pauvreté. Dans toute la vie de François, l'amour pour les pauvres et l'imitation du Christ pauvre sont deux éléments inséparablement unis, les deux faces d'une même médaille. Quel témoignage François nous donne-t-il aujourd'hui ? Que nous dit-il, non pas par ses paroles, cela est facile, mais par sa vie. La première chose qu'il nous dit, la réalité fondamentale qu'il nous donne en témoignage est ceci. Être chrétien, c'est une relation vitale avec la personne de Jésus, c'est se revêtir de lui, c'est s'assimiler à lui. D'où part le chemin de François vers le Christ ? Il part du regard de Jésus sur la croix. Se laisser regarder par lui, au moment où il donne sa vie pour nous et nous attire à lui. François a fait cette expérience particulièrement dans la petite église de Saint-Damien durant sa prière devant le crucifix, que moi aussi je pourrais vénérer aujourd'hui. Sur ce crucifix, Jésus n'apparaît pas mort, mais vivant. Le sang coule des blessures de ses mains, de ses pieds et de son côté, mais ce sang exprime la vie. Jésus n'a pas les yeux fermés, mais ouverts, grand ouverts, un regard qui parle au cœur. Et le crucifié ne nous parle ni de défaite ni d'échec. Paradoxalement, il nous parle d'une mort qui est vie, qui enfante la vie, parce qu'elle nous parle d'amour, parce que c'est l'amour de Dieu incarné, et l'amour ne meurt pas, au contraire, il triomphe du mal et de la mort. Celui qui se laisse regarder par Jésus crucifié est recréé. Il devient une nouvelle créature. Tout part de là. C'est l'expérience de la grâce qui transforme, le fait d'être aimé sans mérite, tout en étant pécheur. C'est pourquoi François peut dire comme saint Paul, « Pour moi, que jamais je ne me glorifie, sinon dans la croix de notre Seigneur Jésus-Christ. » Nous nous adressons à toi, François, et nous te demandons, apprends-nous à rester devant le crucifié, à nous laisser regarder par lui, à nous laisser pardonner et recréer par son amour. Dans l'Évangile, nous avons écouté ces paroles. « Venez à moi, vous tous qui peinez sous le poids du fardeau, et moi, je vous procurerai le repos. Prenez sur vous mon joug, devenez mes disciples, car je suis doux et humble de cœur, et vous trouverez le repos. » C'est la deuxième chose que François nous donne en témoignage. Celui qui suit le Christ reçoit la véritable paix, celle que lui seul, et non pas le monde, peut nous donner. Beaucoup associent saint François à la paix. Et c'est juste, mais peu vont en profondeur. Quelle est la paix que François a accueillie et vécue et qu'il nous transmet ? Celle du Christ, passée par le plus grand amour, celui de la croix. C'est la paix que Jésus ressuscité donna aux disciples quand il apparut au milieu d'eux. La paix franciscaine n'est pas un sentiment doucereux. S'il vous plaît, ce saint François n'existe pas. Elle n'est pas non plus une espèce d'harmonie panthéiste avec les énergies du cosmos. Cela aussi n'est pas franciscain, mais c'est une idée que certains ont construite. La paix de saint François est celle du Christ, et la trouve celui qui prend sur soi son joug, c'est-à-dire son commandement « Aimez-vous les uns les autres comme je vous ai aimé ». Et on ne peut pas porter ce joug avec arrogance, avec présomption, avec orgueil, mais on peut le porter seulement avec douceur et humilité du cœur. Nous nous adressons à toi, François, et nous te demandons, apprends-nous à être des instruments de paix, de la paix qui a sa source en Dieu, la paix que le Seigneur Jésus nous a apportée. François commence le cantique ainsi, très haut, Tout-puissant, bon Seigneur, loué sois-tu avec toutes tes créatures. L'amour pour toute la création, pour son harmonie. Le saint d'Assise témoigne du respect pour tout ce que Dieu a créé et comme lui l'a créé, sans expérimentation sur la création pour la détruire, l'aider à croître, à être plus belle et plus semblable à ce que Dieu a créé.
et surtout saint François, témoignent du respect pour tout. Ils témoignent que l'homme est appelé à garder l'homme, que l'homme soit au centre de la création, à la place où Dieu, le Créateur, l'a voulu. Non pas un instrument des idoles que nous créons, l'harmonie et la paix. François a été homme d'harmonie, homme de paix. De cette cité de la paix, je répète avec la force et la douceur de l'amour, respectons la création, ne soyons pas des instruments de destruction. Respectons tout être humain, que cessent les conflits armés qui ensanglantent la terre, que se taisent les armes et que partout la haine cède place à l'amour, l'offense au pardon et la discorde à l'union. Écoutons le cri de ceux qui pleurent, souffrent et meurent à cause de la violence, du terrorisme ou de la guerre, en Terre Sainte si aimée de François, en Syrie, au Moyen-Orient, dans le monde entier. Nous nous adressons à toi, François, et nous te demandons, obtiens-nous de Dieu dans notre monde le don de l'harmonie, de la paix et du respect pour la création. Nous ne pouvons pas oublier, enfin, qu'aujourd'hui l'Italie célèbre saint François comme son patron. Et j'adresse mes vœux à tous les Italiens en la personne du chef du gouvernement ici présent. Cela est aussi exprimé par le traditionnel geste d'offrande de l'huile pour la lampe votive qui revient cette année à la région de l'Ombrie. Prions pour la nation italienne, pour que chacun travaille toujours pour le bien commun en regardant ce qui unit plus que ce qui divise. Je fais mienne la prière de saint François pour Assise, pour l'Italie, pour le monde. Je te prie donc, ô Seigneur Jésus-Christ, Père des miséricordes, de ne pas daigner regarder notre ingratitude, mais de te souvenir toujours de la pitié surabondante que tu as manifestée dans cette ville, afin qu'elle soit toujours le lieu et la demeure de ceux qui vraiment te connaissent et glorifient ton nom béni et très glorieux dans les siècles des siècles. Amen.

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3: Tu ne haïras pas ton frère dans ton cœur. Lévitique 19, 17.

Nous vivons cette retraite sur le Sacré-Cœur et donc nous le vivons avec ce matin Sainte Marie-Madeleine, comment nous aimons Jésus. Et nous le vivons, et je vais prendre l'axe pour essayer de comprendre vraiment que les familles se détendent. On dit Sainte Marie-Madeleine, peut-être que les hommes se disent, oh, pff, Sainte Marie-Madeleine, ça ne va pas être pour moi encore ce truc-là. Je suis déjà levé tôt un dimanche matin. Si, si, si, l'idée c'est de voir aussi comment ça peut nous rejoindre chacun d'entre nous. Alors je démarre avec une question justement, parce que cette Marie-Madeleine, Marie de Magdala, elle revient fortement à deux endroits dans tous les évangiles, à la croix et à la résurrection. C'est vraiment le témoin de la résurrection, c'est l'apôtre des apôtres. L'Église définit Marie-Madeleine comme l'apôtre des apôtres. Et donc nous allons, je vais vous proposer de contempler ces textes de Marie-Madeleine. Mais on m'a posé une question l'autre soir après l'enseignement sur l'onction de Béthanie. On m'a dit, mais est-ce que Marie de Béthanie, c'est Marie de Magdala? Alors j'y réponds, on n'en sait rien. On n'en sait rien, mais a priori non. Parce que dans l'évangile selon saint Jean, on précise que Marie va à Béthanie chez Marthe, Marie et Lazare, au chapitre 11, pour ressusciter Lazare. Et au chapitre 12, on voit Marie à Béthanie, Jésus dîne à Béthanie. Et donc il y a cette insistance sur Béthanie. Et quand il arrive à la croix, il dit qu'au pied de la croix se tenait Marie, mère de Jésus, et sa sœur Marie, femme de Clopas, et Marie de Magdala. Donc s'il précise Marie de Magdala, c'est peut-être pour nous dire que ce n'est pas la Marie de Béthanie. Sinon, il aurait dit ben, Marie de Béthanie ou Marie de celle qui avait oint l'onction. Vous voyez, souvent, il précise ça. Par exemple, pour saint Jean, il dit à l'évangile, Jean 21, Jean, celui qui avait reposé sur le cœur de Jésus le dernier soir, comme pour faire des ponts. Là, il ne fait pas de pont et d'une certaine manière, volontairement, il nous distingue cette Marie. Donc voilà, ce n'est peut-être pas la même. Mais dans l'évangile selon saint Luc, eh bien, au chapitre 7, on a un autre épisode d'une femme pécheresse, sûrement prostituée, qui a été touchée par le Seigneur et qui va oindre aussi les pieds de Jésus. C'est au chapitre 7, verset 36, jusqu'à la fin du chapitre. Et après avoir présenté cet épisode-là, où cette femme rentre dans la scène, dans le moment où Jésus mange avec Simon, et Simon est choqué de voir ce qui se passe, il doute même de cette personne du Christ, il dit « mais en fait, si c'était un prophète, il saurait qui est cette femme ». Qui est celle qui le touche, et justement il l'empêcherait de le toucher. Et Jésus au contraire se laisse toucher, il y a quelque chose à apprendre dans ce geste de Jésus, de se laisser toucher. Et après, saint Luc va nous présenter tous ceux qui accompagnent Jésus, et notamment c'est là qu'il précise l'entourage féminin. Et il dit, alors mesdames, c'est pas très valorisant, ça veut pas dire que toutes les femmes étaient dans cette situation-là, mais au moins ça montre que tout le monde peut s'approcher de Jésus. Les 12 étaient avec lui et quelques femmes qui avaient été guéries d'esprits malins et de maladies. Alors tous ceux qui se sentent bien portantes parmi vous, vous pouvez dire c'est pas pour moi. Mais peut-être qu'au fond, il y a aussi un enseignement de se dire mais en fait Jésus il vient pour les malades et pas pour les bien portants. Il le dit dans l'évangile quand il appelle Matthieu. Et qu'au fond si on découvre, c'est ce que je vais vous prendre dans un premier temps, et bien, qu'il y a quelques maladies, c'est pas grave. Jésus vient nous rejoindre aussi dans nos maladies. Et là, il dit, la première qu'il cite, c'est Marie, dite de Magdala, de laquelle étaient sortis sept démons. Derrière sept démons, il y a plusieurs commentaires qui disent, ces sept démons, ça représente les vices de lesquels le Seigneur libère Marie de Magdala de ses vices. Donc je vais parcourir les trois scènes de l'Évangile, trois parties, plus ou moins longues, avec le temps qui m'est donné. Et on va recommencer par Marie, la pécheresse pardonnée, dans l'évangile de saint Luc, au chapitre 7, verset 36, à la fin de l'évangile, la fin du chapitre, verset 50. Je vais vous relire un court extrait. Voici une femme pécheresse qui se trouvait dans la ville, ayant su qu'il était à table dans la maison du pharisien. Elle apporta un vase d'albâtre plein de parfums et se tint derrière, au pied de Jésus. Elle pleurait. Et bientôt, elle lui mouilla les pieds de ses larmes, puis les essuya avec ses cheveux, les baisa et les oignit de parfum.
Le pharisien qui l'avait invité, voyant cela, dit en lui-même, si cet homme était un prophète, il connaîtrait qui et de quelle espèce est la femme qui le touche. Il connaîtrait que c'est une pécheresse. Et Jésus va prendre la parabole, celui qui a beaucoup aimé montre beaucoup d'amour, celui qui a reçu peu d'amour montre peu d'amour. Enfin, pardon, je vais prendre la texte, ce sera plus facile. Celui à qui on pardonne peu aime peu, et celui qui a de nombreux péchés, à qui les nombreux péchés ont été pardonnés, eh bien manifeste beaucoup d'amour. Il va interpeller Simon en lui disant, tu vois cette femme, elle, toi tu ne m'as pas lavé les pieds, elle, elle les a mouillés de ses larmes et les a essuyés avec ses cheveux. Tu ne m'as pas donné de baiser, mais elle, depuis que je suis entré, elle n'a point cessé de me baiser les pieds. Tu n'as point versé d'huile sur ma tête, mais elle, elle a versé du parfum sur mes pieds. Alors cette Marie de Magdala, en tout cas on ne sait pas qui est cette femme, mais je me permets de prendre quand même cet axe, puisque justement Marie de Magdala est définie comme celle qui a été libérée de sept démons, et en complément un peu de ce qu'on a vu jeudi soir, eh bien Marie de Magdala va manifester une grande liberté. Il faut être audacieuse pour être connue de tout le village, et notamment mise à l'écart, et oser venir s'approcher de Jésus. Et faut être libre aussi pour Jésus. Hein. Je ne sais pas, vous messieurs, si vous êtes déjà laissé approcher pour vous laver les pieds, pour qu'on pleure sur vos pieds, qu'on essuie avec une femme, essuie vos pieds avec les cheveux. Moi, personnellement, je ne sais pas, je ne serais pas très à l'aise. Vous voyez, mais c'est impressionnant cette scène. En fait, c'est surréaliste comme scène. Que Jésus se laisse faire comme cela. Ça peut nous choquer, ça nous choquerait encore aujourd'hui. Vous imaginez le curé de votre paroisse, une femme arrive pendant la messe, commence à embrasser ses pieds et tout ça, vous dites, oh là là, il y a encore une histoire louche derrière. Ouais, voilà, on peut se poser plein de questions. Hein. Voilà, Jésus lui a fait miséricorde et elle reconnaît cette grande miséricorde. Et autant Marie, à l'onction de Béthanie, on présente davantage justement, pourquoi Marie fait ce grand parfum? Ben, peut-être simplement déjà parce que Jésus a ressuscité son frère Lazare. Et Jésus dit, c'est pour mon ensevelissement qu'elle fait ce geste-là. Ici, on a vraiment un geste pour l'amour, pour le pardon du Seigneur. La miséricorde que Dieu a fait à cette femme. Et elle pleure, et elle n'hésite pas à pleurer devant le Seigneur. Et comment nous n'hésitons pas à pleurer devant le Seigneur? Comment nous versons nos larmes? Et donc, il y a cette liberté de cette femme qui s'avance, qui me rappelle un peu la Samaritaine au chapitre 4 de Saint Jean. À la fin de la Samaritaine, elle va voir les villageois et leur dit « Venez voir un homme qui a dit tout ce que j'ai fait !» Je n'en ai pas encore entendu un ce matin qui est venu me voir en disant « Bonjour, je voulais vous dire, Jésus, eh ben, je peux vous dire tout ce que j'ai fait, il me l'a pardonné. » En général, les confessions, on préfère en privé. Hein. D'ailleurs, on les préfère personnelles, d'ailleurs. Faire une expérience personnelle, on n'a pas besoin de l'étaler sur la place publique. Et dans ce récit, on ne sait pas ce qui s'est passé pour la femme. Ce que l'on voit, c'est l'amour de la femme. On n'étale pas le péché de la femme, on ne le développe pas. C'est pas très intéressant le péché. Et vous ne demande pas de mettre sur la place publique tous vos péchés. Par contre, ce qu'on invite à mettre sur la place publique, c'est notre grande gratitude et notre reconnaissance pour l'amour du Seigneur. Il y a dans l'expérience de Marie Magdala et dans ce premier point le fondement de toute notre vie. Et c'est un point qui me semble capital. On a toujours la tentation de nous tenir droit, nous tenir bien. Finalement, un peu comme pour nous dire, quand j'arrive à la messe et que je dis « je confesse à Dieu », enfin, je ne sais pas pour vous, mais moi ça ne me concerne pas. Enfin, j'ai passé une semaine où j'étais parfait. Je reconnais devant mes frères que j'ai péché, t'as péché toi? Parce que moi, non, hein, moi... Et d'ailleurs, je peux arriver un peu en retard parce que cette partie-là, elle me concerne pas trop, en fait. C'est pour les autres, quoi. Ben, en fait, non, c'est pas pour les autres, c'est pour moi. C'est quand même fort que le premier acte de la messe, c'est que les uns devant les autres, on dise tous, je reconnais que j'ai péché, en fait. Cette semaine, j'ai pas été parfait. Hein. Vous voyez? Et il y a un point qui est tellement important. Justement, le thème d'aujourd'hui, c'est, ça va s'éclairer plus à la fin sur va dire à mes frères. Mais comment on le dit nous-mêmes aujourd'hui, en fait? Déjà, ce texte fondateur est peut-être le plus grand signe que Marie-Madeleine a à nous transmettre. En fait, je suis une femme pécheresse et Dieu m'a libéré de mon péché.
Et c'est ça dont je suis témoin. Quand vous regardez Marguerite Marie, qui a eu la chance de naître le jour de la Sainte Marie-Madeleine, qui sont assez liées, elle ne dit pas « Regardez, je suis une femme extraordinaire ». Sans cesse, elle dit, et ça nous choque de temps en temps, « Mais je suis indigne, je ne suis rien, je ne suis qu'une criminelle ». Alors, criminelle, c'est un vocabulaire de l'époque. Mais en fait, il y a une réalité. C'est que Dieu est et que je ne suis pas. C'est le grand témoignage de Jean-Baptiste. « Qui es-tu ? Je ne suis pas. Je ne suis pas parce que Dieu est. Dieu est, je suis. Et moi, je ne suis pas. Je ne suis pas grand-chose. Mais Dieu fait de moi quelqu'un. » Et voyez, pour un monde qui ne connaît peut-être pas Dieu, l'importance d'arriver et de se dire pas « Ah bah tiens, voilà un inconnu, un étranger, bienvenue dans le club des pauvres types, quoi. » Ici, il n'y a que des gars qui ne sont pas grand-chose, mais qui se laissent transformer par le Christ. Alors, chers amis, chères familles, chers couples, vous voyez comment cet aspect-là n'est pas seulement dans l'Église, il rejoint notre vie quotidienne. Comment dans nos maisons, en fait, nous nous présentons non pas comme celui qui est, mais celui qui n'est pas. Ah ben, t'as encore foiré ce truc-là. Pardon, ça parle pas comme ça, et puis en plus dans une basilique comme ça. Voyez, ne jugez pas vos frères, nous ne sommes pas là pour juger, mais pour sauver. Ben, tu t'es planté, mais écoute, moi aussi, je me suis planté largement. Et tu es mon aide assortie, nous sommes une aide assortie, nous aidons, nous nous entraidons pour nous relever, parce qu'en fond, on a du mal à avancer là-dessus. Mais t'as du mal, mais moi aussi j'ai du mal. Et c'est sûr qu'avec le temps, avec « Ah, ça fait 20 fois, combien de fois dois-je pardonner ?»« Ah, jusqu'à combien de fois ?»« Jusqu'à 7 fois, dit Pierre, 7 !»« Bah, pas 7, 70 fois 7 fois. » »« Ah mince, moi j'avais calculé 7, moi. J'étais à 5, il restait 2 chances pour elle. » Et là, tu multiplies ça par 70 fois. Et on sait que ces chiffres... Alors, il y en a peut-être qui calculent parmi vous, là, ils sont en train de dire « Alors moi, j'ai calculé 7 fois 70, 490. Depuis 25 ans qu'on est mariés, j'en suis à 454. Il me reste encore 25 possibilités. Et après, c'est bon. » Non, 7 fois 7, c'est la plénitude, c'est universel. Tu pardonneras tout le temps. Et quelle importance pour nous de venir sans cesse au sacrement de réconciliation pour entendre Dieu qui me dit « Je te pardonne » et qui me redonne la force de dire « Ma chérie, je te pardonne. Mon chéri, je te pardonne. » Relève-toi, relevons-nous et avançons dans cette figure de l'aide d'assortie. Deuxième aspect que je voulais dire sur ce texte, c'est que Marie va donc verser ce parfum de nard pur. Et une méditation peut dire, c'est quoi ce parfum? Peut-être que pour cette femme pécheresse, ce parfum, c'est ce qu'elle a gagné dans son travail, on pourrait appeler ça comme ça. Vous voyez, elle vient briser ce nard. J'ai gagné ça, mais je l'ai mal acquis. Seigneur, je le verse sur tes pieds. Je te le donne, ce mal acquis. Et à travers ce point, ce parfum, ben, voilà, c'est un espace de... À la fois, elle est libre d'avancer vers le Seigneur, et à la fois, elle vit une libération. Et sur quels aspects, frères et sœurs, nous avons aussi à nous libérer de plein de choses? Peut-être de parfums, de nard pur qui, en fait, nous ont rendus clairement esclaves, tristes, et qui fait que « Jésus, je reviens à toi et je veux vraiment répandre ça. » Libérons-nous de ces flacons. On retrouve ça chez Zachée. « Seigneur, ce que j'ai volé, je vais le rendre et je vais rendre 3 fois plus. » Bien heureux vol qu'il a commis, si ça fait 3 fois plus de récompense à la fin, content. Et si vous êtes volé par quelqu'un, dites-vous « Oh, peut-être que je vais en récupérer 3 fois plus au final. » J'en sais rien. Mais, voyez, demandons cette grâce pour nous-mêmes d'abord, avant de regarder... Le Seigneur veut construire ce temple que nous sommes, et pour construire ce temple, il y a peut-être des choses encore à libérer dans notre maison, et très concrètement, hein, le ménage du printemps est passé, mais il y a peut-être encore se dire, mais ça, ce petit truc-là, auquel je suis attaché, et puis j'ose pas l'enlever, et tout ça, mais en fait, non. Ça me rend esclave, ça me détourne du bon Dieu. Je voudrais terminer ce point avec une remarque du prochain recteur de Paray-le-Monial. Je lui lance une perche pour que vous l'accueilliez joyeusement. Qui, dans une retraite qu'il a donnée, que j'écoutais il y a quelques jours, disait, mais en fait, soyons dans la joie pour l'homme imparfait qui vit à côté de moi, pour la femme imparfaite qui vit à côté de moi. Parce que je rêve depuis des années d'une femme parfaite.
mais je rêve de quelqu'un qui n'existe pas. Il vaut mieux se réjouir d'une femme imparfaite à côté de moi que d'une femme parfaite qui n'existe pas. Et cette conception-là, elle me semble tellement importante pour nous. Jésus, il aime Marie-Madeleine alors qu'elle est imparfaite. Jésus vous aime alors que vous êtes imparfait. Il n'attend pas de vous que vous soyez parfait pour vous aimer. On peut avoir une conception de la foi, on le voit bien même dans notre manière de chuter, de tomber dans nos péchés, de nous relever. On peut avoir l'impression que Jésus est au bout de la ligne avec son chrono, et nous on court, on fait notre marathon de la vie là, et on se casse la figure et tout ça, et on croit que Jésus est au bout en disant « tac ». Oui, t'as pas couru très vite encore. Hein. En fait, Jésus court avec nous. Il n'est pas au bout de la ligne, il est en train de vérifier si on a bien rempli toutes les cases. Il sait qu'on ne va pas remplir toutes les cases. Il marche avec nous, il nous relève. Allez, relève-toi, on avance. Allez, on se convertit là-dessus. Allez, on prend ce téléphone. Allez, je vais t'aider. Allez, on y va. Il n'a jamais dit à un apôtre, maintenant c'est fini, quoi. Ça suffit, t'en as trop fait. Vous voyez, mais ça suppose forcément cette bonne volonté, ce désir sans cesse renouvelé d'avancer. Alors du coup, frères et sœurs, quelles sont nos idées reçues? Voilà, comment nous accueillons l'autre? Comment nous acceptons l'autre imparfait? Et ce premier autre imparfait, c'est moi-même. Je ne suis pas parfaite. Je ne suis pas parfait. Et je dois accueillir l'homme que je suis. Plutôt que d'être un peu dans une rancœur sans cesse, de me dire « Ah, je ne suis pas la femme que je veux être. Ah, je ne suis pas l'homme que je veux être. » Ça ne veut pas dire « Oh ben maintenant tu me prends comme ça. Hein. Le Père, il a dit ce matin, alors maintenant tu m'accueilles tel que je suis. » Ouais, mais enfin quand même, on va... Vous voyez, vous entendez bien, n'absolutisez pas toutes les paroles. Mais donc, mais il y a quand même un chemin vraiment aussi de libération là-dessus. Liberté aussi par rapport à mon conjoint, par rapport à ceux qui vivent à côté de moi. Eh ben non. Ce n'est pas le frère parfait que j'attendais. Et je rêve toujours d'avoir ce frère parfait. Et ce frère parfait n'existe pas. Par contre, il est imparfait, mais il existe. Et on va avancer ensemble. Troisième personne qui peut être bien imparfaite, dont on a une à l'heure, peut-être que l'image qu'on a de Dieu, ce Dieu parfait dont on rêve, n'existe pas. Vous avez une idée d'un Dieu parfait ? Qui n'existe pas. Il est temps de découvrir ce Dieu qui vous semble imparfait, mais qui est vraiment. Ce Dieu parfait qui fait que vous ne pécherez jamais n'existe pas. Dieu a accepté que nous ayons une condition d'homme. Jésus, le Dieu parfait, nous sauve. Très différent. Il me sauve de mes péchés et je veux me laisser saisir par son amour, sa miséricorde. Encore une fois, entendons bien cette parole, ça ne veut pas dire que je me complais dans mon péché. Ah, mais de toute manière, je serai toujours imparfait. Non, je travaille cette conversion sans cesse. Le Dieu qui fera que vous ne souffrirez jamais n'existe pas. Il n'existe pas, ce Dieu-là. Le Dieu qui fait que vous n'aurez jamais de problème, que vous ne serez jamais licencié, que vos enfants seront toujours calmes et tranquilles à la messe, pour ne se limiter qu'à la messe. Ce Dieu-là, à ceux qui n'ont pas d'enfants, n'existe pas. Ceux qui viennent à la messe en disant « Pourquoi cet enfant, il pleure ?» Alors, entre parenthèses, si des fois il pleure trop, il peut sortir 3 minutes. Hein. C'est pas grave. Surtout ici, ça résonne beaucoup. Et surtout, ne pas aller derrière parce que c'est là que ça porte le plus. Des fois, on se camoufle. « Ouh là là, là là, on va se cacher. » Puis là, c'est là que ça... Wow. Vous voyez ? Mais c'est pas grave, ça. Mais c'est pas grave qu'un enfant pleure. Vous voyez ? Mais on dit « Ah, ça n'existe pas, ça. » Par contre, quel est le vrai Dieu ? Auquel nous nous approchons, nous devons découvrir. Voilà. Premier point, Marie-Madeleine, qui vient humblement, reconnaissant son péché devant le Seigneur. Et je crois vraiment que c'est un témoignage fort. J'étais touché l'autre soir, sœur Beata l'a dit, et je voudrais terminer en insistant là-dessus, quand elle dit, mais qu'est-ce que... Vous voyez, elle montre à l'onction de Béthanie ce lien entre Judas et Marie. Marie va faire l'onction de Béthanie, va verser un parfum de nard pur, et elle se pose la question, mais pourquoi est-ce qu'elle a versé un tel parfum? Alors je viens de vous donner une possibilité, le fait que son frère soit ressuscité et tout ça, l'amour qu'elle a pour Jésus tout simplement. Jésus a transformé sa vie, mais sœur Béata faisait un lien comme avec cet évangile de la pécheresse en fait. Vous voyez? Eh bien, elle disait à un moment, mais Judas s'est enfermé, alors que Judas aurait très bien...
le témoignage de celle qui verse le parfum et de dire, mais Judas, t'as vu le chemin que j'ai parcouru? T'as vu où j'étais? T'as vu ce que Jésus a fait pour moi? Et donc toi, Judas, si aujourd'hui ton cœur est sec, si tu as l'impression d'être loin du bon Dieu, mais tu as une porte ouverte là, il l'a fait pour moi, il peut le faire pour toi. Ce témoignage de Marie, va, dis à tes frères, et bien ce témoignage-là, combien d'entre nous on en a besoin? Encourageons-nous là-dessus de temps en temps, plutôt que d'en s'encourager à se dire, t'es pas parfaite, mais moi je te promets, je suis bien avancé. Ça sert à rien ça, ça me décourage. Par contre, t'es pas parfaite, ben moi non plus, mais tu vois, j'ai vécu ça il y a un moment. Et ben nous, on est mariés depuis 30 ans, mais je te promets que les 15 ans de mariage, c'était chaud. Ouh là là, je vais surtout pas leur dire que c'était chaud les 15 ans de mariage. Mais si, il faut leur dire aux jeunes couples qui ont 15 ans de mariage que c'était compliqué d'avoir deux enfants et en même temps d'avoir une vie de couple et de se renouveler. C'était chaud cette période-là. Eh bien, j'ai besoin que les anciens me donnent ça pour m'encourager, pour me dire, ah ben vous êtes là à 30 ans maintenant, ben, il y a l'espérance en fait. Voyez? Voilà, je m'arrête là. Parce que sinon je m'emporte, et puis après les gens vont arriver pour la messe et dire c'est quoi ce bazar quoi, on n'a pas fini. Alors, deuxième point. Deuxième geste, Marie au pied de la croix, c'est très bref, hein, on ne nous dit rien de ce qu'elle a fait au pied de la croix. Mais on nous dit juste qu'au pied de la croix, si je prends Saint Jean, près de la croix de Jésus se tenait sa mère et la sœur de sa mère, Marie, femme de Clopas, et Marie de Magdala. Voilà, elle est au pied de la croix. Elle est au pied de la croix, alors que tous ceux qui ont été guéris, tous les autres n'ont pas osé, à part quelques femmes, merci mesdames, et Jean qui a osé s'avancer au pied de la croix. Et Marie, bien sûr. Voyez, et donc là, il y a encore une autre liberté de Marie-Madeleine. Et une liberté qui peut nous rejoindre aussi à nous aujourd'hui. Est-ce que je m'affiche au pied de la croix alors que Jésus est en train de mourir et que je vous rappelle qu'on cherchait quand même tous ses disciples, prêts à les arrêter aussi? Et bien aujourd'hui, il y a peut-être des moments où je vais être comme Marie-Madeleine, je vais prendre le risque de m'avancer au pied de la croix et d'afficher que je suis disciple de Jésus. Et même si je crains qu'on me crucifie avec le Christ. Et ben, au boulot, il y a certains lieux, il y a certaines choses sur lesquelles je rigole pas, par exemple. Je rentre pas dans ce jeu-là. Et je suis peut-être un peu crucifié là-dessus. Vous voyez, on va se rire de moi, on va moquer, on peut me mettre à l'écart. Parce que je m'affiche clairement, en fait, même sans dire Jésus, je m'affiche clairement que dans ma manière de vivre, je reconnais la puissance de la croix, et c'est ça qui me sauve. Et donc je me laisse habiter par cela. Aimer Jésus jusqu'à s'approcher de sa croix, assumer son héritage de foi et tout ce qui va avec. Je reconnais que je suis chrétien et je trouve ma joie dans la croix du Seigneur. Deuxième aspect sur le pied de la d'être avec Marie au pied de la croix, je vais prendre un texte de Sainte Mechtilde. Sainte Mechtilde, c'est une voyante qui, comme Marguerite Marie, mais 3 siècles avant, a été touchée par l'amour du Seigneur, a reposé sur son cœur, et elle discute, elle, je ne sais pas vous, mais elle, comme Marguerite Marie, elle parle avec Jésus tout le temps, quoi. Et donc, elle médite sur Marie-Madeleine au pied de la croix, et on dit, mais qu'est-ce qu'elle a vécu, Marie-Madeleine, en fait, au pied de la croix? Et Jésus lui dit, bah oui, demandez au Seigneur, il vous dira, peut-être pareil. On ne nous explique pas exactement comment il lui dit. Alors, il n'a pas écrit un texto. Elle n'a pas entendu une voix, elle a pas reçu un mail, c'est passé à travers elle. Elle a dû se poser la question, est-ce que c'est moi ou est-ce que c'est Dieu qui me parle? Elle l'a écrit et puis après elle a décanté dans la prière. Puis après on vérifie avec le temps. Je vous lis ce texte, forcément hein, c'est du XIIIe siècle, c'est pas très récent comme vocabulaire mais ça peut nous apporter. Ô très doux Jésus, enseignez-moi comment je dois vous louer en votre amante, donc avec Marie-Madeleine. Comment je peux vous louer avec Marie-Madeleine? Et Jésus répond, loue-moi par les 5 blessures que l'amour lui a faites pendant ma passion. Donc Marie-Madeleine, au pied de la croix, elle aussi est blessée, et elle est blessée 5 fois. Comme j'étais suspendu à la croix et prêt d'expirer, voyant la mort fermer ses yeux qui s'étaient si souvent abaissés sur elle avec miséricorde, elle eut le cœur percé comme d'une flèche. Jésus a baissé son regard sur elle et le regard de Jésus se ferme maintenant. Elle a le cœur percé d'une flèche. Et quand la mort s'approche de mes oreilles, qui s'était tant de fois prêtée à ses prières, son cœur ému de compassion reçut une nouvelle blessure
d'autant plus profonde qu'elle était alors témoin de la peine et des larmes de ma mère, tendrement aimée à cause de moi. Les blessures de Marie-Madeleine, petit à petit, vous voyez, les yeux du Christ, les oreilles du Christ, comment les sens, elle qui était, on imagine, bien marquée par les sens, comment ces sens ont été purifiés par le Christ, comment le regard du Christ a posé sur elle, le Christ l'a écoutée, et comment finalement ses sens sont habités et viennent toucher son cœur. Puis, quand elle vit mes lèvres, qui avaient prononcé pour elle tant de douces paroles afin de la consoler et de l'instruire, et spécialement ces mots « Ta foi t'a sauvé, va en paix », quand elle vit ses lèvres pâles et closes dans l'immutabilité de la mort, elle fut encore transpercée par le glaive. Lorsqu'elle vit mon cœur, qui enflammait le sien davantage à chacune de ses rencontres avec moi, quand elle le vit ouvert par la lance, l'amour lui fit encore une insondable blessure. Enfin, quand elle me contempla, moi, sa vie, sa joie et tout son bien, sans qui elle pensait ne pouvoir vivre, quand elle me vit mort et mis au tombeau, son âme, sous l'effort de son amour, sembla, pour ainsi dire, s'anéantir dans cette ineffable douleur. Derrière ce texte, vous voyez des blessures de Marie-Madeleine au pied de la croix, qui est blessée, qui se laisse saisir par toute la corporéité du Christ, dans ses sens, ses yeux, ses oreilles, ses lèvres, son cœur, sa vie même, tout son être. Comment nous nous laissons rejoindre dans tout notre être, dans nos yeux, dans nos oreilles. La liturgie, souvent, elle nous aide, elle rejoint tout. Vous voyez ici, nos yeux, ils en prennent plein, les oreilles, alors des fois, c'est un peu compliqué, ça sonne, mais si on faisait comme les moines au Moyen-Âge, ça sonnerait encore merveilleusement. Vous voyez, tous nos sens sont habités. Comment nous nous laissons rejoindre aussi dans tous nos sens? Et comment nous aimons Jésus dans tous nos sens? J'anticipe un peu, mais pour les couples et la famille, vous voyez, cet amour du Christ et de l'Église, dont saint Paul nous dit, comment l'époux doit aimer sa femme comme le Christ a aimé l'Église. Donc on nous invite à, souvent on dit, le couple, vous allez être modèle pour nous. Vous allez nous aider à voir comment Dieu a aimé l'Église. Mais on peut le prendre en sens inverse. Et vous pouvez prendre une vie de saint, d'une consacrée comme Marie-Madeleine ou d'autres, pour dire, mais l'amour qu'il y a eu entre Jésus et ses femmes est un modèle sur la manière dont je dois aimer mon mari, puisque je suis à l'image du Christ et de l'Église. Donc je dois rentrer dans ce chemin-là. Comment? Et en fait, des fois, on se dit, c'est très sponsal. C'est le cantique des cantiques. Vous voyez comment Jésus, apprends-moi à aimer ma femme, comme toi tu as aimé l'Église, avec mes yeux, avec mes lèvres, avec mon oreille, avec mon cœur, avec tout mon être. Se laisser saisir comme Marie, comme Jésus qui se livre sur la croix, et comme Marie qui répond à cet amour, et qui répond aussi dans le fait d'être blessée dans son cœur. Des fois je suis blessée dans mon cœur, ouais. Ça c'est pas un péché, Voilà. Ça fait partie de ma vie et Seigneur, dans cette blessure, je suis touché. Et voilà, je pense par exemple à nos frères qui sont veufs ou veuves. Après des années de vie avec mon conjoint, peut-être que je vis comme Marie-Madeleine vit ce départ du Christ. Transpercement intérieur. Et je vais cacher ça? Non. Comme Marie, comme on dit, pleurer comme une Madeleine, j'accepte de pleurer comme une Madeleine. Pleurer comme une Madeleine, c'est pas lié au gâteau, c'est lié à Marie-Madeleine. Non, parce que peut-être que dans quelques années, la société va nous changer l'expression pleurer comme une brioche, c'est trop affectif de dire pleurer comme une Madeleine. Mais voilà, on ne sait pas, ça pourrait arriver. Mais pour l'instant, pleurer comme une Madeleine, c'est lié à Marie-Madeleine. Alors vous voyez, sur ce chemin de la croix, nous laisser saisir avec Marie-Madeleine, voir le grandeur et la courage de cette femme aussi qui ose s'avancer. Et peut-être encore dernier point pour nous, comment nous osons nous avancer près de la croix? Dans nos vies de couple, il y a des moments, c'est une croix. Il y a des choses, c'est compliqué. Souvenez-vous, dans le rituel du mariage, en tout cas en Orient, des fois on le propose, c'est au moment de l'échange des consentements, on propose aux époux de mettre une croix entre leurs mains. C'est ce qu'ils font en Orient. Et ils échangent leur consentement avec une croix. La croix sera au cœur de leur vie. Et on le sait au départ. Sauf qu'au début, on le sait théoriquement, alors ça nous fait pas mal du tout. Puis tout d'un coup, on voit que c'est quand même concret. C'est un peu plus compliqué. Mais il y a un geste très fort, c'est de se dire que cette croix, en fait, si on se lâche la main l'un l'autre,
cette croix, elle tombe. Et donc, bien, voilà, d'accepter, d'être vigilant et en même temps de prendre le temps de poser ces croix et qui vont peut-être le lieu d'une blessure, mais aussi le lieu d'un plus grand amour, sûrement. Troisième et dernière partie, la résurrection. La résurrection, donc dans Saint Jean chapitre 20, avec Marie-Madeleine, a deux parties. Le premier jour de la semaine, Marie de Magdala se rendit au sépulcre dès le matin, comme il faisait encore obscur, et elle vit que la pierre était ôtée du sépulcre. Elle courut vers Simon-Pierre et vers l'autre disciple que Jésus aimait, et leur dit, « Ils ont enlevé du sépulcre le Seigneur, et nous ne savons pas où ils l'ont mis. » Vous voyez, il y a un amour de Marie-Madeleine pour le Christ et pour l'Église qui est le corps du Christ. Elle ne joue pas en freelance. Eh bien, moi, je suis allé au tombeau tôt, et moi, j'ai vu que Jésus n'était pas là. Et vous, vous n'étiez pas là, les gars, vous étiez où? Voyez? Eh bien, comment elle va chercher les apôtres en avance ensemble? Ce souci-là de se dire, ah ben, toi, tu sais, ben oui, moi, j'ai vu ça, mais ça aura plus de force si on avance ensemble que si je le fais tout seul. Je ne développe pas trop cette partie, ce qui va m'intéresser, c'est la rencontre. Après, donc après, il y a Pierre et Jean qui courent au tombeau, avec ce suaire, ces linges qu'ils voient. Hein. Ceux qui ont vécu l'enseignement vendredi soir sur le Saint-Suaire, ça vous parle, parce que c'est le moment où j'ai dit stop, on arrête la conférence. Mais on poursuit, et nous, on va regarder Marie et la rencontre avec Jésus. Marie se tenait dehors près du sépulcre et pleurait. Comme elle pleurait, elle se baissa pour regarder dans le sépulcre. Et elle vit deux anges vêtus de blanc, assis à la place où avait été couché le corps de Jésus, l'un à la tête, l'autre aux pieds. Ils lui dirent, « Femme, pourquoi pleures-tu ? » ?»« Parce qu'ils ont enlevé mon Seigneur, je ne sais pas où ils l'ont mis. » Elle se retourna, elle vit Jésus debout, mais ne savait pas que c'était Jésus. Jésus lui dit, « Femme, pourquoi pleures-tu ? Qui cherches-tu ? » Elle, pensant que c'était le jardinier, lui dit, « Seigneur, si c'est toi qui l'as emporté, dis-moi où tu l'as mis et je le prendrai. » Jésus lui dit, « Marie. » Elle se retourna et lui dit en hébreu, « Rabouni, c'est-à-dire maître. » Jésus lui dit, « Ne me touche pas, car je ne suis pas encore monté vers mon Père. Mais va trouver mes frères et dis-leur que je monte vers mon Père et votre Père, vers mon Dieu et votre Dieu. » Marie de Magdala alla annoncer aux disciples qu'elle avait vu le Seigneur et qu'il lui avait dit ces choses. Saint Ignace très vite a dit, sûrement que Jésus est apparu à la Vierge avant d'être apparu à Marie-Madeleine. Ce n'est pas le témoignage de l'Évangile. On peut quand même tous être outrés, quand même avoir choisi Marie de Magdala comme première témoin de la résurrection. Enfin, moi, je ne sais pas, j'aurais choisi Saint Jean, il était au pied de la croix, et puis en plus, Saint Jean, ça donne, quoi, c'est quand même. C'est le gars, on ne le voit pas souvent pécher dans l'Évangile, quoi. Et Jésus choisit Marie de Magdala. Ça doit bousculer beaucoup nos codes hein, sur notre compréhension de l'Église, comme je le disais tout à l'heure, sur l'Église faite de pécheurs. Mais dans ce texte, dans cette rencontre, il y a d'abord le cantique des cantiques. C'est vraiment on a l'impression de retrouver cela. Je voudrais vous citer quelques versets du chapitre 3 du cantique des cantiques. « Sur ma couche, pendant les nuits, j'ai cherché celui que mon cœur aime. Je l'ai cherché, je ne l'ai pas trouvé. » Je me lèverai et je ferai le tour de la ville. Dans les rues et sur les places, je chercherai celui que mon cœur aime. Je l'ai cherché et je ne l'ai point trouvé. Les gardes qui font la ronde dans la ville m'ont rencontré. Avez-vous vu celui que mon cœur aime ? Les gardes, c'est les anges dans le tombeau. À peine les avais-je passés que j'ai trouvé celui que mon cœur aime. Je l'ai saisi et je ne l'ai point lâché. Jusqu'à ce que je l'ai amené dans la maison de ma mère, dans le lieu de nos amours. Je n'ai pas le dernier verset, mais je crois que c'est plus ou moins ça. Cantique des Cantiques, chapitre 3. Alors pour ceux qui viennent souvent à Paray, on a souvent parlé de ce texte-là par rapport à Marguerite-Marie, Marie-Madeleine, cette rencontre de Jésus, cet amour de Jésus. Mais comment ce texte-là, cette rencontre avec Jésus, doit être un enseignement fondamental pour notre vie conjugale ? Eh bien, sur ma couche, je n'ai pas trouvé celui que mon cœur aime. D'abord, je le rappelle, messieurs, mesdames,
N'hésitez pas à présenter votre mari en disant « Bonjour, je te présente celui que mon cœur aime. » Et messieurs, faites pareil. « Je te présente celle que mon cœur aime. » Et si des fois ça sonne un peu faux, eh bien courez, travaillez, œuvrez pour que ça redevienne vrai. Et peut-être prenez le temps de vous revoir et de dire, en fait, là en ce moment c'est chaud, il faut qu'on parle. Il y a des moments, ce sera par des gestes de tendresse, et des moments, ce sera par des paroles, pour retrouver celui que mon cœur aime. Ce qui est très fort, c'est comme pour Marie-Madeleine, ça ne se passe pas en une fois, ça y est, hop, ah ça y est, je l'ai trouvé. C'est dur, ça peut être long, ça peut prendre du temps. Il y a des moments dans la vie spirituelle, c'est pareil, ça prend du temps. On n'est pas tout de suite. Il y a des religieuses dans les monastères, elles ne perçoivent pas la présence du Seigneur depuis des années. Alors, chers amis qui êtes mariés, vous êtes côte à côte avec votre mari de temps en temps et des fois, vous n'êtes pas en phase. Et c'est dur. Et d'une certaine manière, c'est un devoir pour vous d'être en phase et de vous mettre en phase pour ceux, pour ses sœurs par exemple, elles savent qu'elles doivent offrir ça. Les nuits de la foi, ça existe dans la vie spirituelle. Ça peut exister aussi dans une vie de couple. Comment on va passer ça? Et ça va peut-être prendre du temps. Et voilà, ça ne veut pas dire que mon cœur ne t'aime pas, je t'aime, mais là il y a des blessures et ça prend du temps. Mais on va travailler, on va consolider. Et là on est dans une société qui vous dit tout de suite, mais arrête quoi, pars tout de suite. Ça fait 15 jours qu'il ne t'a pas dit bonjour. Eh ben, change de vie. Ben non, vous le savez mieux que moi, puisque vous êtes mariés, moi je ne le suis pas. Je chercherai celui que mon cœur aime, je l'ai cherché, je ne l'ai point trouvé. Les gardes l'ont vu, elle ne s'est pas arrêtée aux gardes. Et Marie-Madeleine ne s'est pas arrêtée aux anges. Ce n'est pas les anges qui nous intéressent pour nous dans la vie spirituelle, c'est Jésus. Et ce n'est pas les gardes qui m'intéressent, c'est mon époux. Et donc, elle poursuit. Et après, finale extraordinaire, je l'ai trouvé, il y a des moments où on se retrouve, je l'ai saisi et je ne le lâcherai pas. Je ne le lâcherai pas. Vous voyez, frères, c'est hyper puissant ce texte-là. Bon, bref, méditez. Cantique 3. Donc, rentrez dans ce chemin et j'insiste vraiment sur rapport, vous voyez, j'aime bien dire des fois, ici, quand on présente le message de Paray, à ceux aux couples qui sont là, aux hommes de dire, mais messieurs, utilisez les paroles de Jésus pour Marguerite Marie. Bon, vous n'êtes pas obligé d'utiliser la parole où il dit « Je t'ai choisi comme un abîme d'indignité et d'ignorance. » C'est là, non. Mais les autres, oui. Mon cœur est passionné d'amour pour les hommes et pour toi en particulier. Enfin, mon cœur est passionné d'amour pour toi en particulier. Restez concentrés sur votre épouse. Vous voyez ? Mon cœur est passionné d'amour pour toi. Comment on creuse ça ? Comment on développe ça ? Reprenez ce chemin-là. Et là, particulièrement, il y a quand même une expérience nouvelle pour Marie-Madeleine, plutôt spirituelle. Là, tu vas devoir me lâcher. Ne me touche pas. Ne me touche pas, dit Jésus. Tu as vécu une autre... Tu dois avancer dans ta relation avec moi. Vous voyez ? Et il y a peut-être aussi des choses pour nous à méditer sur le fait que notre amour grandit et évolue. Là, Marie-Madeleine, elle va devoir vivre dans une vie avec le Christ qui va monter au ciel quand même. Ce ne sera plus pareil. Mais... comment on intègre les chemins, les étapes spirituelles? Ah ben oui, on ne s'aime pas comme quand on s'aimait le premier jour de nos noces. On ne vit pas cet amour de la même manière, mais cet amour demeure et de plus en plus grand. Et Marie-Madeleine continue à grandir dans cet amour. Deuxième aspect dans cette résurrection, c'est « va dire à mes frères ». Va dire à mes frères. À la fois rencontre avec le Seigneur, expérience du Seigneur ressuscité, et puis va dire mes frères. Et derrière ce va dire à mes frères, il y a ce oser cette parole. Vous savez, dans la vie de Marguerite Marie, il y a eu le moment difficile où Jésus lui a dit, maintenant tu vas annoncer à tes sœurs. Il y a des sœurs, il faut que tu leur dises quelque chose. Et Marguerite Marie a tout fait pour ne pas dire à ses sœurs ce qui s'est passé. J'ai déjà raconté cette histoire, donc je ne vais pas trop développer. Mais voyez, elle se dit, mais c'est un combat pour elle, parce que Jésus veut qu'elle parle, mais elle ne veut pas parler parce que bah c'est sûr, elle ne sait pas comment elle va être reçue d'ailleurs. Et d'ailleurs, elle va être mal reçue. Si, je crois que je vais prendre le temps de raconter parce que je pense que ça peut parler au couple aussi de temps en temps. Et donc Jésus lui dit, il faudrait qu'il y ait un peu plus de charité dans la communauté. Et donc, je ne vais pas envoyer un message du ciel, c'est toi qui vas le dire. Elle résiste. Elle va voir sa supérieure en espérant que sa supérieure lui dise non, dites pas ça.
Ses supérieurs lui disent, si, si, vous allez le faire. Et elle résiste encore, elle dit, non, non, non, je ne vais pas le faire. Et Jésus lui dit, puisque tu n'as pas voulu le dire en privé, aux sœurs concernées, tu vas le dire devant tout le monde. Et donc elle résiste encore plus, mais elle se sent mal, physiquement mal. Alors les sœurs essaient de la prendre, on va voir la supérieure. Pas de chance, cette fois-ci la supérieure est malade et à l'infirmerie. Ça veut dire qu'elle va être devant toute la communauté sans le soutien de la supérieure. Et là, elle va devoir dire, bah, Seigneur, je me livre pour réparer toutes les injures et tout le manque de charité qu'il y a dans notre communauté. Et ça ne va pas être très bien reçu. Mais cette parole va faire son œuvre et après une nuit, qui va être une nuit un peu horrible pour Marguerite Marie, eh bien Jésus revient le lendemain en lui disant, ça y est, la paix est restaurée dans cette communauté. Les sœurs vont finalement se dire, peut-être qu'elle avait raison, il faut qu'on se convertisse et on va se confesser et demain, comme on doit renouveler nos vœux, eh bien voilà, il faut reprendre ça. Vous voyez, mais c'était une épreuve horrible pour Marguerite Marie. Et Marie-Madeleine, qui est-elle pour aller oser la parole ? Alors, je voulais vous dire des choses, mais je crois que le timing avance trop. Quelques exhortations de Marguerite Marie qui s'adressent aux familles, qui s'adressent aux prêtres, aux religieux, aux religieuses, qui s'adressent aux missionnaires en disant, mais en fait, pour les personnes séculières, je prendrai juste cette partie-là. Elles trouveront par le moyen de cette aimable dévotion tous les secours nécessaires à leur état, la paix dans leur famille, le soulagement dans leurs travaux. C'est pas un nouveau gris-gris spirituel qui fait que ça marche comme ça. Aimer avec le cœur de Jésus, mettre le cœur de Jésus dans nos familles, c'est d'avoir un cœur transpercé, mais de s'appuyer sur le cœur de Jésus pour transformer ça, de prendre les moyens objectifs, comme Marie-Madeleine, comme Marguerite Marie, sa volonté, et efficacement de mettre en œuvre cela. Et comme on se sent faible et on se reconnaît faible, de demander aussi au Seigneur de nous apporter son secours dans ce chemin-là. Et elles recevront les bénédictions du ciel dans leurs entreprises, la consolation dans leur misère. C'est proprement dans ce sacré cœur qu'elles trouveront un lieu de refuge pendant toute leur vie et principalement à l'heure de la mort. Ah, qu'il est doux de mourir après avoir eu une tendre et constante dévotion au cœur de Jésus. Mais elle refait la même chose pour les autres vocations, l'importance d'entrer dans ce chemin. Sur ces histoires-là, ce que j'aurais à vous dire, frères et sœurs, et peut-être aux familles particulièrement, c'est d'oser la parole, et deux, d'accepter que tout de suite, ce ne soit pas forcément reconnu. Peut-être que spontanément, ça ne va pas tout de suite marcher. Voilà. Mais ben, on va persévérer. Hein. Le Sacré-Cœur n'a pas été accepté dans l'Église avant, enfin reconnu comme fête universelle de l'Église 150 ans plus tard. Alors vous me dites, non, moi je n'ai pas 150 ans. Hein. Mais voilà, ça peut prendre du temps, il faut peut-être y revenir à plusieurs fois. Je m'arrête là sur « Va dire à mes frères ». Mais vous voyez, je voudrais conclure en vous disant que Marie-Madeleine pardon, et Marguerite Marie aussi d'ailleurs, vous voyez, ce « Va dire à mes frères », il est dans toute sa vie. Et il est d'abord dans ce témoignage de la miséricorde reçue et de la miséricorde que l'on peut avoir les uns pour les autres. Vous voyez, je me suis demandé un peu comment ils vivaient les apôtres entre eux. Dans le livre, il y a un roman sur saint Marc qui est sorti par Jean-Philippe Fabre, un exégète. Et il commence, je ne vais pas spoiler tout le livre parce que je n'ai pas lu la fin, donc je ne peux pas encore vous raconter la fin du bouquin. Mais au début, il nous présente Marc, saint Marc. Et il nous dit, en fait, saint Marc, il a du mal à suivre Jésus. J'ai de la chance, les cloches sonnent. Il a du mal à suivre Jésus. Pourquoi ? Parce qu'il y a sa blessure en lui. Et sa blessure, c'est quoi ? C'est que saint Marc, c'est celui, vous savez, ce jeune homme qui s'en va tout nu la nuit de l'agonie avec son drap. Il s'enfuit. Il a fui. Il a pas... Et il dit, mais c'est pas possible. Comment puis-je avancer ? Et à un moment, il y a un apôtre qui vient le voir et qui lui dit, mais tu sais, on a tous notre faille. On a tous notre faille. Donc, avance et ne reste pas sur ta faille. Avance avec ta blessure. Je ne l'ai pas là, il est dans mon sac, pardon, j'ai oublié. Hier soir, on a eu une veillée avec des flambeaux. J'avais un petit cierge, il était cassé en bas. Mon cierge était cassé, il était cassé depuis le début d'ailleurs, je tiens à le signaler. Et ça n'a pas empêché qu'il brûle, et qu'il se consomme, et qu'il se consume, pardon. Vous voyez, on peut être cassé un peu, ça ne nous empêche pas de brûler. Ça ne nous empêchera pas de mettre le feu. Donc, qu'on puisse s'encourager là-dessus.
J'hésite entre deux textes. En fait, la vie de Marie-Madeleine, elle ne s'arrête pas là. Et Marguerite-Marie va écrire une méditation sur la vie de Marie-Madeleine après la Passion. Je vais vous le relire simplement. « Il nous faut, mes très aimées sœurs, imiter Sainte Madeleine en cette sorte. Premièrement, il nous faut convertir du péché à la grâce, et de nous-mêmes à Dieu, et de l'amour propre à l'amour divin. Si nous pouvions aimer comme Jésus aime, ça ferait du bien. Sortir notre amour propre pour arriver à l'amour divin. Marie-Madeleine a quitté le monde pour faire pénitence en s'embarquant sur la mer calme de la Sainte Religion, pour y voguer à la faveur du vent de l'esprit de pénitence. Jésus sera notre pilote, comme il a été le sien, si nous le cherchons pour l'amour de lui-même, comme elle l'a cherché. N'hésitez pas, chère famille, à chercher Jésus, à le mettre au centre de votre vie, et à le mettre comme pilote de votre barque. Marie-Madeleine, ça l'a caché au désert de la Sainte-Baume. De même, il nous faut souvent retirer dans le désert de notre cœur pour en chasser les bêtes venimeuses qui sont notre amour propre et nos passions et mauvaises inclinations. Il y a en ce désert une très haute montagne où cette sainte monta. De même, il nous faut monter sur la montagne de la perfection

cœur sera le lieu de notre repos. Et comme il y a une source d'eau qui coule continuellement, il faut que l'eau de la grâce découle sans cesse dans nos âmes, de cette source des eaux vives du Sacré-Cœur de Jésus. Voilà, demandons que cet amour jaillisse de notre cœur aussi. Et comme ce lieu se nomme Sainte-Baume, il faut que le Saint-Amour soit le baume précieux qui répande sa bonne odeur sur tout ce que nous venons de dire et que nous voulons pratiquer, afin qu'il nous élève cette fois le jour, comme il éleva cette fidèle amante pour nous faire converser avec les anges, séparés du commerce des créatures pour jouir des amoureux entretiens de notre bien-aimé. Nous éleverons sept fois le jour notre esprit au ciel pendant cette octave pour demander au Sacré-Cœur le don de son pur amour pour nous et pour tous les cœurs capables de l'aimer et l'esprit de pénitence pour les cœurs endurcis. Avec cette exhortation de Sainte Marguerite Marie sur sa sainte patronne, Sainte Marie-Madeleine, c'était le jour de sa naissance, le 22 juillet, c'est l'avis numéro 76, pardon. Je voudrais terminer avec ces derniers mots de Marguerite Marie. Élevons notre esprit sept fois par jour. Vous me direz, mon père, j'arrive pas déjà à prier 15 minutes par jour. Alors, élever sept fois par jour, alors c'est vrai que c'est spécifique pour des religieuses qui vont sept fois prier l'office. Mais je voudrais vous exhorter, parce que vaut mieux mettre la barre haute et que finalement on n'en fasse que cinq, que je vous dise simplement, non mais les familles, je sais que c'est dur pour vous, arrêtez la prière. Non, vaut mieux, n'essayez pas, de toute façon, ça ne va pas marcher. Je ne suis pas sûr que vous voulez que je vous dise ça. Donc je vais vous dire, essayez sept fois par jour, vous fixez sept moments, où vous allez élever votre cœur vers Dieu. Et sept moments, c'est facile à trouver. Vous vous lavez les dents combien de fois par jour? Ça fait quatre moments, parce que normalement, quand vous lavez les dents, vous êtes tout seul. Et là, vous pouvez élever votre cœur vers Dieu à ce moment-là. Vous rentrez dans votre voiture pour partir au boulot, sur votre vélo, comment ? Seigneur, je ferme la porte de ma maison, j'élève mon cœur vers toi. Vous voudrez votre propre rituel. Ça ne durera pas des heures, mais ça pourra parcourir toute votre journée. Par exemple, le bénédicité en est un ou d'autres choses. Il y aura des moments plus longs et des moments plus brefs. Mais prenez ces sept petits moments par jour pour élever votre cœur vers le Seigneur. Que ce soit l'Esprit Saint, le Père, le Fils, le Sacré-Cœur, la Vierge Marie. Voilà, que tous, ça nous aidera à nous élever et à laisser ce baume de l'amour de Dieu habiter notre cœur et le faire rejaillir par la suite. Je vous remercie.

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2: Quand on vous livrera, ne vous inquiétez pas de savoir ce que vous direz, ni comment vous le direz. Ce que vous aurez à dire vous sera donné à cette heure-là. Matthieu 10, 19.

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Donc le but de cette existence, c'est le grand mystère de cette solennité de la transfiguration qu'en Orient on appelle la Pâque de l'été. Eh bien, c'est la contemplation de la source de l'amour dans les cieux. Et on ne s'ennuiera jamais parce que tout est infini, donc éternellement nouveau. Et dans la transfiguration, donc c'est notre vraie vocation fondamentale. Et il s'agit donc de se préparer à cette grande rencontre. Le texte dit que les trois apôtres ont vu le visage du Christ illuminé et métamorphosé, donc qui a repris pour un temps sa forme divine. Notre existence est une école pour nous y préparer. Et notre niveau d'amour et de contemplation sera fixé par les progrès que nous avons faits ici-bas. Donc il est bon de ne pas perdre notre temps. Et de même pour vos enfants, la plupart d'entre vous êtes parents. Si vous les aimez comme tout parent saint d'esprit aime ses enfants, vous voulez leur donner le meilleur. Eh bien, encore plus que les études, la santé, le travail, un toit, des vêtements, le meilleur que vous puissiez leur donner, c'est la vie éternelle. Et comment? Eh bien, en entrant en relation personnelle dans l'Église avec le Christ. Et pour cela, dans l'histoire et d'après la Bible, il y a trois manières par lesquelles le Christ entre en communion avec nous. Alors, il le fera de manière parfaite et infinie dans les cieux, mais ça commence déjà ici-bas avec nos limitations humaines. Ces trois manières, c'est la face du Christ, avec ses différentes expressions, comme on le voit sur les iconostases, c'est-à-dire ces murs d'icônes dans les églises d'Orient. Il y a aussi le cœur du Christ. Alors, vous avez vu le succès incroyable du film sur le Sacré-Cœur, parce que même chez des gens qui ne connaissent pas encore le Christ, il y a une aspiration au cœur qui nous a créés. Donc ça a dépassé absolument toutes les attentes et c'est pas fini. Et dans l'histoire encore, le cœur de Jésus de plus en plus se dévoilera. Tout est d'origine biblique, que ce soit la face du Christ. C'est la manière de dire la personne en hébreu, panim. C'est même un pluriel pour nous dire qu'il ne faut pas se contenter d'un seul aspect de Jésus-Christ. Donc les visages, le cœur et les noms. Et alors les noms, on ne peut pas se contenter de juste d'une vision monochrome ou de certains noms dévitalisés parce qu'on les a tellement répétés. Quand on a des prières un peu machinales, et bien si on ne met pas de l'intentionnalité, on n'entre pas en relation. Or, nommer quelqu'un, c'est vraiment entrer en relation avec lui. Les médecins urgentistes disent quand quelqu'un risque de clamser après un accident ou une opération, il est bien plus efficace de demander à ses proches son nom et de l'interpeller que de dire « Madame, Monsieur, réveillez-vous, restez avec nous ». Et donc, si cela vaut entre les êtres humains, combien plus avec notre Créateur ? Il est impossible d'aimer quelqu'un sans commencer par le connaître. Et donc, il est donc indispensable de ne pas se contenter d'un seul des noms de Jésus, mais de commencer à creuser un peu les 120 noms révélés dans les Saintes Écritures. Au XIXe siècle, il y avait le bienheureux Antoine Chevrier, un très grand saint, un peu le Mère Teresa au masculin du XIXe siècle, dans le sud de Lyon, là, il y a un grand sanctuaire, c'est magnifique, c'était un grand mystique. Il avait commencé à faire une liste, il y en avait une trentaine, c'était pas mal. Mais là, avec donc le travail de l'École biblique et archéologique française, on a systématisé cette étude et on essaie d'en présenter la substance, la moelle pour chacun de ces 120 noms. Nous avons rajouté aussi une litanie qui a 800 ans et qui est inédite. Elle vient du Mont Athos, donc elle n'était pas encore publiée en français. C'est l'Akathiste au très doux Jésus. Alors, akathizo, en grec, ça veut dire le genou déplié. Ce sont des prières qu'on prie debout. Il y a un magnifique akathiste qui est bien connu avec des noms de Marie. Mais cet akathiste au doux nom de Jésus, il est merveilleux aussi. C'est une manière de prier. Et à chaque fois qu'on nomme le Christ par un de ses noms, ce qui est essentiel, c'est que ça devienne vraiment une théophanie. C'est-à-dire qu'on le nomme comme dans le chant au moment de la communion hier, mon essentiel et ensuite Adonai et d'autres noms de Jésus, mais arrêtez de les répéter machinalement, c'est ce que Jésus dénonce un peu en disant il y a du rabâchage parfois, mais y aller vraiment de tout notre cœur, de tout notre intellect aussi. Nul ne maintient autant l'équilibre entre foi et raison que la Sainte Écriture, la pensée juive et catholique. Et donc c'est ce qu'on essaie de faire en présentant ces 120 noms du Christ. Nommer quelqu'un, c'est désirer entrer en relation avec lui.
que ce soit de manière positive, j'ai le désir de communier avec toi, ou parfois même quand un policier, disons, attrape quelqu'un et le nomme, c'est pour prendre autorité sur lui, mais c'est dans le désir que cette personne l'écoute. Et Dieu, quand il nous a créés, parce que nos parents sont nos géniteurs, mais notre vrai créateur, c'est Dieu, la Sainte Écriture enseigne qu'il nous a nommés, c'est-à-dire appelés à l'existence. Et en retour, qu'attendons-nous pour nommer aussi notre Créateur? Quand saint Augustin, grand converti parmi tous, dit « Bien tard, je t'ai aimé, ô beauté si ancienne », ça se trouve dans les Confessions 1-1, mais on peut dire nous aussi « Mais bien tard, je t'ai répondu en te nommant. Toi qui, dès avant la fondation du monde, m'avais nommé, eh bien en retour, je veux te nommer et grandir dans cette connaissance au cours de cette école d'amour qu'est cette existence ». Et pour me préparer au ciel, et pas que pour moi. La grâce passe par nous. Quand Tertullien, au IIIe siècle, dit « hors de l'Église, pas de salut », ça veut pas dire que si on n'est pas catho, on peut pas être sauvé. Ça veut dire que tout le salut passe par l'Église et donc par nous. Et si on le fait pas, ben on est comme un obstacle à la grâce et le monde ne va pas bien. Si nous continuons d'aller à la messe en ressortant aussi indifférents que quand on y est entré, si on nomme Jésus de façon en rabâchage, eh bien, la grâce ne nous traverse pas et le monde crève. Et parce que ça, c'est le grand mystère de la communion des saints que nous confessons à chaque credo. Et qu'est-ce que ça veut dire? Ben, c'est la circulation de la grâce. Tout ce que je fais en bien ou en mal a des répercussions sur le reste de l'univers. Si y a un acte de charité gratuite et désintéressé, peut-être qu'un païen ou un djihadiste va se convertir à ce moment-là, sans que j'en ai même la connaissance. Il n'existe pas de péché privé, ni d'acte bon privé. Tout a des répercussions. Nos péchés sont un obstacle à la grâce. Donc nos manques d'intention quand nous nommons Jésus, ça a aussi des conséquences. Malheureusement, la grâce, nous l'empêchons un petit peu de passer. Alors, cette notion de nom, elle est très importante dans le judaïsme, qui sont nos cousins dans la foi. Ceux d'aujourd'hui, ceux de l'époque du Christ, sont nos pères dans la foi. Ils disent qu'il y avait sept chose établie par Dieu avant même la création du monde. Il y avait le nom du Messie, la Torah, alors elle n'était pas encore mise par écrite, hein. La Bible n'est qu'un aide-mémoire, c'est un support matériel, nous n'adorons pas la Bible, mais la personne du Verbe divin. Ensuite, il y avait la Teshuva, c'est-à-dire le repentir, parce que tout commence par là. Toutes les rencontres personnelles avec le Christ dans l'Écriture, ça se voit avec Zachée, la Samaritaine, Matthieu, Lévi et les autres, ça commence par reconnaître qu'on a besoin de Yeshua, le Seigneur sauve. Si on n'a pas besoin de lui, si on pense qu'on n'a pas péché, déjà on se ment à soi-même, dit l'épître de Jean, et c'est pas de l'autodénigrement reconnaître qu'on est capable du pire, c'est du réalisme, et c'est à s'ouvrir pour la grâce. Donc la Teshuva, c'est la troisième chose éternelle. Ensuite, il y a le jardin d'Éden et la Géhenne, donc le ciel et l'enfer. Et puis, le trône de la gloire de Dieu et le sanctuaire, Jérusalem céleste dont parle l'Apocalypse. Donc sept choses éternelles, mais la première, c'est le nom du Messie. On a ce privilège, on doit trembler devant cette responsabilité. Il n'y a aucun motif d'orgueil là-dedans. Mais Dieu a donné aux catholiques tout ce qu'il a donné à l'humanité. Tous la révélation de la vérité, les moyens du salut, tu es dans le bon bateau. Et alors, pourquoi est-ce qu'il y a 120 noms et pas un seul? Eh bien, un nom, ce n'est pas une étiquette, c'est pas un titre, c'est pas un honneur. Jésus a le CV absolu. Comme il est Dieu infini, c'est normal qu'on ne puisse pas le circonscrire par une définition. Les musulmans ont un chapelet de prière qu'ils ont pris au moine syriaque, avec 99 noms d'Allah, plus le centième qui est inconnu, ils savent pas que c'est Jésus-Christ. À la parousie, ils s'en rendront compte. Mais nous, on dit, il n'y a pas seulement 100, ça, c'est comme une limitation de la grandeur de Dieu. S'ils refusent l'incarnation, c'est parce qu'ils ont une idée humaine de la grandeur qu'ils n'arrivent pas à concevoir. Que quand Dieu Tout-Puissant vient dans 3 kilos de chair vagissante qui remplit ses couches, il ne se diminue pas, il manifeste sa grandeur qui ne dépend pas des circonstances. Donc Dieu a un nombre infini de noms, comme un diamant qui aurait une infinité de facettes, mais il y en a 120 qui sont révélés.
Si vous regardez les titres d'aristocratie, de noblesse, dans le bottin mondain, les familles royales, il y a des belles litanies parfois, hein, 15 titres, duc de je sais pas où et compagnie. Mais c'est Paul dit tout ça, c'est balayure devant la gloire de Dieu. Alors, donc la divinité reste en partie ineffable, ça ne disqualifie pas notre capacité d'entrer en relation avec Dieu, de le connaître, de connaître son existence. On ne peut pas le circonscrire, mais par la raison et la confiance, on peut déjà entrer en relation avec lui. C'est en termes savants ce qu'on appelle la polyonymie. Dieu a une multiplicité de noms, comme il avait multiplié les pains. L'Écriture qui se révèle a multiplié les noms parce qu'il a soif d'être connu et que nous commencions à répondre à l'amour inouï qu'il a pour nous. Vous, comme parents, et plus tard, quand vous serez grands-parents ou arrière-petits-enfants, votre plus grand bonheur, j'interrogeais mes aïeux pour cela, eh bien, c'est quand leur famille est unie, qu'ils peuvent les rencontrer et vivre dans une harmonie qui anticipe le ciel. Et vous êtes bien heureux comme père et mère de famille, parce que c'est vraiment la polytechnique de l'amour pour le ciel, la grande école de l'amour, c'est la famille. Et chacun de ces noms est une théologie et c'est un abîme de contemplation. Il n'y a pas plus biblique déjà que la messe. Dans la messe, la quasi-totalité des paroles sont bibliques, donc elles sont inspirées par l'auteur divin. Dei Verbum, le texte de Vatican II sur la révélation divine, dit qu'il y a l'auteur divin, l'Esprit Saint inspirateur, et des auteurs humains, avec parfois donc des erreurs dans le texte, mais c'est pas un problème parce que la vérité n'est pas littérale, elle est pneumatique selon l'Esprit. Et Dieu est passé par la faiblesse de la lettre pour se faire connaître, pour réparer l'éloignement depuis la chute. Adam et Ève se méfient de Dieu, malheureusement, parce qu'il y a le poison du doute qui a été instillé par le serpent. Et donc, il y a une ignorance de Dieu, alors que avant la chute, ils voyaient déjà Dieu, ils dialoguaient avec le Seigneur, il y a un beau dialogue entre Adam et Dieu. Après, la communication devient plus difficile, mais elle n'est pas complètement rompue. Et pour cela, c'est ce qu'on essaie de faire dans la vie chrétienne en se formant. Eh bien, on travaille les noms de Dieu. Il y a un adage latin, antique, qui dit « nomen est omen ». Ça vaut pour Dieu et aussi pour nous. Ça veut dire « le nom est une vocation ». Et ça, c'est confirmé dans la synthèse de Saint Jean-Paul II, le catéchisme de l'Église catholique, 1992, paragraphe 2158. Donc, tous nos amis pasteurs protestants nous envient cette synthèse bien organisée avec un super index à la fin. Il n'y a pas tout dedans, mais c'est un windzip de tout ce qu'avaient dit les conciles, les pères, les papes, les saints, résumé et organisé. Et donc, au paragraphe 2158, on dit « le nom est sacré, il est à l'image de la personne ». Ça vaut pour Dieu, et ensuite, notamment pour les baptisés, parce que chacun d'entre nous, nous avons été baptisés au moment de notre adoption dans la famille divine, ce qui est le jour le plus important de notre existence, plus encore que la conception, la naissance, le mariage éventuel, l'ordination ou la mort. C'est l'entrée dans la vie éternelle ou la famille de Dieu, expression d'Éphésiens 2:19, c'est notre baptême. Et là, le nom, Antoine, par exemple, je te baptise au nom du Père, du Fils et du Saint-Esprit. Vous, les parents, vous êtes co-créateurs avec Dieu d'un être éternel, pas uniquement d'une âme qui ressuscitera, tout l'être avec le corps, la psyché et la partie divine qui est dans tout l'être humain. Donc le nom, c'est une vocation. Donc c'est important de donner des noms déjà de saints qui sont un peu inspirants et de grandir dans l'amitié avec eux. Hein. Il y a 10 000 saints béatifiés et canonisés. Et donc ça, c'est ce qu'enseigne Saint Jean-Paul II. Le nom est sacré et à l'image de la personne. Alors quel est l'effet en introduction quand nous nommons Dieu? Ça nous met en présence de la personne. On a vu avec les médecins urgentistes et les psychiatres qui s'occupent de personnes atteintes d'autisme. Ça nous met en relation personnelle avec lui. Cantique 1-3. Alors, livre du Cantique des Cantiques, c'est le résumé des 73 livres de la Bible. Beaucoup de rabbins et de grands saints catholiques aussi ont demandé de l'entendre sur leur lit de mort. Parce qu'en 8 petits chapitres, c'est une synthèse de l'amour. Il dit, Cantique 1-3, ton nom est une onction qui s'épanche. Donc, chacun des noms de Dieu le Père, de l'Esprit Saint ou du Fils, notamment, parce qu'il est l'unique médiateur entre Dieu et les hommes, dit l'Épître à Timothée. Il faut s'imaginer la grâce de Dieu qui coule sur nous, pas une petite tache d'huile
comme au jour de notre baptême ou de la confirmation, mais on est vraiment plongé dans l'huile du Messie. Messie, ça veut dire oint, on pourra en parler si on a le temps d'aborder ce nom-là parmi les 120, mais il n'est pas oint pour lui-même, il est déjà complètement dans l'Esprit Saint éternellement. Chaque fois que tu l'invoques, Christ, tu rappelles, tu invoques cette onction de l'Esprit sur toi. Donc son nom est une onction qui s'épanche. Ça vaut pour le nom Christ ou Messie, mais aussi pour tous la totalité des 120 noms. Deuxième effet d'invoquer le nom, ça guérit. Les rabbins, on le sait par des écrits intertestamentaires, c'est-à-dire entre l'Ancien et le Nouveau Testament, faisaient déjà des exorcismes. Ça marchait beaucoup moins bien qu'avec Jésus, mais parfois si quand même, hein, parce que c'est la même foi, sauf que un juif qui devient catholique, il accomplit son judaïsme. Et donc eux, c'était au nom du fils de David ou au nom de Salomon, par la sainteté, les grâces qu'ils ont reçues. Et désormais, c'est le vrai fils de David, le titre de la cananéenne de l'évangile d'hier, ou de l'aveugle Bartimée. C'est au nom de Jésus, Actes 3-6, par exemple, Pierre guérit un paralytique. Dans les Actes, les apôtres, c'est-à-dire nous aujourd'hui, l'Église, en communion avec les successeurs des apôtres, nous n'avons pas moins de grâce qu'il y a 2000 ans. Le Christ était limité à sa présence physique en un seul lieu. Aujourd'hui, partout, tous les tabernacles de la terre, avec présence réelle. Et donc, au nom de Jésus, on voit les apôtres qui continuent de guérir. Et Jésus ne nous commande pas de prier pour la guérison. Il nous dit « guérissez les malades ». Et comment ? Eh bien, par son nom, parce que son nom sauve. Alors, ça ne veut pas dire que ça va toujours marcher, mais il faut y aller avec foi et confiance. Le Christ lui-même, en Marc 4, le texte dit « on lui amena tous les malades, il en guérit beaucoup ». Est-ce qu'il les a tous guéris ? Non, parce que nous, avec nos intelligences de fourmis, nous sommes très dysfonctionnels depuis la chute, on veut enseigner à Dieu comment il doit faire et quel est le plan meilleur pour telle personne. Et donc, si Dieu ne guérit pas, par exemple, imaginons un enfant atteint de leucémie ou, je sais pas, une mère de famille qui a 5 petits-enfants à élever, ça reste le scandale de la croix, mais le Père n'a pas non plus empêché nos péchés de crucifier le Christ. Et c'est son trésor inouï, celui qui l'aimait par-dessus tout, à cause de nos péchés. Romains 5:12, alors attention, l'Écriture n'est pas muette sur le mystère du mal, c'est pas le sujet, donc je continue, mais Romains 5:12, Romains 8:22 en parle. Alors donc, ça guérit les malades et même ça ressuscite les morts. Tabitha, Actes 9:40, est ressuscité au nom de Jésus, parce que les apôtres font les mêmes signes que le Christ pendant ses 3 ans de ministère. Troisième effet de l'invocation du nom de Jésus. En 1878, Léon XIII, alors notre nouveau pape, qui est l'évêque de notre maison au Pérou avant de devenir pape, donc on connaît un petit peu, il s'est inspiré de Léon XIV pour plein de sujets. Il n'y a pas que l'encyclique sociale qui est magnifique, Rerum Novarum, mais c'est tout ce qu'a fait Léon XIII. Notamment, c'est le premier pape à avoir consacré le monde au Saint-Esprit, à avoir écrit l'encyclique sur le Saint-Esprit. Et une fois après la messe au Vatican, dans sa chapelle du Palais apostolique, il a eu une vision de la réalité du monde. Les témoins ont dit que Léon XIII est redescendu tout blême des marches, la chambre haute de son hôtel. Et là, il a écrit le grand exorcisme de l'Église, qui se prononce en latin parce que le démon est ultra-légaliste. Et seul l'évêque et un prêtre nommé pour cela, ou quelques-uns, mais il faut qu'ils aient une nomination officielle, peut le prononcer en latin, mais la version brève qui en est extraite, c'est « Saint Michel Archange, défends-nous dans le combat » que tous les papes récents ont demandé de prier après chaque messe. Malheureusement, ça ne se fait pas encore. Du coup, il y a davantage de combats. Et donc, ce grand exorcisme, c'est comme la messe, c'est truffé de paroles bibliques, comme le chapelet aussi. Il n'y a pas plus biblique que le chapelet. Parfois, on dit « non, la deuxième partie, c'est inventé par l'Église », mais non. C'est juste des morceaux qui ont été mis ensemble, mais c'est les prières inspirées par l'Écriture, elles ont cette garantie. En plus, elles sont authentifiées par les saints qui ont suivi, mais c'est pas des créations fantaisistes tardives. Ça protège des attaques contre Satan dans le grand exorcisme. C'est truffé de plusieurs noms de Jésus. Donc c'est Léon XIII qui l'a composé. Quatrième effet, ça sauve peu à peu en vainquant nos résistances. Acte 4.12 dit « Il n'y a pas d'autre nom sous le ciel par lequel nous devions être sauvés ». Donc si tu veux être sauvé, tu veux que tes enfants soient sauvés, aide-les à entrer en communion par ce que Dieu a prévu. Ces visages
Donc avoir de belles images du Christ dans la maison, que quand on entre, qu'on voit que ce n'est pas une caverne de brigands, mais un temple domestique, selon l'expression de Jean Chrysostome, où Dieu est honoré, connu, et qu'on le cherche, qu'on entre en relation avec lui. Et par son cœur, donc consacrer son foyer au Sacré-Cœur, aussi c'est magnifique, il y a une très belle dévotion là-dessus, c'est vraiment à faire. Et puis connaître ces noms de Jésus pour que le salut vienne. Ça évitera plein de problèmes ensuite à vos enfants. Mère Teresa dit « Une famille qui prie ensemble, c'est une famille qui reste ensemble. » Pas uniquement dans un petit noyau fermé, mais qui reste ensemble avec le ciel. S'il y a, par exemple, l'habitude du chapelet, ou au moins quelques « Je vous salue Marie », disons une dizaine, dans ma famille avec mes parents c'était ça, une dizaine avant de dormir tous ensemble, eh bien la foi passe. Des gens qui prient Marie, qui ont une dévotion eucharistique aussi, ça préserve les enfants de tout le reste des influences. Ils vont passer peut-être 6 heures par jour sur les réseaux qui leur pourrissent la tête, mais au moins s'il y a ça, quelques minutes de prière par jour, vous leur aurez donné le meilleur, l'habitude de la relation personnelle avec Jésus. Donc ça sauve petit à petit. Il n'y a pas d'autre nom qui puisse nous sauver. Cinquième effet de l'invocation des noms de Jésus, eh bien ça nous obtient toutes les bénédictions et grâces dans le temps et l'éternité. Et un passage fameux de Vatican II, il n'y a toujours pas besoin de Vatican III parce qu'on n'a pas commencé vraiment à appliquer Vatican II sur pas mal de points, la constitution dogmatique sur la révélation divine, la parole de Dieu. Gaudium et Spes aussi, paragraphe 22, dit « L'être humain ne se trouve que dans la contemplation du Verbe incarné. » C'est-à-dire le mystère de la personne humaine, c'est en connaissant son modèle qui est Dieu, et notamment le Christ. Le Christ est l'unique image de Dieu, dit saint Paul dans la première aux Corinthiens, et nous nous sommes créés selon l'image de Dieu. Kata eikonon, en Genèse 1:27, selon l'image, donc selon le Christ. Et vu que le bonheur, nous disent Aristote et Thomas d'Aquin, ça consiste à vivre selon notre essence, notre nature, eh bien, comment on va faire pour vivre selon notre nature si on ne sait pas qui on est? Et comment on va faire pour savoir qui on est si on ne commence pas par connaître le Christ, notre modèle? Vous voyez comme c'est essentiel par la raison, même avant la foi, on peut saisir plein de grands mystères et de priorités pour nous-mêmes et pour l'éducation. Le mystère de l'homme ne s'éclaire vraiment que dans le mystère du Verbe incarné. Donc si vous voulez que vos enfants soient heureux, il faut qu'ils se connaissent vraiment. Et comment? Eh bien en connaissant leur modèle. Et aussi le moule de Dieu, nous dit Saint-Louis-Marie Grignon de Montfort, la Vierge Marie. Le nom de Jésus et le nom de Marie sont intimement liés avec le nom de Joseph aussi. Il ne faut jamais séparer ce que Dieu a uni. Une très belle dévotion au cœur immaculé, au Sacré-Cœur de Jésus, c'est bien, mais franchement, il manque le troisième. Ce n'est pas tout à fait normal. Alors, donc, quand on invoque le nom de Jésus, eh bien, les bénédictions et grâces viennent. L'autorité de l'Écriture pour cela, c'est Jean 14:13. « Tout ce que vous demanderez au Père en mon nom, il vous l'accordera. » Ou encore le psaume 124, « Notre secours est dans le nom du Seigneur qui a fait le ciel et la terre. » Donc ton secours, ce n'est pas chez AXA Assurance ou je ne sais pas quoi d'autre, c'est d'abord le nom du Seigneur en le prononçant avec douceur, comme lui t'a prononcé dès avant la fondation du monde, il te connaissait et il avait un plan pour toi. Dans les deux premiers dialogues personnels entre Dieu et un être humain, dans l'histoire sainte, ça a été avec Jacob et Moïse, naturellement, la première question qui leur est venue à nos pères dans la foi, c'était « Mais quel est ton nom ?» Vous pouvez vérifier, hein, Genèse 32:28 pour Jacob, Exode 3:13 au buisson ardent pour Moïse. Parce que c'est un mystère, nous sommes comme des orphelins. Quel est le nom de celui qui m'a créé et sauvé? Alors le Verbe, il est aussi créateur, hein, parce que le Père a prononcé le Verbe pour créer l'univers dans les 6 jours, c'est-à-dire 6 périodes de temps. Il ne faut pas le lire de manière littérale, mais c'est à la fois historique et symbolique. Il ne faut pas déshistoriciser complètement les Saintes Écritures, ni les mythifier. Ça, c'est le grand enseignement de Benoît XVI dans ses 3 volumes « Jésus de Nazareth ». Demandez au Christ, le médiateur, de se révéler à chacun de nous, à vos enfants, et de nous montrer le Père. Qui m'a vu, a vu le Père. Ça conduit de façon directe. Le nom, ce n'est pas une idée. En Occident, on a un gros problème dans l'histoire de la pensée. Après la scolastique de Thomas d'Aquin et un petit peu avant Bernard de Clairvaux, jusque-là,
chaque phrase de chaque texte, il citait au moins une fois la révélation divine, l'écriture. Après, il y a eu au XIVe siècle, Occam, qui était un saint homme, il était religieux, mais il est à l'origine de ce qu'on appelle le nominalisme, c'est-à-dire que la réalité, à ce moment-là, les hommes ont prétendu qu'elle n'était plus dans ce que l'on peut percevoir par les sens donnés par Dieu, mais dans les noms, dans les idées, pas les noms de Dieu, les noms du vocabulaire et de la langue. Donc c'est très platonicien. Et donc ça a fini par désincarner complètement notre vision du monde. Ça continue avec Descartes, tout est dans la tête. Et en France, on est vraiment champion pour ça. Ensuite, il y a Hegel, Kant, Hegel, et Franz Rosenzweig, grand philosophe juif du XXe, dit que la Shoah, sa principale origine, c'est l'idéalisme philosophique franchouillard du XVIIIe siècle. On a quand même pollué une bonne partie du monde, c'est pas pour s'auto-dénigrer, il y a aussi de très belles choses apportées par la France, l'évangélisation de la moitié de l'Afrique. Au début du XXe, plus de la moitié des missionnaires étaient français, par exemple. Et donc ça, c'est l'idéalisme philosophique avec tout le gender, une sorte de nouvelle gnose actuelle. Et donc ça, ça nous montre que le nom, c'est pas une définition abstraite, une dénomination d'état civil, une étiquette, une qualité, un droit. Selon la foi, c'est la personne même et c'est sa mission. C'est pour ça que c'est fondamental de creuser ces noms de Jésus et des autres personnes divines, mais en particulier le médiateur que le Père a envoyé pour révéler la Trinité. Et en le faisant dans la profondeur, pas se contenter, ouais, ça y est, je sais ce que ça veut dire. Non, comme ce sont des noms divins inspirés, c'est comme un passage de l'Écriture, il ne faut jamais se dire, ça y est, j'ai coché, je connais. Saint Jean de la Croix dit la parole de Dieu, et donc les noms qui sont révélés dans la parole, c'est comme une mine d'or où il y a toujours de nouveaux filons à découvrir. Ben dans une mine, il faut descendre. Et donc, intérioriser, c'est la clé, le secret de la vraie prière, plus en profondeur. Donc, pas se mettre au fond de la classe près du radiateur, mais y aller en manière active. Pareil, quand on participe à la messe, intérioriser les paroles de la consécration, par exemple, c'est vraiment de la bombe atomique. Attention, le Christ a déchiré le document qui nous accusait, dit l'Épître aux Colossiens. Donc, l'indignité, c'est aussi un sentiment de honte, c'est un péché. Mais le sentiment d'humilité, le chemin d'humilité de François d'Assise, ça, c'est très beau. Et la manière de le résoudre, c'est d'entrer dans la profondeur. Donc, tous ces noms du Christ complémentaires, c'est comme des touches de couleur sur un tableau impressionniste. Ça peut nous rapprocher de la vérité. Si on s'y colle les yeux, on voit rien. Mais si, au cours de notre existence, on apprend à les connaître davantage, ce sont des paroles au pluriel, des logoi en étude biblique qui nous permettent de nous approcher du logos, c'est-à-dire le verbe divin éternel. Attention, quand Jean et Luc aussi, hein, souvent on oublie que Luc, il emploie beaucoup le nom logos. À chaque fois que vous avez le mot parole, surtout chez Luc, en plus de Jean, vous pouvez remplacer par verbe, c'est-à-dire la personne du Fils de Dieu. Donc Jean, lui, pour son prologue qu'il a écrit tout à la fin de son évangile, c'était pas n'importe où. Où était la maison de Jean, où pendant 7 ans, alors jusqu'à la lapidation d'Étienne, selon les historiens, ils étaient à Jérusalem en l'an 37. Après, c'est devenu tellement insupportable que l'Église a dû partir, la persécution, et ça a été fécond, hein, providentiellement. Et donc Jean est parti avec Marie, où ça ? Éphèse. Ça vaut le coup, c'est un grand sanctuaire. On va le proposer avec les éditions des Béatitudes en pèlerinage. Donc, ce que Jean révèle, c'est pas une révélation de plus rien du tout. Il reprend Héraclite et aussi toute la tradition araméenne. Parce que vous prenez la Bible en araméen, qu'on appelle le Targoum. Targoum, c'est ce qu'a donné le mot français truchement, c'est-à-dire traduction. Il y a eu de telles persécutions lors de la déportation en Babylonie, 6e siècle avant Jésus-Christ, que quand ils sont revenus, ils ne comprenaient plus l'hébreu. C'est fou, hein, en 2 générations, ils ont perdu leur langue. Probablement, c'était aussi dur que ce que les musulmans ont fait à une certaine époque aux Coptes. Ils leur coupaient la langue s'ils parlaient le Copte et non pas l'arabe. Et donc, quand ils reviennent, ils sont obligés de traduire la Bible en araméen. C'est ce qu'on appelle le Targoum. Ben, dans le Targoum, il y a plus de 700 fois le mot « milta » qui veut dire « le verbe ». Donc, il ne faut pas dire que c'est un apport grec. Et l'évangélisation n'est pas une hellénisation de la foi de Jésus-Christ. Ce n'est pas les apôtres ou Paul, ça c'est vraiment une ânerie réchauffée régulièrement depuis le XVIIIe siècle, de dire que c'est l'hellénisme qui a tout déformé, il faudrait revenir. Non, tout ça c'est complémentaire. Donc dans notre vie personnelle avec Jésus, il faut les noms, le cœur et les visages,
Et pour les sources bibliques, une Bible sérieuse dans les notes de bas de page, elle se sert aussi de ces apports helléniques, mais aussi araméens et latins, parce que les manuscrits latins, c'est plus de la moitié, à peu près la moitié des 25 000 manuscrits du Nouveau Testament. Et parfois, ils sont plus anciens que les grands manuscrits complets en grec qu'on utilise beaucoup. Ne nous contentons pas d'une seule image de Jésus en noir et blanc, vu qu'on a ces 120 noms, et dont certains nous paraissent mystérieux. Par exemple, dans le livre de Daniel, l'ange du grand conseil. Alors, on ne peut pas trouver ça dans une Bible qui s'appuie seulement sur le texte juif rabbinique qu'on appelle massorétique. Massora, ça veut dire la tradition rabbinique. Il faut en complément les Bibles grecques. Il n'y a pas que la Septante, il y en a d'autres. L'ange du grand conseil, ça veut dire le messager de la Trinité. C'est quand même complètement dingue comme titre de Jésus. Tu es venu me faire des déclarations d'amour depuis la source de l'amour qui est la Trinité, Jésus-Christ. C'est un exemple parmi les 120. Alors, donc prononcer, c'est déjà aussi entrer en prière. Si on ne le fait pas seulement avec le cerveau, le mot prière, orare, ça vient de la bouche. Alors, ça veut dire à la fois un baiser, échanger avec Dieu quand on prie. Os oris, la bouche, même encore plus de contact quand c'est l'ad oration, parce que là, il y a le préfixe directionnel. Mais c'est aussi des paroles échangées, pas tout le temps. Entre deux amoureux, s'ils se parlent tout le temps, il y en a un qui va finir par dire à l'autre, mais c'est bon, on est bien ensemble, on ne se fatigue pas trop non plus, on est bien, on peut rester silencieux avec Dieu, c'est comme ça. Il y a trois niveaux de la prière, vocale, parce que nous sommes des êtres de chair, ensuite mentale, et ensuite cordiale, le cœur à cœur, en silence, avec la personne aimée. Donc le nom nommé Jésus, ça ne peut pas être séparé de sa... C'est sa personne même que j'invoque. Et le but, c'est une étreinte avec Dieu qui dépasse infiniment toutes les étreintes terrestres, nous dit Catherine de Sienne. L'invention du chapelet chez les Latins, ça vient de quand et de qui? Alors, historiquement, ce serait les Chartreux au XVe siècle. Mais il y avait déjà des formes embryonnaires à certains moments avec les Dominicains au XIVe, mais c'était finalisé, fixé par les Chartreux au XVe. Mais alors, ça veut dire que les cathos, on ne priait pas avant? Bien sûr que si. Mais on priait comme dans l'Église indivise, et comme ça se fait toujours dans ce qui est appelé la philokalie, l'amitié pour le beau, ou pour le nom de Jésus, que le récit d'un pèlerin russe résume, mais il n'y a pas que ce nom-là. Alors c'est ce qu'on appelle la prière monologistos dans l'Évangile, c'est-à-dire la prière en une parole, une prière courte, comme le « Je vous salue Marie », mais ce qui le rend tout puissant, le « Je vous salue Marie », c'est le nom de Jésus qui est au centre. Alors le nom de Marie aussi, hein, le curé d'Ars qui se ramassait sur les épaules parce qu'il le demandait toutes les tentations de ses pénitents. Donc du coup, il avait des tentations d'impureté horribles et il disait dans ce cas-là, « Béni soit le saint nom de Marie Immaculée, Mère de Dieu ». Et comme il le prononçait avec intentionnalité, ce n'est pas magique, ce n'est pas un mantra, une incantation, mais c'est efficace. Essayez de prononcer avec douceur les noms de Jésus comme lui a prononcé votre nom. Comme vous avez pu prononcer les noms de vos enfants, Dieu a prononcé votre nom avec encore infiniment plus d'amour. Quand vous dites Jésus, par exemple, c'est important de ne pas prier Jésus seulement à l'âge adulte, mais à tous les âges de sa vie. Et donc, qui a dit Jésus le premier? C'est Marie et Joseph. Donc, dites avec la même tendresse que Marie et Joseph envers leur nourrisson, Jésus, je t'adore pour ton abaissement. Pour tout ce que tu vas souffrir à partir de ce moment-là, immédiatement, les hommes veulent le trucider avec Hérode et ça a duré 35 ans, 33 ans. On peut voir quelques-uns des noms du Christ. Alors, le nom de Jésus, on l'a déjà un petit peu abordé, ça ne veut pas dire Dieu sauve, il faut être précis. Il y en a qui sont Bac plus 12 ou je ne sais pas quoi pour un doctorat en physique nucléaire et puis complètement amateur Bac moins 10 000 dans les choses du ciel. Ce n'est pas très sérieux. Le boulot de cette terre, il est important, mais il ne dure que 40 ans. L'éternité, ça dure un petit peu plus. Yeshua, ça veut dire le Seigneur sauve. Et le Seigneur, c'est un des noms de Dieu. Il a un contenu précis, même si ça désigne la même personne. Et le nom lui-même a un autre contenu. Nul ne peut dire « Jésus est Seigneur » sans recevoir l'Esprit Saint, dit 1 Corinthiens 12, 3. Donc chacun de ces noms a une puissance intrinsèque parce qu'il y a le souffle de l'Esprit éternel, inspirateur. Et ce nom a été rappelé dans la tradition occidentale par Saint Bernardin de Sienne au XVe siècle où il faisait graver sur toutes les maisons le trigramme IHS, alors qu'il y a plusieurs sens. Ça peut être « Jésus hominum salvator »,« Jésus
Sauveur des hommes, où Jésus et Météron sur terre, où le début aussi de « Par ce signe, tu vaincras, inox signo vinces », ce que Constantin, le père de l'Occident, avait fait écrire sur sa bannière pour remporter la victoire sur les païens dans le nord-est actuel de Rome, sur le Tibre. Quand on dit Christ, il ne faut pas le dire à Mac 3, ça a toute une profondeur aussi. Déjà, il faut connaître quelles étaient les attentes du Messie dans le judaïsme. Christ, c'est juste la traduction grecque de Mashiach en hébreu ou araméen. Ça a été donné à Antioche. Il y a beaucoup de pères de l'Église cruciaux qui viennent d'Antioche. C'est une ville stratégique parce qu'elle était biculturelle, Antioche de Syrie. Ils étaient à la fois araméens et hellénophones. Et ça a permis l'évangélisation du monde en rendant universellement acceptable des contenus qui autrement seraient restés la doctrine d'une secte juive parmi plein d'autres qui sont éteintes en crevant les unes après les autres. Exprimer les termes de personne alors que dans la Bible c'est juste les visages. Il fallait ces mots grecs ou la substance. Alors on a un problème avec la substance latine, c'est qu'elle ne correspond pas à ce que les Grecs entendent par hypostasis alors que littéralement ça traduit substare, se tenir en dessous, c'est comme hypo en dessous, stasis, se tenir. Or, l'hypostase, c'est la personne, alors que la substance, pour nous, c'est la nature. Mais qu'est-ce que ça veut dire, la nature ? On ne peut pas appliquer le mot nature à Dieu le Père, parce que ça veut dire qu'il est né. Alors, le Fils est né dans la chair, mais Dieu, en tant que Dieu, il est éternel, engendré, non pas créé. Donc, quand on dit consubstantiel, heureusement, ils ont corrigé une grosse faiblesse du credo, mais Benoît XVI dit, on le confesse comme ça, parce que depuis Charlemagne, qui a fait un peu de césaropapisme, donc les politiques qui malheureusement prennent des décisions un peu scandaleuses en matière de foi, eh ben, il a changé la formulation, la traduction, parce que, dit-on, ça rimait mieux de rajouter certains mots, le filioque et le consubstantiel. Mais le terme exact, c'est co-essentiel, homoousios en grec. Donc, vous voyez l'importance de la précision. Alors, faut pas non plus se tordre les méninges, oh là là, ça va pas du tout. Non, mais Benoît XVI dit, on le croit comme les pères l'ont cru. Donc, même si on prononce consubstantiel, on le croit à la manière des pères de Nicée et Constantinople au IVe siècle, les deux conciles qui ont fixé le contenu central de notre foi. Alors, dans le judaïsme, donc, le Messie ou le Ouin, il est à la fois fils de Judas, c'est-à-dire dans la tribu de Judas, qui n'était pas l'aîné. C'était Rouben l'aîné, mais c'est pas lui qui va avoir l'honneur du Messie parce que il n'a pas assumé ses responsabilités à propos du petit dernier Joseph. Il n'a pas empêché qu'il soit vendu comme un esclave à des Nabatéens envoyés en Égypte. Du coup, c'est Judas qui va avoir cet honneur-là. Et donc, fils de Judas, c'est le titre du roi David, vainqueur, triomphant, royal, la superpuissance mondiale de l'époque qui a écrasé tous les Cananéens. Et qui ont, les Philistins aussi, c'est-à-dire les Grecs qui étaient installés sur la côte de Gaza. Ça, c'est le premier sens du mot Messie pour les Juifs, mais il n'est pas uniquement fils de Judas. Il est aussi fils de Joseph, le patriarche, c'est-à-dire le Messie souffrant. Parce que Joseph a été sévèrement maltraité par ses propres frères, comme le Christ ensuite, exil en Égypte, comme Jésus. Enfin, on peut trouver 15 points de comparaison qui montrent que Joseph, le patriarche, était la figure, le type, nous dit 1 Corinthiens 10, 6, c'est indispensable d'appuyer notre foi du Nouveau Testament sur les 87% de la Bible, l'ancien. Sinon, c'est comme si tu vas juste regarder la conclusion d'un film ou d'un roman, tu ne vas pas comprendre grand-chose. Première tempête venue, ta foi ne va pas résister. Donc, s'appuyer sur l'Ancien Testament, il est aussi fils de Joseph, Messie souffrant. C'était annoncé aussi en Isaïe 53. Et puis, fils d'Aaron. Aaron, le frère de Moïse, donc c'est le seul grand prêtre capable d'offrir la prière pour le pardon, Yom Kippour, des péchés du peuple. Ce que le Christ fait à chaque messe sur l'autel s'est rendu actuel sous nos yeux. Donc, c'est les trois contenus de Messie. Et donc, à Antioche, a été traduit Christos parce que c'était aussi un jeu de mots entre le verbe oindre et le très beau mot Christos qui veut dire bon, doux. Donc, c'est toute la douceur, la bonté de notre Dieu quand on prononce aussi ce nom de Christos. Et il y avait quatre missions principales dans les attentes, selon les prophètes, de ce Messie. Rassembler les tribus dispersées, donc c'est l'Église universelle. Purifier le sanctuaire, il le fait par le nouveau culte eucharistique et parce qu'il a nettoyé les marchandises du temple. Protéger le peuple contre tous ses ennemis, donc contre le démon, et établir la paix du cœur.
et enfin régner comme roi universel et éternel, nous disent les prophètes, ce qui n'est possible que pour un roi qui est aussi Dieu. Donc la divinité du Messie, ça a mis du temps à se révéler. Dieu n'a pas tout révélé dès le début en un claquement de doigts. Sinon, on aurait crucifié son fils au bout de 3 jours et pas au bout de 3 ans de ministère. Donc il y a toute une pédagogie depuis Abraham pour au moins certains l'accueillent comme il le méritait, notre Sauveur. Donc les 4 missions du Messie, à chaque fois qu'on l'invoque, rassembler, purifier, protéger et régner pour toutes les nations. Nous, par exemple, on n'accepterait jamais comme président Poutine ou Trump. Donc pour qu'il soit universel, il faut qu'il soit Dieu. Et de même, éternel, tous les rois terrestres sont mortels, donc il fallait la résurrection de la chair. Donc il y a plein d'autres titres, fils de David, vrai homme et vrai Dieu. Ça, c'est une grosse question intellectuelle et théologique actuellement, la contestation de la divinité de Jésus, même chez les cathos. Beaucoup en font un sage, un maître de morale. Ça, c'est une dérive de l'hellénisation. Un gnosticisme, un salut par les idées. Et c'est insuffisant, les idées, pour sauver. C'est humain. Et c'est la personne du Christ qui nous sauve. Et il y a tout un arianisme. Arius était un prêtre d'Alexandrie qui reconnaissait Jésus comme un saint homme, ce que font les musulmans, les juifs, les témoins de Jéhovah, mais pas comme Dieu. Mais ça, ça pend au nez aussi des cathos. Quand on fait de la liturgie, un repas entre amis, ben on élimine la dimension verticale de la messe. On transforme un événement surnaturel unique avec, il faut s'imaginer à la place des poutres, une voûte avec tous les anges, le ciel, ils montent et ils descendent, tous les saints du ciel en adoration. Marie de ce côté-là, parce que la reine Bethsabée était à la droite du roi David. Joseph de ce côté-là, en adoration avec nous. Vous oubliez le pauvre prêtre de chair. Et vous représentez le Christ qui offre la prière à Dieu son Père. Si on dédivinise Jésus, mais malheureusement dans la liturgie, c'est ce qui se produit avec des serpillères liturgiques à la place de chasubles, ou le gars qui prend le calice ou le ciboire comme ça, ben c'est rien, c'est juste des biscuits, mais pardon, c'est que fais-tu de ton Dieu avec son âme et sa divinité? Et pour ça, Benoît XVI, dans l'esprit de la liturgie, invitait à revenir à des signes d'adoration aussi physiques, parce qu'on n'adore pas qu'avec la tête. Donc dans notre paroisse au Pérou, par exemple, on a remis des agenouilloirs. Nous, on ne le fait pas parce qu'on a aussi un aspect byzantin avec les tapis, mais un geste de respect pour communier. Et dans la bouche, ça nous aide aussi parce qu'on reçoit la nourriture comme vos nourrissants, vos bébés, de Dieu le Père. Il y a tout un symbolisme profond là-dedans. Ce n'est pas du tout parce qu'on a les mains impures, la bouche est au moins aussi impure que les mains. Ça n'a rien à voir avec ça. Le fait de désorienter aussi la messe, malheureusement, c'est grave parce que Malachie 3:20 dit « Le Christ est le soleil levant portant la guérison dans ses rayons ». Ça, c'est un des titres divins qu'il a. Et le problème, c'est pas du tout dos au peuple ou face au peuple, on s'en moque. À Saint-Pierre de Rome, par exemple, à cause de la configuration du lieu du tombeau de Pierre, les papes, même avant la réforme, les interprétations de la réforme de Vatican II, célébraient toujours face au peuple parce qu'ils étaient vers l'Orient. Et c'est ça le point crucial que l'Église byzantine, qui a changé beaucoup moins de choses que nous, a conservé aujourd'hui. Et les autres églises orientales, syriaques et autres, ils étaient plus nombreux que nous jusqu'à Gengis Khan et Tamerlan en 1404. Donc ils ont vraiment des trésors à nous rappeler. Un aiguillon. Aujourd'hui, l'avenir de l'Église, c'est l'Afrique notamment. Ils ont un plus grand sens du surnaturel que nous. Pour eux, c'est une évidence, c'est congénital. Et démographiquement, c'est un peu... Alors merci aux familles d'Européens de souche de... Mais ça ne suffit pas, malheureusement. Nos rues, malheureusement, sont remplies de chiens, d'animaux domestiques. Les gens, les Français et les Européens n'ont plus d'enfants. Alors, quand c'est choisi, c'est quand même un petit peu grave. Donc, creuser la divinité de Jésus avec toutes les révélations qui en sont faites explicitement et ne pas se faire avoir par les témoins de Jéhovah qui sonnent à votre porte. 2 Pierre 1,4 dit « Soyez toujours capable de faire l'apologie de l'espérance qui est en vous. » Donc le catho, il doit davantage connaître la Bible que les témoins de Jéhovah qui l'ont chouré au catho et que tous les évangéliques aussi. Ça nous motive à la connaître au moins autant qu'eux. Pas par cœur de façon bête et méchante parce que c'est du bourrage de crâne avec un certain nombre de versets, un nombre limité. Ils en connaissent à peu près 1 000 000, mais il y en a 35 523. Donc les cathos, on a de la marche. C'est l'ensemble. On ne peut pas faire de l'hérésie, c'est-à-dire choisir, sélectionner, aérésis, un passage sans le reste, l'ensemble de la foi depuis 2000 ans. Et aucun pape, aucun être humain, aucun curé n'a l'autorité, la légitimité pour contredire ce qui a été cru par tous, partout et depuis toujours, 267 papes de Pierre à Léon XIV. Et tous les évêques en communion autour de lui. Le pape tout seul non plus ne change rien.
donc la divinité de Jésus. Si les témoins de Jéhovah vont la contester, il faut se former un petit peu en lisant un peu. Alors, dans le livre, on n'a pas le temps là, mais tout le sens du signe de croix, depuis notre baptême, on en a été marqué, avec un nom au singulier. Vous voyez comme ce nom français, il est ambivalent, parce qu'en français, c'était un singulier, mais en hébreu et araméen, c'est un pluriel. Au nom du Père et du Fils et du Saint-Esprit, un nom unique pour trois personnes. Alors, c'est plein de sens et complémentaire entre le faire à la manière latine, les cinq plaies de Jésus qu'on applique sur soi, ou à la manière byzantine, avec tous les mystères de la foi, la Trinité, l'union hypostatique, c'est-à-dire la vraie humanité, la vraie divinité dans l'unique personne de Jésus, avec tous ses gestes de la main, comme c'est représenté sur certaines icônes du Christ bénissant. L'icône mère, dans l'iconographie byzantine, c'est celle du Sinaï. C'est un mystère hallucinant, et tout ce qui a été fait ensuite, ce sont vraiment des pâles copies. Et à l'origine, c'est même pas un Christ pantocrateur, le titre qui est en lettres pourpre, un peu effacé, c'est l'ami des hommes. Vous voyez, comme Jésus, il veut être nommé par chacun d'entre nous, il cherche notre amitié. Il veut pas uniquement aimer comme on aimerait un robot ou un animal domestique, il veut quelque chose de totalement réciproque, même s'il y a une dissymétrie. Il y a une dissymétrie, mais c'est merveilleux, c'est l'abaissement de Dieu pour dire alliance. On ne dit pas suntéke entre deux personnes équivalentes, mais diateke, c'est je ne mérite pas, mais tu m'offres tous tes trésors divins infinis. Pour chacun d'entre nous. Donc, creuser ce sens du signe de croix. Dans la tradition hispanique, ils le font un peu davantage que les franchouillards, avec cette prière antique en latin. Par le signe de la croix, de nos ennemis, libère-nous, notre Dieu, au nom du Père et du Fils et du Saint-Esprit. Bon, c'est extrêmement riche le signe de croix. On a mis au moins 9 sens pour pu le faire comme un ventilateur, mais que ce soit un embrassement par Jésus. C'est l'équivalent du talit chez les Juifs, la présence de Dieu avec tout le nombre de fils. Ils font ce qu'on appelle la gématrie. Alors, c'est un terme araméen, mais qui vient du grec, géométrie. Faire des correspondances spirituelles entre les mots qui ont la même valeur numérique, ce n'est pas du tout de la cabale ou de la numérologie. Les pères de l'Église le pratiquaient abondamment parce que les chiffres que nous avons, qu'on appelle parfois arabes, mais qu'en fait, ils sont indiens, venus par les Syriaques, avant, on comptait avec les lettres de l'alphabet, autant chez les Juifs jusqu'aujourd'hui qu'en Occident. Et Dieu révèle aussi par ce biais-là. Donc le talit, le nom du Seigneur, l'équivalent pour nous, le signe du talit, c'est le signe de la croix qui est révélé dans l'Écriture. Il est dit en Actes 19, quand Paul va commencer à prêcher, qu'il commence ça par faire un signe de la main. Alors, autre titre, fils de Marie et de Joseph, la sainte famille, modèle de toutes les familles de la terre, et de tout être chrétien, le chemin le plus rapide et direct vers la famille de Dieu qui est la Trinité. Marie étant la figure du Saint-Esprit, parce que le Saint-Esprit, dans les langues bibliques, c'est un féminin, hébreu, araméen. Le nom de... On doit avancer, mais voir le rapport entre Seigneur et le tétragramme. Tétragramme, donc, sont les quatre lettres qu'on prononce le Seigneur. Il faut arrêter de dire, à cause de la Bible de Jérusalem, ils ont fait une méga erreur depuis une cinquantaine d'années. Je le dis une fois, mais tous les papes et la Commission biblique internationale l'ont répété, on ne doit pas dire Yahvé. Parce que du temps de Jésus, déjà, ça ne se faisait pas à cause d'usages magiques indignes de ce nom. Mais c'est le verbe « être » conjugué au passé, au présent et au futur. Parce que ces langues-là fonctionnent avec des préfixes et suffixes et on fait la somme des trois désinences. Et c'est la révélation de l'être éternel de Dieu, le tétragramme. Et donc la source de tout être. Donc quand je dis « Seigneur », je reçois tout de toi continuellement. Sinon, je m'effondre immédiatement à la place de ma chaise. Il y a un tas de poussière, 60 kilos de poussière. Non, le nom du Seigneur, c'est je reconnais sa seigneurie et donc je veux lui obéir en toutes choses et lui rendre l'adoration qu'il mérite. Pas parce qu'il est un pacha tyrannique qui attend qu'on lui fasse des salamalek, mais parce qu'il est le Père et Seigneur qui attend l'amour de ses enfants comme lui nous a déjà tout donné, comme son groupe sanguin sur la croix, qui n'est pas donneur universel au négatif, il a déjà tout donné. Maintenant, c'est à nous de répondre, donc il est AB positif. Donc, qu'attendons-nous pour répondre en le nommant intentionnellement, pour entrer en relation personnelle avec lui, pour aller devant les icônes en nous laissant regarder par elles, mais surtout les autels, il y a le visage aussi de Jésus. Les deux chandeliers sont les deux yeux du Christ médiateur. Et il est dit en Apocalypse 1,14, « Dans ses yeux, une flamme ardente ».
faut arrêter de voir la vie spirituelle comme ce que tu vas faire ou recevoir. C'est ce que Dieu te propose en permanence. Il commence par accueillir et ensuite répondre quand tu es devant la personne que tu aimes le plus au monde. Ça ne te coûte pas. Il n'y a plus rien de fatigant ou qui dépasse nos forces. Ça devient tout naturel. Selon les moments de notre vie et les sensibilités aussi, il peut y avoir des noms préférés qui correspondent à ce qu'on traverse dans le moment. Moi, il y a un nom que j'aime beaucoup, c'est Agneau de Dieu, par exemple. Ça dit à la fois son innocence, comme l'agneau pascal, son sacrifice à ma place. Il est livré pour vous. En araméen, ça veut dire pas uniquement pour votre bénéfice, mais aussi à votre place. Il s'est substitué à nous, à les conséquences de nos fautes, et aussi à cause de vous, à cause de tous nos manquements. L'agneau de Dieu innocent, sacrifié, doux. Qu'est-ce qu'il y a de plus doux qu'un bébé agneau? C'est impressionnant. Et ça a tellement marqué nos pères dans la foi que c'est cette façon-là qu'ils l'ont représenté dans l'Antiquité. Et puis, celui qui veut épouser notre âme, comme on le dit à chaque fois avant d'aller communier à la table du banquet nuptial, voici l'agneau de Dieu, bienheureux les invités au repas des noces de l'agneau. Le terme biblique, c'est pas qui enlève les péchés, comme en latin. Là, Jérôme, d'habitude, il est hyper rigoureux, mais il s'est planté. Il a mis un pluriel à la place du singulier grec et araméen. C'est l'agneau qui enlève le péché, c'est-à-dire le principe même du péché, notre propension à pécher de nouveau dans l'avenir. Si tu communies petit à petit, ça va te renforcer dans le combat spirituel. Parce qu'il ôte peu à peu la tendance au mal, à l'égocentrisme qu'il y a en chacun d'entre nous. C'est pour ça que c'est important, si l'état de vie le permet, de communier fréquemment, de répéter les noms de Jésus, de prier dans la voiture les noms, le « Je vous salue Marie » aussi. Donc voilà, essentiellement pour les sens de l'agneau. On va terminer avec un extrait de l'Acatiste au très doux nom de Jésus. C'est assez dépaysant, parce que c'est spiritualité byzantine, l'ancien nom de Constantinople. Dans le livre, là, on en explique 40, les 80 autres sont rattachés, donc ils sont évoqués. Et puis à la fin, on a mis quelques prières à ces noms-là, dont cette prière byzantine de l'Athos. Le mont Athos, c'est une presqu'île, on appelle ça le jardin de la mère de Dieu depuis le XIIIe siècle, au sud-est de Thessalonique. Donc c'est hyper biblique, interprété par les pères. On essaie de l'intérioriser, si vous voulez. Chef des défenseurs et Seigneur, puisque tu m'as délivré de la mort éternelle, je te chante les louanges, moi qui suis ta créature et ton serviteur. Dans cette indicible compassion qui t'appartient, délivre-moi de toute vicissitude, moi qui te crie Jésus, Fils de Dieu, aie miséricorde de moi, Créateur des anges, Seigneur des puissances, patient Maître, tout miséricordieux gardien, mon secours, tout admirable, force des martyrs, tout glorieux, tout doux, tout merveilleux, ineffable amour, radieuse beauté, puissance invincible, infinie miséricorde. Nourricier depuis ma jeunesse, espérance de ma mort, illuminateur de mon esprit, allégresse de mon cœur, santé de mon corps, vérité qui disperse l'illusion, découvreur de ceux qui te cherchent, force suprême, autorité éternelle, divinité indescriptible, sagesse inimaginable, puissance incompréhensible, verbe incontenable, clarté de l'âme, joie de ma conscience, mon désir, ne me repousse pas, tu es mon espoir. Voulant sauver le monde, Orient des Orients, tu es venu dans le sombre Occident de notre nature et tu t'es humilié jusqu'à la mort. C'est pourquoi ton nom est exalté au-dessus de tout nom et de toute race au ciel. Tout genou fléchit devant toi et sur terre tu entends Alléluia. Donc c'est juste un extrait et je termine avec un des noms que lui donnait Mère Teresa, parce qu'on peut aussi donner des noms personnels, comme vous, entre amoureux, entre époux, vous pouvez vous donner des surnoms affectueux. Mère Teresa, épouse du Christ, l'appelait « My all in all ». Ça ne veut pas dire seulement « mon tout en tout », ça veut dire « mon indispensable », si on traduit l'esprit et pas de manière littérale. Donc regardez Jésus dans les yeux intérieurement,
ou extérieurement devant une icône, les icônes ont toujours deux yeux dissymétriques parce que la vision humaine est donc du verbe incarné aussi est monofocale, et selon les périodes historiques aussi, il y a des moments où il a un regard plus doux, consolant, guérissant, et un regard plus exigeant, convertis-toi, et nous laisser aimer pour ensuite...

0: Cari fratelli e sorelle,
1: Chers frères et sœurs,
0: festeggiamo due fratelli nella fede.
1: nous célébrons aujourd'hui deux frères dans la foi, Pierre et Paul, que nous reconnaissons comme les colonnes de l'Église et que nous vénérons comme patrons du diocèse et de la ville de Rome. L'histoire de ces deux apôtres nous interpelle aussi de près, nous qui formons la communauté des disciples du Seigneur qui pérégrinent en ces temps. En regardant leur témoignage, je voudrais souligner deux aspects en particulier. La communion ecclésiale et la vitalité de la foi. Tout d'abord, la communion ecclésiale. La liturgie de cette solennité nous montre en effet comment Pierre et Paul ont été appelés à vivre un destin unique. Celui du martyr, qui les a unis définitivement au Christ. Dans la première lecture, nous trouvons Pierre qui, en prison, attend l'exécution de la sentence. Dans la seconde, l'apôtre Paul, lui aussi enchaîné, affirme dans une sorte de testament que son sang va être versé et offert à Dieu. Pierre et Paul donnent tous deux leur vie pour la cause de l'Évangile. Cependant, cette communion dans l'unique confession de la foi n'est pas une conquête pacifique. Les deux apôtres l'atteignent comme un but auquel ils parviennent après un long cheminement, au cours duquel chacun a embrassé la foi et vécu l'apostolat d'une manière différente. Leur fraternité dans l'esprit n'efface pas les différences qui étaient les leurs au départ. Simon était un pêcheur de Galilée. Saül était un intellectuel rigoureux, appartenant au parti des pharisiens. Le premier a tout quitté immédiatement pour suivre le Seigneur. Le second a persécuté les chrétiens, jusqu'à ce qu'il soit transformé par le Christ ressuscité. Pierre prêche surtout aux Juifs. Paul est poussé à apporter la bonne nouvelle aux nations. Entre les deux, comme nous le savons, les conflits n'ont pas manqué au sujet de la relation avec les païens, au point que Paul affirma: quand Cephas est venu à Antioche, je lui ai résisté en face, car il était manifestement dans son tort. Et cette question, comme nous le savons, sera traitée par le Concile de Jérusalem, où les deux apôtres s'affronteront à nouveau. Très chers amis, l'histoire de Pierre et Paul nous enseigne que la communion à laquelle le Seigneur nous appelle est une harmonie de voix et de visage qui n'annule pas la liberté de chacun. Nos patrons ont suivi des chemins différents, ont eu des idées différentes. Ils se sont parfois confrontés et affrontés avec une franchise évangélique. Pourtant, cela ne les a pas empêchés de vivre la Concordia Apostolorum, c'est-à-dire une communion vivante dans l'esprit, une harmonie féconde dans la diversité. Comme l'affirme saint Augustin, un seul jour est consacré à la fête des deux

apôtres. Mais eux aussi étaient une seule chose. Bien qu'ils aient été martyrisés à des jours différents, ils étaient une seule chose. Tout cela nous interroge sur le chemin de la communion ecclésiale, qui naît de l'élan de l'esprit, unit les diversités et crée des ponts d'unité dans la variété des charismes, des dons et des ministères. Il est important d'apprendre à vivre ainsi la communion, comme unité dans la diversité, afin que la variété des dons, reliés dans la confession de l'unique foi, contribue à l'annonce de l'Évangile. C'est sur cette voie que nous sommes appelés à marcher, en regardant précisément à Pierre et à Paul, car nous avons tous besoin de cette fraternité. L'Église en a besoin. Les relations entre les laïcs et les prêtres, entre les prêtres et les évêques, entre les évêques et le pape, en ont besoin. Tout comme en ont besoin la vie pastorale, le dialogue écuménique et les relations d'amitié que l'Église souhaite entretenir avec le monde. Engageons-nous à faire de nos différences un laboratoire d'unité de communion, de fraternité de réconciliation, afin que chacun dans l'Église, avec son histoire personnelle, apprenne à marcher avec les autres. Les saints Pierre et Paul nous interpellent également sur la vitalité de notre foi. Dans l'expérience du disciple, en effet, il y a toujours le risque de tomber dans l'habitude, dans le ritualisme, dans des schémas pastoraux qui se répètent sans se renouveler, sans relever les défis du présent. Dans l'histoire des deux apôtres, en revanche, nous sommes inspirés par leur volonté de s'ouvrir au changement, de se laisser interroger par les événements, les rencontres et les situations concrètes des communautés, de rechercher de nouvelles voies pour l'évangélisation à partir des problèmes et des questions posées par nos frères et sœurs dans la foi. Au cœur de l'Évangile que nous avons entendu, il y a précisément la question que Jésus pose à ses disciples et qu'il nous adresse aussi aujourd'hui, afin que nous puissions discerner si le cheminement de notre foi conserve son dynamisme et sa vitalité, si la flamme de la relation avec le Seigneur est encore allumée. Mais vous, qui dites-vous que je suis? Chaque jour, à chaque heure de l'histoire, nous devons toujours prêter attention à cette question. Si nous ne voulons pas que notre être chrétien se réduise à un héritage du passé, comme nous l'a souvent rappelé le pape François, il est important de sortir du risque d'une foi fatiguée, statique, pour nous demander qui est Jésus-Christ pour nous aujourd'hui. Quelle place occupe-t-il dans notre vie et dans l'action de l'Église? Comment pouvons-nous témoigner de cette espérance dans notre vie quotidienne et l'annoncer à ceux que nous rencontrons? Frères et sœurs, l'exercice du discernement qui naît de ces questions permet à notre foi et à l'Église de se renouveler continuellement et d'expérimenter de nouvelles voies et de nouvelles pratiques pour l'annonce de l'Évangile. Cela, avec la communion, doit être notre premier désir. Je voudrais aujourd'hui m'adresser en particulier à l'Église qui est à Rome, car elle est appelée plus que tout autre à devenir signe d'unité et de communion. Église ardente d'une foi vivante, communauté de disciples qui témoignent de la joie et de la consolation de l'Évangile dans toutes les situations humaines. Dans la joie de cette communion que le cheminement des saints Pierre et Paul nous invite à cultiver, je salue les frères archevêques qui reçoivent aujourd'hui le pallium.
Très cher, ce signe, tout en rappelant la tâche pastorale qui vous est confiée, exprime la communion avec l'évêque de Rome, afin que dans l'unité de la foi catholique, chacun de vous puisse la nourrir dans les églises locales qui vous sont confiées. Je désire ensuite saluer les membres du synode de l'Église gréco-catholique ukrainienne. Merci de votre présence ici et de votre zèle pastoral. Que le Seigneur donne la paix à votre peuple. Et c'est avec une vive reconnaissance que je salue la délégation du patriarcat œcuménique envoyée ici par mon très cher frère, sa sainteté Bartholomée. Chers frères et sœurs, édifiés par le témoignage des saints apôtres Pierre et Paul, marchons ensemble dans la foi et dans la communion, et invoquons leur intercession sur nous tous, sur la ville de Rome, sur l'Église et sur le monde entier.

0: Le Seigneur attend de nous un oui qui soit un oui. Il attend de nous une réponse libre et réfléchie à sa révélation. Une réponse qui ait pris le temps d'écouter, d'apprendre, de peser les choses avant de pouvoir dire cette parole « Amen ». Seigneur, je reconnais que tu es vrai. Je reconnais que ta parole est vérité et qu'elle est vie. Je le reconnais avec tout ce que je suis, avec ma mémoire, mon intelligence, ma volonté, ma sensibilité, et je le reconnais grâce à la lumière de ton esprit. C'est donc à la pureté de notre oui à Dieu que veulent contribuer les enseignements dans l'Église. Et c'est ainsi que, pendant notre forum des jeunes, il y aura ces enseignements pour nous aider à dire un vrai oui à tout ce que le Seigneur veut faire en nous. Je vous invite donc, après le Père Thomas, à être assidu à ces enseignements le matin, même si c'est tôt, et y être présent de tout votre cœur. Le premier enseignement qui vous est donné ce matin concerne ce que nous appelons dans l'Église le plan du salut. Le plan du salut. On parle aussi parfois du dessein du salut. Le dessein d'amour du Dieu bienveillant dans l'histoire des hommes. Saint Paul parle aussi du mystère de la volonté de Dieu. Ou si vous voulez, en des termes plus modernes, on pourrait parler du projet de Dieu pour l'humanité et pour toute la création. Écoutez bien cette parole de l'apôtre Paul, parce qu'elle résume l'intention la plus profonde du dessein de Dieu. Il dit « Dieu, notre Sauveur, veut que tous les hommes, écoutez bien, il veut que tous les hommes soient sauvés et qu'ils parviennent à la connaissance de la vérité. » C'est dans la première épître à Timothée, au chapitre 2, verset 3. « Dieu, notre Sauveur, veut que tous les hommes soient sauvés et qu'ils parviennent à la connaissance de la vérité. » Sauver les hommes. Est-ce que vous savez ce que ça veut dire? Quel est le sens de cette expression que l'on retrouve à beaucoup de moments dans la Bible, « sauver les hommes » J'ai connu beaucoup de chrétiens, d'année après année, parfois des chrétiens depuis de longues années, qui parfois viennent vous poser la question « Mais mon Père, est-ce que j'ai vraiment besoin d'être sauvé ?» Et si oui, de quoi ai-je besoin d'être sauvé? Dans la Bible, le salut de Dieu, qu'est-ce que c'est? C'est une action de Dieu qui comporte une double dimension. Tout d'abord, pour Dieu, sauver les hommes, c'est les libérer de tout ce qui les empêche d'être à lui. C'est les libérer de tout ce qui les éloigne et les sépare de lui. Et pour le Christ, qui est la plénitude de la révélation et du salut, ce qui nous empêche d'être à Dieu se résume en trois réalités. Et ce sont les trois seules réalités qui nous empêchent d'être à Dieu, qui nous empêchent de dire ce oui à Dieu. C'est le péché, le mauvais ou le démon et la mort. Le péché, le démon et la mort. Dieu veut sauver tous les hommes en les guérissant du péché, en les délivrant du mauvais et finalement en les ressuscitant au dernier jour. Vous voyez, la première dimension du salut de Dieu, c'est une œuvre de libération, une délivrance. On parle parfois aussi dans l'Écriture d'un rachat. Il y a une seconde dimension, encore plus importante. C'est que pour Dieu, sauver les hommes qu'il a créés, c'est les établir en communion avec lui. C'est leur communiquer sa propre vie. C'est les rendre participants de la nature divine. Dieu a ce projet pour nous. Il est insondable, il est immense, que de nous faire vivre avec lui pour toujours. Ainsi, Dieu veut nous sauver en nous accueillant au sein de son propre cœur, au sein de sa propre vie, en faisant de nous des fils adoptifs. Et vous voyez que selon cette deuxième dimension, le salut de Dieu n'est plus seulement une libération, une délivrance, mais on dit aussi une divinisation. Dieu veut nous rendre semblables à lui, et ce qui suppose toujours une nouvelle naissance, une nouvelle création. Je résume donc, voici l'intention qui préside au dessein de Dieu. D'une part, nous libérer de tout ce qui nous empêche d'être vraiment avec lui, de tout ce qui nous éloigne de lui. Et la deuxième dimension est de nous établir en communion avec lui. Pour terminer cette introduction, je dois maintenant immédiatement relever une deuxième propriété du salut de Dieu. C'est que cette volonté de Dieu de sauver tous les hommes, elle se réalise dans l'histoire. C'est très important. Le salut se réalise dans l'histoire humaine, c'est-à-dire dans des événements concrets de l'histoire de l'humanité. Et c'est pour cette raison que l'on parle aussi beaucoup d'histoire du salut ou de dessein du salut dans l'histoire. L'amour de Dieu opère ou s'opère ou nous rejoint dans des événements historiques concrets qui s'organisent selon une logique. Alors une logique qui bien sûr nous échappe, qui est paradoxale, qui est mystérieuse, mais une logique profonde que la Bible dévoile et qu'elle appelle « sagesse de Dieu ». Sagesse de Dieu. Vous voyez, il y a une stratégie mise en œuvre par Dieu dans l'histoire des hommes pour les sauver un à un et les gagner un à un. Et par là, il y a une cohérence dans toute l'histoire. Permettez-moi de résumer ici, bien sûr, à très gros traits, le déroulement historique de ce dessein de salut de l'amour de Dieu. Je vous propose 4 étapes. La première, après le premier péché des hommes, le péché originel, et la violence destructrice qui en découle, Dieu n'abandonne pas l'homme au pouvoir du péché et de la mort. Il ne l'abandonne pas. Et il ne cesse de lui venir en aide, notamment en continuant à lui parler au fond de sa conscience. Depuis le fond des âges, depuis le début de l'histoire humaine, l'Esprit du Seigneur travaille la conscience de tous les hommes, pour qu'ils renoncent au mal et pour qu'ils fassent le bien et pour qu'ils recherchent Dieu, même à tâtons, dans le mystère. Il y a un travail souterrain du Seigneur dont l'ampleur nous échappe, mais qui affleure parfois de manière magnifique dans des figures d'hommes et de femmes qu'on appelle des justes. L'Ancien Testament reconnaît que parmi les païens, parmi ceux qui n'ont pas reçu la révélation de Dieu, l'Esprit de Dieu suscite des figures de sainteté comme Abel, comme Melchisédek, le grand prêtre qui vient bénir Abraham, comme Noé le juste, par qui toute l'humanité est recréée. Et nous pourrions ainsi parcourir toute l'histoire de l'humanité pour y reconnaître ces figures d'hommes et de femmes qui, parfois au risque de leur vie, se refusent à la méchanceté, se refusent à la violence et s'ouvrent à une bonté et à une justice plus grande qu'eux. Et je pense ici à des figures comme Socrate, le philosophe, ou comme Antigone. Voici la première étape, elle est très longue, c'est la plus longue. Une deuxième étape du salut concerne maintenant le choix par Dieu d'un peuple particulier. Dieu va choisir parmi tous les peuples de la terre un tout petit peuple du Proche-Orient, le peuple d'Israël, pour qu'il devienne son peuple. Ainsi, il libère les Hébreux de l'esclavage d'Égypte et il établit avec eux une alliance. Il donne à ce petit peuple une terre, un pays où ils pourront être libres. Il leur donne une loi où il leur révèle sa volonté. Cette loi qu'ils ont à mettre en pratique pour manifester la sainteté de Dieu à toutes les nations. Mais ce peuple est infidèle. Et alors que le peuple est infidèle, le Seigneur envoie des prophètes pendant des siècles pour que le peuple se convertisse et qu'ils reviennent à Dieu. Et lorsque vient une catastrophe sans précédent pour ce peuple, son exil à Babylone, le Seigneur lui promet un libérateur, le Messie, qui instituera une nouvelle alliance avec Dieu, c'est-à-dire une alliance où l'Esprit de Dieu va venir guérir le cœur de l'homme et va lui donner d'être fidèle à jamais. Telle est la promesse de Dieu par les prophètes. Au terme d'une longue préparation, va commencer une troisième étape. C'est le centre de tout. Dieu va envoyer son Fils bien-aimé, qui se fait homme pour sauver tous les hommes. Conçu de l'Esprit Saint, né d'une fille d'Israël, la Vierge Marie, ce Christ annonce l'établissement du règne de Dieu et il appelle des disciples, des hommes et des femmes, à le suivre. Il délivre des hommes possédés par des esprits mauvais. Il pardonne des pécheurs, il guérit des malades. Et par ailleurs, il ne cesse d'enseigner les foules des heures durant et il les ouvre à l'amour infini, à la miséricorde infinie de son Père. Et en souffrant sa passion et en mourant sur une croix, le Christ délivre l'humanité de son péché. Et en ressuscitant le troisième jour, en communiquant son Esprit Saint, il établit ses disciples dans la pleine communion avec Dieu. Commence alors un nouveau et dernier temps de l'histoire du salut, c'est le temps de l'Église. L'Église est la communauté des disciples de Jésus. Elle est envoyée par toute la terre, justement pour que le salut de Jésus soit répandu dans toutes les nations, et même plus encore qu'il soit célébré dans toutes les langues de la terre. Au terme de sa mission, l'Église attend avec espérance une délivrance finale. Cette délivrance finale, c'est le dernier jour, le jour où le Christ ressuscitera les morts, où il restaurera l'univers, et c'est le jour où il rassemblera tous les sauvés, tous les élus, dans la plénitude de la vie de Dieu. Ayant ainsi brossé, bien sûr trop rapidement, cette histoire du salut, je voudrais revenir maintenant avec vous dans cet enseignement sur trois caractéristiques majeures de ce plan du salut. Je commencerai d'abord par réfléchir au fait que ce plan tout entier repose, on pourrait dire, sur la patience, sur la ténacité de Dieu à notre égard. Deuxième caractéristique est que le dessein du salut est rempli de sagesse et d'intelligence, et que si nous ouvrons notre cœur à ce plan de salut, nous devenons nous-mêmes sages et intelligents selon le cœur de Dieu. Et enfin, dans un troisième temps, j'essaierai d'expliquer comment le Seigneur appelle en fait des coopérateurs pour son œuvre de salut. Il ne sauve pas tout seul, il appelle des hommes et des femmes comme vous et moi pour cette œuvre-là. Je propose que pendant quelques instants, quelques secondes, pour nous reposer, reprendre souffle, nous chantions un chant de méditation.
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Commençons par une première caractéristique de ce dessein de Dieu, c'est qu'il repose sur la patience et sur la ténacité du Seigneur. Toute l'histoire du salut que vous avez dans la Bible est en fait une révélation progressive de la fidélité de Dieu, d'une fidélité patiente, tenace, d'une fidélité douce et puissante qui surmonte nos infidélités, qui surmonte nos reniements, nos lenteurs, nos tiédeurs, nos retours en arrière. Jamais le Seigneur ne se lasse de nous. Jamais il ne perd patience avec nous. Toujours, toujours il nous attend alors que nous ne le cherchons plus. Toujours il nous cherche lorsque même nous l'avons oublié. Cette patience divine à l'égard de tous les hommes dépasse tout ce qui peut se concevoir. Et cette patience est en quelque sorte le moteur du dessein de Dieu, l'énergie de ce plan de salut. Pour désigner cette ténacité de Dieu, la Bible emploie plusieurs mots. Je vous en propose simplement deux qui sont les plus importants et que vous lirez dans les psaumes, par exemple. Ce sont la fidélité et la miséricorde. La fidélité, tout d'abord, qu'est-ce que c'est que la fidélité? C'est une bonté et un amour bienveillant. C'est un amour qui s'engage et qui respecte toujours ses engagements. Et plus encore, c'est un amour même qui pardonne les trahisons et les reniements. Telle est la fidélité de Dieu. Et ensuite, il y a un deuxième mot, la miséricorde, qui dérive d'un petit mot féminin qui veut dire les entrailles d'une femme. Et ce mot miséricorde renvoie à l'amour d'une mère pour le fruit de ses entrailles, l'amour d'une maman pour son enfant. Un amour entièrement gratuit, un amour rempli de tendresse et de compréhension, un amour qui est prêt à pardonner quoi qu'il arrive. J'ai connu une amie, une mère de famille, qui m'expliquait qu'avant que chaque enfant, quand elle savait qu'elle avait un enfant, qu'elle portait un enfant, et avant qu'il naisse, elle prenait la décision devant le Seigneur et avec son aide de le pardonner quoi qu'il arrive, quoi qu'il puisse lui faire. Ça, c'est une des plus grandes images de la miséricorde de Dieu. C'est chez les prophètes d'Israël que l'on trouve la révélation la plus profonde de cette patience miséricordieuse du Seigneur, patience plus forte que l'infidélité de son peuple et que son péché. C'est un témoignage inestimable, irremplaçable que celui d'Israël et de ses prophètes. Nous ne pouvons pas nous en passer. Je voudrais vous faire entendre deux grands passages prophétiques qui parlent de cette patience de Dieu. Le premier est extrait du livre d'Osée. Je ne sais pas si vous connaissez ce prophète, Osée. C'est un prophète du 8e siècle avant le Christ. Il habite le royaume du nord d'Israël, que l'on appelait aussi à l'époque Éphraïm. Et ce prophète voit la montée en puissance d'un immense empire, l'empire assyrien, qui menace le petit Israël et d'ailleurs qui finira par le détruire. Et Osée, dans cette situation politique, dénonce la corruption morale profonde du pays, l'absence de justice sociale, les pauvres sont bafoués, et par-dessus tout, il dénonce une infidélité religieuse très grave. Écoutez plutôt ce qu'il dit dans le chapitre 11 de son livre. Quand Israël était jeune, dit le Seigneur, je l'ai aimé. Quand il était jeune, je l'ai aimé. Et d'Égypte, j'ai appelé mon fils. Ceux qui les appelaient, ils s'en sont écartés. Et c'est à des idoles taillées qu'ils ont brûlé des offrandes. Mais c'est pourtant moi qui avais appris à marcher à Éphraïm, les prenant par les bras, mais ils n'ont pas reconnu que je prenais soin d'eux. Je les menais avec des attaches humaines, avec des liens d'amour. J'étais pour eux comme ceux qui soulèvent un nourrisson contre leurs joues, et je lui tendais de quoi se nourrir. Il ne reviendra pas au pays d'Égypte. C'est l'Assyrie qui sera son roi, car ils ont refusé de revenir à moi. L'épée va tournoyer dans les villes, et elle anéantira ses défenses. Vous voyez l'annonce d'une catastrophe terrible. Et regardez comment le Seigneur réagit. Comment te traiterai-je, Éphraïm? Te livrerai-je, Israël? Mon cœur est bouleversé en moi. C'est le Seigneur qui parle. Mon cœur est bouleversé en moi, en même temps que ma pitié s'est émue. Je ne donnerai pas cours à l'ardeur de ma colère.
Je ne reviendrai pas détruire Éphraïm, car je suis Dieu et non pas homme. Au milieu de toi, je suis saint. Je ne viendrai pas avec rage. Et puis ensuite, le Seigneur annonce le retour d'Israël sur sa terre. Vous voyez, une miséricorde de Dieu plus grande que la plus grande ingratitude de tous ses enfants. Écoutez plutôt aussi maintenant un deuxième témoignage prophétique, celui de Jérémie. Jérémie était un prêtre et un prophète à la fin du 7e et au début du 6e siècle avant Jésus-Christ. Il prêche, lui, non pas comme Osée au nord, mais dans le royaume du sud, qu'on appelle le royaume de Juda. Et il annonce la victoire d'un autre grand empire, l'empire babylonien, et la disparition du royaume du sud. Il annonce aussi la destruction de Jérusalem et la déportation de ses habitants. Catastrophe terrible. Et pourtant, alors que lui-même souffre de cette catastrophe, le prophète prophétise un salut inespéré pour son peuple. C'est au chapitre 31, versets 15 à 20. Jérémie 31, versets 15 à 20. Ainsi parle le Seigneur. Dans Rama, on entend une voix plaintive, des pleurs amers. Rachel pleure sur ses enfants. Elle refuse tout réconfort, car ses enfants ont disparu. Ainsi parle le Seigneur. Assez, plus de voix plaintive, plus de larmes dans les yeux. Ton labeur reçoit sa récompense, oracle du Seigneur. Ils vont revenir des pays ennemis. Ton avenir est rempli d'espérance, oracle du Seigneur. Tes enfants reviennent dans leur patrie. J'entends, oui, j'entends Éphraïm qui se lamente et qui dit « Tu me domptes, Seigneur, et je me laisse dompter comme un jeune taureau indocile. Fais-moi revenir, que je puisse revenir, car toi, Seigneur, tu es mon Dieu. Dès que je commence à revenir, je suis plein de repentir. Sitôt que je me vois sous mon vrai jour, je me frappe la poitrine. Sur moi, honte et déshonneur. Ma jeunesse a été un scandale et j'en supporte les conséquences. » Et écoutez ce que le Seigneur répond à son peuple. « Mais Éphraïm est-il pour moi un fils chéri, un enfant qui fait mes délices? Chaque fois que j'en parle, je dois encore et encore prononcer son nom. Et en mon cœur, quelle émotion pour lui. Je l'aime, oui, je l'aime, oracle du Seigneur. » Je l'aime, oui, je l'aime, oracle du Seigneur. Comme vous le voyez, la miséricorde de Dieu, la patience de Dieu, sont plus fortes que les infidélités les plus graves. Même dans les impasses humaines les plus terribles, comme un exil, la ténacité du Seigneur ouvre toujours de nouvelles issues. Le Seigneur est toujours créateur, il ouvre toujours un avenir. Le Christ lui-même, le Fils de Dieu fait homme, est venu pour rendre témoignage à cette patience créatrice de Dieu. C'est le cœur de la mission de Jésus. Et pour terminer cette première partie, je voudrais lire et commenter une parabole très connue de Jésus. Vous la connaissez, c'est la parabole du semeur. La parabole du semeur. Là aussi, c'est un contexte de crise. Jésus lui-même a mené sa première prédication sur le règne de Dieu. Il a multiplié les gestes de délivrance, il a enseigné comme personne ne l'avait jamais fait avant lui, et pourtant, résultat de cette première mission, peu de gens vont faire le pas de le suivre. Et même des pharisiens, des théologiens vont le suspecter d'être un possédé. Alors que le plan du salut parvient à son apogée, personne, ou pratiquement personne, ne se convertit au Christ. Il n'y a que quelques hommes et quelques femmes qu'on appelle ses disciples. Et ses disciples n'appartiennent ni aux classes dirigeantes, ni aux familles des grands prêtres, ni aux groupes spécialistes de l'Écriture. Est-ce que c'est un échec? Pour beaucoup, c'est un échec. Et en réaction à ce qui peut facilement apparaître comme un échec, Jésus va se mettre à parler en parabole. Et la première parabole, la première d'entre elles, c'est la parabole du semeur et c'est la plus importante. Je vous la lis. Écoutez, dit Jésus. Je vous en supplie, écoutez. Voici que le semeur est sorti pour semer. Or, comme il semait, du grain est tombé au bord du chemin.
Les oiseaux sont venus et ont tout mangé. Il est aussi tombé dans un endroit pierreux où il n'y avait pas beaucoup de terre. Il a aussitôt levé parce qu'il n'avait pas de terre en profondeur. Mais quand le soleil fut monté, il a été brûlé et faute de racines, il a séché. Il en est aussi tombé dans les épines. Les épines ont monté, elles l'ont étouffé et il n'a pas donné de fruits. D'autres grains sont tombés dans la bonne terre et montant et se développant, ils donnaient du fruit et ils ont rapporté 30 pour un, 60 pour un, 100 pour un. Et Jésus termine en disant « Celui qui a des oreilles pour entendre, qu'il entende. » Vous avez dans cette parabole le témoignage direct de la manière dont Jésus interprète les indifférences et les refus qu'il affronte. Malgré ses difficultés, la puissance de Dieu est à l'œuvre dans les semailles qu'il vient de faire. Et même si la majorité n'a pas bougé ou s'est opposée à lui, les semailles vont porter un fruit absolument fabuleux. Jésus traverse une crise et voilà ce qu'il voit. Une semaille qui va porter un fruit absolument fabuleux. Mais réfléchissez, qu'est-ce qui permet au Christ d'affirmer que le salut de Dieu est effectivement à l'œuvre, alors qu'apparemment, à vue humaine, c'est la sécheresse et la stérilité? Eh bien, ce qui permet à Jésus d'affirmer que ce salut de Dieu est à l'œuvre, c'est qu'il a effectivement trouvé une bonne terre où la semence est déjà féconde. Et cette bonne terre, c'est le petit groupe des disciples. Alors bien sûr, des disciples encore très imparfaits, mais qui ont décidé de se mettre à sa suite et qui l'ont choisi comme le plus grand trésor de leur vie. Tel est le regard de Jésus sur cette crise qu'il traverse. Jésus n'est pas omnubilé par les refus, par les indifférences. Ce qu'il voit d'abord et surtout, c'est l'œuvre de Dieu dans le cœur des disciples. Vous avez là, en quelque sorte, une loi paradoxale du plan du salut. La patience de Dieu est mystérieusement à l'œuvre, jusque dans des situations très obscures. Mais il y a un signe. Et le signe qui en est souvent donné, c'est un petit groupe, un petit reste, qui porte en lui les marques du salut, qui lui-même vit du salut. Un signe humble et fragile, mais comme l'est l'humanité du Fils de Dieu. Ainsi, vous le voyez, mes amis, la patience amoureuse de Dieu est plus forte que toute obscurité, toutes nos infidélités. Elle ne se lasse jamais. Elle est créatrice au cœur de nos infécondités. Dès lors, parmi nous, il n'y a pas de vie gâchée. Il n'y a pas d'abîme où le Seigneur ne puisse se pencher pour nous tendre la main et nous emmener avec lui. Et le signe que la source du salut n'est jamais tarie, le signe que l'œuvre de Dieu s'accomplit ici-bas, c'est quoi ce signe? Eh bien, c'est l'ensemble de ceux qui sont fidèles à la parole reçue de Dieu et qui sont féconds de la fécondité de Dieu. Je vous en supplie, attachez-vous à ce signe. Attachez-vous tout particulièrement à l'Église des saints. Prenez les saints comme compagnons, ou plutôt laissez-vous choisir par les saints. Ils sont les témoins les plus éloquents du dessein de Dieu et de sa réussite. Avez-vous vu que dans cette grande tente, nous sommes entourés de bannières avec des saints qui sont représentés? Les saints sont vivants, ils sont auprès de nous pendant ce forum. Ils dialoguent avec nous, ils prient pour nous. Saisissez la main des saints pour être emportés avec eux. Et tout particulièrement, en premier lieu, la Vierge Marie. Hier, nous avons célébré son assomption dans le ciel, c'est-à-dire la réussite totale, définitive du plan du salut en elle, puisque même la mort en elle est vaincue. Elle est ressuscitée avec son Fils. Vous pouvez aussi penser à des saints que Jean-Paul II a béatifiés pendant son pontificat, et notamment à des hommes et des femmes qui ont connu les camps d'extermination de la Seconde Guerre mondiale. Le pape Jean-Paul II a voulu montrer que dans ces camps et dans ces situations les plus terribles que le XXe siècle ait connues, Dieu avait suscité des hommes et des femmes très inconnus, très discrets, qui ont porté dans ces situations les plus terribles le visage de Dieu, la miséricorde de Dieu, la patience de Dieu. Attachez-vous, je vous en supplie, à l'Église des saints. Les saints sont vivants.
Attachez-vous aussi aux communautés chrétiennes que le Seigneur met sur votre route. Si ces communautés sont fidèles à leur vocation, elles sont précisément ces signes, ces lieux où le salut de Dieu est reçu et célébré jour après jour. Alors je le sais, comme vous, ces communautés ne sont pas parfaites. Elles ne sont pas toujours ce que nous voudrions qu'elles soient. Elles sont parfois toutes petites. Mais elles sont la maison du Seigneur, elles sont la maison du Christ, elles sont la maison où Jésus encore accueille ses disciples, les délivre du péché et de tout mal, les forme avec patience, les ouvre à la communion avec le Père. L'Église, nous dit le Concile Vatican II, est le sacrement du salut, c'est-à-dire le signe et le moyen du salut de Dieu. Attachez-vous à ces communautés chrétiennes, toutes celles que le Seigneur met sur votre route. Mais soyez également attentifs aux témoignages rendus au Dieu Saint par les fils d'Israël, fidèles à leur vocation. Comme je l'ai dit, ce témoignage est inestimable et irremplaçable, et il nous aide à déchiffrer l'amour dont le cœur de Jésus nous aime. Lisez les prophètes, écoutez-les. Et enfin, instruisez-vous également avec reconnaissance de l'exemple des hommes et des femmes de bonne volonté qui ne sont ni chrétiens ni juifs, mais qui rendent témoignage à la vérité, parfois jusqu'au don de leur vie.

Nous venons de le voir, le plan du salut prend sa source dans la miséricorde de Dieu. Et dans une certaine mesure, cette miséricorde, cette patience nous échappera toujours, elle est plus grande que nous. Mais en même temps, lorsque Dieu intervient ainsi dans l'histoire des hommes, il donne à certains d'en comprendre le sens. Il ouvre leur esprit à l'intelligence de ses actions. Et ainsi, cette deuxième caractéristique du plan du salut, c'est que c'est un dessein rempli de sagesse et d'intelligence. Un dessein de sagesse et d'intelligence. Écoutez plutôt le prophète Amos, chapitre 3, verset 8. Aussi un prophète du 8e siècle. Le Seigneur ne fait rien, ne fait aucune parole, aucun événement, sans révéler son secret à ses serviteurs, les prophètes. Je répète, le Seigneur ne fait aucune parole, aucun événement, sans révéler son secret à ses serviteurs, les prophètes. Amos, au chapitre 3. Vous voyez, le Seigneur non seulement veut sauver les hommes, mais il veut également donner l'intelligence de ce qu'il fait. En donner l'intelligence pour qu'on le connaisse et qu'on le reconnaisse. Autrement dit, une intervention de Dieu dans l'histoire est toujours aussi une parole de Dieu. Une parole qui révèle le sens que Dieu donne à son action. Ainsi, vous voyez, quand Dieu agit, il se révèle, il se donne à connaître. En d'autres termes, ce plan du salut sur lequel nous méditons ce matin est rempli de sagesse divine et de lumière divine. Et ce dessein d'amour se déroule selon une logique très profonde que bien sûr l'intelligence humaine ne peut pas inventer, mais qu'elle peut apprendre à reconnaître et à recevoir par la foi. Écoutez plutôt l'apôtre Saint Paul, le grand apôtre des nations, qui parle aux chrétiens d'une ville, la ville de Corinthe, dans une communauté où il n'y avait pas beaucoup de gens très instruits, plutôt des gens très simples. Écoutez ce qu'il leur dit. C'est bien une sagesse que nous enseignons aux chrétiens parfaits. Sagesse qui ne vient pas de ce monde, ni des princes de ce monde. Nous enseignons la sagesse de Dieu, mystérieuse et demeurée cachée, que Dieu, avant tous les siècles, avait d'avance destinée à notre gloire. Aucun des princes de ce monde n'a connu cette sagesse, car s'il l'avait connue, il n'aurait pas crucifié le Seigneur de gloire. Mais comme il est écrit, c'est ce que l'œil n'a pas vu, ce que l'oreille n'a pas entendu, et ce qui n'est pas monté au cœur de l'homme, tout ce que Dieu a préparé pour ceux qui l'aiment. En effet, et il termine par là, c'est à nous, chrétiens, que Dieu l'a révélé par l'Esprit Saint. 1 Épître aux Corinthiens, chapitre 2, versets 7 à 10. 1 Corinthiens 2, 7, 10. Je voudrais que nous pesions, petits et grands, ici avec gravité, avec émotion, l'affirmation de saint Paul. C'est à nous, chrétiens, dit-il, que la sagesse du dessein de Dieu a été révélée. Et qu'elle a été révélée pour notre salut et pour celui du monde entier. C'est à nous, chrétiens, que le mystère du salut, gardé dans le silence durant des temps éternels, a été manifesté. Et cette sagesse du salut, c'est la lumière la plus profonde que nous pouvons recueillir sur Dieu et sur nous-mêmes. Voilà de quoi nous avons été rendus dépositaires depuis notre baptême. Ainsi, nous ne perdrons jamais notre temps à méditer et à réfléchir sur les œuvres de Dieu, à réfléchir sur sa création, sur le passage de la mer, sur le don de la loi dans le désert, sur la prédication des prophètes, sur l'attente du salut, et nous ne perdrons jamais notre temps à réfléchir et à méditer par excellence sur la vie du Christ. Tous ces événements du salut ont un sens dans le projet de Dieu. Tous ces événements sont remplis d'une lumière mystérieuse que Dieu nous destine, qu'il répand sur nous pour que nous le connaissions en vérité, et qu'en le connaissant nous l'aimions, et qu'en l'aimant nous soyons sauvés. Vous savez, ce n'est pas pour rien que la Vierge Marie elle-même méditait sur les événements de la vie de Jésus. Et même si elle ne les comprenait pas sur le champ, elle les gardait et elle les méditait pour en trouver le sens. Ce n'est pas pour rien que nous les méditons, ces actes, ces événements du salut, tous les jours dans la liturgie, que ce soit la liturgie des heures ou que ce soit la messe. Tous ces événements sont remplis de lumière. Je voudrais maintenant tirer quelques conséquences de cette deuxième caractéristique.
Ici, le dessein du salut est, comme je l'ai dit, l'expression même de la sagesse de Dieu, de son intelligence. Alors, l'univers créé et même l'existence humaine sont déchiffrables. L'univers et l'existence humaine sont déchiffrables. Commençons par l'univers d'abord. L'univers physique dans lequel nous vivons possède une cohérence. Et l'intelligence humaine peut chercher à expliquer cette cohérence. Est-ce que vous vous rendez compte que c'est là une double merveille? Pourquoi des hommes et des femmes consacreraient-ils toute une vie de recherche à scruter les énigmes du monde s'ils ne croyaient pas que celui-ci ait un sens? Ce n'est pas un hasard si beaucoup des inventeurs de la science moderne du XVIIe siècle, Pascal, Newton, Descartes, étaient des chrétiens croyants. Et aujourd'hui, où beaucoup de nos contemporains doutent de la cohérence du monde, nous, chrétiens, nous sommes là pour dire que ce monde, cet univers est beau, qu'il a été créé selon une cohérence et que l'on peut la trouver par l'intelligence. Non seulement l'univers, mais l'existence humaine, aussi bien individuelle que collective, n'est pas absurde. L'existence d'une cohérence et même d'un sens de la vie humaine est capitale. Imaginez que nous traversions une crise, que ce soit la crise d'un pays ou d'un continent, ou que ce soit une crise personnelle, individuelle. Si nous traversons une crise, nous savons, nous chrétiens, qu'il est toujours possible de chercher à formuler un diagnostic, d'évaluer les responsabilités, de proposer des solutions justes. Vous voyez, nous ne sommes pas voués à baisser les bras parce que l'histoire humaine serait absurde. Et vous savez combien autour de nous de voix nous laissent croire que cette histoire est absurde. Plus profondément encore, chaque événement de notre vie, comme de la vie du monde, ne trouve son sens ultime, son sens plénier, que dans la lumière du dessein de Dieu. C'est dans la lumière de ce dessein que nous découvrons la cohérence profonde de nos existences, notamment des épreuves que nous traversons et dont certaines nous demeurent bien, bien énigmatiques, bien incompréhensibles à vue humaine. Mes amis, vous savez que le centre du dessein de Dieu, c'est Jésus, le Christ, son Fils bien-aimé. C'est en lui qu'habite toute la plénitude de la divinité. C'est en lui que se trouve le sens ultime de nos vies. L'évangéliste Saint Jean appelle Jésus le Verbe de Dieu. En grec, on dit le Logos de Dieu. Vous entendez ce mot Logos? C'est-à-dire à la fois la parole de Dieu, mais aussi la raison qui vient de Dieu. C'est pourquoi lorsque nous rencontrons le Christ, nous faisons une double expérience. Nous recevons d'abord la parole qui vient du cœur de Dieu pour nous rejoindre, mais en même temps aussi nous découvrons progressivement le sens, la raison, la cohérence de toute chose à la lumière de cette parole. Ce n'est certainement pas pour rien si dans l'Évangile, le Christ passe beaucoup de temps à poser des questions à ses interlocuteurs et même parfois à leur proposer des énigmes comme les paraboles. Pourquoi il fait cela ? Mais c'est qu'en fait, il les fait réfléchir. Le Christ nous fait réfléchir. Il veut nous faire réfléchir. Il veut nous donner de trouver à sa lumière la cohérence de ce que nous vivons. Et nous rejoignons les racines les plus profondes de notre être et de tout l'être en arrivant au mystère du Christ. Et nous en apprenons bien plus sur nous-mêmes en rencontrant le Christ, en le contemplant, en dialoguant avec lui, en répondant à ses questions, qu'en nous regardant nous-mêmes. Mes amis, pendant ce forum des jeunes, prenez le temps de rencontrer le Seigneur Jésus, de le rencontrer d'homme à homme, face à face, et puis de le rencontrer cœur à cœur. Cette rencontre avec Jésus, elle a lieu par-dessus tout dans l'Eucharistie. Et c'est dans l'Eucharistie et par l'Eucharistie que s'opère l'œuvre de notre salut. Mais cette rencontre avec Jésus-Christ se prolonge aussi dans d'autres moments, et spécialement dans l'adoration eucharistique. Prenez le temps chaque jour de venir vous présenter au Christ, exposé dans le sacrement de son corps, et prenez le temps de dialoguer avec lui. Présentez-lui donc votre vie. Vous pouvez faire cette expérience aussi de prendre quelques minutes et de méditer un passage de l'Écriture sainte, notamment un moment de la vie de Jésus, en demandant à l'Esprit de Dieu que ce mystère, que le mystère de la vie du Christ que vous contemplez, vous fasse réfléchir, vous fasse comprendre telle ou telle chose, et vous éclaire sur les événements de votre vie. Mettez toutes les
belle puissance de votre intelligence à garder la parole de Dieu comme la Vierge Marie, à la méditer sans cesse et à la comprendre. Vous pouvez la comprendre avec la puissance de l'Esprit. Bref, prenez donc le temps, jour après jour, de méditer avec le Christ le plan du salut, et peut-être que l'on pourra dire de vous ce que l'auteur du psaume 119 dit de lui-même, alors qu'il est probablement très jeune comme vous: « Je suis devenu plus sage que tous mes maîtres parce que j'ai médité tes exigences ».

Il nous reste maintenant une troisième et dernière caractéristique de ce plan de salut à réfléchir. Le Seigneur appelle des coopérateurs pour son œuvre de salut. Ainsi, Dieu le Père n'agit jamais seul. Et dans l'histoire de la rédemption, du salut, il n'agit pas, écoutez bien, il n'agit pas sans la liberté humaine qu'il appelle à collaborer à son dessein. Il y a là une loi fondamentale du dessein de Dieu. Dans l'histoire de l'homme et de son salut, le Seigneur ne fait rien sans lui. Pour faire sortir le peuple hébreu d'Égypte et pour sceller une alliance avec lui, le Seigneur se révèle à une personne, Moïse, dans le buisson ardent, et il l'appelle. Et il y a une discussion entre le Seigneur et Moïse. Et sans le oui final de Moïse à l'appel de Dieu, il n'y aurait pas eu de sortie d'Égypte. Il serait resté dans l'esclavage. Et de même, au sommet des œuvres de Dieu, il y a le oui de la Vierge Marie. Sans le oui de cette femme, à l'annonce de l'ange Gabriel, il n'y aurait pas eu d'incarnation du Fils de Dieu. Bref, non seulement Dieu veut que tous les hommes soient sauvés, il veut aussi leur révéler son dessein et son intelligence, mais il veut que ce salut passe par des hommes et des femmes en chair et en os. Il en appelle à être les messagers du salut, on dit les serviteurs, les intendants, les ouvriers de la grâce de Dieu pour leurs frères. De nouveau, c'est une loi du dessein de Dieu qui relève de sa sagesse. Il a toujours procédé ainsi et encore aujourd'hui, il agit de la même manière. Dieu veut parler aux hommes par des hommes. Il veut sauver les hommes par des hommes. Il veut aimer des hommes par des hommes. Cette caractéristique du plan de Dieu culmine dans la venue du Christ. Écoutez plutôt ce que dit saint Paul à son disciple Timothée. Après avoir affirmé que Dieu veut sauver tous les hommes et qu'ils parviennent à la connaissance de la vérité, l'apôtre Paul ajoute immédiatement après la chose suivante. Car il n'y a qu'un seul Dieu, un seul médiateur entre Dieu et les hommes, un homme, Christ Jésus, qui s'est donné en rançon pour tous. Un homme en qui culmine le dessein de Dieu. 1 Timothée, chapitre 2, verset 5. Vous voyez, Dieu agit en ce monde par des hommes et des femmes qu'il appelle, et au cœur de son dessein, il sauve l'humanité par la volonté humaine de son Fils incarné qui se livre entre nos mains. Cette troisième caractéristique du salut entraîne à son tour beaucoup de conséquences. Notamment, il me semble que cette caractéristique finit par renverser de part en part les questions que nous pouvons nous poser au sujet du salut. Avant de devenir chrétien, ou avant d'assumer librement la grâce du baptême reçue dans l'enfance, nous sommes souvent préoccupés par toutes sortes de questions du style « Mais qu'est-ce que le salut dont parle la Bible ?» Est-ce que Dieu s'intéresse vraiment à tous les hommes? Est-ce qu'il s'intéresse à moi en particulier? Est-ce qu'il me sauve? Est-ce que le salut de Dieu est vraiment à l'œuvre dans l'histoire, alors même que cette histoire est souvent violente, chaotique, brutale, apparemment si loin des préoccupations de Dieu? Toutes ces questions sont légitimes et elles doivent recevoir des réponses. Cependant, vient un moment où des questions encore plus profondes vont passer au premier plan dans notre vie. Écoutez plutôt ces questions. À quoi le Seigneur m'appelle-t-il? En quoi désire-t-il que je coopère à mon tour à la rédemption de ce monde concret? Comment les hommes pourront-ils connaître la vérité qui rend libre si personne ne leur fait connaître? Comment pourront-ils avoir accès au visage du Dieu riche en grâce et en miséricorde si personne ne le leur manifeste? La question n'est plus « est-ce que Dieu m'aime ?» mais plutôt « que dois-je faire pour qu'à travers ma pauvre vie, l'amour infini de Dieu puisse être vraiment visible. » Il existe une parabole de Jésus qui situe très exactement l'enjeu de ce renversement. C'est une parabole que nous allons entendre dans quelques minutes à la messe que nous allons célébrer. Mais je voudrais la relire rapidement et je vais terminer cet enseignement par un commentaire de cette parabole. C'est la parabole du serviteur impitoyable, on dit aussi du débiteur impitoyable. Matthieu au chapitre 18, versets 23 à 35. Matthieu 18, 23 à 35. La parabole du serviteur impitoyable. Je vous résume l'histoire, parce qu'elle est un peu longue. Un roi remet un jour une somme énorme, on va nous dire 10 000 talents, on pourrait dire plusieurs dizaines de millions d'euros, à l'un de ses serviteurs. C'est un roi. Ce serviteur,
dès qu'il est sorti de chez le roi, rencontre l'un de ses compagnons qui lui doit une petite somme, 100 deniers, ça veut dire quelques centaines d'euros. Et à ce moment-là, il se montre impitoyable à son égard, il l'étouffe jusqu'à ce qu'il ait tout remboursé.

Puisque nous habitons des États occidentaux, nos États occidentaux ont contracté des dettes absolument colossales. Bien. Mais à l'époque, cette somme de 10 000 talents est une somme vraiment astronomique qui ne peut relever d'un simple prêt entre particuliers, même des gens très riches. Cette somme immense se réfère au système de perception des impôts dans le monde gréco-romain. Vous savez que les impôts, ça ne date pas d'aujourd'hui. Hein. Les impôts, c'est depuis très longtemps. Et saint Paul nous demande de les payer, hein, d'ailleurs. Ça fait partie de la vocation chrétienne que de payer ses impôts. Bon, je ne prends pas beaucoup de risques avec des gens de vos âges, parce que vous n'en payez pas encore, mais vous vous en souviendrez. Donc, en fait, c'est le système de perception des impôts. Le roi ne s'occupait pas lui-même de la collecte des impôts, il déléguait cette collecte à des ministres, à des serviteurs. Ministre et serviteur, c'est le même mot. Chaque année, le roi réunissait ses différents ministres et il mettait aux enchères les impôts de l'année suivante. Donc, chaque ministre disait un chiffre et bien sûr, le roi retenait le plus offrant. Et le ministre retenu avait une année entière pour recueillir auprès de la population, évidemment, la somme promise. On allait tondre et ratisser la population. Alors, ce contexte explique très bien le dialogue entre le roi et son ministre. Vous voyez, il y a un ministre qui a promis une somme fabuleuse et il n'arrive pas à tenir son engagement. Alors, il se trouve redevable de cette somme immense. Le roi décide de le vendre comme esclave avec toute sa famille. Ce n'est pas un sort très enviable, évidemment. Alors, pour éviter ce triste sort, le ministre qu'on va jeter en prison, il propose au dernier moment au roi le marché suivant. Il fait un deal avec le roi. « Donne-moi encore un délai et je vais tout te rembourser. » Alors, probablement, il n'avait pas recueilli l'argent en raison de circonstances malheureuses, des famines, des mauvaises récoltes, etc. etc. Et il fait une sorte de pari sur l'avenir. Il espère que l'année suivante va être meilleure et qu'il va pouvoir percevoir la grosse somme qu'il avait promise au roi. Et à ce moment-là, on nous dit que le roi est remué jusqu'aux entrailles. Et c'est le même mot que la miséricorde dont je vous ai parlé au début. Le roi est remué jusqu'aux entrailles, et il décide de remettre sa dette au ministre. Mais ce qu'il faut bien comprendre, c'est que la miséricorde du roi ne va pas d'abord au ministre, mais à la population. En effet, si ce ministre mettait son plan, son deal à exécution, les gens devraient en une année payer le double et ils se retrouveraient dans une situation effroyable, probablement avec des famines, des morts, des cruautés. Et ayant pitié de son peuple, le roi décide de remettre la totalité de la dette. Vous voyez le cœur de cette parabole ? En remettant la dette à son ministre, à son serviteur, le roi avait l'intention de se faire connaître et aimer de son peuple comme un roi de grâce et de bonté, qui fait miséricorde à tous et qui veut que tous vivent. En refusant d'agir de même, l'action du ministre produit un effet négatif terrible. D'une part, il commet une injustice contraire à la volonté de son roi, et d'autre part, et c'est le plus important, il défigure gravement le visage du roi en le faisant passer pour un maître cruel et impitoyable. Cette parabole est absolument immense. Elle déchiffre la grandeur et l'exigence de la vocation chrétienne. Le Christ considère ses disciples, d'abord les 12 apôtres, et puis tous les autres, et nous avec, il les considère comme les intendants, ou comme les gestionnaires, ou comme les économes de la miséricorde et de la patience de Dieu. En étant baptisés dans le Christ, nous avons reçu le pardon de nos péchés et nous sommes devenus enfants de Dieu. Mais ce dont nous avons bénéficié gratuitement, cette grâce du salut, nous sommes appelés à la transmettre à notre tour, de telle manière que l'humanité sache que Dieu fait grâce en Jésus-Christ. Si le pardon n'est pas transmis par les intendants que nous sommes, ce beau visage de la grâce de Dieu est défiguré aux yeux du monde, si bien que les hommes ne peuvent plus se tourner vers lui et ne peuvent plus être sauvés. C'est les ténèbres. Si nous refusons de partager le pardon reçu d'en haut, nous plongeons nos frères dans les ténèbres et nous entravons la volonté divine de sauver tous les hommes. En ce sens, vous voyez, nous avons, nous chrétiens, reçu une responsabilité immense dans le dessein de Dieu. Que cette vocation chrétienne est une chose magnifique, mais aussi très sérieuse, très grave. Qu'en méditant aujourd'hui sur le dessein du salut, tous ici nous prenions conscience avec émotion, grande reconnaissance, de la puissance de notre baptême, de la dignité de notre vocation chrétienne.